0: J'ai intégré une école primaire pour les non-voyants, puisqu'on nous interdisait d'aller dans les autres à l'époque. C'est pas qu'on nous interdisait, mais on ne nous laissait pas entrer.
1: Oui.
0: C'est vrai, pareil. Oui. Donc la directrice a dit, celui qui veut apprendre le piano, lève les mains. Alors j'en ai levé une, et puis ça a commencé comme ça. Ça a été une très belle rencontre, en fait. Je me souviendrai toujours de l'ambiance de la classe de piano, avec le professeur, qui s'appelait Mademoiselle Picard. Et elle avait une voix qui me faisait peur. Moi, j'avais que 5 ans. Mais, par contre, j'ai touché pour la première fois un piano. Et vous voyez, Jacques, je suis en train de penser à ce que j'ai ressenti quand je l'ai touché, ce piano. C'était merveilleux, mais vraiment. Parce que je ne connaissais pas, je n'avais jamais touché de piano. Et il y avait l'odeur du piano lui-même, du plancher bien ciré de la salle en question. Et elle m'a joué la gamme. Oh, je trouvais ça bien, la gamme. Mais après, elle m'a joué la gamme avec les harmonies sur chaque note possible. Et là, j'ai trouvé... OK, bien sûr, je veux apprendre.
1: Alors, il se trouve que ça a commencé très vite avec des professeurs qui vous trouvaient sympa, mais celle qui a vraiment repéré votre talent musical, c'est votre mère, Gilbert Montagnier.
0: Ah, ma mère, ouais, ça, c'est vrai que maman disait à qui voulait l'entendre et même qui ne voulait pas l'entendre que je serais un artiste, une vedette. Ça m'énervait quand il disait ça. Mais finalement, c'est pas trop trompé.
1: Non, mais vous avez repéré, je crois, en train de battre la mesure avec des fourchettes et des cuillères à 3 ans.
0: Oui, parce que, sur la table, je jouais avec des fourchettes et cuillères.
1: Et avec le rythme, le sens du rythme.
0: Ah oui, sans problème. C'était pas... D'ailleurs, vous qui nous écoutez, vous avez des enfants, laissez-les jouer avec les fourchettes et cuillères. Parce que ça peut être le début de quelque chose. Et effectivement, j'avais très vite, quand j'ai commencé un petit peu à apprendre le piano, le sens de rejouer une mélodie que j'entendais à la radio avec les bons accords et tout ça, bien quoi, pas à peu près.
1: Voilà. Je crois que votre radio préférée à l'époque, Gilbert Montagnier, c'était Radio Caroline, qui était une radio pirate.
0: Ah oui, alors là, c'était un petit peu plus tard dans ma vie, mais c'est vrai que c'était ma radio préférée, parce que c'est une radio d'abord qu'il fallait vraiment... pouvoir écouter, pouvoir capter, dans le sens où le signal radiophonique était très très fluctuant. Ça faisait à peu près comme ça, je vais vous le faire. Alors voilà, ça faisait comme ça. Voilà. Donc le son par terre venait. Et le truc, Jacques, c'est qu'il fallait entendre au bon moment pour capter le nom de l'interprète qui venait de chanter, parce que pour que je puisse acheter les disques, il fallait que j'aie le nom.
1: Oui.
0: Eh oui. Alors c'était. Et imaginez-vous, Jacques, que bien des années après, j'ai eu la chance de faire une interview sur cette radio Caroline, sur un bateau au large de la Hollande. Et c'était génial, quoi. Je veux dire. Il y a un film que je vous engage à voir si vous l'avez pas vu, qui s'appelle, d'ailleurs, je crois, Radio Caroline.
1: Exactement, Caroline. Oui.
0: Quel film, ça? Vraiment, recherchez-le, visionnez ce film.
1: Alors, cette radio, en fait, était une radio pirate.
0: Oui.
1: Elle a pu émettre le 27 mars 64. Pourquoi ce jour-là? Parce que c'était le week-end de Pâques. Et la radio a été lancée, sachant que la police n'interviendrait pas pendant le week-end de Pâques. Et que lundi, il y a eu tellement d'appels que la police n'oserait pas intervenir.
0: C'est ça.
1: Et ça s'est passé comme ça.
0: Dites-moi plus sur cette radio, ça m'intéresse.
1: Ben, en fait, c'est un disque jockey qui s'appelait Chris Moore, qui a lancé cette radio, et le premier disque diffusé, c'est Not Fade Away par les Rolling Stones.
0: Oui, absolument.
1: Alors, la chanson française aussi compte pour vous. Vous habitez, je crois, rue des Pyrénées.
0: Oui.
1: Et il y a une station de métro Pyrénées pas loin.
0: Oui.
1: Et dans les années 45-46, ces stations étaient envahies tous les jours par une émission de radio qui s'appelait On chante dans mon quartier.
2: Oh. Tous les jours on chante dans mon quartier, attention.
1: Je sais pas si ça vous dit quelque chose, ploum ploum tralala.
0: C'est très émouvant pour moi.
1: En fait, après la guerre, Il y avait les gens se réunissaient pour chanter, et il y avait un trio qui faisait une émission de radio tous les jours à 12h30 devant une station de métro en chantant les refrains avec le public.
0: C'est tout à fait émouvant parce que je me souviens quand je revenais de l'école, tout petit, du jardin d'enfants sûrement, il y avait les gens qui achetaient les partitions justement à la sortie du métro. et tout le monde chantait. Mais qu'est-ce qui s'est passé? Qu'est-ce qui s'est passé pour que les gens chantent plus spontanément? Ça va pas.
1: On est bien d'accord.
0: Vraiment, c'est pas normal, parce que la normalité, c'est de chanter. Voyez-vous, vous qui nous écoutez, chanter, ça doit être considéré comme respirer.
1: Exactement.
0: Vraiment. Ça me fait très plaisir que vous ayez passé cet extrait.
1: Ah, c'est un extrait célèbre d'une émission de radio qui avait une audience magnifique. Alors.
0: Mais je veux l'émission entière. Je vais trouver, vous me donnerez le lien.
1: Je vous donnerai le lien.
0: Ça m'intéresse trop, ça. Alors, c'est effrayant, tout ça.
1: Il se trouve que votre mère, un jour, passe devant une affiche où il y a écrit « Piano à vendre, 2500 anciens francs ». Et ça a changé votre vie.
0: Ah ben oui, ouais. Faut comprendre qu'à cette époque, ça voulait dire à peu près 40 euros. Ouais. Mais on les avait pas. C'est comme ça que ça commence. Et donc, on est quand même allé voir la dame en question, chez elle. Et j'ai vu ce piano-là, je trouvais génial. Et... on savait pas comment on allait faire pour l'acquérir, mais maman a tout de suite dit, on le prend. Bon. Et donc, le truc, c'est qu'il n'y avait pas la place dans l'appartement qu'on occupait, parce que c'était un appartement de 45 mètres carrés, on était quatre enfants, il y avait une chambre, une salle à manger, une cuisine. Donc mon père, en tant que locataire, il a outrepassé ses droits, et il a cassé à coups de masse la cheminée qu'il y avait dans la chambre. C'était la seule possibilité que le piano rentre. Et puis, l'autre truc, c'est que j'y pensais pas, moi, à cet âge-là, c'est qu'il fallait bien le porter, le piano, 5 étages sans ascenseur. Et c'est mon frère et mon père qui l'ont porté sur le dos. Et j'ai pu avoir mon piano. Et ça a été un énorme cadeau qu'ils m'ont fait, que je ne réalisais pas, finalement, sur le moment. Quand on est petit, des fois, on réalise pas ces choses-là.
1: Oui, mais en même temps, vous avez appris le classique, mais surtout, c'est le jazz et le blues qui vous intéressaient beaucoup plus que le classique.
0: Oui. C'est vrai. Alors, j'ai appris, bien sûr, on avait des études très sérieuses à l'école, plusieurs heures par jour, de musique classique, sur partition braille, et tout ça. Mais c'est vrai que moi, j'aimais bien mon côté autodidacte, comme je vous ai dit, jouer quelque chose qu'on entendait à la radio. Alors, c'était formellement interdit, Jacques, faut que vous sachiez ça, dans mon école. Mais vraiment, c'est-à-dire que si un surveillant vous entendait jouer un truc de rock ou de jazz, vous étiez consigné, vous deviez passer la journée collé à l'école. Mais moi, j'avais trouvé le truc, c'est que je m'étais mis les surveillants dans la poche en leur jouant les chansons qu'ils voulaient entendre, eux. Et comme ça, je leur jouais les chansons qu'ils voulaient entendre, je me foutais la paix.
1: Et voilà comment ça a commencé.
0: Ouais.
1: Et puis, il y a une autre date importante dans votre parcours qu'on va évoquer, qui est le 26 février 1972. À tout de suite sur Sud Radio avec Gilbert Montagnier.
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1: Sud Radio, les clés d'une vie, mon invité Gilbert Montagnier. Nous parlerons tout à l'heure de ce nouvel album, 20 ans après, si j'ose dire. Et on revient à votre parcours, on a évoqué vos débuts.
0: Ouais.
1: Et puis, le 26 février 1972, sort un film qui s'appelle Pour une pomme. Et ce sont vos débuts à l'écran, je crois.
0: Oui, c'est une fiction. C'était génial, hein, une fiction autour de moi qu'ils avaient écrit. Et oui, ça sort là.
1: C'était Claude Barrois qui l'a réalisé, ouais, avec Jean-Marie Perrier. Pour une raison fort simple, c'est qu'à l'époque, Claude Barrois était marié à Anne-Marie Perrier.
0: Absolument.
1: La sœur de Jean-Marie Perrier, aujourd'hui femme de Michel Sardou.
0: Mais oui, on les embrasse, tiens. Ah,
1: comment s'est née cette histoire?
0: Ben, on m'a proposé de jouer dans ma propre fiction pour une pomme. Et ça commençait par, j'arrivais en voiture dans une station d'essence. Et il y avait une jeune fille qui était supposée une grande fan, et elle avait des posters sur le mur de sa chambre. Et le papa, le propriétaire de la station-service, où à l'époque, la station-service, il y avait des gens qui te servaient à la pompe. Oui. Maintenant, il n'y en a presque plus. Et il me dit, mais ça serait bien que vous veniez voir ma fille, mais il est très tard le soir, elle dort, mais venez, ça lui fera plaisir, signer au moins son poster. Et j'étais allé là, et j'avais signé. Et puis la petite, en se réveillant le lendemain matin, et elle a un peu fugué de la maison, elle nous a suivis. Enfin, c'était merveilleux.
1: Et je crois que vous avez choisi parce qu'à l'époque, vous étiez sur toutes les antennes avec cette chanson. 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Cette chanson a fait de vous à l'époque le symbole d'une réussite qu'on croyait impossible, Gilbert Montagnier.
0: Ouais, c'est vrai que, d'ailleurs j'en parle dans une de mes chansons du nouvel album qui s'appelle Le monde dans ses mains, mais c'est la chanson s'appelle Vouloir chanter. Et je disais, j'avais 10 ans, parce que je suis remonté dans mon enfance, ce rêve que je voulais possible, qui apparaissait inaccessible, mais j'avais 10 ans et j'y croyais. Et c'est vrai que moi j'ai toujours cru, en fait. En fait, j'aurais pu me contenter d'être musicien et d'accompagner des artistes. Ça m'aurait pas dérangé. J'avais pas de problème d'ego. Mais j'ai su rapidement que je pouvais chanter et que j'avais envie de le faire. Et là, je viens d'entendre l'extrait et je me suis revu la première fois où j'ai entendu ma chanson à la radio. Mais je me suis dit, calme-toi, parce que j'avais fait un disque 2 ans avant qui n'avait pas du tout fonctionné. Donc je me suis dit, ça se trouve, tu ne veux plus jamais la réentendre. Mais un jour, je l'ai entendu par la fenêtre d'un autre appartement. Et là, ça a été une belle éclaircie.
1: Et il y a quelqu'un à qui vous devez beaucoup, parce que cette chanson, finalement, vous hésitiez à enregistrer, c'est Salvatore Adamo.
0: Ben oui, c'est-à-dire que moi, j'étais aux États-Unis, et quand il m'a proposé ça, j'étais dans un séjour 3 semaines en France, et je croyais que ça allait être une galère. Je me disais, oh là, j'ai pas envie, je vais chanter aux États-Unis. Et puis finalement, ils m'ont envoyé, alors pour me sortir de ce que je pensais être une galère, je lui ai dit, voilà le numéro de téléphone, tu m'appelles en Floride, étant sûr que personne ne m'appellerait. Mais ils m'ont rappelé, et ils m'ont proposé de venir à Londres, à Trident Studio, et à enregistrer avec la rythmique d'Elton John, et puis les choristes de Joe Cocker, et tout ça, c'est... Donc j'ai trouvé ça très bien.
1: Oui, on connaît la suite, le succès que ça a eu. Alors j'en reviens pour une pomme, où donc vous êtes la tête d'affiche, mais aussi une autre chanteuse qui vit aujourd'hui aux États-Unis, qui est dans ce film.
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1: Esther Galil, qui aujourd'hui est productrice de disques aux États-Unis, qui est dans ce film aussi.
0: Non mais là je suis ému parce que vous trouvez, vous, les documents sonores originaux. Et ça, c'est bien. J'avais jamais entendu ça.
1: En fait, il se trouve qu'elle a eu du succès en même temps que vous, Esther Galil.
0: Ouais, bien sûr, Esther. Absolument. Et on s'est pas perdu de vue tant que ça, puisque des fois, on correspond.
1: Et il y a quelqu'un d'autre aussi dans ce film. Et ce quelqu'un d'autre, eh bien, il y a une séquence mythique sur Internet.
0: Ah oui.
6: Alors, comment ça va, mon vieux ?
7: Très, très bien. Johnny,
6: oui.
7: J'aimerais bien qu'elle reste.
1: Vous dialoguez avec Johnny dans une séquence. Johnny qui est dans ce film,
0: oui.
1: Et qui joue son propre rôle.
0: Extraordinaire.
1: Comment c'est né ça ?
0: Eh ben, c'est Jean-Marie Perrier, qui connaissait très bien Johnny, bien sûr, qui lui a demandé s'il voulait bien interpréter son rôle finalement. Et c'était merveilleux parce que moi j'étais super timide, tu comprends, à l'époque c'était la première fois que je voyais Johnny. D'ailleurs, on sent dans ma voix une grande timidité. Et on avait tourné ça à la porte d'à côté de l'entrée des artistes de l'Olympia,
1: oui.
0: Rue Comartin. C'est appelé le bar romain.
1: Exactement.
0: Et j'étais en train de faire effectivement ma première à l'Olympia. Et Johnny me dit. Bah, tu sais, dans ce métier, on est toujours seul. Là, pour l'instant, t'as plein de gens autour, tout le monde t'admire et tout ça. Mais rappelle-toi, on est toujours seul. Il avait raison.
1: Oui.
0: Mais c'est pas grave. Dans notre enveloppe corporelle, on est seul. Mais on a tout ce qu'il faut pour se construire, si on y croit.
1: Dans ce film, il dit, un jour ça marche et le lendemain, vous êtes oublié.
0: Voilà.
1: C'est terrible, oui. Mais c'est vrai.
0: Ça peut arriver.
1: Mais il y a une lucidité chez le Johnny qu'on ne lui connaissait pas forcément.
0: Exactement. Moi, j'avais bien compris ça dès le début. Et c'est pour ça que on s'est très bien connus et on a participé, on a collaboré ensemble. Et Johnny et moi, nous savions qui nous étions. Et il n'y avait pas de faux-semblant quand on se voyait.
1: Et Johnny, je crois que vous le connaissez vocalement depuis l'âge de 9 ans.
0: Ah oui.
1: Et la première chanson que vous avez entendue de Johnny, c'est celle-ci.
8: Laisse les filles.
0: Ah oui.
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1: 45 tours de Johnny de 62 qui s'appelle Johnny et les filles. Voilà, il y a 4 chansons sur les filles.
0: Ouais.
1: Et c'est vrai que vous écoutiez ça.
0: Ça me rendait dingue. Ça me rendait dingue. Je sautais partout dans la salle à manger en écoutant ce disque-là. J'aimais bien. Puis je me voyais chanter ça, moi. Hein. Je me voyais chanter. C'est dingue quand j'y pense. À 9-10 ans, je me

0: raconter. Oui. J'ai pas osé, ou j'ai pas pensé, ou je sais pas. Mais son public m'a fait un accueil fantastique. Et puis Johnny s'est conduit avec moi d'une façon très très belle.
1: C'est-à-dire
0: C'est-à-dire que après le soir de la première, moi je suis entré à la maison puisque pour moi j'avais rien à faire là dans la fête qui allait se dérouler après parce que c'était pas mon show, c'était pas mon spectacle. Et il m'a appelé vers 3-4 heures du matin, il m'a dit « Gilbert, t'es où ?» Je suis où ?» Je me réveille même pas à peine. Et il me dit « Mais pourquoi t'es pas là ?» Mais je lui ai dit « Parce que j'ai pas considéré que j'avais ma place là. » Il m'a dit « Bah c'est toi que je voulais, et ça, je m'en rappellerai toujours. » Mais vous voyez, moi je fais entendre « Laisse les filles, je vais le mettre dans mon show. » J'ai décidé qu'au Dôme de Paris, le 14 février 2027, je vais chanter cette chanson.
1: Oui, ce sera une bonne idée, puis c'est une des premières chansons de Johnny.
0: Ah ouais, ça va trop m'amuser, ça.
1: Alors, il se trouve que Johnny est arrivé dans votre vie au moment où ça n'allait plus parce que vous étiez aux États-Unis.
0: Oui.
1: Vous avez vécu des moments tellement difficiles qu'on se demande comment vous avez résisté.
0: Ouais, c'est une bonne question, ça. Ben, c'est ma confiance en la vie. Ma confiance au possible. Mais c'est vrai que c'était pas toujours facile du tout parce que j'ai eu des périodes très bien aux États-Unis où je jouais dans les bars, dans les clubs, et ça se passait très bien, ça. Mais j'ai eu des périodes où je trouvais pas de job. Et c'est difficile, là, à ce moment-là, parce que t'as une famille, t'as un bébé. Et oui, c'est pour ça que j'ai fait la marche, je crois, 4 jours dans la rue. Ça m'a semblé long. Mais c'est de ma faute, parce que je n'avais pas compris à l'époque que quand on gagne 2 euros, il faut en mettre 1 de côté pour les impôts.
1: Oui.
0: Donc, les impôts, comme je les avais pas payés, ils m'ont bloqué mes droits à l'époque. Mais c'est normal. J'en veux pas du tout. Mais j'avais qu'à faire attention.
1: C'est arrivé à Johnny aussi, qui a eu aussi de gros soucis avant la Porte de Pantin, car il avait fait le Johnny Circus sur les routes, et ça a été une catastrophe financière, parce que c'était mal organisé. En plus, il était en rupture avec Sylvie, il y avait Nanette Workman qui était là, et qui lui faisait pas que du bien, et il a mis des années à régler les dettes de ce spectacle.
0: Bah ouais, bon, il faisait un peu de bien quand même, mais pas que.
1: Et voilà.
0: Mais Nanette Workman, très grande vocaliste.
1: Voilà. Mais elle a été très proche de Johnny et effectivement, ça a donné quelques moments difficiles.
0: Mm-mm.
1: Alors, des moments heureux, il y en a d'autres. Et je vais évoquer une date récente qui est le 6 mai 2022. À tout de suite sur Sud Radio avec Gilbert Montagnier.
0: Ne bougez pas.
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1: Sud Radio, les clés d'une vie, mon invité Gilbert Montagnier. Nous parlerons tout à l'heure de ce nouvel album, très attendu depuis 20 ans. Alors, on a évoqué vos débuts, vos soucis, Johnny. Et puis, le 6 mai 2022, vous êtes démasqué dans cette émission. Mask Singer.
2: Ah,
1: Mask. L'arbre est démasqué en demi-finale.
2: Ouais. Quelle belle aventure, ça. D'abord, pour vous dire que j'avais choisi, moi, d'être un arbre. On m'avait demandé qu'est-ce que t'aimerais être. J'avais choisi d'être un arbre. J'imaginais avec des petits oiseaux dessus, des fruits, tout ça, et du feuillage. Mais ce qui est vraiment beau, c'est que j'ai assisté tout le long de la confection de cet arbre. Et il y a une costumière fantastique. C'est vraiment un travail que j'ai découvert parce que je connaissais pas vraiment. Et on a fait plusieurs essais, et puis je voyais l'évolution de l'arbre et c'était vraiment bien. Et puis, ce qui a été génial, c'est que c'est une équipe vraiment formidable, vraiment.
1: Mais comment vous avez assisté à cette évolution? Parce que l'arbre est dans quelle matière?
2: Alors, j'allais dans les ateliers, et puis il y avait du plumage, il y avait des branches, il y avait des fruits, et l'arbre c'était en résine, je sais plus exactement comment ça s'appelle, mais moi j'étais dedans. À un moment donné, ça a été construit, ça a été fini, et donc j'ai pu intégrer l'arbre, et c'était vraiment sympa comme idée, parce que j'avais un petit ventilateur qui fait pas de bruit devant la bouche, parce que quand même j'avais pas beaucoup d'air du tout. Mais c'était génial, et l'arbre sur les épaules que je portais, il faisait quand même 20 kilos, donc quand ça met un peu de temps, hein, quand on tourne une émission. Et ce qui est merveilleux, c'est que Mask Singer m'a apporté énormément de public enfant, des jeunes enfants. Maintenant, mon public est très très large. Il l'était déjà, mais il s'est encore élargi et agrandi, c'est merveilleux.
1: Il se trouve que dans Mask Singer, vous avez chanté à plusieurs reprises, dont ce titre. En apesanteur, qui a été le premier succès de Calogero. Pas si vous le savez, mais personne ne voulait de Calogero. Il était vendeur de pizza. Et c'est Pascal Obispo qui l'a repéré et qui lui a permis de faire cette carrière que l'on connaît.
2: Je savais pas, Jacques. Moi, j'ai connu quand il faisait partie avant d'un groupe qui s'appelait The Charts.
1: Voilà.
2: Oh,
1: mais il a aussi vendu des pizzas pour survivre.
2: Bah oui. Oh, on est donné faim tout d'un coup.
1: Alors, ce qui est étonnant, c'est quand on écoute ces morceaux, on reconnaît votre voix. Et vous avez tenu 5 semaines jusqu'au demi-finale, alors que vous auriez dû être découvert tout de suite.
2: Mais oui, mais le problème, c'est que ils ont pas pitché ma voix, ils auraient dû la dénaturer. Parce qu'ils font tous ça. Et la mienne, ils l'ont pas fait.
1: Et pourquoi?
2: Je sais pas. J'ai pas compris pourquoi.
1: Mais en même temps, on vous a pas reconnu tout de suite.
2: Ben non, en même temps, les gens ont voulu que je reste. Hein. Ouais. Non, c'était vraiment.
1: Parce qu'ils se sont dit, c'est pas possible, c'est pas lui.
2: Oui. J'ai eu plaisir à chanter des chansons qui n'étaient pas de moi. Moi, j'aime bien. Vous savez, à la maison, je joue des trucs qui sont pas de moi. J'aime bien.
1: Mais comment on fait à l'intérieur d'un arbre pour chanter?
2: Ah, c'est pas évident. C'est vrai, c'est une bonne question. Il y a peu d'espace. Mais je l'ai fait, Jacques.
1: Mais il faut répéter plusieurs fois, faut dans la plus grande discrétion, car tout ça se fait sans que personne ne sache qui vous êtes.
2: Ah ben complètement, ça vraiment, c'est ça. Moi j'aime pas trop répéter plusieurs fois, mais dans la grande discrétion, oui, absolument.
1: Et là je crois que le tournage a été discret, et qu'il y avait une clause de confidentialité qui vous empêchait ensuite de dire que vous étiez dans Mask Singer.
2: Ah mais ça allait très loin, c'est-à-dire que quand on vient vous chercher la première fois, au bureau où vous êtes, vous n'entendez pas les gens qui conduisent, par exemple. Et eux ne vous entendent pas non plus, et on est déjà masqué, c'est-à-dire que ils ne vous voient pas, et vous, ils enlèvent leur masque, eux, les chauffeurs, que quand vous tapez sur la vitre et vous dites voilà, on est à bord, vous pouvez l'enlever. Non, ça va très très loin, c'est très bien fait.
1: Et ensuite dans les studios, dans les loges, personne ne doit vous voir. Comment ça se passe?
2: Ah ben non, personne ne me voyait, parce que on était sur un grand parapluie de la voiture à la loge, Et personne ne le savait.
1: Non. C'est extraordinaire. Ah, mais ouais. Y a quand même un malaise quand on se dit on vit dans le secret absolu.
2: C'était spécial, parce que vraiment, dans la voiture, on était toujours avec capuche, masqué, tout ça. Et c'est vrai que, c'est bien que vous me parliez de ça, parce que c'est vrai que quand on sortait du véhicule, tout d'un coup, on enlevait nos masques, choses comme ça. Ah, tout d'un coup, on respire, c'était vraiment bien.
1: Et puis, en plus, pendant un an, pratiquement, après le tournage, il était impossible de dire que vous étiez dans Masked Singer.
2: Ben non, avant la diffusion, non, fallait pas en parler. Ah non.
1: Et ça, c'est dur de garder le secret.
2: Ouais, mais j'arrive bien.
1: Alors, il se trouve que si vous êtes un arbre dans cette émission, c'est parce que la nature vous a toujours séduit. C'est-à-dire que je crois que, déjà enfant, vous défendiez les ventes directes à la ferme.
2: Ben oui, c'est vrai. Moi, dans l'Allier, c'était les petits fermiers, et on trouvait des œufs. D'ailleurs, c'est toujours, heureusement que ça existe encore. On trouve des œufs, on trouve du beurre, on trouve des volailles. Mais il n'y a pas de panneau, il n'y a pas marqué « ici on vend des... » Non, soit tu le sais, soit tu le sais pas, quoi. Moi j'aime bien ça.
1: Mais en même temps, faut défendre cette forme de commerce. Bernard Loiseau était le premier, quand il est arrivé dans le Morvan, à défendre ça, en aidant tous les artisans du Morvan. Personne n'y croyait, mais il a sauvé les artisans qui aujourd'hui vont très bien grâce à lui.
2: Mais c'est très important. Vous savez que maintenant, avec le net, les petits artisans vendent leurs produits locaux, soit en faisant des expéditions. Nous, avec Nicole, on achète des trucs comme ça, hein, vraiment de loin. On achète de la tomme des Pyrénées, notamment, par une jeune femme qui vend ça. Elle nous l'envoie chaque année, ou du miel. On aime bien.
1: Et puis, vous avez défendu aussi, pendant des années, l'accent régional, et en particulier l'accent bourbonnais, Gilbert Montagné.
2: Jacques, c'est très important. L'accent bourbonnais, faut bien y conserver. Et mon père, qui était parti du bourbonnais à 13 ans, il avait jamais perdu son accent. Il roulait les R. Et moi, j'aime bien, quand je suis là-bas, justement, prendre l'accent, puis j'aime bien ça.
1: Alors, il y a effectivement cette région, puis il y en a une autre que vous avez découverte dans un autre pays.
2: Ah oui. Oh là là, quel autre pays.
1: Oh, rendez-vous en terre inconnue, vous êtes retrouvé à l'extrême nord de l'Inde, aux Zanskars.
2: Ouais, mais moi je connaissais pas Zanskars. Hein. J'avais un casque sur la tête à l'aéroport pour pas que je puisse entendre les appels pour les vols différents. Et puis, quand on est monté dans l'avion, Frédéric Lopez m'a dit « Tu sais où on va ?» Je lui ai dit « Ben non ». Il m'a dit « On va aux Zanskars ». Je lui ai dit « Où est-ce que c'est ça ?» Je connaissais pas. Quelle expérience, cette affaire-là. Vous savez que ça a été le premier programme diffusé en audio description, principe sur lequel j'ai beaucoup travaillé pour que ça soit généralisé. Et ben, le premier programme de France Télévisions, ça a été le nôtre, Rendez-vous en terre inconnue, avec Frédéric Lopez.
1: Et vous êtes retrouvé au pied des montagnes de l'Himalaya.
2: Ouh là là.
1: Et le Zanskar, je sais pas si vous le savez, le Zanskar, les portes des maisons sont très basses.
2: Et si.
1: Vous savez pourquoi?
2: Oui, pour laisser les esprits, il y a une problème.
1: Voilà, les revenants ne peuvent pas se baisser.
2: Voilà.
1: Donc ils ne rentrent pas dans les maisons.
2: Ouais. Alors, la première fois, je me suis un peu cogné sur la porte parce que je m'attendais pas à ce que ce soit si basse. Mais quelle famille! Une famille qui prie toute la journée avec le moulin à prière. Il y avait un grand torrent et il y avait des super poissons, on m'avait dit. Alors moi, je me suis dit, ça serait bien. On pourrait s'en faire un petit, ça serait bien quand même. Et on m'a dit, mais non, on peut pas, on ne doit pas toucher aux animaux, que ce soit des volailles ou des poissons. Il ne faut pas les toucher, donc on ne peut pas manger.
1: Et justement, à propos d'avions, je crois que vous avez piloté un avion.
2: Oui, absolument. Absolument. Lors d'un reportage pour Paris Match, je voulais pas qu'on fasse toujours les mêmes trucs, alors j'ai dit, j'aimerais bien faire une première leçon d'aviation. Alors, ils ont pensé que c'était un gag. Non, c'était sérieux. Alors, je suis arrivé à l'école d'aviation, mais le directeur a dit, écoutez, c'était lui aussi le chef instructeur, il m'a dit, votre musique, je veux bien, mais ne croyez pas que vous allez toucher quoi que ce soit dans mon avion. Bon, alors moi, je l'ai branché sur tout à fait autre chose, je lui ai parlé de je ne sais plus quoi, je l'ai emmené sur un autre sujet, et tout d'un coup, alors que je m'y attendais absolument pas, la glace s'est rompue, il m'a dit, bon, on monte à bord. Alors là, c'était trop bien, c'est la première fois que je faisais ça. Et sous ces instructions, parce que quand on est non-voyant notamment, faut être très attentif quand on vous donne des instructions. Il a mis les deux mains sur mon bras, il touchait rien du tout. Et il m'a donné toutes les instructions pour rouler, pour décoller, pour voler pendant à peu près un quart d'heure et me poser. Et j'ai fait un atterrissage et j'ai redécollé. Et il m'a dit, vous voyez, si je l'avais pas vu, j'aurais pas cru que c'était possible. Et en fait, je l'ai fait pour moi, pour mon fun à moi, mais aussi pour qu'il sache que quelqu'un de non-voyant pouvait faire ça.
1: Et puis, il y a aussi une chanson qui a décollé, et cette chanson est plus que jamais d'actualité. On l'entend tous les étés dans les discothèques.
2: De la vie.
1: Ça, c'est extraordinaire parce que cette chanson, il y a, quand je suis en vacances, il y a un petit casino, ouais. Il y a un bal le samedi soir, qu'est-ce qu'on diffuse? Ouais. Sous les sonnets des tropiques, et puis les enfants dansent.
2: Mais oui, ça, c'est merveilleux que cette chanson, elle a traversé des générations et qu'elle est toujours complètement d'actualité. La preuve, c'est que normalement, dans mon spectacle, c'est le feu grâce au public. Et quand on arrive à cette chanson, ça monte encore d'intensité. C'est incroyable, ça.
1: Comment vous l'expliquez ?
2: Mais je sais pas. Vraiment, je me l'explique pas. Y a juste une chose qui me ravit, c'est que pour une fois, je me suis pas planté, je me suis pas trompé. Je voulais absolument l'enregistrer, cette chanson.
1: Oui, mais vous l'avez écrite à la dernière minute.
2: Ah oui, ça, c'est le moins qu'on puisse dire. C'était le dernier jour d'enregistrement de l'album. Et j'avais la mélodie, mais on n'avait pas de texte. Et j'ai insisté, et puis on a appelé Barbe Olivia. Et mais il était très tard dans la nuit et à l'époque on pouvait pas envoyer une chanson par le net, donc on lui a joué au téléphone, il a enregistré avec un cassette et puis il nous a envoyé le texte 3 heures après par fax, imaginez. Mais je suis très heureux de l'avoir enregistré, puis c'est un beau cadeau que le public me fait de toujours l'avoir dans le cœur.
1: Un beau cadeau aussi que vous avez vécu, c'est cette rencontre avec ce chanteur musicien. Car vous avez rencontré Stevie Wonder, Gilbert Montagnier.
2: Oui, ouais, j'ai rencontré Stevie pour une photo. D'ailleurs, je trouve qu'on n'a pas pris assez de temps, par contre, dans cette rencontre. Mais il était fort sympathique. Il m'a fait toucher ses dreadlocks sur sa tête. J'avais pas, moi, j'ai pas pensé à ça. Je savais pas qu'il avait ça. Il était coiffé comme ça. Et je ne l'imaginais pas si grande taille. Oh, je lui dis, c'est en anglais, je ne savais pas que tu étais si grand, incroyable. Je savais que tu étais grand de talent, mais je ne savais pas. Mais le Stevie, c'est pas le dernier, il connaît les petites ficelles, et il m'a appris un truc dont je me sers rarement parce que je trouve que c'est pas cool. Il m'a dit, donne-moi ton numéro, comme ça je vais t'appeler. Eh oui, comme ça t'es sûr qu'il t'appellera pas. Voilà.
1: Voilà, exactement.
2: Et moi je fais pas ça. Non, non. Quand je demande à quelqu'un le numéro, je les rappelle.
1: Et pourquoi fait-il ça? Pour être tranquille?
2: Voilà, pour être tranquille, oui, c'est Monsieur Stevie.
1: Il a un record, je ne sais pas si vous le savez, dans le livre des records, il est la seule personne à avoir donné 3 concerts dans 3 endroits différents en une seule nuit. Il a d'abord fait à Washington un gala pour le président Nixon. Dans la foulée, il est allé à 60 km de là faire un autre spectacle et un troisième où il remplaçait Marvin Gaye qui était malade.
2: Ah
1: tout
2: non,
1: ça en une nuit.
2: Je ne savais pas, mais ça ne m'étonne pas, hein. Ça m'étonne pas de lui. C'est beaucoup quand même.
1: 3, c'est beaucoup. Enfin, il y a beaucoup plus que 3 chansons dans cet album qu'on va évoquer à travers la date du 27 mars 2006. À tout de suite sur Sud Radio avec Gilbert Montagnier.
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2: Qui passe un très bon moment en votre compagnie, cher Jacques.
1: Eh bien, et réciproquement, cher Gilbert. Alors, on a évoqué le passé, maintenant on parle de présent et d'avenir. Car le 27 mars 2026 est sorti un nouvel album. Oui. Et la chanson d'ouverture, c'est « Ça sert à ça ».

0: Alors, si on ne sait pas que c'est Gilbert Montagné, on le découvre tout de suite parce que c'est du Gilbert Montagné pur et dur.
1: Ah ben oui, écoute, cet album, j'avais vraiment envie de le faire. C'était important pour moi que je le fasse maintenant. Et ça sert à ça, c'est un exemple parmi tant d'autres où quand j'écris une mélodie, la musique des mots vient souvent. C'est-à-dire que j'ai le titre. Je le donne à mes auteurs après, mais j'ai le titre. Et là, j'avais envie que ça s'appelle « Ça sert à ça » et j'avais envie que ça dise ça. Ça sert à ça d'écrire une chanson pour que le monde accorde ses violons, pour faire s'aimer les filles et les garçons. Et j'avais fait un texte et un jour, quand on se verra, je te le dirai en braille, mais j'ai donné quand même le texte à Didier, voir si Barbelivien, voir s'il pouvait remanier deux, trois symboles, et il l'a très bien fait. Donc, nous avons co-signé ce texte.
0: Mais il se trouve en plus qu'il y a deux versions de cette chanson.
1: Ah oui, ça c'est la version pour tout le monde, et il y a une version, un remix, remix fait par...
0: pour les discothèques, de toute façon.
1: Dorian et ouais. César.
0: Oui.
1: Qui font partie du groupe Offenbach, qui est un groupe éminemment connu dans le monde entier. Et ça sera la version pour les discothèques, oui.
0: Et pourquoi avoir fait deux versions?
1: Ben parce que je trouvais que cette chanson pouvait très bien, et d'ailleurs eux ils l'ont ressenti, pouvait très bien avoir cette connotation aussi juste dance floor. Parce que, voilà, dance floor, c'est une version un peu moins longue, et on retient que les refrains de ça, puis il y a des sons un peu différents, tout ça.
0: Bon, mais alors, ce nouvel album, 20 ans sans chanson originale, pourquoi aujourd'hui être revenu et pourquoi avoir attendu aussi longtemps?
1: Ben en fait, moi, pour moi, ça m'a pas semblé du tout long parce que je faisais d'autres choses, comme vous l'avez évoqué. C'est-à-dire, j'avais fait un album qui s'appelait Gilbert chante Beko.
0: Oui.
1: Je sais qu'on est venu ici en parler.
0: Oui.
1: Très bel album, sincèrement. Puis j'avais fait des reprises de la Motown, des titres de la Tam la Motown, qui a toujours été ma musique de référence. Et puis j'ai fait un album aussi de comptines pour les enfants.
0: On vous a accueilli aussi pour en parler ici.
1: Oui, donc je suis pas resté les bras croisés. Mais là, j'avais envie de faire mon album, parce que simplement j'en avais envie. J'étais pas obligé, mais j'avais envie de faire mon album.
0: En plus, les mélodies, vous les aviez, parce que je crois que vous vous réveillez le matin avec des mélodies dans votre tête.
1: Oui, j'ai la chance de m'éveiller le matin avec une mélodie dans ma tête, une mélodie originale. Alors, quelquefois, je ne la note pas tout de suite dans mon iPhone, parce que souvent, ce que je fais, je prends mon iPhone et je vais la chanter pour pas réveiller la maison, doucement, pour garder la mélodie. Ce matin, j'en ai une qui m'est arrivée et je l'ai pas notée. Bon, je me dis que si je l'ai pas notée, c'est que c'était peut-être pas si bien que ça.
0: Alors, il se trouve que cette mélodie, je crois, elle est venue à Chicago.
1: Oui, absolument. On était, il lançait des trucs de Jacques. On était, en voyage avec Nicole, mon épouse, et la mélodie m'est arrivée là, au saut du lit avant le breakfast. Et même tout de suite, le thème, ça sert à ça. Ça m'est arrivé, là. Donc là, je l'ai noté, hein. Tout de suite, je suis dans la salle de bain et j'ai noté la chanson sur mon iPhone.
0: Et 20 ans après, en plus, c'est un roman d'Alexandre Dumas que vous connaissez.
1: Oui.
0: La suite des Trois Mousquetaires, mais en fait, le roman est paru un an après les Trois Mousquetaires et pas 20 ans après.
1: Ah, ça je savais pas.
0: Ça, c'est la logique d'Alexandre Dumas. Ah. C'était un feuilleton, donc il fallait bien suivre l'histoire dans les journaux.
1: Oui. Alors, j'adorais lire ça quand j'étais petit.
0: Donc, il y a des tas de nouvelles chansons dans cet album.
1: Oui.
0: Et il y en a une autre qui vous correspond parfaitement, qui s'appelle « Faut faire la fête ».

0: cette chanson?
1: Alors là, c'est mon côté 20e arrondissement de Paris, mon côté Ménilmuche, Ménilmontant. Ben moi, alors là, je savais que je voulais l'appeler Faut faire la fête, et j'avais déjà recommencé le texte. On a gardé ce que j'avais fait. Je sais pas si c'est l'été ou de rester enfermé. J'ai envie de me lâcher, tous vous embrasser et de chanter. C'est ça, faut faire la fête. Je crois que c'est important de faire la fête. Et puis j'ai voulu dire aussi sans allumettes, sans cigarettes, dans le sens où moi j'ai pas aimé la période où il y avait de bonnes raisons sûrement, mais où je voyais les manifestations où on voulait juste tout casser. Je suis désolé. J'achète pas ça. Dans le sens où on peut manifester, on doit manifester pour des causes, mais tout brûler, tout casser, non. Non, non.
2: Et puis la fête, finalement, quand on écoute vos chansons, c'est votre credo, Gilbert Montagné.
1: Mais oui, moi j'adore faire la fête.
2: Oui, mais vos chansons incitent à faire la fête. C'est venu naturellement ou c'est venu petit à petit?
1: C'est venu petit à petit, mais naturellement.
2: Alors, pour cet album, deux auteurs favoris, Didier Barbu-Lévien et Claude Lemel aussi, qui est venu vous soutenir, qui écrit des textes.
1: Ah ben mon Claude, oui, mon Claude c'est un poète, et puis il me connaît tellement bien que on collabore très très très bien ensemble. Et là, donc avec Claude, vous verrez que j'ai participé toujours au texte, mais j'ai laissé remanier parce qu'il le fait tellement bien, d'une belle façon.
2: Et ils ont un point commun, Barbu-Lévien et Claude Lemel, ils n'ont pas d'ordinateur, ils écrivent sur des cahiers.
1: Ah, ouais, alors ouais, le Didier Barbu-Lévien, il a mis des années avant d'accepter de se servir d'un téléphone et de noter les mélodies, tout ça. C'était assez énervant d'ailleurs, parce que à chaque fois, il fallait aller lui faire un CD, aller à la poste et lui envoyer. Mais t'imagines, c'est un enfer. Donc maintenant, ça va. Non, mais le Claude, il écrit sur des cahiers. L'autre jour, on a fêté ses 80 ans, et il a chanté pendant 2 heures. Mais il a très très bien chanté. Ses chansons, c'était merveilleux.
2: Et effectivement, dès qu'il a une idée, il écrit sur un cahier.
1: Ah oui.
2: Et il a des centaines de cahiers chez lui, qu'il a conservés. Alors, il se trouve qu'il y a une autre chanson dans ce nouvel album, qui est intemporelle et pour cause, « Allô, c'est moi ».

0: Ça, c'est étonnant, c'est un dialogue avec l'au-delà.
1: Oui, j'avais envie de traiter ce sujet-là. Là aussi, vous voyez, quand j'écris la mélodie, pour moi, de suite, elle allait s'appeler « Allô, c'est moi ». Je donne pas souvent de nouvelles. Ici, les textos, les emails, il y en a pas. Parce que c'est un royaume qui m'a toujours très intéressé. Bah, comme vous qui nous écoutez, moi, j'ai perdu mes parents, j'ai perdu un frère aussi. Et donc, c'est un royaume qui m'a toujours assez fasciné. Je me demande, d'ailleurs, j'ai l'intime conviction que ceux qui nous ont quittés ne veulent surtout pas que l'on s'inquiète trop, parce que ça leur complique la montée de leur âme. Moi, je pense ça, en tout cas. Mais je pense aussi que il faut des fois savoir écouter les signes. Peut-être qu'un jour, on a un signe ou deux de ceux qui nous ont quittés, qui nous envoient.
2: Ça vous arrive ?
1: Ouais. Un jour, j'ai eu un signe. Très peu après le décès de ma maman, on était sur une petite route de l'Allier, et à l'époque, les relais fonctionnaient très mal, les portables ne passaient pas. Et à ma grande surprise, j'ai un appel, ça sonne, je me dis, tiens, c'est bizarre que ça fonctionne. Je prends le combiné de mon portable, et j'ai juste entendu, c'est toi? Et vraiment, Jacques, j'ai jamais entendu une voix aussi proche que la voix de ma maman. Je pense que c'était elle. Vraiment.
2: Et ça me rappelle la formule de Francis Blanche qui disait « Je préfère le vin d'ici à l'au-delà
1: ». C'est autre chose. J'adorais Francis Blanche.
2: Alors, il y a aussi Eric Benzi qui a travaillé sur cet album.
1: Ah ouais, quelle belle rencontre. Parce que ça, c'est
2: un grand compositeur qui a travaillé
1: vraiment,
2: pour tout le monde.
1: Ouais, avec Jean-Jacques Goldman, avec Céline Dion, avec... Mais c'est un producteur musical de grand talent. Et c'est un homme avec qui j'ai eu beaucoup et j'ai beaucoup de plaisir à collaborer, quoi. Parce que c'est quelqu'un de très calme, il fait pas beaucoup de bruit, mais il sait où il va, il sait ce qu'il fait. Et puis, je pense que je sais, enfin, qu'il a aimé le fait que moi je suis musicien à 100%. Donc on a collaboré vraiment tous les deux.
2: En faisant quoi, lui? Qu'est-ce qu'il a fait?
1: Ah ben, il a d'abord à la base jouer de certains claviers, et puis moi aussi, et puis il a fait l'habillage, les arrangements, mais toujours avec moi en collaboration et jusqu'au mix. Et puis j'ai tellement une sympathie et d'admiration pour lui que j'ai accepté de faire la seule chanson sur l'album qui n'est pas le moi, qui s'appelle Parce qu'on y croit. C'est une chanson que j'ai beaucoup aimé interpréter.
2: Et dans cet album, il y a aussi une autre chanson qui s'appelle « L'amour dans ses mains ».

0: L'amour dans ses mains, 30 ans d'amour avec Nicole.
1: Oui.
0: Ce que vous n'auriez peut-être pas imaginé au départ, Gilbert Montagnier.
1: Mais tout à fait. Tout à fait. J'aurais pas imaginé que j'aurais comme une fée qui viendrait me secourir, mais m'ouvrir d'autres portes. Et j'ai jamais été aussi serein que depuis que Nicole est là, qui s'occupe beaucoup des différentes phases de ma carrière.
0: Elle gère tout, mais en même temps, vous participez aux travaux de la maison. Tout est possible.
1: Ah bah oui, ouais. Enfin, je pourrais faire plus de trucs à la maison, hein, la vérité. Mais bon, je fais certains trucs. J'épluche les légumes, je fais mes pâtes. Je passe pas trop l'aspirateur, faut vous dire. C'est vrai, ouais. Je pourrais. Mais Nicole, elle a multiples casquettes. Et nous avons des... Parce qu'on est deux capricornes. Alors évidemment, on a beaucoup de débats, ça c'est vrai. Mais heureusement, on a beaucoup de débats. Ça arrange tout.
0: Ça pourrait être le titre d'une chanson. Et ça symbolise votre côté artiste. Et il y a une chanson justement, c'est ça d'être artiste.

0: une chanson autobiographique, Gilbert Montagnier?
1: Complètement. Complètement. J'avais fait tout le texte et Claude me l'a réarrangé. Mais on a gardé vraiment les idées du texte original. Parce que j'ai voulu aussi, dans cet album, montrer que je ne vois pas que ce qui est beau. Que je ne suis pas acidulé et que je suis pas youpi youpi 24/24. Bien que quand même je suis un peu ça.
0: Oui.
1: C'est rare que je sois un peu déprimé, ça m'arrive rarement. C'est très profond par contre, hein. Ça va durer 10 minutes mais wow, c'est très profond. Alors j'ai voulu faire cette chanson et j'y tiens beaucoup à cette chanson et je l'imagine parce que je l'ai pas encore joué sur scène. Je l'imagine jouer ça en toute fin de show. Ouais. Je crois que je vais la jouer en toute fin de mon spectacle. Je l'ai pas joué sur scène parce que faut que vous compreniez, vous qui nous écoutez, qu'on peut plus maintenant roder une chanson sur scène. On peut plus parce que on a à peine fini de la chanter que elle est déjà sur le net, vous qui l'enregistrez avec vos téléphones. Donc on est foutu. Donc je l'ai pas rodé sur scène, mais j'ai hâte.
0: Oui, en même temps, il fut un temps où c'était l'inverse, où on rodait la chanson sur scène, où on l'enregistrait ensuite.
1: Oui.
0: Alors, la scène, justement, il y a une tournée en préparation, et puis il y a le Dôme de Paris le 14 février prochain,
1: ah ouais,
0: le
1: c'est...
0: jour de la fête des amoureux.
1: Voilà, on a trouvé que le jour de la Saint-Valentin, ça va être bien de se retrouver pour fêter l'amour ensemble au Dôme de Paris. Alors, vous qui nous écoutez, je vous fais pas l'article, mais enfin, si j'étais vous, j'achèterais déjà mes places, parce qu'après, j'entends les gens qui me disent, oh, bah oui, mais il y en a plus, alors voilà, on aurait voulu venir, bah oui, bah, donc c'est, vaut mieux commander maintenant. 14 février 2027.
0: Voilà. Et vous avez toujours plus que jamais l'amour de votre métier.
1: Ah, j'adore. J'adore le public. Vous savez, j'adore le public, bien sûr. Parce qu'il me donne tellement d'amour, le public, que c'est normal que moi je leur rende, vraiment. J'aime le public. Dès qu'on sort d'ici, je fais public.
0: Et ben voilà. Ben cette histoire d'amour, elle va continuer sur scène. Elle va continuer au Dôme de Paris le 14 février. Puis elle va continuer à travers ce nouvel album. Ça sert à ça. Merci Gilbert Montagnier une fois de plus. Et continuez ainsi sans ne rien changer.
1: Merci beaucoup Jacques. J'ai passé un beau moment avec vous. Vous m'avez encore surpris. Ça m'énerve un peu.
0: Mais écoutez, on se reverra très vite. J'aurai encore des choses à vous dire.
1: Ok.
0: Les clés d'une vie, c'est terminé pour aujourd'hui. On se retrouve bientôt. Restez fidèles à l'écoute de Sud Radio.
1: Bye tout le monde.
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1: Et un peu plus de 10h sur Sud Radio, merci d'être aussi nombreuses et nombreux à nous suivre chaque jour, ce rendez-vous que je prends plaisir à faire avec vous chaque matin depuis lundi sur Sud Radio, 0826-300-300, vous connaissez ce numéro, c'est celui sur lequel vous nous appelez, Aude vous attend. Au standard avec un programme assez chargé, on va revenir très largement ce matin sur ce qui se passe malheureusement dans les Landes. Cet incendie qui a déjà ravagé plus de 1100 hectares avec la préfecture qui nous dit qu'il faudra au moins une quinzaine d'heures pour voir comment les choses évolueront. Déjà plus de 500 personnes évacuées sur la zone concernée. On va y revenir dans un instant avec Louis Randazzo. Je vous souhaite d'ailleurs la bienvenue. Bonjour.
2: Bonjour Anthony, bonjour à tous.
1: On va également avec vous, Antoine Dizzy, parler de nos débatteurs qui arriveront à partir de 10h30. Bonjour.
3: Bonjour Anthony, bonjour à tous. Exactement autour de la table pour débattre aujourd'hui, Julia Hacha, conseillère municipale à Kingersheim dans le Haut-Rhin.
1: Kingersheim
3: dans le Haut-Rhin. Najwa El Haïté, docteur en droit public et auteur de Maître Sortez-moi de là aux éditions Mareuil. Mathieu Vallée, député européen du Rassemblement National. Et bien sûr vous, au 0826-300-300.
1: Et on reviendra sur ce crédit d'impôt emploi à domicile qui serait réduit voire supprimé selon une volonté de Bercy pour équilibrer les comptes publics de 2027, un budget où on pourrait économiser pratiquement 7 milliards d'euros. C'est ce que nous disait hier notre invité Loïc Gobet, président de la Fédération nationale des entreprises des services à la personne, et qui notamment nous disait que c'était un sujet qui revenait systématiquement sur la table. Est-ce que cette fois ça passera? C'est évidemment le sujet que nous mettons en débat. On reviendra aussi sur la Russie avec ses drones explosifs, cette ingérence politique également, cette manipulation de l'information chronique. Est-ce que nous sommes, l'Europe, au bord de l'escalade vers une guerre hybride? Est-ce que cela vous inquiète? Vous nous appelez au 0826-300-300 pour en parler. On va aussi revenir sur cette une de Paris Match avec le président de la République, Emmanuel Macron, s'affichant aux commandes d'un jet ski. Également Raphaël Glucksmann avec sa compagne, la journaliste Léa Salamé, sur une plage de Corse, amoureux. Est-ce que cela vous choque? En tout cas, ça choque le patron du Parti Socialiste, Olivier Faure, qui dit que lorsque la France brûle et qu'elle a chaud, c'est indécent. Est-ce que vous trouvez, vous aussi, que ça l'est? Vous nous appelez au 0826-300-300. Et puis, on recevra à partir de midi bien vos appels au 0826-300-300 pour la Radio Libre. Et également, dans notre face-à-face, le représentant de la FNSEA pour parler de la situation agricole en France et revenir sur les propos de Annie Genevard, ministre de l'Agriculture. Il me reste à saluer Antonin Durand, qui vous attend au web. Bonjour.
4: Bonjour Anthony, bonjour à tous.
1: Avec donc ces questions dont vous réagissez. C'est sur les réseaux sociaux de Sud Radio, sur Facebook, X, Instagram, TikTok, YouTube et sur particulièrement le live Sud Radio et en commentaire, c'est ça Antonin?
4: Ouais, sur YouTube principalement, et vous le disiez juste à l'instant, là, c'est la question sur les vacances des personnalités politiques qui font le plus réagir, donc allez-y, foncez.
1: Et ben voilà, vous savez quoi faire. Et puis il me reste à saluer Albin Texera.
5: Bonjour Anthony, bonjour à tous.
1: Oh, vous êtes en forme vous.
5: Mais oui.
1: Ouais, je pense que c'est le bol de céréales que vous avez pris avant de monter sur le plateau.
5: Ça.
1: Albin Texera, ce matin on va revenir sur les grèves chez EasyJet et puis la situation avec nos pompiers.
5: Exactement, les pompiers en colère, ils ont été reçus hier par Laurent Nunez à Beauvau. Que retenir de cette réunion? Beaucoup d'énervement. Et on sera avec Anthony Chauveau, secrétaire général de l'UNSA SDIS 37, vice-président et porte-parole de l'UNSA SDIS, qui était d'ailleurs hier à Beauvau. Et comme vous l'avez dit, à 10h15, nous allons parler de cette grève chez EasyJet France. Attention, si vous prenez un vol EasyJet ce week-end, 40 vols annulés déjà demain. Qu'attendre précisément de cette grève? Nous serons avec Gaël Leloup pour en parler. Gaël Leloup, qui est délégué syndical de l'Union des navigants de l'aviation civile.
1: Ce sera à partir de 10h15. Et puis, je vais avoir une pensée très chaleureuse et amicale pour nos auditrices et nos auditeurs qui nous appellent depuis ce début de semaine, que ce soit nos amis Patrick, Foued, Marie-Claire, Paul, Benoît. En tout cas, merci pour votre fidélité. Vous nous appelez au 0826-300-300. Aude vous attend. Et les débats de l'été, eh bien, ça y est, c'est parti.
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1: Mais avant de démarrer, Louis Randazzo, s'il vous plaît, un point sur notre fil rouge, l'actualité dans les Landes, cet incendie qui a déjà brûlé plus de 1100 hectares.
2: Oui Anthony, l'incendie qui ravage la commune de Luglon depuis hier après-midi reste hors de contrôle selon la préfecture. Le feu a désormais parcouru plus de 1100 hectares, dont 200. Emporté par une saute de plusieurs kilomètres qui a repoussé les flammes au sud-est du bourg. Environ 525 personnes ont été évacuées dans la nuit vers les communes voisines. 500 pompiers, appuyés par des canadaires, des dash et des air tractors, luttent contre ce feu que les autorités jugent imprévisible. Tant les sautes de vent changent sa trajectoire, la route départementale 327 et 14 reste coupée. Et la mairie de Luglon cherche actuellement des bénévoles. Donc si vous êtes de la région et que vous voulez aider les pompiers ou les évacuer, vous pouvez envoyer un SMS au 06 64 65 24 34.
1: Eh bien écoutez, merci Louis Randazzo. On fait un point très régulièrement avec vous et Antoine Dizzy ici sur le plateau de Sud Radio, car priorité, eh bien, ce qui se passe dans les Landes avec cet incendie, vous l'avez rappelé, qui fait rage. Nous aurons d'ailleurs à partir de 11h un témoignage d'une personne qui est encore dans la ville, qui n'a pas été évacuée, mais peut-être que ça ne saurait tarder. En tout cas, on en reparle avec vous. Merci Louis. On va accueillir tout de suite Anthony Chauveau. Bonjour.
6: Bonjour.
1: Vous êtes représentant de l'UNSAS 10. Merci d'avoir pris le temps de venir nous parler ce matin et de faire le point sur bien l'actualité qui touche votre profession tout entière. Vous étiez 9 organisations syndicales hier à rencontrer le ministre de l'Intérieur, Laurent Nunez. Vous êtes particulièrement en colère.
6: Oui, on est en colère parce qu'effectivement, ça fait trop longtemps en fait que nous alertons sur les difficultés que nous rencontrons au quotidien. Parce que là, vous parliez juste avant du feu des Landes et de ce qui la situation de cet été, mais la difficulté dans les services d'incendie et de secours, elle est du 1er janvier au 31 décembre et ça, c'est valable tous les ans. Là, on est en plus avec une intensification des phénomènes de l'été. Donc là, on est derrière, on a un Laurent Nunez qui hérite d'une situation de plus d'une décennie en fait d'absence d'avancées concrètes pour la profession, et surtout pour le service public, parce que c'est ça la priorité. Là, on est sur des revendications qui vont dans le sens de l'intérêt général, de l'intérêt de tous les citoyens français. On ne peut plus rester sur un service public de secours qui fonctionne avec un système de roulette russe où la majeure partie des effectifs et de la disponibilité opérationnelle, on va dire, est aléatoire en fonction des heures de la journée. Donc le volontariat, il faut bien sûr l'encourager, le maintenir et le pérenniser, mais il est aussi évident que si nous n'augmentons pas les effectifs de sapeurs-pompiers professionnels sur certains territoires pour travailler en complémentarité avec les sapeurs-pompiers volontaires, on va continuer à avoir des réponses opérationnelles dégradées. C'est tous les jours qu'on a des engins qui partent et qui ne sont pas conformes, où il manque des agents dedans, on bricole, on fait partir 1, 2, 3 centres de secours pour pouvoir armer un engin correctement. C'est valable aussi sur les ambulances. Des fois, on fait partir une ambulance à deux et puis il y en a un autre qui part d'un autre centre de secours pour venir compléter l'équipage. Et tout ça, en fait, ça fait des années que ça dure et plus on avance avec le temps. Et d'ailleurs, j'ai envie de vous dire, depuis le Covid, ça s'est accentué. Donc là, maintenant, les politiques, on les a suffisamment prévenus. On a eu le sentiment de jamais être... On a été écoutés, mais pas entendus. Et là, on est arrivé, notre patience a atteint plus que ses limites. Et je précise, 9 organisations syndicales sur 9, c'est-à-dire l'ensemble des organisations syndicales représentatives des pompiers pros et des personnels administratifs et techniques des SDIS.
7: Anthony Chauveau, vous étiez hier à Beauvau. Est-ce que on peut le dire concrètement, vous sentez quand même un minimum entendu? Vous dites énervé, mais vous demandez plus d'effectifs de pompiers. Concrètement, qu'est-ce que vous lui avez demandé à Laurent Nunez et qu'est-ce qu'il vous a répondu?
6: On lui demande des moyens financiers, que la réforme du financement des SDIS soit une priorité absolue, parce que c'est, j'ai envie de dire, le premier point pour pouvoir répondre à l'ensemble des autres. Parce que sans finances, on créera pas des postes de sapeurs-pompiers et de personnel administratif et technique, et donc on pourra pas avoir les embauches nécessaires. Sans finances, on pourra pas investir dans des moyens sur la protection de la santé et de la sécurité des intervenants. Là, par exemple, ceux qui sont dans les Landes sont encore en train de bouffer des saloperies, des particules issues des fumées de combustion qui sont cancérigènes. C'est, il y a plus à discuter. Il y a suffisamment de rapports aussi sur le sujet, notamment un de l'ANSES dernièrement.
1: Ouais, déjà rien que sur barbecue, on alerte nos populations pour dire que c'est cancérigène. Mais du coup, n'en point douter sur les manipulations des incendies que vous pouvez avoir, c'est que nécessairement ça l'est aussi.
6: Tout à fait. Donc du coup, aujourd'hui, on n'a pas de protection respiratoire dédiée sur les feux d'espace naturel et de forêt, ce qui est un peu différent sur les feux de structure, puisqu'on a nos appareils respiratoires isolants. Mais qui, eux, sont pas adaptés pour ces interventions-là, parce que c'est, mine de rien, c'est lourd. Un aéri, c'est 15 kilos sur le dos en plus. Sur les interventions qu'on a à faire en espace naturel, c'est pas adapté. On a un minima des cagoules qui sont aujourd'hui homologuées, mais qui coûtent 6 fois plus cher que celles qu'on a actuellement en dotation, hein. On est sur des cagoules en coton qui ne filtrent rien, qui coûtent 10 euros. Le modèle filtrant, c'est 60 euros. Donc, bah, ça aussi, si vous avez pas de moyens, vous les achetez pas. Et encore, la cagoule, elle répond pas précisément à l'objectif qu'on recherche, mais ce serait déjà un début de réponse parce que on a d'autres propositions à faire, telles que des masques ventilés portatifs, comme ont, par exemple, les soudeurs. Vous voyez, et ça, ce serait adapté à nos missions. Et ça a un coût, et on n'a pas les moyens de l'acheter. Ensuite, on lui a aussi demandé, de revoir l'organisation de la sécurité civile. Ça fait 22 ans qu'on a eu une nouvelle loi de modernisation, c'est en 2004. Aujourd'hui, par rapport à l'évolution sociétale, par rapport à l'évolution de nos missions, il faut qu'on ait cette nouvelle loi de modernisation et qu'on recadre, en fait, le champ missionnel des sapeurs-pompiers. Et ça, c'est urgent. Tout ça, c'est urgent, en fait.
1: Anthony Chauveau, pour reprendre ce que vous aviez dit à l'instant, vous n'en voulez pas finalement à Laurent Nunez qui, vous le dites, a hérité d'une situation de plus de 20 ans où on vous a écouté mais pas entendu.
6: Moi, personnellement, je lui en veux pas particulièrement. Mais ce qu'on peut quand même lui reprocher, c'est que maintenant, ça va bientôt faire un an qu'il est ministre. On avait été reçu par lui au mois de novembre 2025. Et qu'entre novembre 2025 et là où on a commencé à se fâcher, dans l'intervalle, il s'est pas passé grand chose, en fait. Et le Beauvau de la sécurité civile a été remis les conclusions des travaux du Beauvau de la sécurité civile, ça a été remis le 4 septembre 2025 et voilà. 4 septembre 2025 et puis on n'a pas avancé sur le sujet. Donc tout ça, c'est pas sérieux. C'est Bruno Retailleau a sorti un communiqué il y a pas longtemps pour appeler le gouvernement à donner des moyens, on se dit. Mais ce monsieur, il est bien gentil, mais il a peut-être oublié qu'il y a
1: un ministre de l'Intérieur aussi.
6: Lui, le ministre d'ailleurs.
1: Dites-moi, Anthony Chauveau.
6: Et il a fait quoi, du coup?
1: Oui, c'est l'ancien ministre de l'Intérieur, Bruno Retailleau. Dites-moi,
6: tout à fait.
1: Un nouvel incendie qui éclate et qui déjà ravage plus de 1100 hectares de forêt dans les Landes. Là, aujourd'hui, vos collègues sont encore appelés. Ils ont le sentiment d'être pris pour de la chair à canon ou quand même vous n'oubliez pas, j'imagine, le cœur même de votre métier, mais après une discussion comme celle que vous avez eue hier, ça laisse un goût amer dans la bouche.
6: Bien sûr que ça laisse un goût amer, mais et c'est pour ça que je vous disais, moi, le problème de Laurent Nunez, là, moi, ce que j'en ai retenu, c'est qu'en fait, on a un ministre qui nous a montré les limites de ses possibilités d'agissement. Et qui à un moment donné se retrouve aussi dans un peu dans l'impuissance, parce que derrière, c'est pas lui qui va légiférer, c'est le Parlement. Quand on connaît aujourd'hui le niveau de débat à l'Assemblée nationale, où on est plus dans la cour de récréation de l'école maternelle que dans une représentation nationale, on est inquiet effectivement sur comment vont se dérouler les travaux parlementaires sur ce projet de loi de modernisation. Au Sénat, même si c'est beaucoup plus stable, c'est pas toujours non plus. Ils nous ont aussi sabré parfois ils nous ont mis des amendements parfois qui venaient sabrer des propositions qui nous étaient favorables.
1: Merci.
6: Notamment sur le financement.
1: Merci beaucoup, Anthony Chauveau. Je rappelle, vous êtes représentant du syndicat. Une SAS 10 sapeurs-pompiers.
6: Si vous me permettez, juste, on organise, On organise du 26 septembre au 29 septembre la colonne de renfort de la révolte à Paris sur la place de la République. On va faire un campement jour et nuit.
1: Et ben, le message est passé.
6: Être au plus près
1: et
6: de la
1: on
6: population.
1: Vous suivra avec Sud Radio. Alban Texer, vous lui rappelez les dates.
7: Voilà, c'était important de le rappeler. Du 26 au 28 septembre, vous serez place de la République. Au 26, 27, 28. Donc, de 3 jours sur la place de la République.
1: Vous n'avez pas dit 29 septembre? Je suis désolé, j'ai entendu.
6: Jusqu'au 29 septembre, jour de la manifestation.
1: D'accord, voilà. Juste jour de la manifestation.
7: Donc, ça, c'est la mobilisation statique et il y aura une manifestation. Et donc, c'est important de rappeler, ils n'ont pas encore été entendus à leur goût par Laurent Nunez. Et donc, la colère continue du côté des sapeurs-pompiers de France.
1: On revient un instant sur Sud Radio avec les grèves chez EasyJet. À tout de suite.
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1: Et de retour sur l'antenne de Sud Radio pour les débats de l'été, effectivement, 10h-13h, comme vient de le dire la grosse voix de Sud Radio. Avec toujours Marie à la réalisation, Aude au standard qui vous attend au 0826-300-300 et on vous attend parce que vos appels nous font à chaque fois très plaisir. En tout cas, moi, ça me fait plaisir. Albin Texera dans un instant.
7: Dans un instant, nous allons évoquer cette mauvaise nouvelle pour les vacanciers. Bah oui, la grève des hôtesses et stewards EasyJet France perturbe ce week-end les départs et les retours de vacances, une quarantaine de vols annulés ce samedi et probablement autant dimanche en plein week-end du 15 août. Le timing est particulièrement redouté pour les vacanciers, mais qu'en est-il réellement du côté des employés de chez EasyJet? Nous sommes avec Gaël Leloup, délégué syndical de l'Union des navigants de l'aviation civile chez EasyJet. Bonjour Gaël Leloup.
9: Oui, bonjour.
1: Bonjour monsieur.
7: Alors concrètement, cette grève, qu'en est-il réellement? Est-ce qu'on peut déjà chiffrer le taux de suivi ce week-end par les employés de chez EasyJet?
9: Alors oui, cette grève, elle est bien suivie. On voit que pour samedi, il va y avoir quand même beaucoup de perturbations. Pour dimanche, on ne voit pas encore, mais ça risque d'être sûrement la même chose, oui.
7: Alors, ça concerne concrètement tous les aéroports où EasyJet est en France, ou il y a certains aéroports qui vont être plus touchés que d'autres?
9: Alors pour l'instant, oui, on peut voir que les aéroports notamment de Lyon et de Charles de Gaulle seront les plus touchés, Nice aussi. Okay. Il y a beaucoup de mobilisation là-bas, oui.
7: Le préavis de grève, il reste valable jusqu'au 2 septembre. Concrètement, qu'est-ce que vous demandez à EasyJet?
1: Quelles sont vos revendications, monsieur Leloup?
9: Excusez-moi, j'ai un appel en même temps. En fait, c'est la stabilité planning. En fait, ça fait plus d'un an qu'on est en conflit avec la direction. Faut savoir que nous, on a un planning qui est diffusé le 17 pour le mois suivant. Et là, aujourd'hui, notre planning change tout le temps. Ça peut être le jour même. On peut avoir 1, 2, 3, 4, 5 changements dans la journée. On peut passer du matin, en général, on travaille soit en matinée jusqu'à 14, 15 heures ou soit en après-midi. Et on peut passer du matin au soir le jour même. D'accord. Et en fait, ça crée des perturbations impossibles pour les gens, en fait. On est dans l'aérien, donc on sait c'est normal d'avoir des changements. C'est un domaine qui est assez vivant, mais là c'est presque tous les jours et c'est une fatigue impossible pour nos collègues.
1: Et des revendications déjà qui ont été obtenues, en tout cas résolues pour les personnels navigants techniques, c'est-à-dire les pilotes. Mais vous, personnels navigants commerciaux, c'est aujourd'hui les revendications que vous avez sur la table. Pardonnez-moi mon côté un petit peu taquin, mais vous dites que ça crée des perturbations pour les personnes visiblement, en tout cas je pense que vous parlez des passagers, où ça crée des conditions de retard probablement, mais là le fait de faire cette grève en plein mois d'août, particulièrement sur un week-end comme celui du 15 août, vous n'avez pas l'impression de créer du désordre sur du désordre?
9: Oui, mais en fait on arrive à un moment où on n'a pas de solution. On a fait un conflit le 1er janvier, on a fait en avril, et là aujourd'hui la direction nous dit on peut pas trouver de solution tout de suite. Quand ça fait un an qu'on fait subir autant de problèmes à ses employés, on peut pas réagir au dernier moment en disant on n'a pas eu le temps de réagir. Ça fait un an qu'on discute avec eux, on leur propose des solutions et à chaque fois c'est non.
1: Bien sûr.
7: Donc la direction ne vous entend pas, et j'ai une petite question quand même pour les vacanciers. Vous leur dites quoi? Parce que forcément il y aura des mécontents de ces vols annulés. Vous leur répondez quoi?
9: Mais c'est malheureusement triste, mais c'est malheureusement la responsabilité de la direction, parce qu'on les a alertés, on a fait des réunions, on se voyait tous les jours pour essayer de trouver des solutions, et en fait la direction elle dit non à tout. Donc

0: Ouais.
1: Donc il n'y a pas eu d'autre choix.
0: Le week-end du 15 août, c'était le meilleur moment aussi pour peut-être pour médiatiser aussi la chose, pour faire comprendre à tout le monde le problème que vous vivez.
1: Effectivement, on n'a que cette solution-là, en fait. C'est un moyen de pression, parce que la direction n'écoute pas nos revendications. On ne demande pas de mesures financières, on demande juste une qualité de vie au travail cohérente, en fait.
2: Et d'être prévenu suffisamment tôt pour pouvoir organiser vos journées de travail et puis votre vie personnelle, c'est ça ?
1: Exactement, on a des collègues qui ne peuvent pas aller chercher leurs enfants à l'école. En fait, c'est des choses concrètes où il faut trouver des grands-parents, des voisins. Une fois de temps en temps, ça va. Quand c'est régulièrement, c'est compliqué.
0: Et par rapport à ce
1: on est aussi envoyé
0: à ce qui se fait sur les autres compagnies, vous trouvez que sur les autres compagnies, c'est mieux accepté, c'est mieux pris en charge, ce que vous demandez ?
1: Oui, il y a des mesures qui sont beaucoup mieux mises en place dans les autres compagnies. Là, c'est un choix de la direction de faire en flux tendu, mais ça ne fonctionne pas et dans l'aérien, on ne peut pas se permettre de faire ça, en fait. Donc, il y a des gros changements à faire au niveau de la direction.
0: Et c'est important de préciser que la grève, vous pouvez la continuer jusqu'au 2 septembre, c'est bien ça ?
1: Oui, même après. En fait, là, on est dans rapport de force.
2: C'est ce que vous dites aujourd'hui sur l'antenne de Sud Radio à l'intention de votre direction. C'est reconductible au-delà du 2 septembre.
1: Effectivement, ils le savent, on les a eu au téléphone, ils le savent. Donc, on est prêt dès lundi à être en réunion, à discuter. Mais pour ça, il faut qu'ils discutent des vrais problèmes et pas juste des petites mesures qui ne fonctionnent pas.
2: Que votre mode de fonctionnement soit aligné sur celui des personnels navigants techniques, à savoir les pilotes et commandants de bord qui travaillent sur votre compagnie, qui eux, visiblement, sont déclenchés suffisamment en amont.
0: L'un ne va pas sans l'autre, finalement.
1: Ils ont des mesures, effectivement. On nous dit que pour nous, c'est pas viable. Mais pourquoi pour les pilotes, c'est viable et pas pour nous, en fait? Donc, voilà, il y a des choses qui sont faisables.
2: Le message est passé. Gaël Leloup, merci beaucoup. Vous représentez les personnels navigants commerciaux pour votre syndicat Albin Texera.
0: Délégué syndical de l'Union des navigants de l'aviation civile chez EasyJet.
2: Et puis, faites attention, mesdames et messieurs, puisque des perturbations sont à prévoir sur cette compagnie aérienne. Si vous avez prévu de la prendre pour aller profiter de quelques jours de vacances avant la rentrée, ou si même vous avez prévu de l'employer EasyJet pour pouvoir rentrer de vacances.
0: Et aller à Alicante, aller en Espagne, on sait pas. J'ai une petite envie de partir en vacances.
2: Ça se voit, Albin Texera. En tout cas, organisez-vous, renseignez-vous jusqu'au 2 septembre pour l'instant, et ce serait même reconductible. On nous disait Gaël Leloup à l'instant sur l'antenne de Sud Radio. Dans un instant, on va passer à nos débats du jour. On va revenir sur le crédit d'impôt, cette réduction souhaitée par Bercy sur les crédits d'impôt d'emploi à domicile pour faire une économie de 7 milliards. Une économie substantielle. Vous les avez, Albin Texera ?
0: Alors, les économies, non, moi, je ne peux pas aider, malheureusement.
2: Pourtant, vous vouliez aller en Espagne.
0: Ah ouais, c'est moins cher que ce qu'il faut mettre au bout du budget. Hein.
2: Merci, Albin. Je vous souhaite un très bon week-end. Je vous dis à lundi matin, 10h.
0: À lundi.
2: Au revoir.
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1: Et de retour sur l'antenne de Sud Radio pour les débats de l'été de 10h à 13h. Merci de votre fidélité. Vous nous appelez au 0826-300-300 pour le sujet dont on a déjà un petit peu abordé la question hier. Les crédits d'impôt d'emploi à domicile, vous avez été très nombreuses et nombreux à réagir là-dessus. Dans le viseur de Bercy, plus de 7 milliards d'économies à faire pour le budget 2027. C'est là-dedans qu'ils auraient envie d'aller taper. Est-ce que cela vous indigne? Est-ce que vous êtes prêt à faire cet effort-là? Nous en parlons avec nos débatteurs dans un instant, mais avant, on va revenir sur la situation dans les Landes. Cet incendie qui fait déjà des dégâts à plus de 1100 hectares de forêts qui ont brûlé et 500 personnes qui ont été évacuées. Avec vous, Louis Randazzo, le point sur la situation de notre fil rouge de la matinée.
2: Oui, Anthony, l'incendie de Luglon dans les Landes, il entre dans une phase critique. Les deux foyers du feu, l'un au sud-ouest et l'un au sud-est du bourg, se rapprochent l'un de l'autre. Pour les pompiers, l'urgence est d'empêcher leur jonction. Le bilan reste encore à 1100 hectares parcourus, 525 personnes évacuées et toujours 500 sapeurs-pompiers mobilisés. Aucune habitation n'a pour l'instant été touchée, même si les flammes ne sont qu'à quelques dizaines de mètres de certaines maisons et les fumées sont désormais visibles jusque dans le Lot et Garonne. Le préfet des Landes compare ce feu à celui de Biscarrosse fin juillet, deux fois moins étendu à ce stade, mais toujours imprévisible. Avec le vent qui se lève et 36 degrés annoncés cet après-midi, les prochaines heures seront déterminantes et je me permets encore de relayer l'appel à l'aide de la mairie de Luglon qui cherche des bénévoles. Donc si vous êtes dans le coin et que vous voulez aider, vous pouvez leur envoyer un SMS au 06 64 65 24 34.
1: On va répéter une fois encore le numéro, s'il vous plaît.
2: 06 64 65 24 34 pour aider la mairie de Luglon pour les incendies.
1: Merci beaucoup Louis Randazzo. Les 15 prochaines heures seront déterminantes selon le préfet. Donc bien à suivre évidemment en fil rouge tout au long de la matinée sur Sud Radio et à n'en pas douter également ce soir dans les vraies voies. Vous nous appelez au 0826-300-300 si vous-même vous êtes témoin de ce qui se passe dans le coin. Vous nous appelez, la priorité vous est bien évidemment donnée. Priorité aux auditeurs sur Sud Radio, vous savez, c'est la recette maintenant que l'on se donne depuis plus d'une semaine. Merci de votre fidélité. Je vais accueillir nos débatteurs avec voilà, vu que vous êtes en majorité, mesdames, je vais commencer avec monsieur Mathieu Vallet. Bonjour.
3: Bonjour.
1: Vous êtes député européen Rassemblement National avec à votre gauche Julia Hacha-Milchkovic qui est conseillère municipale dans la commune de Kingersheim en Alsace. Bonjour.
4: Bonjour.
1: Vous êtes habitué maintenant de Sud Radio et de la table. Et puis, de l'autre côté, on a Najwa Elaït. Elaït, vous êtes docteur en droit.
5: Et
1: droit public et avocate, évidemment. Ça vient de rarement sans l'autre, d'ailleurs.
5: Oh, ça dépend.
1: Oui. Auteur de Maître, sortez-moi de la mareuille. C'est bien cela?
5: Tout à fait.
1: Bon.
5: Bonjour à tous.
1: Bonjour à vous. On va revenir sur cette proposition de Bercy. Économiser 7 milliards en allant taper sur ces crédits d'impôt d'emploi à domicile. 50% des dépenses éligibles quand même lorsque vous avez une personne à votre domicile qui vous aide soit à garder vos enfants, l'aide aux devoirs, l'aide au ménage, si vous faites des petits travaux, si vous avez quelqu'un qui entretient votre jardin, fait du bricolage pour vous, vous pouvez déduire 50% de la somme. Donc généralement, on est aux alentours de 24 à 28 euros de l'heure et donc sort réellement de votre poche 12 à 14 euros en moyenne. Ce que permet ce crédit d'impôt. Bercy veut taper dedans pour faire une économie substantielle de 7 milliards sur le prochain budget. Mathieu Vallet, est-ce que vous trouvez que c'est une mesure qui est entendable pour les Françaises et les Français aujourd'hui ?
3: Non, c'est irresponsable. Je pense qu'on peut faire des économies ailleurs. Et d'ailleurs, ça bénéficie à près de 5 millions de foyers fiscaux. Et la principale difficulté qu'on va avoir, c'est le retour du travail au noir. Voilà, parce que en réalité, les foyers fiscaux qui déclarent ces aides à domicile, vous avez parlé d'aide pour les enfants, d'aide aussi, on peut le dire, aux personnes âgées, des ménages, des prestations, bref.
1: Les personnes en situation de handicap.
3: Bien sûr, c'est le quotidien de nos concitoyens et c'est pas un dispositif qui est pour les riches. C'est un dispositif qui bénéficie en grande partie aux classes moyennes. Vous savez, aujourd'hui, pour trouver une place en crèche lorsque les deux parents travaillent, c'est devenu un chemin du combattant, notamment dans les grandes villes. Et donc, c'est des prestations aussi qui permettent 1 million d'emplois. Donc, je comprends pas que le gouvernement veuille s'attaquer, alors que le chômage augmente, à quelque chose qui fonctionne, qui marche, qui bénéficie à beaucoup de personnes. Et puis, en moyenne, il faut le dire, c'est plafonné à 12 000 euros par an. Donc, c'est pas quelque chose qui est illimité. On parle pas d'un forfait ou d'un déplafonnement illimité. Donc, moi, je trouve que dans un contexte où on doit défendre le pouvoir d'achat des Français, qu'on doit lutter contre le chômage et dans lequel il faut évidemment faire rentrer des recettes fiscales, ce dispositif n'est pas le bon à sacrifier pour pouvoir faire des économies sur le dos des Français.
1: On a Laurent Permas, animateur de La Vie devant nous sur Sud Radio, qui nous dit que justement, on ne parle même pas là des nourrices pour les enfants de moins de 6 ans et des parents qui n'ont même pas de solution de place en crèche. Où est-ce qu'on mettrait tous ces enfants, Julia Hachard-Mitchkovic ?
4: Alors, moi, je veux quand même préciser, parce que moi, ma lecture du projet tel qu'indiqué par le gouvernement, c'est des ajustements par catégorie d'usage. Et l'idée, c'est pas de taper sur, justement, les parents qui ont besoin d'avoir une solution de garde, surtout quand on sait que le sujet de la politique familiale est un sujet de priorité nationale, puisqu'on a une transition démographique qui nous est fortement défavorable et qu'on doit relancer la démographie. Donc, ça va à contre-courant des enjeux qu'on doit qu'on doit prendre en considération. Ça concerne surtout en fait des activités de confort et de bricolage et jardinage. Bon, est-ce que c'est le bon endroit où il faut taper? Honnêtement, je dirais que non. Je m'inscris dans vos propos quand vous dites qu'on tape encore une fois sur les classes moyennes. Il faut quand même savoir que parmi les gens qui bénéficient de ce dispositif, il n'y a pas que des classes moyennes. Il y a aussi des classes plutôt aisées qui justement font appel à ce type de service.
1: Pour la moitié, en tout cas, de ceux qui bénéficient de ce dispositif,
4: absolument,
1: sont considérés comme étant des foyers aisés.
4: Exactement. Donc, il y a aussi ce sujet de justice sociale qui est très demandé, notamment à gauche. Hein. Il faut le préciser. Moi, là où je veux alerter, c'est qu'effectivement, ça représente plus d'un million de personnes et ça permet de mettre plus d'un million de personnes au travail. Est-ce qu'on est prêt aujourd'hui 1, dans une situation
1: 5 millions même. Hein. C'est même plus considérable encore.
4: Ok. Hein. Moi, j'avais plus d'un million de personnes à l'emploi, particulièrement des femmes aussi. Donc, encore une fois, on viendra taper sur qui ? Sur les femmes, sur des qualifications qui sont finalement sur des jobs finalement avec peu de qualifications, donc souvent à temps partiel. Je pense que ça reste, encore une fois, on essaye de trouver des économies un peu partout, de gratter un petit peu partout, mais je ne suis pas sûre que ce soit le bon endroit où il faut taper. En tout cas, il faut être plus nuancé.
1: Hier, dans la Radio Libre, on avait Marie-Claire qui nous appelait et qui nous racontait, elle, qu'elle gagnait, si je dis pas de bêtises, 828 euros par mois de retraite. Et qui faisait des petits ménages à droite à gauche, et ce qui lui permettait d'arrondir ses fins de mois et de pouvoir payer des factures. Si on commence à taper sur ces crédits d'impôt là, c'est les gens comme elle qui en première ligne vont souffrir. C'est à la fois une femme mais aussi une femme à la retraite, Julia Hachard.
4: Non mais moi c'est parce que je m'inscris totalement dans le fait qu'il faut protéger absolument, et c'est d'ailleurs mon combat politique avec Xavier Bertrand, les classes moyennes. Je veux juste nuancer dans la proposition qui est faite et l'étude qui est menée, ce n'est pas de taper sur les personnes qui en ont le plus besoin, au contraire, c'est de peut-être remettre en question un dispositif qui profite à toutes les catégories sociales, et dans un moment où on doit faire entre guillemets des économies, et on sait très bien que ces économies c'est les Français qui vont devoir les porter, parce que on a un gouvernement qui manque de courage, et ça depuis des décennies, il faut pouvoir analyser les faits et savoir à quel moment on tape et à quel moment on ne tape pas.
1: On va peut-être vous donner de l'eau, Julia Hachard-Mitchkovic.
4: Mais pourtant, j'ai le café à côté, c'est censé me doper un petit peu.
1: Najwa El Haïté, on a aussi une problématique, c'est qu'on a malgré tout une éducation nationale qui est bien malade. On utilise très souvent à domicile le soutien scolaire. Ce soutien scolaire est éligible à ce crédit d'impôt. Donc, s'en prendre à ce crédit d'impôt, c'est aussi s'en prendre au niveau scolaire de nos enfants.
5: Bah oui, c'est s'en prendre au niveau scolaire de nos enfants, mais vous l'évoquiez de manière plus générale, cette aide concerne d'autres secteurs, l'aide à domicile, vous le rappeliez, l'accompagnement aussi des personnes en situation de handicap, l'accompagnement aussi de nos parents, c'est une aide quand même qui cible différentes catégories de personnes. Alors oui, il faut réduire les déficits publics. Oui, il faut réduire nos dépenses publiques. Mais moi, je serais très très prudente sur la suppression générale de cette aide donc du crédit d'impôt pour l'emploi à domicile. Pourquoi ? Et tout a été dit. C'est-à-dire que à partir du moment où vous supprimez ce crédit d'impôt à l'emploi à domicile, Et Mathieu Vallée le disait, vous faites basculer un pan bien dans le travail dissimulé.
4: Absolument.
5: Et donc, vous avez un État qui va économiser, mais à côté de ça, ça fera moins de cotisations et moins de recettes de l'autre.
1: Et
5: donc,
1: vous mettez le doigt sur là-dessus, sachant que cette loi, elle avait été imaginée justement pour contourner le travail dissimulé.
5: Oui, là, en supprimant en tous les cas ce crédit d'impôt, vous pousserez des personnes à recourir au travail au noir.
4: Sauf que quand même, je le rappelle,
5: notamment l'aide à domicile, le travail, l'aide, vous parliez du travail scolaire. En tous les cas, ceux qui soutiennent aussi les enfants, on sait très bien que c'était, et vous le rappeliez, une manière de lutter contre le travail dissimulé. Or là, vous remettez en cause ça, naturellement,
1: dans un instant,
5: vous rétablissez le travail dissimulé.
1: On va aller au 0826-300-300 pour accueillir les réactions de nos auditrices et auditeurs. Toujours sur cette question de la réduction, voire la suppression du crédit d'impôt des emplois à domicile, on a Laurent Permas, toujours animateur chez Sud Radio, qui nous dit qu'il propose à tous les parents qui auraient besoin d'un moment de garde de les déposer à Bercy quelques heures.
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1: Et 10h passées de 43 minutes, vous êtes bien à l'écoute de Sud Radio et merci bien de votre fidélité au 0826-300-300 sur la question de la réduction ou de la suppression du crédit d'impôt emploi à domicile voulu par Bercy pour faire plus de 7 milliards d'économies sur le budget de 2027. Vous nous appelez, on va commencer avec vous, Marie-Hélène, bonjour.
2: Bonjour, bonjour à toute l'équipe.
1: Alors, vous nous appelez d'où, Marie-Hélène ?
2: De Bellerive-sur-Allier, c'est une petite commune qui est à 4 km de Vichy, dans l'Allier.
1: Merci. Alors, racontez-nous, Marie-Hélène.
2: Alors, je réagis par rapport à l'émission de hier matin. Votre intervenant parlait donc du crédit d'impôt.
1: Louis Gobet, oui, qui est président de la Fédération nationale des entreprises de services à la personne.
2: C'est ça.
1: Oui.
2: Et l'argument premier était de dire que finalement, il y aurait une recrudescence du travail au noir.
1: Oui, c'était d'ailleurs propos de Mathieu Vallet de Najwa El Haïté sur le plateau aujourd'hui.
2: Voilà. Oui. Alors moi, c'est bien de mettre le focus là-dessus, mais j'ai l'impression que j'ai envie d'avoir une vision un peu plus large de toute cette histoire, parce que vu le gouvernement qu'on a depuis une dizaine d'années qui prend des décisions totalement ubuesques, je me suis dit je vais raisonner d'une autre manière et je vais essayer de voir plus large. Mon propos est de dire en fait que dans les décisions européennes, il me semble, alors peut-être que je fais une erreur, qu'il y a une décision de mettre en place l'euro numérique. Et je me dis, le travail au noir ne pourra même plus exister parce que les gens ne pourront plus financer le travail au noir. Donc, si vous voulez, ça sera la première étape. Enfin, pour moi, c'est la première étape d'une destruction, finalement, de tout ça. Et je me dis, en deuxième point, donc chaque pays, pour le moment, de l'Union européenne gère sa politique fiscale. Est-ce pas une manière, finalement, peut-être pernicieuse, de faire rentrer la France dans les rangs pour une politique globale de la gestion fiscale de tous les États? Voilà, c'était mon propos.
1: Non, mais vous avez raison, c'est intéressant votre point de vue. Après, je crois que pour l'instant, on n'est pas prêt de mettre nos billets à la poubelle, puisqu'il y a un concours en ce moment de graphisme pour décider de celui qui sera imprimé sur les prochains billets de banque.
2: Oui.
1: Mais on va profiter d'avoir un député européen, Mathieu Vallet, du Rassemblement National, sur ce plateau pour l'interroger sur ce que vous venez de dire, Marie-Hélène. Mathieu Vallet.
3: Oui, mais moi je pense que la réalité, nous par exemple, sur les dépenses qu'elle évoque, nous, enfin après c'est un sujet européen, non, en réalité sur...
1: L'euro numérique, si, c'est
3: oui,
1: un sujet européen.
3: Oui, sur
1: un
3: numérique, oui, mais la réalité, c'est que nous, en fait, on souhaite que sur les niches fiscales, qu'elles sont appelées comme ça, on rabote celles qui, en fait, ne rapportent pas un sou à l'État, qui ne profitent pas à la majorité des Français et qui coûtent un pognon de dingue. Et ça, c'est pas à l'Union européenne de décider, c'est à la France, si vous voulez.
1: Oui, mais ce que semble dire Marie-Hélène, si je comprends bien, c'est qu'avec l'euro numérique, même le travail au noir ne sera plus possible.
3: Oui, après, il faut faire attention. On a aujourd'hui, avec la cybercriminalité, avec tous les sujets qu'on voit actuellement, notamment la facilité de pouvoir détourner les systèmes informatiques, de s'introduire illégalement dans des bases numériques, on a des fraudeurs, on a des criminels informatiques qui sont quand même redoutables et sur lesquels on est plusieurs trains de retard. Donc, je suis pas convaincu que l'euro numérique luttera efficacement et complètement contre la fraude. Il y a toujours, vous savez, des dérives et finalement... une criminalité qui arrive à s'engouffrer dans des brèches liées à ces nouvelles technologies. Moi, je suis très prudent quand on voit que d'ailleurs la base des impôts a été infiltrée facilement et dont on attend de savoir qui a été impacté, pour quel montant, pour quelle motivation.
1: Bah oui.
3: Et pourtant, tout est numérique et vous avez une double
1: identité. 700 000 données, enfin 700 000 contribuables ont été touchés.
3: Je pense que autour de cette table, on a tous accès à impots.gouv.fr. Bah, vous avez une double authentification, vous avez une obligation de vous connecter sur France Connect lorsque vous souhaitez accéder à ce portail. Il y a aussi des vérifications par SMS ou par mail. Bref, malgré les pare-feux et les frontières, si j'ose dire, de protection numérique mises en place, ça n'a pas empêché la violation du site internet avec le vol de ces données sensibles et majeures.
1: Par définition, une règle est faite pour être contournée.
3: Même oui, si non, mais c'est pour ça que je dis que l'euro, pour faire simple, si je l'ai pas été, l'euro numérique, quel que soit comment vous l'appelez, ne sera pas le garant de la lutte absolue contre le travail dissimulé. Ça peut être une des façons de lutter contre la dissimulée, mais ça sera pas un risque zéro.
1: On le voit bien d'ailleurs avec les différentes crypto-monnaies, type Bitcoin et autres.
3: Ouais, et puis avec tout ce que ça entraîne en termes de violence, d'enlèvement et de homejacking chez des personnes vraies ou supposées qui pourraient détenir
4: la crypto-monnaie.
1: Exactement.
4: Non, je disais, et puis des escroqueries, parce que la volonté de lutter contre les espèces, c'est pour lutter en réalité contre le blanchiment d'argent, plus que de lutter contre le travail dissimulé. Mais on le voit, enfin, on n'est pas prêt d'y arriver. Enfin, je veux dire, à l'euro numérisé, c'est pas pour aujourd'hui. Pourquoi ? Parce qu'on a vu quand même des pannes technologiques, mais énormes. Souvenez-vous aussi en Espagne, où les gens, même en France, qui n'avaient plus accès aux distributeurs de billets, parce qu'il y a eu une panne, électronique, technologique, etc. Donc, et qui ne pouvaient... Non, c'est même pas ça, c'est plus grave. C'est-à-dire qu'ils ne pouvaient même plus utiliser leur carte bancaire, faire leurs courses. Et donc, il y a eu un souci avec... et c'était en France, avec des banques françaises, où vous aviez des gens avec leur caddie, prêts à payer, qui ne pouvaient plus utiliser leur carte bancaire. Donc tout ça pour dire, méfions-nous de la technologie, parce que les espèces, ça sert aussi, et ben quand il y a ce type de panne et de difficultés technologiques.
1: Marie-Hélène, vous entendez les arguments de Mathieu Vallée, de Najwa El Haïté ?
2: Oui, oui, mais moi j'ai un autre point à ajouter. Il me semble que l'intervenant d'hier disait que le crédit d'impôt, c'était une particularité française. On est bien d'accord, il me semble.
1: Ouais.
2: Alors pourquoi finalement prendre des décisions ubuesques qui mettent à mal le travail en France ? Pourquoi maintenant ?
1: Bah, parce qu'on cherche 7 milliards d'économies, visiblement.
2: Mais bon, c'est 7 milliards d'économies, je pense qu'on peut les trouver ailleurs. Je vais pas, polémiquer sur le comportement du gouvernement. Mais je pense qu'il y a des choses à faire avant de s'attaquer au monde du travail.
1: Bon, justement, on va accueillir Frédéric au 0826-300-300 de Florence. Bonjour Frédéric.
5: Oui, bonjour.
1: Vous restez avec nous, Marie-Hélène, si vous voulez. Bonjour. Alors, dites-nous, vous, Frédéric.
5: Alors écoutez, je voulais rebondir sur ce que disait effectivement votre intervenante à l'instant. Je partage tout à fait, j'allais dire, non pas le propos technique, mais sa conclusion qui était sous-jacente. C'est-à-dire qu'avant qu'on fasse des efforts et de venir là ou là chercher de l'argent, une fois pour toutes, il faut changer la règle du jeu, revenir à des choses très simples. C'est-à-dire que le gouvernement maintenant doit s'exprimer selon la manière suivante. Chères Françaises, chers Français, nous vous demandons un effort, mais avant d'en parler, nous faisons tel effort sur tel segment de tel ministère ou dans telle ou telle chose.
4: C'est ce que le Cornu a fait
5: aujourd'hui. Non, il est plus possible.
4: Si, il l'a fait sur la communication, notamment dans les ministères. Il a raboté. Moi, je ne suis pas porte-parole du gouvernement.
1: Laissez Frédéric avancer dans son propos.
5: Excusez-moi, on est tellement loin de la réalité. On connaît le déficit abyssal. On ne peut plus maintenant continuer à chercher de l'argent avec un tuyau percé. On répare le tuyau et ensuite on va chercher de l'argent. C'est comme ça qu'on fait en bon père de famille. Il y a un moment, il va falloir se le mettre dans la tête. On a vraiment un problème dans ce pays.
4: Pardon. Moi, vous savez, j'ai vécu toute mon enfance dans des situations où le tuyau était cassé et qu'il fallait aller chercher la solution. Bah, c'est des situations de crise où on doit faire les deux en même temps. La France se trouve dans ce scénario-là. Dire que, alors, moi, je suis très critique du gouvernement. Pour autant, même si je m'inscris plutôt dans la famille politique, je demeure très critique des actions du gouvernement depuis des décennies, voire même d'avant, hein, puisqu'on paye des politiques, j'ai eu l'occasion de le dire mercredi, qui datent pas d'il y a 10 ans, mais qui datent d'il y a 30, 40, 50 ans. Là, on est dans une situation de crise, vous avez raison, il faut réparer le tuyau, mais en fait, on est tellement dans une urgence budgétaire aussi qu'on doit aussi aller chercher en fait l'argent, et on a un double travail à faire. Et dire que le gouvernement n'a rien fait, moi je suis d'accord que les caprices de stars, c'est no go, ça nous éloigne des politiques, là je m'inscris totalement en vrai. En revanche, on a quand même un Premier ministre qui, à l'inverse de ses ministres, essaie quand même de trouver des solutions, y compris au sein même de ses ministères, notamment en coupant des budgets qui sont ubuesques, comme vous l'avez parfaitement rappelé.
1: Mathieu Vallée.
3: Je vais répondre au monsieur. Faut être concret. Moi, j'essaye de l'être en tant que député européen parce que les Français veulent du concret. Vous avez raison, monsieur. Là, on parle de 7 milliards d'euros sur ce chèque emploi service universel parce que c'est comme ça que les Français le connaissent pour mettre des enfants à la maison gardés par des personnes.
1: Plutôt le crédit d'impôt parce que le chèque emploi service est plutôt le moyen pour en bénéficier.
3: Oui, enfin, je veux dire, c'est la concrétisation. Enfin, je veux pas je suis pas un oral de l'ENA, donc j'essaye de vulgariser le propos.
1: Oui, oui.
3: Moi, en tant que responsable politique, je le fais pareil. et pour la police, on peut donner tous les acronymes et les détails. Bref, pour être concret, c'est 7 milliards d'euros pour permettre à des gens de travailler, de garder les enfants de parents qui travaillent, d'assister des personnes handicapées, donc c'est pas du luxe. Et en réalité, pour financer les éoliennes et le photovoltaïque, c'est 7 milliards d'euros. Donc moi, je préfère qu'on protège nos personnes vulnérables, nos enfants, et de permettre à des gens d'aller au travail et de pouvoir faire bénéficier à 1 million de salariés d'un travail convenable, plutôt de financer des éoliennes moches qui en réalité sont largement financées, ou du photo avec des énergies intermittentes. Donc voilà, non mais pardon, mais votre auditrice avant disait la spécificité française, c'était de vouloir raboter dans des dépenses qui font souvent sur le dos des Français, mais c'est une sécurité française de laisser des chauffeurs avec des véhicules à monsieur Raffarin, à madame Cresson, à monsieur Bérou. Donc l'exemplarité à la française, ça serait de dire que quand on a des responsabilités, il y a évidemment non pas des avantages mais des facilités données pour exercer, mais quand après c'est terminé, c'est fini. Le général de Gaulle, quand il a quitté le pouvoir en 69, il n'a pas voulu être membre de droit du Conseil constitutionnel, il n'a pas demandé de véhicule avec chauffeur et d'avantages.
1: Et il payait son électricité,
3: de Gaulle,
1: son
3: sa
1: gaz
3: femme payait l'électricité. Ça ferait du bien de retourner à la morale et à l'exemplarité de nos dirigeants publics, et pour autant, j'ai pas l'impression que le général de Gaulle c'était un moins que rien et un clochard à l'Élysée. Voilà, simplement, il avait beaucoup de respect pour l'argent des Français. Donc quand on veut demander aux Français, aux Français honnêtes, de faire des économies sur des sujets aussi importants, qu'on montre déjà l'exemple. Monsieur Lecornu, vous en parlez, madame, il avait dit tout feu, tout flamme, dire oui, c'est bon, on arrête les véhicules avec chauffeur, on arrête les secrétariats, on arrête les sécurités, on se rend compte qu'il y a des exceptions partout. Y compris quand monsieur Raffarin a un accident de la route, et on se rend compte qu'il a un chauffeur, pourquoi ? Pour quel motif ?
1: Laurent Permas, on s'écarte un petit peu du sujet. Laurent Permas,
3: Non, on s'écarte pas du sujet. Les dépenses se nichent dans les petites rivières qui font les grands fleuves.
1: Sud Radio, qui nous dit, pour en revenir à cette question du crédit d'impôt précisément, que supprimer ce crédit d'impôt pour 100 euros de crédit d'impôt donné aux Françaises et aux Français, c'est 79 euros de cotisation sociale. Et ils ne réfléchissent pas à cette baisse. Et donc, ils pointent l'absurdité de cela. Vous l'entendez, ça, Najwa El Haïté ?
6: C'est ce que je venais de dire. C'est-à-dire qu'à partir du moment où vous avez un État qui se dit, tiens, je vais économiser, et franchement, c'est pas forcément la bonne cible, et on en a évoqué les raisons, donc je vais pas y revenir. D'un côté, vous perdez en cotisation et vous perdez en recettes. Est-ce que il y avait pas
4: mieux
6: à faire
4: précaires.
6: En termes de réduction des dépenses publiques? À chaque fois on parle du millefeuille administratif, là aussi on peut pas faire des économies, c'est-à-dire vous avez des collectivités locales.
3: Vrai, on va vous dire que c'est pas le sujet là.
6: C'est des dépenses, on peut cibler aussi, mais j'ai pas dit que c'était pas le sujet,
1: j'ai dit qu'on s'éloignait un peu du sujet.
3: Pas du tout, parce que vous parlez
1: d'exemplarité sur la dépense.
3: C'est le budget. On peut être exemplaire en gérant le budget de la France comme un bon père de famille. Donc, ce qui n'est pas le cas depuis.
6: Et puis même,
1: dans votre sens, Mathieu Vallet.
6: On est globalement d'accord autour de la table. Au-delà de ça, j'ai d'autres exemples. J'aimerais terminer. C'est-à-dire même, il faut évaluer les aides aux entreprises. Là aussi, évaluons l'efficacité de certaines aides vis-à-vis d'eux. Alors, il ne s'agit pas de tout supprimer, mais là aussi, d'avoir une analyse aussi sur ce volet-là. Et puis, autre chose, la fraude sociale, elle est énorme. Pourquoi on ne lutterait pas de manière plus efficace à la fraude, à la TVA, à la fraude fiscale? Là aussi, il y a des choses à faire.
4: Moi, ce qui me gêne dans le débat du crédit d'impôt, c'est qu'on veut taper sur à la fois... ça ne cible que des gens qui travaillent. C'est-à-dire que les gens qui, effectivement, font des crédits d'impôt pour pouvoir bénéficier aussi de l'avantage fiscal sont des gens qui travaillent, souvent des classes moyennes.
1: Allez, dans un instant, on va couper comme ça. Super.
4: je termine quand même. L'autre partie, ce sont les gens qui travaillent, qui bénéficient des crédits d'impôt et qui sont payés comme ça.
1: Elle est incorrigible, mais j'adore. Dans un instant, on va retourner au 0826 300. Je voudrais tout d'abord remercier Marie-Hélène de nous avoir appelé, également Frédéric qui malheureusement nous a quitté. Enfin, il a raccroché. Tout va bien pour lui. En tout cas, j'espère. Au 0826 300, vous nous appelez si vous voulez réagir à notre prochain sujet de débat. La Russie, de plus en plus intrusive aux portes de l'Europe. Des drones explosifs, notamment sur l'aéroport de Leipzig, en Allemagne. Les ingérences politiques, la manipulation de l'information. Est-ce que nous sommes dans une escalade vers une guerre hybride ? On en parle dans un instant sur Sud Radio.
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1: 11h, passé de 3 minutes, les débats de l'été continuent au 0826-300-300. Vous nous appelez si vous voulez participer à nos débats et à notre radio libre de midi avec Aude qui vous attend au standard. On va dans un instant parler de la Russie de plus en plus à tester l'Europe, l'OTAN également, que ce soit sur les drones explosifs, l'ingérence politique, la manipulation de l'information. La question qu'on vous pose et qu'on se posera tout à l'heure avec nos débatteurs, c'est sommes-nous au bord d'une escalade vers une guerre hybride? Mais avant ça, priorité à ce qui se passe dans les Landes. Louis Randazzo, notre fil rouge de la matinée, plus de 1100 hectares d'incendie, si ce n'a pas évolué depuis. Dans cette ville de cette commune de Lublon.
2: Oui, Anthony, exactement. Donc ça n'a pas évolué. Toujours 1100 hectares de brûlés et on compte toujours 500 personnes évacuées et 525 pompiers mobilisés. Mais ce qui change, c'est qu'on voit les premiers grands élans de solidarité se mettre en place. La Fédération des chasseurs des Landes a par exemple annoncé venir en aide aux pompiers en servant le repas de ce soir et à Garin, au sud-est de l'incendie. Les rouleaux landais sont entrés en action. L'objectif, débroussailler le bord des routes afin d'être en posture de défense face à un feu qui arriverait...
1: Le fameux mur anti-feu.
2: Exactement. Un feu qui arriverait de l'ouest, c'est-à-dire de Luglon. Luglon, où nous sommes actuellement en direct avec vous, Emmanuel Temple. Vous habitez dans la commune et aux dernières nouvelles, vous n'aviez pas encore été évacué. Est-ce toujours le cas, Emmanuel?
1: Bonjour.
3: Oui, alors... Tout le monde est évacué. Après nous, c'est clair qu'on est un petit peu excentré. Donc pour l'instant, on craint rien et on est toujours sur place, ce qui nous permet de pouvoir donner un coup de main au centre-bourg pour nourrir et donner de l'alimentation et de l'eau aux pompiers.
1: Est-ce que vous voyez l'incendie de là où vous êtes, des fumées?
3: Alors nous on voit pas l'incendie. Par contre, oui, on voit les fumées et toutes les cendres qui tombent.
1: D'accord. La solidarité là dans laquelle vous êtes engagé, elle consiste en quoi exactement pour venir en aide auprès de qui?
3: C'est surtout des pompiers qui sont tous présents et qui ont besoin d'eau. Par exemple, nous on tient un café associatif qui s'appelle la Maison Garbaille sur le centre du village. Et hier soir, on donnait de l'eau fraîche, on permettait aussi aux pompiers d'aller aux toilettes. Bon, on avait mis à disposition une douche s'il y avait besoin. Bon, comme le centre-bourg a été évacué hier soir, nous on a dû fermer également puisque tout est centralisé à la salle des fêtes. Et ce matin, par contre, on est allé leur donner, comme on a une épicerie dans ce café associatif, on est allé leur donner des fruits, des légumes, puisque ce matin ils avaient plus grand chose et ce qui a permis, de les alimenter. Et puis après, voilà, comme nous, on est obligé d'être fermés. Ce que l'on conçoit tout à fait, puisque c'est centralisé sur la salle des fêtes, on est à disposition. Donc, s'il y a des besoins, on y va et on donne. Et après, on est également bénévole pour tourner. C'est des plages horaires de 4 heures à chaque fois pour être présent, pour faire les sandwichs, pour donner de l'eau à tous les pompiers qui sont là, quoi.
1: Bon, comment on fait pour vous contacter si sur place on nous écoute sur Sud Radio et qu'on a besoin?
3: Alors, le mieux, c'est de contacter directement la mairie.
1: D'accord.
3: C'est eux qui donnent les consignes.
1: Et c'est eux qui dispatchent.
3: Ouais, exactement.
1: Merci infiniment pour votre témoignage et d'être venu nous raconter sur Sud Radio comment ça se passe. Évidemment, vous restez en contact avec les équipes à la rédaction et on reviendra vers vous si jamais il y a du nouveau. Vous n'hésitez pas à nous tenir informés. Enfin, surtout, avant tout, vous vous mettez en sécurité, bien évidemment.
3: Bien évidemment.
1: C'est la priorité. Je vous souhaite beaucoup de courage à vous et vos proches et prenez soin de
3: vous.
1: Merci infiniment.
3: Merci.
1: Au 0826-300-300, toujours cette question que nous vous posons sur la Russie qui teste les défenses de l'Europe finalement et de l'OTAN et nos réactions avec ce drone explosif. Rappelez-vous, c'était la semaine passée à Leipzig, sur l'aéroport de Leipzig en Allemagne. Un drone explosif avait été abattu par un chauffeur de bus à proximité même d'avions cargo militaires ukrainiens qui étaient vides, fort heureusement. Mais ça aurait pu causer de gros dégâts. La manipulation de l'information, on le voit avec ces faux médias, ces faux reportages qui inondent les plateformes telles que X ou TikTok pour manipuler l'information tels que nous avons l'habitude de la donner dans les médias. Ça imite même des médias nationaux qui ont pignon sur rue et qui sont plutôt réputés pour la qualité de leur information en général. Et puis des ingérences politiques, Raphaël Glucksmann comme Gabriel Attal, ou encore Édouard Philippe ont été touchés par ces tentatives d'intrusion dans leurs propres fichiers. Mathieu Vallet, vous qui êtes député européen, vous portez quel regard sur cette menace que fait peser de plus en plus?
4: J'ai un petit soin, si vous parlez avec Glucksmann, on a eu la chance de voir ses photos avec la Salamé en pleine vacances, en plus.
1: On en parlera, oui.
4: Dans un rapprochement, oui,
1: donc. On en parlera.
4: J'ai pensé à cette image tout de suite, dans un moment critique que le pays vit, notamment sur le front des incendies.
1: Elle n'a pas été volée, celle-ci.
4: Oui, c'est sûr, c'est devenu une manie, mais comme Emmanuel Macron sur son jet ski pendant que la France brûle. Mais
3: et
4: ça,
3: comme Jordan Bardella dans l'affaire Liana qui était avec sa princesse au Grand Prix Monaco.
4: Oui, mais la famille ne voulait pas de récupération, donc faites pas de la petite potique, comme Xavier Bertrand. Ah bah non,
3: c'est la presse médiatique qui fait de l'argent justement sur des photos volées, sur des instants personnels et intimes volés. Pardon, mais c'est la même politique.
4: Non mais je suis pas d'accord avec vous, Raphaël Glucksmann.
3: Marron, vous énervez, vous me donnez presque raison.
4: Mais je m'énerve pas du tout.
3: Ah si, vous avez aussi le temps.
4: Normalement, Xavier Bertrand, oui, ça vous réussit pas. La réalité, c'est que oui, parce que des fois c'est un peu petit ces propos. La réalité,
5: c'est que
1: le sujet n'est pas Xavier Bertrand.
3: Merci de lui donner autant d'importance. Je comprends qu'il vous agace, c'est le seul qui a battu le RN avec Emmanuel Macron.
4: Avec l'aide de la gauche et de l'extrême gauche, on préfère mieux ne pas rabimocher et renier nos valeurs plutôt que d'aller chercher des sièges.
3: D'aller à contre-courant à l'Assemblée nationale contre le gouvernement, vous vous associez parfaitement avec l'extrême gauche.
1: Laissez la répondre.
3: Non, c'est vrai que je suis premier degré.
4: Quand je parlais, elle répond, je pense qu'on l'a bien entendu et qu'en plus, elle vient m'attaquer sur quelque chose qui est absolument pas vrai. Je suis pas du tout en colère. Vous me connaissez pas, donc quand je serai en colère, vous le sentirez passer.
3: Mais la réalité.
4: Pas du tout. Bah la réalité, c'est que quand on n'a pas de fond, on attaque sur la forme. Mais vous faites un peu ce que les gauchistes font avec
3: nous. Mais pas
4: nous,
3: du tout. Je vous ai attaqué au contraire sur du fond.
4: Sur Raphaël Glucksmann, je persiste et je signe. L'image m'a fait penser à cette photo avec Léa Salamé quand vous me parlez d'ingérence russe. Oui, et donc voilà, c'était un petit clin d'œil humoristique, mais à la droite assez ancienne que vous prétendez représenter.
3: Vous parliez de
4: Gaulle. D'humour, donc
3: non. Vous êtes associé. Si vous êtes associé à la droite ancienne, le même discours que Marine Le Pen sur une ligne de droite ou de gauche.
1: Vous entendre.
4: Donc, je suis interrompu en permanence, je peux pas faire ma phrase.
3: En même temps, vous faites des attaques. Alors, oui, c'est bien la votre
4: réalité,
3: marque de fabrique,
4: non,
3: ça.
4: La démocratie, c'est de laisser les gens s'exprimer. Donc,
3: et de pas
4: sûr,
3: les attaquer.
4: C'est sûr
3: inutilement.
4: Que, voilà, je s'attaque pas inutilement, mais dis ça, Xavier Bertrand.
5: Alors, moi, je vais parler de l'ingérence.
1: Voilà.
4: Non, mais moi, je voulais parler de la Lettonie, de la Pologne.
3: Vous commencez par ça plutôt que de parler de Raphaël Glucksmann, ça n'a pas de sens.
4: Vous n'êtes pas ma maîtresse de pensée, je dis ce que je veux.
1: Julien, s'il vous plaît. Laissez Najwa éventuellement apaiser un peu l'atmosphère.
5: Non, voilà. Donc, je vais parler de la guerre hybride qu'on évoque concernant la Russie. En effet, la guerre, c'est plus qu'une guerre de territoire, c'est une guerre de l'information et des fake news. Alors, on parle de la Russie, mais on peut parler d'autres pays, hein, de l'Iran.
1: Oui, mais là, en l'occurrence, principalement de la Russie, qui est aux portes de l'Europe,
5: oui,
1: voire même au-delà des frontières.
5: Non, mais on le découvre. Je vais vous dire. Moi, j'ai travaillé dans le cadre de mon ancien travail, souvent sur le continent africain, et on découvre le soft power russe. Vous savez que la Russie, déjà sur le continent africain, dénigre l'Occident en disant, voilà, vous savez, vous avez été colonisé par un certain nombre de pays occidentaux, nous, on vous ramène la souveraineté. Donc le soft power russe, il n'est pas nouveau. Donc il existe sur le continent africain, il existe en France, où vous avez en effet des fake news qui sont très très présents sur les réseaux sociaux. Alors bien sûr qu'il faut être naturellement très critique et très vigilant sur l'ingérence russe, mais là encore, ça doit pas être une raison pour limiter la liberté d'expression. Vous voyez, je m'explique, c'est-à-dire que quand vous avez des personnes qui s'expriment, on dit derrière il y a notamment la Russie qui est le porte-parole. Mais j'ai envie de vous dire que cette critique, elle doit pas être à géométrie variable. Et c'est pour ça que je parlais de l'Iran, je parlais du soft power également du Qatar. C'est-à-dire que nous on cible la Russie à juste titre concernant son soft power, son ingérence, ses fake news, ses mauvaises informations qu'il déploie à droite et à gauche. Et je parlais des réseaux sociaux, mais on peut également s'intéresser à ce qui est fait par d'autres États qui aussi menacent, oui, il faut le dire, menacent idéologiquement l'équilibre, notre équilibre politique.
1: L'ingérence de l'Élysée, peut-être, c'est ça que vous voulez dire? Comme l'Arabie Saoudite avec ce parc à thème Mirapolis. Alors c'est dans là où le Val d'Oise.
5: Oui, bah c'est aussi du soft power. Enfin, on va pas être naïf, c'est du soft power.
1: Soft power en anglais, hein, ça veut dire pouvoir doux, délicat. Hein.
5: Oui, voilà. C'est-à-dire vous investissez, mais attendez, il s'agit pas de fermer les frontières de la France à aux investisseurs étrangers. C'est pas ça que je veux dire. Faut pas être naïf sur le soft power qu'applique un certain nombre d'États qui souhaitent investir. Et je parlais aussi du Qatar, notamment dans le cadre du PSG. Faut pas être naïf, mais on va pas non plus fermer nos frontières aux investissements étrangers qui créent de l'emploi. Donc là, vous parliez de ce parc Astérix. Non, ce parc, c'était Dragon Ball, je sais plus.
1: Ah oui, Dragon Ball, oui.
5: Voilà, ouais. Moi, je préfère le parc Astérix, mais bon, ça crée de l'emploi, ça crée aussi une dynamique territoriale, une attractivité aussi de territoire. Donc, on va pas cracher, j'allais dire, dans la soupe, mais faut pas non plus être dupe.
1: On revient dans un instant, Julia Chamichkovic, je vous donne la parole juste après sur Sud Radio.
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1: Aïe, aïe, aïe, si vous voyez ce qui se passe pendant qu'on n'est pas à l'antenne, ça continue de débattre encore plus fort, les amis. Mais
2: à l'antenne, ça me dérange pas.
3: Vous êtes, Et moi, je joue le rôle d'arbitre avec vous.
1: Mais de façon plus soft.
2: Mieux que la Coupe du Monde, j'espère.
1: Attendez, essayons de ne pas parler en même temps, s'il vous plaît, les amis. Au 0826-300-300, toujours Haute qui vous attend, au standard. Pour revenir sur cette question que nous abordons et qu'on va essayer d'aborder, même si je sais que ça va pas être facile, Mathieu Vallet, de parler de Russie. Et,
4: pourquoi
1: et
4: ça va être facile?
1: Parce que vous êtes animé, c'est pour ça que je dis ça, mais Julia Achat aussi est animée.
4: Parce que c'est quoi?
3: Ce sont vos alliés.
4: Pourquoi c'est nos alliés?
3: Parce qu'ils financent votre campagne.
1: Juste terminer
3: en tout cas, ils l'ont financé.
1: Mon introduction, si vous le permettez.
4: Ils ont financé quoi, madame?
3: Ils sont pas financés. Ils ont pas donné un prêt pour permettre la campagne de Marine Le Pen en 2017.
1: Aux portes de l'Europe et qui teste les défenses de l'Union européenne. Ne parlez pas en même temps que moi, s'il vous plaît.
4: Et qui parle. Vous m'invitez pour faire un débat. Je vais partir.
1: Oui, mais non, je veux pas parler. Je voudrais juste pouvoir terminer pour parler aux auditeurs.
4: J'aimerais bien répondre aux attaques qu'on me fait sur moi.
1: Oui, mais vous pourrez le faire après.
4: Ah, d'accord. Merci, maître.
1: Je suis pas maître.
3: C'est moi le maître.
1: Des drones explosifs qui tombent sur l'aéroport de Leipzig en Allemagne, aux abords même de cargos militaires qui étaient vides fort heureusement pour l'Ukraine. L'ingérence politique, la manipulation de l'information, sommes-nous au bord de l'escalade d'une guerre hybride? C'est la question que je vous pose et sur laquelle j'aimerais vous entendre plus que sur vos invectives politiciennes, mesdames et messieurs.
5: C'est pas un commentaire sympa, ça.
3: Non mais revenons sur le sujet. Moi je me suis pas exprimé sur la guerre hybride.
4: Ce sont des invectives que vous envoyez de la Russie, nous prétend madame. À l'époque, en fait, ce qui devrait choquer madame qui est une grande républicaine et qui donne des leçons à tout le monde, c'est qu'il y avait aucune
3: Non, mais vous m'attaquez personnellement, j'aime pas ça.
4: Et c'est après vous dites que c'est le dernier. Merci.
1: Il
4: faut du sang-froid pour faire de la politique.
1: Donc
4: la réalité, oui, mais moi je vous laisse parler. Donc la réalité, c'est que ce prêt, ce qui devrait vous inquiéter, c'est que aucune banque souhaitait financer le parti qui a terminé deux fois l'élection présidentielle, parce que Xavier Bertrand n'a jamais dépassé les 2 ou 3%. Donc je vous dis simplement que le respect de la démocratie, c'est de respecter la parole donnée. Emmanuel Macron, que vous avez soutenu, avait promis une banque publique de financement des campagnes, ce qui n'est toujours pas le cas au bout de 10 ans. Donc si vous souhaitez qu'on puisse, et nous on est d'accord, recourir à des emprunts français que nous faisons du mieux que possible avec les demandes conformes, notamment pour la présidentielle, on est complètement d'accord. Et à l'époque, nous n'avons rien fait d'illégal, c'est-à-dire la possibilité et la volonté qu'on a eue de le rembourser rapidement. Donc vos attaques qui font preuve d'une bassesse politique, c'est désagréable. Mmh. Vous donnez des soins à tout le monde, et d'ailleurs, je termine, et comme ça vous en aurez pour votre argent au niveau des attaques politiciennes. Vous décriez depuis des décennies des gouvernements qui vous ont chagriné. Donc j'imagine que Nicolas Sarkozy, j'imagine que François Fillon, j'imagine que Jacques Chirac sont des gens qui ne vous ont pas apporté satisfaction d'une partie politique dont vous prétendez être issu.
1: Mathieu
4: Vallet. Donc c'est peut-être la schizophrénie française qui vous caractérise dans la politique de dénigrer des gens que vous avez soutenus.
1: Peut-être était-ce.
3: Et vous êtes même insultant à l'égard des Français.
1: Peut-être
3: alors.
1: Était-ce un clin d'œil.
3: Si, après, vous parlez de schizophrénie française. Non, mais si, vous,
1: Julia,
3: et là, vous attaquez tous les Français.
1: Est-ce que je peux
3: répondre?
1: Oui, vous allez pouvoir répondre. Je pense que c'était.
3: Absolument, je sais tout
1: ça. Ça suffit, oui. Peut-être était-ce un clin d'œil au prêt que votre parti, en tout cas, quand il s'appelait le Front National, avait bénéficié auprès d'une banque russe. Je pense que c'était à ça dont vous faisiez référence,
3: Julien. Absolument, et on est aussi sur une forme d'ingérence et de sa part.
4: J'avais compris,
1: Elle s'est tenue. Pour vous écouter. Donc maintenant,
3: non, mais
1: ça vous
3: le faire un imbécile. Non, mais voilà, donc lui, il était pour un imbécile, et puis moi pas, et puis en même temps, je suis psychothérapeute, je suis schizophrène, je suis à peu près tout, je suis Xavier Bertrand.
1: Pour l'instant, vous êtes débatteux sur Sud Radio.
3: Moi, j'aimerais juste répondre, et après, j'aimerais revenir sur le sujet, parce que là, on déborde, et ça m'agace un petit peu de déborder. Non, absolument pas.
4: Vous avez parlé du président.
3: Xavier Bertrand est président des Hauts-de-France, il a gagné contre le RN, et Sébastien Lecornu est en train, justement, de voir avec des banques. De voir avec des banques pour permettre justement à votre parti politique de pouvoir bénéficier de prêts des banques françaises.
4: Et bah
3: écoutez, vous l'appelez, vous lui posez la question.
4: Je sais pas, vous êtes son porte-parole et après vous répondez plus.
3: Non, je l'ai dit en préambule que je n'étais pas le porte-parole du gouvernement.
6: On peut revenir au sujet.
3: Ouais, non, mais en plus, il ne me laisse pas parler, donc c'est assez agaçant. Et puis après, il joue le rôle de la victime.
1: S'il vous plaît, s'il vous plaît.
4: Je suis pas un enfant, par contre.
1: C'est pour ça que je vous dis s'il vous plaît.
3: Sur la question de la guerre hybride.
4: Vous n'êtes pas maître d'école.
1: Non, mais en l'occurrence, je gère ce que je
4: veux et je fais un peu ce que je veux. Voilà. Sinon, vous m'invitez pas.
1: Mais dans les limites de règles, de respect.
6: Ce serait bien qu'on soit sur le sujet, là.
4: mais c'est pas moi qui ai convoqué le prêt russe, et c'est pas moi qui ai convoqué des bassesses politiques. Non, je vous donne juste des faits. Quand on amène des sujets sur la table, on s'attend à ce qu'il y ait des réponses des gens qu'on attend.
3: Vous n'avez voté pas en Russie.
4: Mais j'accepte pas. Je vous réponds. Mais vous faites preuve de médiocrité d'attaque politique. Qui sont bien symbole de Xavier Bertrand. Et si ça ne vous plaît pas, je ne viendrai plus.
1: Mais si, Mathieu.
4: Je viens défendre des idées qui sont les miennes. Oui. Et le caractère ne changerait pas.
3: Où trouvez-vous toute cette énergie?
4: Et où vous trouvez toute cette médiocrité qui, en fait, rabaisse vos adversaires politiques?
3: Non, mais ce serait bien qu'on ressente le débat, s'il vous plaît. Parce que là, je pense que les auditeurs ont envie de pouvoir revenir sur le sujet.
4: Allez, on passe à autre chose. Allez, parce que là, c'est déjà pénible.
1: Julien, je voudrais juste que Julien puisse répondre à ce que vous avez dit.

0: je sais pas, il a envie de parler. Bah, allez-y sur les nouvelles guerres.
1: Honnêtement, c'est pas très agréable pour les auditeurs.
0: Non, mais c'est même désagréable pour nous.
1: Moi, j'ai tout dit sur la guerre hybride. Je veux bien continuer, mais j'aimerais bien qu'on débatte.
2: Je peux parler de la Pologne, de la Lettonie. Je peux vous parler de ces moyens hybrides d'information qu'on peut mettre en place, mais ça peut être.
0: Moi, ce que je voulais dire par rapport aux propos que vous avez tenus tout à l'heure, c'est que vous avez évoqué d'autres ingérences. Effectivement, il n'y a pas que des ingérences russes pour lesquelles on est la France est victime. C'est De Gaulle qui disait que on n'a pas que des alliés, on a que des intérêts. Et effectivement, même les États-Unis, qui sont supposément nos alliés, font preuve d'ingérence, y compris en France. C'est d'ailleurs l'objectif d'un Donald Trump qui est presque assumé et de son entourage, y compris Elon Musk avec des prises de position sur X quant à la future élection présidentielle. Donc on est finalement sur une guerre hybride depuis longtemps. On a quitté la guerre froide pour entrer dans une guerre hybride. Il faut arrêter de se raconter des histoires en se disant qu'il y avait une date de fin dans les guerres. Il y a toujours eu des zones un peu blanches, des zones un peu plus poreuses, mais finalement la guerre a toujours été à nos portes, et comme disait De Gaulle, et j'aime beaucoup cette citation, et ça nous gardera en tout temps sur le fait qu'on sera toujours dans une situation cristallisante où on sera en conflit avec tout le monde et où il n'y a que des intérêts, c'est que même nos propres alliés peuvent devenir une menace. Et il faut être vigilant, il faut être prêt, il faut être puissant, et pour ça il faut effectivement un gouvernement puissant, il faut pouvoir être en capacité de répondre,
1: aussi.
0: Et une Europe puissante effectivement, puisque on peut essayer de lutter contre ça seul, mais on connaît aussi le dicton qui dit qu'ensemble on est plus fort, et je crois beaucoup en l'Europe si elle se solidifie aussi de l'intérieur et qu'elle apprend à mieux travailler ensemble. On l'a vu notamment sur la question de l'immigration, il y a eu un manque de solidarité dans une crise qui aurait pu devenir une crise beaucoup plus régionale et toucher beaucoup de monde. Bon, il va falloir qu'on apprenne à travailler ensemble et surtout à dialoguer.
3: Mathieu Vallet, vous êtes d'accord avec le fait qu'il nous faut une Europe plus forte?
2: J'ai la parole, c'est bon. Je peux m'exprimer jusqu'au bout. Respectueusement. J'ai trouvé ça très triste, mais bon, vous avez raison de dire que le débat mérite mieux que ça. Moi, pour l'Europe, enfin, moi, j'en ai marre des.
3: Et vous remarquerez que je vous souris.
2: Moi aussi, je souris, frère. Vous savez, il m'en faut un peu plus. J'en ai vu un peu plus dans ma carrière de policier que des gamineries comme ça. Mais bon, passons. La réalité, c'est que moi, l'Union européenne, avec les grandes phrases, plus unis, on est plus fort, plus soudés, ceci. Enfin, non, mais concrètement, ça veut dire quoi? Moi, je suis pas pour qu'on ait une armée européenne. L'armée, c'est la marque de fabrique des souverainetés des États. On convoque De Gaulle dans le débat. De Gaulle, c'est celui qui vantait l'armée de métier. Et l'armée française, d'ailleurs, qui a été pour lui à l'origine des responsables politiques médiocres qui ont amené à la débâcle de 40. Donc la réalité, c'est que moi je veux une armée française, une souveraineté française, qu'on ne partage ni la dissuasion nucléaire, ni le siège au Conseil de sécurité de l'ONU, et que si on écoutait Madame von der Leyen et tous les européistes qui nous expliquent à longueur de plateau qu'avec l'argent des Français on peut faire tout et n'importe quoi, on aurait déjà des soldats français comme des soldats d'autres nationalités sur le front ukrainien, ce que Monsieur Zelensky, ne demande même pas. Donc moi je dis attention, derrière les grandes phrases, les grands principes, les grands mots, il faut savoir ce qu'on met derrière. Et donc concrètement, moi j'aimerais bien que par exemple pour les matériels de défense, moi je siège à la sécurité défense au Parlement européen, à la Commission, j'aimerais bien qu'on achète du matériel français, les Rafales par exemple, au lieu d'acheter des avions américains ou des matériaux américains. Voilà, la réalité c'est que nous on défend une préférence européenne nationale que Monsieur Lecornu a enfin rejoint. Alors, au début on disait que c'était raciste, et maintenant on comprend bien qu'en réalité derrière ces grands mots pompeux qui visent à nous discréditer, on a quand même des idées qui peuvent tenir la route, notamment sur une défense française qui dans son armement, qui dans ses matériels, qui dans ses entreprises, qui dans son armée de métier donne pleinement satisfaction, même si on aimerait qu'on soit
3: 3% de PIB. Et la souveraineté de la décision.
2: Bien sûr, la souveraineté de la décision, exactement.
3: Parce qu'on n'arrête pas de parler des backdoors, donc les petites portes dérobées qui pourraient exister dans les logiciels des avions américains. Là, si on est sur de la préférence, en tout cas souveraine, sur des États membres de l'Union européenne, a priori, on n'aura pas ces problèmes.
2: Mais comme sur l'OTAN, on nous parle d'Elon Musk, mais le vrai sujet, c'est l'OTAN. De Gaulle était très sceptique sur l'OTAN, c'est d'ailleurs pourquoi il a quitté le commandement intégré de l'OTAN que Nicolas Sarkozy a fait réintégrer. Voilà, il n'y a pas d'insulter les Français en disant ça, c'est des choix politique. Et quand aujourd'hui Donald Trump souhaite se désengager ou en tout cas être moins dans le financement et le soutien au système de l'OTAN, eh ben ça donne un signal à Vladimir Poutine qui vise à dire qu'il y a une forteresse moins forte sur ces sujets de défense et de sécurité. C'est d'ailleurs ce qu'il fait, il nous teste.
3: Et
2: il
3: à
2: teste
3: la fois, ça renforce. Les pays.
2: Bien sûr, quand il s'en prend à la Pologne ou à la Lettonie, par ses drones, par ses attaques qui, pour une partie, parce qu'il faut bien, moi je lis la presse spécialisée parce que je suis pas un monsieur, je sais tout sur tous les sujets, et bah oui, il teste en fait la solidité de nos institutions et de nos accords de coopération. Ouais.
3: Et à la fois, on a l'impression qu'il est de plus en plus fragilisé, isolé, Vladimir Poutine.
2: Oui, bien sûr.
3: Notamment avec...
2: Mais je pense que c'est parce qu'il a du mal à la guerre en Ukraine qu'il maintenant veut aller sur
3: d'autres
2: l'attaque
3: terrains.
2: D'autres... Et puis qu'il veut mettre en difficulté

0: des autres pays, des alliances de l'OTAN ou même des autres pays de l'Union Européenne, ouais.
1: Très rapidement, en 10-20 secondes, Mathieu Vallée, vous avez un coup de cœur, un coup de gueule à passer juste après? Non. Eh ben, on va y réfléchir dans un instant.
0: Je vais réfléchir.
1: Nageoire et laïté.
0: Je sais que Nageoire et laïté,
2: ça va être plus que 5 secondes. Hein.
1: Dites-moi.
2: Bah, moi, rapidement. C'est un coup de gueule.
1: Oui, non, mais en, résumez-le en 10 secondes.
2: Ah, en 10 secondes, ouais. C'est l'IA qui devient une arme. Hein. Vous avez vu, surtout vous avez lu.
1: Allez, l'IA qui devient une arme, ça nous suffira. Merci
2: ah ouais,
1: beaucoup.
2: Bah, du fond quand même. Mais
1: dans un instant.
2: Un simple slogan fond, ne suffit pas.
1: Le fond dans un instant, Julia Hacha-Mishkovic.
3: Et moi, mon sujet, mon coup de gueule sur l'étude de l'Inspection Générale des Affaires Sociales qui a démontré que le taux de mortalité infantile était en augmentation et qu'on est le 23e pays sur 27 à avoir le pire taux de mortalité infantile.
1: Dans un instant, sur Sud Radio.
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1: 11h31 sur Sud Radio, les débats de l'été qui continuent, ce 10h-13h, le rendez-vous que nous vous donnons dans une petite demi-heure. La radio libre avec vos réactions au 0826-300-300 et elles sont nombreuses, notamment sur les réseaux sociaux. On fera un point avec Antonin Durand dans quelques minutes. On est bien maintenant sur les coups de cœur et les coups de gueule. Je vais commencer avec vous, Najwa Elaïté, puisque vous avez eu le sentiment que je vous coupais un peu trop vite, mais on devait faire une petite interruption. Dites-nous, vous voulez parler d'intelligence artificielle.
2: Tout à fait, c'est mon coup de gueule. Donc l'IA devient une arme, donc il faut mesurer donc ce que nous sommes en train de vivre, et il y a une ligne rouge qui a été franchie. C'est un article du Figaro qui nous informe que pour la première fois, des intelligences artificielles liées à la Chine auraient été capables de mener une cyberattaque massive contre un gouvernement, et c'est le gouvernement de Taïwan, en planifiant elle-même l'opération, quand même, sans qu'un humain ait à les guider étape par étape. Donc, ce n'est pas simplement un hacker derrière un ordinateur, c'est l'automatisation de l'attaque. Et demain, une IA sera capable d'identifier seules les failles d'un ministère, et c'est là où on doit être très inquiet, seules les failles d'un hôpital, d'un réseau électronique, d'une banque ou d'une infrastructure militaire. Puis de décider comment les exploiter. Alors, nous avons passé des années à parler de l'intelligence artificielle essentiellement sous l'angle de l'emploi, sous l'angle des fake news, sous l'angle des devoirs scolaires ou de la protection des données. Mais pendant ce temps, et c'est là ma critique et mon coup de gueule, pendant ce temps, l'intelligence artificielle est en train de devenir un enjeu de souveraineté, de sécurité nationale. L'Europe ne peut pas être le continent qui réglemente, puisque j'ai l'impression qu'elle ne fait que ça, c'est-à-dire de réglementer, pendant que les autres puissances, et là je parlais de la Chine, développent, expérimentent et militarisent l'intelligence artificielle. Donc oui, il faut encadrer l'intelligence artificielle, mais il faut surtout être capable de nous défendre avec les mêmes armes technologiques, et c'est cela mon coup de gueule. Donc place au débat.
1: Et ben Mathieu, est-ce que vous avez envie de répondre à Najwa?
3: Non, mais je souscris à son analyse, et juste dire à la réalité que c'est pas une impression. À Bruxelles, si on lutte pas contre les dingueries des technos, c'est de la surréglementation. C'est ce que d'ailleurs nos agriculteurs déplorent, ce que nos forces de sécurité intérieure, notamment par une jurisprudence des juges européens qui leur mettent toujours plus de contraintes, déplorent. Donc vous avez raison de dire que là où la Chine est un concurrent sérieux et même un adversaire qui est pas pris au sérieux aujourd'hui, bah vous avez raison de dire qu'ils y vont à fond sur les batteries électriques pour les voitures électriques, sur l'intelligence artificielle et même sur les désordres mondiaux qu'on connaît actuellement et sur laquelle la Chine est en avant-garde, mais sur laquelle on ne fait pas attention.
1: Est-ce que l'Union européenne a une chance là-dedans? Quand vous voyez que même les États-Unis mettent 500 milliards de dollars sur la table pour développer ses intelligences artificielles.
3: Mais ça, c'est des politiques nationales, et effectivement, moi, je parle de la France, puisque moi, je suis élu en France. La France,
1: oui, a du retard. Vous êtes député, c'est pour ça que je me permets de...
3: Oui, non, mais je suis député français au Parlement européen, effectivement, mais moi, je suis élu à la France, je suis pas élu en Allemagne ou en Italie. Donc, la réalité, c'est que oui, la France, aujourd'hui, a du retard sur l'intelligence artificielle, mais comme sur beaucoup de sujets. Voilà, sur les sapeurs-pompiers, il a fallu attendre qu'on ait les méga-feux pour comprendre qu'ils avaient pas de moyens, pas d'effectifs, pas de doctrine et pas d'organisation, puisqu'ils vont être dans la rue le 29 septembre. Pareil pour les policiers le 15 septembre. Donc la réalité, c'est que même le béaba d'un État qui doit assurer sa défense, sa sécurité et la protection des populations n'arrive pas à le faire. Alors sur l'IA qui demande de la prospection et de la stratégie, vous imaginez que c'est beaucoup plus compliqué.
1: Julia Chamilskovic.
4: Non, mais par rapport à ce débat-là, vous avez fait la comparaison avec les États-Unis sont eux-mêmes en retard par rapport à la Chine. Donc effectivement, il y a un sujet de souveraineté nationale à prendre le pas rapide de l'IA. On a un retard qui est conséquent. Je ne suis pas certaine qu'on arrivera à le rattraper de façon considérable, de façon aussi à peser dans la géopolitique, puisqu'aujourd'hui c'est un élément qui nous permet de peser. Par ailleurs, vous avez précisé parfaitement à ceux qui avaient des inquiétudes par rapport à l'IA sur le domaine économique, sur le domaine de l'éducation. Mais je pense que là où on va avoir des résultats les plus tangibles, c'est effectivement sur l'IA qui va permettre de mener des guerres, l'IA qui va être favorable à l'armée. C'est là où on va avoir des résultats les plus évidents, et c'est certain que si on prend pas le pli, on sera encore en déficit de puissance et c'est pas du tout ce qu'on souhaite.
1: On a quand même un champion français, c'est Mistral AI, qui vient d'ailleurs de signer un très gros contrat de plusieurs milliards de dollars avec Microsoft, donc on a peut-être de quoi, grâce à notre esprit gaulois, je dirais, et peut-être une chance de tirer une petite épingle du jeu. Julia Chamichkovic, peut-être vous gardez la main avec votre
4: avec plaisir. Moi, je voulais quand même parler d'un chiffre qui est dramatique. C'est qu'aujourd'hui en France, vous avez 4 décès en moyenne sur 1000 en 2024, décès infantiles. C'est un rapport qui a été publié en juillet sous pression du canard enchaîné, qui était détenu par la ministre Stéphanie Rist. Le rapport de l'IGAS met en évidence, donc l'IGAS qui est l'inspection générale des affaires sociales, démontre qu'en fait on a une hausse du taux de mortalité infantile en France pour des raisons notamment d'inégalité territoriale. Vous avez dans 14 départements français une seule maternité pour un département, ce qui est dramatique. Ça relance le débat effectivement de l'accès aux soins, des inégalités territoriales, de la décentralisation. On est un pays qui n'est ni en capacité aujourd'hui de pouvoir soigner véritablement les enfants ni les femmes. On est en 23e position parmi les pays européens sur le taux de mortalité infantile, ce qui est dramatique. La dernière fois, on a eu le débat autour d'un pays du tiers-monde. Quand on voit ces chiffres, on peut clairement remettre en question notre système qui doit être bouleversé rapidement puisque nos enfants sont l'avenir de notre pays. Et on ne peut pas se satisfaire de ces chiffres. Au contraire, on doit plutôt s'en émouvoir et faire en sorte que, notamment pour 2027, ce soit un vrai projet politique et de priorité nationale.
1: Najwa El Haïti.
2: Oui, c'est vrai, c'est même étonnant. Comment expliquer que la France, qui consacre quand même autant d'argent à sa santé, et quand je parle de santé en matière de santé publique, puisse connaître un taux de mortalité infantile aussi dégradé? Et c'est vrai que ça interroge vraiment. Alors le rapport de l'IGAS, qui fait 300 pages, dit que ça ne concerne pas, enfin ça ne se justifie pas uniquement par rapport aux fermetures des petites maternités, mais elle s'explique, et Julia l'a parfaitement indiqué, par des inégalités sociales qui sont de plus en plus criantes. Et là, bah, il faut se pencher dessus et apporter aussi des réponses. On arrive en période d'élection présidentielle. Donc j'espère que cette question, notamment, sera abordée, parce que c'est une question aussi de santé publique.
1: Mathieu Vallée.
3: Non, mais moi je vais redire que Dieu se rit des hommes ou des femmes qui déplorent les effets dont ils chérissent les causes. Voilà, il y a des gens que vous avez soutenus et des gouvernements que vous avez soutenus. Xavier Bertrand était ministre et dont il est aussi comptable de ce que vous déplorez sur la mortalité infantile, dont c'est un combat dont je partage. Mais on peut parler aussi, puisque il y a des questions de santé publique, de l'hôpital que Roselyne Bachelot a transformé en entreprise, des soins palliatifs puisqu'il y a été question de la loi de fin de vie avant les vacances d'été, où chaque département ne dispose pas d'un service à la hauteur des enjeux que vive actuellement la population. Donc aujourd'hui, on paye les conséquences politiques, et c'est pas insultant de le dire, de gens qui ont été au pouvoir et qui n'ont pas su anticiper, prévoir et décider au bon moment, et qui en plus ne le reconnaissent pas et se présentent même aux élections aujourd'hui avec un bilan qui est un boulet. Donc je veux juste dire que l'honnêteté politique, c'est de dire que quand on a été aux responsabilités et qu'on a un bilan qui est décrit par ses plus fervents défenseurs, c'est bien qu'il y a un vrai sujet politique, et on peut le dire sans attaquer ou sans être taxé de ceci, cela, je pense.
4: Fervent défenseur quand on est critique, je trouve que c'est... C'est une parabole intéressante.
1: Mathieu Vallée, on va parler des vacances en fait dans un instant.
4: J'ai pas fait Sciences Po ni l'ENA, monsieur.
1: De nos personnalités politiques. Alors, les vacances, est-ce que, tout comme Olivier Faure, vous êtes indigné de voir le président de la République en une de Paris Match aux commandes d'un jet ski, ou encore Raphaël Glucksmann, amoureux avec la journaliste du 20h de France 2, Léa Salamé, sur une jolie plage de Corse? Est-ce que tout ça manque de dignité? Olivier Faure, en tout cas, le dénonce, alors même que la France brûle et que la France a chaud. À tout de suite sur Sud Radio.
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1: 11h42 sur Sud Radio, au 0826-300-300, vous réagissez beaucoup, vous êtes nombreux et nombreux à appeler, on va faire un point avec vous, mais déjà sur les réseaux sociaux avec Antonin Durand sur cette question des vacances des personnalités politiques. Emmanuel Macron, vu en une du magazine Paris Match, aux commandes d'un jet ski, est-il réellement aux commandes du pays qui est en train de brûler et d'avoir chaud, selon le patron du Parti Socialiste, Olivier Faure, qui s'en indigne, qui s'en émeut, mais on remarque qu'il ne s'indigne pas sur les vacances de Raphaël Glucksmann, lui pris en photo, tout amoureux avec la journaliste Léa Salamé, sur la plage, sur une jolie plage de Corse, Antonin Durand.
2: Ouais, c'est la question qui vous fait le plus réagir sur les réseaux sociaux. Alors, il y en a certains qui ironisent, comme Gilles qui dit qu'il serait plus serein si un président pratiquait plutôt la voile que le jet ski. Alors, on peut penser que c'est peut-être un petit tacle écolo. GPT-775 qui dit que leurs vacances n'est pas le problème.
1: GPT-775
2: Ouais, c'est le pseudo. Hein.
1: Oui,
2: leurs vacances n'est pas le problème, c'est leur efficacité pour gérer le pays qui est le vrai sujet.
1: C'est tout.
3: Ouais, c'est tout.
2: D'accord. Je reviendrai s'il y a d'autres réactions.
1: N'hésitez pas, Anthony. Surtout pour de la voile. Alors Mathieu Vallée, moi je sens que ce sujet vous anime. Est-ce que vous êtes d'accord avec Olivier Faure pour une fois?
4: Non, mais vous savez, moi je fais pas de sectarisme politique, hein. Il propose parfois des idées qui peuvent être bonnes, hein. Vous savez, aucun parti politique n'a l'apanage des bonnes idées, non, mais si on parle sérieusement. Non, je disais simplement que Raphaël Glucksmann, il passe ses vacances où il veut, mais comme on parlait d'ingérence russe et Gabriel Attal qui faisait son caliméro alors qu'il casse pas trois pattes à un canard pour l'instant dans le combat politique de la présidentielle, invoquer des ingérences russes pour se refaire de la retard politique.
1: 13%,
4: je trouve ça, oui, d'accord, mais en tout cas, c'est moins que certains autres candidats, c'est moins que Jean-Luc Mélenchon, c'est moins que Marine Le Pen. Bon, voilà. Et pourtant, je suis pas un fervent défenseur de Jacques Mélenchon. On pourra au moins me reconnaître ça. Donc,
1: et pour autant, je pense que Marine Le Pen serait contente d'avoir les 13% de Gabriel Attal. Donc, on peut pas non plus les mépriser.
4: Mais je méprise pas du tout. Mais on méprise. Mais on peut dire les choses sans être taxé de mépris, d'être colérique, d'être.
1: Pas besoin de faire que sémantique, Mathieu.
4: Mais moi, j'ai besoin de le préciser. Donc, simplement, je dis en réalité que Raphaël Glucksmann, il passe ses vacances avec qui il veut, où il veut. Par contre, le vrai sujet politique sur ces deux images, celle de Raphaël Glucksmann, c'est ce que Léa Salamé, qui présente un grand JT payé par l'argent des Français, sera encore à l'antenne. Si, pour l'instant c'est pas le cas, il se déclare candidat ou en tout cas dans la course à la présidentielle, parce que ça sera un vrai sujet d'impartialité que les Français sont en droit d'attendre, surtout avec l'argent public. Et enfin sur Emmanuel Macron, pardon, il est président de la République, il y a même des commentateurs qui sont proches, qui visiblement lui veulent du bien, disent qu'il n'est pas prêt ou il n'a pas envie de quitter le pouvoir, et qui fait du jet ski, qui fait du bateau, qui passe des bonnes vacances pendant que les soldats du feu crèvent des incendies et sur son front dans les Landes, mais aussi dans le Nord-Pas-de-Calais, avant dans le Var ou encore dans la Gironde. Donc je dis simplement que quand on est le chef de l'État, la grande idée que le général de Gaulle avait, la grande notion qui s'en faisait dans les institutions de la Ve République, je pense que c'est pas du superflu que d'être aux côtés de celles et ceux qui sacrifient leur temps, leur engagement et même leur vie pour nous protéger avec tous les sujets que vous connaissez sur les policiers, les gendarmes, les sapeurs-pompiers. J'ai vu que vous en aviez parlé depuis le début de la semaine singulièrement. Donc la réalité, c'est qu'un chef de l'État, c'est quelqu'un qui doit être aux côtés de la nation pour la protéger et pas dans le fort de Brégançon payé par les Français pour faire du jet ski ou des activités sportives. C'est une image qu'on donne, c'est un symbole. Et je pense que le symbole dans nos sociétés aujourd'hui, c'est important.
1: C'est déplacé selon vous?
4: Ah bah oui, en tout cas, moi vous regardez mes réseaux sociaux, je ne communique pas sur mes vacances. Voilà, je pense qu'il y a quand même une sphère privée qui doit être conservée, qui prenne quelques jours de repos, ça le regarde, mais on n'a pas besoin de voir qui fait du jet ski, qui fait du bateau et qui en fait passe des vacances dorées pendant que d'autres triment à côté. Parce que pendant l'été, je suis désolé de le dire, même si c'est une trêve politique, bah il y a des gens qui donnent de leur vie et de leur temps pour nous.
1: Est-ce que c'est le fait de le voir ou est-ce que c'est le fait qu'ils le fassent alors même que le pays est bien à feu et à sang? Parce que quand on y réfléchit, cette photo, on voit bien qu'elle a été orchestrée. Il regarde l'objectif sur cette photo qui est sur la une de Paris Match. Donc, est-ce que il aurait mieux fallu qu'elle soit prise à la volée par un paparazzi ou paparazzo, ou alors est-ce que le fait qu'il le fasse tout simplement est un problème?
4: Non, en fait, il faudrait qu'il soit sur le terrain aux côtés des Français. C'est ça la réalité. Alors, à l'époque de Nicolas Sarkozy, François Fillon était reçu au fort de Brégançon pour des réunions de travail. Donc, on pouvait le comprendre aisément. Donc, moi, c'est pas le cadre qui me gêne ou le lieu. lieu, c'est simplement les choix politiques et la priorité qui est donnée. Est-ce que la priorité pour le chef de l'État, c'est de se faire prendre en photo avec la plus belle pose? On a l'impression que d'ailleurs il y a du Photoshop et où on a l'impression de voir un président fièrement posé sur son jet ski, pendant qu'à côté on a des soldats du feu qui crèvent des incendies et qui consacrent leur énergie, leur temps et qui sont à bout de souffle et qui en plus hier ont été reçus par les intérieurs et qui n'ont pas été satisfaits de l'entretien. Pareil pour les policiers qui ont été mis en cause par Gérald Darmanin sur sa note adressée au garde au ministre de l'Intérieur par garde des Sceaux sur l'affaire Liana. Non mais vous voyez, c'est pas comme si qu'il y avait pas des sujets actuels. Donc je pense que la place du chef de l'État, elle est à l'Élysée et sur le terrain aux côtés des Français plutôt qu'au fort de Brégançon pour faire des activités nautiques et sportives. Il va avoir le temps de le faire hein.
1: Effectivement.
4: Dans moins de 9 mois, il part à la retraite politique en tout cas pour un certain temps. Donc il aura le temps de faire du jet ski, de l'avion, du saut en parachute, tout ce qu'il veut. Mais pour l'instant, il est encore aux commandes, il est suffisamment à chaque fois prétentieux pour le dire, mais ce que les Français veulent pour les derniers mois, c'est des actes. Et pour l'instant, on a surtout du calvaire médiatique et du calvaire de l'inaction gouvernementale et présidentielle.
1: Il est précisé d'ailleurs qu'il fait de la boxe, de la course à pied et du surf. Najwa El-Haït, ça vous inspire quoi cette une de pareil match?
3: Moi, j'ai envie de vous dire, c'est pas nouveau. Enfin, les présidents de la République ont toujours utilisé leurs vacances pour révéler une autre facette de leur personnalité. Simplement, moi,
1: c'est
3: ce que
1: bon
3: je
1: timing,
3: disais,
1: là,
3: pardon.
1: C'est pas le bon timing là, visiblement.
3: Non, mais tout dépend comment vous interprétez cette photo. Hein, donc, en termes de communication politique, parce que si on prend le président de la République par cette photo, il s'agit de montrer un président. Enfin, en tous les cas, ceux qui ont estimé que c'était une bonne idée. Hein. Il s'agit de montrer un président jeune, dynamique, sportif et qui, malgré les crises, vous voyez, conserve une forme d'insouciance et d'énergie. Donc tout dépend comment vous interprétez cette
4: J'aime
3: photo.
4: J'aime beaucoup le mot insouciance.
3: Oui, il est aussi voulu. Donc, voilà. Après, et Mathieu Vallée le disait, hein, la vraie question sur la une de concernant Glucksmann, Monsieur Glucksmann et Léa Salamé. Là, on voit que là encore, si on fait une interprétation de cette communication politique, c'est que Monsieur Glucksmann, il veut sortir de cette image d'intello, eurodéputé, essayiste, pour montrer qu'il est un homme aussi comme les autres, amoureux, etc. Mais la vraie question politique, c'est en effet celle que vous posiez, c'est-à-dire de savoir si Madame Salamé sera toujours à l'antenne à la rentrée, alors que si, là encore, parce que moi j'ignore si Monsieur Glucksmann va se présenter comme candidat à l'élection présidentielle, ça on n'en sait rien à ce jour, mais s'il le fait, eh ben, se posera la question
1: présumé.
3: Oui, du conflit d'intérêts si Madame Salamé continue à présenter, à présenter ce journal télévisé.
4: Je suis d'accord avec vous, je peux juste rebondir, parce que je suis d'accord avec vous. C'est que moi, Monsieur Glucksmann et Madame Salamé fassent des photos de vacances ou qu'ils soient prises, peu importe, ça me dérange pas. Quand Jordan Bardella a eu ses photos aussi qui ont été prises, ils sont traqués par les paparazzis parce qu'il y a une médiatisation et c'est le revers, si j'ose dire, de la médaille de l'engagement. Maintenant, moi, juste pour Emmanuel Macron, pour être bien précis, moi, il n'y a pas d'attaque personnelle, c'est juste dire que quand on a des hautes responsabilités, la donne, elle change forcément. Voilà, là, que Monsieur Glucksmann est pris en photo, volontairement ou pas, j'en sais rien. Moi, j'étais pas là lors de la prise des photos et de l'organisation, mais ou pas. Mais en tout cas, oui, le sujet, c'est Léa Salamé à la rentrée avec le JT de France 2, quoi. Voilà.
1: Julia Chamichkovic.
5: Oui, moi je vais revenir quand même sur le sujet du débat. Je pense que quand on est un politique avec des responsabilités aussi importantes que celle-ci, on sait que pendant 5 ans, voire 10 ans, on va être dans une forme de dévouement à la fonction et donc au pays. Et effectivement, dans ce cas précis, c'est un renoncement à l'enrichissement. Je pense que ça, il faut le préciser pour toutes les personnes qui se sont enrichies grâce à la politique, mais aussi une forme d'exemplarité vis-à-vis des crises consécutives qu'on a pu vivre. Et effectivement, l'image renvoyée en étant sur un jet ski au regard de ce qu'on vit n'est pas la bonne. Et en tout cas, je ne l'aurais évidemment pas conseillé si j'étais conseillère politique, ce que je ne suis pas. Il en va de même pour les adversaires politiques et les futurs candidats à la présidentielle qui ont aujourd'hui des comportements, prennent des décisions qui pour moi me paraissent folles. La presse a décidé de suivre Glucksmann et Macron. Bon, c'est un fait. Moi, j'aimerais bien du coup savoir ce que font les autres et qu'on puisse traiter de la même façon la pipolisation des autres candidats. Moi, j'aimerais bien savoir où est Marine Le Pen sur le mois d'août et Jordan Bardella, voire Édouard Philippe aussi. Il a décidé de prendre 3 semaines juste avant une élection. Bon, on peut se poser la question.
4: Je t'inquiète, je vais vous en parler pas.
5: Ah mais Vous voyez, j'ai attendu que vous finissiez.
4: On était d'accord.
1: Moi, j'ai remarqué que vous étiez d'accord.
4: Bah oui, je ne vais pas me corrompre
5: quand j'ai un avis qui va dans le sens. Je pose la question au même titre que c'est pour ça que j'ai aussi précisé Édouard Philippe, comme ça je suis neutre, mais aussi savoir qu'est-ce que fait Jean-Luc Mélenchon pendant ces périodes de crise. Donc, si déjà les journaux People s'intéressent à quelques candidats qui s'intéressent à peu près tous, histoire qu'on puisse avoir un jugement critique. Mais effectivement, et ça c'est un avertissement aussi, je pense, pour ceux qui voudront exercer des grosses responsabilités politiques, y compris 2027, c'est de savoir renoncer quelque part, au moins temporairement, à une forme de luxure et de se consacrer à 100%, d'autant qu'on sait qu'on va vivre crise sur crise et qu'en fait, ce scénario-là ne va pas s'arrêter. Donc, soit on accepte ce dévouement intégral, soit effectivement on refuse d'accéder à ces postes-là, mais pas dans un entre-deux.
4: J'ai aussi quand Xavier Bertrand était sur le Tour de France. Très bien, parce que c'est
5: non, mais ça, on est sur une fierté française. Mais
4: attendez, me sautez pas la gorge avant que je termine. Je verrai que vous serez peut-être étonné dans le bon sens. Quand Xavier Bertrand va sur le Tour de France et qu'il partage une étape qui est une vraie fierté française durant chaque mois de juillet de chaque année, moi, j'espère que d'autres candidats pourront avoir ces mêmes accès. D'ailleurs, Philippe a eu accès aussi à un voyage au Tour de France. Et je pense que Marine Le Pen ou Jordan Bardella ou même d'autres responsables politiques seront si ravis de partager un temps qui est un temps important. On a vu ces belles images au cœur de Montmartre ou à Paris lorsque le Tour est passé avec ses chants d'Édith Piaf ou ses chants de Marseillaise. Mmh. Et qu'il faut que tous les candidats soient traités aussi de la même manière par les organisateurs.
5: Non, mais jusqu'à preuve du contraire, tout le monde peut y aller de façon aussi
4: libre.
5: Dans
4: la voiture du Tour de France et dans la participation à ce tour avec l'organisation avec qui je crois que c'est ISO. Bon, je vais pas m'avancer sur l'organisation que je connais pas très bien quand je sais pas ce que vous essayez de dire, mais c'est la remarque que je voulais faire aussi. Il faut que tout le monde soit traité de la même manière avec la même impartialité. Et donc, vous voyez. Vous avez presque me failli sauter à la gorge et à la fin vous rendez compte qu'il n'y avait pas de critique.
1: Moi, je pense que vous avez raison, Mathieu Vallet, aussi parce que dans ces cas-là, il peut y avoir la question de la politisation du sport. Donc, soit on accueille tout le monde, soit on accueille personne.
5: Mais dans ces cas-là, et on revient sur le sujet de la politisation du sport, quand on a un Kylian Mbappé qui prend position, quand le sport est politisé, on accepte que les politiques aussi donnent, les sportifs donnent aussi un avis politique.
4: C'est pour ça que sur Kylian Mbappé, moi, à l'époque, sur une d'autres antennes, j'avais dit que j'aimerais que le capitaine de l'équipe de France, qu'il porte le brassard du capitaine, c'est un moment de concorde et d'union des Français. On voit comment le foot peut emmener un pays. D'ailleurs, on a tous été tristes de pas aller en finale, mais c'est pas grave, ça sera pour pour l'Euro maintenant.
1: Mais pour une fois, on n'a pas lâché l'équipe de France parce qu'elle est allée en demi.
4: Oui, non, mais bien,
1: on est allé jusqu'au bout.
4: Bon, ils ont donné le maximum. Mais moi, j'ai pas fait de l'équipe de France bashing. Je dis simplement
1: mais souvenez-vous, à un moment, quand l'équipe de France perdait, on la lâchait, quoi. C'est ça que je veux dire.
4: J'ai été triste de voir qu'il y avait une politisation du sport parce que je pense que dans la sincérité de pouvoir s'offrir des parenthèses d'union nationale, pas pour le fun ou pas pour le côté fabriqué, mais je pense que le sport, c'est quelque chose qui rassemble et que d'une certaine manière, dans un sens ou dans l'autre, ça exclut des gens, ça exclut des pensées politiques et que des gens qui portent le brassard bleu, blanc, rouge, il n'y a pas de couleur politique et il n'y a pas d'appartenance à qui que ce soit.
5: Bah, il l'a fait en tant que Kylian Mbappé, pas en tant que capitaine.
1: Il l'avait fait avant la compétition, c'est sûr.
4: Oui, mais avant la compétition, il était déjà capitaine dans des matchs que jouait l'équipe de France. Je
1: rejoins Mathieu Vallet, oui, effectivement. C'est-à-dire que c'était pas forcément la place d'un sportif.
4: Puis l'argument de faire tomber alors demain Marine Le Pen est présidente de la République, elle dit je le dis en tant que Marine Le Pen n'est pas présidente de la République. C'est un peu comme sur les contuteurs qui marquent je m'exprime en mon nom mais pas au nom de ce que je représente.
1: Moi qui suis sportif de haut niveau, j'ai eu l'occasion de m'en exprimer là-dessus sur cette antenne et d'avoir l'honneur parfois de défendre les couleurs de mon pays. Je peux vous garantir que je fais bien la distinction entre le sportif et puis l'homme de média qui peut s'exprimer sur un sujet et il faut bien faire attention de bien séparer de bien
3: la
1: séparer
3: question deux, elle se pose même pour les artistes hein.
5: Non mais c'est pour ça que personne ne prend le risque de dire quoi que ce soit parce qu'on va les tacler
3: des artistes qui ont pris la parole là-dessus aussi
4: non mais bien sûr dans un sens comme dans l'autre
5: si maintenant on politise un domaine et ben il faut accepter que ce domaine-là aussi ait un avis politique donc voilà.
1: Moi je suis ravi qu'on ait réussi à finir ce débat de façon apaisée, je vous remercie infiniment.
4: On reviendra
1: la porte est toujours ouverte pour la contradiction. Mathieu Vallet, je rappelle, député de l'Union européenne.
4: Merci de votre invitation.
1: Rassemblement national, merci infiniment d'être venu. Julia Hacham-Milchkovic, merci infiniment. Vous êtes conseillère municipale à Kingersheim, en Alsace.
4: Et j'étais content de débattre avec Julia, je suis pas rancunier ou amertume finalement.
5: C'est pas ce que vous disiez en off, mais pareil. On peut se serrer la main ?
4: Ah, bah oui, bien sûr.
1: Oh,
4: je vais même vous faire la mise, c'est
5: pas.
1: N'en profitez pas trop, Mathieu Vallet.
4: J'ai toujours été poli, en tout cas, du mieux possible.
1: Najwa Elaïté, je le rappelle, vous êtes docteur en droit public, avocate. Et auteur du livre Maître, sortez-moi de là, Mareuil.
3: Merci, merci pour cette mise en avant de mon ouvrage. Et vive la liberté d'expression.
1: Exactement, vive la liberté d'expression. Et elle est sur Sud Radio au 0826 300 300 avec la Radio Libre qui démarre dans quelques minutes. Vous êtes nombreux et nombreux à nous appeler. Vous voulez réagir, tout comme Mathieu Vallet, Julia, Acha Mifkovic et puis Najwa El Haïté sur les vacances du président. Et cette réaction d'Olivier Faure qui dit que c'est indigne lorsque la France brûle et qu'elle a chaud. A tout de suite sur Sud Radio.
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1: Et c'est parti pour notre midi 13h avec Clément Barien qui m'a rejoint dans le studio comme chaque jour. Bonjour Clément.
2: Bonjour Anthony, bonjour à tous.
1: Ça va bien ?
2: Ça va bien.
1: Vous n'êtes pas trop chaud ?
2: Non, si quand même. Ouais, je ne vais pas vous mentir, c'est vrai qu'il fait très chaud.
1: Oui, il fait très chaud. On va aussi revenir dans un instant sur notre face-à-face.
2: À 12h30, à midi et demi, le face-à-face, ce sera avec Johan Barbe, qui est porte-parole de la FNSEA. On va revenir sur ce cri d'alerte, ce nouveau cri d'alerte lancé par les agriculteurs. Dans cet été, avec les nombreuses problématiques, incendies, sécheresses, les agriculteurs demandent au gouvernement un plan d'urgence. Certains parlent de plusieurs milliards d'euros. Le gouvernement y réfléchit. Annie Genevard, la ministre de l'Agriculture, réunira les préfets au mois de septembre pour faire un point complet de la situation, mais là aussi pas sûr que les agriculteurs obtiennent tout ce qu'ils demandent.
1: Effectivement, on va en reparler tout à l'heure, vous nous appelez au 0826 300 300. On parle notamment des vacances de nos personnalités politiques qui font la une de Paris Match avec Emmanuel Macron qui pose aux commandes d'un jet ski. Trouvez-vous ça normal, indigne comme le pense Olivier Faure, patron du Parti Socialiste, qui considère que, alors que la France est en train de brûler sous les incendies, qu'elle a chaud sous les canicules, cette image n'est pas digne d'un président de la République. Il ne s'est pas exprimé, en revanche, sur une même photo où Raphaël Glucksmann est avec Léa Salamé, journaliste du 20h de France 2, amoureusement pris en photo sur une plage de Corse. Vous réagissez comme Jacques de Mulhouse dans un instant, mais avant, on va retourner dans les Landes, du côté de cette commune de Luglon qui fait face à un incendie de grande ampleur, Louis Randazzo.
3: Oui Anthony, le bilan est toujours de 1100 hectares brûlés, ça n'a pas bougé, toujours 500 évacués et un petit peu le même nombre de pompiers mobilisés.
1: 525 pompiers.
3: Oui, 525 exactement, mais les premiers grands éléments de solidarité, eux, se mettent en place. Il y a par exemple la Fédération des chasseurs des Landes qui a annoncé venir en aide aux pompiers en préparant ils vont préparer le repas de ce soir à Garin, au sud-est de l'incendie. Il y a des agriculteurs qui sont entrés en action avec pour objectif de débroussailler le bord des routes afin d'être en posture de défense face à un feu qui arriverait de l'ouest. La SDIS des Deux-de-Sèvres a, elle, annoncé l'envoi de 12 pompiers en renfort pour lutter contre l'incendie. Et enfin, le service de l'incendie et des secours du Vaucluse envoie des renforts pour les Landes. Deux groupes de feux de forêt sont partis vendredi matin pour lutter contre l'incendie.
1: Une solidarité qui s'est déjà manifestée à plusieurs reprises en Gironde, notamment, et qui fait chaud au cœur à chaque fois aux personnes sinistrées, aux personnes évacuées, également aux pompiers qui sont sur le terrain et qui, évidemment, on souhaite bon courage et on a une pensée très chaleureuse et appuyée pour eux qui font face à ces incendies d'ampleur. 1100 hectares, vous venez de le rappeler, Louis Randazzo. Si vous-même, vous êtes dans la zone, que vous voulez nous appeler, témoigner, faites-le, appelez-nous au 0826 300 300. Si vous avez envie de passer un message de soutien pour nos pompiers, là aussi, appelez-nous au 0826 300 300. C'est le moment où vous faites de la radio avec nous. C'est un moment précieux, en tout cas pour nous, avec Jacques de Mulhouse. Bonjour Jacques.
4: Bonjour, bonjour Sud Radio, bonjour toute l'équipe.
1: Bah écoutez Jacques, comment allez-vous ?
4: Bon écoutez, ça va. Je vis dans un appartement avec une lumière limitée parce que les volets sont fermés pour garder un peu de frais.
1: Un peu comme moi Jacques. Mais moi, c'est toute ma vie, Jacques. Je suis non-voyant, vous savez. Alors, du coup, je vis avec une lumière limitée.
4: Et puis, un petit peu de clim, histoire que ça ne chauffe pas trop. Mais bon, pas trop, parce que l'électricité coûte cher.
1: Oui, bah effectivement, vous avez raison. Alors, peut-être moins en été. L'électricité coûte un peu moins. Encore que, avec ces fermetures de réacteurs nucléaires à répétition entre la chaleur des fleuves, notamment en Garonne, sur cette centrale nucléaire de Golfech, ou encore les méduses qui viennent se mettre en sortie et en entrée d'eau dans les centrales nucléaires, peut-être que l'électricité va coûter plus cher, mon cher Jacques.
4: Oh, alors, elle a quand même terriblement augmenté avec les marché européen l'électricité, faut quand même être lucide.
1: Tant qu'on continuera à indexer le prix de l'électricité sur celui du gaz, c'est sûr que notre prix de l'électricité ira à volo, comme on dit. Vous vouliez réagir, Jacques, je crois, aux vacances dont on parle d'Emmanuel Macron au port de Brégançon avec cette photo où il est aux commandes d'un jet ski. Et où Olivier, Véran, rien à voir, c'est une autre
2: Olivier
1: époque.
2: Fort.
1: Olivier Faure, patron du Parti Socialiste, lui trouve que c'est indigne alors que la France, et on vient d'en parler il y a un an et quelques minutes, dans les Landes brûle notamment, où on a chaud, vous-même vous vivez les volets fermés. Est-ce que vous aimeriez être sur un jet ski en ce moment comme Emmanuel Macron?
4: Oui, éventuellement, mais je dirais que, voilà, moi je suis retraité, j'ai travaillé mes 42 ans, trois quarts, comme il a été exigé que je puisse avoir ma retraite. Et puis là, on veut désindexer les retraites, alors qu'il y en a un qui dépense 500 000 euros de budget pour des vacances à jet ski.
1: Oui.
4: Et ça va beaucoup plus loin que ça. C'est un comportement général de train de vie des hommes politiques par rapport à ce qu'ils nous demandent et par rapport à la culpabilisation qu'ils nous font sur les déficits et tout le bazar. Quand j'entends un monsieur Raffarin qui a défrayé la conique cet an dernier avec son véhicule de fonction, je lui rappellerai...
1: Ça revient souvent, ça, hein.
4: Je lui rappellerai quand même qu'il se targue d'être un gaulliste et que M. de Gaulle partait en vacances dans sa résidence à Colombey-les-Deux-Églises que j'ai vu, puisque j'ai eu l'occasion de passer par là plusieurs fois. C'est une maison tout à fait simple, et etc., etc. Et que ce monsieur, il a renoncé à son salaire de président en se contentant de sa retraite de général.
1: Tout comme, je le rappelais d'ailleurs pendant le débat tout à l'heure, il payait ses factures EDF à l'époque d'électricité.
4: En plus, il faisait ses courses.
1: C'est sûr que c'est une pratique du pouvoir qui est différente.
4: Et on s'étonne que les Français n'ont plus du tout d'intérêt pour leur classe politique. Avec ça, il faut pas s'en étonner. Quand on voit Mathilde Panot qui part en Nouvelle-Calédonie en première classe, etc., etc. Je veux dire, on a la classe politique la plus bête du monde. Hein. En Europe du Nord, les hommes politiques n'ont pas 120 gardes du corps, n'ont pas, etc. Ils prennent le tramway, ils vont faire leurs courses dans les supermarchés comme les citoyens normaux. Et puis voilà. Mais bon, c'est vrai qu'il faudrait que nos hommes politiques adoptent d'autres attitudes, parce que c'est vrai que, vu l'attitude qu'ils ont, ils ont raison de craindre un petit peu pour leur peau, quand même.
1: Oui, bien sûr. On a, Jacques, restez avec nous si vous le voulez bien. On va accueillir Olivier de Agen. Bonjour Olivier.
5: Bonjour à toute l'équipe.
1: Alors, vous, est-ce qu'il fait chaud chez vous?
5: Ah oui, il fait le même mois qu'il fait lourd.
1: Ah
5: oui.
1: Bon.
5: Il fait lourd.
1: Est-ce que vous êtes d'accord avec Jacques ou bien au contraire, vous dites que les politiques ont droit à prendre des vacances comme tout le monde?
5: Bah, je partage certains points de vue, mais effectivement, comme vous l'avez mentionné, je pense qu'ils ont droit, effectivement, comme tout le monde, à quelques congés. Quelques congés, ça ne veut pas dire non plus qu'il n'y a pas de fin, mais qu'ils ont accepté des responsabilités avec un traitement salarial qui va avec, et que quand il y a des priorités, à moins de s'entraîner au jet ski pour aller ensuite porter de l'eau aux sapeurs-pompiers, je ne vois pas trop le rapport.
1: Vous inventez, vous, le jet-ski canadair, c'est ça?
5: Bah, déjà, on peut être à peu près sûr d'une chose, c'est qu'au moins, il tient sur un jet-ski, a priori. C'est déjà une grande première. Mais je m'attendais, de par ses fonctions, à un peu plus de capacité et de compétences que celle d'être sur un jet-ski. Après, il peut nous étonner, hein, dans les mois qui viennent, on ne sait pas, mais voilà, c'est plus un effet de com', à mon avis.
1: Jacques, pardon Clément.
2: Ouais, non, je disais, en plus c'est étonnant parce que ces photos d'Emmanuel Macron sur un jet ski, c'est pas les premières, il y en avait déjà eu les étés précédents, ça avait déjà fait beaucoup parler. Là on se dit, en termes de communication, c'est vrai, de remettre encore ces photos pour son dernier été en tant que président de la République, ça, on comprend que ça puisse crisper certains.
5: Oui, surtout avec ce qui se passe en ce moment, je comprends pas les politiques, pourquoi là on les entend pas, puisque ils sont quand même aux manettes. dire bah voilà, pendant mes vacances, moi j'ai arrêté mes vacances, j'ai été aider les SP, enfin les sapeurs-pompiers, j'aurais proposé mon aide, j'ai essayé de contribuer à la lutte contre les incendies par mes moyens, mais enfin comme le font des centaines de bénévoles. Mais là, c'est vrai que les politiques, on les voit pas trop aux côtés des pompiers. Donc lui, il est sur son jet ski. On l'a déjà vu s'entraîner à la boxe aussi, je crois, il y a quelques
1: il
5: temps.
1: Il ferait de la course à pied également, du surf.
5: Oh là là là là, oh, quel homme. Oh, quel homme.
1: Jacques de Mulhouse, vous êtes d'accord quand même que nos personnalités politiques ont le droit de prendre un peu de vacances?
4: Ça n'est pas une question de prendre des vacances ou pas de prendre des vacances. Bien sûr qu'ils ont droit aux vacances comme beaucoup de gens, même si beaucoup de gens ne peuvent aujourd'hui plus prendre de vacances parce que les budgets ne le permettent plus. Simplement, le problème, c'est dans l'échelle de dépenses qu'ils imposent aux gens, qu'ils imposent au pays, alors qu'ils nous demandent, à nous, de l'autre côté, de tout le temps faire des efforts, de tout le temps nous prendre sur nous, de nous taxer toujours un maximum et toujours plus, pour creuser les, pour boucher les trous qu'ils ont creusés. C'est, quelque part, il y a un malaise, et c'est là, et c'est pour ça que, aujourd'hui, les hommes politiques ont une image aussi détestable. Hein. Oui. Faut pas chercher ailleurs. Hein.
1: On va revenir dans un instant sur l'antenne de Sud Radio, toujours avec cette question des vacances. Olivier, Jacques, restez avec nous si ça vous est possible. En tout cas, nous, ça nous fait plaisir. On va revenir longuement encore sur cette question des vacances qui vous indigne beaucoup, à la fois sur les réseaux sociaux et puis au standard de Sud Radio 0826 300 300. On va accueillir un autre Jacques dans un instant. Clément Barguin, notre face-à-face de midi et demi.
2: Eh bien, notre face-à-face, ce sera avec Johan Barbe, il est porte-parole de la FNSEA, président de la Fédération Nationale des Producteurs de Lait également. On parlera de cette demande des agriculteurs, la demande d'un plan de soutien massif pour faire face à la sécheresse.
1: A tout de suite.
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1: Toujours avec Clément Barguin à mes côtés sur l'antenne de Sud Radio. Ça va toujours, Clément?
2: Ça va toujours. Bon, et puis on attend toujours vos appels. 0826 300 300 si vous voulez réagir à l'actualité. On parle notamment à Anthony de ces photos d'Emmanuel Macron en une de Paris Match sur un jet ski en vacances au fort de Brégançon qui font beaucoup réagir. Donc continuez à nous appeler 0826 300 300. Et puis à midi et demi, de midi et demi à 13h, ce sera l'heure de notre face à face. On recevra Johan Barbe qui est porte-parole de la FNSEA, qui est aussi président de la Fédération Nationale des Producteurs de Lait. Et on reviendra avec lui sur cet appel lancé par les agriculteurs qui réclament un plan de soutien massif pour faire face à la sécheresse.
1: Ouais, avec cet incendie qui continue malheureusement de progresser dans les Landes, dans cette commune de Luglon, 1100 hectares déjà brûlés, 500 personnes évacuées, 525 sapeurs-pompiers qui vont être rejoints par d'autres services départementaux d'incendie et de secours. Évidemment, on continue à regarder la situation de très près sur Sud Radio. On va toujours revenir vers nos amis de Mulhouse et de Agen, Olivier et Jacques. Vous êtes toujours là, messieurs?
3: Oui, tout à fait.
1: Ah, merveilleux. Merci d'être là sur l'antenne de Sud Radio. Vous êtes d'accord pour qu'on accueille un autre Jack?
3: Avec plaisir. Bah,
4: bien sûr.
1: Bon, super. Accueillons-le alors. Ouvrons-lui la porte du studio de Sud Radio. Bonjour, Jacques.
3: Bonjour, Sud Radio. Bonjour, toute l'équipe. Bonjour aux résistants de ce gouvernement à la com. Bon, bref, pardon.
1: vous avez soigné votre entrée, Jacques.
3: Oui, excusez-moi. Je voulais dire simplement, si c'était quelqu'un qui a tenu la route, qui a fait son travail, moi je vois pas pourquoi, qu'est-ce qu'on a à dire, tout le monde a le droit à prendre des vacances. Voilà, je trouverais pas à dire. Mais il est complètement déconnecté, il en a rien à foutre de nous, rien d'ailleurs, depuis qu'il est arrivé. Il n'y a pas à tortiller. Il passe qu'à l'Europe. Là maintenant, c'est l'Europe, être président de l'Europe, c'est tout ce qu'il fait. Moi, de toute façon, l'argent, je peux en trouver. Il faut supprimer tous les avantages de tous les présidents, premiers ministres et tout le bordel. Tous. Je ne vois pas pourquoi on continue à payer des gardes du corps et tout ça à des gens qui les paient gratuitement quand ils sont au pouvoir, mais après, que terminé. Déjà, là, ça développe pas mal d'argent. Enfin, bref. Au sujet de la justice, moi, la justice, c'est tout simple. La justice, le magistrat qui prend une décision, il faut connaître son nom, déjà. Comme là, celui qui vient du week-end dernier de laisser sortir un criminel, là, moi, je voudrais savoir son nom. Voilà. Tout le même truc comme ça.
1: Vous avez un programme, visiblement, Jacques. Hein.
3: Oui.
1: Ah, oui.
4: Moi, je vote pour lui. Hein.
1: Alors, c'est qui? C'est Olivier, ça, hein? Olivier d'Agen.
4: Ah oui, il y a tout mon soutien. Je fonde un comité immédiatement.
1: Bon, bah, écoutez, on va peut-être créer le parti des auditeurs de Sud Radio. Alors, on va accueillir Jean-Jacques. Après Jacques, on a Jean-Jacques. Bonjour Jacques. Jean-Jacques, pardon, je suis perdu là.
5: Oui, bonjour. J'espère que vous allez bien, toute l'équipe de Sud Radio.
1: Mais nous aussi, on espère que vous allez bien. Vous êtes agriculteur, vous, je crois.
5: Oui, je suis agriculteur à Beaumont-de-Lomagne, c'est dans le Tarn-et-Garonne.
1: Oh là là, qu'est-ce que c'est beau par là-bas, j'ai de la famille.
5: Oui, aujourd'hui, là, on commence à avoir un peu chaud et on est quand même à 2h30, 3h de route de Mont-de-Marsan et on a le ciel qui est voilé par les fumées.
1: Aïe.
5: Ouais. Et oui, parce qu'il brûle, il y a un millier d'hectares qui a brûlé dans ce secteur-là.
1: Ouais, 1100,
5: Et par le vent d'ouest, ça nous amène les fumées, le ciel est tout voilé par les fumées. Pour vous dire jusqu'où ces catastrophes vont.
1: Ouais.
5: Et donc, du coup, par rapport
1: aux vacances.
5: À notre caste politique qui est une caste de privilégiés, à un moment donné, on avait tout dégagé parce que la noblesse vivait sur les pauvres paysans et les pauvres serfs qui étaient la majorité du pays à cette époque-là. Ouais. Aujourd'hui, nous avons une caste qui se génère et qui se protège et qui profite de minces de

0: financière que pièce de richesse. Nous, on en a 28 qui essayent de produire de la richesse, comme on fait les agriculteurs, artisans, commerçants, professions libérales, et ainsi de suite, et PME dans notre pays qui essayent de résister, et il y en a 72 qui profitent de cette richesse. Donc à un moment donné, il va falloir rééquilibrer tout ça. Et là, je vais vous dire, par exemple, vous savez, on est en train de dire à l'agriculture, il y a une grosse catastrophe économique, et avec des milliards qui sont perdus, des éleveurs qui attaquent le foin, il faut savoir que les animaux descendent des estives, parce qu'il n'y a plus rien à bouffer en montagne. Oui. Et donc, ils attaquent à deux mois avant la saison automnale leur réserve de foin. Il va y avoir un énorme problème. Donc, on dit qu'il va falloir des milliards pour l'agriculture. Mais moi, je vais vous dire, les milliards, je sais où ils sont. C'est pas compliqué. Vous savez, dans la PAC, on vous dit, les agriculteurs reçoivent 10 milliards de PAC.
1: Mmh. Et ça, la politique agricole commune. Ouais.
0: Voilà, je vous invite tous à le regarder, c'est public. Vous tapez bénéficiaire de la PAC 2025, et vous tapez le département où vous êtes, et vous allez voir qui reçoit la PAC, c'est public, on n'a rien caché. Et bien là-dessus, sur 10 milliards, il y en a 4 milliards et demi qui vont réellement aux agriculteurs, mmh. et il y en a 5 milliards et demi qui vont à côté. Et à côté, c'est quoi ? Communauté de communes. Commune, DDT, direction départementale des territoires, c'est-à-dire que c'est des fonctionnaires qui profitent de la PAC. Et à côté de ça, vous avez des coopératives, des groupements de producteurs avec des entreprises privées, et vous avez des grosses communes, par exemple la mairie de Toulouse, elle reçoit plus de 400 000 euros de PAC. Alors on vous dit, ouais, c'est les gros paysans et tout ça. Non, non, non, allez regarder, vous allez voir. Eh bien, vous savez... 4 milliards et demi que reçoivent réellement les agriculteurs. La PAC a été mise en place pour normalement résister aux distorsions et déséquilibres du marché mondial de l'ensemble de nos productions. Parce que tout est mondialisé. On a tout mondialisé aujourd'hui au niveau agricole. Que ce soit le lait, la viande, les volailles, les fruits, les légumes, tout est mondialisé. Donc pour pallier au déficit, bien sûr, engendré avec distorsion de concurrence sociale, environnementale, au moins 10 ans, on nous avait mis la politique agricole commune en 92. Et c'était, en 1992. Et c'était pour rééquilibrer tout ça. Mais ça allait essentiellement aux agriculteurs.
1: Et c'est une belle idée.
0: Aujourd'hui, nos aides ont baissé depuis 20 ans de pratiquement de moitié en aide directe aux agriculteurs. Alors qu'en 20 ans, on a perdu 200 000 agriculteurs. Et à côté de ça, vous avez tout un système qui s'est greffé là-dessus avec des piliers, vous savez, on nous invente des tas de trucs.
1: Jean-Jacques,
0: et donc, du coup,
1: vous dites que c'est la faute à la PAC.
0: Là-dessus.
1: Vous dites que c'est la faute à la distribution de la PAC.
0: Voilà, il y a un gros problème. Mais je vous invite à y aller, c'est public.
1: Mais on va regarder, et vous savez, dans quelques minutes, on va recevoir un représentant de la FNSEA.
2: Johan Barbouet, un des porte-parole de la FNSEA.
1: Et on va le faire réagir sur ce que vous venez de dire. Si vous voulez même, Jean-Jacques, restez avec nous. Vous voulez interagir avec notre invité. Et puis ça donnera lieu à une autre discussion probablement intéressante. Peut-être est-il d'accord, peut-être a-t-il un autre point de vue, ça sera intéressant. Si vous avez un peu de temps à nous accorder, Jean-Jacques, restez avec nous avec grand plaisir. Je voudrais juste demander l'avis de Olivier et Jacques. Et Jacques, je comprends mieux pourquoi vous avez un S à la fin de vos prénoms, messieurs. C'est que vous êtes plusieurs.
3: j'avais une petite question concernant Jean. J'avais une petite question à poser à Jean-Jacques. Effectivement, ce qu'il dit est très intéressant, mais ce que j'aurais voulu savoir, c'est est-ce que Jean-Jacques pouvait nous expliquer comment était réparti l'argent qui était destiné aux collectivités locales. Où est-ce qu'il est ventilé? À quoi il sert en fait? Est-ce qu'il peut nous renseigner là-dessus? Parce que si les collectivités locales le touchent, c'est bien pour en faire quelque chose, hein, j'ose espérer.
0: Alors, dans le cadre des différents piliers, les communautés de communes qui reçoivent de l'argent de la PAC, derrière, ils mettent des programmes. Et vous avez des programmes liés, mettons, à des procédés d'agroécologie ou de réduction de phyto dans les coins de captage. Et derrière, ils ventilent en fonction des programmes qu'ils peuvent mettre. Cet argent qu'ils peuvent recevoir. Et c'est à ce titre de ces piliers qu'ils peuvent prétendre à ce genre d'aide. Mais aujourd'hui, le problème, on n'en est plus là. On en est avec les catastrophes que l'on a. Les gars, ils ne vont pas savoir comment pouvoir se payer du foin et pour arriver à nourrir leurs bêtes. Ils en sont à un stade qu'ils ne savent plus comment sortir de l'argent pour payer leur traite. Alors que, n'oublions pas que les COCOM et compagnie, ce sont des fonctionnaires qui sont rémunérés par nos impôts et taxes diverses qu'on a dans les territoires déjà.

0: Donc, il faut arrêter de balancer du pognon là-dedans. Il faut envoyer le fric là où les gens meurent. Parce que le problème, on ne prend pas le système à bras le corps, demain, il n'y aura plus d'agriculteurs. Alors, et comme le collègue l'autre jour,
1: les amis, les amis, on revient dans un instant. Vous restez là si vous voulez continuer à discuter, il n'y a pas de problème. Et on accueillera notre invité de la FNSEA, Clément Barguin.
2: Johan Barbe, porte-parole de la FNSEA, il est aussi président de la Fédération Nationale des Producteurs de Lait.
1: Jacques et Olivier et Jean-Jacques, vous restez avec nous si vous le voulez bien. Et on revient dans un instant sur Sud Radio.
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3: Et de retour sur l'antenne de Sud Radio, midi 30, avec Clément Barguin qui m'accompagne pour ce midi 13h. Clément, notre
4: et oui,
3: invité
4: c'est l'heure
3: qui nous rejoint.
4: Du face-à-face, le face-à-face avec Johan Barbe qui est porte-parole de la FNSEA et également président de la Fédération Nationale des Producteurs de Lait. Bonjour Johan Barbe.
5: Bonjour.
4: Merci d'être avec nous ce midi sur Sud Radio.
3: Oui. Alors, attendez, bonjour Johan Barbe. On a toujours aussi nos auditeurs au 0826-300-300 qui voulaient aussi interagir peut-être avec vous si vous en êtes d'accord, notamment un de nos agriculteurs qui s'appelle Jean-Jacques au 0826-300-300. Allez-y Clément, excusez-moi, je vous ai interrompu.
4: Pas de souci. Johan Barbe, vous êtes là parce que la ministre de l'Agriculture a pris la parole. Elle annonce qu'elle réunira les préfets le 27 août pour prochain pour calibrer, je cite, un plan d'aide massive destiné aux agriculteurs durement touchés par la sécheresse cet été. Les attentes sont très nombreuses. La FNSEA, le syndicat que vous représentez, parle de plusieurs milliards d'euros. Qu'est-ce que vous attendez très concrètement aujourd'hui du gouvernement ?
5: On attend du gouvernement déjà une prise de conscience de ce qu'on est en train de vivre là, au niveau de l'agriculture sur l'ensemble du territoire. Toutes les filières de l'agriculture française sont touchées à ce stade, et on avait l'impression d'avoir une ministre ou un gouvernement qui était encore pas du tout à la hauteur, alors certainement parce que c'est l'été et que beaucoup de personnes sont en vacances. En attendant, nous, on est sur le pont. Alors effectivement, on a été médiatiquement présent pendant les feux, mais c'est pas ça l'agriculture. L'agriculture, c'est aussi de produire, pouvoir nourrir la France. Et malheureusement, à ce stade, beaucoup d'agriculteurs se posent des questions comment ils vont finir l'année, aussi bien au sein de la trésorerie financière, mais surtout pour alimenter les troupeaux. Et donc la ministre qui vient de prendre la parole fait quelques annonces, mais elle est loin de chiffrer les choses. Et nous, on a besoin de choses concrètes pour savoir si on peut acheter ou pas des fourrages pour nos animaux.
3: Alors je vais me tourner vers nos auditeurs, que ce soit Jacques de Mulhouse, Olivier de Agen et puis Jean-Jacques qui est lui-même agriculteur, qui a envie de commencer à poser une question et de participer avec nous à cet entretien.
6: Ah, je pense que le problème déjà c'est que
3: Olivier.
6: Le problème déjà c'est de mettre aux manettes des gens qui sont pas du métier. Donc c'est bien que la ministre là interrompe ses vacances pour faire une réunion, mais est-ce qu'elle a déjà mis les pieds dans une exploitation? Est-ce qu'elle sait comment ça se gère? Est-ce qu'elle sait les contraintes qu'il peut y avoir? J'en suis pas convaincu d'après ce que j'ai entendu sur votre antenne il y a quelques semaines, quelques mois, ce sujet. Donc le problème il est toujours là, c'est que à la tête c'est des hauts fonctionnaires sortis d'on ne sait pas trop où, mais enfin en tout cas en général ils n'ont pas le parcours qu'il faudrait qu'ils aient.
3: Johan
6: Barthes, pas des gens de terrain en fait.
3: Johan Barthes, vous avez l'impression que la ministre de l'Agriculture n'a jamais mis les pieds dans une exploitation et qu'elle ne connaît pas votre métier, ou au contraire vous trouvez que vous arrivez à travailler plutôt raisonnablement bien avec elle?
5: Après, la question c'est pas qu'elle connaisse notre métier, je pense qu'elle le connaît, elle est d'un territoire rural dans le Doubs, donc elle sait très bien comment ça se passe sur des exploitations et la problématique des agriculteurs. La vraie question, moi, que je pose à la ministre, c'est de savoir si le gouvernement est au rendez-vous avec elle pour accompagner l'agriculture, ou si elle se bat seule face à un gouvernement qui est toujours aussi autiste face à l'aide des agriculteurs. Je rappelle qu'il faut activer ce qu'on appelle l'ISN, donc c'est l'indemnisation de la solidarité nationale. C'est ce que le président Macron avait voulu réformer en arrivant à l'Élysée. Donc cette réforme est pleinement en cours. Et normalement, l'activation justement de l'ISN, ça doit être fait département par département. Donc, il est tout à fait normal qu'elle réunisse les préfets de France pour savoir s'ils ont activé l'ISN pour pouvoir indemniser à la juste valeur les agriculteurs. La vraie question aujourd'hui, c'est qu'on sait que ce fonds va être doté que de 680 millions. C'est loin des attentes des agriculteurs par rapport à l'ampleur de cette sécheresse et de ces canicules à répétition.
3: Vous parliez d'un plan de plusieurs milliards, vous. Hein.
5: C'est ça.
3: De combien exactement milliards, vous l'avez budgétisé?
5: On l'a pas budgétisé concrètement parce que malheureusement on a des incertitudes encore dans beaucoup des productions Si je prends l'exemple du maïs, c'est encore pas récolté, même si le maïs en silage est en cours de récolte. Des on parle de moins 50 à moins 60%. Le maïs grain va être récolté que dans un mois, un mois et demi.
3: Les vendanges
5: et puis derrière, les vendanges débutent seulement.
4: Le gouvernement, enfin Annie Genevard, ministre de l'Agriculture, parle aussi de la création d'un pré-sécheresse. Là aussi, ça semble être encore la solution du gouvernement. Un nouveau prêt, est-ce que ce genre de dispositif, ça vous satisfait?
5: Une fois de plus, ça ne va pas nous satisfaire. Les agriculteurs aujourd'hui n'ont pas besoin de prêts de trésorerie. Ils ont besoin d'argent frais parce qu'ils n'ont pas la capacité à rembourser. Donc ce qu'on demande au gouvernement, c'est vraiment de prendre conscience que la crise que nous sommes en train de vivre, ça va remettre en cause rapidement et durablement la souveraineté alimentaire française. Donc si on ne fait pas attention à comment on accompagne le monde agricole, alors dans certaines situations, des prêts de trésorerie peuvent être envisagés. Mais j'imagine que dans l'élevage, pour acheter des fourrages, alors qu'on n'a pas la trésorerie pour acheter les fourrages que vous voulez, si on revalorise pas le produit, par exemple le prix du lait ou le prix de la viande rapidement, on trouvera pas l'argent nécessaire pour rembourser ces prêts de trésorerie. Donc, au combien même on va déplacer le problème d'une année ou voire deux années, nous, ce qu'on demande au gouvernement, c'est vraiment des aides concrètes. Et derrière, on a la capacité, et le gouvernement a la capacité, à faire aussi réouvrir ces box de négociation commerciale pour aller rechercher de la valeur pour la redonner aux agriculteurs.
3: Justement, un agriculteur parmi nos auditeurs, je ne sais pas s'il est encore là, Jean-Jacques.
1: Oui, je suis là, oui, j'ai tout entendu.
3: Alors, dites-nous.
1: Donc, du coup, j'ai plusieurs idées. Alors déjà, c'est très important d'arriver à trouver un moyen de soutien rapide, mais rapide pour les éleveurs, pour l'ensemble de la production, parce que aujourd'hui, plein de cultures sont cramées. Et il faut que derrière, nos élus et l'administration et compagnie valident la loi du plomb immédiatement pour que dès que l'automne arrive, on puisse faire des réserves d'eau. Parce que on voit que la meilleure des sécurités, c'est la réserve d'eau. Vous avez de l'eau, vous arrosez des prairies, vous arrosez des métayes, vous arrosez plein de choses, et que ce soit aussi bien un peu de maïs, parce que on parle du maïs, mais en France, c'est pas la culture principale qui est arrosée, c'est les fruits et légumes, c'est plein de prairies dans certains coins, si vous prenez la Creuse, c'est de la prairie qui est arrosée, donc il faut arrêter de focaliser sur une production, et mais... derrière tout ça, pour l'aspect financier, comme j'expliquais quand je vous ai eu dès le départ, il faut taper dans les fonds de la PAC. Et donc aujourd'hui, sur 10 milliards, soi-disant, qui reviennent aux agriculteurs, il n'y en a que 4 milliards et demi.
3: Oui, mais ça,
1: tout le reste est dévoyé dans les piliers
3: différents. Ça, c'est plutôt structurel, ce que vous voulez. Là, en l'occurrence, ce que nous explique Johan Bard, et vous m'interrompez si je dis faux, monsieur, mais oui. de la FNSEA, là, ce que vous voulez, c'est... un déclenchement de cette fameuse ISN par département pour pouvoir venir en aide urgemment aux agriculteurs qui souffrent. D'ailleurs, Jean-Jacques, vous êtes agriculteur dans quel domaine, vous ?
1: Alors, moi, je suis producteur à la fois de volailles, de céréales, de semences de maïs. Et je préfère vous dire que le secteur de la semence de maïs a été énormément impacté. Les établissements ne savent pas comment ils arriveront à nous soutenir. Il y a quelques années encore, en 2022, ils ont tapé dans leur fonds propres pour arriver à faire passer le cap de la difficulté de la production. Or, aujourd'hui, les fonds propres, ils les ont plus. Et si les agriculteurs, les producteurs de semences eux-mêmes n'ont pas des contrats d'assurance, eh bien, les établissements ne pourront pas les remonter. Donc, ça veut dire qu'on impacte l'avenir.
3: Vous entendez votre confrère, quelque part, qui... lui est d'ailleurs en multi-exploitation quand il parle de la PAC.
5: Oui, j'entends. Et effectivement, la PAC est une des solutions. Pour la ministre a déjà demandé d'activer le fonds de crise justement de la politique agricole commune. Ce qu'il faut bien comprendre, c'est qu'aujourd'hui, on a besoin d'aide rapidement. Et l'ISN est une partie. Après, on peut aussi imaginer que le gouvernement, au travers des cotisations sociales qui sont celles de la MSA, qu'on puisse avoir un allègement rapide pour justement soulager les trésoreries des agriculteurs. Donc ça veut dire qu'il y a moyen d'activer des choses au niveau du gouvernement, mais pour ça, il faut s'en donner les moyens. C'est ce que je disais tout à l'heure par rapport à la ministre. Au-delà de juger, de savoir si elle connaît une exploitation ou si elle ne connaît pas des exploitations, il faut savoir c'est quels moyens financiers le gouvernement est prêt à lui octroyer au niveau de Bercy pour pouvoir avancer. Un autre sujet, par exemple, Les départements qui voudraient aider le monde agricole aujourd'hui sont dans l'incapacité de le faire parce qu'on leur a enlevé la compétence économique. Donc ils n'ont qu'une compétence sociale. Et malheureusement, nous, ce qu'on veut, c'est aider les agriculteurs. Et le département dans lequel je suis, dans les Vosges, puis éleveurs, ils sont prêts à nous aider. Mais pour ça, il faut que Bercy les autorise à faire des aides économiques au monde agricole et pas des aides sociales. Donc ça, c'est des choses franco-françaises. Il n'y a pas besoin de l'Union européenne. C'est entre nous, les départements qui voudraient aider les agriculteurs peuvent le faire. Mais pour ça, il faut que Bercy donne son accord.
3: Je voudrais remercier nos quatre auditeurs, Jacques de Mulhouse. Jacques, pardonnez-moi.
7: Je pourrais dire un mot.
3: Allez-y.
7: Je pourrais dire un mot.
3: Oui, bien sûr.
7: Je peux dire un mot.
3: Oui, oui, allez-y, oui. Allez-y, Jacques.
7: Alors, je vais vous dire un.
3: Jacques de l'Aveyron.
7: À chaque élection,
3: oui.
7: Il y a de moins en moins de gens qui vont voter.
3: Oui.
7: Et après, tout le monde me respecte. Donc, moi, je demande aux Français d'aller voter massivement, qu'ils votent comme ils voudront. Moi, je suis pas raciste. Du moment où les personnes paient des impôts et qui sont traitées comme moi, tout est normal. Il faut arrêter de cet assistanat. Et voilà, c'est tout. Mais au moins que les gens aillent voter en masse. Pourquoi ils restent chez eux? Il a été élu à 25%. Il est là qui fait du truc comme si c'était le Messie. Il a, à un moment donné, il voulait magouiller pour rester au pouvoir. Il faut arrêter tout ça, il faut arrêter.
5: Ah oui,
7: il faut voter en masse, c'est le peuple. Si on était solidaires, nous, mais personne ne payerait les impôts. Vous verriez un peu s'ils bougeraient. C'est qu'on est trop faible. Il y a eu les gilets jaunes, mais aujourd'hui, ça ne peut pas se reproduire. On a peur, ils nous muselent. Il y a eu la Covid, ils nous ont bloqué à la maison. Qui aurait cru 10 ans avant qu'un peuple allait pouvoir être confiné comme ça? Personne ne l'aurait cru. Personne.
3: Là, en tout cas, votre colère est bien passée, Jacques de l'Aveyron. Merci, je vous embrasse. Merci infiniment d'être venu sur l'antenne de Sud Radio témoigner au 0826 300 300. Surtout, rappelez-nous, Jacques, parce que vous parlez avec le cœur et c'est ça qui est important. Merci aussi, Jacques de Mulhouse, je vous embrasse également. Olivier de Agen, je vous embrasse tout autant. Merci infiniment. Jean-Jacques, notre ami agriculteur, éleveur, qui fait du maïs comme des semences, comme des volailles. Merci parce que vous avez aussi... Vous nous avez permis de comprendre certaines choses, notamment sur la politique agricole commune. On va continuer, Clément Barguin, dans un instant.
4: Et oui, Johan Barbe, restez avec nous. On continue de parler de l'agriculture et de la colère qui monte à nouveau chez les agriculteurs. C'est dans un très court instant. À tout de suite.
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1: De Sud Radio pour nos débats de l'été, ce face-à-face avec Clément Barguin qui m'accompagne.
2: Et notre invité, Yoann Barbe, porte-parole de la FNSEA, également président de la Fédération Nationale des Producteurs de Lait. Yoann Barbe, on sent bien que la colère gagne de nouveau le monde agricole. Une question qu'on peut se poser, est-ce qu'il faut s'attendre à de nouvelles prochaines mobilisations dans les semaines à venir ?
3: Alors la colère, effectivement, gagne le monde agricole, et c'est surtout parce que ça fait 3 années qu'on alerte qu'on a un besoin de renouveau dans l'agriculture et que tous les politiques qui se succèdent nous disent « si, on va vous aider, on va vous aider ». D'ailleurs, en ce moment même est examinée la loi d'urgence agricole au niveau du Conseil constitutionnel, donc en espérant que les articles ne soient pas censurés, parce que nous avons vraiment besoin d'ouvrir le champ des possibles pour l'agriculture de demain. Le monde agricole, il a qu'une envie, c'est produire et pouvoir gagner sa vie de sa production. Je rappelle qu'à chaque fois qu'on arrêtera de produire sur le territoire national, on perdra aussi les industries de la transformation, l'agroalimentaire, donc toutes ces industries qui transforment nos produits, parce qu'il y a de l'emploi en moins. Donc quand on aide le monde agricole, finalement, c'est un peu comme dans le bâtiment. À chaque fois qu'on aide le monde de la production, on aide le monde économique globalement sur le territoire national. Mais aujourd'hui, je pense que nos agriculteurs sont révoltés, parce que d'un côté, on leur en demande toujours plus, et au moment où ils sont dans le dur, et au moment où ils tendent la main vers le gouvernement pour leur dire « écoutez, aidez-nous », on sent un gouvernement qui n'est pas forcément au rendez-vous et qui n'est encore pas à la hauteur des attentes de l'agriculture. L'agriculture, elle vit avec le vivant, elle vit avec la météo. Et ce qu'on est en train de subir, alors quand on est concitoyen, effectivement, la chaleur, c'est compliqué, la canicule. J'imagine que dans Paris, c'est encore plus dur que dans nos campagnes. Mais la réalité, quand vous avez un troupeau de vaches laitières qui a perdu 30% de production, et ben, c'est toute la rentabilité de l'exploitation qui est en train de disparaître à cause d'une météo capricieuse. Donc si le gouvernement, il ouvre pas les yeux rapidement sur la capacité à aider le monde agricole, nous allons perdre des agriculteurs et les Français et les Françaises ne mourront pas de faim parce qu'on aura l'argent pour aller la chercher ailleurs. Mais c'est pas l'agriculture que l'on veut. Ce que l'on veut, c'est celle qu'on prône en France avec une agriculture qui est respectueuse de l'environnement. Quoi qu'on en dise, on est quand même les premiers acteurs de l'environnement. Une agriculture qui est à taille humaine, donc des exploitations plutôt familiales, des exploitations qui façonnent les territoires. Et je pense que ça, le monde rural, il y est attaché, et même le monde citadin, j'ai envie de dire, est attaché à cette agriculture. Mais pour ce faire, il faudra une solidarité nationale, comme l'avait dit Macron, pour vraiment aider le monde agricole dans les moments les plus durs, comme cette année, après 3 voire 4 mois de période de sécheresse sans pluie pour faire pousser nos prairies ou faire pousser tout simplement toutes les cultures qu'on voudrait implanter sur le territoire national.
2: Et nous, consommateurs, est-ce que il va y avoir des répercussions ? Ça veut dire quoi ? Est-ce que certains produits risquent d'augmenter dans les prochains mois ? Quand on parle de solidarité, est-ce que là aussi le consommateur n'a pas son rôle à jouer ?
3: Je pense que le consommateur aura pleinement son rôle à jouer. Je pense qu'il est prêt à le faire, à concéder quelques centimes de plus à la caisse pour les éleveurs, pour les agriculteurs. Mais pour ça, il faut s'assurer que cet argent aille bien dans la poche des agriculteurs. Donc, il y avait ce qu'on appelle les lois Egalim qui doivent permettre de tracer l'argent jusqu'aux producteurs. Mais malheureusement, elles ne sont pas assez bien appliquées au moment où on se parle. Et donc, il nous faudra plus de rigueur dans l'application et surtout plus de contrôle de la part du gouvernement pour s'assurer que si les consommateurs mettent quelques centimes de plus à la caisse, ça aille bien dans la poche des producteurs pour les aider à passer cette crise et que ça ne reste pas chez les industriels transformateurs qui nous disent avoir des charges qui ont augmenté à cause de la crise du Moyen-Orient. Mais on a exactement le même phénomène sur nos exploitations. Je veux dire, j'ai pas parlé de l'accès aux engrais, l'accès aux moyens de production qui est de plus en plus compliqué. Sans parler de prix, aujourd'hui, on a quasiment des produits qui n'arrivent plus sur nos exploitations. Donc, on est face à une agriculture qui doit se réinventer. Le monde agricole a toujours su se réinventer et on est prêt à relever le défi. Mais pour ça, il nous faudra un vrai plan d'accompagnement. Et comme malheureusement, ça fait 15 années qu'on tire sur la corde du monde agricole, la ressource économique dans les exploitations n'est plus là pour pouvoir s'adapter. Donc l'argent qu'on a fait comme économie pour soi-disant une alimentation pas chère, va falloir le trouver et le réinjecter dans les 2 à 3 années qui sont devant nous pour adapter nos bâtiments d'élevage. Je pense à mes collègues qui font de la volaille, qui ont besoin d'isoler mieux leurs bâtiments pour justement avoir moins de pertes, parce qu'on l'avait vu pendant la première période de canicule, des volailles qui sont mortes à cause de la chaleur dans les bâtiments. Donc il faut isoler ces bâtiments. Moi, j'ai eu la chance de pouvoir isoler mon bâtiment de vaches laitières l'année dernière, et parce que j'ai transformé le bâtiment avec des panneaux solaires, j'ai gagné plus de 5 degrés à l'intérieur du bâtiment. C'est énorme en période de canicule, mais pour ça, il faut accompagner l'ensemble du monde agricole vers ces transitions environnementales. ça aura un coût et il faudra que le consommateur soit au rendez-vous. Mais pour ça, il nous faudra plus de traçabilité sur l'argent que le consommateur est prêt à concéder vers les producteurs.
1: Mmh. Annie Genevard en appelle à la grande distribution. Vous aussi ?
3: Moi aussi, j'en appelle à la grande distribution et je pense que la grande distribution, j'ai eu quelques acteurs de la grande distribution qui sont prêts à jouer leur rôle. Mais pour ça, il nous faut vraiment un engagement de la filière. Ça veut dire que les transformateurs transforment quels que soient les produits. Assure que l'argent qui est versé par la grande distribution, donc via le consommateur, arrive bien dans les exploitations. On ne peut pas se permettre d'imaginer qu'une partie de cet argent qui serait concédé par le consommateur puisse rester chez les transformateurs au moment où on se parle.
2: Et là, effectivement, par rapport aux précédentes crises, finalement, on est toujours confronté aux mêmes problématiques. Il n'y a pas beaucoup d'avancées sur ces sujets-là.
3: Il n'y a pas beaucoup d'avancées, à part que là, on est sur une crise exceptionnelle par rapport au climat, et en même temps, les prix qui se sont effondrés. Alors, à la différence, c'est sûr qu'on se compare toujours avec nos collègues européens ou mondiaux. Ils arrivent à des tarifs beaucoup moins chers que nous, mais pourquoi ? Parce qu'ils ont fait un choix d'exploitation totalement différent. C'est-à-dire, quand moi, si je vous donne la taille de mon exploitation, on est 120 vaches laitières pour 3 exploitants, donc ça fait peu de vaches par actif. On a 220 hectares. C'est une petite exploitation. Si je me compare à mes collègues européens, je suis minuscule. Et pourtant, on a l'impression déjà d'avoir des grosses fermes en France. Donc, si on veut préserver ce modèle, on sait que ça a un coût supplémentaire. Parce que forcément, quand vous mettez des robots dans une exploitation comme la mienne, j'arriverai pas à les amortir de la même façon que des exploitations à 2 ou voire 6 000 vaches. Donc, effectivement, il faudra concéder quelques centimes à la caisse et comprendre qu'on ne peut pas faire toujours la concurrence avec nos collègues européens, puisque nous n'avons pas les mêmes exploitations. Au-delà des normes de production, nous n'avons pas les mêmes exploitations, donc on ne pourra pas compresser les charges de la même façon. Et je rappelle aussi que le monde agricole a la particularité de détenir ses propres exploitations. Donc à chaque fois qu'on vit une crise comme ça, là, j'ai vendu des vaches laitières, on a décapitalisé du cheptel, c'est finalement une perte directe pour les exploitants, et c'est durable et durable dans le temps. Pour remplacer une vache laitière, il faut au minimum 3 ans. Donc vous imaginez que ce qu'on est en train de vivre là aura des répercussions sur les 3 prochaines années au minimum. Donc il nous faudra vraiment, de la part de la ministre, mais je le dis de la part du gouvernement, une prise de conscience globale pour aider le monde agricole. Et si Arnaud Rousseau a précisé qu'il fallait plusieurs milliards, c'est parce qu'aujourd'hui on sait qu'il faudra plus d'un milliard rien que pour la partie de l'élevage ruminant, pour compenser les pertes de production des prairies. Quand vous promenez en France en ce moment, pour ceux qui ont la chance de partir en vacances, vous voyez les prairies qui sont la couleur des céréales, c'est pas normal. Ça devrait être vert et aujourd'hui c'est jaune comme de la paille. Et ben malheureusement les animaux ne peuvent plus se nourrir seuls. Il faut amener du foin. Donc amener du foin dans les pâtures, c'est consommer déjà les stocks hivernaux. Donc on craint le pire une fois l'automne parce que les éleveurs qui ont consommé une bonne partie de leurs stocks hivernaux pendant l'été, s'ils n'ont pas la capacité à les reconstituer pour l'hiver, ils vont être obligés de vendre des animaux.
1: Merci beaucoup, Yann Barthe. Je rappelle, vous êtes porte-parole de la FNSEA. Merci pour ces éclaircissements. Merci. Sur vos réclamations. Merci. Auprès de la ministre de l'Agriculture, Annie Genevard. Vous demandez un plan d'urgence de plusieurs milliards. En tout cas, vous supposez que ce sera plusieurs milliards parce que vous attendez encore de pouvoir consolider les pertes de chacun des exploitants agricoles avec ces chaleurs et ces sécheresses qui commencent à vraiment mettre toutes vos professions à rude épreuve. Pour certains même sur la paille, sans mauvais jeu de mots. Antoine Dizy, on revient sur notre fil rouge de la matinée, cet incendie dans les Landes.
4: Exactement, un important incendie est toujours en cours dans les Landes, près de Luglon, au nord-ouest de Mont-de-Marsan. Depuis hier, le feu a parcouru environ 1100 hectares de forêt. Actuellement, plus de 500 habitants ont été évacués par précaution, mais aucune nouvelle évacuation n'est prévue pour le moment. Sur place, plus de 600 pompiers sont mobilisés. À noter qu'il y a quelques minutes, la France a eu recours pour la première fois à l'hélicoptère Chinook pour lutter contre l'incendie. Cet hélicoptère australien possède une capacité de largage 2 fois supérieure au Canadair, mais la situation reste extrêmement défavorable. 36 degrés sont attendus cet après-midi.
1: Oui. Protégez-vous, mettez-vous bien au frais, hydratez-vous. On a une pensée forcément très appuyée, très solidaire avec nos pompiers qui luttent contre cet incendie, Clément Varguin. avec cette situation de crise que connaît notre pays à répétition d'ailleurs.
2: Et toutes les répercussions, on en parle beaucoup hein, sur Sud Radio, que ce soit les agriculteurs, les pompiers, le tourisme. Cet été particulier qui emmène avec lui beaucoup de conséquences.
1: Effectivement, nos pompiers qui sont en colère, que nous recevions ce matin avec un représentant, Anthony Chevaux de l'UNSA 10, syndicaliste. Hier, 9 organisations syndicales rencontraient Laurent Nunez, le ministre de l'Intérieur, pour revendiquer des situations inacceptables de leur point de vue, moins des équipements dégradés, des besoins en financement pour pouvoir embaucher et surtout pour pouvoir préserver leur santé. Il nous disait d'ailleurs qu'ils ont des équipements qui ne sont plus adaptés et pas adaptés pour pouvoir aller sur des incendies, des feux de forêt avec une grosse exposition. Ils arrivent même pas d'ailleurs à faire reconnaître des accidents du travail, même des cas de cancérologie, alors qu'ils sont régulièrement exposés à des fumées cancérigènes. En tout cas, merci de nous avoir suivis tout au long de cette semaine sur ce rendez-vous du midi 13h. Je veux remercier nos auditeurs, nos auditrices qui nous ont appelés tout au long de ces rendez-vous. Vous continuez à le faire au 0826 300 300. 1000 merci parce que vos témoignages sont précieux. Il me reste à vous souhaiter une belle suite de journée sur Sud Radio, un bon week-end, à remercier l'ensemble de l'équipe qui travaille avec moi pour préparer ces rendez-vous, Albin Texera, Clément Barguin, Antoine Dizy, Antonin Durand et puis Louis Randazzo, à la réalisation Marie, et puis au standard Aude qui continue d'attendre vos appels. Et moi je vous dis à lundi matin, dès 10h, je suis très heureux de passer cet été avec vous.
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1: Bonjour tout le monde, ravi de vous retrouver dès maintenant, dès 6h. Nous sommes le samedi 15 août, alors on va évidemment en profiter et embrasser toutes les maries. Vous allez pouvoir aussi vous bénéficier d'un joli week-end. Alors bon, le 15 août tombe un samedi, donc il n'y aura pas de jour férié. Mais vous êtes peut-être en vacances, quoi qu'il en soit, même si vous avez repris le travail, je vous souhaite une très très belle journée. Je suis avec vous et avec toute l'équipe des grands matins week-end jusqu'à 10h. Mais on va commencer cette première partie avec les meilleurs moments de Sud Radio. Ça s'est passé cette semaine et je vous propose de plonger tout de suite. C'était jeudi dernier, on parlait des EHPAD qui suffoquent face à une cinquième canicule. Et pour en parler, Jacques Cardoz recevait Danny Forster, directeur d'EHPAD public en Île-de-France.
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2: 80 départements en vigilance orange canicule aujourd'hui. Les températures devraient atteindre, vous l'avez entendu tout à l'heure, les 40 degrés. C'est aujourd'hui et demain, les journées les plus chaudes. Le gouvernement avait annoncé fin juin la livraison de 30 000 climatiseurs d'ici la fin juillet. Au total, 100 millions d'euros pour équiper 5 700 EHPAD. Et on est avec Danny Forster. Bonjour Danny Forster, soyez le bienvenu sur Sud Radio. Vous êtes directeur d'EHPAD. Est-ce que votre établissement a été équipé depuis les premières promesses du gouvernement fin juin ?
3: Alors nous avons anticipé depuis plusieurs années déjà, nous avons équipé nos EHPAD de climatisation. En revanche, nous n'avons pas climatisé dans les chambres, nous avons climatisé uniquement dans les couloirs puisque vous savez ça a un coût, hein, et nous sommes dans un EHPAD public et donc il faut financer tout cela nous-mêmes. Mais ça me fait doucement rire puisqu'il y a 2 ans quand j'avais dit à l'ARS qu'il fallait financer, qu'il fallait qu'ils participent évidemment à ces équipements, on m'avait ri au nez parce qu'ils disaient que bon, la clim c'était pas un sujet. Et si, la clim est un sujet parce que vous savez, en 2026, il y avait plus de 5000 décès rien qu'en du 17 juin au 2 juillet, ce qui est énorme par rapport aux années précédentes. Alors, c'est toujours moins que l'été meurtrière de 2003, mais c'est toujours des décès et des pertes de vie. Et donc, c'est pour cette raison que c'est important de climatiser les EHPAD. Alors oui, le gouvernement a proposé 33 000 clims. Mais c'était pour répondre plutôt aux besoins dans les hôpitaux qui manquaient cruellement. Hein. Je rappelle quand même, quand vous arrivez aux urgences, vous n'avez pas de climatisation. Et puis bon, vous savez, la clim, c'est bien mais pour les chambres, mais ça permet pas de rafraîchir toutes les pièces.
2: Et donc, c'est pour cette raison que... C'est la question que j'allais vous poser, Danny Forster. La loi oblige à posséder au moins une salle climatisée qui est la salle de réunion. C'est la salle de vie commune en général que l'on voit dans les EHPAD, mais du coup ça crée une forme de désavantage pour ceux qui ont plus de mal à se déplacer encore et qui ne vont pas dans la salle commune, parce que c'est le cas également dans les EHPAD.
3: C'est ça exactement. Vous avez une obligation d'une pièce rafraîchie depuis 2003, mais vous savez, il y a des EHPAD qui ont 200-300 lits. Vous imaginez bien qu'une seule pièce peut accueillir jusqu'à peut-être une dizaine de résidents, et seulement ce sont des résidents qui peuvent déplacer, ou encore des soignants qui amènent les résidents. Encore faut-il qu'il y ait du personnel pour les amener. Mais donc oui, et donc on crée finalement une inégalité au sein de l'EHPAD pour les personnes qui sont en fin de vie ou grabataires qui ne peuvent pas bouger et qui eux suffoquent dans leur chambre à plus 30 degrés.
2: Danny Forster, soyons directs. Est-ce que le taux de mortalité est supérieur à la normale en cet été 2026?
3: En tout cas, ce qu'on note, et c'est Santé publique France qui l'indique, c'est qu'il y a une hausse de plus de 16%, en tout cas depuis le mois dernier, dans les EHPAD. Donc il y a une surmortalité, évidemment. Il faut dire que, évidemment, les EHPAD ne sont pas les plus à plaindre. Hein, c'est plutôt les personnes qui vivent à domicile, qui ne disposent pas de climatisation ou de personnel pour les hydrater. Donc c'est pour cette raison que j'invite aussi les personnes âgées qui vivent à domicile à vraiment s'occuper d'eux, ou des voisins de venir prendre soin de leurs proches ou des nouvelles, puisque c'est important. Il faut savoir aussi que dans les chambres climatisées, il y a seulement 9% de chambres climatisées dans les 7500 EHPAD. C'est un niveau indigne, je trouve, lorsqu'on parle du bien vieillir dans nos structures.
2: Bien sûr.
3: À l'heure actuelle, il faut vraiment dire la réalité des choses, c'est que les résidents souffrent, le personnel également souffre parce que travaille dans des conditions extrêmement difficiles. C'est aussi difficile pour le personnel et on sait que nous avons besoin du personnel pour s'occuper des résidents. Et vous savez, pendant l'été, il faut aussi pas parler que l'hydratation, mais il faut parler aussi d'égayer la vie sociale des résidents, parce que vous savez, rester dans une pièce rafraîchie toute la journée, c'est vraiment difficile pour les résidents. Donc c'est pour ça, c'est important de mettre de la vie, des animations. J'organise des cabarets pour justement un peu faire changer les idées pour les résidents, pour qu'ils puissent vraiment maintenir au frais, trouver des solutions, parce que vous savez, les personnes âgées n'aiment pas rester au frais.
2: Ouais, bien penser à autre chose aussi peut-être et ne pas être forcément dans une atmosphère angoissante toute la journée. Quelle est la proportion de bâtiments anciens et mal équipé, parce que c'est ça aussi la difficulté. Je lisais que dans certains cas, la climatisation, elle est de toute façon obsolète. Je lisais un article sur un EHPAD à Marseille, notamment hier, qui peut pas être équipé de la climatisation parce que le bâtiment est trop vieux. Et donc, ça peut être éventuellement quelques climatiseurs, vous savez, manuels et qu'on mobile et qu'on pose comme ça. Quelle est la proportion de bâtiments qui peuvent être équipés et ceux qui ne peuvent pas en France?
3: Je connais pas vraiment les proportions, mais j'ai envie de dire, si les EHPAD ne peuvent pas s'équiper, peut-être il faut revoir et rénover complètement et changer de structure. Honnêtement, j'ai connu des EHPAD vieillissants. Honnêtement, je pense que c'est nécessaire que les EHPAD doivent se remettre en question aussi. Et je pense que vous voyez, on parle de la responsabilité de l'État qui n'a pas anticipé, mais aussi la responsabilité des conseils départementaux. Il y a aussi la responsabilité des directeurs d'EHPAD qui doivent aussi mettre en œuvre le plan bleu. Moi, je sais, dans le sud de la France, il y a un directeur de structure qui a fait travailler 2 jours de suite son personnel. Ce n'est pas vraiment safe, comme on peut dire. C'est mettre en danger son personnel et c'est mettre aussi en danger ses résidents. Donc, à un moment donné, c'est aussi la responsabilité du chef d'établissement de mettre en œuvre tous les moyens nécessaires pour passer un été sans souci et de rénover. Et quand la rénovation n'est pas possible, parce qu'il faut penser, vous savez, à l'architecture, un peu aux arbres, aux îlots de chaleur, vous voyez, tout ça c'est important. Donc c'est pour cette raison qu'il faut aussi que les directeurs d'EHPAD se prennent un peu la main.
2: Oui, dirais notamment les îlots de fraîcheur grâce à ces arbres qu'on peut effectivement planter tout proche des et dans les parcs notamment autour des EHPAD, ça fait descendre la température et ce sont, faut-il le rappeler, des climatiseurs naturels. Merci infiniment Danny Foster, directeur d'EHPAD public.
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1: Avant de vous laisser pour quelques secondes, je vous pose une question. Nos casernes de pompiers sont-elles au bord de la rupture? On en parle dans quelques minutes.
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1: Cette semaine, nos pompiers étaient en grève. Bien sûr, ils étaient sur le terrain, mais ils avaient ce bandeau sur le bras pour annoncer la grève. Nos casernes sont-elles au bord de la rupture? C'est la question que Judith Belair a posée à ses éditorialistes. C'était jeudi dernier dans Les Vraies Voix.
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5: À 17h30, votre question du soir. Ils sont fâchés, nos pompiers. Il y a de quoi, si je ne m'abuse. Ce jeudi 13 août, les syndicats appellent à une grève nationale. Ils réclament plus de moyens, davantage de recrutement, de meilleures conditions de travail, alors qu'on le sait, les interventions augmentent et deviennent de plus en plus difficiles. Alors, on vous pose la question sur YouTube pour nos pompiers en grève. Est-ce que nos casernes sont au bord de la rupture? Vous n'hésitez pas à commenter ou à nous appeler. Je vous l'ai déjà dit au 0800 26 300 300. Et puis à 18h20, votre grand débat avec cette canicule. C'est pas seulement nous qui avons chaud, hein. Nos centrales nucléaires aussi sont sous pression. Selon RTE, le gestionnaire du réseau électrique français, certains réacteurs peuvent être contraints de réduire leur production lorsque l'eau des fleuves utilisée pour leur refroidissement devient trop chaude. C'est un peu inquiétant d'ailleurs. Alors, est-ce qu'on peut y compter? On peut compter dessus sur notre parc nucléaire, à votre avis? Vous pouvez commenter aussi sur YouTube, n'hésitez pas. Et puis à 18h43, le point sur ce qui fait bouger les réseaux sociaux. Guillaume Play, on l'a beaucoup entendu ces temps-ci, fondateur de Légende, le média en ligne sur YouTube notamment, est visé par plusieurs accusations relayées dans les médias et sur les réseaux sociaux. Il en conteste certaines, il a annoncé des plaintes en diffamation, pendant que l'emballement des réactions est déjà inarrêtable sur la toile. Donc on vous pose la question, accusé publiquement sur les réseaux sociaux, est-ce que c'est déjà être condamné années? C'est une vraie question, vous allez commenter, s'il vous plaît, vous nous appelez au 0826 300 300, vous le savez, cette antenne, c'est la vôtre. Allez, vos vraies voix du soir.
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5: Ah, une petite nouvelle à ma gauche. Bonsoir Salia Itamou.
4: Bonsoir.
5: Bienvenue.
4: Judith, merci.
5: Vous êtes humoriste, entrepreneur, fondatrice du Women Comedy Tour et chroniqueuse. Et sinon, ça va? Est-ce que vous en faites des trucs, hein?
4: Oui, ça va, et encore.
5: Mais enchantée de vous recevoir.
4: Merci beaucoup, c'est gentil, merci.
5: Avec plaisir. Jean-Christophe Couvi, deuxième soir, c'était un plaisir hier. On espère que ça va être aussi bien ce soir.
6: Bonjour, ouais, c'est un abonnement, hein, ça y est, on s'y fait. Hein.
5: Vous êtes secrétaire national du syndicat de police Unité.
6: Tout à fait.
5: Allez, c'est parti pour la question du soir.
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5: Ils sont à bout, nos pompiers, leur colère monte. Jeudi 13 août, les syndicats appellent à une grève nationale pour réclamer plus de moyens, plus de recrutement, de meilleures conditions de travail, tout simplement. Car on le sait, sur le terrain, les interventions sont toujours plus nombreuses, plus lourdes et plus difficiles à assurer, évidemment. On vous pose la question sur YouTube, hein, nos casernes sont-elles au bord de la rupture? A priori, elles n'en sont pas très loin. Pour en parler, on est avec le lieutenant-colonel Alain Larata. Bonsoir, lieutenant-colonel.
7: Bonsoir.
5: Alors vous, vous êtes secrétaire du syndicat Avenir Secours. Et puis, bah, vous sortez hein, du bureau de M. Nunez ce matin. Enfin, il n'y a pas très longtemps d'ailleurs. Alors, vous êtes content ou pas?
7: Vous savez, l'objectif de la journée, puisque la journée a été très longue, on a enfin eu une place médiatique que l'on a espérée et souhaitée pendant longtemps.
5: Ouais.
7: Je rappelle que depuis le mois d'avril, nous sommes en intersyndicale, qu'en avril, on avait demandé à ce que les médias puissent un petit peu soutenir notre démarche. Bon, il n'y avait peut-être pas assez de flamme dans nos revendications, donc ça a été un petit peu une action manquée. Et il a fallu malheureusement les événements de Gironde, du Var et d'ailleurs et nos quatre collègues et nos quatre collègues qui sont décédés. Ouais. D'ailleurs, on profite à chaque occasion de leur rendre hommage et de penser à leur famille, à leurs proches. Et il a fallu malheureusement cet événement et ce creux un petit peu dans la pression opérationnelle pour qu'on ait notre place et contraindre un petit peu le ministre de l'Intérieur à nous recevoir, ce qui fut le cas à midi aujourd'hui. Écoutez, pour ma part, c'est le huitième ministre de l'Intérieur que je rencontre. Pas de surprise, de la déception.
5: Pas
7: mais
5: de concret.
7: Comment?
5: Pas de concret.
7: Pas de concret. De toute façon, le patron de Beauvau n'a pas les moyens, n'a pas les clés du camion pour régler les problèmes de sécurité civile. Donc, quand on est face à une situation où celui qui est le patron des pompiers n'a pas de solution immédiate à nous apporter, vous comprenez à la fois notre déception et puis aussi notre colère.
5: Ouais. On va l'écouter, tiens, le ministre de l'Intérieur, Laurent Nunez.
8: Je leur ai annoncé que le projet de loi de modernisation de la sécurité civile, qui fait suite au Beauvau de la sécurité civile, que ce projet de loi donc leur serait présenté, puisqu'il a été définitivement arbitré par le Premier ministre, il leur sera présenté le 8 septembre prochain. Il s'agit de montrer ce que nous avons retenu, mais ce sont des dispositions, il n'y a pas eu de loi de modernisation de la sécurité civile depuis 2004. Hein. Un texte qui clarifie notamment les missions, les leurs, celles d'autres acteurs, pour avoir une meilleure répartition, une répartition plus équilibrée. Et puis il y a évidemment d'autres dispositions, comme celles qui concernent la protection juridique des sapeurs-pompiers.
5: Beaucoup de mots pour pas dire grand-chose, a priori, lieutenant-colonel.
7: Bah écoutez, moi je fais pas de la politique, je fais du syndicalisme. Donc quand je prends la parole, c'est pour essayer d'abord d'être clair. Je fais pas de promesses. Vous me direz, sur ce point-là, on peut pas reprocher aux politiques de nous avoir fait des promesses, parce qu'on n'a jamais eu de promesses. Oui. Il y en a peut-être une qu'on peut retenir, c'est celle du président Macron qui avait annoncé qu'il doublait les Canadairs. Moi j'en veux pas à lui, j'en veux à celui qui a préparé l'affiche, parce que quand il dit ça, ça fait depuis 2015 qu'on fabrique plus un seul Canadair. Vous voyez, donc malgré tout, pour être quand même plus concret, c'est une réelle déception. Mais l'objectif, il était aussi pédagogique, c'est que l'opinion publique, les médias comprennent qu'aujourd'hui en France, les pompiers, on est sur un triptyque entre l'État, les parlementaires et les collectivités. Et nous, on a affaire à toutes ces personnes-là et c'est d'une usure fantastique.
5: Vous avez une mobilisation massive hein, qui arrive le 29 septembre, qui a été annoncée là. Et vous m'avez dit en antenne que vous alliez organiser un campement Place de la République à Paris à partir du 26.
7: Oui, c'est une idée qu'a germée.
5: Pourquoi ?
7: Elle était peut-être pas tout à fait prête encore jusqu'à ce jour.
5: J'aurais pas dû le
7: dire. Non, mais quand je dis prête, quand mûre,
5: d'accord.
7: Jusqu'à aujourd'hui.
5: Jusqu'à ce que vous sortiez du bureau du ministre.
7: Bah écoutez,
5: en fait.
7: Jusqu'à ce que effectivement, on entend de ce qu'on s'attendait à entendre, et surtout quand on voit la réaction des médias. Vous étiez très nombreux, et ça nous fait chaud au cœur, ça veut dire que le sujet vous intéresse. Donc, à partir du 26 septembre, on va monter un campement sur Place de la République, on est chez nous, c'est la Place de la République, et ça permettra aux citoyens de venir nous voir, ça permettra aux médias de venir nous voir, ça permettra aux parlementaires de venir nous voir, s'ils le souhaitent. C'est une invitation, on va pas les convoquer, et puis ce sera un échange direct.
5: Ils seront là, hein, je pense.
7: On verra, il y a un week-end quand même.
5: Jean-Christophe Couvi, quand on écoute le lieutenant-colonel Alain Larata qui nous explique aussi que ces méga-feux, ils ont déjà causé, on l'a entendu, la mort de 4 pompiers et que ces revendications, elles sont pas du tout récentes. En 2019 déjà, il y avait entre 7 et 10 000 qui avaient manifesté partout en France. Il y avait en 2020 plusieurs manifestations, on s'en souvient, qui avaient dégénéré. Et c'est vrai que tout d'un coup, il faut un méga-feu pour qu'on prenne conscience en fait du manque d'effectifs, des besoins réels qu'il y a en termes de protection civile en fait.
6: Mais ça, c'est bienvenu en France, hein. J'allais dire, malheureusement, on a le même combat et je me reconnais aussi dans le combat des pompiers parce que c'est toujours le régalien et on a toujours les mêmes problématiques. Les moyens humains, les moyens matériels, les conditions de travail, la rémunération, tout y est. D'ailleurs, je peux vous dire, moi, nous aussi, on avait fait une manifestation début juillet. Le ministre nous avait dit, je vous reçois sous 10 jours. Il nous recevra le 25 août. Il y a eu les feux, on a été patients. Mais là, je peux vous dire qu'à la rentrée, c'est pas un extincteur social qu'il va lui falloir. C'est un vrai Canadair social parce qu'on va voir les pompiers dans la rue, les policiers dans la rue. Donc en fait, si vous voulez, ça craque de partout et on a une espèce de, je sais pas, au gouvernement, on se rend compte que oui, on met du sparadrap à gauche et à droite, on prend acte de la colère des fonctionnaires et pas que d'ailleurs parce qu'il y a des volontaires, mais du coup, on sait pas répondre. On sait pas répondre et c'est ça qui est pénible, on attend autre chose de nos hommes politiques en fait. Ouais, on attend qu'ils prennent des responsabilités et surtout qu'ils s'engagent. Voilà, on a compris qu'en 2027, il y a des présidentielles, mais jusqu'en 2027, la Terre tourne, il y a des fois même des éclipses, et donc il faut aussi que nos politiques arrêtent de s'éclipser et qu'ils soient un peu sur le devant de la scène.
5: Parfait,
6: et qu'ils nous amènent du concret.
4: Voilà.
6: Non, mais et franchement, quand aussi la police, on a participé comme on a pu aussi à aider les pompiers, et quand je vois qu'on est incapable d'avoir une fiche réflexe, alors que le ministère de l'Intérieur, c'est le ministère des crises. Donc, et par exemple, les CRS se proposaient pour venir monter des cantines. On peut par exemple produire 500 repas pour les pompiers, les citoyens dès qu'il y a une crise, etc. Et en fait, on a une technostructure qui tremble et qui n'ose pas prendre ces décisions-là. On s'est battu aussi pour les lanceurs d'eau, les camions lanceurs d'eau qui sont venus en support des pompiers. Bien entendu, on veut pas faire le travail des pompiers, mais au moins on peut aussi convoyer des milliers de litres d'eau.
5: Ça, là,
6: bien sûr.
5: Ça, ouais.
6: Et en fait, tout ça, on a vu qu'il a fallu faire du lobbying.
5: Ils l'ont fait en Allemagne d'ailleurs.
6: Mais en Allemagne, ils sont peut-être un peu moins bêta qu'en France à un moment donné.
5: Bon, ils sont moins dans la lourdeur administrative.
6: Oui, mais nous, c'est pénible. En fait, faut toujours pleurnicher, faut toujours imposer. Et en fait, on se rend compte que nos ministres, s'il n'y a pas de pression, ils ne reçoivent pas. Ouais. Donc aujourd'hui, je peux vous dire que la pression, ils vont l'avoir parce qu'on en a marre, on en a marre d'attendre.
5: Ben ça, on l'a bien entendu. Saléa Aïtamou, quand on écoute en fait les messieurs qui sont présents sur ce plateau, et ce qu'on entend en général, en fait, on se rend compte qu'il y a un manque d'anticipation globale et que finalement, on est toujours dans l'urgence, le nez devant, et que finalement, c'est ça qui provoque aussi la colère.
9: Oui, et malheureusement, c'est pas que pour ce sujet-là. C'est toujours la même chose, et je le dis constamment. Ça veut dire qu'on va aussi arriver à la rentrée. Je vous prends un exemple concret. Pour les professeurs à la rentrée, on va encore revenir sur le manque de professeurs. Aujourd'hui, en France, et j'en parlais, puisque j'ai été reçue justement par la ministre déléguée de Laurent Nunez, qui est Marie-Pierre Védrenne, où justement on discutait de ce problème d'anticipation en France. Donc aujourd'hui en France, il faut trouver une solution. Ça veut dire que si on n'est pas capable d'anticiper sur des problématiques qu'on connaît aujourd'hui, je veux dire, on le sait, on connaît tous que le réchauffement climatique, il est de plus en plus grave dans sur notre territoire. Si aujourd'hui, on est la cinquième puissance mondiale où on n'est pas capable d'avoir et de mettre des moyens, parce que je pense qu'on les a, les moyens. Maintenant, c'est de les mettre en place et de pouvoir offrir justement...
5: Peut-être faut les mettre au bon endroit, surtout.
9: Il faut les mettre au bon endroit, on est d'accord. Quand je dis les mettre en place, c'est aussi les mettre au bon endroit et de prioriser les urgences. À un moment donné, quand nos premières en ligne de mire, les politiques ne font pas le travail nécessaire au départ, vous pouvez pas le faire aussi. Donc c'est toute une chaîne. Et à partir du moment où la chaîne, elle est déjà dès le départ cassée, comment voulez-vous faire ? Moi, je reprends juste des chiffres. On a 256 400 pompiers, dont 200 046 volontaires.
5: 80% des effectifs.
9: Voilà. Exactement. C'est énorme.
5: C'est énorme.
9: Et alors, moi, je tiens quand même à dire quelque chose sur le volontariat en France, puisque c'est une catastrophe. Aujourd'hui, on a, comme sur les feux à Gironde, on a des volontaires qui sont venus justement venir aider une population française qui vient aider. Enfin, c'est
5: beaucoup
9: c'est...
5: d'agriculteurs aussi.
9: Exactement. Hein. Ouais. Et on leur a dit, et pardonnez-moi le terme, on leur a dit non, vous ne venez pas aider parce que
5: on leur a dit faut s'inscrire avant.
9: Parce qu'il y a un protocole. Alors, c'est pareil, on en reparlait encore hier avec la ministre déléguée. C'est très bien d'avoir des protocoles, un cadre, des règles. C'est comme, voilà, le système judiciaire, etc. Moi, je suis pas contre ça. Par contre, à un moment donné, il faut savoir lever le verrou quand il faut et agir en urgence. Et ça, c'est vrai que notre pays, il est pas prêt, il est pas fait pour ça.
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1: Monsieur le Premier ministre Sébastien Lecornu défend le bilan d'Emmanuel Macron, malgré un taux de chômage en hausse. On en parle dans quelques instants, dans les meilleurs moments de Sud Radio.
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1: Je suis ravie de vous accueillir. Si vous nous rejoignez à l'instant dans les grands matins week-end de Sud Radio, et particulièrement jusqu'à 7h dans le best-of de Sud Radio, ça s'est passé cette semaine, et c'était dans l'émission de Jacques Cardoz, mardi matin. Malgré un taux de chômage en hausse, Sébastien Lecornu défend le bilan d'Emmanuel Macron. Jacques en parlait avec Pascal Perry, journaliste et économiste, auteur entre autres de ce livre « Ces présidents qui nous ont fait tant de mal » aux éditions Plon.
2: C'est le grand entretien. Comment lutter contre le chômage des jeunes? Les chiffres qui viennent de tomber sont assez mauvais pour cette tranche d'âge. Pour y voir plus clair, on est avec un spécialiste de la question, Pascal Perry, journaliste à TF1 et LCI, économiste, auteur de nombreux ouvrages et notamment son dernier ouvrage, « Ces présidents qui nous ont fait tant de mal », c'est chez Plon. Bonjour Pascal Perry.
3: Bonjour Jacques.
2: Alors d'abord, on va évidemment détailler tout ça et voir quelles sont les solutions et voir où sont les problèmes. Mais d'abord la photographie, le constat pour commencer. On a connu des très mauvais résultats au moment du Covid, on avait remonté la pente et puis là, à nouveau patatras, on a tendance à reculer un petit peu. On parle d'1,5 million de chômeurs pour ce qui est de cette tranche d'âge, mais globalement les chiffres sont quand même pas très bons, hein.
3: Non, les chiffres sont pas très très bons quand on rentre dans le détail du chômage. En effet, on peut s'inquiéter légitimement de ceux qui concernent les jeunes. On a un taux de chômage des jeunes qui est supérieur à 20% en France. Quand on se compare par exemple à nos voisins italiens ou allemands, c'est 2 ou 3 fois plus. Donc il y a une particularité, il y a une exception française dans ce domaine. Et il faut évidemment se demander pourquoi. Ouais. J'ai suivi avec beaucoup d'intérêt l'échange que vous avez eu il y a quelques instants avec un professeur d'histoire. D'abord, avec Hervé, réflexion. Oui, Hervé, la réflexion de l'ensemble que je me fais, c'est que dans le domaine de l'apprentissage, tout est savoir, si vous voulez. Il y a des savoirs intellectuels, il y a des savoirs manuels, et j'ai en effet été, j'ai partagé cette idée que vous avez échangée, qu'il y avait une espèce d'intelligence de la main. J'irais même au-delà en disant qu'il y a une intelligence de la main, du cœur et du cerveau, qu'il y a une espèce d'alignement. Et si on avait ce regard sur ces formations, on aurait probablement un regard différent sur l'emploi des jeunes, sur les emplois nobles et ceux qui ne le seraient pas, si vous voulez. Et je le dis évidemment avec beaucoup de distance, parce que je pense que tous les savoirs sont nobles. Donc, on a un chômage des jeunes qui est le produit d'abord d'un appareil de formation qui est déficient, parce que on a aujourd'hui des formations généralistes qui n'aboutissent à rien. Il faudrait pouvoir le dire de façon extrêmement claire, parce que ce sont des voies de garage. C'est même une certaine forme de trahison à l'égard des jeunes et de la jeunesse, en laissant espérer qu'avec un bac plus 5, un master, on trouvera automatiquement un emploi. Non, ça produit des générations de gens qui ont des formations généralistes, qui pensent pouvoir avoir accès à des emplois très valorisés et qui finalement doivent se contenter de petits boulots, en tout cas très en dessous de leur qualification. C'est ce qui produit également de la frustration chez les jeunes. Donc il y a tout à la fois un défaut de l'appareil de formation, des stratégies si vous voulez, pratiquement au sens militaire. C'est-à-dire la stratégie, c'est la détermination d'un but, d'un objectif. Eh bien, on n'a pas de stratégie en matière d'emploi des jeunes aujourd'hui. On reproduit pratiquement les mêmes erreurs que celles qui sont commises depuis une vingtaine d'années, en s'étonnant que les résultats ne soient pas différents. Vous ajoutez à ça un contexte qui est un contexte économique plutôt dégradé aujourd'hui. Les entreprises embauchent moins. Les entreprises sont confrontées à des tensions sur les différents marchés. Vous voyez comme moi que les quelques indicateurs macroéconomiques qu'on a à disposition sur l'inflation, sur le comportement des ménages, sur le taux d'épargne ne sont pas très favorables. Donc quand on ajoute des éléments

0: de conjoncture à un défaut structurel, ben on aboutit à la situation qui est celle que nous avons aujourd'hui et qui n'est pas bonne, à l'évidence.
1: Ouais. Alors Pascal Perry, journaliste et économiste, on parle avec vous du chômage des jeunes et de cette question et comment y remédier. Tout à l'heure, Hervé, cet ancien prof d'histoire, nous disait il y a quelques années, alors je ne sais pas à quoi il fait allusion, mais c'est pour ça que je vous pose la question, Pascal. Il disait, il y a quelques années, il avait été envisagé effectivement de créer des filières et de faire en sorte que ces filières manuelles soient non seulement efficaces, mais organisées de telle sorte que les enfants puissent sortir assez vite, pourquoi pas entre 14 et 16 ans, puisque les vocations naissent à ce moment-là. Et il me disait que ça avait été refusé à ce moment-là par les négociations, par les syndicats. Pourquoi ça bloque d'une façon générale? J'ai pas forcément envie de faire un coup dans le rétro, mais Pascal, pourquoi ça bloque et pourquoi on pourrait pas le mettre en place aujourd'hui?
0: Bah, d'abord parce qu'on est extrêmement conservateur. Je pense qu'on a le logiciel du XXe siècle dans le domaine de l'éducation. On considère que il est toujours très noble de faire ses humanités, suivre un enseignement qui est un enseignement général, généraliste, qui élève l'esprit. Bon. Très bien, je peux partager ça, mais en même temps, il faut répondre aussi aux demandes du marché de l'emploi. Et pour répondre précisément à votre question, je me rappelle avoir rencontré des élèves à l'université qui étaient inscrits dans des enseignements professionnalisants, c'est-à-dire avec des stratégies d'adaptation, des politiques d'adaptation aux métiers, aux exigences du secteur vers lequel ils s'orientaient, et ces jeunes gens obtenaient des résultats en matière d'emploi. D'abord, trouvaient très vite un emploi, disposer des compétences de base et même au-delà, et donc était capable de tout à la fois de rentrer sur le marché du travail et de répondre immédiatement aux attentes d'un employeur, et ils étaient capables aussi de progresser. Donc toutes les stratégies de professionnalisation sont efficaces. Il faudrait pouvoir dire aujourd'hui, c'est-à-dire que la révolution copernicienne, si vous voulez, ce serait de se dire au fond que dans une société comme la nôtre, qui est une société de service. La France s'est désindustrialisée. Vous voyez bien que l'essentiel des emplois. Alors il faut toujours des professionnels dans le secteur de l'industrie. Il faut des techniciens, des ingénieurs, etc. Mais ça n'est pas un marché de masse, si je reprends une formule économique. Mais nous sommes dans une économie extrêmement servicielle dans laquelle on a besoin de beaucoup d'activités de service auprès des personnes, mais auprès des entreprises aussi. Et là, l'exigence, c'est effectivement la qualification, la capacité à rentrer immédiatement dans un métier. Donc, ce sont des compétences de caractère technique. Pour ça, il faudrait réviser d'abord les programmes de l'enseignement de l'éducation nationale, accepter l'idée que tout le monde ne peut pas se destiner à une carrière universitaire, et donc adopter des politiques qui soient coordonnées avec le marché, et notamment le marché des entreprises. Alors le grand reproche qu'on nous a fait pendant très longtemps, enfin qui a été fait pendant très longtemps, et pour avoir été étudiant, je me rappelle que c'était déjà le cas à la fin du XXe siècle, on nous disait, mais l'éducation nationale n'est pas au service des entreprises et des patrons. Enfin, sous-entendu, n'est pas au service des patrons. Oui, mais elle est au service de qui? Elle doit être au service de ses usagers. Et la vocation de l'éducation nationale, c'est de former des individus qui soient capables de rentrer immédiatement sur le marché du travail, et puis de poursuivre une carrière qui soit tout à la fois gratifiante pour eux et qui soit utile pour l'économie. Donc peut-être qu'un peu de réalisme dans le regard que nous portons aujourd'hui sur les formations serait utile et permettrait et rendrait au fond service aux jeunes, car je crois que la situation d'aujourd'hui est à l'inverse, elle ne leur rend pas service.
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3: Incendie, inondation, concurrence déloyale européenne, notre agriculture est-elle au bord de la rupture? C'était le sujet de Mettez-vous d'accord. C'était lundi dernier et Anthony Martin-Smith posait cette question et en débattait avec ses éditorialistes.
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4: L'agriculture, messieurs, est-elle au bord de la rupture avec ces épisodes de sécheresse, les canicules, les incendies, les inondations, la disparité des règles en Union européenne qui touche nos agriculteurs dans toute l'Europe, mais qui crée une concurrence déloyale avec, pour nos agriculteurs français. Est-ce que notre agriculture, finalement, française, n'était pas à ce point malade qu'elle est sur le point de mourir? Je vais commencer avec vous, Amaury Brolet.
5: Oui, je crois en effet qu'elle est en train de mourir parce que nos dirigeants politiques depuis plus de 30 ans, de gauche d'ailleurs comme de droite, ont décidé de l'assassiner. Et je crois qu'ils ont tous leurs empreintes sur la scène de crime. Alors on désigne très souvent la responsabilité de l'Europe, de ses normes, de ses réglementations, c'est une évidence. Mais elles ne font que s'ajouter aux réglementations nationales que l'on empile depuis des années dans tous les domaines réglementaires, fiscales, environnementales, sociales, et qui pèsent très très lourdement sur nos agriculteurs. C'est bien pour cela qu'aujourd'hui la France n'est plus non seulement compétitive avec les pays du bout du monde, mais avec nos voisins directs en Europe. Donc tout cela s'ajoutant aux conditions climatiques, aux conditions météo, aux maladies, et puis aux traités de libre-échange qui parfois sont adoptés dans le dos des agriculteurs contre les agriculteurs et qui sont très souvent déséquilibrés à notre détriment. Les agriculteurs ont raison aujourd'hui de se sentir abandonnés par un État qui finalement foule au pied la responsabilité qu'ils ont non seulement dans la survie de nos paysages, de la survie de notre terroir, de notre culture.
4: Philippe Bouriaki.
6: En vérité, c'est un sujet quand même très complexe, parce que via la PAC, c'est quand même 9 milliards d'euros qui sont redistribués aux agriculteurs français.
4: La PAC, c'est la politique agricole commune hein, à l'Union européenne.
6: Mais elle favorise en vérité les méga-exploitations. C'est-à-dire qu'elle tue le petit viticulteur, le petit agriculteur, le petit éleveur. Et ça facilite les fermes des 1000 vaches qu'on a pu entendre. Et donc, effectivement, Amaury l'a très bien souligné, il y a des normes qui sont contraignantes pour nous, qui n'existent pas chez les autres. Donc forcément, là, tu crées un déséquilibre. Tu as eu ce CETA dont personne ne voulait, mais en même temps, tu as le gouvernement et les autres, surtout l'Allemagne, qui poussait à grands pas en disant, mais en gros, nous, on peut plus vendre nos Volkswagen et nos Mercedes, et donc par conséquent, on accepte de lâcher du lest. Mais oui, mais comme l'Allemagne, c'est peut-être pas sa culture, on doit aussi, au niveau des infrastructures européennes, préserver le patrimoine national, et ça crée vraiment un vrai conflit entre tous les États, et c'est ça qu'il faut remettre en question. Maintenant, j'entends sur les produits phytosanitaires qui sont mis, les désherbants, etc. Rappelle-toi à l'époque, on parlait du Roundup et les filières de Bayer Monsanto. Il y a aussi un principe de précaution. On voit aujourd'hui le taux de fertilité qui est très bas en France, et c'est aussi lié à plusieurs facteurs, mais y compris à ce qu'on a dans nos assiettes. Et donc, ce qu'on a dans nos assiettes, qui finit par nous tuer ou contaminer nos enfants, on a aussi tous un devoir de responsabilité. Mais je le dis à chaque fois, il n'y a pas une vérité, il y a plusieurs vérités. Et si tu mets pas tous les acteurs autour de la table, y compris ceux avec qui t'es pas d'accord au quotidien, ça c'est quelque chose qui ne peut pas avancer. Et pareil, je reviendrai juste sur le CETA. On est dans une vraie complexité en disant on est en train de désindustrialiser la France, notre économie est en berne, et les fleurons de l'industrie comme Renault, Peugeot, etc., qui peuvent s'exporter, ne vont pas s'exporter parce que il y a un protectionnisme qui est fait là-bas. Ils vous disent on veut bien acheter vos bagnoles, mais il faut aussi manger nos bovins. Et quand tu manges du bovin argentin, ben c'est pas du bovin français que tu manges. Donc il y a vraiment un juste équilibre à avoir. Et il y a aussi la filière de distribution et des grands groupes, je vais pas les citer, mais des gros supermarchés,
4: des grandes centrales d'achat, type Leclerc, Auchan ou Carrefour.
6: Tout à fait, mais ils doivent aussi payer le prix juste, et il faut que le consommateur, in fine, c'est pour ça que quand on parle de l'écologie punitive, nous à France Écologie, on n'est pas du tout là. On préfère dire aux gens, vaut mieux manger moins de viande, mais de la viande et surtout de la viande française, parce qu'on sait qu'il y a une certification.
4: Faut-il encore en avoir les besoins, Philippe Bouriaki?
6: Les besoins ou les moyens?
4: Les moyens.
6: D'accord, ok.
4: J'ai dit les besoins.
6: Oui, les besoins.
4: Faut vraiment que je dorme. Tu vois, donc, je t'écoute. Faut-il encore en avoir les moyens?
6: Bah, oui. Non, mais Le problème est là. Si tu manges pour 300 euros de la viande de mauvaise qualité et que tu t'empoisonnes, vaut mieux en manger pour 200 euros, mais de la bonne viande et française.
7: 200 euros, vous savez que c'est pas le panier que tout le monde est capable de mettre dans de la viande.
6: J'entends bien, mais c'est pas la quantité qu'il te faut, c'est la qualité, y compris la qualité nutritive.
7: Oui, mais la qualité n'est vraiment pas accessible à n'importe quelle bourse, William Tay.
8: Bah, effectivement, le problème qu'on a, c'est qu'on a plein d'injonctions contradictoires qui nous ont fait qu'on en est arrivé là. Premièrement, on a voulu faire de la montée de gamme en disant que les Français devaient manger d'une certaine manière. Or, le pouvoir d'achat des Français n'a pas évolué de la même manière. C'est-à-dire qu'on a dit qu'il fallait faire tel comportement, un peu comme sur les véhicules, hein, en disant, bah, tiens, passez tous à l'électrique, mais bon, forcément, les gens qui avaient besoin d'un véhicule, eh ben, ils n'avaient pas forcément moyen de payer un véhicule électrique. Ensuite, après, moi, je pense que sur l'agriculture, il y a trois responsables à des phases organisées. Le premier responsable, c'est les dirigeants français qui se sont trompés depuis 40 ans parce qu'ils ont pensé qu'on pouvait construire une nouvelle économie basée notamment sur les services, le tourisme et faire un peu la France un pays du Club Med, c'est-à-dire qu'on allait faire un pays sans usines, sans agriculteurs, parce qu'on pensait qu'on n'aurait pas besoin de produire ni de manger. Bon, ça c'est pas forcément le meilleur choix. Et donc en termes de traduction politique, on a augmenté la fiscalité, on a augmenté des réglementations pour faire en sorte, pour faire plaisir à certains, mais pour au final couler l'économie du pays. C'est ce qui s'est produit magistralement parce que la France est beaucoup moins productive que les États-Unis, le Royaume-Uni et l'Allemagne, alors qu'en 80, un Français était plus riche qu'un Allemand, un Américain ou un Britannique. Ensuite, après, le deuxième responsable, c'est l'Europe, parce que l'Europe a considéré que l'agriculture n'était pas un domaine stratégique et donc forcément on a bradé l'agriculture pour en fait considérer qu'il fallait privilégier le consommateur et pour privilégier les intérêts du consommateur, ben, il valait mieux importer de la nourriture moins chère des pays étrangers, notamment venant d'Amérique du Sud ou d'autres zones du monde, pour au final, au détriment du producteur français, du producteur européen. Et malheureusement, la France a aggravé ce cas en transposant et en surtransposant des volontés européennes que forcément le législateur européen n'avait même pas encore pensé. Mais bon, ça c'est notre spécificité française.
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3: Et restez en notre compagnie dans quelques instants, le dernier extrait très fort de Ça s'est passé cette semaine sur Sud Radio. Et juste après, nous retrouverons l'info de 7h.
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1: Dans quelques instants, ce sera la fin de notre rendez-vous du best-of de Sud Radio, avant de vous accompagner à partir de 7h dans les grands matins week-end, avec beaucoup de directs et beaucoup d'invités. Mais sachez que ça s'est passé vendredi, eh bien nous avons parlé avec Jacques Cardoz de toute cette canicule qui frappe une grande partie de la France, mais qui affecte fortement la production d'électricité nationale. Le parc nucléaire d'EDF a atteint un nouveau record d'indisponibilité, notamment en raison des contraintes environnementales liées aux fortes chaleurs et à la sécheresse. Emmanuelle Galichet, enseignante-chercheur en sciences et technologies nucléaires au Conservatoire National des Arts et Métiers, était l'invitée de Jacques Cardoz. C'était vendredi matin dans l'invité du Grand Matin, pour mieux nous expliquer où on en était.
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2: Notre capacité de production nucléaire aurait baissé de 20% selon un calcul réalisé par l'AFP, eau trop chaude, baisse de débit, méduses, manque d'infrastructures, l'été caniculaire met à mal notre parc nucléaire, 13 des 57 réacteurs ont dû être soit avec une mise à l'arrêt, soit avec un ralentissement. Avec nous, Emmanuelle Galichet, enseignante et chercheure en sciences et technologies nucléaires au Centre National des Métiers. Bonjour Emmanuelle Galichet, merci d'être avec nous.
3: Bonjour.
2: Soyez la bienvenue. Est-ce que vous avez le sentiment cet été qu'on a franchi un cap avec ces nombreux réacteurs mis à l'arrêt?
3: Alors, je pense que le cap, on l'a franchi dans la conscience des Français et des Françaises que le réchauffement climatique est un enjeu du futur et qu'il va falloir, un, lutter contre le réchauffement climatique et finalement s'adapter. Et c'est en fait ça qui est là l'enjeu aujourd'hui dont on va parler, c'est l'adaptation des outils industriels au réchauffement climatique, effectivement.
2: Alors justement, est-ce que les outils industriels que vous évoquez sont prêts et sont là pour faire face à ces problèmes de refroidissement dans certaines de ces centrales?
3: Alors, oui, vous avez vu, il y a effectivement une dizaine de centrales qui sont ce qu'on appelle thermosensibles. Il faut bien comprendre que ce sont des centrales qui ont été en fait conçues et construites dans les années 80, 70 et 80. Et donc, à ce moment-là, effectivement, les températures extérieures et les températures des fleuves n'étaient pas celles que nous avons aujourd'hui. Donc, comme je vous le disais, EDF est en train d'analyser et de réfléchir comment adapter l'ensemble du parc. Alors, c'est pas l'ensemble du parc, comme je veux, évidemment... Vous l'avez bien compris, c'est à peine une dizaine de centrales. Alors, sur un parc de 57 réacteurs, une dizaine de réacteurs, c'est encore supportable, on va dire, pour la production d'électricité, puisque, comme vous le voyez, on n'en manque pas. On continue à exporter de l'électricité vers les pays voisins européens. Et donc, vous voyez que EDF, pour l'instant, se dit, moi, je fais le job, c'est-à-dire, je produis de l'électricité pour les besoins des Françaises et des Français.
2: Justement, Emmanuelle Galichet, c'est intéressant de s'arrêter une seconde sur ce calcul-là. On peut aujourd'hui, selon l'AFP, on aurait une baisse de 20% de la production nucléaire. Jusqu'où peut-on aller dans cette baisse? Jusqu'où c'est supportable face à nos besoins énergétiques pour un été comme celui qu'on vient de connaître?
3: Alors, en été, il faut voir que au niveau totalité de la production d'électricité, des besoins d'électricité des Français et des Françaises, on est autour un peu moins de 50 gigawatts de puissance installée. Aujourd'hui, le parc nucléaire, c'est à peu près 63 gigawatts de puissance installée. Donc, vous voyez que, quels que soient les besoins, en fait, le parc, bien qu'il soit effectivement dans certains réacteurs soient arrêtés, il reste encore largement au-dessus des besoins en fait des Français et des Françaises. Surtout qu'il ne faut pas oublier, nous avons un mix électrique, nous n'avons pas que le nucléaire, nous avons l'hydraulique, nous avons le solaire aussi qui produit beaucoup en ce moment évidemment puisqu'il y a beaucoup de soleil.
2: Oui. Alors revenons aux solutions qui sont envisagées pour faire face au refroidissement des réacteurs, puisque c'est bien là qu'est le problème. Quelles sont aujourd'hui ces solutions, je dirais d'un point de vue technique, pas forcément d'un point de vue décisionnel, mais d'un point de vue technique?
3: Alors, il en existe plusieurs. Il y a déjà des réacteurs qui produisent de l'électricité dans des déserts, comme aux États-Unis à Palo Verde, à Baraka, aux Émirats Arabes Unis. Donc, il y a vraiment il n'y a pas de verrou technologique à cela.
2: D'accord.
3: Ce n'est pas un problème de sûreté nucléaire. On l'a bien, ça, il faut bien l'avoir en tête. Donc, en fait, les solutions sont de mettre comme vous disiez votre auditeur, des tours aéro-réfrigérantes en plus, ce qu'on appelle un dispositif CVP. C'est ce qui espace à Civaux déjà, Civaux à 4 tours aéro-réfrigérantes. Et donc, en fait, il se trouve que cette centrale rejette de l'eau plus fraîche qu'elle ne l'avait prélevée.
2: D'accord.
3: Donc, vous voyez que, en fait, on avec une tour aéro-réfrigérante, il faut bien comprendre qu'en fait, la chaleur qu'on enlève du circuit de refroidissement, il part dans l'atmosphère. C'est ces fameux panaches blancs que vous voyez lorsque vous passez à côté de ces centrales-là. Et donc, ça, c'est effectivement un dispositif qui peut être rajouté un peu partout sur des centrales. Alors, évidemment, ça a un coût. Il faut bien voir qu'un industriel tel qu'EDF et d'ailleurs tout industriel va regarder coût-bénéfice avant de prendre une décision de rajouter des tours aéro-réfrigérantes à l'ensemble du parc, évidemment. Aujourd'hui... Oui, pardon.
2: Je voulais juste préciser cette question-là, justement, effectivement, dont parlait tout à l'heure notre auditeur sur ces tours aéro-réfrigérantes. Est-ce que effectivement, ça n'est qu'une partie du parc qui en est équipée? Et jusqu'où devons-nous aller? J'imagine qu'il faudra à terme que tout le parc soit équipé.
3: Alors oui, tout le parc n'est pas équipé de cela. Il y a ce qu'on appelle des centrales en circuit ouvert, donc elles prélèvent, elles rejettent directement dans le fleuve, voire dans la mer. Là, il n'y a pas la problématique du refroidissement avec la mer, hein, puisque avec les courants marins et les dilutions, c'est beaucoup plus fort et donc il n'y a pas ce problème-là. Et donc ensuite, vous avez le reste du parc qui sont sur des tours aéro-réfrigérantes. Et donc c'est finalement effectivement vraiment les centrales, les sites où il n'y a pas, qui sont sur des circuits ouverts, qui rejettent directement sans passer par des tours aéro-réfrigérantes, sur lesquels il va y avoir une vraie réflexion pour voir si finalement, est-ce qu'on a vraiment besoin de rajouter des tours ou alors peut-être les mettre en maintenance l'été, en particulier ces centrales-là. Donc en fait, faire une réorganisation des maintenances des centrales.
2: Emmanuel Galichet, enseignante-chercheur en sciences et technologies nucléaires au Centre National des Métiers. Avec vous, on s'intéresse et on décrypte cette situation avec ces 13 réacteurs, nous dit-on, qui ont été soit ralentis, soit stoppés face aux problématiques dues à la chaleur. Alors, en préparant cet entretien, j'ai vu que il y avait cette histoire de Gravelines avec ces méduses, ça peut faire sourire. Qu'est-ce qui s'est passé exactement à la centrale de Gravelines? On a craint, il y a deux jours, si j'ai bien compris, un arrivage massif. On sait pas qu'on a craint, c'est que il est vraiment arrivé, cet arrivage massif de méduses, et donc on a par précaution arrêté deux ou trois réacteurs, me semble-t-il. On n'a pas voulu prendre de risque. Pourquoi on peut pas les filtrer, ces méduses?
3: Alors, elles le sont déjà. Il y a déjà, sur les prises d'eau de Gravelines en mer, il y a déjà un certain nombre de filtres qui permettent évidemment de ne pas emporter les animaux, les méduses, les crevettes, cette faune vers évidemment le condenseur et le reste de la centrale. Alors, le problème de la nature, c'est comme les inondations, c'est comme les tempêtes, les tornades, etc., sont des choses qui sont un peu imprévisibles. Aujourd'hui, il n'y a pas de scientifiques, il n'y a pas de calcul informatique qui vous permette de prévenir à la minute, à l'heure, ce genre d'afflux de naturel de méduses. Donc, effectivement, ils ont... déjà des protections, ils ont déjà une surveillance renforcée, ils font des pêches préventives pour justement éviter trop d'afflux. Mais là, ce week-end, il y a eu vraiment un afflux extrêmement important, on parle de dizaines de tonnes, et qui a fait que finalement, il a fallu arrêter les réacteurs pour justement ne pas les abîmer.
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1: Vous avez choisi de vous éveiller avec Sud Radio. Vous avez bien fait. Dans quelques instants, ce sera le retour de l'horoscope, de la météo et de l'info. Et on continue nos grands matins week-end de Sud Radio jusqu'à 10h avec de sacrés beaux rendez-vous. J'ai juste envie de vous dire une chose. Restez avec nous.
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1: Bonjour tout le monde, 6h57, merci d'être en notre compagnie. Ravi de vous accompagner pour cette nouvelle matinée de ce nouveau week-end. Nous sommes le 15 août, je vous prends dans mes bras, je vous embrasse. Bonne fête Marie, eh oui, c'est la Saint-Marie, alors vous avez une Marie autour de vous. Vous avez donc une obligation aujourd'hui, c'est de vous occuper d'elle encore plus que d'habitude. Voilà, c'est sa fête, profitez-en. On est dans les grands matins week-end sur Sud Radio jusqu'à 10h avec un sujet évidemment et des programmes bien chargés. Si je le fais dans le bon sens avec un programme et des sujets bien chargés. On parlera de la sécheresse qui continue de frapper nos campagnes, de l'eau potable. Avez-vous peur d'en manquer? On en parlera dans la question du jour, mais également dans notre grand sujet de 9h10. Et puis, vous allez pouvoir également découvrir une jeune femme qui a tout juste 19 ans à monter son premier centre de contrôle technique. On va décrypter également beaucoup d'autres sujets avec vous ce matin et avec mes compagnons, puisque nous avons à nos côtés pour la première fois de cet été, Anthony Durand qui est avec nous. Bonjour Anthony.
2: Bonjour Laurence, bonjour à tous.
1: Avec un sujet de On en parle ?
2: Ouais, on en parle, on va parler de la cyberattaque qui a suivi le site des finances publiques.
1: Antonin, pardon, j'ai dit Anthony.
2: Mais c'est pas grave.
1: Bah, si, quand même, c'est important. Il s'appelle bien Jules, je vais pas me tromper, Jules Boscherini. On l'a collé au sport cette année, mais il adore ça. Bonjour Jules.
3: Bonjour Laurence, bonjour à tous. Comment ça va ?
1: Bah, très bien, puis une actualité sportive bien chargée également.
3: Plutôt chargée, effectivement, avec tout d'abord de la natation et les championnats d'Europe avec la finale du 200 mètres papillon et un certain Léon Marchand qui va tenter de décrocher son premier titre européen.
1: Le roi Léon. Bref, vous allez découvrir également d'autres personnalités. Les leftos, ce sera dans quelques minutes et je vous emmènerai dans une ferme. On va élever des veaux. Oui, oui, nous à 7h du matin, on n'a peur de rien.
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1: C'est avec vous Camille, bonjour.
4: Bonjour à tous, les béliers, une sortie improvisée, une activité sportive ou un projet de dernière minute pourrait vous apporter un vrai sentiment de liberté. Les taureaux, les échanges avec vos proches seront empreints de simplicité et de bonne humeur. Gémeaux, un petit plaisir que vous vous accordez aujourd'hui vous fera le plus grand bien. Les cancers, une rencontre inattendue pourrait pimenter votre journée. Les lions, une invitation ou une célébration pourrait rendre cette journée encore plus agréable. Du côté des vierges, votre générosité et votre joie de vivre attireront les bonnes personnes. Balance, vous aurez envie d'accomplir quelque chose de concret, même pendant ce week-end. Les scorpions, vous pourriez ressentir le besoin de vous éloigner du bruit pour retrouver votre équilibre. Sagittaire, une intuition soudaine pourrait vous aider à prendre une excellente décision. Les capricornes, osez accepter une proposition qui sort de vos habitudes. Elle pourrait vous réserver une belle surprise. Les verseaux, vous apprécierez les plaisirs simples et les moments authentiques aujourd'hui. Et puis enfin, les poissons, ce samedi vous rappellera l'importance de petits bonheurs du quotidien. Je vous souhaite une excellente journée et un très très bon week-end.
1: Merci beaucoup Camille. Merci d'être avec nous, vous aussi. Il est tout juste 7h.
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1: L'actualité, le rappel, c'est avec vous Samuel Wagon. Bonjour.
5: Bonjour à tous. Il va encore faire très chaud en France pour ce week-end de l'Assomption. 64 départements sont encore placés en alerte orange canicule ce samedi. Météo France prévoit tout de même un retour à la normale avec des baisses de température progressives à partir d'aujourd'hui. La vague de chaleur devrait tout de même persister en revanche dans le quart sud-est jusqu'en début de semaine prochaine. La baisse du mercure qui pourrait bien profiter aux sapeurs-pompiers dans les Landes. L'incendie proche de Mont-de-Marsan est contenu même s'il continue de progresser selon les autorités. Près de 1300 hectares de végétation ont brûlé 3 semaines seulement après le méga-feu de Biscarrosse. En parallèle, le feu au sud de Rennes, lui, est fixé. 230 hectares ont été détruits en l'espace de 3 jours sur la commune de Saint-Just. Une partie des 157 habitants évacués ont pu regagner leur domicile hier soir. Nouveau week-end de galère sur les routes. 15 août oblige. On attend beaucoup de monde aujourd'hui. Bison futé, voie rouge dans les deux sens de circulation sur l'ensemble du territoire. La région Auvergne-Rhône Alpes est quant à elle classée noire dans le sens des départs. La circulation devrait se charger dès ce matin avec un pic attendu à la mi-journée. Dans le reste de l'actualité, l'interdiction des réseaux sociaux aux moins de 15 ans en sursis. La mesure a été retoquée par le Conseil constitutionnel pour atteinte disproportionnée à la liberté d'expression des plus jeunes. À l'origine, la mesure était censée entrer en vigueur le 1er septembre. Emmanuel Macron, lui, a demandé à Sébastien Lecornu une nouvelle rédaction de la loi pour la faire aboutir d'ici le printemps. On en sait plus après la cyberattaque qui a ciblé la Direction Générale des Finances Publiques. Selon Bercy, des données ont été piratées. Quelques centaines de milliers d'usagers sont concernés, particuliers comme professionnels. Un bilan consolidé doit être communiqué prochainement selon l'institution. Et puis en foot, Saint-Etienne toujours leader au classement à l'issue de cette deuxième journée de Ligue 2. Nouvelle victoire des Stéphanois hier, 3 buts à 1 face à Clermont. Nantes dos au mur de son côté, nouvelle défaite sur la pelouse de Laval, 2 buts à 1. Très bon début de journée à tous.
1: Merci beaucoup et tout de suite on fait un point sur l'actualité du ciel.
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1: Avec vous Romain Laval, bonjour.
6: Bonjour Laurence.
1: Alors il y a eu quelques orages de ci de là, mais que nous réserve maintenant ce week-end?
6: Eh bien écoutez, pour aujourd'hui en tout cas, c'est une matinée parfois nuageuse que l'on retrouve ce matin avec quelques averses orageuses possibles, notamment de la Nouvelle-Aquitaine vers le centre-Val de Loire et en direction de l'Île-de-France ainsi que la Normandie. Ces averses orageuses progressent vers le nord à l'heure actuelle, tandis que d'autres averses seront possibles dans les prochaines heures en direction des Pays de la Loire. Au cours de la journée, il fera encore chaud, même très chaud, avec des valeurs qui pourront encore dépasser les 35 degrés du sud-ouest vers le nord-ouest de la France. Toujours de fortes chaleurs qui continueront à se concentrer surtout vers le Languedoc-Roussillon et vers les régions de l'Est et vers le centre. Et ce qui va justement contribuer à faire baisser les températures au cours de la journée, ces prochaines heures au sud-ouest, eh bien ce sont les orages. Des orages qui pourront se produire et qui seront localement forts, notamment sur un axe allant des Pyrénées vers l'Occitanie, la Nouvelle-Aquitaine et les régions PACA. D'autres orages seront également possibles vers les Alpes, la Corse et le Jura. Au cours de la journée, nous allons retrouver justement ces orages toujours sur l'Occitanie et les Pyrénées. Ils vont continuer à progresser et se décaler petit à petit vers la Nouvelle-Aquitaine et les Pays de la Loire. Sous les orages les plus actifs, attention, on pourra donc retrouver de fortes précipitations, des chutes de grêle ainsi que des rafales de vent pouvant dépasser les 100 km/h par endroit. Et évidemment, la bonne nouvelle, c'est que la baisse des températures va enfin se faire sentir au cours de la soirée, notamment au sud du pays.
1: Et là, on va faire un point également sur la météo du côté des Landes, hein, puisqu'on a quand même cet incendie qui vient de parcourir 1300 hectares. Expliquez-nous ce qui va se passer sur les Landes aujourd'hui.
6: Bien sûr. Eh bien, écoutez, concernant les incendies, notamment celui des Landes, alors il y a quand même plusieurs bonnes nouvelles. La première bonne nouvelle, c'est que les conditions sont beaucoup moins favorables aujourd'hui, avec des températures qui sont à la baisse ce samedi et un taux d'humidité qui va avoir tendance à remonter un petit peu. Le département des Landes est en vert concernant le risque d'incendie aujourd'hui, mais il va falloir quand même surveiller, ça c'est un point important, les vents qui pourront quand même dépasser les 30 km/h en journée. L'autre bonne nouvelle, c'est que sur ces incendies, eh bien on va avoir des orages qui sont attendus au cours de la soirée et de la nuit prochaine dans les Landes. Ces orages seront certes localisés, mais ils pourraient apporter de fortes précipitations et contribuer à réduire les incendies. Donc vigilance toujours de rigueur, mais des conditions qui seront beaucoup plus optimiste quand même aujourd'hui.
1: Merci beaucoup Romain. Et évidemment, nous parlerons avant 10h de ces incendies. Je peux même vous dire avant 8h, à 7h38 exactement. Pourquoi toute la France brûle? Puisque vous l'avez constaté également cette semaine, la Bretagne a été touchée avec en l'occurrence Guérande, les Hauts-de-France avec le département du Pas-de-Calais. On posera la question à un chef du pôle national de la défense des forêts contre l'incendie de l'ONF. Et ça se passe à Deauville pour les courses du jour, la Réunion 1, course 3, les pronostics de Jean-Paul Delperrier qui nous propose de jouer le 2 Tank, le 6 Marbelzeza, le 8 Oshia, le 9 Ney, le 4 Zahara, le 10 Miss de Paname, le 14 Goutte de Dieu et le 15 Dame Precisius. Je vous rappelle donc le pronostic 2, 6, 8, 9, 4, 10, 14, 15. Des pronostics que vous retrouvez bien sûr sur notre site sudradio.fr.
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1: Et on retrouve notre journaliste sportif des Grands Matins Week-end de Sud Radio, notre ami Jules Boscherini. Bonjour Jules.
7: Bonjour Laurence.
1: Alors on va commencer par les championnats d'Europe de natation avec un Léon Marchand en mode patron hier soir.
7: Et oui, grâce à une première place lors de sa demi-finale, Léon Marchand se qualifie sans trembler pour la finale du 200 mètres papillon. Alors pas de nouveau record pour le quadruple champion olympique, mais une performance qui rassure après sa blessure contractée fin juin et une qualification que l'on va revivre avec les commentaires de nos confrères de France Télévisions.
8: Léon Marchand qui est en train d'en finir dans cette demi-finale. Léon Marchand qui s'impose devant Marton Écosse en 1:53.95. Il n'y a pas de record du monde, mais bien sûr le Français est qualifié et le patron est de retour.
7: De quoi retrouver des sensations, mais le plus dur reste à faire ce soir, comme l'explique le Français à l'issue de sa qualification.
9: Je voulais faire un très bon premier 150 mètres pour tester un peu la douleur. Je fais une belle course. C'est un peu ce que je voulais faire, moins d'une 54. Je gagne ma demi, donc je sais que je vais être qualifié en finale. Donc c'est plutôt bien. Après, dernier 50, vraiment, ça pêche un peu. Je suis vraiment un peu sous l'eau sur les derniers mètres, donc j'espère que ce sera un peu mieux demain soir.
7: La finale est prévue pour 18h30 et Léon Marchand tentera au passage de décrocher le premier titre européen de sa carrière. Mauvaise nouvelle en revanche pour le relais mixte 4x100 mètres nage libre. Les Français disqualifiés après le faux départ de Maxime Grousset lors de la finale de l'épreuve. Sans regret puisque la France avait terminé à la 4e place.
1: Allez, on passe maintenant au football avec la deuxième journée de Ligue qui s'est déroulée hier et Saint-Etienne a encore frappé. Allez
7: oui,
1: les Verts.
7: Victoire 3-1 des Verts face à Clermont pour conforter leur place de leader du championnat dans un chaudron en feu. C'est Irving Cardona, encore lui, qui permet aux siens de se mettre sur de bons rails. Une frappe enroulée de l'extérieur de la surface pour conclure la contre-attaque et un but qu'on va revivre avec les commentaires de nos confrères de Beansport.
10: Oh, c'est bien fait, ballon. Bien servi par Jakob Breum. Il a marché, mais derrière la possibilité.
11: Oh, le but
10: de montrer à tout le peuple stéphanois que c'est plein de confiance qu'il attaque cette saison. Pieloche, ici, à la baguette. En première intention, s'il vous plaît, pour son troisième but de la saison, 1-0 Saint-Etienne.
7: Mais la SSE n'est pas le seul leader puisqu'Annecy s'est imposé 2-0 contre Rodez et reste au contact. Et dans les autres rencontres, on notera le match nul 3 partout entre Reims et Dunkerque. La victoire à l'extérieur de Montpellier 1-0 face à Nancy. Succès en toute fin de match également pour Guingamp 1-0 contre Boulogne-sur-Mer. Et le nouveau revers du FC Nantes incapable de s'imposer contre Laval et qui chute sur le score de 2-1.
1: Et toujours en football, c'est peut-être la fin d'un monument du football français. On s'en approche de plus en plus en tout cas.
7: Effectivement Laurence, les Girondins de Bordeaux de plus en plus au bord du précipice après la proposition hier du conciliateur du Conseil National Olympique et Sportif Français qui a rendu un avis défavorable sur la demande des Girondins de réintégrer les championnats nationaux. La liquidation judiciaire du sextuple champion de France est désormais un scénario crédible et on fera le point à 9h avec Louis-Marie Valin de l'Observatoire du Sport Business sur l'avenir du club.
1: Allez, du cyclisme à présent avec cette terrible nouvelle qui vient d'endeuiller le Tour du Portugal.
7: Le coureur britannique Finlay Starling décédé hier lors de la 8e étape. Selon le quotidien portugais Aboala, le cycliste aurait été percuté par un véhicule qui circulait en sens inverse et qui n'appartenait pas à la caravane du Tour du Portugal. La course avait été suspendue vers 16h50 alors que le peloton se situait à une vingtaine de kilomètres de l'arrivée. Le Britannique, frère de Joshua de NSN Development Team, n'avait que 19 ans.
1: Mon Dieu, merci beaucoup Jules pour ce journal et malheureusement pas pour cette mauvaise nouvelle.
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1: Et vous êtes avec nous à 7h10, merci. Merci de nous choisir régulièrement la semaine et le week-end également pour vous éveiller, pour vous accompagner lors de votre début de journée. 7h10, vous êtes déjà peut-être sur la route, car oui, c'est un week-end qui est classé rouge par Bison Futé sur l'ensemble de la France, hein, samedi et dimanche, et particulièrement noir sur la zone de l'Aura, donc c'est tout ce qui est Auvergne et Rhône-Alpes. Soyez prudents, vous êtes peut-être déjà en train de prendre le volant, j'espère que vous avez bien dormi, vous connaissez les conseils, hein, pas plus de 2 heures au volant, partagez le volant ou alors vous vous arrêtez quelque peu pour dormir, ne serait-ce que 15 minutes, une petite sieste réparatrice. Au programme, en tout cas, nous sommes ravis de vous accueillir avec toute l'équipe. Jules au sport, vous venez de l'entendre. Nous aurons évidemment également Aude au standard avec nous aujourd'hui. Profitez-en parce que Aude, elle prend ses vacances enfin cet après-midi. Donc vous voulez appeler Aude, c'est 0826 300 300 pour lui souhaiter de bonnes vacances, c'est comme vous le voulez. Antonin Durand sera avec nous également pour On en parle. Et puis notre ami Jamel qui réalise ce rendez-vous. À venir, pour les premiers rendez-vous de cette matinée avant 8h. Dans notre lefto, c'est-à-dire dans quelques instants, je vous emmène auprès d'un élevage de veaux sous la mer. Et on posera d'ailleurs la question liée à la sécheresse. Comment fait-il pour pouvoir apporter de l'eau à son troupeau? On parlera également du talent qui n'attend pas le nombre des années et d'une jeune femme, écoutez bien, qui a monté son centre de contrôle technique d'Écra à 19 ans seulement. La France brûle, vous l'avez entendu, c'est un été extraordinaire dans le sens extra ordinaire, pas du tout ordinaire malheureusement. La France brûle avec de nouveaux incendies cette semaine. On essaiera de comprendre ce qui se passe également avec le chef du pôle national de la défense des forêts contre l'incendie de l'ONF. Et puis, cette question du jour que je vous pose et que je vous repose maintenant. Vous pourrez bien sûr réagir tout de suite au 0826 300 300 sur la page Facebook de Sud Radio où je vous attends en direct et sur la page YouTube. Eau potable, avez-vous peur de manquer d'eau potable un jour en France? Conséquence de la chasseresse, avez-vous peur un jour d'y avoir accès? Vous réagissez sur la page YouTube, je vous attends dès maintenant. Et à 7h12, nous allons accueillir les lefteaux. Les lefteaux, c'est par exemple l'élevage de veaux élevés sous la mer. J'en parle avec Franck Thérieux. Bonjour Monsieur Thérieux.
12: Bonjour.
1: Déjà debout?
12: Et oui, malheureusement, oui.
1: J'imagine que c'est pas que pour la radio. Votre métier doit vous obliger, vous demander de vous lever tôt pour vous occuper de vos bêtes.
12: Effectivement, on se lève assez tôt pour s'occuper des bêtes.
1: C'est quelle heure
12: Pardon?
1: À quelle heure vous levez d'habitude?
12: Je me lève autour de 7 heures. Je suis pas. Il y a des agriculteurs qui se lèvent plus tôt. Ça dépend des saisons.
1: Oui, ça reste.
12: J'adapte l'heure de mes tétés à la chaleur et en fait je décale en fait le matin je fais un peu plus tard, surtout pour le soir le faire tard, parce que si je fais ça à 5h ou à 17h ou 18h, les animaux ont trop chaud, donc le soir je décale jusqu'à 19h30, 20h l'heure de la tétée. C'est pour ça que je décale aussi le matin, pour respecter un intervalle de tétée des veaux d'environ 12h. Voilà.
1: D'accord. Franck Thérieux, vous êtes éleveur de veaux en Corrèze. Où est-ce que vous êtes situé exactement?
12: Alors ma commune s'appelle Caissac-les-Vignes, c'est à l'extrême sud de la Corrèze, à côté de Beaulieu-sur-Dordogne, à une quarantaine de kilomètres de Brive.
1: Il y a toujours des vignes?
12: Il y a toujours quelques vignes, malheureusement, de moins en moins, mais ouais, toujours quelques-unes, oui.
1: On en profite pour saluer nos amis vignerons qui souffrent aussi, comme tous les agriculteurs et paysans de France. Vous êtes éleveur de veaux élevés sous la mer, puisque vous en êtes également le président du Label Rouge, veaux élevés sur la mer. Alors, avant de parler de votre quotidien, si vous le voulez bien, Franck, rappelons ce qu'est ce label.
12: Alors, le label veau sous la mer, ce sont des veaux qui têtent exclusivement leur mère deux fois par jour, matin et soir. Les vaches sortent au pâturage la journée quand il y a de l'herbe, bien sûr, et rentrent pour la tétée des veaux. Voilà, tout simplement. Et ils ont droit de tétée également d'autres vaches qu'on appelle des tantes, mais ce sont des veaux qui sont élevés uniquement au lait des vaches.
1: Là, voilà. Ils ne mangent pas du tout de foin, de rien du tout, quoi.
12: Alors, ils ont accès à la paille, hein. ils sont paillés, donc ils ont de l'eau pour boire, bien sûr, et de la paille, mais sinon, leur aliment principal, ça reste le lait de leur mère, voilà.
1: Vous nous l'avez dit, Franck, vous qui êtes éleveur de veaux en Corrèze et président du Label Rouge Veaux élevés sous la mer, Monsieur Thérieux, vous faites attention beaucoup en ce moment, d'habitude toute l'année, mais particulièrement à cause de la sécheresse et à cause des températures, au bien-être animal de vos veaux, pour que les tétés soient agréables pour eux, même si c'est plus tard pour vous le soir. Le bien-être animal, c'est quelque chose qui est très important également pour vous?
12: Ah, bien entendu, on a des... En Label Rouge, on est très soucieux du bien-être de nos animaux et on fait attention à ce qu'ils aient tout ce qu'il leur faut à chaque instant. Alors c'est vrai qu'avec la chaleur, les veaux sont dans des bâtiments pour éviter d'avoir des coups de chaud. On essaye de provoquer des courants d'air, on laisse des portes ouvertes, des fenêtres, etc. pour qu'ils ventilent au maximum, quoi.
1: Est-ce que cette année, vous avez constaté des différences par rapport aux années précédentes, vu cette année de sécheresse, de canicule, dans le comportement des veaux, par exemple?
12: Alors, justement, c'est ce que je vous disais tout à l'heure, en fait, je décale les horaires des tétés, parce que si on le fait... Si par exemple les tétés, tôt le matin, ça c'est pas un problème, mais si je le faisais à 17h30 ou 18h le soir, là, les animaux ont encore très chaud et ils ont beaucoup moins d'appétit et donc une croissance ralentie et un mal-être supérieur. Par contre, les mères qui elles sortent quand même dans les prés la journée, elles ont un complément de foin. Tout simplement, puisqu'il y a plus d'herbe dans les prés, quoi. Voilà.
1: Vous êtes les premiers, les agriculteurs, les éleveurs, face à ces défis climatiques. Comment vous gérez l'eau, vous, dans votre élevage en ce moment?
12: Alors, j'ai aucune source dans mes parcelles, quoi. Donc, je suis obligé d'apporter de l'eau. Alors, il y a différentes méthodes. Il y a des endroits, j'ai des bacs qui sont reliés à des réseaux d'eau potable. Donc là, c'est ce qui coûte le plus cher, avec un flotteur. Donc, c'est un appareil qui régule l'eau. Et après, les autres parcelles, puisque j'ai plusieurs troupeaux de vaches, les autres, j'apporte de l'eau avec une tonne à eau. Et heureusement, il y a un réseau d'irrigation. L'eau est pompée dans la rivière Dordogne, qui est à proximité. Et donc je remplis mes tonnes, mes réservoirs d'eau régulièrement pour qu'elle ne manque jamais d'eau. Faut savoir qu'une vache, ça boit énormément quand il fait chaud. Donc moi, ce sont des vaches de race limousine, des vaches allaitantes. Donc elles boivent une centaine de litres par jour chacune. Et quand il fait très chaud, ceux qui ont des vaches laitières, ça peut monter jusqu'à 150 voire 200 litres par jour.
1: Et elles ont, dans les pâtures où elles sont, elles ont des zones d'ombre, j'imagine, qu'on les a vues. Je les ai beaucoup vues cette année, moi, les vaches, ou les animaux, couchés sous, ou en tout cas placés vraiment à l'ombre, quoi, sous les arbres.
12: Oui, exactement. Toutes mes parcelles sont bordées de bosquets, d'arbres, de haies. Enfin, on essaye de, en tout cas, il y a des parcelles qui ont plus d'arbres que d'autres et bien heureusement, avec la chaleur, on essaye de les mettre dans les parcelles où il y a le plus d'ombre.
1: Vous êtes inquiet pour l'avenir, Franck Thérieux, vous qui êtes éleveur de veaux et de vaches et président du label rouge Veau sous la mer. Vous êtes inquiet par rapport à ces changements climatiques pour l'avenir, pour l'élevage?
12: Forcément, ça crée des inquiétudes. Bon, on essaie de s'adapter au maximum en faisant des récoltes, en anticipant les récoltes au printemps, maximisant ces récoltes pour complémenter nos animaux l'été quand il n'y a plus d'herbe dans les prés. Ça fait quelques années qu'on s'y habitue. Bon, une sécheresse et une canicule comme cette année, c'est assez exceptionnel. Mais on essaie de s'adapter en ayant moins d'animaux, tout simplement, hein, pour pouvoir les nourrir. On a la même surface, mais on diminue le nombre de vaches à l'hectare, quoi, simplement.
1: Merci beaucoup de nous avoir rejoints pour notre rendez-vous d'élèves tôt ce matin sur Sud Radio. Franck Thérieux, je vous souhaite plein de bonnes choses. Bravo à vous et à l'équipe qui travaille avec vous. Hein, on n'est jamais seul. Vous êtes éleveur de veaux et président du label rouge Veau élevé sous la mer et vous êtes situé en Corrèze. Bon courage pour la suite et bonne journée, bon week-end.
12: Eh bien, merci, pareillement à vous.
1: Merci beaucoup. Au revoir. Dans quelques instants, eh bien, je vous propose de découvrir le parcours de Loa. Loa, elle a tout juste 20 ans, mais elle avait 19 ans quand elle a monté son premier centre de contrôle technique. Oui, 19 ans, comme quoi le talent n'attend pas le nombre des années. Et ce sera juste après notre ami du petit futé, Stéphane, qui va nous emmener découvrir le Grand Chambord dans le Loir-et-Cher.
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1: Et avec le petit futé pour cette belle série de l'été 2026 consacrée au tourisme vert et culturel. Bonjour Stéphane.
19: Bonjour Laurence.
1: Alors aujourd'hui, direction le Grand Chambord dans le Loir-et-Cher.
19: Absolument, on entre dans Val-de-Loire, Sologne, sur un territoire de 16 communes, avec bien sûr Chambord comme phare, la Loire comme fil bleu, la forêt comme grand rideau vert. Alors on va venir pour le château mythique forcément, mais aussi pour marcher, pour pédaler, pour naviguer, observer les serres aussi, et goûter les produits du terroir.
1: Alors c'est quoi l'ambiance?
19: Culture, okay. Nature sont là. s'entremêle sans faire semblant. C'est un territoire habité, hein, donc on pourra aller à la rencontre des artisans, des vignerons, bien sûr des habitants. Le Grand Chambord, c'est pas seulement des pierres absolument superbes, ce sont aussi des forêts, des rivières, des champs d'oiseaux, des parfums de bois. Donc c'est toute une découverte qu'on a à faire.
1: Évidemment, on commence par le château de Chambord.
19: Oui, bien sûr. Ah. Ça, c'est vrai que Chambord, c'est le rêve de François Ier, qui est devenu château géant. On va explorer ses 440 pièces, l'escalier à double révolution, le fameux, les terrasses et la vue à 360 degrés sur l'immense forêt. Détail délicieux, 282 cheminées, de quoi chauffer un tout petit peu l'imagination.

0: Mais il y a la nature aussi.
1: Oui, c'est vrai que on a tout le domaine national de Chambord, qui est le plus grand parc clos d'Europe, hein, parce que ça s'étend sur 5440 hectares, entouré par 32 kilomètres de murs. Il y a beaucoup une faune assez impressionnante, hein, 800 cerfs, 1500 sangliers, 150 espèces d'oiseaux. Il y a le fameux balbuzard pêcheur, la cigogne noire. Et puis en automne, alors faut attendre un tout petit peu, mais on a le fameux brame du cerf. Et ça transforme la forêt en opéra sauvage, avec des barytons à bois, nous on sera en botte souvent.
0: Et côté eau,
1: alors c'est vrai que la Loire c'est vraiment la reine du territoire, mais c'est pas la seule. Il y a le Causson, le Beuvron qui serpente un peu dans les paysages. On a plein d'étangs aussi, hein, ça fait des pauses assez calmes, notamment l'étang de Montpercher à Neuvy. Il y a aussi à voir Saint-Dié-sur-Loire qui au XVIe siècle a été le port des bâtisseurs de Chambord. Ben oui, parce qu'on avait les pierres de tuffeau qui arrivaient par bateau pour nourrir le chantier royal. Et puis il y a une expérience que j'ai adorée à Fontaine-en-Sologne. On va contempler les étoiles dans un village étoilé. Donc c'est-à-dire que village étoilé signifie loin de toute pollution lumineuse.
0: Oh,
1: et là vraiment le ciel devient absolument superbe.
0: Ah, oh, génial. Écoutez,
1: le ciel, oui, absolument.
0: Oui, le ciel, la voûte étoilée. Et dans l'assiette,
1: Le Grand Chambord c'est quand même pas mal gourmand en tous les sens du terme, notamment avec des vins de Cheverny, de Couche Cheverny et de Crémant de Loire. Mais sinon, on pourra manger aussi quelques asperges quand ce sera la saison, manger des fraises de Sologne, des pommes, des myrtilles, des poissons. Bien sûr, on a vu avec ce territoire beaucoup de gibier. À Mont-Pré-Chambord, on a la cave coopérative qui met en avant le romorantin, un cépage assez rare et typique. Et sinon, à Brassieux, on a le musée du chocolat qui ajoute la petite touche sucrée. Donc c'est vrai qu'après les rois, les cerfs et la forêt, bon, c'est bien un peu ce dont tu avais besoin dans ce carré final. Ce Grand Chambord, hein, c'est plus que le château célèbre, c'est une destination majestueuse, vivante, patrimoniale bien sûr, mais profondément verte. Et donc allez, on va passer du génie de François 1er au brame du cerf et sans changer de royaume. Et ça c'est vraiment absolument génial.
0: Ah, j'adore, vous êtes mon roi Stéphane. Ah, ouais. On retrouve toutes ces indications dans votre numéro Petit Futé, Grand Chambord.
1: Absolument.
0: Eh bien super, je vais aller chercher tout de suite. Enfin, tout de suite, on va se calmer un peu, hein. On est avec les grands matins week-end jusqu'à 10h, donc j'irai le chercher. Juste après ce rendez-vous, je l'ai voulu. Pourquoi? Parce que ça s'appelle le talent n'attend pas le nombre des années, et que j'entends beaucoup de monde autour de moi dire « Ah, la génération Z, ils savent plus travailler, ils n'aiment pas faire les choses, patin, couffin ». Eh bien, c'est pas le cas de tout le monde. Et je crois que chaque génération avait peut-être ce type de genre de personnes qui aimaient moins travailler que d'autres. Mais moi, le talent n'attend pas le nombre des années. Eh bien, c'est mettre en avant tous ces jeunes qui n'attendent pas le nombre des années pour faire des choses. Loa Descoires, bonjour.
2: Bonjour Laurent.
0: Comment ça va?
2: Ça va et vous?
0: Très bien, alors on va tout raconter à nos amis. On s'est rencontrés dans le cadre d'un reportage que je faisais pour le centre DECRA, les centres de contrôle technique, puisque vous pouvez me retrouver tous les samedis dans On parle auto aux côtés de l'ami Jean-Luc Moreau sur Sud Radio. Vous avez monté votre premier centre DECRA, vous n'aviez que 19 ans Loa, vous n'en avez que 20 maintenant, hein. Vous n'êtes pas beaucoup plus âgé.
2: Exactement.
0: Waouh. Qu'est-ce qui se passe dans la tête d'une jeune femme à 19 ans de se dire « moi, j'y vais, j'entreprends, je monte mon premier centre de contrôle technique ».
2: Je pense que l'envie de se lancer, l'automobile, ça a toujours été un milieu où j'ai voulu évoluer, travailler. Et j'ai aussi, depuis assez jeune, voulu avoir mon entreprise.
0: Quand vous dites la passion voiture, enfin, vous avez toujours eu envie de travailler, vous avez fait quoi comme études?
2: Alors, rien à voir avec l'automobile. Bon, en sachant que mon papa a un garage automobile depuis son plus jeune âge, donc je pense que ça peut y jouer. Moi, j'ai arrêté l'école en troisième, j'ai fait un CAP vente dans une boutique de vêtements. Donc, rien à voir.
0: Ah oui. Et vous décidez d'ouvrir un centre de contrôle technique un jour, ça se passe comment? On se réveille un matin, on se dit « je veux faire ça et ce sera ça ».
2: Alors, je pense pas, donc en sachant que, voilà, comme je disais, depuis petite, mon papa a une passion par l'automobile et a eu son garage. Et en fait, un jour, j'ai eu l'opportunité d'avoir ce centre. J'en ai discuté, je connaissais aussi très bien l'ancien gérant, donc je me suis positionnée assez rapidement dessus. Et au fond de moi, j'ai eu cette envie d'apprendre, de me former, de m'intéresser à ce métier, et ça s'est fait tout naturellement.
0: Donc vous êtes formée, vous êtes allée à l'école, une école spéciale contrôle technique ou non?
2: Non, du tout. On est donc moi je travaille avec le réseau DECRA, je suis en partenariat avec eux.

0: J'ai des équipes qui m'ont énormément aidée avant l'ouverture pour la mise en place du centre, les logiciels, etc. Donc on apprend au début sur le tas. Et après 6 mois d'ouverture, j'ai eu une formation d'une semaine à Lyon pour revoir toutes ces bases et les valider en fait.
1: Donc vous voilà. Êtes gérante de votre centre de contrôle technique d'écran. En l'occurrence, vous êtes située du côté de Blois où on n'était pas très loin juste avant avec notre chronique du petit futé. C'est j'aime bien le...
0: C'est ce que j'ai créé ensemble.
1: Ah, le lien. Concrètement, vous êtes vous-même contrôleuse technique, vous avez fait une formation, vous allez le faire ou non pas encore?
0: Alors, je souhaite le faire. Pour le moment, je ne suis pas contrôleuse technique, je suis gérante de ma société. J'ai 2 salariés, 2 contrôleurs avec moi. Il me faut 1 an de gérance de société pour pouvoir passer ce diplôme. D'accord. Donc là, je peux le passer depuis officiellement juillet.
1: Vous l'avez... Oui, pardon.
0: Dites-moi,
1: excusez-moi.
0: Ce qui va se faire fin d'année, courant d'année prochaine, je pense.
1: Vous avez donc tout juste 19 ans quand vous montez votre centre de contrôle technique, en tout cas quand vous le reprenez. Vous venez de nous dire, j'ai 2 salariés, alors j'ai une tonne de questions. Comment à 19 ans, 20 ans, on arrive à gérer déjà 2 collaborateurs, 2 compagnons de travail? Est-ce que ça a été compliqué d'avoir les fonds quand on a 19 ans avec les banques? Quels ont été les freins?
0: Alors, les freins... je pense que c'est pas forcément des freins, c'est des choses qui doivent s'amener. J'ai pas rencontré de gros freins. Après, c'est sûr que vis-à-vis de mon âge, les banques, par exemple, ma banque a pu être un peu réticente. Maintenant, je pense qu'avec un projet solide, un prévisionnel, des actions à mener, le financement a été assez simple, entre guillemets, à avoir. En sachant que c'était un centre avant qui était en chute libre, donc le remonter, ça s'est fait assez naturellement. Maintenant, sur le fait des employés, quand j'ai ouvert avec un seul employé en fonction du travail. Et c'est vrai que le centre a assez bien évolué et j'ai pu rapidement en avoir un deuxième.
1: Excellent. Dernière question, Loa. Que diriez-vous à ces jeunes comme vous qui ont envie d'entreprendre mais qui n'osent pas?
0: Je dirais surtout de ne pas attendre d'avoir 10 ans d'expérience pour se lancer. Bien sûr, il faut préparer son projet, se former, bien s'entourer, c'est très important en étant jeune, être conscient des responsabilités aussi. Mais je pense que l'âge ne doit pas être un frein. Moi, je sais qu'à 19 ans, je me suis lancée sans forcément avoir toutes les réponses à mes questions. J'ai appris au fur et à mesure, j'ai surtout beaucoup travaillé, c'est le plus important. Et il faut croire en son projet et oser se lancer.
1: Eh bien super, Loa, dernière chose, l'adresse du centre de contrôle technique d'ECRA, dont vous êtes la gérante à peine 20 ans.
0: Alors c'est à Blois, c'est le 6-8 rue du 19 mars 1962, zone de la Mare.
1: Bravo Miss Tinguette. Tout juste 20 ans, déjà gérante de son centre technique de contrôle technique. Le contrôle technique qui est pas une, évidemment une obligation, bien sûr, c'est une obligation, mais qui est aussi et surtout de la sécurité routière. N'hésitez pas à aller le faire avant de partir si c'est pas encore fait. Bon week-end, Laura.
0: C'est important.
1: Laura, et profitez bien.
0: Merci, bon week-end, Laurent.
1: Merci. Bon, on est très en retard. Allez, hop, un petit coup de pub, un coup de rappel de l'info et on fera un petit point sur la météo. Pouf.
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1: Il est 7h31.
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1: Le Flash Actu, c'est avec vous, Samuel Wagon, bonjour.
4: Bonjour à tous. Il va encore faire très chaud en France pour ce week-end de l'Assomption. 64 départements sont encore placés en alerte orange canicule ce samedi. Météo France prévoit tout de même un retour à la normale avec des baisses de température progressives à partir d'aujourd'hui. La vague de chaleur devrait tout de même persister en revanche dans le quart sud-est jusqu'en début de semaine prochaine. La baisse du mercure qui pourrait bien profiter aux sapeurs-pompiers dans les Landes. L'incendie proche de Mont-de-Marsan croissant et contenu, même s'il continue de progresser selon les autorités. Près de 1300 hectares de végétation brûlés trois semaines seulement après le méga feu de Biscarrosse. En parallèle, le feu au sud de Rennes, lui, est fixé. 230 hectares ont été détruits en l'espace de trois jours sur la commune de Saint-Just. Une partie des 157 habitants évacués ont pu regagner leur domicile hier soir. Nouveau week-end de galère sur les routes. 15 août oblige. On attend beaucoup de monde aujourd'hui. Bison futé, voie rouge dans les deux sens de circulation sur l'ensemble du territoire. La région Auvergne-Rhône-Alpes est quant à elle classée noire dans le sens des départs. La circulation devrait se charger dès ce matin avec un pic attendu à la mi-journée. Dans le reste de l'actualité, l'interdiction des réseaux sociaux aux moins de 15 ans en sursis. La mesure a été retoquée par le Conseil constitutionnel pour atteinte disproportionnée à la liberté d'expression des plus jeunes. À l'origine, la mesure était censée entrer en vigueur le 1er septembre. Emmanuel Macron, lui, a demandé à Sébastien Lecornu une nouvelle rédaction de la loi pour la faire aboutir d'ici le printemps. On en sait plus après la cyberattaque qui a ciblé la Direction Générale des Finances Publiques. Selon Bercy, des données ont été piratées. Quelques centaines de milliers d'usagers sont concernés, particuliers comme professionnels. Un bilan consolidé doit être communiqué prochainement selon l'institution. Et puis en foot, Saint-Etienne toujours leader au classement à l'issue de cette deuxième journée de Ligue 2. Nouvelle victoire des Stéphanois hier, 3 buts à 1 face à Clermont. Nantes dos au mur de son côté, nouvelle défaite sur la pelouse de Laval, 2 buts à 1. Très bon début de journée à tous.
1: Merci beaucoup Samuel, les prochains rendez-vous bien sûr avec l'actualité, ce sera le journal de 8h.
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1: Et que nous réserve cette journée Romain Laval, bonjour.
5: Bonjour Laurence, eh bien écoutez, il va faire encore chaud sur le pays aujourd'hui, mais un petit peu moins chaud au sud-ouest notamment. Alors bon nombre de départements sont encore en vigilance orange pour canicule, mais déjà ce matin, le vert revient progressivement au sud, notamment en direction, sur une partie de la Nouvelle-Aquitaine et sur une partie de l'Occitanie. Et voici quelques valeurs maximales attendues pour cet après-midi. 35 degrés à Paris, encore 38 à Lyon, 33 pour Bordeaux, 32 pour Toulouse, jusqu'à 36 degrés à Marseille et pour Ajaccio. Côté ciel, ce sont des conditions ensoleillées que l'on va retrouver à l'est ce matin et des conditions plus instables et nuageuses à l'ouest. Des orages localisés sont toujours possibles de la Nouvelle-Aquitaine et des Pays de la Loire vers les régions du centre, l'Île-de-France et la Normandie. Et puis au cours de la journée, ça évolue. Gare aux orages en Corse, vers les Alpes et le Jura dans un premier temps. Des orages qui vont ensuite se multiplier au cours de la journée, des Pyrénées vers l'Occitanie, la Nouvelle-Aquitaine. Ils pourront être forts localement avec des précipitations soutenues, des chutes de grêle et de fortes rafales de vent. Au cours de la soirée, ces orages vont continuer leur chemin vers la Nouvelle-Aquitaine et les Pays de la Loire, avec une baisse des températures au sud-ouest et sur le massif central notamment. Baisse des températures, bonne nouvelle qui va se poursuivre dès ce dimanche.
1: Merci beaucoup Romain.
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1: Et vous êtes déjà présent également sur la page Facebook de Sud Radio. Je ne suis pas seule, hein, toute l'équipe des grands matins week-end m'accompagne. Aude au standard, Jamel à la réalisation, Jules Boscarini au sport et Antonin également pour On en parle. On en parlera d'ailleurs de la cyberattaque avec Antonin ce matin. On parlera aussi du Conseil constitutionnel qui censure l'interdiction des réseaux sociaux aux moins de 15 ans. Ce sera à 8h20 dans l'air du temps. Nous allons évoquer aussi les incendies, pourquoi toute la France brûle, puisqu'on a même eu, vous le savez, dans le Pas-de-Calais des incendies. Il y a aussi la Bretagne qui brûle et qui a brûlé du côté de Guérande. On en parlera avec le chef du pôle national de la défense des forêts contre l'incendie de l'Office national des forêts. On parlera également des conséquences du soleil sur la peau avec une dermatologue qui sera avec nous, et qui sera avec nous, mais tout de suite, et si vous le désirez, eh bien moi je vous propose de m'accompagner avec Michel Vianès qui va nous retrouver dans quelques instants. Attention, son rendez-vous va être dur. On va parler de l'apartheid sexuel en Afghanistan.
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1: Bonjour Michel.
6: Bonjour Laurence.
1: Alors en ce 15 août 2026, cela fait exactement 5 ans que les talibans ont repris le pouvoir en Afghanistan. 5 ans de recul démocratique, mais surtout 5 ans d'effacement méthodique des femmes. Où en est-on aujourd'hui ?
6: Eh bien, 5 ans, c'est un très triste anniversaire. En 5 ans, l'Afghanistan est devenu le pays où une femme constitue, en soi, un crime de résidence. Il y a un proverbe pashto que les talibans appliquent à la lettre et qui résume leur projet. Une femme se trouve soit à la maison, soit au cimetière. Et depuis le 15 août 2021, il y a eu plus de 50 édits et ordonnances qui ont méthodiquement détruit tout ce que les femmes afghanes avaient construit. Interdiction d'étudier au-delà de 12 ans, interdiction de travailler, interdiction d'aller dans les parcs, dans les lieux publics ou de se déplacer sans mahram, c'est-à-dire sans tuteur masculin. Et comme si l'invisibilisation physique ne suffisait pas, les talibans ont gravé dans la loi l'interdiction pour les femmes de faire entendre leur voix en public, on en avait parlé, poussant la violence jusqu'à réduire leur existence au silence absolu. Et comme l'a rappelé Meryl Streep devant l'ONU, vous devez vous en souvenir, aujourd'hui à Kaboul, les oiseaux ont plus de droits que les femmes, un oiseau peut chanter dans la rue, pas une afghane.
1: Face à une telle accumulation d'interdits et de répression, comment qualifiez-vous juridiquement le régime de Kaboul ? N'est-on pas au-delà des simples violations des droits humains ?
6: Oui, absolument. Nous ne sommes pas face à une simple suite de discriminations ou d'exactions isolées. Nous sommes bien face à une architecture juridique complète, un système institutionnalisé et pensé pour durer, visant la domination totale d'un groupe humain sur un autre. Et c'est exactement la définition de l'apartheid. Et lorsque les Nations Unies ont créé la Convention de 1973 contre l'apartheid, elle visait le régime raciste d'Afrique du Sud. Aujourd'hui, en Afghanistan, c'est la même mécanique de séparation, de hiérarchisation, de contrôle des corps et de répression de toute contestation, mais fondée sur le sexe. Et c'est pourquoi, avec entre autres la Ligue du droit international des femmes et au nom de Regards de femmes, nous demandons sans relâche que le droit international évolue. L'apartheid sexuel doit être reconnu comme un crime contre l'humanité dans la Convention des Nations Unies, au même titre que l'apartheid raciale, et si la communauté internationale se dote enfin de cet outil juridique, elle disposera de moyens répressifs réels contre les dirigeants talibans.
1: Mais malgré cette chape de plomb, Michel, et ce que beaucoup décrivent comme une indifférence internationale, les Afghanes continuent-elles de résister ?
6: Oui. Elle ne s'avoue jamais vaincue et c'est un exemple de courage pour le monde entier. Malgré les enlèvements, la torture et la prison, des Afghanes bravent la terreur dans des écoles clandestines. Sur les réseaux sociaux, à visage découvert, des jeunes femmes postent des vidéos où elles clament « Ma voix n'est pas interdite ». Et on l'a vu aussi lors des grandes compétitions sportives internationales comme la breakdanceuse Maniza Talash qui brandissait sa cape « Free Afghan Women ». Mais le courage des femmes ne dédouane pas les démocraties de leur lâcheté. Mmh. Il est intolérable que des gouvernements occidentaux continuent de dérouler le tapis rouge ou de dialoguer ouvertement avec des émissaires talibans au prétexte de discussions diplomatiques. Légitimer ce régime, c'est se rendre complice de l'oppression de 55% de la population afghane. Le droit international ne peut pas et ne peut plus détourner le regard. L'apartheid sexuel ne doit pas être négociable.
1: Merci beaucoup, Michel Vianez, d'avoir en tout cas réveillé aussi nos consciences en écoutant Sud Radio ce matin. Je vous souhaite tout de même une belle journée.
6: Merci.
1: Et à 7h40, nous continuons les grands matins week-end de Sud Radio. Juste avant 8h, je vous propose de retrouver Valérie Expert, passionnée de livres, qui est auteure également du Dictionnaire des hôtels avec son mari Jacques. Et elle va nous parler, dans juste ce rendez-vous d'aujourd'hui, d'une histoire d'hôtel incroyable, hôtel de serial killer. Voilà, restez bien avec nous parce que je peux vous dire que on aura peut-être un petit peu froid dans le dos. Et on aimerait bien avoir froid d'ailleurs un peu plus peut-être, parce que là on va parler maintenant des incendies. Pourquoi toute la France brûle ? On en parle avec vous Rémi Savasi, bonjour.
7: Oui, bonjour Laurence.
1: Merci d'être avec nous sur Sud Radio. Vous êtes le chef du pôle national de la défense des forêts contre l'incendie de l'Office national des forêts. Est-ce que j'aimerais en savoir déjà un petit peu plus sur ce pôle défense des forêts contre l'incendie ? Ça existe depuis combien de temps ? Comment ça fonctionne ?
7: Alors, l'ONF est chargé d'une mission d'intérêt général sur la défense des forêts contre les incendies, qui consiste à avoir des ouvriers qui font des travaux de prévention en hiver et des patrouilles en été, Des techniciens qui font le contrôle de la réglementation, que ce soit en hiver sur le débroussaillement ou en été sur tous les accès aux massifs, l'emploi du feu. Et cette mission, elle a été étendue après les grands feux de 2022. Ça n'existait qu'en Méditerranée et ça a été étendu à toute la France. Et donc, on a en même temps créé le pôle national des FCI pour superviser tout ça.
1: Alors évidemment, on va commencer par ce qui nous intéresse particulièrement pour cet été hors norme. On va commencer par ce qui s'est passé cette semaine, un feu à Guérande qui a forcé l'évacuation de 2000 campeurs, il y a les feux dans le Pas-de-Calais, il y a évidemment entre Neufchâtel, Ardelot et Dagne, il y a la reprise du feu dans les Landes, et on le sait depuis le début de cet été, c'est assez exceptionnel. Est-ce que, évidemment, la sécheresse seule explique tout ce qui se passe, au-delà évidemment de la main humaine, hein, dont on le sait qu'elle est à l'origine de 9 feux sur 10, conscients ou inconscients?
7: Alors, ce qui est un moteur principal des feux, c'est l'état de la végétation. En dehors du temps qu'il fait, c'est sûr que quand l'air est très sec, il fait très chaud et il y a du vent, ça accélère ça. Mais l'état de la végétation, c'est un moteur principal. Et on se retrouve, par la faute du changement climatique, avec des sécheresses importantes, avec des températures très élevées aussi, qui vont favoriser le dessèchement de la végétation, avec une végétation qui, cette année, est très sensible sur quasiment toute la France.
1: On le voit évidemment, hein, parce que là on parle beaucoup des feux, les gros feux, alors qu'il y a eu évidemment en Gironde, qu'il y a dans les Landes, qu'il y a dans la Drôme, qu'il y a dans le Sud-Est. Il y a eu Fontainebleau qui a été touché, c'est la première fois, ou tout du moins à ce niveau-là. Les Hauts-de-France, c'est quand même incroyable. La Bretagne, malheureusement, n'en est plus, et où les Loire-Atlantique à son premier coup. Est-ce que l'on peut avoir la mesure du problème à l'échelle du pays?
7: Alors, il y a des études sur le changement climatique qui ont été menées, qui annoncent plusieurs choses, qui annoncent une intensification du risque là où il est déjà, et puis une extension du risque à la fois vers l'altitude, donc ça remonte dans les montagnes, et on a eu aussi cet été des feux dans les montagnes, et puis vers le nord. Et donc ça remonte, avant c'était cantonné en Méditerranée, dans le sud-ouest, et c'était annoncé que ça remonte, notamment ça remonte plutôt le long de la façade ouest de la France, une espèce d'arc de cercle qui va depuis le sud-ouest et qui remonte en travers jusqu'au bassin parisien. C'est les hotspots de l'augmentation du risque, et on a retrouvé la majorité des feux dans ces secteurs-là. Même si c'est aller un peu au-delà cette année.
1: Et c'est quelque chose qui va malheureusement risquer de continuer parce que l'été n'est pas fini et de se reproduire les étés prochains.
7: Alors oui, ça risque de continuer cet été. Malheureusement, on n'attend pas de pluie très importante. Et puis la végétation est tellement sèche qu'il faudra même plusieurs passages de pluie, souvent pour la remettre en état. Donc pour cet été, oui, on s'attend à ce que ce soit pas fini. Et puis pour les années suivantes, ça peut revenir. Le changement climatique, c'est assez erratique. Donc on n'aura pas forcément tous les étés comme celui-là. Mais ce qu'on attend, c'est qu'on ait de plus en plus souvent des étés comme ça, et de façon plus rapprochée. On se rappelle encore du dernier été de 2022, c'était seulement il y a 4 ans. Donc si ça, l'été le plus grave auparavant, c'était 2003. Donc 2003-2022, il y a eu 20 ans. Là, on n'a eu que 4 ans. Je dis pas que dans 4 ans, on aura de nouveau la même chose, mais ça arrivera plus souvent.
1: Oui, bien sûr. On parle, Rémi Savasi, vous qui êtes chef du pôle national de la défense des forêts contre l'incendie et de l'Office national des forêts, de tous ces incendies, de tous ces feux. On le voit même nous-mêmes dans nos campagnes, dans les jardins, les arbres sont secs, mais secs au point même que certains sont morts cette année.
7: Alors oui, il faudra voir au printemps prochain ce que ça donnera, mais malheureusement, une partie de la végétation ne s'en remettra pas. Elle a quand même souvent, la végétation, une capacité parfois étonnante à repartir. La végétation lâche un peu les parties aériennes de la plante pour se protéger et sera capable de repartir du pied ou même des branches au printemps prochain. Donc il faudra voir ce que ça a donné. Mais effectivement, on craint et on a déjà observé plutôt dans le sud de la France sur des sécheresses extrêmes, notamment dans l'Aude et les Pyrénées-Orientales, il y a quelques années en arrière, effectivement, il y a une partie de la végétation qui meurt carrément et qui revient pas.
1: Vous êtes inquiet auprès de l'Office national des forêts pour nos forêts en France?
7: Alors, au-delà du sujet incendie de forêt, oui, les collègues gestionnaires de forêt sont assez inquiets parce qu'ils constatent des dépérissements importants, des arbres qui meurent, et en plus qui deviennent plus sensibles et qui sont du coup attaqués par des parasites. Et donc, les forêts françaises vont pas très bien et c'est un souci pour les forestiers.
1: Merci beaucoup d'avoir été aussi clair sur Sud Radio ce matin dans les grands matins week-end de Sud Radio. Rémi Savadzi, merci, je vous souhaite un très très beau week-end.
7: Je vous en prie également.
1: Et le micro est ouvert, hein, vous le savez, sur Sud Radio on parle vrai, donc vous n'hésitez pas dès que vous avez des choses à dire, y compris ce que l'on peut faire nous au quotidien pour essayer de préserver nos forêts. Chef du pôle national de la défense des forêts contre l'incendie de l'Office national des forêts, vous étiez avec nous sur Sud Radio ce matin, 7h48, on fait une pause et nous parlons de nous, mesdames, messieurs, dans notre rendez-vous Parlons Santé avec une dermatologue. On va parler des conséquences du soleil sur la peau, mais aussi des conséquences de la déshydratation de nos organismes face à ces chaleurs et à cette sécheresse.
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1: Et nous parlons maintenant de notre peau, puisque c'est notre rendez-vous Parlons Santé. Vous n'hésitez pas, hein, vous avez des questions à poser pendant cette émission, vous avez envie de réagir, je vous attends sur la page Facebook de Sud Radio. Nathalie nous salue d'ailleurs, je la salue également. On va parler de notre peau face au soleil, mais peau aussi face à la déshydratation que nous impose peut-être cette sécheresse et ces canicules de cet été. Bonjour docteur Rousseau.
12: Oui, bonjour.
1: Merci d'être avec nous. Vous êtes vice-présidente du syndicat des dermatologues.
12: Voilà, tout à fait.
1: C'est important de le dire, hein.
12: Oui.
1: On va commencer par une chose importante avant de parler du soleil ou de la déshydratation de notre peau. Allons voir un dermatologue, même si tout va bien, au moins une fois par an pour faire un check-up.
12: Oui, dans l'absolu, c'est bien. Mais vous savez bien qu'en ce moment, on est quand même un peu en nombre très, très insuffisant. Hein, donc, je pense qu'il faut surtout déjà passer par son médecin traitant pour examiner la peau. Et puis, si problème a, consulter un dermatologue, bien évidemment.
1: Très bien, merci de l'opiner.
12: Ça va s'arranger, mais il faudra quelques années.
1: Oui, c'est vrai que c'est pas évident de trouver un rendez-vous. Je voulais voir avec vous, Isabelle Rousseau, madame la dermatologue, madame docteur, hein, parce qu'on est médecin dermatologue, les conséquences du soleil et de la déshydratation sur notre peau. Déjà, on voit nos amis, on voit nos collègues revenir parce qu'on est sur le week-end, un gros chassé croisé de gens qui vont revenir du travail, d'autres qui vont partir. On en a certains qui sont très bronzés. Évidemment, vous allez me dire, oh, il est peut-être un peu tard pour en parler, mais ô combien faut faire attention à sa peau face au soleil.
12: Et oui, parce que si vous voulez, le bronzage, c'est pas pour faire beau. Le bronzage, en fait, c'est les cellules qui se protègent. Et donc, au plus on est bronzé, au plus notre peau a été abîmée. Donc, c'est pas bon du tout.
1: Ça veut dire que on a aujourd'hui en plus les moyens, de pouvoir se protéger particulièrement avec des crèmes, deux, de rester à l'ombre. Qu'est-ce qui se passe au niveau de notre peau quand le soleil l'agresse?
12: Oui. Alors, ce que vous avez dit, c'est très bien. Il faut le mettre dans l'autre sens. Hein. C'est un, rester à l'ombre. Les crèmes, c'est pas fait pour s'exposer. Les crèmes, c'est fait pour se protéger. Voilà. Donc, oui. Bah, écoutez, en fait, le soleil, les UV, même avec des crèmes, hein, vont quand même agresser les cellules de notre peau, qui vont un petit peu à la fois se réparer. Hein. Bon, c'est un peu comme les arbres. Hein. C'est pareil. Vous savez, la vie, c'est comme ça. Hein. Hein, ça se répare, et puis un jour, quand il y en a trop, ben ça se répare plus. Et là, il y a des mutations génétiques et là, il y a des cancers qui arrivent. On avait avant des cancers de la peau quand on avait 80 ans. Aujourd'hui, on a des cancers de la peau quand on a 30 ans, quand on s'est mis trop souvent au soleil.
1: Et oui. Alors évidemment, il existe une pléthore de crèmes. Vous qui êtes docteur en dermatologie, Isabelle Rousseau, est-ce que dans le métier des dermatologues, il y a des crèmes préférées à d'autres ?
12: Non, non, écoutez, non, non, il faut surtout utiliser des crèmes qui ont un indice 50 et qui sont faciles à appliquer, si vous voulez. Hein, voilà.
1: Minimum indice 50. J'aimerais que l'on parle maintenant aussi de la déshydratation de notre peau. Est-ce que les canicules, les sécheresses, le fait qu'on boive peut-être pas assez, encore plus quand il y a des canicules et des sécheresses comme on vit cet été 2026, ont une conséquence sur la peau?
12: Oui, parce que la peau, bien évidemment, va se déshydrater. Donc, il faut l'hydrater, la peau, par l'intérieur. Bien sûr, il faut boire de l'eau beaucoup, mais il faut aussi l'hydrater par l'extérieur. Hein. Donc, pas hésiter à se baigner, soit en piscine, soit en mer, ou soit prendre des douches, de manière à quand même apporter de l'eau à l'extérieur. Il faut faire les deux.
1: Ah oui, même si... Ah oui. Ah ben je ne savais pas que ça. Enfin, je pense. Bah, excusez-moi, je vais m'acheter une piscine moi. Pour... Non, j'ai pas la place. Mais
12: non, mais quand vous avez chaud, si vous vous baignez, si vous mettez sous une douche fraîche, ça fait du bien.
1: Même si l'eau est très calcaire ou pleine de pas de soucis.
12: Alors c'est pas grave, ça fait du bien à la peau, ça l'hydrate et après vous vous séchez. Et après, le soir, à ce moment-là, vous mettez bien évidemment une crème hydratante pour apporter du bien-être à votre peau et la réhydrater encore mieux.
1: Mmh. Est-ce qu'une un manque d'hydratation va accroître le vieillissement cutané?
12: Oui.
1: Ah.
12: Oui.
1: D'accord.
12: Oui, il faut vraiment, oui, il faut hydrater, il faut hydrater sa peau. Et donc bien sûr, ben mettre une crème le soir surtout, hein, pour hein, on prend sa douche, on se rafraîchit, hein, puis après on met de la crème sur sa peau, bien sûr, sur la peau de son visage en a, hein, et la peau du corps aussi, bien sûr.
1: Est-ce que si on a constaté un vieillissement cutané, si c'est trop tard, c'est irréversible? Ce qui apparaît.
12: Oui. Bon, on peut toujours. Si, alors, je vais vous dire, ça dépend un peu de l'âge qu'on a quand même. Hein. quand on est jeune, on peut quand même toujours remettre. Enfin, il y a quand même certaines crèmes ou certaines techniques qui vont quand même faire du bien, apporter du bien à la peau. Mais après un certain âge, ça devient un peu compliqué. Parce que bon, les cellules, on peut pas. Aujourd'hui, on peut pas faire machine arrière.
1: On aimerait bien.
12: Ça n'existe pas encore.
1: En tout cas, merci d'avoir partagé avec nous vos connaissances et vos compétences, docteur Roux. Merci d'avoir été avec nous sur Sud Radio.
12: Merci à vous pour ces excellentes questions.
1: De rien, ma bonne dame, et c'est un vrai bonheur de vous avoir. Merci pour vos excellentes réponses. Vice-présidente du syndicat des dermatologues qui était avec nous sur Sud Radio. Allez, maintenant, je vous propose de frissonner, puisqu'on parle de peau. Bonjour Valérie.
8: Bonjour Laurence.
1: Alors comme ça, la famille expert, Valérie et votre mari Jacques, vous nous offrez ce dictionnaire insolite des hôtels aux éditions Cosmopol. Alors depuis le début de l'été, tous les week-ends, on en découvre certains moments comme ça, vous nous les offrez. Évidemment, il faut s'offrir le livre parce que c'est incroyable, vraiment à lire partout, hein, y compris sur la plage. Alors aujourd'hui, on va découvrir une autre histoire, enfin plusieurs histoires, à la lettre S comme serial killer et crime. Car certains hôtels ont vu leur histoire marquée par des crimes terribles.
8: Alors, je vais vous parler de H.H. Holmes. Il est considéré comme l'un des premiers serial killers américains. Il a avoué 27 assassinats quand la presse, en quête de sensationnel, lui en attribuait plus de 200. Alors, il se présentait comme un médecin ou un homme d'affaires respectable et il attirait ses victimes dans l'hôtel qu'il avait ouvert à l'occasion de l'exposition universelle de 1893 à Chicago. Cet hôtel s'appelait le World's Fair Hotel. Alors, il était charmeur, il séduisait ses proies, beaucoup de jeunes femmes sous prétexte de les employer et de les héberger. Avec sa façade ordinaire, nul ne pouvait imaginer à quoi ressemblait l'intérieur de cet hôtel. Un labyrinthe infernal de couloirs sans fin desservait des pièces capitonnées aux portes piégées qui ne souffraient que de l'extérieur, des chambres avec des conduites de gaz et au sous-sol une table de dissection, des fours crématoires et des cuves remplies d'acide. L'horreur absolue. Et c'est une enquête sur une arnaque aux assurances qui a fini par piéger Holmes. Alors, venu l'interroger, les policiers ont découvert l'horreur derrière ces murs. Holmes a été pendu en 1896 contre Murder Hotel, ainsi qu'on le désignait à l'époque. Il a disparu dans un incendie quelques jours seulement après l'exécution de ce tueur en série.
1: C'est peut-être pas plus mal, hein, parce que vous venez de me faire...
8: Des hôtels, vous en découvrirez d'autres dans le dictionnaire. Beaucoup sont marqués par des crimes terribles.
1: Chair de poule. Ouh, tiens, on va parler parler du Cecil Hotel aussi, qui est un autre hôtel emblématique des histoires criminelles de Los Angeles.
8: Oui, alors il a été surnommé l'Hôtel de la Mort. Il a été construit en 1927 et il a été surnommé ainsi à la suite de nombreux suicides et d'assassinats non résolus, ainsi que de plusieurs séjours de deux tueurs en série, Jack Unterweger, très célèbre, et Richard Ramirez. Alors c'est une affaire plus récente, en 2013, qui achève sa sinistre réputation. Le 13 février, 17 jours après sa disparition, le corps d'Elisa Lam, une jeune Canadienne de 21 ans, a été retrouvé dans la citerne située sur le toit de l'établissement. Vous savez, aux États-Unis, il y a ces citernes qui recueillent de l'eau. Alors, c'est le faible débit d'eau dans les robinets et l'odeur étrange qui a été relevée par les clients qui ont permis cette découverte. Alors, les enquêteurs ont conclu à un suicide, mais d'autres théories tiennent toujours, alimentées par les images vidéo dans l'ascenseur où on la voit se disputer avec un interlocuteur anonyme. Mais le mystère demeure pourtant, car la terrasse était fermée à clé. Il lui était très difficile de grimper seul les 3 mètres de hauteur de la citerne. Et par ailleurs, le couvercle de béton, presque impossible à déplacer, était verrouillé. Ça pose quand même question. De nombreuses hypothèses ont été avancées pour expliquer sa mort, l'assassinat, une complicité pour l'aider à se suicider, et aussi les extraterrestres. Mais c'est vrai que cet assassinat, ce meurtre reste un véritable mystère.
1: Et bien en tout cas, pour tous ceux qui adorent ces histoires un peu particulières, ouais, on en retrouvera beaucoup d'autres.
8: Absolument.
1: Dans le dictionnaire insolite des hôtels, signé de Valérie et Jacques Expert, et c'est aux éditions Cosmopole. Bon, ben moi je vais pas rentrer toute seule à la maison tout à l'heure.
8: Oh, il y aura des histoires un peu mieux, je vous parlerai de fantômes bientôt.
1: Allez, au week-end prochain.
8: Merci.
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1: Ah, j'en tremble encore. Allez, à suivre, on va reprendre le fil de nos grands matins week-end Sud Radio. Bien sûr, le retour de l'information avec le journal de 8h. Mais aussi, juste après, on va parler du CBD de synthèse qui est réellement, oui ou non, en danger ou sans danger pour notre santé. On va en parler parce que, attention, il y a vraiment de gros dangers. Puis on reviendra aussi sur le Conseil constitutionnel qui censure l'interdiction du réseau des réseaux sociaux au moins de 15 ans. C'est à suivre après le journal de 8h.
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1: Et c'est Camille qui s'y colle. Bonjour Camille.
13: Bonjour à tous. Les béliers, une sortie improvisée, une activité sportive ou un projet de dernière minute pourrait vous apporter un vrai sentiment de liberté. Les taureaux, les échanges avec vos proches seront empreints de simplicité et de bonne humeur. Gémeaux, un petit plaisir que vous vous accordez aujourd'hui vous fera le plus grand bien. Les cancers, une rencontre inattendue pourrait pimenter votre journée. Les lions, une invitation ou une célébration pourrait rendre cette journée encore plus agréable. Du côté des vierges, votre générosité et votre joie de vivre attireront les bonnes personnes. Balance, vous aurez envie d'accomplir quelque chose de concret, même pendant ce week-end. Les scorpions, vous pourriez ressentir le besoin de vous éloigner du bruit pour retrouver votre équilibre. Sagittaire, une intuition soudaine pourrait vous aider à prendre une excellente décision. Les capricornes, osez accepter une proposition qui sort de vos habitudes. Elle pourrait vous réserver une belle surprise. Les verseaux, vous apprécierez les plaisirs simples et les moments authentiques. Aujourd'hui, et puis enfin les poissons, ce samedi vous rappellera l'importance de petits bonheurs du quotidien. Je vous souhaite une excellente journée et un très très bon week-end.
1: Merci beaucoup Camille.
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1: Et bonne journée, bon week-end avec Sud Radio, il est tout juste 8h.
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1: Et le journal qui nous est proposé par Samuel Wagon. Bonjour Samuel.
4: Bonjour à tous. À la une ce samedi, les touristes font petit à petit leur retour en Gironde, trois semaines après le méga-feu qui a ravagé près de 42 000 hectares. Cette nouvelle vague de chaleur qui profite aux producteurs de sel en Guérande. Et puis le Roi Lion est de retour en individuel. Léon Marchand est qualifié pour la finale du 200 mètres papillon au championnat d'Europe. Mais d'abord, la situation reste préoccupante dans les Landes. Trois semaines après le méga-feu de Biscarrosse, le nouvel incendie près de Mont-de-Marsan a déjà ravagé près de 1300 hectares de végétation. Selon les autorités, le feu est contenu, même s'il continue de progresser légèrement. Sur le terrain, 550 sapeurs-pompiers et une cinquantaine de militaires sont mobilisés. 500 personnes ont été évacuées. En parallèle, le feu au sud de Rennes, lui, est fixé. 230 hectares ont brûlé en l'espace de trois jours sur la commune de Saint-Just. Une partie des 157 habitants évacués ont pu regagner leur domicile hier soir. Week-end chargé pour les professionnels du tourisme. Le 15 août est synonyme de monde dans les campings et les hôtels. Mais en Gironde, la saison a mal commencé avec cet incendie monstre qui a ravagé 42 000 hectares. À Arès, le maire a dû annuler la fête de l'huître, l'un des plus grands événements du bassin d'Arcachon au mois d'août pour soulager les pompiers et les policiers. Néanmoins, Xavier Denet constate un retour des vacanciers dans son territoire. Écoutez.
15: On les voit revenir. Mais après, vous savez, c'est un tout, hein, le tourisme. Il faudra aussi que l'on remette tout ça à plat. Pendant un moment, on a augmenté les prix, on a peut-être un peu trop augmenté les prix, mais le prix de l'essence fait mal aussi, donc on a un tourisme de proximité, on fait pas des millions de kilomètres pour venir à Arès, parce qu'effectivement, le plein, eh bien, ça a un coût aussi. Par contre, oui, ça redémarre, il faut leur dire que notre frange littorale n'est pas touchée, que nos bourgs, que nos commerçants sont encore plus à même et encore plus heureux de les accueillir, donc il faut venir sur le bassin, il faut venir sur Arès.
4: Le tourisme en Gironde qui représente près de 4 milliards d'euros de retombées chaque année et 40 000 emplois. Un week-end de l'Assomption également synonyme de galère. Sur les routes, on attend beaucoup de monde aujourd'hui. Bison futé, voire rouge dans les deux sens de circulation sur l'ensemble du territoire. La région Auvergne-Rhône-Alpes est quant à elle classée noire dans le sens des départs. La circulation devrait se charger dès ce matin avec un pic attendu à la mi-journée. Dans ce contexte, 64 départements sont encore placés en vigilance orange canicule ce samedi. La situation s'améliore toutefois progressivement. Météo France a levé l'alerte dans 19 départements, notamment de la façade ouest de la Normandie jusqu'à l'Occitanie. Cette vague de chaleur qui dure depuis plusieurs jours devrait commencer à se dissiper dès aujourd'hui, avec un retour progressif vers des températures plus proches des normales de saison. Et si ce climat chaud et sec est en effet source de grandes difficultés pour les agriculteurs, il fait en revanche le bonheur des marais salants. Le paludier Guillaume Richard des Cussalets en Guérande constate déjà une saison exceptionnelle. Écoutez.
16: Sur une période de 20 ans, à chaque saison, on récolte, allez, en moyenne, 1,5 tonne de gros sel par œillet. Là, on est à plus de 2,5 tonnes déjà. On va même frôler les 3 tonnes, je pense. Donc oui, c'est une année, une super année. Alors, on n'est pas au stade de 2022, on a fait 4,5 tonnes à l'œillet, mais on est début août seulement. On récolte le sel sans interruption depuis la mi-juin. Donc, tous les jours. Donc c'est formidable, hein. Mais bon, c'est un peu fatigant.
4: Les Cussalets qui proposent d'ailleurs des visites gratuites chaque soir à Guérande. Dans le reste de l'actualité, l'interdiction des réseaux sociaux aux moins de 15 ans en sursis. La mesure a été retoquée par le Conseil constitutionnel pour atteinte disproportionnée à la liberté d'expression des plus jeunes. À l'origine, la mesure était censée entrer en vigueur au 1er septembre. Emmanuel Macron, lui, a demandé à Sébastien Lecornu une nouvelle rédaction de la loi pour la faire aboutir d'ici le printemps. Et puis en sport, il est bel et bien de retour. Le quadruple champion olympique Léon Marchand s'est qualifié sans grande difficulté. Hier soir, il participera à la finale du 200 mètres papillon au championnat d'Europe. Épreuve sur laquelle il avait fait vibrer la France entière lors des Jeux de Paris il y a 2 ans. Le Toulousain termine avec le meilleur chrono des demi-finales. On écoute sa réaction hier soir au micro de France TV.
17: Je voulais faire un très bon premier 150 mètres pour tester un peu la douleur. Je fais une belle course. C'est un peu ce que je voulais faire, moi, d'une 54. Je gagne ma demi, donc je sais que je vais être qualifié en finale. Donc c'est plutôt bien. Après, dernier 50, vraiment, ça pêche un peu. Je suis vraiment un peu sous l'eau sur les derniers mètres, donc j'espère que ce sera un peu mieux. J'ai pas senti de douleur au niveau de l'adducteur, donc j'espère que ce sera pareil ce soir. Je continue à faire du renfort, je continue à faire des exercices pour me sentir mieux. C'est encore en train de guérir, mais j'espère que ça va le faire.
4: Et on suivra également trois autres Français en finale ce samedi, à commencer par Marie-Ambre Molu et Pauline Mailleux sur le 100 mètres d'eau, mais aussi Beryl Gastaldello sur le 50 mètres nage libre. Toutes les finales sont à suivre à partir de 18h30. Moins de réussite en revanche pour Johan Neubrouwer qui a terminé hier dernier de la finale sur le 50 mètres d'eau. Bon samedi à tous.
1: Merci beaucoup Samuel. Et tout de suite, l'actualité du ciel.
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1: Enfin et surtout de notre météo. Bonjour Romain Laval.
5: Bonjour Laurence.
1: Un point sur la météo nationale avant de faire évidemment un focus sur les Landes avec le feu qui s'y déroule actuellement également.
5: Oui, tout à fait. Alors, c'est une matinée parfois nuageuse que l'on retrouve ce matin avec quelques averses orageuses, notamment sur la Nouvelle-Aquitaine actuellement, vers le centre-Val de Loire aussi et en direction de l'Île-de-France et de la Normandie. Donc, ces averses orageuses progressent vers le nord à l'heure actuelle sans phénomène fort, tandis que d'autres averses sont possibles dans les prochaines heures en direction des Pays de la Loire. Alors, au cours de la journée, il fera chaud, encore très chaud, avec des valeurs qui pourront encore dépasser les 35 degrés du sud-ouest vers le nord-ouest de la France. Toujours des fortes chaleurs qui continueront à concerner le Languedoc-Roussillon et les régions de l'Est vers le centre, et ce qui va justement contribuer à faire baisser les températures au cours de la journée. Au sud-ouest, ce sont les orages. Des orages qui pourront par contre être localement forts, notamment sur un axe allant des Pyrénées vers l'Occitanie, la Nouvelle-Aquitaine et les régions PACA. D'autres orages seront possibles aussi vers les Alpes, la Corse et le Jura. Au cours de la soirée, on va retrouver encore ces orages sur l'Occitanie et les Pyrénées. Ils vont progressivement se décaler vers la Nouvelle-Aquitaine et les Pays de la Loire. Et puis sous les orages les plus actifs, attention, on retrouvera de fortes précipitations, des chutes de grêle ainsi que des rafales de vent qui pourront dépasser les 100 km/h par endroit. Et évidemment, la bonne nouvelle dans tout ça, c'est que la baisse des températures est effective à partir de ce soir et puis ce dimanche matin, sur toute la journée, sur le pays.
1: Merci beaucoup. Roman pour le National et un focus sur les Landes.
5: Et oui, alors concernant les Landes, eh bien c'est plutôt des bonnes nouvelles aujourd'hui. Alors déjà, premièrement, les conditions sont moins défavorables, notamment avec les températures qui sont à la baisse ce samedi, aux alentours de 33-34 sur la zone des incendies, un taux d'humidité qui va avoir tendance à remonter un petit peu, le département des Landes est en vert concernant le risque d'incendie, mais il va quand même falloir surveiller ces vents qui sont un petit peu tourbillonnants et qui sont modélisés à peu près 30 km/h en journée. L'autre bonne nouvelle, c'est que les orages sont attendus en cours de soirée et la nuit prochaine. Ce sont des orages localisés, donc il faudra espérer qu'ils passent sur la zone des incendies. Mais s'ils passent sur la zone des incendies, eh bien ils pourront apporter de fortes précipitations et contribuer à réduire l'incendie. La vigilance reste de rigueur, mais les conditions sont optimistes quand même.
1: Merci beaucoup Romain pour ce point complet. Et on parle des pronostics hippiques de Jean-Paul Delperrier ce matin à 8h08 pour la réunion 1, la course 3 qui se déroule sur l'hippodrome de Deauville. Jean-Paul nous propose de jouer le 2, le 6, le 8, le 9, le 4, le 10, le 14, le 15, je rappelle 2, 6, 8, 9, 4, 10, 14, 15. Des pronostics à retrouver intégralement sur notre site sudradio.fr.
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1: Et on vous retrouve Jules Boscherini pour commencer d'ailleurs ce journal avec les championnats d'Europe de natation et un Léon Marchand en mode patron hier soir.
18: Une première place en demi-finale et Léon Marchand se qualifie sans trembler en finale du 200 mètres papillon. Alors pas de nouveau record pour le quadruple champion olympique, mais une performance qui rassure après sa blessure contractée fin juin et une qualification qu'on va revivre avec les commentaires de nos confrères de France Télévisions.
19: Léon Marchand qui est en train d'en finir dans cette demi-finale. Léon Marchand qui s'impose devant Marton, Écosse, en 1:53.95. Il n'y a pas de record du monde, mais bien sûr le Français est qualifié et le patron est de retour.
18: La finale est prévue aujourd'hui pour 18h30 et Léon Marchand tentera de décrocher le premier titre européen de sa carrière. Mauvaise nouvelle en revanche pour le relais mixte 4x100 mètres nage libre. Les Français disqualifiés après le faux départ de Maxime Grousset lors de la finale de l'épreuve hier. Sans regret puisque la France termine à la quatrième place.
1: Allez, de l'athlétisme également avec les championnats d'Europe et une nouvelle médaille pour l'Allemand Owen Hansa.
18: Après le bronze lundi sur 100 mètres, Owen Hansa s'impose en finale du 200 mètres hier à Birmingham. Sans trembler, le sprinter s'impose après une course maîtrisée en 19:95 et devant son premier concurrent de 20 centièmes, le premier titre de la carrière en individuel pour l'Allemand sous les commentaires de France Télévisions.
20: Le pour Gowen Hansa.
21: C'est Hansa.
20: Hansa qui revient.
21: C'est Hansa.
20: Hansa qui va s'imposer. Victoire Gowen Hansa. Devant Zarmenius. C'était Sanou l'Italien. Peut-être 19,95, mais vent trop favorable. Le temps ne sera pas homologué, mais le nouveau champion d'Europe du 200 mètres est allemand. C'est Owen Hansa.
18: Et l'avenir du coureur qui s'écrit toutefois en pointillé puisqu'il est sous la menace d'une suspension après avoir refusé de se soumettre à un contrôle antidopage le 9 juillet dernier. Il risque jusqu'à 4 ans de suspension de la part de la NADA, l'agence nationale allemande antidopage.
1: Allez, on passe au football maintenant avec la deuxième journée de Ligue 2 qui s'est déroulée hier et Saint-Etienne a encore frappé.
18: Victoire 3-1 des Verts face à Clermont pour conforter leur place de leader du championnat. Dans un chaudron en feu, bien qu'avec deux tribunes fermées, c'est Irvin Cardona, encore lui, qui permet aux siens de se mettre sur deux bons rails, une frappe enroulée de l'extérieur de la surface pour conclure la contre-attaque et un but qu'on va revivre avec les commentaires de nos confrères de Beansport.
22: Oh, c'est bien fait ça, le ballon. Bien servi par Jakob Breum, il a marché mais derrière la possibilité.
19: Oh, le but
22: de montrer à tout le peuple stéphanois que c'est plein de confiance qu'il attaque cette saison. Pieloche ici à la baguette en première intention s'il vous plaît. Irvin Cardona pour son troisième but de la saison, 1-0 Saint-Etienne.
18: Mais la SSE n'est pas seul leader puisqu'Annecy s'est imposé 2-0 contre Rodez et reste au contact. Et dans les autres rencontres, on notera le match nul 3 partout entre Reims et Dunkerque, la victoire à l'extérieur de Montpellier 1-0 face à Nancy, succès en toute fin de match également pour Guingamp 1-0 contre Boulogne-sur-Mer et le nouveau revers du FC Nantes incapable de s'imposer contre Laval, défaite sur le score de 2-1.
1: Et on va parler encore football avec peut-être la fin d'un monument du football français, on s'en approche de plus en plus en tout cas.
18: Effectivement, Laurence, les Girondins de Bordeaux de plus en plus au bord du précipice après la proposition hier du conciliateur du Conseil National Olympique et Sportif Français qui a rendu un avis défavorable sur la demande des Girondins de réintégrer les championnats nationaux. La liquidation judiciaire du sextuple champion de France est désormais un scénario plus que crédible et on fera le point à 9h avec Louis-Marie Valin de l'Observatoire du Sport Business sur l'avenir des Girondins.
1: Et puis un autre sport, on en parle tout de suite, c'est les bouchons sur les routes de ce week-end de chassé-croisé du 15 août.
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1: Alors pour être très honnête avec vous, oui, Bison Futé classe cette journée rouge dans le sens des départs. Et ce sera pareil pour demain dans le sens des départs et des retours. Et c'est pareil pour aujourd'hui, mis à part, classé noir sur la région Aura, Auvergne-Rhône-Alpes. Ce matin, pour faire un point avec vous sur vos conditions de circulation, ça roule à peu près correctement pour l'instant. On n'a pas de gros bouchons d'annoncer, donc c'est peut-être le bon moment de commencer à prendre un petit peu la route, mais soyez prudents et soyez prudents surtout si vous passez sur des zones où il y aura en plus des orages. Allez, au programme de notre deuxième heure des grands matins week-end de Sud Radio, eh bien, je vais vous proposer avant 9h de découvrir une histoire de vie pas comme les autres. Elle a été élevée sans électricité, sans lit, sans eau courante, par des parents hippies dans les années 80. Elle sera avec nous en direct et ce témoignage de vie différente est assez incroyable. On parlera aussi du CBD de synthèse, oui, parce que on a un danger qui est de plus en plus sérieux. On fera le point dans quelques instants sur ce CBD de synthèse. Et puis, bien évidemment, on évoquera également le Conseil constitutionnel, pardon, qui censure l'interdiction des réseaux sociaux au moins de 15 ans. Tout cela avec vous au 0826 300 300. Vous n'hésitez pas, vous pouvez réagir sur chacun des sujets que l'on vous propose. Vous pouvez également réagir sur la page Facebook de Sud Radio. On fait un bisou à Martine qui également nous rejoint. Et puis, je vous rappelle la question du jour. Sécheresse, craignez-vous de manquer un jour d'eau potable en France? Pour l'instant, c'est vraiment moitié-moitié. Vous dites oui à 51% et vous réagissez également sur la page YouTube de Sud Radio.
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1: Et que pensez-vous du Conseil constitutionnel qui a censuré l'interdiction des réseaux sociaux aux moins de 15 ans? Est-ce que vous êtes d'accord, pas d'accord? Je vous attends au 0826 300 300 également pour me donner votre avis. Mais je voudrais, à ce moment de notre émission à 8h17 sur Sud Radio, m'adresser à vous. Vous qui peut-être avez autour de vous quelqu'un qui consomme du CBD, ou vous-même peut-être en consommez-vous. C'est dans l'actualité, aujourd'hui, le CBD de synthèse, de plus en plus dangereux. Pour en parler, j'ai le plaisir d'inviter Jean-Michel Delisle. Bonjour docteur.
24: Bonjour.
1: Vous êtes psychiatre, addictologue et président de la Fédération Addiction. On en parle parce qu'on parle beaucoup du CBD aujourd'hui comme une alternative légale et sans danger. Sauf que on tire la sonnette d'alarme, la sonnette d'alarme en ce moment et depuis plusieurs mois. Qu'est-ce qui, pour vous, est dangereux dans le CBD actuel?
24: Alors, le CBD en lui-même, quand c'est du CBD pur et contrôlé, n'est pas extrêmement dangereux, il n'est pas addictif, c'est un psychotrope assez faible. C'est la raison pour laquelle il n'est pas prohibé dans notre pays, qu'on peut en trouver dans des magasins, dans des CBD shops qui fleurissent un peu partout. La difficulté, c'est que depuis quelques années, certains marchands malhonnêtes, et certains fournisseurs sur Internet rajoutent au CBD des produits de synthèse, puisqu'il faut comprendre que les cannabinoïdes, il y a différents styles de cannabinoïdes qui viennent se fixer sur nos récepteurs cérébraux. Il y en a qui sont naturels, comme le THC, la drogue qu'on trouve dans le cannabis, également le CBD. Mais depuis, l'industrie a fabriqué des cannabinoïdes alors de synthèse qui sont pas du tout naturels et qui sont beaucoup plus puissants que le THC lui-même. Ce qui fait que quand ces produits sont pulvérisés sur du CBD ou des fleurs de CBD, à ce moment là, c'est un produit qui va avoir un effet totalement dévastateur, et ce d'autant plus que souvent des usagers de CBD ne s'y attendent pas. En fait, c'est fait à leur insu. Donc à ce moment-là, on a pu commencer à observer depuis quelques années maintenant des problèmes sévères. Ah oui, notamment en psychiatrique.
1: Quel type de problème psychique?
24: Les conséquences les plus légères, si j'ose dire, ça va être des nausées, des vomissements, le cœur qui s'emballe, etc. Mais très souvent, hélas, ça va aller plus loin avec de réelles attaques de panique, des crises d'angoisse qui peuvent conduire, dans certains cas, à des passages à l'acte très dangereux.
1: Wow.
24: Dans les Landes, il y a quelques mois, là, il y a un jeune qui s'est défenestré. Alors, ça s'est bien terminé pour lui, mais ça montre à quel point ça peut être une expérience vraiment terrifiante et qui laisse des traces.
1: Ouais.
24: Dans certains cas, ça peut même aller plus loin avec des conduites objectivement agressives. Contre soi, contre les autres.
1: Jean-Michel Delisle, vous qui êtes psychiatre, addictologue et évidemment, je le rappelle, un président de la Fédération Addiction. Quels sont les symptômes qui doivent alerter un consommateur ou son entourage que cette fameuse molécule de synthèse est en train d'avoir des effets sur lui qui n'est pas celle attendue?
24: Si la personne a acheté du CBD dans une shop, que ça soit souvent de l'herbe ou des fleurs du CBD qui commencent à fumer comme d'habitude, l'effet attendu, c'est un effet légèrement apaisant, tranquillisant, etc. Okay. Si à l'inverse, et ce qui est très très frappant, c'est que ça agit très vite, d'après les témoignages qu'on a eus. Si au bout de 3-4 bouffées, la personne commence à sentir qu'il y a un malaise, un petit peu des vertiges, que le cœur commence à accélérer, etc., à ce moment-là, il faut arrêter net, parce qu'on peut supposer que c'est un CBD frelaté qui a été coupé avec des cannabinoïdes. Et a fortiori, si on commence à être inquiet, angoissé, qu'on se demande ce qui va se passer, qu'on a peur de mourir, là, évidemment, l'affaire est gravissime, oui, et il faut arrêter net. Alors souvent, d'ailleurs, les gens, comme c'est très désagréable, arrêtent. Hélas, les effets sont tellement puissants et relativement durables que les effets vont continuer à monter encore pendant un certain temps, ce qui peut être l'origine de l'accident.
1: Et en termes de durée d'effet, vous nous en parlez à l'instant, mais ça peut aller jusqu'à combien de temps derrière ?
24: Ah ben les cannabinoïdes ont une durée d'action qui peut être longue, hein, c'est-à-dire ça peut atteindre des dizaines de minutes après quelques bouffées, j'entends. Si on en prend régulièrement, là, les effets vont être beaucoup plus durables. Mais là, quand c'est accidentel, généralement les gens, à cause des effets désagréables, vont arrêter relativement vite, ce qui fait que là, ça peut durer plusieurs dizaines de minutes, une heure, etc. Ouais. Donc c'est vraiment une expérience très très déstabilisante et qui fait peur à ces jeunes gens quand ils finissent par en sortir.
1: Les professionnels de santé, comme vous, hein, docteur Delisle, vous qui êtes psychiatre addictologue, vraiment tirent la sonnette d'alarme, parce que ce CBD de synthèse, en tout cas cette molécule de synthèse, qui n'est pas la molécule naturelle qu'on l'on trouve habituellement dans le cannabis, a des effets extrêmement dangereux. On va dire les mots comme ils sont, on va pas se cacher derrière ça, on parle vrai sur Sud Radio, c'est trop dangereux, n'achetez plus du CBD de synthèse.
24: Oui, c'est-à-dire en tout cas quand les gens vont acheter du CBD, il faut qu'ils aillent dans une CBD shop sérieuse, contrôlée, qui affiche les analyses chimiques. Il est obligatoire de pouvoir fournir aux acheteurs des analyses qui contrôlent le contenu des substances pour s'assurer que d'une part il n'y a que du CBD, sachant un autre risque qui est un peu moins intense, mais qui est plus fréquent, c'est que la limite de THC autorisée par la loi

0: d'honnête, d'honnête, de fiable, ouais, et qui vous montrera sans discuter les analyses de contrôle des produits qu'ils vendent.
1: Voilà, le message est passé sur Sud Radio. Merci beaucoup, docteur Delisle.
0: Je vous en prie, merci à vous.
1: Psychiatre, addictologue et président de la Fédération Addiction pour parler du danger des CBD de synthèse qui sont pointés du doigt par tout le corps médical. Faites attention et passez le message autour de vous. Et dans notre rendez-vous, l'air du temps, on va revenir sur le Conseil constitutionnel qui a censuré l'interdiction des réseaux sociaux au moins de 15 ans. On a le plaisir de pouvoir accueillir Fabrice Épelleboin. Bonjour Fabrice.
2: Bonjour.
1: Vous êtes enseignant, entrepreneur, spécialiste des réseaux sociaux et il y a eu un gros coup de tonnerre, on en parle beaucoup, depuis hier. Le Conseil constitutionnel a censuré l'interdiction des réseaux sociaux au moins de 15 ans. Une des mesures phares de la fin du mandat d'Emmanuel Macron qui était votée en juillet à une large majorité. J'aimerais savoir, parce que ce texte devait entrer en vigueur dans 2 semaines, il est donc mort hier, en une phrase, qu'est-ce que le Conseil constitutionnel lui reproche ?
2: Oh, tout simplement une atteinte à la liberté d'expression et à la vie privée, ce qui sont quand même deux piliers fondamentaux des droits de l'homme, déjà bien mal en point, mais qui malgré tout semblent encore donner quelques petits signes de résistance à travers l'avis du Conseil constitutionnel.
1: Alors je vais évidemment proposer à tous ceux qui nous écoutent sur Sud Radio de réagir, hein, soit sur la page Facebook de Sud Radio, soit au 0826 300 300. Comprenez-vous que le Conseil constitutionnel ait tout simplement arrêté et censuré l'interdiction des réseaux sociaux, en tout cas de ce que voulait faire le gouvernement? Très concrètement, Fabrice Épelleboin, beaucoup de parents, j'entendais pas mal de réactions hier dans les médias respectifs que j'écoute dans tous les sens, qui disaient c'est dommage, c'était bien comme loi ou comme sens, comme loi, parce que certains n'arrivent pas à gérer les réseaux sociaux avec leurs enfants.
2: C'est aux parents d'assumer une responsabilité parentale. Ça fait d'ailleurs partie de l'avis du Conseil constitutionnel. Et il existe pour ça des technologies qui devraient être améliorées, mais qui sont déjà là, qui sont les filtres parentaux. Vous pouvez en installer sur un ordinateur, vous pouvez en installer sur un smartphone, et vous pouvez tout à fait configurer le filtre parental que vous installez sur le smartphone que vous donnez à votre enfant pour, par exemple, déterminer une heure à partir duquel il ne peut plus accéder aux réseaux sociaux, un nombre d'heures limité par semaine ou par jour. Tout ça est configurable à travers des filtres parentaux. Ceci dit, une loi pourrait tout à fait imposer ces filtres parentaux de façon à ce que les parents n'aient pas le choix que de les avoir installés par défaut sur les smartphones qu'ils offrent à leurs enfants.
1: Mais et la santé mentale des ados, on va en parler, parce que vous étiez, vous, de ceux qui critiquaient ce texte avant même sa censure. Alors, on peut pas balayer non plus d'un revers de main les scandales à répétition sur TikTok, les rapports parlementaires sur l'addiction des mineurs. Vous penseriez au-delà du contrôle parental à quel type de solution pour protéger nos ados et nos jeunes enfants, parce que quand on dit à 15 ans, c'est tout ce qu'il y a avant, donc 10 ans, 8 ans, 6 ans.
2: On a déjà un arsenal juridique qui typiquement interdit l'usage des téléphones portables au sein des établissements scolaires. Pour ce qui est des enfants en dehors des établissements scolaires, ils sont, selon la législation française, sous la responsabilité des parents. Donc c'est vraiment une remise en valeur de la responsabilité parentale et de l'autorité parentale vis-à-vis des enfants qui est à mettre en œuvre. C'est pas affreusement compliqué. Il est absolument possible, il y a déjà eu des propositions de loi allant dans ce sens, dont l'une d'entre elles je suis l'auteur, qui consiste à imposer aux fabricants de mettre par défaut des filtres parentaux extrêmement restrictifs, qui pourraient évidemment pour les adultes être levés, mais qui par défaut seraient très restrictifs sur les ordinateurs et les smartphones confiés aux enfants. Là-dessus, c'est vraiment une question de responsabilité parentale. L'État n'a pas nécessairement besoin de se substituer aux parents pour tout et n'importe quoi.
1: Et vous citez d'ailleurs souvent l'exemple australien qui a tenté l'interdiction stricte aux moins de 16 ans. Qu'est-ce que cette expérience nous apprend et concrètement sur l'efficacité réelle de ce type de mesure, Fabrice Épelleboin?
2: Il nous apprend deux choses. D'une part que, selon les études, entre 65 et 85% des adolescents australiens ont réussi à contourner ces mesures. D'autre part, le fait qu'on a appris aux petits australiens, et on s'apprêtait à faire la même chose pour les petits français, que dès le plus jeune âge, une loi, ça se contourne. Et c'est pas forcément une mesure éducative fantastique.
1: L'Élysée ne recule pas. Emmanuel Macron a chargé Sébastien Lecornu de retravailler sur une rédaction juridiquement robuste de cette mesure dans les meilleurs délais, avec un objectif tenu, c'est aboutir d'ici le printemps 2027.
2: Ça va être très serré parce que l'objectif, c'est de commencer à mettre un couvercle sur les réseaux sociaux avant les élections 2027. Les élections auront lieu en mai.

0: Et 2027, c'est un peu court. On va voir ce qui se passe. Là, on est vraiment sur des mesures absolument désespérées de la part de l'exécutif pour mettre en place un verrou. Ça me paraît compliqué avec un timing très serré.
1: On a eu la haute commissaire à l'enfance, Sarah El-Haïry, qui a annoncé la reprise immédiate du travail. Qu'est-ce qui pourrait tenir, selon vous, juridiquement la prochaine fois?
0: Alors, il se trouve que j'ai rédigé une proposition de loi, qu'on y travaille avec le Parti Pirate, qui a l'avantage, si ce n'est d'avoir une représentation parlementaire, du moins d'avoir une vraie compréhension des enjeux technologiques. On pourrait parfaitement imposer des filtres parentaux beaucoup plus sophistiqués que ceux qui existent actuellement, qui seraient par défaut configurés sur toutes les machines vendues en France et qui pourraient être débloqués par les adultes, qui pourraient, à travers leur smartphone ou leur ordinateur, contrôler le filtre parentaux des enfants. À partir de là, si vous avez des parents totalement laxistes qui considèrent que utiliser TikTok ou Instagram 15 heures par jour pour leurs enfants, ça leur va très bien et que leurs enfants peuvent parfaitement accéder au porno, je crois pas que l'État puisse se substituer à un tel niveau de laxisme. Il n'y a pas grand chose à faire. Les Australiens nous ont montré que de toute façon, les enfants contournaient les choses. Il y a une différence, à mon avis, dans l'esprit d'un adolescent entre contourner la règle imposée par ses parents et contourner une règle imposée par l'État, qui de toute façon est contourné par tout le monde.
1: Merci beaucoup de ce côté parlons vrai. Et vous aussi, Fabrice Épelleboin, sur Sud Radio. Je rappelle que vous êtes enseignant et entrepreneur spécialiste des réseaux sociaux. Merci d'avoir expliqué concrètement ce que vous pensiez suite à cette censure du Conseil constitutionnel pour l'interdiction des réseaux sociaux au moins de 15 ans. Je vous souhaite un bon week-end.
0: Merci, Brocken.
1: Merci. Une pause, le retour de l'information, et puis on ira dans le Luberon avec des vignerons. Ce sera juste après l'info de 8h30.
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1: Vous êtes bien sur Sud Radio? Merci d'être avec nous, il est 8h30.
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1: Le rappel de l'actualité, Samuel Wagon, bonjour.
12: Bonjour à tous. À la une ce samedi, l'incendie continue sa progression dans les Landes. Près de 1300 hectares ont déjà été parcourus depuis jeudi, proche de Mont-de-Marsan. Les autorités précisent tout de même que l'intensité a légèrement diminué cette nuit, même si le feu n'est toujours pas fixé. Les conditions pourraient être plus favorables aujourd'hui, notamment grâce à la baisse des températures. En attendant, 64 départements restent toutefois en alerte orange canicule aujourd'hui. Cela concerne la majeure partie du territoire. territoire, Météo France prévoit tout de même un début de retour à la normale. Le mercure devrait redescendre, notamment sur la façade ouest. L'actualité, c'est aussi ce drame en Haute-Savoie. Un homme de 30 ans a perdu la vie hier à Sixtefer à cheval. Il a été emporté par une coulée de boue. Une jeune femme a également été légèrement blessée. Un accident qui intervient 10 jours seulement après le décès d'une femme dans les mêmes circonstances et au même endroit. Un week-end du 15 août synonyme de galère sur les routes, bison futé et voie rouge dans les deux sens de circulation sur l'ensemble du territoire. La région Auvergne-Rhône-Alpes est quant à elle classée noire dans le sens des départs. La circulation devrait se charger dès ce matin avec un pic attendu à la mi-journée. Trafic perturbé également dans les airs ce week-end. Les salariés d'EasyJet sont en grève aujourd'hui et demain. Une quarantaine de vols au départ de la France sont annulés ce samedi. L'intersyndicale dénonce l'échec des négociations sur l'amélioration des conditions de travail. Dans l'actualité internationale, le détroit d'Ormuz sera bientôt un territoire des États-Unis. La déclaration de Donald Trump depuis New York hier. Le locataire de la Maison-Blanche a assuré vouloir s'emparer du territoire une fois la guerre avec l'Iran terminée. Selon le président américain, Washington aurait la main mise sur le détroit. Affirmation démentie par Téhéran. Et puis dans les bassins, Léon Marchand qualifié pour les finales du 200 mètres papillon au championnat d'Europe à Saint-Denis. Il a remporté sa demi-finale en réalisant le meilleur chrono de la série hier. Le nageur toulousain qui pourrait décrocher son tout premier titre individuel de la compétition ce soir en finale. C'est à suivre à partir de 18h30. Bon samedi à tous.
1: Merci beaucoup Samuel.
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1: Quel temps pour aujourd'hui avec vous Romain Laval, bonjour.
13: Bonjour Laurence, eh bien c'est un temps encore chaud sur le pays aujourd'hui, mais beaucoup moins chaud au sud-ouest notamment. Alors bon nombre de départements sont effectivement encore en vigilance orange pour canicule, mais déjà ce matin, le vert revient progressivement au sud, en direction de la Nouvelle-Aquitaine et de l'Occitanie. Et puis voici quelques valeurs maximales attendues pour cet après-midi. 35 à Paris, encore 38 à Lyon, 33 pour Bordeaux, 32 pour Toulouse et jusqu'à 36 degrés à Marseille et à Ajaccio. Côté ciel, ce sont des conditions ensoleillées que l'on va retrouver à l'est et des conditions plus instables et nuageuses à l'ouest ce matin avec des orages localisés toujours possibles sur la Nouvelle-Aquitaine, les Pays de la Loire, vers les régions du centre, l'Île-de-France et la Normandie. Et puis au cours de la journée, gare aux orages en Corse, vers les Alpes et le Jura dans un premier temps, des orages qui vont ensuite se multiplier au cours de la journée. Des Pyrénées vers l'Occitanie et la Nouvelle-Aquitaine. Ils pourront être forts localement avec des précipitations soutenues, des chutes de grêle et de fortes rafales de vent. Et puis au cours de la soirée, ces orages vont continuer leur chemin vers la Nouvelle-Aquitaine et les Pays de la Loire avec une baisse des températures au sud-ouest et sur le massif central notamment, baisse des températures qui va se poursuivre ce dimanche sur le pays.
1: Merci beaucoup Romain. Et quoi qu'il en soit, 8h30, que vous soyez 8h35 exactement sur la route, attention, vous le savez, bison futé classe cette journée rouge dans le sens des départs et des retours avec une particularité noire du côté de la région Auvergne-Rhône-Alpes.
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1: Elle a été élevée dans les années 80 par des parents hippies qui étaient totalement contre tout ce qui venait de la civilisation. Elle a été élevée avec ses frères et sœurs, sans électricité, sans lit, sans sol, sans école, sans eau courante. Elle sera avec nous dans notre rendez-vous Une histoire de vie et ce sera juste avant 9h, aux alentours de 8h, 9h moins le quart. Restez bien en notre compagnie. Et puis je vous rappelle la question du jour. Vous répondez et pour l'instant vous dites oui à 51%, donc autant vous dire que c'est moitié-moitié. En gros, sécheresse, craignez-vous un jour de manquer d'eau potable en France? Vous continuez de réagir bien sûr sur la page Facebook de Sud Radio, sur notre page YouTube de Sud Radio où j'attends aussi vos types de réactions. Et puis on n'hésite pas aussi, vous voulez participer à notre émission, donnez votre avis au 0826 300 300. Notre ami Aude vous y attend. Et tout de suite, eh bien, on vous retrouve, Antonin, bonjour.
14: Bonjour Laurence, bonjour à tous.
1: Et dans notre rendez-vous Les Bons Plans, l'été des bons plans, vous nous emmenez dans le Luberon à la découverte des 7 vignerons, des dégustations de vin dans les vignes. Autant vous dire que je vous adore.
14: Oui Laurence, et le concept est assez simple. Alors, balade dans les vignes au coucher du soleil, puis dégustation de vin. Alors, mais pas uniquement, vous allez le voir. Et cela pour une trentaine d'euros du 30 juin au 8 septembre. Et pour en parler, on reçoit Franck Delahaye, directeur de Destination Luberon. Bonjour Franck.
15: Bonjour.
14: Merci d'être avec nous ce matin. Pour commencer, est-ce que vous pouvez nous expliquer ce que sont concrètement les Sunset Vignerons?
0: Oui, tout à fait. Alors déjà, c'est la huitième année qu'on met en place cet événement, maintenant qui est bien ancré sur le territoire. Alors le concept, il est très très simple. En fin de compte, l'idée, c'est de passer une soirée plutôt festive, plutôt conviviale. C'est un concept qui se passe en trois temps. Il y a déjà une balade dans les vignes qui est organisée. Vous allez rencontrer le propriétaire du domaine qui va vous faire découvrir un petit peu son terroir. La visite des chais, c'est la deuxième partie de la soirée, et du caveau, bien évidemment. Et puis ça se termine, bien sûr, par une dégustation avec un accord avec des mets traditionnels de Provence. Donc on a plusieurs thématiques durant tout l'été. Voilà très très rapidement le concept.
14: Vous l'aviez dit, c'est la huitième année que ce rendez-vous a lieu. Comment est-ce que vous choisissez les domaines dans lesquels les soirées auront lieu ?
0: C'est-à-dire qu'on, alors en tant qu'office de tourisme, on porte un label qui s'appelle le label Vignoble et Découverte, et donc on porte un peu la thématique nos touristiques à l'échelle de la destination, avec d'autres partenaires que sont d'autres offices de tourisme. Et donc c'est des gens qu'on côtoie depuis très très longtemps. Le nos tourisme fait partie des thématiques importantes pour nous en termes de développement touristique, non seulement pour les populations touristiques d'ailleurs, mais aussi beaucoup beaucoup pour les locaux. On a beaucoup de clientèle locale qui vient à cette occasion, et donc on a des relations très très particulières avec nos vignerons. Donc là, sur cette opération, comme vous l'avez dit, on a à peu près une petite trentaine de domaines qui participent activement à cette opération durant l'été.
14: Alors évidemment, l'alcool doit être consommé avec modération, et du coup, vous avez plusieurs thématiques au cours des soirées, donc cuisine méditerranéenne, saveur du Luberon ou encore charcuterie fromage. Pourquoi c'est important d'associer la gastronomie au vin ?
0: Le vin, c'est fait. Le vin, donc, et la gastronomie, ce sont les jumelles, en quelque sorte. C'est quelque chose qui s'allie très, très bien et c'est toujours très, très bien allié. Donc, l'idée, c'est de pouvoir, mettre à disposition des convives des mets qui correspondent aussi au terroir que l'on va découvrir. Donc, on a vraiment des thématiques qui sont liées directement au terroir. Le terroir, c'est pas uniquement la viticulture, c'est aussi la culture maraîchère. Dans le Luberon, il y a beaucoup de culture maraîchère. Il y a beaucoup de produits locaux, des légumes, des fruits, etc. Et donc on essaie non seulement de mettre en avant la viticulture et le vin, mais aussi tous les produits, les très bons produits que l'on peut trouver à proximité chez nous.
14: Ouais. Voilà. Et avec les canicules et les incendies que touche le pays actuellement, est-ce que les soirées permettent aussi de mieux faire comprendre au public la réalité auquel les vignerons sont confrontés ?
0: Tout à fait. Il y a toujours une petite introduction, donc pour expliquer où on est, la difficulté donc des paysans de manière globale et des vignerons en particulier de pouvoir continuer à travailler correctement dans la qualité, donc dans ce contexte extrêmement anxiogène. Donc ça fait partie des petites choses que l'on fait découvrir à nos convives systématiquement. On leur dit qu'on est dans un parc naturel régional, qu'on est sur des sites classés UNESCO. Ouais. Et qu'il y a beaucoup, beaucoup de difficultés, beaucoup de contraintes à respecter pour pouvoir arriver à maintenir un tel niveau de qualité en termes de qualité de produit, j'entends, donc sur le vin. Donc ça fait partie des choses. Il y a un travail aussi pédagogique qui est fait, alors qui est pas lourd, c'est pas quelque chose qui va durer toute la soirée, mais c'est une petite introduction qui est faite systématiquement pour bien rappeler aux gens où ils sont et pourquoi on trouve encore ce genre de choses et de ce genre de pépites sur nos territoires aujourd'hui.
14: Ouais, c'est important.
0: Il y a des hommes, c'est très très important. Donc ça fait partie un peu du jeu d'expliquer à la fois aux locaux qui pour la plupart d'ailleurs connaissent pas trop bien d'ailleurs leur terroir. Il y a beaucoup de gens qui découvrent les domaines viticoles, donc ça fait partie aussi du jeu. Ouais. Alors ce que je n'ai pas dit tout à l'heure, c'est que le concept est très simple aussi, parce que ce sont des petites jauges. On est vraiment sur 20-25 personnes. Le concept, c'est vraiment de rencontrer un propriétaire, un viticulteur qui va vous expliquer, vous faire passer son amour pour son terroir. Ça, c'est vraiment important aussi.
14: Ok. Et moi qui ne suis pas un grand connaisseur de vin,
1: je vais m'occuper de vous.
14: Apprendre. Est-ce qu'il y a vraiment un intérêt à venir pour les personnes qui ne sont pas initiées ? Ça fait à choisir visiblement.
0: Ah bon, alors voilà, j'ai une ambassadrice en puissance, donc c'est très bien. Oui, tout à fait, parce que déjà, le Luberon, donc on est sur le Vaucluse, on est sur un territoire qui appartient à la Provence, à la Côte d'Azur, mais déjà, une petite chose, les vins du Luberon appartiennent aux vins de la Vallée du Rhône. Ouais. Donc ce ne sont pas des vins provençaux, ce sont des vins de la Vallée du Rhône, avec une spécificité, on a des grandes qualités bien évidemment en termes de rosé, mais on a aussi de très belles pépites en blanc et en rosé, en rouge. Le blanc a vraiment, moi s'il y avait une couleur que je devrais faire découvrir sur le Luberon, c'est bien le blanc. Mmh. Voilà. Donc rien que pour ça déjà, il faut venir.
14: Laurence valide.
1: Il y a des cépages extraordinaires. Et moi je pense à la Roussanne, je pense à l'Uni Blanc, évidemment il y a le Grenache qui pour moi est un cépage bonbon tellement il est agréable, etc. Mais en fait je vais juste rajouter ça et je vais prendre sur moi de le faire, Antonin, c'est que le vin quand tu dégustes dégustes un vin, tu dégustes le travail d'hommes et de femmes. Tu dégustes un sol, tu dégustes un climat. Le vin est le seul porteur de l'histoire du temps. Du temps sur cette planète. C'est un des plus... Enfin, je sais pas. Enfin, moi, je pourrais en parler des heures parce que le vin, c'est pas juste boire de l'alcool. C'est partager. C'est la première grande qualité de ce vin. Et il n'y a pas besoin de s'y connaître. Il faut juste prendre le temps de goûter, d'apprécier, de rencontrer ce qu'on peut faire là dans le Luberon ou dans d'autres régions de France cet été. Et buvez un verre de vin, ça sauve un vigneron. Enfin, moi, je suis amoureuse de ces métiers. Donc, bah, merci.
14: Ouais, alors on rappelle quand même que l'alcool est à consommer avec modération.
1: Oui, bien sûr. Tu as raison. Ouais. Et comme le disait... Pardon.
15: Il reste quelques places, hein, parce que vous savez, bon, malheureusement, il ne reste que quelques dates encore. Alors malheureusement, tant mieux si on a été victime de le succès, mais il reste encore quelques places disponibles sur les prochains mardis. Hein. Ça a lieu tous les mardis soirs jusqu'à début septembre. Donc n'hésitez pas à aller sur notre site internet, hein, et voilà, pour aller voir un petit peu ce qui s'y passe. La réservation est obligatoire, donc, et se fait uniquement via le spectre d'internet ou sur nos bureaux d'information touristique. Donc n'hésitez pas, surtout vous êtes les bienvenus en Luberon, en effet, pour faire une découverte, non seulement une autre touristique, mais surtout et avant tout une découverte humaine, ça c'est important.
1: Je suis tellement d'accord.
14: Le rendez-vous est pris. Merci Franck Delahaye, directeur de Destination Luberon.
1: Voilà, et donc le site internet,
15: merci à vous.
1: C'est Destination Luberon.
15: www.destinationluberon.com.
1: Merci Franck, merci d'avoir parlé d'une
15: merci
1: de mes
15: à
1: passions à 8h43, parce que le vin et tout ça, c'est comme le bonheur, il n'y a pas d'heure. C'est toujours l'heure de l'apéro de toute façon sur Sud Radio. Oui, je m'appelle Laurence Perrault. Allez go, c'est parti, merci Franck.
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1: Et notre rendez-vous, c'est une histoire de vie à 9h moins le quart. Une histoire de vie, c'est celle de Djala Maria Longa qui est avec nous aujourd'hui sur Sud Radio. Bonjour Djala.
26: Bonjour Laurence.
1: Djala qui petite était surnommée Lala par ses parents mais également par ses frères et sœurs. Élevée dans les années 80 par des parents hippies, sans électricité, sans lit, sans eau courante et beaucoup d'autres choses en plus, j'ai découvert votre histoire en dévorant ce livre « Mon enfance sauvage » qui est paru aux éditions Glénat, qui est une jolie réédition en format poche. Ces poches, c'est vraiment hyper bien fait. Alors, vraiment, Lala, Djala Maria Longa,
26: oui.
1: Racontez-moi votre enfance sauvage. Comment vos parents en sont-ils venus, dans les années 80, à choisir ce mode de vie sans électricité, sans eau courante, sans lit, pour eux et pour leurs 8 enfants? Vous étiez 8, hein, c'est ça?
26: Oui, tout à fait, tout à fait. Donc le choix de mes parents, mon père était fils de colonel et son rêve à lui, c'était de s'implanter à un endroit et de ne plus jamais en bouger. Donc il est arrivé en Ariège en tant que berger. et rencontre ma mère qui un jour arrive avec sa guitare, son chien. Elle était enceinte, elle avait quitté l'Allemagne. Et elle, son rêve, c'était de pouvoir vivre sans la société de consommation. Du coup, quand elle est arrivée à la maison de mon père, à la ferme, elle lui a demandé de couper les poteaux électriques,
1: oui,
26: et en fait de bannir tout ça.
1: Oh, incroyable, parce qu'en fait, ils se rencontrent dans une communauté, dans une ferme communauté où il y a du monde. Votre papa la voit, lui propose tout de suite de venir vivre avec avec lui. Il y a une autre ferme qui est en train de d'être disponible. Il y a des poteaux électriques, il les coupe et il y a rien dans la maison. C'est-à-dire que racontez-moi, vous êtes élevé. À quoi ressemblaient vos journées ordinaires pour vous, enfant, dans ces conditions? Pas d'électricité, pas de lit, pas d'eau courante. Racontez-moi.
26: Oui. D'ailleurs, pour pouvoir vivre en fait en autarcie, il faut être une fourmi et pas une cigale. Du coup, ben, on travaillait énormément et effectivement, il n'y avait rien parce que le matin, ben, l'eau était gelée dans le verre, on mettait des sabots aux pieds, il y avait... Si vous voulez, on travaillait énormément. Donc on se levait au lever du jour et on se couchait à l'aube et on travaillait. Chacun avait des tâches bien réparties. Donc l'hiver, il fallait laver le linge au lavoir, il fallait faire à manger sur le feu, chercher le bois dehors. L'été, c'était au foin. On travaillait toute la journée.
1: Oui, c'est-à-dire que vous avez, avec votre papa, hein, qui rêvait d'être agriculteur paysan, bah, petit à petit, et on le découvre dans votre livre « Mon enfance sauvage », eh ben, il crée ce lieu de vie, il crée le potager, il crée l'élevage. Petit à petit, vous êtes en autonomie. Alors, il y a des moments dans votre livre qui sont incroyables, c'est quand vos grands-parents viennent, soit la maman de Barbara, qui est le prénom de votre maman, sa propre maman arrive d'Allemagne, et quand elle voit dans la maison dans laquelle vous vivez, bah, du coup, elle décide d'aller à l'hôtel parce qu'elle peut pas vivre, ne serait-ce que dormir une nuit là-bas. Vous avez, au contrario, le papa de votre papa qui vient, le colonel. Enfin, racontez-nous ces moments qui vous sortaient un peu de cette vie qui n'était pas si difficile que ça pour vous. Vous ne connaissiez que ça et les enfants étaient libres.
26: Exactement. On me demande souvent si c'était dur de vivre comme ça. Cette question m'a beaucoup prise au dépourvu dans mes conférences. Pourquoi ? Parce que, en fait, un enfant ne se pose pas de questions. Nous, on était des petits sauvages. On était habillés chaudement, tout en laine. On n'a pas froid. On avait l'habitude. Quand on avait nos grands-parents, effectivement, qui venaient de l'extérieur, bah, pour nous, c'était une grande joie. Et puis, on voyait autre chose. C'était nouveau pour nous. Et donc, effectivement, du côté de ma mère, c'était très fermé. C'était un bel apprentissage pour nous. Et du côté de mon père... pourtant des familles très aisées, très ouvertes. Du coup, ça a été super formateur pour nous aussi. Mmh.
1: Vous racontez aussi dans votre livre les moments où vous alliez à l'école. Alors vous n'avez jamais été à l'école. Enfin, en tout cas, au début, l'école était faite à la maison par votre papa. Il a dû se battre contre l'état scolaire de France parce qu'il venait leur chercher des noises à chaque fois pour vous récupérer, vous mettre à l'école. Et vous racontez dans un extrait que j'ai adoré le livre. Hein, je l'ai pas fini, mais alors quel bonheur ce livre, Mon enfance sauvage de Djala Maria Longa. Ça permet aussi de regarder la vie un peu différemment. Tous nos ados devraient le lire d'ailleurs, hein, parce que vous dites que les autres petits-enfants, quand vous alliez à l'école pour un rendez-vous avec votre maman, vous se moquaient de vous.
26: Bien sûr. En fait, nous, on était des enfants sauvages, des hippies. Il y avait les vrais et les faux hippies. Les vrais, c'est ceux qui refusaient absolument toute la société de consommation jusqu'aux allocations familiales. Du coup, sur notre look, ça se voyait. On était vraiment tout en laine. On marchait pieds nus. L'été, on était tout nus. Et donc, quand on arrive à l'école, eh ben, tous les enfants nous regardent. Enfin, nous regardent. Ah, c'est l'enfant de hippie. Et puis, donc, ils commencent à se moquer gentiment. Ma mère ne s'en rend pas compte. Et moi, bien sûr, ben, je rougis. Je me cache derrière ma mère. Et en même temps, je les envie, je vois cette école pour la première fois de ma vie, je vois une classe, je vois des cahiers, je vois... Moi, j'étais un petit peu la rebelle de la famille, je rêvais d'aller à l'école, je rêvais de tout ça, et j'étais un petit peu l'enfant rebelle, dans le sens que fait cet enfant en fait, dans une vie sauvage. Et donc, cette école, pour moi, c'était... oui, bien sûr, je regardais tout avec des grands yeux, mais je n'ai pas pu exprimer ma joie à cause de ce... Voilà.
1: Voilà, aujourd'hui, Djala, quel regard vous portez sur cette enfance différente?
26: En fait, aujourd'hui, je me rends compte que cette enfance, elle m'a appris à être très proche de la nature. Je me rends compte qu'elle m'a appris aussi à être résiliente. Elle m'a donné beaucoup de courage et quand je me retourne en fait sur mon parcours, je me dis waouh, en fait cette enfance, elle m'a apporté énormément de courage.
1: On est en Ardèche, hein, j'ai oublié de le préciser. En Ariège, excusez-moi. On est en Ariège, pardon. Il fallait bien que je fasse une boulette de phonétique. Aujourd'hui, vous travaillez, vous êtes enseignante.
26: Et en fait, je suis éducatrice scolaire, je suis dans une structure où les jeunes sont en rupture scolaire, et donc moi je suis sur la partie d'enseignement général, et du coup voilà, je me retrouve à faire de l'enseignement général avec des jeunes qui sont plus du tout dans le circuit, qui n'y trouvent pas le sens, et qui sont, voilà, certains ne peuvent même plus tenir un stylo dans leurs mains.
1: Merci beaucoup Djala Maria Longa, et je vais rappeler ce livre extraordinaire, ça fait partie des livres de l'été, là, ou même des livres de la rentrée, pour autant les parents que les jeunes adultes, les ados, c'est vraiment extraordinaire. Mon enfance sauvage, quelle vie. Merci beaucoup d'avoir été avec nous sur Sud Radio.
26: C'est moi qui vous remercie, bonne journée.
1: Et de votre plume aussi, hein, je rappelle l'autre livre qui s'appelle Terre Courage. Donc n'hésitez pas à vous acheter ces deux livres-là, c'est aux éditions Glénat. Avant le retour de l'info de 9h, je vous donne la parole sur cette question que l'on vous pose depuis le début des Grands Matins Week-end de Sud Radio. Face à la sécheresse, craignez-vous un jour de manquer d'eau potable en France, que ce soit cette année ou les années à venir? Je rappelle que vous dites oui à 51%, donc c'est un vrai moitié-moite. J'accueille Marie-Hélène. Bonjour Marie-Hélène.
4: Bonjour, bonjour.
1: Merci d'être avec nous sur Sud Radio. Vous pensez qu'on doit sérieusement se poser cette question de l'eau potable?
4: Totalement, et puis surtout que moi je vis dans une région où la place de l'eau est très importante, puisque j'habite à Vichy, qui est quand même la reine des villes d'eau, et puis je suis originaire du Cantal, qui fait partie du Massif Central et qui est considéré comme le château d'eau de la France. Donc si vous voulez, je suis dans les constatations simples et bêtes de visu, de voir finalement les cours d'eau dans le Cantal qui sont complètement à sec, et les cascades donc qui sont le résultat des sources de montagne, hein, qui sont aussi à sec. Donc bien sûr qu'il faut avoir une grande conscience de notre richesse en eau qui est en train de s'amenuiser sérieusement.
1: Et est-ce que vous avez peur qu'un jour on manque d'eau potable en France?
4: On peut passer à on peut désaliniser l'eau de mer, mais est-ce que c'est la bonne solution? Je ne sais pas. On manquera peut-être d'eau. Non, je ne voudrais pas qu'on manque d'eau complètement. Maintenant, l'eau potable, on peut toujours arriver peut-être à consommer de l'eau qui viendra de la mer. Mais est-ce que c'est la bonne solution? Je pense qu'il faut trouver surtout quelque chose à faire sur conscience, que chacun ait un geste civique par rapport à tout ça. D'ailleurs, le préfet là de l'Allier a fait passer un texte, un arrêté là, qui date du 12 août, je crois, et qui parle de geste civique. Voilà, donc il faut que tout le monde y mette un peu de volonté. Voilà,
1: bien sûr, Marie-Hélène. Merci beaucoup. Merci d'avoir donné votre avis en direct sur Sud Radio, où l'on parle vrai, où vous êtes les bienvenus, vous le savez. Vous parliez de solutions, Marie-Hélène. Je vous souhaite un bon week-end. J'accueille Fabien au 0826-300-300. Bonjour Fabien.
5: Bonjour.
1: Il est question de solutions avec vous sur Sud Radio également.
5: Ah, des solutions, je sais pas, tout juste ce matin, je suis tombé sur un reportage qui expliquait que on pouvait arriver à recycler les eaux grises, les eaux, mieux traiter les eaux pluviales, et en réfléchissant encore un peu plus loin, moi sur la ferme que j'ai repris à Nord-Cadre en 2012, la maison historique de la ferme, on se rend compte que sous la grange, ils avaient une réserve pour l'eau pluviale, et sous la maison, ils avaient une réserve de stockage aussi. Donc en fait, je pense que il faut regarder un petit peu ce qui s'est fait par le passé, où c'est qu'ils avaient peut-être moins l'eau courante avec les tuyaux, et ils arrivaient quand même à développer les territoires. Alors peut-être que ça peut être simplement un moyen d'être un peu plus d'éviter des crises. Cette eau pluviale peut être peut-être stockée pour les jardins, pour que les gens soient plus autonomes aussi, pour faire boire certains animaux avec un petit traitement à l'ozone, tout simplement. Mais je pense que là où c'est que j'ai du mal à comprendre, c'est comment on peut envoyer des gens sur la Lune et arriver à ne pas gérer une ressource en eau, et quand on la gère, on la nettoie et on la renvoie à la mer. Donc elle devient complètement inutilisable. Je pense que le recyclage de l'eau, si on arriverait à faire comme l'Espagne qui recycle 15% de leur eau, déjà, nous on en recycle, je crois que c'est 0,9 ou 0,7 ou 0,9%. Je pense qu'il y a déjà un gros travail à faire là-dessus. Alors, je comprends que le le côté Burke peut faire rebuter les gens, mais à un moment donné, il va falloir se poser les vraies questions quand même.
1: Et puis vous pointez du doigt quelque chose d'important, c'est que les anciens savaient récupérer l'eau de pluie alors qu'il n'y avait pas d'eau potable, et que voilà, alors ils allaient où ? Au puits, ou comme vous l'avez dit là, je connaissais pas ces systèmes de récupération d'eau qu'on mettait sous les maisons.
5: C'est des grandes cuves en béton où c'est que les toitures elles étaient organisées de façon à ce que l'eau remplisse ces cuves pendant par les épisodes pluvieux, et dans des cas comme des orages ça récupère ouais, quand même toujours un petit peu d'eau au lieu qu'elle ruisselle directement et parte dans le fossé, donc et après elle se retrouve à la mer en quelques jours quoi.
1: Donc pour vous et pour conclure Fabien, non, vous ne craignez pas un jour de manquer d'eau potable en France?
5: Si réellement notre population et notre humanité se bouge un peu les fesses et se pose les vraies questions et arrête de se lamenter et trouve des solutions aux problèmes, et qu'on élise des gens qui ont un peu de conscience collective au lieu de penser à avoir la meilleure place, à avoir le meilleur salaire, à faire des augmentations, oui, je pense que l'humanité, elle n'a pas... Il y a tout problème à une solution, plus ou moins difficile, mais je pense qu'il faut garder l'espoir quand même.
1: Fabien, qui était avec nous sur Sud Radio, et j'aime beaucoup votre façon d'évoquer les choses sans vous énerver, avec juste du bon sens. Si tout le monde était comme ça, hein, notre classe politique a échangé, a posé les choses pleinement, tranquillement, ben au moins on les écoute, et ça c'est un vrai bonheur. Merci beaucoup Fabien. À suivre, eh bien je continue de vous donner la parole au 0826 300 300, vous n'hésitez pas. On fait un point sur l'actualité, la météo, et puis on va revenir également sur la sécheresse. La France peut-elle manquer d'eau potable? Ça sera notre rendez-vous d'actualité à 9h15.
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1: 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Il est 9h01.
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1: Le journal avec vous, Samuel Wagon, bonjour.
32: Bonjour à tous. Un week-end du 15 août très chargé sur les routes. Les détails de cette cyberattaque qui a ciblé le centre des finances publiques. Et puis la colère des professionnels de la Côte d'Azur menacés par l'érosion. Mais d'abord, le point sur ce nouvel incendie dans les Landes. Près de 1300 hectares ont déjà brûlé autour de Mont-de-Marsan depuis jeudi. Selon les autorités, le feu est contenu, même s'il continue de progresser légèrement. Sur place, 550 sapeurs-pompiers et une cinquantaine de militaires restent mobilisés. En parallèle, les températures, elles, vont petit à petit commencer à baisser partout en France. 64 départements sont tout de même encore placés en alerte orange canicule ce samedi. Météo France prévoit un début de retour à la normale à compter d'aujourd'hui et demain. Si vous comptez prendre les routes aujourd'hui, armez-vous de patience. Il va y avoir beaucoup de monde en ce samedi de l'Assomption pour l'un des week-ends les plus chargés de l'été et même de l'année. Tout l'Hexagone est classé en rouge dans les deux sens de circulation par Bison Futé, qui voit même noir en Auvergne-Rhône-Alpes pour les départs. Prévoyez donc un trajet un peu plus long que celui annoncé par le GPS. Benjamin Sirvent de Vinci Autoroute vous donne quelques conseils pour passer la journée sans encombre.
0: Bien préparer son véhicule pour un long trajet sous de fortes chaleurs, c'est de partir également avec un petit peu d'eau, parce qu'on ne sait jamais, quand on est dans les bouchons, on peut y rester parfois un long moment. Et puis on multiplie les pauses. La conduite l'été, avec énormément de bouchons et de fortes chaleurs, elle est très éprouvante, plus éprouvante que le reste de l'année. Quand on part en vacances l'été, on sait qu'a priori, ça ne se passe pas forcément toujours comme prévu. Et donc, il faut accepter ça, zen, et on prend son mal à patience, et ça ne sert à rien d'essayer de changer de fil, par exemple, ou de s'arrêter toutes les 4-5 heures pour essayer de rouler pendant que d'autres font la pause. Ça n'apporte pas grand-chose, effectivement.
32: Les bouchons qui vont se poursuivre demain essentiellement sur le quart sud-est du pays, mais aussi lundi, journée classée orange dans le sens des retours pour tout l'Hexagone. L'actualité, c'est aussi ce nouveau drame en Haute-Savoie. Hier, un homme de 30 ans a perdu la vie emporté dans une coulée de boue à Sixte-Fer-à-Cheval. Le bilan fait également état d'une jeune femme légèrement blessée. Des noms, des numéros fiscaux et des adresses postales, voici la liste non exhaustive des données subtilisées auprès des impôts. La plateforme en ligne a subi une cyberattaque fin juin selon le ministère de l'économie. Près de 678 000 professionnels et particuliers sont impactés. Une nouvelle attaque de site institutionnel français et l'histoire pourrait se répéter selon Fabrice Épelboin, spécialiste du numérique.
3: On a eu France Travail, on a eu la NTS, maintenant on a les impôts. On a deux problèmes en fait. On a le fait que l'État français est particulièrement centralisé, ça c'est un problème qui est d'ordre culturel et qui remonte à la nuit des temps. On a aussi le problème que l'État français était un État particulièrement moderne dans les années 70-80 quand l'informatisation a commencé et donc qui s'est massivement informatisé. Et la combinaison entre une informatique vieillissante, un manque de moyens chronique de l'État et une hyper-centralisation fait qu'on est une cible particulièrement facile dans laquelle la moindre donnée personnelle va être assez conséquente, conséquence de cette centralisation.
32: Et notez que Bercy a assuré que les usagers concernés recevront une information individuelle précisant les données susceptibles d'avoir été consultées. Dans le reste de l'actualité, quand la mer monte, la colère aussi. À Villeneuve-Loubet, près de Nice, une partie de la côte va être expropriée à l'État en raison de l'érosion. Un nouveau trait de côte a été tracé par les autorités. En 40 ans, la plage aurait reculé d'une trentaine de mètres selon les autorités. Résultat, des restaurants, des terrains privés, une route ou encore un parking vont se retrouver dans le domaine maritime public. Les professionnels ont 4 mois pour quitter les lieux et cesser toute activité. Une décision précipitée selon la mairie de la commune qui craint de perdre en attractivité selon le directeur adjoint des services techniques, Mickaël Hébert.
8: Nous perdons du coup une offre commerciale qui se faisait sur un secteur qui est déjà en lui-même un peu à l'abandon, parce qu'il faut bien être clair, l'érosion est quand même assez prégnante sur le secteur, et on voit bien que le développement de commerce sur cet endroit-là est complexe. Pour ce qui est de la ville, au niveau de son parking, il faut voir que c'est un parking qui n'est pas qu'un simple parking à destination des touristes. En été, c'est un parking payant, mais par contre, tout le reste de l'année, c'est un parking gratuit sur lequel les gens ont pris l'habitude de venir se stationner pour pouvoir prendre un train via une gare SNCF qui est pas à proximité. Les difficultés de stationnement sur le littoral sont quand même assez connues, et pour nous, c'est un parking qui a quand même une valeur assez importante pour pouvoir desservir un secteur du littoral qui ne l'est pas facilement.
32: La mairie, mais aussi les propriétaires et restaurateurs concernés par ce nouveau tracé du littoral vont déposer des recours. Et puis on termine avec la natation et une soirée prolifique pour nos Bleus au championnat d'Europe à Paris. A commencer bien évidemment par la qualification de Léon Marchand qui a remporté sans trop de problèmes la demi-finale du 200 mètres papillon hier soir. Il participera à sa toute première finale individuelle de cette compétition. Trois autres Françaises se sont également illustrées en obtenant leur billet pour des finales. Marie-Ambre Molu et Pauline Mailleux sur le 100 mètres d'eau. Enfin, Beryl Gasteldello valide aussi son billet sur le 50 mètres nage libre. Excellente journée à tous.
1: Merci beaucoup Samuel. Et le prochain rendez-vous avec l'actualité, ce sera le rappel avec le Flash Info de 10h.
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1: Et c'est avec vous Romain Laval. Bonjour.
9: Bonjour Laurence.
1: Il fait encore très chaud.
9: Oui, il fait très chaud, mais gare aux orages qui vont venir rafraîchir un petit peu tout ça en cours de journée. Notamment au sud du pays, ils vont progressivement se développer sur les massifs des Pyrénées, vers les Alpes, le Jura et les reliefs de la Corse. Des orages qui vont également se multiplier en fin de journée sur l'Occitanie, sur l'Auvergne-Rhône-Alpes et la Nouvelle-Aquitaine. Prudence, puisque l'on pourrait retrouver par endroits de fortes pluies, des chutes de grêle et de fortes rafales de vent. Et puis au cours de la soirée, le risque orageux va diminuer vers l'est. Tandis qu'à l'ouest, eh bien, ces orages vont continuer à se développer et se diriger cette fois-ci vers le sud-ouest, mais aussi vers les pays de la Loire et les régions du centre. Alors côté température, alors effectivement, vous l'avez dit, va faire encore très chaud aujourd'hui, notamment sur un axe allant des régions PACA vers la Bourgogne et la Lorraine, où les valeurs pourront encore dépasser les 38 degrés. Et par contre, du nord-ouest vers le sud-ouest et en passant par le massif central, eh bien, ce sont des températures qui seront en baisse. Et la bonne nouvelle, c'est que cette baisse va se poursuivre ce dimanche, avec de nouveaux orages possibles. Et il fera moins chaud aussi sur une grande partie des régions, sauf peut-être sur les régions PACA et vers le Rhône, où les valeurs pourront encore dépasser les 38 degrés.
1: On va faire un point, bien sûr, Romain, aussi sur les Landes, hein, parce qu'après un début de nuit favorable, eh bien, le feu des Landes s'est à nouveau propagé. Ce matin, à l'aube, a annoncé le préfet du département. Quelle météo sur les Landes ?
9: Alors pour le moment les conditions n'ont pas beaucoup bougé, la vraie problématique eh bien, c'est le vent qui va souffler entre 30 et 35 km par heure au cours de l'après-midi. Alors première bonne nouvelle, c'est que les conditions sont moins défavorables avec des températures qui vont être à la baisse et puis le taux d'humidité va être à la hausse, ce qui va pouvoir être favorable pour éviter justement la propagation de ce feu. L'autre bonne nouvelle, c'est que les orages sont attendus en cours de soirée et la nuit prochaine dans les Landes. Alors ce sont des orages localisés qui sont attendus, mais s'ils passent justement sur la zone des incendies, eh bien on attend de fortes précipitations et cela va contribuer à réduire cet incendie. Donc vigilance toujours de rigueur face au vent, mais des conditions qui seront plus optimistes en cours de soirée.
1: 1580 hectares de brûlés, le feu qui est reparti à 4h30 ce matin. Si vous êtes dans les Landes, n'hésitez pas, vous pouvez nous appeler 0826 300 300 pour témoigner de votre réalité également. Nous avons Martine qui nous disait que les feux, de toute façon, en ce moment, elle ressentait même les fumées, alors qu'elle habite dans le Tarn et que les fumées arrivaient de ce côté-là.
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1: Allez, on passe au sport avec vous, Jules Boscherini. On va commencer par les championnats d'Europe de natation et le roi Léon en mode patron hier soir.
11: Et oui, première place lors de sa demi-finale. Léon Marchand qui se qualifie sans trembler pour la finale du 200 mètres papillon. Alors pas de nouveau record pour le quadruple champion olympique, mais une performance qui rassure après sa blessure contractée fin juin et une qualification qu'on va revivre avec les commentaires de nos confrères de France Télévisions.
14: Léon Marchand qui est en train d'en finir dans cette demi-finale. Léon Marchand qui s'impose devant Marton, Écosse, en 1:53.95. Il n'y a pas de record du monde, mais bien sûr le Français est qualifié et le patron est de retour.
11: La finale est prévue pour 18h30 aujourd'hui et Marchand tentera de décrocher le premier titre européen de sa carrière. Mauvaise nouvelle. En revanche, pour le relais mixte 4x100 mètres nage libre, les Français disqualifiés hier après le faux départ de Maxime Grousset lors de la finale de l'épreuve. Sans regret toutefois puisque la France termine à la 4e place.
1: Allez, on parle athlétisme également avec les championnats d'Europe et une nouvelle médaille pour l'Allemand Owen Hansa.
11: Après le bronze lundi sur 100 mètres, Owen Hansa s'impose en finale du 200 mètres hier à Birmingham sans trembler. Le sprinter s'impose après une course maîtrisée en 19:95 et devance son premier concurrent de 20 centièmes. C'est le premier titre de sa carrière en individuel et on va le revivre sous les commentaires de France Télévisions.
15: Le retour de Owen Hansa.
16: C'est Hansa
15: qui revient.
16: C'est Hansa
15: qui va s'imposer. Victoire de Owen Hansa. Devant Zarmenius, c'était Sanou l'Italien. Peut-être 19:95, mais vent trop favorable. Le temps ne sera pas homologué, mais le nouveau champion d'Europe du 200 mètres est allemand. C'est Owen Hansa.
11: Et l'avenir d'Owen Hansa s'écrit toutefois en pointillé puisqu'il est sous la menace d'une suspension après avoir refusé de se soumettre à un contrôle antidopage le 9 juillet dernier. Il risque jusqu'à 4 ans de suspension de la part de la NADA, l'agence nationale allemande antidopage.
1: Allez, deuxième journée de Ligue 2, on parle football maintenant, ça s'est déroulé hier. Saint-Étienne a encore frappé.
11: Victoire 3-1 des Verts face à Clermont pour conforter leur place de leader du championnat dans un chaudron en feu, bien que deux tribunes étaient fermées. C'est Irvine Cardona, encore lui après son doublé du week-end dernier, qui permet aussi de se mettre sur deux bons rails. Un but après une frappe enroulée de l'extérieur de la surface pour conclure la contre-attaque, avec les commentaires de nos confrères de Beansport.
4: Oh, c'est bien fait, ça, ballon. Bien servi par Jakob Breum, il a marché, mais derrière la possibilité.
14: Oh, le but
4: de montrer à tout le peuple stéphanois que c'est plein de confiance qu'il attaque cette saison. Pieloche, ici, à la baguette, en première intention, s'il vous plaît, Irvine Cardona, pour son troisième but de la saison, 1-0 Saint-Etienne.
11: Dans les autres rencontres, Annecy s'impose 2-0 contre Rodez et reste au contact en tête de la Ligue 2 avec Saint-Etienne. On notera également le match nul 3 partout entre Reims et Dunkerque. Le succès en toute fin de match pour Guingamp, 1-0 contre Boulogne-sur-Mer. Et nouveau revers en revanche pour le FC Nantes, incapable de s'imposer contre Laval sur le score de 2-1.
1: Et en restant en football, avec peut-être la fin d'un monument du football français, on s'en approche de plus en plus en tout cas.
11: Effectivement Laurence, les Girondins de Bordeaux de plus en plus au bord du précipice, après la proposition hier du conciliateur du Conseil National Olympique et Sportif Français, qui a rendu un avis défavorable sur la demande des Girondins de réintégrer les championnats nationaux. Louis-Marie Vallin de l'Observatoire du Sport Business nous a rejoint pour faire le point sur l'avenir des Girondins. Bonjour Louis-Marie.
5: Bonjour Jules.
11: Alors rien n'est encore officiel, mais on se dirige droit vers une liquidation judiciaire des Girondins, si on comprend bien cette proposition du CNOSF.
5: Ah bah oui, là on peut être très très négatif pour les Girondins. C'est vraiment un coup dur qui est tombé sur la tête des supporters hier, puisqu'il y avait un plan de reprise par le fonds britannique Sparta Capital, qui avait réussi visiblement à récupérer, à mettre en place les 10 millions d'euros qu'il fallait pour sauver le club. Malheureusement, cet argent n'a pas été mis sous scellé et n'a pas convaincu le conciliateur du CNOSF de lever cette sanction, c'est-à-dire cette rétrogradation des Girondins et cette interdiction de participer aux grands championnats nationaux. Et à une semaine de la reprise, on voit mal comment les Girondins pourraient renverser la tendance et finalement s'inscrire dans les championnats. Là, aujourd'hui, la vérité, c'est que les Girondins risquent le redressement judiciaire et disparaître finalement.
11: Ouais, et pourtant, vous l'avez dit, le fonds d'investissement Sparta Capital qui a repris le club était arrivé avec des garanties financières. Mais cette prise de position, elle est surprenante. Mais est-ce qu'en cas de liquidation judiciaire, le fonds d'investissement pourrait rester et encadrer un nouveau club éventuellement ?
5: Ce n'est pas sa volonté. Il avait clairement indiqué qu'il était prêt à investir cette somme pour cette année de 10 millions d'euros à la seule condition que les Girondins restent dans les premières divisions. Donc là, aujourd'hui, ça n'est pas le cas. Le club pour ce fonds n'est plus intéressant, donc il va se retirer. C'est ce qui risque d'arriver. Et on parle pour une reprise éventuelle, mais là, au rayon amateur, parce qu'on ne sait pas encore dans quelle division les Girondins vont jouer. Est-ce que ça va être en Régional 1, Régional 2, Régional 3? C'est très compliqué de le savoir, et ça dépend de la Ligue d'Aquitaine. Ça va dépendre de tout cela, et on parle plutôt de d'investisseurs locaux pour essayer de reprendre le club autour de Jean-Louis Trio, l'ancien dirigeant du club.
11: Merci beaucoup Louis-Marie Vallin d'avoir été avec nous. On le rappelle, vous êtes membre de l'Observatoire du Sport Business.
1: Merci beaucoup Jules Boscherini pour le Journal des Sports.
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1: Et je vous propose évidemment de rester en notre compagnie, et ce jusqu'à 10h. Nous allons parler chansons avec Jeanne Bordeaux dans notre rendez-vous Parlons Langage, ou comment les chansons marquent l'histoire de notre langue, qu'elle soit d'hier ou d'aujourd'hui. Avec Philippe Baudin, qui est le président du salon Equipoto, salon professionnel pour tous ceux qui s'occupent de nos véhicules, qu'ils soient thermiques ou électriques. Et bien nous reviendrons sur les métiers de l'ombre de l'automobile, ce dont on ne peut pas se passer si on veut continuer à garder notre liberté de rouler. Et puis, on ira faire un petit tour du côté de la maison Médard pour parler de la vanille avec son chef. Mais on aura aussi cette question du jour que je vous propose. La France peut-elle vraiment manquer d'eau potable? On va répondre à cette question avec Benoît Ingré, qui est hydrologue et directeur de recherche au CNRS. Et avec vous, je vous propose de continuer de réagir sur la page Facebook de Sud Radio, sur la page YouTube ou également sur le compte X de la maison. Mais tout de suite, on retrouve notre Antonin Durand pour notre hashtag On en parle. Antonin, les données personnelles de centaines de milliers de contribuables ont été dérobées cette semaine. Bercy a confirmé l'existence des attaques, mais c'est la réaction du ministère qui pose question. On en parle avec vous, Antonin.
6: Ouais, Laurence. Alors, la première attaque remontait à la fin du mois de juin, et c'est seulement ces derniers jours que le pirate a revendiqué l'attaque. Près de 700 000 utilisateurs des services fiscaux étaient concernés. Alors, le ministère de l'économie a depuis confirmé l'attaque, mais l'affaire ne s'arrête pas là. D'autres cyberattaques ont eu lieu, et au total, ce sont maintenant près de 2 millions de contribuables qui pourraient être concernés.
1: Alors, pourquoi?
7: On a l'air depuis, quand même.
1: Pardon. Pourquoi Bercy a-t-il attendu aussi longtemps pour communiquer?
6: Ben c'est justement ce qui interpelle largement les internautes, Laurence, car Bercy affirme avoir découvert la fuite il y a seulement 48 heures, et ben c'est-à-dire au moment où le pirate l'a rendu public. Alors les syndicats, eux, sont beaucoup plus critiques. Écoutez Olivier Brunel, secrétaire général Force Ouvrière de la Direction Générale des Finances Publiques, au micro de confrères de France TV.
7: Ce sur quoi on alerte depuis quand même quelques années maintenant, c'est sur la dette informatique qui a été constituée au fil des années par un sous-investissement chronique. Et on sait très bien qu'en matière d'informatique, quand on cherche à faire des économies, souvent, c'est sur les dispositifs de sécurité qui sont particulièrement onéreux.
6: Et puis, cette affaire, elle inquiète. Nom, date de naissance, adresse et même identifiant foncier. Les données qui auraient été exposées sont loin d'être anodines. Et cette affaire pose aussi question plus largement. Sommes-nous suffisamment protégés face aux cyberattaques? On parle régulièrement des attaques informatiques attribuées à des groupes criminels ou à des puissances étrangères comme la Russie dernièrement. La question va désormais être de savoir comment cette attaque a été possible et combien de personnes sont réellement concernées.
1: Merci beaucoup Antonin pour ce hashtag On en parle, et évidemment sur Sud Radio nous continuerons d'évoquer ce sujet. À suivre, on va parler de sécheresse. La France peut-elle manquer d'eau potable? On aura le plaisir d'avoir un hydrologue avec nous. Il est également directeur de recherche au CNRS. Benoît Ingré a accepté notre invitation pour décrypter ce sujet sur Sud Radio à 9h20. À tout de suite.
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1: Et avant de vous donner la parole, puisque vous êtes attendu sur Sud Radio pour également répondre à cette question, sécheresse, avez-vous peur de manquer d'eau potable en France, que ce soit dans les mois ou les années à venir? Vous répondez bien sûr sur la page YouTube de Sud Radio, sur la page Facebook de Sud Radio, je vous lirai, mais également au 0826 300 300, où Aude vous attend au standard de Sud Radio. Pour parler de ce sujet, peut-on un jour en France manquer d'eau potable? J'accueille Benoît Ingré, qui est hydrologue et directeur de recherche au CNRS. Bonjour, monsieur Ingré.
20: Bonjour.
1: Vous êtes hydrologue. C'est important de préciser qu'un hydrologue, c'est un scientifique ou un ingénieur qui étudie l'eau sur Terre, et vous étudiez, vous analysez le cycle de l'eau. Vous êtes également directeur de recherche au CNRS. C'est un métier rare que l'on rencontre rarement. Ben oui, puisque c'est rare, pardon.
20: Alors, je ne dirais pas que c'est rare, puisqu'il y a quand même beaucoup d'hydrologues. Alors, je me définirais plus comme hydroclimatologue, puisque je travaille dans mes travaux sur les changements climatiques, sur l'hydrologie à l'échelle des territoires. Et il y a Il y a quand même en France une communauté d'hydroclimatologues assez importante.
1: Très bien, mais comme ça, vous voyez, moi je ne savais pas qu'on pouvait aussi avoir affaire, et merci d'être là sur Sud Radio, à des hydroclimatologues. Ce qui m'intéresse et ce qui m'arrange particulièrement, vu le sujet que je pose et la question du jour, la France peut-elle un jour manquer d'eau potable? Alors est-ce qu'il faut craindre une vraie pénurie d'eau potable en France, ou est-ce que c'est un peu un fantasme qui est entretenu comme ça par les médias, par les discours, par les discussions de famille, suite aux sécheresses qu'on voit régulièrement, et particulièrement celles que l'on vit sur cet été 2026.
20: Bah écoutez, je pense que l'été 2026 nous donne déjà un petit aperçu de la réponse qu'on peut apporter à cette question, puisqu'il y a près de 70% du territoire qui est sous le coup de restrictions d'eau, et il y a déjà plus de 40 000 personnes qui subissent des coupures d'eau au robinet, et près de 100 communes, ou en tout cas des dizaines de communes rurales ou de montagne qui sont ravitaillées par des citernes aujourd'hui. Alors pourquoi les communes rurales et les communes de montagne sont plus touchées? Ben parce qu'elles dépendent d'une source unique, sans réseau de secours, alors que les grandes villes ou les villes de taille un peu plus importante sont actuellement préservées grâce à des réseaux interconnectés et sécurisés d'alimentation.
1: Mais vous êtes en train de nous dire, parce qu'il y a eu pas mal de réactions sur la page YouTube également de Sud Radio, vous êtes en train de nous dire que oui, il y a déjà des endroits où on manque d'eau potable au robinet.
20: Oui, bien sûr. Oui, c'est d'ailleurs pas la inédit, hein, puisque

0: ou des ASEC, comme on dit dans le jargon hydrologique. Donc aujourd'hui, il y a plus de 40% des petits cours d'eau qui sont en situation d'ASEC, ce qui est aussi complètement inédit.
1: En montagne, évidemment, je vais peut-être dire des bêtises et je m'en excuse, et reprenez-moi, la montagne, en tout cas l'eau et les sources sont issues aussi des glaciers, des sources de montagne, mais aussi des glaciers qui fondent. Partout sur notre territoire, ce sont les sources qui prennent dans les nappes phréatiques. Comment ça se passe, la vie de l'eau dans notre pays ?
0: Alors, la question des territoires de montagne est vraiment intéressante par rapport à la question que vous posez sur l'accès à l'eau potable, notamment pendant l'été. Alors, jusqu'à présent, en fait, vous avez raison, une partie de la ressource en eau dans les territoires de montagne vient de la fonte du manteau neigeux, essentiellement. Alors, pas vraiment des glaciers, ou dans certains sites ou dans certains territoires, ça peut être aussi effectivement des glaciers, mais globalement, c'est plutôt de la fonte du manteau neigeux, qui permet de, comme il était installé de façon assez durable, en tout cas sur la période printanière jusqu'au milieu de l'été, qui permettait d'avoir une ressource en eau quasi tout l'été. Là, le réchauffement climatique qui est en train de se produire, évidemment, modifie énormément cette dynamique du manteau neigeux, raccourcit beaucoup la durée pendant laquelle le manteau neigeux est installé sur les versants, et aussi fait que le volume de neige accumulé est bien moindre que dans les années, les décennies passées. Du coup, ce manteau neigeux ne peut plus assurer, quelque part, ce service hydrologique, si on peut l'appeler comme ça, aux communes d'altitude.
1: Ouais. Et en fait, ce que vous êtes en train de nous expliquer aussi, Benoît Ingret, vous qui êtes hydrologue et directeur de recherche au CNRS, c'est que ce fameux manteau neigeux, par exemple, cette année, l'hiver dernier, a priori, il y a eu pas mal de neige, mais pas sur la longueur comme c'était le cas les hivers précédents. Et c'est pas parce qu'un hiver, il va y avoir beaucoup de neige que ça va contrer la déshydratation de notre territoire.
0: Ah bien sûr, effectivement, on aura toujours beaucoup de variabilité d'une année à une autre, que ce soit sur l'enneigement l'hiver ou que ce soit sur les précipitations l'été ou l'hiver. Ça restera évidemment toujours de cette sorte, mais le fait est que le réchauffement va conduire à des situations qui sont décalé quelque part, donc avec l'hiver un enneigement de moins en moins important, ça c'est évident, il n'y a même pas de question là-dessus, et l'été aussi une pluviométrie de moins en moins importante, ça aussi c'est très marqué.
1: La sécheresse devient selon vous un phénomène structurel plutôt qu'un accident climatique ponctuel ? Là, on est vraiment.
0: Bien sûr. Avec toute la communauté d'hydroclimatologues et Météo France et aussi l'IPL, qui est l'Institut Pierre-Simon Laplace à Paris, qui fait des projections climatiques à l'échelle mondiale, mais aussi pour la France. Il y a eu un grand exercice de projection hydrologique pour estimer les futurs possibles de l'hydrologie de nos rivières en France, et c'est des résultats qui sont très très marqués, il y a pas d'ambiguïté à ce niveau.
1: Je voudrais voir avec vous, parce que on va parler après, vous m'avez dit, dans les campagnes, etc., contrairement aux grandes métropoles, allons-y maintenant, comment est traitée l'eau dans les grandes métropoles, c'est-à-dire comment une ville comme Bordeaux, par exemple, une ville comme Montpellier, une ville comme Strasbourg, Marseille, Limoges, peut-être, même si c'est une plus petite ville, mais Lille, comment ils se fournissent en eau potable ? Comment ça fonctionne ?
0: Alors là, vous allez me mettre sur un sujet que je connais pas trop, donc je ne pourrais pas vous répondre.
1: Okay.
0: C'est des questions plus opérationnelles qui peuvent être très différentes suivant les territoires. Donc je préfère ne pas vous répondre pour pas nous dire de bêtises.
1: Mais il y a pas de souci ici. Parmi ceux qui écoutent Sud Radio, quelqu'un est au courant, un professionnel d'une métropole au niveau de l'eau potable. Allez-y, appelez-nous, venez nous expliquer 0826 300 300. Je voudrais revenir avec vous, Benoît Ingret. Vous qui êtes hydrologue et directeur de recherche au CNRS, avec cette question que l'on pose, hein, craignez-vous un jour de ne plus avoir d'eau potable en France ? Moins il y a d'eau, plus les polluants vont se concentrer. Est-ce que ça va aussi compliquer le traitement de l'eau ?
0: Oui, bien sûr. Oui, il y a beaucoup de choses qui se combinent et qui rendent les situations potentiellement plus critiques à gérer. C'est évident. Et moins il y a d'eau, plus il y a une pression sur la ressource, puisqu'il y a de nombreux utilisateurs qui souhaitent utiliser une partie de cette ressource. Alors on entend même

0: même parfois, et je trouve que c'est assez choquant, certains groupes d'usagers dire il faut trouver la meilleure façon de se partager le gâteau. En fait, non, je crois pas qu'il s'agisse d'un gâteau, parce qu'une fois que le gâteau, on l'a mangé, ben, il y en a plus. Et c'est pas vraiment ce qu'on attend de la ressource en eau, puisqu'elle a aussi à jouer beaucoup de choses pour les services écosystémiques, pour les écosystèmes. Mais effectivement, ça va être la situation en France et dans plein d'autres régions du monde va devenir de plus en plus difficile à gérer, notamment l'été. Et il faut vraiment se poser la question, se mettre autour de la table pour voir comment est-ce qu'on se met dans une démarche d'utilisation sobre, puisqu'on n'a pas le choix en fait. On est obligé de changer de paradigme.
1: Exactement, et si vous êtes vous-même, vous qui nous écoutez, dans un village, dans une ville où l'eau est complètement gérée, où vous n'avez plus accès à l'eau potable, où vous devez aller chercher des bouteilles d'eau, n'hésitez pas, appelez-nous au 0826 300 300, ou racontez-moi votre histoire sur la page Facebook de Sud Radio. Évidemment, on l'a bien compris avec vous, hein, Benoît Ingré, vous qui êtes hydrologue et directeur de recherche au CNRS, il ne s'agit pas d'un risque de pénurie totale et soudaine à l'échelle nationale, mais de tensions comme ça qui sont un peu ponctuelles. Ceci étant
0: alors,
1: dit,
0: pourrait, oui. Alors, excusez-moi, je me permets d'apporter un élément. En fait, effectivement, ça va être des choses ponctuelles, mais là, on voit que le ponctuel est quand même généralisé sur l'ensemble du territoire et dure depuis, en tout cas, un bon mois. A commencé en mai. Enfin, cette situation s'est développée depuis mai. Et ces situations, à l'avenir, elles vont, en tout cas, il y aura des années où la durée de ces épisodes sera encore plus importante et l'intensité de ces épisodes sera encore plus importante. Ça, c'est vraiment quelque chose que nos concitoyens doivent avoir en tête pour se dire, oui, effectivement, il faut qu'on trouve une façon collective d'avancer sur ces questions.
1: Et vous êtes scientifique, hein, donc quel discours vous auriez envie de tenir aux climato-sceptiques, ceux qui disent non, mais c'est bon, ça, c'est pas vrai, de l'eau il y en aura toujours, ou c'est pas une sécheresse, vous ne laissez pas avoir par les discours.
0: Ben, renseignez-vous. Renseignez-vous, lisez. Il y a beaucoup de rapports qui sont faits par des dizaines, des centaines, des milliers de scientifiques partout dans le monde et il y a pas beaucoup de doute à avoir. Et malheureusement, les années qu'on vient de vivre confirment ce que les scientifiques ont projeté depuis les années 90, voire même avant. C'est-à-dire que si on revient sur les sécheresses, que les grandes sécheresses que la France a connues, la France a connu la moitié de ces grandes sécheresses depuis 2010. Alors que l'autre moitié a été observée pendant les 60 années précédentes. Donc on voit bien qu'il y a une évolution importante de...
1: Et si on pousse un peu les frontières de la France, est-ce que avec vos collègues hydrologues européens, vous constatez les mêmes choses, et particulièrement dans d'autres pays?
0: Alors oui, bien sûr. Après, il faut bien avoir aussi en tête que la situation météorologique du moment va dépendre de la région dans laquelle on est. Donc là, en France aujourd'hui, on est dans une situation de blocage atmosphérique qui fait qu'on a des remontées d'air chaud importantes des zones tropicales. Et nos voisins n'ont pas forcément cette situation en ce moment. En revanche, il est très probable que l'année prochaine ou dans 2 ans, ou je ne sais pas, ce soit eux qui soient impactés par ce genre de situation. Donc tout le monde ne va pas être impacté en même moment, mais globalement, la fréquence et la probabilité de ces événements va être de plus en plus forte. Alors, c'est évident.
1: Dernière question, Benoît Ingré, je meurs d'envie, mais je vous demanderai une réponse très courte, malheureusement. Si l'automne est très, très, très, très, très pluvieux, ça peut recharger ou ça va quand même être compliqué vu l'état des stocks d'eau dans la nature, là?
0: Ça va recharger partiellement.
1: Partiellement. Merci de votre réponse directe et parlez vrai sur Sud Radio. Benoît Ingré, hydrologue et directeur de recherche au CNRS. Merci d'avoir éclairé nos lanternes et faisons tous attention à l'eau. Ce n'est pas un fantasme de dire que, attention, l'eau potable est en danger, puisque c'est déjà le cas dans certains villages et villes de France. À suivre, après la pause, Philippe Baudin, président du salon Equip Auto, qui va revenir sur les métiers de l'ombre de l'automobile, sans lesquels nous n'aurions pas notre liberté de rouler.
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1: Et c'est avec bonheur qu'on retrouve ce rendez-vous, nouveau rendez-vous pour cet été 2026, notre liberté de rouler, en compagnie de Philippe Baudin, président du salon Équipe Auto. Bonjour Philippe.
14: Bonjour Laurence.
1: Un salon dédié aux professionnels de l'automobile, que ce soit en aval ou en amont, que ce soit les constructeurs jusqu'à l'aftermarket, tous ceux qui s'occupent de notre liberté de rouler. Alors Philippe, dans le monde de l'automobile, tout le monde connaît le constructeur, je viens d'en parler,
14: ouais.
1: Parfois le concessionnaire, de temps en temps le garagiste, mais il y a toute une chaîne de professionnels, logisticiens, préparateurs de commandes, experts en pièces détachées, techniciens spécialisés, qui font que notre voiture repart après une panne. Ces gens-là, on n'en parle pas assez, je crois.
14: Je suis complètement d'accord, et probablement, et vraiment pas assez. Pour autant, ce sont eux qui permettent à des millions d'automobilistes de reprendre la route chaque jour. Quand vous récupérez votre voiture réparée, vous voyez finalement en face de vous un réparateur. Mais derrière lui, il y a tout un écosystème, un équipementier qui a conçu une pièce, un distributeur qui l'a rendu disponible, un logisticien qui l'a livré parfois en quelques heures au réparateur, des spécialistes du diagnostic, des gens qui font de la formation pour que tout ce monde évolue face aux nouveaux enjeux. Sans eux, finalement, la réparation ne serait pas tout simplement pas possible. Ce sont des métiers souvent discrets, mais absolument essentiels.
1: Mais qui sont ces invisibles de l'aftermarket, Philippe? Ceux que vous voyez, vous, sur le salon Équipe Auto, et dont personne ne connaît le métier?
14: En fait, lorsqu'on parle d'automobile, le grand public, finalement, pense naturellement aux constructeurs, aux marques et à leur réseau, et c'est tout à fait normal, ce sont eux que l'on identifie en premier. Mais derrière chaque voiture qui roule, il existe toute une chaîne de professionnels, beaucoup moins connu, qui intervient chaque jour pour entretenir, réparer et faire durer les véhicules, faire en sorte qu'ils durent le plus longtemps possible, ce qui n'est pas idiot. Il y a bien sûr les réparateurs, qu'ils appartiennent d'ailleurs à des réseaux constructeurs ou indépendants. Ils constituent ensemble un formidable maillage de proximité au service des automobilistes. Quand vous déposez finalement votre voiture chez votre réparateur, vous voyez une personne, comme je l'ai dit, le réparateur. En réalité, derrière cette personne, il y a toute une chaîne qui se met en mouvement. Les équipementiers qui conçoivent les technologies, les distributeurs qui rendent les pièces disponibles très rapidement, la logistique qui fait le lien entre tous les acteurs et les réparateurs qui apportent leur savoir-faire au client final que nous sommes, c'est ce qui fait finalement la force de notre filière. Ce n'est pas chacun de ces métiers pris séparément, c'est leur capacité à travailler ensemble pour apporter une réponse rapide, fiable, surtout fiable, et de qualité aux automobilistes. C'est cette complémentarité que l'on retrouve évidemment dans les allées d'Équipe Auto.
1: D'ailleurs, dans ces métiers, Philippe Baudin, est-ce qu'il y a quelqu'un de ces métiers de l'ombre là qui vous a particulièrement marqué dans votre parcours, voire impressionné?
14: Écoutez, vous savez, il serait difficile et peut-être même injuste de citer une seule personne. Il y en a évidemment quelques-unes qui me viennent à l'esprit, mais en plus de 40 ans de vie professionnelle, j'ai eu la chance de rencontrer des centaines de femmes, d'hommes extrêmement remarquables, des gens qui m'ont marqué en tous les cas. Mais ce qui m'a le plus marqué justement, ce n'est pas un individu en particulier, c'est l'engagement de toute cette profession, qu'il soit réparateur, les distributeurs, comme je le disais tout à l'heure, l'équipementier ou le prestataire de service, tous ont la même ambition. Faire progresser notre filière, et c'est ça le plus important. Innover et permettre aux automobilistes de rouler dans les meilleures conditions de fiabilité, de sécurité et surtout au juste prix. En ce moment, c'est pas totalement anodin. Ce qui m'impressionne le plus, c'est qu'il n'y a pas de premier rôle. Chacun est indispensable à la réussite de l'ensemble. Une chaîne n'est solide, finalement, que si chacun de ses maillons est solide et notre filière fonctionne exactement de cette manière-là.
1: Mais est-ce qu'il y a un enjeu d'attractivité, de recrutement dans ces filières moins visibles ?
14: Là, c'est une très bonne question, une question extrêmement sensible. Oui, c'est un enjeu majeur. Je dirais même que le véritable défi est celui des compétences et de leur transmission. C'est ça peut-être le plus important. L'automobile, elle évolue finalement à une vitesse incroyable. On ne réparera pas les voitures de demain avec les compétences d'hier, ça c'est évident. Ça signifie qu'il faudra apprendre tout au long de sa vie professionnelle, mais ça je pense que tout le monde en est conscient aujourd'hui. Mais il y a un deuxième défi qui est peut-être tout aussi important, c'est transmettre les savoirs. Derrière chaque bon professionnel, il y a forcément des années d'expérience, des gestes, une expertise, une relation avec le client qui ne s'apprennent pas uniquement dans les livres. Tout cela doit être transmis aux nouvelles générations, c'est aussi un enjeu pour nous. C'est notre responsabilité collective, elle est donc double, rendre l'accès à la formation plus simple, plus réactif et plus accessible, tout en assurant cette transmission des savoirs entre les générations. Finalement, l'avenir de notre filière ne dépendra pas seulement des technologies que nous inventerons, il dépendra aussi de notre capacité, finalement, à transmettre les savoirs qui ont fait sa réputation.
1: Si on devait dire une chose au grand public sur ces métiers, une chose qu'il faudrait qu'ils sachent, ce serait quoi ?
14: La question, là, c'est une vraie question philosophique. J'aimerais simplement leur dire qu'ils ne reprennent pas le volant après une réparation, qu'ils ne voient surtout pas qu'une voiture qui fonctionne. Pourtant, derrière cette réparation, il y a des dizaines de pros qui ont œuvré, qui ont chacun apporté leur savoir-faire. La prévente automobile est une immense chaîne de compétences où chaque maillon finalement est indispensable, comme je l'ai dit précédemment. Mais la liberté de rouler ne doit rien au hasard. Elle est le fruit du travail quotidien de millions de professionnels que l'on ne voit pas toujours, mais auxquels nous faisons confiance finalement sans même y penser, parce qu'on les voit pas d'ailleurs.
1: Et nous d'ailleurs, Sud Radio, vous le savez, Sud Radio aime l'auto, Sud Radio aime Équipe Auto, et on continuera de mettre ces métiers en avant, y compris dans cette chronique Ma Liberté de Rouler, tout autant que dans l'émission On Parle Auto, le samedi de 10h à midi, que j'ai le plaisir de co-animer avec l'ami Jean-Luc. Merci Philippe.
14: Merci Laurence.
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1: Dans quelques minutes, ce sera le moment de la gourmandise avant 10h. On va parler de la vanille, mais pas seulement. Je vous emmène à la rencontre d'un chef. Il s'appelle Julien Médard, chef étoilé à la Maison Médard. Mais tout de suite, on a retrouvé notre linguiste. Elle s'appelle Jeanne Bordeaux. Elle nous accompagne tout l'été également. Et dans Parlons Langage, elle revient sur le poids de la chanson dans notre langue. Et nous avons le plaisir de vous retrouver pour notre rendez-vous Parlons Langage. Bonjour Jeanne Bordeaux.
0: Bonjour Laurence.
1: Alors ce matin, Parlons Langage devient Parlons Chanson.
0: Oui, parce que slogan, punchline, bien des phrases cultes s'accrochent à nos mémoires et viennent taguer notre esprit. Et pour ma part, je pense que les chansons en font vraiment partie avant tout. Du Just Do It, d'une marque de chaussures connue, à Elle a fait un bébé toute seule, de Jean-Jacques Goldman, il est des phrases qui signent des modes et des attitudes. Et les mots des chansons vraiment sont de cela. En langage, ils incarnent un univers source majeur. À ce sujet, d'ailleurs, un livre a été publié il y a quelques mois, Il s'impose. C'est écrit par un journaliste d'une radio française. Il y est directeur musical. Mais c'est une bible. Alors, avec 40 ans de métier, Didier Varro devient un sociologue et une oreille témoin passionnante. Il confirme que la culture du divertissement est sœur siamoise de la culture tout simplement et de la culture de la communication. Le « Ah, tu verras, tout recommencera » de Nougaro est connu de tous. Et oui, tout recommence et continue dans la chanson aussi. La technologie, là encore, provoque des révolutions musicales. Mais effectivement, je dirais qu'on voit que les courants, les trouvailles en langage, les bousculades créatives sont encore plus fortement transportées par la tech et le digital. Et plus que jamais, le lexique des chanteurs embrase nos cœurs et nos têtes. Il y a les plus anciens, les classiques. Ainsi, Barbara, Balavoine, Renaud étaient des chanteurs engagés et ils ont décidé de textes qui nous ont secoué la conscience. On se souvient à l'époque de Madame Thatcher qui n'était guère appréciée et que Renaud avait tagué en Miss Maggie. Mais on peut se rappeler aussi d'Aznavour, c'est encore plus lointain, qui semblait à l'époque pas encore connu, décrié, un petit chanteur un peu classique et qui a jeté avec vérité le mot « homo » dans le champ sémantique. Je suis d'accord avec lui, il était bon de bousculer les esprits et on le voit avec la K-pop, je dirais que les chansons font partie un petit peu du soft power. J'aime aussi le Pierre de Mar qui ose une faute et qui nous chante « Un jour, je marierai un ange ». Je me suis même demandé si ça frapperait pas les esprits des jeunes qui continueraient de faire cette faute. Mais on a la même chose avec Booba et tout le rap qui n'arrête pas d'aller de punchline en punchline. Quant à Johnny, il a été aussi célèbre que Victor Hugo. Victor Hugo est mort en 1885 et Paris entièrement suivait sa, je dirais, son cercueil. Eh bien, la même chose en 2017 pour Johnny Hallyday, mais on n'est pas étonné parce que lui nous a laissé l'envie d'avoir envie. Il nous a laissé quelque chose de Tennessee, mais aussi qu'est-ce qu'elle a ma gueule.
1: Alors Jeanne, vous nous offrez des références contemporaines, là, nous avons tous en tête ces références. C'est vrai qu'on les utilise souvent, ces phrases de ces chansons qui font maintenant partie de notre langage.
0: Je dirais que c'est dans le lexique de la vaste communauté créative partagée et les rappeurs viennent bien se mélanger. De ce fait, ils sont pas du tout coupés. D'ailleurs, quand Johnny est mort, ils ont su le saluer avec respect et faire une forme de chaîne générationnelle. Mmh. C'est dire le fil d'or de mémoire que les chansons viennent coudre entre nous tous. Elles rassemblent. Jean-Loup Dabadie, quant à lui, songeons-y, il est entré à l'Académie française. Bob Dylan est quand même récompensé par un prix Nobel. Donc on ne prête pas assez attention à la force de langage que porte la chanson. Mmh. Et les paroles des chansons nourrissent nos imaginaires. Pour moi, elles devraient être plus célébrées dans les écoles. Et Varro d'ailleurs rappelle un autre phénomène dans son livre. Quand une chanson comme Éthiopie se vend à 2 millions d'exemplaires, on voit cette capacité de fédération des mots et de la musique. C'est la même chose pour le « Quand on arrive en ville » de Starmania, qui ne cesse d'être joué et rejoué, ou de « Coquillages et crustacés » de notre célèbre Bardot, pourtant décrié. Et si on prend plus récent, on a la même chose avec le « Balance ton quoi hein, », qui nous rappelle quand même le « MeToo » et le « Désenchanté ». Ce sont là des titres qui sont des phrases référentes, tout autant que des grands livres comme « Guerre et paix » ou « Les raisins de la colère ». La foule restera sentimentale en ces temps qui exaltent l'émotion. La chanson est première.
1: Et ça, c'est vraiment incroyable.
0: Alors, vous voyez me dire pourquoi? Je vais vous dire un dernier élément qui m'importe beaucoup, c'est que ce n'est pas dans les Français préférés de fin d'année un sportif qui est le préféré. Ce n'est pas un auteur, ce n'est pas un homme politique.
1: Ça, c'est normal.
0: C'est tout simplement, depuis des années, Jean-Jacques Goldman, un chanteur.
1: Et je vais juste préciser le nom du livre de l'homme dont vous nous parlez. Ça s'appelle « La chanson française » et c'est aux éditions Le Robert. Merci,
0: merci
1: beaucoup, Jeanne. Ah, quel bonheur de retrouver ces chansons. Alors, je vous l'avais annoncé, nous devions parler vanille avec la maison Médard et il ne répond pas. Donc, je vais vous dire les choses comme elles se passent dans les coulisses de Sud Radio. Notre chef ne répond pas. Alors, on a appelé un autre chef. Un chef qui est aussi un vigneron. Il s'appelle Éric Billière. Il est à côté de Blaye. Il est à Saint-Cyr-sur-Gironde. Bonjour, monsieur Billière.
3: Bonjour madame Laurence Perrault, comment allez-vous?
1: Très très bien. Alors je sais qu'on vous a appelé parce que on vous a aussi dans nos tablettes. Alors vous êtes vigneron, d'ailleurs je crois que vous avez commencé les vendanges cette année de vos parcelles du côté de Blaye.
3: Ah, c'est la première fois, la propriété existe depuis 1947 et c'est la première fois, c'est du jamais vu. On a vendangé depuis mercredi, donc le 12 août, c'était jamais arrivé.
1: Et comment voilà. Sont les raisins aujourd'hui? Gavés de sucre, gavés de...
3: Bon, non, ils sont bien. Hein. Ça va faire une très très belle récolte. Bon, petite quantité parce qu'avec la sécheresse et puis la grêle qu'on a subie, on n'a pas de gros volumes. Mais c'est très très bon. Ça va être très très bon.
1: La grêle, vous l'avez subie quand?
3: Le 14 juillet. Et belle fête nationale.
1: Et ça a détruit combien de parcelles?
3: À peu près 80%.
1: Wow, 80% de votre...
3: De la propriété.
1: Oh. Et quels sont les cépages que vous avez du côté du Blayet?
3: Alors, sémillon, c'est ce qu'on ramasse en ce moment, c'est pour élaborer les créments de Bordeaux.
1: Qui sont très bons, hein, d'ailleurs. Et alors, le domaine du Cassard, je l'ai goûté, vos sémillons en crément, j'avoue que pour ouvrir la bouche en début de repas, c'est exceptionnel. Pardon, excusez-moi. Et puis, vous avez aussi du Sauvignon.
3: On a du Sauvignon, on fait plusieurs deux cuvées de Sauvignon blanc, sec, fruité. Et puis après, on a des vins rouges, Cabernet Franc, Malbec, Merlot.
1: Et plusieurs
3: vins. Faire de bons raisins.
1: Voilà, et que l'on peut trouver sur votre site, on peut commander. Et des amis m'ont dit qu'en termes de prix, j'ai pu le découvrir par moi-même d'ailleurs, vous étiez vraiment extrêmement précis, hein, pas très élevé. Hein.
3: Ben, on est autour entre 7 et 15 euros.
1: Voilà, selon les cuvées et selon les vins. Éric Billière, c'est donc le domaine du Cassard. On parle vin avec modération, bien sûr, en termes de consommation, mais c'est également la guinguette. Vous avez un restaurant qui s'appelle le Millésime. Mais je voudrais qu'on fasse un focus sur la guinguette, puisque c'est l'été encore. Où est située la guinguette d'Éric Billière?
3: La guinguette du port des Calonges.
1: C'est où le port du Calonges?
3: Saint-Cyr-sur-Gironde, sur le bord de l'estuaire. On a ouvert ça avec Mélanie, c'est la deuxième année qu'on a repris la gérance de la guinguette. Et voilà, on peut y manger des fruits de mer, des huîtres, avec du vin blanc, avec modération bien sûr. Et puis des andouillettes, des super andouillettes de chez Lemel, des entrecôtes magnifiques, enfin voilà, plein de petites grillades très sympas.
1: Des anguilles du côté de cette région,
3: on
1: fait
3: anguilles.
1: Pas d'anguilles.
3: Tout à fait. Si, on en fait régulièrement. D'ailleurs, ça dure pas longtemps quand on le met à la carte. Sur 2 jours, on arrive à écouler tout. Et puis pour se réapprovisionner, c'est pas très simple en anguilles parce qu'il y a de moins en moins de pêcheurs.
1: C'est quoi le type de recette sur l'anguille que l'on mange beaucoup dans cette région?
3: L'anguille, c'est d'abord la nettoyer, c'est très long. Et après, on la coupe en morceaux et on la poêle avec de l'ail et du persil.
1: Aussi simple que ça.
3: Et un peu de vin blanc.
1: Ah ouais.
3: Un peu de vin blanc à la finition. Ouais, mais c'est la cuisson qui est...
1: Ah, On a perdu Eric Bilière.
3: Ah
1: si, vous êtes là, pardon. Excusez-moi, ça a coupé. Vous disiez donc, c'est la cuisson, ça a coupé à ce moment-là.
3: C'est la cuisson. Il faut que ce soit cuit, ben juste pour que ce soit moelleux et un peu croustillant. Donc voilà, la cuisson est déterminante pour le goût de l'anguille.
1: Vous disiez que c'était très difficile à nettoyer, c'est ça?
3: Oui, parce que on va pas expliquer comment ça se fait parce que sinon on va se faire taper sur les doigts. Mais
1: d'accord.
3: Voilà, ça bouge un peu dans tous les sens, quoi.
1: En tout cas, cette guinguette, elle est ouverte tout l'été?
3: Tout l'été, du lundi matin 10h au dimanche soir, fermeture 23h, minuit, 1h.
1: J'imagine que...
3: Hier soir, on a fait une soirée karaoké, il y avait beaucoup de monde, donc je suis très content.
1: Vous avez une jauge de combien de personnes?
3: Une centaine de personnes.
1: D'accord. Et ce soir, vous organisez,
3: un concert, et demain également, et puis voilà.
1: Alors, puisqu'on est du côté...
3: Tous les vendredis soirs, soirée karaoké à la guinguette du Port des Calanges.
1: Le Port des Calanges, ça s'écrit comment?
3: CA2LONGS.
1: Calonge.
3: Calonge.
1: On a parlé de l'anguille, propre à cette région, en termes également culinaires et gastronomie. Les huîtres, vous les prenez à Marennes-d'Oléron, vous n'êtes pas très loin, j'imagine?
3: Oui, c'est ça. C'est les huîtres de chez Papin Jacob, numéro 3 spécial, qui sont excellentes. Toujours charnues, toujours agréables.
1: Ouais. Et évidemment, en même temps, un petit mot rapidement sur le millésime, qui est un autre restaurant que vous avez à Saint-Cyr-sur-Gironde, donc on reste dans la même commune. Là aussi, c'est plutôt une...
3: Étant un enfant du pays, c'est mieux d'ouvrir là où on est, quoi.
1: Et c'est une cuisine traditionnelle ou un peu plus...
3: Non, on fait des riz de veau, on fait des petits trucs sympas, des côtes de bœuf, voilà, quoi.
1: Eh ben, c'est cool.
3: De quoi satisfaire tous les palais.
1: Donc, on le rappelle, le domaine du Cassard pour les vins. Les vendanges ont commencé sur les sémillons en tout cas. On vous souhaite de très jolis résultats et n'hésitez pas à aller sur le site du domaine du Cassard, CA2SARD, pour vos vins avec modération. La guinguette, c'est à Collonges.
3: Le Port des Calonges. Calonges.
1: Le Port des Calonges et le millésime à Saint-Cyr-sur-Gironde. Merci beaucoup, Éric Bilière.
3: Merci à vous, très belle journée.
1: Vous aussi, et bon week-end. Merci. Et c'est un joli endroit où vous rendre pour ce week-end de... C'est Sainte-Marie. On fête toutes les Maries aujourd'hui. Profitez-en également. Si vous avez une Marie dans votre entourage, c'est aussi pour nos amis qui sont de religion catholique, la fête de l'Assomption. Merci beaucoup d'avoir été avec nous pour ces grands matins week-end. Dans quelques instants, on se retrouve pour la météo, le rappel de l'actualité. Et juste après, je vous donne rendez-vous avec une rediffusion dont parle auto, puisqu'on parle auto a encore pris ses quartiers d'été. Nous vous retrouverons en direct avec l'ami Jean-Luc le 5 septembre prochain. C'est une rediffusion du 1er mai, voilà, que je vous propose de suivre juste après le retour de l'info.
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1: Avec vous Romain Laval, bonjour.
2: Bonjour Laurence.
1: La météo du jour, avant de faire un focus sur les Landes où le feu a repris cette nuit à 4h30.
2: Eh oui, alors gare aux orages en cours de journée, notamment au sud du pays. Ils vont progressivement se développer sur les massifs des Pyrénées, vers les Alpes, le Jura et les reliefs de la Corse. Des orages qui vont également se multiplier en fin de journée sur l'Occitanie, l'Auvergne-Rhône-Alpes et la Nouvelle-Aquitaine. Et alors prudence, puisque l'on pourrait retrouver par endroits de fortes pluies, des chutes de grêle et de fortes rafales de vent. Et puis au cours de la soirée, le risque orageux va diminuer vers l'est, tandis qu'à l'ouest, ces orages vont continuer à se développer et se diriger cette fois-ci vers le sud-ouest, mais aussi vers les pays de la Loire et les régions du centre. Côté température, alors aujourd'hui, il va encore faire chaud, même très chaud, notamment sur un axe allant des régions PACA vers la Bourgogne et la Lorraine, où les valeurs pourront encore dépasser les 38 degrés. Et par contre, du nord-ouest vers le sud-ouest, en passant par le massif central, eh bien les températures seront en baisse. Et la bonne nouvelle, c'est que cette baisse va se poursuivre ce dimanche, avec de nouveaux orages possibles. Il fera moins chaud sur une grande partie des régions, sauf peut-être, attention, sur les régions PACA et vers le Rhône, où les valeurs pourront encore dépasser les 38 degrés.
1: Merci beaucoup Romain, ça c'est pour le côté national. Maintenant, on refait évidemment un point sur la météo sur les Landes.
2: Alors comme tout à l'heure concernant les incendies et notamment celui des Landes, la bonne nouvelle c'est que les conditions sont moins défavorables aujourd'hui avec des températures qui sont à la baisse ce samedi. On compte à peu près 33-34 degrés sur la zone des incendies. Le taux d'humidité lui va avoir tendance à remonter un petit peu, ce qui va aider aussi. Le département des Landes est en vert concernant le risque d'incendie aujourd'hui, mais il va quand même falloir rester vigilant par rapport aux vents qui sont tourbillonnants, qui vont donc vers l'ouest et vers l'est et qui vont dépasser les 30 km heures en journée. L'autre bonne nouvelle, c'est que l'on va avoir des orages qui sont entendus au cours de la soirée et de la nuit prochaine dans les Landes. Ces orages seront localisés, mais ils pourraient apporter de fortes précipitations et contribuer à réduire l'incendie. Donc, vigilance toujours de rigueur, mais des conditions qui seront optimistes quand même en cours de journée.
1: Merci beaucoup, Romain.
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1: 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Il est tout juste 10h. 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
1: Le rappel de l'actualité avec vous, Samuel Wagon, bonjour.
8: Bonjour, bonjour à tous. Le feu a repris ce matin dans les Landes. La surface brûlée est désormais estimée à 1600 hectares selon le SDIS. L'incendie était jusqu'ici contenu grâce à des conditions plutôt favorables dans la nuit. Les principales opérations se concentrent dans un secteur difficile d'accès selon les autorités. Les secours ont procédé à de nouvelles évacuations. Au total, 650 personnes ont été déplacées depuis jeudi. Dans ce contexte, 64 départements sont toujours placés en vigilance orange canicule ce samedi. L'alerte a été levée dans 19 départements, notamment le long de la façade ouest de la Normandie jusqu'en Occitanie. La vague de chaleur devrait commencer à se dissiper dès aujourd'hui avec un retour progressif vers les normales de saison. Les fortes températures qui devraient tout de même persister dans le quart sud-est jusqu'en début de semaine. On en sait plus après cette cyberattaque qui a ciblé la Direction Générale des Finances Publiques. Selon Bercy, des données ont été piratées. 678 000 usagers sont concernés, particuliers comme professionnels. Un bilan consolidé doit être communiqué prochainement selon l'institution. Dans l'actualité également, l'ONU tire la sonnette d'alarme face à l'épidémie d'Ebola en République démocratique du Congo. Selon le chef des affaires humanitaires Tom Fletcher, il s'agit de l'épidémie la plus rapide enregistrée dans l'histoire du virus. On compte en moyenne un décès toutes les 30 minutes. Près de 2130 victimes et 4500 cas ont été recensés depuis le début de l'épisode il y a 3 mois. Nouveau week-end chargé sur les routes des vacances. La journée est classée rouge par bison futé dans les deux sens de circulation sur l'ensemble du territoire. Drapeau noir en Auvergne-Rhône-Alpes dans le sens des départs. Des ralentissements sont attendus jusqu'en début de soirée. Trafic perturbé également dans les airs. Ce week-end, les salariés d'EasyJet sont en grève aujourd'hui et demain. Une centaine de vols au départ de la France sont annulés ce samedi. L'intersyndicale dénonce l'échec des négociations sur l'amélioration des conditions de travail. Et puis en athlétisme, pas de nouvelles médailles pour les Français au championnat d'Europe à Birmingham. Anaïs Bourgoin et Clara Lieberman ont notamment terminé 9e et 10e du 800 mètres. Bonne journée à tous.
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1: Eh ben oui, on profite tous de ce grand et beau week-end du 9 mai. Enfin tous, bon courage à ceux qui travaillent. Bonjour l'ami Jean-Luc.
10: Bonjour Dame Laurence, bonjour à toutes les auditrices et tous les auditeurs.
1: Bon, il fait un peu moins beau que le week-end du 1er mai, mais ce n'est pas grave, on va quand même prendre du plaisir.
10: Il fait toujours beau quand on écoute Sud Radio.
1: Oh,
10: c'est un beau slogan ça,
1: ça
10: tiens.
1: Ça fait des vers hein, sans en avoir l'air. Ouais. L'émission On parle auto avec Laurence Perrault et Jean-Luc Moreau.
10: Il fait toujours beau.
1: Il fait toujours beau. Alors, au programme d'ailleurs, il va faire beau peut-être pour les motards. On va commencer par cela.
10: Exactement. Il y a un mois, on a parlé de cette situation complètement ubuesque où l'État a financé le développement des kits éthanol pour les motos et depuis... électroencéphalogramme plat. Et le fait qu'on en ait parlé, et on aura un député avec nous qui s'est investi aussi, ça a débloqué la situation d'un coup. Un peu comme, vous voyez, un truc qui serait bouché, on met du produit dedans et puis hop. Donc on va en parler et... Enfin, les motards vont pouvoir profiter d'un carburant moins cher parce qu'il y avait une vraie inégalité avec les automobilistes.
1: Moi, je suis assez d'accord. Tiens, vous qui nous écoutez, posez-vous la question de savoir si vous faites partie des meilleurs conducteurs en France, parce que là, on va taper dur.
10: Oui, alors le nombre de PV pour 1000 habitants. Alors, ouais. Je vais vous donner deux indices.
1: Ah.
10: Qui sont les mauvais conducteurs ? Ils habitent pas loin d'ici. De l'autre côté de la Seine, là, vous voyez, cette ville qui, je crois que c'est la capitale de la France d'ailleurs, il me semble. Voilà.
1: Ah
10: et
1: bon
10: les bons conducteurs, alors là c'est un paradoxe, parce que les bons conducteurs, on dit il est vilaine, mais ils sont plutôt pas vilains, puisque c'est eux. Voilà.
1: Oh là là. Bon,
10: entre
1: là
10: les
1: là.
10: Deux, évidemment, il y a plein de choses.
1: On en parlera.
10: On aura Pascal Pennec, un journaliste que je connais bien, pour nous expliquer ce qui a été mesuré, où, quand, comment, et quels sont les types d'infractions. Commise.
1: Et puis vous verrez vous-même si dans votre région vous êtes considéré comme bon élève ou chauffard. Ce sera un sujet ce matin. L'occasion de la semaine est une voiture qu'on aime beaucoup, beaucoup, beaucoup.
10: Mais alors, oui, vraiment alors que beaucoup. Moi j'aime beaucoup, beaucoup, beaucoup.
1: Moi aussi, je l'adore.
10: C'est une promesse que je vous ai faite il y a 3 semaines ou 1 mois. On a dit tiens, les beaux jours vont arriver, on va parler d'une occasion qui fait rêver pas mal de monde et qui est très accessible, et en plus c'est une voiture fiable, c'est la Mazda MX-5. Cabriolet le plus vendu de l'histoire. Hein. On a largement dépassé, je pense, le million d'exemplaires aujourd'hui, qui existent en plusieurs générations. On va parler de 3 premières générations qui s'appellent NA, NB, NC. Et vous allez voir que si vous voulez vous faire plaisir à petit prix, c'est vraiment l'occasion.
1: Et puis on terminera cette première heure de l'émission avec une question d'ailleurs, mais on n'en dit pas plus, qui a un rapport avec cette voiture. Et puis, juste après 11h, puisque nous sommes avec vous jusqu'à midi, quels sont les pneus pour les compétitions quand vous avez des voitures historiques ?
10: Oui, parce que ce week-end arrive à Biarritz. Qu'est-ce qui arrive à Biarritz ce week-end ?
1: Ta-ta-tin.
10: Il y a François Alain qui y participe.
1: Le Tour Auto.
10: Exactement, le Tour Auto. Donc on va se poser cette question. Est-ce que ils ont des pneus exprès pour le Tour Auto ?
1: Côté voiture, est-ce que vous avez une vieille voiture rouillée ou même pas spécialement vieille ? On va en parler ici quand même dans le côté classique.
10: Ouais, hein. Vraiment la rouille, c'est le cancer de l'automobile ancienne. Hein. C'est horrible. Quels sont les moyens d'éviter la rouille ? Quels sont les moyens de la traiter ? Est-ce que c'est inéluctable la mort d'un véhicule rouillé ? On verra à quel stade on le prend, mais vraiment comme un cancer. Quoi.
1: Oui.
10: Quand c'est pris au début, on peut traiter.
1: Mais après, c'est
10: si
1: compliqué.
10: Vous arrivez avec une tôle qui est vraiment perforée, là...
1: Et puis on parlera de la fin de l'industrie automobile européenne. Point d'interrogation, ce sera notre dossier de fin d'émission.
10: Oui, et vous allez voir que la situation est sans doute plus grave que ce qu'on imagine. Alors, il y a les constructeurs chinois,
1: mais pas que...
10: mais pas que, parce qu'on est un peu focalisé sur la Chine. La Chine où l'industrie auto va pas bien en ce moment. Donc ils cherchent des débouchés parce que leur marché intérieur commence à saturer. Ils cherchent des débouchés. On leur a ouvert les portes en grand en Europe grâce à une réglementation idiote, hein, je vais dire le mot.
1: Assassine pour notre industrie.
10: Ouais, exactement. Et le coût du travail est tellement élevé qu'en Europe qu'on délocalise aussi à tour de bras, principalement en Afrique.
1: Eh bien, on parlera de tout cela, évidemment, juste avant midi. Mais pour l'heure, allez, on commence tout de suite avec notre premier sujet. Vous êtes motard, vous avez des motos, restez avec nous, cela vous concerne.
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1: Et nous allons parler des fameux kits 85 motos. Avec vous, Sacha Houllier, vous êtes député de la Vienne. Bonjour, monsieur le député.
11: Bonjour.
10: Bonjour.
1: Et également Olivier Barthes, qui est directeur général et fondateur de Green System Automotive. Bonjour Olivier.
10: Bonjour Olivier.
12: Bonjour Dame Laurent, bonjour Jean-Luc, bonjour Sacha.
1: Alors je ne sais pas où vous êtes, mais il faut vraiment rester dans un bon réseau, hein, parce que ça a un petit peu accroché le téléphone.
10: Bon, Olivier, Olivier, le 4 avril, on va reprendre l'épisode précédent, parce que c'est un peu comme, c'est Dallas en fait, hein, cette série-là, ça a commencé il y a longtemps, ça n'aboutit pas, le méchant JR a été coincé dans les étages, mais il semblerait qu'il ait trouvé l'ascenseur. Le 4 avril, on a parlé de cette situation complètement démentielle, où l'État a financé en partie le développement de kits pour les E85 pour les motos.
1: Et le 4 avril, dans l'émission, on parle auto sur Sud Radio.
10: Oui, on a parlé avec Olivier. Et Olivier nous disait, on comprend pas, nous on a fait les choses dans les règles et c'est coincé quelque part. Bon, depuis, il semblerait que ce soit décoincé. Sacha Houllier, vous n'y êtes pas pour rien. Alors déjà, vous êtes passionné de moto, expliquez-moi ça.
11: Une passion, ça s'explique difficilement. Moi, c'est un héritage familial où mon père était motard. Il m'a emmené au Mans, sur l'île de Man, etc. D'ailleurs, j'en profite pour saluer tous ceux qui iront se mouiller ce week-end dans la Sarthe avec moi pour espérer une deuxième victoire de Johann Zarco.
10: Oui.
11: Mais
1: c'est un vrai passionné. Que,
11: effectivement,
1: hein.
11: C'est un héritage familial et donc y compris dans mes activités parlementaires, et ben c'est des choses de la lutte contre le contrôle technique où on m'avait présenté comme le lobbyiste de la moto à la légalisation de l'interfil et désormais jusqu'à l'homologation des kits éthanol pour les motos. C'est un travail que je poursuis ici à l'Assemblée.
10: Mais c'est vrai qu'on a le sentiment. Alors moi, je suis motard depuis toujours. Hein. J'ai commencé à être motard avant d'être automobiliste et je n'ai jamais lâché à tel point que j'ai 3 motos pour être sûr de pas en manquer. Vous savez ce que c'est, la peur de manquer. J'ai toujours eu le sentiment que les motards étaient un petit peu la 5e roue du carrosse dans ce pays, c'est-à-dire que autant les rails de sécurité pendant longtemps c'était un danger, ça le reste toujours, les ralentisseurs c'est encore plus des dangers pour les motos que pour les voitures, l'état des routes je vous en parle pas, avant-hier je suis rentré tard le soir, la nuit, il pleuvait, je suis tombé dans un trou qui était dans la route, que j'ai pas vu, hein, parce que si vous conduisez de nuit, la visière fermée avec de la pluie, bah vous voyez rien. Donc je suis tombé dans un trou sur la route. Heureusement, je me suis pas cassé la figure, mais j'ai toujours eu le sentiment qu'on était un petit peu les oubliés. Et c'est vrai que quand les kits E85 ont été autorisés pour les voitures, on se demande pourquoi, dans la foulée, vu que techniquement c'est possible, ça a pas été autorisé pour les voitures. C'est complètement dingue, ça. Comment vous avez réussi à débloquer cette situation un peu ubuesque?
11: Bah d'abord, moi je veux saluer tous les acteurs de la filière qui sont venus me rencontrer à ce moment-là. Il y avait Olivier Barthes qui est avec nous, il y avait les personnes de la filière éthanol, il y avait toute une partie des installateurs également. Et ce qu'on s'est aperçu, c'est que tout simplement, comme il y avait personne pour penser à nous dans les ministères, les véhicules de catégorie L, c'est une catégorie technique qui est visée par notamment les directives européennes, ils n'avaient pas été prévus dans le décret de 2017 qui autorisait la position de kit éthanol.
1: Comment on l'explique? Excusez-moi, monsieur Houllier, monsieur le député, mais pourquoi?
11: Ni plus ni moins que, en fait, il n'y a pas de considération qui avait été faite de la situation des motards, parce qu'il y avait peu ou prou pas de visibilité pour les motards à ce moment-là. Et sauf que pour réparer cette erreur, il a fallu un peu ramer à contre-courant parce que l'administration considérait que ça n'était pas un sujet alors que on a 4 millions d'usagers de la moto en France.
10: Et comment vous avez fait alors, parce que dernier point qu'on a eu avec Olivier, c'est le 4 avril, c'était pas débloqué, et là ça vient de se débloquer. Alors comment ça s'est produit, ça?
11: On a allié, j'ai proposé une stratégie dans laquelle on a allié à la fois des moyens de pression politique et des moyens de pression juridique, puisque je suis aussi avocat de profession. Et donc, ce que l'on a fait, c'est qu'on a on a profité de certaines dispositions du projet de loi de finances, notamment qui révisait la fiscalité sur le 85, pour mettre ce sujet au cœur du débat dans l'hémicycle et obtenir quelques engagements. En tout cas, partager le caractère ubuesque du fait que les motos étaient oubliées quand les voitures ou les camions peuvent l'utiliser depuis maintenant près de 10 ans. Et puis, faute d'avoir de réponse après différents entretiens dans les ministères, au ministère de la Transition écologique ou au ministère de l'Économie, qui est en charge de l'industrie, j'ai proposé aux différents acteurs de faire une mise en demeure juridique, en relevant l'inégalité de traitement qui était injustifiable parce qu'il n'y avait pas de différence de situation entre les motards et les automobilistes, et de menacer d'un recours au Conseil d'État à défaut de réponse positive de la part du ministère, et un recours au Conseil d'État qui permettrait d'avoir une injonction de prendre une mesure pour réparer cette inégalité. Et avec cette conjonction de moyens, c'est-à-dire avec le rapport de force politique et l'argument juridique, et ben finalement, presque miraculeusement, au moment peut-être où on s'y attendait le moins, et ben on a obtenu
10: ça,
11: bonne cause.
10: Ça s'est débloqué, alors que ça paraît, c'est du bon sens, quoi, de débloquer la situation. C'est ça que je comprends.
11: Et parfois,
10: pas.
11: Il faut un peu plus d'insistance que de bon sens.
1: Ouais. Alors, Olivier.
10: Alors techniquement, maintenant, comment ça va se passer? Maintenant que ça s'est décoincé, est-ce que les systèmes sont au point techniquement, et est-ce que ils sont en phase d'homologation, où ça va arriver bientôt? C'est-à-dire, en gros, quand est-ce que ça va être commercialisé? Parce que c'est ça qui nous intéresse.
1: Et juste avant que vous répondiez, Olivier Bartz, on va inviter tous ceux qui sont avec nous sur la page Facebook de Sud Radio et Motard, de nous dire si oui ou non, bah, du coup, ils vont peut-être profiter de cela et savoir installer un boîtier éthanol sur leur moto. Olivier Bartz, on vous écoute.
12: Alors, Dame Laurent, je peux déjà vous répondre. Nous avons eu énormément de sollicitations depuis l'annonce de cette ex-nouvelle, mais au risque de doucher un peu l'enthousiasme de chacun, on a réussi à faire sauter le verrou politique grâce évidemment à Sacha Houlier. Mais maintenant, on rentre dans une phase active de travail avec l'administration afin de finaliser la procédure d'homologation. Donc malheureusement, si techniquement les produits sont tout à fait finalisés, maintenant il faut attendre de rentrer dans cette phase opérationnelle avec la DGEC afin de finaliser la procédure d'homologation qui prendra un certain nombre de mois.
10: D'accord.
1: Bon, on a vraiment un souci de téléphone.
10: En gros, il y a des motos qui vont passer à l'UTAC équipées de kits et on va vérifier qu'elles respectent les normes de pollution.
1: Veut dire qu'on peut pas tout de suite.
10: On peut pas tout de suite acheter un kit. Faut d'abord qu'il soit homologué et ensuite ils seront commercialisés. Bon, à quel prix vous avez déjà des objectifs de tarifs, Olivier, ou pas?
12: Alors, les prix, ils seront à considérer en fonction de la complexité d'installation du produit sur les différentes machines. Il faut bien comprendre qu'une machine extrêmement carénée sera plus à équiper qu'un roadster classique. Donc, il y aura une fourchette de prix qui variera en fonction de la complexité d'installation des produits. Il faut savoir qu'il faut compter entre 10 et 13 000 kilomètres pour rentabiliser l'achat d'un kit E85. Bon, sachant que là, c'est compte tenu des différentiels des prix de carburant, ce sera même beaucoup moins que 10 000 kilomètres.
10: Ouais. Quelles machines vont pouvoir être équipées?
12: Alors, toutes les machines équipées d'un système d'injection après les années 2000, qui sont compatibles avec les carburants additivés en éthanol, qui disposent d'un système d'injection.
1: Ça veut dire quoi exactement?
10: Y a beaucoup de motos avant qui étaient équipées de carburateurs. D'accord. Donc les motos à carburateur, le système ne fonctionnera pas. Il faudrait modifier les gicleurs sur les carburateurs, c'est compliqué. Et là, de toute façon, on passerait pas la pollution avec des modèles comme ça. Donc, toutes les motos qui sont équipées de systèmes d'injection, ça pourra fonctionner. Sacha Houlier, vous êtes motard aussi, vous roulez avec une moto. Est-ce que vous allez l'équiper si vous en avez une?
11: Alors d'abord, comme vous, j'ai été motard avant d'être automobiliste, avec une 125 CBR. Là, je roule sur une routière de chez Yamaha MT-09 Tracer. Oui, c'est quelque chose que je peux envisager, bien sûr.
10: D'accord.
1: Là, une fois de plus, même s'il y a le détroit d'Ormuz qui a fait augmenter certaines stations sur l'E85, on reste quand même sur des tarifs waouh, quoi.
10: On va préciser que depuis le 1er mai, normalement, on est passé sur la configuration E85. Donc l'hiver, on est sur du E65. Hein, on a un pourcentage d'essence qui est plus élevé dans le super éthanol E85, qui est en fait, il devrait s'appeler E65 l'hiver. Là, on est passé en E85. Donc, en toute logique, les prix auraient dû baisser. Et ils n'ont pas baissé. Sacha Houlier, peut-être un nouveau
1: pour
10: cheval
1: conclure.
10: De bataille à l'Assemblée. Pourquoi est-ce que les prix, alors qu'il y a moins d'essence dedans, les prix n'ont pas baissé?
11: Alors ça c'est une bonne question parce que d'abord c'est quelque chose que je découvre par rapport à la teneur en essence de carburant,
10: du super éthanol, ouais.
11: Ouais, exactement. Donc bonne question. Merci de me la rapporter.
10: Voilà, si vous pouvez la répondre dans les couloirs.
1: C'est ça, vous pourrez
11: exactement, mais pour le coup, je vais me renseigner parce que c'est intéressant effectivement.
1: Merci beaucoup de votre présence dans On parle auto sur Sud Radio ce matin, Sacha Houllier, député de la Vienne, et puis Olivier Barthes, directeur général et fondateur de Green System Automotive. Et évidemment, nous vous tenons au courant des évolutions.
10: Je vous ai dit, c'est Dallas, donc on va suivre le feuilleton. Et dès que les kits sont homologués et qu'ils peuvent être vendus, on en reparlera dans l'émission.
1: Avec plaisir. Allez, dans quelques instants, nous allons parler sécurité. Où sont les meilleurs conducteurs et les pires dans les départements français? Restez en notre compagnie, vous êtes sur Sud Radio. Tiens, réagissez déjà sur Sud Radio, sur la page Facebook. Est-ce que vous avez pris beaucoup de PV, vous, les 10 dernières années, ou vous êtes plutôt considéré comme un bon conducteur ou pas? Allez, on vous attend sur la page Facebook.
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1: Et c'est un sujet pour lequel, nous avons besoin de vous. Vous considérez-vous comme un bon ou un mauvais conducteur? On va en parler avec Pascal Pennec, qui est journaliste. Bonjour Pascal.
10: Bonjour Pascal.
31: Bonjour.
1: Comment ça va?
31: Bonjour. Mais ça va super, merci.
10: Une petite question perso avant toute chose. Est-ce que dans l'enquête que vous avez faite, vous pouvez vous inclure, vous prenez des PV fréquemment ou pas?
31: Eh bien, cher monsieur, je n'ai jamais pris de PV. Conducteur exemplaire.
1: Jamais.
31: Sauf le stationnement.
1: Donc voilà.
31: Paris, c'est même pas la peine d'imaginer y passer.
1: Non, c'est clair.
31: Il suffit vraiment d'un quart de seconde pour s'en prendre une.
10: Et chaque année, en France, c'est entre 5 et 6 millions de PV qui sont dressés. D'ailleurs, ça a beaucoup augmenté, Pascal.
1: Alors, juste une chose.
31: Attention, là, on parle que des forces de l'ordre nationale, c'est-à-dire la police nationale et les gendarmes. Parce que si on ajoute les municipaux, rien qu'eux, ils dressent pratiquement 7 millions de PV de stationnement.
1: Je voudrais juste...
31: Et c'est même pas de l'horodateur, hein, c'est de stationnement qu'on dit irrégulier, c'est-à-dire une livraison, une heure de livraison, des choses comme ça. Ouais.
1: Je sais que ça va réagir sur la page Facebook de Sud Radio, c'est pas parce qu'on se prend des PV, tu sais, des petits PV de moins de 10 km/h par exemple,
10: oui, qu'on est fatalement
1: de vitesse,
10: un mauvais
1: qu'on
10: conducteur,
1: est fatalement un mauvais conducteur. Il... Sinon, je suis une mauvaise conductrice.
31: Oui, oui, ouais. Il faut être lucide. Oui. Si on commence à nous mettre des radars dans les zones 30, ça va être monstrueux, parce que autant dans une petite rue, oui, on peut rouler à 30 km/h, mais dès qu'on est sur un grand boulevard, c'est strictement intenable. Donc ça veut dire que ça serait un véritable massacre. Mais enfin, on n'en est pas encore tout à fait
10: là. On n'en est pas encore là. C'est pas comme si quelqu'un avait décidé de mettre le périph à 50 km/h alors qu'il était à 90 il y a encore 15 ans. Hein, voilà, on imagine.

0: Bon, ça tout dépend si on prend le cas radar ou si on s'intéresse qu'aux policiers, ce qui est notre sujet du jour.
1: Ouais.
0: Les excès de vitesse, ben, c'est plus de 12 millions.
2: Hein. Ah oui.
0: C'est quelque chose de colossal. Alors que nos chers amis au bord des routes, ils se consomment. Oui, pour eux, c'est à peu près 600 000.
1: Ah oui, ça fait quand même ça fait un gros delta. On comprend qu'ils veuillent mettre des radars automatiques un peu partout. C'est beaucoup, c'est beaucoup plus efficace.
2: Alors, concrètement.
1: Alors, en un, les excès de vitesse. Alors, on est d'accord, hein, Pascal. En un, le stationnement. Bon. Voilà. Le stationnement. Ce qui voudrait dire.
0: Pour les forces de l'ordre, et on parle du stationnement, on parle pas de zéro dateur, hein, surtout.
1: D'accord,
0: parce que ça, c'est plus de 16 millions, hein, les FPS. Et quand on pense qu'il y a très peu de villes, finalement, qui sont équipées, c'est à peu près 70 villes, grandes villes, métropoles. Mais si on s'intéresse qu'aux forces de l'ordre nationales qui sanctionnent que des stationnements dits gênants,
1: dangereux,
0: irréguliers. Hein, donc, eux se contentent d'1,2 million, alors que les forces de l'ordre municipal, c'est donc pratiquement 7 millions, pour donner un ordre d'idée. Donc ça, c'est...
1: Ok, alors donc les stationnements. Après la vitesse.
0: Donc après les forces de l'ordre, pratiquement 600 000. En numéro 3, puisqu'on a le téléphone au volant.
1: Encore, je trouve que c'est pas beaucoup verbalisé pour l'instant, parce que moi qui suis motard, le téléphone au volant, tous les jours, il y a au moins 2-3 automobilistes qui me coupent la route parce qu'ils sont au téléphone au volant.
0: Le fait que les permis commencent à être retirés dans certains départements, ça a peut-être commencé à faire réfléchir. Quand même.
1: Ouais.
0: C'est sévère, mais...
1: On en parlera d'ailleurs dans l'émission la semaine prochaine avec Rémi Jossaume, là, des 4 départements qui vous retirent le permis sur le champ. Vous allez voir que ça peut même avoir des conséquences bien pires que ça. Alors, ensuite, on a les contrôles techniques oubliés.
0: Après, on a le contrôle technique. Contrôle technique. Après, on passe directement à la case délit, et là, c'est vraiment assez effrayant, le délit de non-assurance. C'est quand même 268 000 personnes.
1: Imaginez.
0: C'est colossal. Et peut-être pire encore, on a après le délit de fuite. 236 000 personnes. C'est complètement dingue.
1: C'est ça qui augmente. C'est les délits qui ont doublé, c'est ça, en 10 ans.
0: Voilà. C'est un petit peu la grande tendance, si on veut dégager quelque chose de ce sujet, c'est que, en l'espace de quelques années, pour la sécurité routière, aime bien prendre en référence la nuit de 2017, parce qu'à la fois ça avait battu certains records, et parce que c'est avant les années Covid où il y a eu quand même des grosses différences qui ont été marquées. Mais si on fait la comparaison entre ces deux périodes, on a passé le cap du million de délits chaque année, c'est-à-dire le double en l'espace de moins de 10 ans.
2: Ouais. Wow.
0: Et ça, c'est vraiment une tendance qui est effrayante.
2: J'ai une question, Pascal. Vous parliez des contrôles techniques, vous êtes passé très très vite, et pourtant ils arrivent avant le sans-permis et le délit de fuite. Il y a combien de PV?
0: 300 000.
2: Et c'est quoi vos PV contrôle technique? C'était les gens qui sont pas revenus faire les travaux et...
0: Oui, c'est les gens qui roulent sans un contrôle technique à jour.
2: Ok, d'accord. Alors, soit ils l'ont pas fait, soit ils se sont pas revenus après un cas critique.
1: Le contrôle technique n'est plus valable. Voilà.
2: Et attention, c'est hyper important.
1: C'est normal. Et moi, rien que dans ma rue, déjà, il y a une voiture sur deux.
2: Attendez, Pascal.
0: C'est normal, entre guillemets, dans la mesure où le parc automobile vieillit. Donc, ça veut dire que ça concerne de plus en plus de véhicules qui doivent se soumettre au contrôle technique. Et de plus en plus de gens qui savent qu'ils n'ont pas le passé, enfin ils vont pas avoir le feu vert et donc ils n'y vont même pas.
2: Oui. Ok.
1: Alors Pascal, maintenant où voilà. Mais où qui sont les mauvais élèves, qui sont les bons élèves? Alors on va tout de suite. Tout à l'heure, je donnais un petit indice. Hein, la ville où il y a le plus de PV, il y a une tour Eiffel au milieu.
2: Oui, alors ça.
1: C'est 14 fois plus que la moyenne nationale.
2: Je peux m'inscrire en faux.
1: Oui.
2: Parce que c'est quand même la ville où il y a le plus de sulfate à PV de stationnement, et donc du coup on peut plus battre.
1: Oui, mais là attention, on parlait pas des sulfateuses à PV justement, on parlait des forces de l'ordre qui dressent des procès-verbaux.
2: Ah,
1: c'est pas la même chose.
2: Autant pour moi, j'avais cru comprendre qu'on intégrait aussi
1: du tout. Donc Pascal, Paris, loin devant. Ah, on a perdu Pascal, il a été verbalisé.
2: Bon voilà.
0: Imaginez la différence, hein. 635 000 PV à Paris en une année.
1: Ouais.
0: 635 000 PV. Le numéro 2, c'est la Seine-Saint-Denis. Donc.

0: Donc, juste à côté.
1: Ah bon, c'est étonnant.
0: On tombe directement de 600 000 à seulement 240 000, entre guillemets.
1: D'accord.
0: Pour montrer le delta qu'il y a entre les Bouches-du-Rhône, on est à peu près au même niveau, 240 000. C'est grand, les Bouches-du-Rhône.
1: Oui, c'est grand, ouais, ouais, ouais.
0: Et donc, mais Paris est quand même fait le double, plus du double, presque le triple.
2: Quel type de PV monte en, sur ces 600 et quelques mille, Pascal Pennec, en région Paris, enfin,
0: ça,
2: Paris.
0: Ça n'est pas détaillé.
2: Et c'est Paris, région parisienne?
1: Et alors, si on, ouais.
0: Non, c'est que Paris.
1: C'est que Paris. Parce que si on prend l'Île-de-France, ouais, l'Île-de-France, c'est,
0: si on prend toute l'Île-de-France, c'est absolument considérable. Ça représente, je crois que c'est un quart des PV, est dressé à l'échelle nationale.
1: Et si on prend le top 15, on a Paris en 1, Seine-Saint-Denis en 2, tout ça, c'est Île-de-France. Bon, Bouches-du-Rhône, on laisse de côté, le Nord en 4, 5 Val d'Oise, c'est Île-de-France, Seine-et-Marne, voilà, Val-de-Marne, Haute-Seine, Yvelines, Essonne, donc
0: voilà. Sur, et ben ça y est, on a fait le tour de l'Île-de-France,
2: oui, mais
0: tout est là.
2: Est-ce qu'on pourrait être un petit peu honnête au niveau éditorial, c'est-à-dire qu'on est à 12 millions d'habitants en Île-de-France?
1: Et bien justement, combien de PV par habitant?
2: Voilà, merci.
1: Eh bien, vous allez voir.
0: Eh bien, à Paris, c'est 306, mais enfin, bon, c'est vrai que c'est faussé, dans la mesure où c'est pas que des Parisiens.
2: Bah oui.
0: Les Parisiens n'ont plus de voiture.
1: Et c'est
0: donc,
1: vrai.
0: Ce sont forcément
1: C'est des gens d'Île-de-France.
0: Ce qu'on appelle vulgairement les banlieusards qui se prennent des PV pour...
2: Alors, attends...
0: C'est pour ça qu'on a un taux de... À l'échelle nationale, on est à 69 PV pour 1000 habitants.
2: D'accord.
0: À Paris, on est à 306.
2: Oui, mais est-ce que l'on compte ceux qui traversent la région parisienne? Je ne veux pas défendre bec et ongle, hein. C'est que les gens qui habitent en Île-de-France. Hein. Ok, très bien.
0: Oui, non, mais c'est pour ça que le rapport sur Paris est complètement faussé, parce qu'effectivement, ce ne sont pas des Parisiens en tant que tels qui se prennent des PV, ce sont les gens qui circulent à Paris, mais qui viennent de toute l'Île-de-France, essentiellement.
2: Okay.
0: C'est pour ça que le chiffre est faux en soi, mais ça donne quand même une idée de, je veux dire, le harcèlement, parce que là, on peut parler, quand on a un tel écart avec toutes les autres régions, toutes les autres villes, on se dit qu'il y a quand même un truc de fou. Et le truc de fou, sans doute, est-il dû à la vidéo-verbalisation, parce que
1: les
0: forces de l'ordre dans Paris,
1: mais
0: c'est surtout les forces municipales.
2: Et
0: les forces municipales ne sont pas prises en compte dans ces 334 000.
1: Bon, ça fait peur. Alors, moi j'ai donné le meilleur, les gentils. Il est vilaine.
2: Ah oui.
1: Et pourtant,
2: c'est
1: il
2: n'est
1: pas vilaine.
0: Non, voilà.
1: On est à combien en Ille-et-Vilaine par rapport aux 306 de Paris?
0: Alors, on est seulement à 33 000 PV pour 1000 habitants, ce qui fait seulement 30 PV pour 1000 habitants.
2: Vive la Bretagne.
0: Vive la Bretagne.
1: Ouais, donc 10 fois moins qu'à Paris.
0: Oui, toute la Bretagne est bien lotie.
2: Pascal, le temps passe trop vite, donc là, je voudrais bien que vous nous donniez rapidement toutes les autres régions ou départements où c'est très positif.
0: Alors on a l'Ille-et-Vilaine, donc l'Indre-et-Loire, le Loiret, le Maine-et-Loire, la Charente, le Cher, la Vienne, le Morbihan, le Loiret,
1: beaucoup l'Ouest,
0: Savoie, vous voyez.
1: Hein, beaucoup l'Ouest de la France quand même.
0: Pas seulement, on a la Savoie.
1: Oui, la Savoie.
0: Après la Creuse, l'Aube. L'Aube. Voilà, donc c'est en gros c'est une grosse ceinture, on va dire centrale. C'est la douce France en quelque sorte, là où
2: il y a moins de maréchaussée sur le bord des routes.
0: Alors, est-ce que c'est que de la maréchaussée ou aussi des gens les plus raisonnables? Parce que
2: bon,
0: faut pas mettre en cause forcément que les...
2: Il y a moins d'habitants aussi.
1: Une question qu'il faudra creuser pour la prochaine intervention, Pascal. Est-ce que les régions vinicoles sont plus touchés, viticoles sont plus touchés?
0: Pas particulièrement.
2: Non, parce que regarde l'Aube qui est une région de Champagne, qui fait partie de l'appellation Champagne, fait partie des meilleurs élèves. Tiens,
1: non, mais bon, par exemple, le Jura est pas bon.
2: Mais le Jura, il y a des montagnes.
0: Il y a une chose qui est intéressante, c'est de calquer la carte de France des contrôles d'alcoolémie avec celle, justement, du nombre de PV dressés. Parce qu'évidemment, le prétexte à faire un contrôle, c'est soit la vitesse avec des jumelles, par exemple, un pistolet laser, soit c'est pour faire des grandes opérations de dépistage alcoolémie ou de stup. Et si on fait la comparaison, il y a quand même on peut faire un rapprochement. Ce qui veut dire que bon, les gens se sont contrôlés pour un dépistage. Il y a cette occasion, même si ils n'ont pas vu, mais on découvre que ils ont un problème avec une plaque d'immatriculation où il y a
2: Il peut y avoir d'autres choses, Pascal, effectivement, qui viennent.
0: Ils n'ont pas leur ceinture.
2: Pascal, on va devoir y aller, mon bon monsieur. Sinon, vous allez avoir un PV privé de l'explication la plus longue sur Sud Radio.
0: Prudence.
2: On vous embrasse, on en reparlera. Ouais. Ouais. Et puis venez avec nous en studio aussi, ouais, ça serait bien, très sympa. Tiens,
1: quand vous êtes parisien, Pascal.
2: En tout cas, passez un bon week-end, Pascal Pennec, pour cette étude où sont les meilleurs conducteurs ou les pires dans les départements français. Eh ben, je sais pas où vous habitez, mais vous êtes sans doute retrouvés. Allez, à suivre, on va essayer la Mazda MX-5 en essai d'occasion de la semaine.
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2: Et c'est vrai que ce volant-là, bah, notre ami Jean-Luc voulait le prendre depuis un petit moment. Vous allez le retrouver en partie sur la page Facebook de Sud Radio, mais la vidéo complète sur la page YouTube de Sud Radio, et c'est une de vos voitures préférées.
1: Exactement. Je l'ai vu pour la première fois, c'était le 9 février 89, c'était au Salon de Chicago, j'étais parti faire un reportage là-bas, et tout le monde était sur le stand Mazda pour regarder cette petite décapotable qui s'inspirait d'une Lotus, la Lotus Elan, et qui était à la source japonaise, c'est-à-dire plus fiable que le modèle dont elle s'inspirait. Et quand j'ai essayé la voiture, alors on va dire bonjour à Julien, oui, parce que ça va prendre encore Julien... une petite minute le temps que j'explique tout.
2: Bonjour.
1: Bonjour Julien Berthaud, journaliste à caradisiaque.com.
20: Voilà. Bonjour Laurence, bonjour Jean-Luc.
1: Et je pense que Julien va partager mon avis, même s'il est plus jeune que moi. Et donc quand j'ai essayé la présentation presse internationale a eu lieu en France, à Saint-Tropez, et quand j'ai essayé cette voiture à Saint-Tropez en 91, je me suis dit un jour j'en achèterai une, c'est trop génial. C'était vraiment, c'était le plaisir de conduite absolu. Une petite voiture
2: Qu'est-ce que vous
1: légère.
2: Appelez plaisir de conduite, ouais.
1: Bah, une propulsion déjà avec laquelle on pouvait Bridgestone avait fait des pneus spécifique pour cette voiture qui permettait une dérive en virage. C'est-à-dire qu'on pouvait faire glisser l'arrière et prendre des virages comme si on était champion du monde des rallyes. Absolument sans risque. C'était un karting, en fait, à conduire. Donc, on était quand même dans la mode des monospaces, des voitures qui devenaient de moins en moins sympas. Et là, d'un coup, arrive une petite voiture pas chère, pas super puissante, mais suffisamment. Et surtout, qui offrait un grand plaisir, qui se décapotait en 15 secondes chrono, qui était étanche, ce qui était rare pour les cabriolets à l'époque. Et puis surtout, et c'est ce qui va nous intéresser maintenant, Julien, voiture extrêmement fiable.
2: Alors Julien.
1: Alors, oui, on va commencer, oui, on va parler des trois premières générations. Hein, la NA, la NB et la NC.
2: D'accord, voilà. J'aurais demandé à Julien Berthaud, donc journaliste à Caradisiaque, lui, on a bien senti que l'ami Jean-Luc est fort amoureux de cette voiture, et vous?
20: Oui, bah moi c'est pareil. De toute façon, l'essayer, c'est l'adopter. J'en ai une que j'ai vendue il y a quelques années et j'y pense toujours. Non, clairement, c'est vraiment une voiture qui procure énormément de plaisir. C'est une voiture qui est simple, qui est légère, qui a des bons trains roulants. Et en plus, il n'y a pas besoin de rouler vite. C'est pour ça, il n'y a pas énormément de moteur sur cette voiture, mais c'est pas grave. En fait, même en roulant à 80 km/h sur les petites routes, elle nous procure énormément de sensations.
1: C'est la voiture la plus représentée dans la presse automobile, comme voiture possédée par les journalistes de la presse automobile, c'est la voiture la plus représentée. C'est Mazda avait fait d'ailleurs, je crois que c'était l'année dernière ou il y a deux ans, avait réuni pour l'anniversaire de la MX-5, avait réuni tous les journalistes de la presse auto qui possédait des MX-5 et c'est absolument incroyable. Il y en a pléthore.
2: Est-ce qu'on peut commencer par le contraire là maintenant tout de suite? C'est-à-dire combien ça coûterait aujourd'hui d'occasion? Tout de suite, j'ai envie de savoir ce que vous me donnez envie, les gars. Là, je suis impatiente.
20: Alors tout de suite, en gros, pour avoir un modèle en état correct, on va dire, faut compter à peu près 7000. Alors il y a des prix, ça commence bien en dessous, hein, mais là, faut vraiment pas y aller. Faut éviter. Faut bien compter 7000 et bon, pour avoir un modèle correct plus, enfin qui présente vraiment bien, faut plutôt s'approcher des 10 000. En tout cas pour la version, pour la génération NB, c'est-à-dire la seconde génération. Parce que la première, les cotes ont grimpé. Et si on veut vraiment un modèle qui présente très bien, faut plutôt compter facile 13 000-14 000 euros.
1: D'accord. Ouais. Et puis d'autant que comme c'était une voiture fiable, elles ont beaucoup de kilomètres. Une en dessous de 140 000 km, ça devient dur à trouver. En termes de fiabilité, les toutes premières ont eu quelques petits soucis, celles qu'on appelle les nez longs. Alors vous allez me dire pourquoi elles ont un nez qui est long. Non, c'est sur les vilebrequins, elles ont un vilebrequin un petit peu différent. Il y a eu quelques problèmes sur ces voitures-là. Comme il n'y avait pas beaucoup de problèmes, tout de suite on a dit « Ouh là là, il y a des soucis ». Mais c'est pas le PureTech, hein, c'est des moteurs qui peuvent faire s'ils sont bien entretenus, correctement vidangé, c'est des moteurs qui peuvent faire, allez, je vais dire 200, 300, peut-être 400 000 kilomètres, j'en sais rien. D'accord. Donc c'est difficile d'en trouver une peu kilométrée sur les premières générations de NA. On la reconnaît, la NA. Vous avez
2: les
1: ceux
2: yeux, là.
1: Ouais,
2: les
1: c'est
2: yeux
1: celles
2: qui se levaient,
1: les
2: là.
1: Yeux, les yeux qui se lèvent là.
2: Les phares, pardon.
1: Ouais, les phares qui se lèvent. Il faut faire attention, par contre, alors là. Mais vraiment, la maladie. On parlera tout à l'heure justement du cancer des automobiles. La rouille, c'est catastrophique sur la MX-5.
2: Sur la première génération.
1: Sur première, deuxième. Même la NB est touchée aussi par la corrosion.
2: Donc quand si on veut en acheter si on en voit une, on fait hyper attention.
1: Ouais, parce
2: qu'en
1: fait,
2: la
1: en fait,
2: quoi.
1: Vous avez des trous d'évacuation normalement de l'eau, parce que quand la capote est baissée, s'il y a l'eau qui tombe, elle doit retourner par terre. Et avec le temps, ces trous, ils se bouchent. Par les saloperies qui remontent de la route, ça bouche les trous d'évacuation et l'eau stagne dans la carrosserie. Et bon, ça, on se doute bien, même sans être un spécialiste, que ça va pas être terrible en matière de corrosion. Donc la corrosion, premier ennemi, en fait, des MX-5 NA. Mais sinon, voiture très sympa. La NB, elle a une bouille un peu moins... Elle a des phares qui sont intégrés, c'est plus des phares qui se lèvent. Peut-être un peu moins sexy, on va dire.
2: Je sais pas,
1: mais
2: Julien,
1: par
2: vous
1: contre,
2: en pensez quoi?
1: Elle est mieux sur tous les points que la NA.
2: Ah.
20: Alors, en tout cas, bon, c'est une question de goût. Hein. Moi, c'est vrai que j'aime bien la NB. Alors, c'est peut-être parce que c'est celle qui m'a un petit peu plus marqué quand
1: elle
20: est sortie.
1: Quand on est plus jeune.
20: Ouais, alors voilà. Bon, je voulais pas aller jusque-là.
1: Il ménage, voilà, Julien. Merci, Julien. Merci.
20: c'est un petit peu une question de génération, mais... voilà, c'est vrai qu'elle perd les phares pop-up, donc c'est voilà, esthétiquement ça peut être perçu un peu moins sympa. Après techniquement, elle est quand même très proche de la NA. Mais elle est un peu plus équipée, hein, c'est-à-dire qu'elles ont toute la direction assistée, évidemment les vitres électriques. C'est pas mal de cocher la climatisation, parce que c'est les voitures, l'habitacle chauffe énormément, parce qu'il y a peu d'isolants. Donc on a un peu l'effet baignoire à l'intérieur, donc ça chauffe pas mal, donc c'est bien d'avoir la climatisation. Et c'est vrai, comme vous le disiez, en fait faut pas avoir peur des kilométrages, enfin des gros kilométrages avec cette voiture là mais faut absolument vérifier les ailes arrière, les bas des ailes arrière, donc effectivement les évacuations de capote qui peuvent se boucher, les longerons à l'avant aussi qui peuvent se corroder, les planchers et voilà. Et si on achète une voiture qui est fortement corrodée, là au niveau réparation ça va coûter très cher. Faut savoir aussi qu'il y en a pas mal qui sont importés d'Allemagne, donc warning aussi, parce que comme les Allemands aiment bien saler leur route, forcément la structure n'aime pas ça.
1: Et puis ils aiment bien diminuer les kilométrages des voitures aussi, hein. Donc il y a ça. Hein.
20: Oui.
1: Si vous avez une MX5 qui arrive d'Allemagne avec 40 000 km, à mon avis, il manque peut-être le 2 devant.
20: Oui. Moi, j'irai pas.
1: Alors, est-ce que je vous propose c'est de prendre un virage rapidement là pour la publicité?
2: Non, voilà. Non, oui. Hein, alors, c'est une toute petite
1: besoin,
2: pub.
1: On a besoin de faire de la réclame pour pouvoir acheter des voitures d'occasion.
2: Alors, tu sais que quand tu parles comme ça, là, tu donnes raison à Julien Berthaud sur ton année de naissance. Non, tu as raison. Et puis on vous retrouve.
1: Et puis on vous retrouve tout de suite.
2: Est-ce que Julien Berthaud, tu restes
1: avec
2: nous?
1: Oui, reste avec nous. Julien, évidemment.
20: Bien sûr,
1: évidemment.
2: On reste et on continue de parler de cette fameuse Mazda MX-5. Alors, pour ceux qui arrivent en cours d'émission, vous retrouverez donc la vidéo sur la page Facebook Sud Radio, entre autres. Et puis, restez à l'écoute. Alors, on va pas parler que de la Mazda d'ici la fin, ne vous inquiétez pas. Et puis, avant midi, on a beaucoup, beaucoup d'autres sujets. À tout de suite.
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2: Et vous, tiens d'ailleurs, est-ce que vous avez déjà eu une Mazda MX-5 ou est-ce que vous rêveriez d'en avoir une? N'hésitez pas à réagir également sur la page Facebook de Sud Radio. Nous sommes avec Julien Berthaud qui est journaliste à caradisiaque.com. Nous sommes bien sûr avec l'ami Jean-Luc qui nous parle aussi de sa passion de cette fameuse Mazda MX-5. Et nous avons au 0826-300-300 un autre Julien qui nous a envoyé un mail à jeparticipe@sudradio.com.
1: Radio.fr. Qui a eu deux MX5. Une ENA pour commencer, Julien, c'est
2: oui,
1: ça?
2: Oui, c'est ça,
1: hein,
2: mais donc voilà. On met bien, on parle auto dans l'objet du mail et on dit bien pourquoi on veut nous écrire. Allez-y, Julien.
4: Non, j'ai eu deux NB.
1: Ah, deux NB. D'accord.
4: Les deux,
1: d'accord.
4: Les deux versions.
1: Alors, on allait justement parler de ça avec Julien Berthaud, parce que maintenant, faut
2: c'est ça.
1: pour parler des différentes motorisations qu'il y a eu. Alors, pour l'instant, on parle NA, NB, les deux premières générations. On parlera de la NC juste après. Mais NA, NB, donc on a commencé avec 1,6 litre 115 chevaux, qui a été décliné, je crois, également en 90 chevaux, mais ça, faut éviter. Et ensuite, après, la cylindrée a augmenté. On a eu plusieurs niveaux de puissance.
20: Oui, après, c'était le 1800 en 130 chevaux pour la NA. Ensuite, la NB, on avait également les deux cylindrés, hein, le 1,6 litre de 110 chevaux et le 1800 de 140, voire 146 chevaux en fin de carrière à partir du restylage.
1: Oui, là, ça doit commencer à envoyer du pâté. Vous aviez quelle puissance sur la vôtre, Julien?
20: Bah moi j'avais pris le max, hein, le 18.
2: Ah oui, alors
1: c'est vrai qu'il y en a deux Julien. Et en plus Julien et Julien ont eu tous les deux une NB. C'est
2: alors,
1: ça
2: on va remettre un peu les choses en place, parce que pour ceux qui nous écoutent, j'ai peur que ça fasse un peu brouillon tout ça. On explique que Julien Berthaud, donc c'est caradisiac.com, donc on dira toujours son nom de famille, et Julien qui nous a écrit un mail, qui lui aussi veut dire des choses parce qu'il est passionné, il a possédé deux motorisations. Donc qui veut commencer? Allez, Julien, l'auditeur.
4: Alors, oui, moi j'ai eu la 1,8 litre pour commencer, j'ai découvert avec ça, et ensuite j'ai dû la revendre malheureusement, à cause des enfants qui prenaient trop de place, et comme il n'y en a que deux, ben voilà, on ne pouvait pas la garder. Et quelques années plus tard, j'ai racheté une 1,6 litre, donc j'ai eu deux motorisations sur la NB.
1: D'accord. Un peu moins fun pour la 1,6 litre, mais plus raisonnable en termes de consommation. C'est ce que vous m'avez écrit.
4: Exactement. La 1,8 litre est plus joueuse. En plus, elle a un différentiel torsen que n'a pas la 1,6 litre. Donc, elle est plus sympa, un peu plus sportive à conduire.
1: Alors, différentiel torsen pour tous ceux qui nous ont, qu'on a perdu, comme Laurence, parce que je vois ses yeux et je me dis, tiens, différentiel torsen, c'est un différentiel autobloquant qui permet donc d'avoir un différentiel à l'arrière qui va verrouiller une roue par rapport à l'autre. Ça autorise, par exemple, si avec une voiture, si vous mettez une roue sur une plaque de verglas et que vous accélérez, c'est la roue où il y a le moins de résistance sur la plaque de verglas qui va tourner, votre voiture bougera pas.
2: D'accord.
1: Quand vous avez un différentiel autobloquant, les deux roues vont tourner quand même. Il y en a une qui tournera un peu moins vite que l'autre,
2: d'accord,
1: mais les deux roues vont tourner quand même, ce qui vous permet d'avoir plus de motricité dans les virages.
2: D'accord, voilà. Merci.
1: Voilà, c'est ça le torsen. Donc, ouais, donc vous êtes passé sur la 1,6 litre après. Julien Berthaud, on était, donc vous étiez une 1,8 litre, vous.
20: Oui, c'est ça. Alors, la 1,8 litre, moi, c'était la phase 2, donc la 146 chevaux, parce que, bon, tant qu'à faire, je voulais avoir la plus puissante. La boîte mécanique, 6 rapports, et puis le torsen, également. Ouais. Et en plus, c'était une Red Passion, donc couleur bordeaux, intérieur crème, donc belle configuration. Et non, je l'aimais beaucoup, cette auto.
2: Pourquoi vous l'avez revendue? Je sais pas si c'est pas indiscret.
20: Pour un autre projet, moi je fais un peu de piste avec certaines de mes autos et voilà, je voulais une voiture un peu plus puissante, donc je me suis dirigé vers une Fiesta ST ensuite.
1: D'accord. Donc,
20: et bon,
1: Oui, vous regrettez la. Bah oui, quand on a eu une MX5, franchement, moi j'en ai une, je la prête à des amis. Alors j'ai des voitures beaucoup plus puissantes, mais à chaque fois qu'ils montent dans la Mazda, qu'ils descendent, ils disent oh là là, c'est quand même vachement sympa. Et c'est vrai que en entretien, ça coûte pas grand chose. Comme on l'a dit, c'est fiable. Si on prend soin d'en acheter une qui est pas rouillée et ça tient plus ou moins la cote, c'est vrai. Alors
2: Julien, l'auditeur, elle était pas rouillée les vôtres? Elle n'était pas rouillée.
4: Alors moi la première n'était pas rouillée parce qu'elle n'était pas assez vieille quand toute jeune, et la deuxième c'est une import, enfin c'est moi qui l'ai importée, mais elle vient d'Espagne. Donc elle a pas beaucoup connu la pluie et elle est pas rouillée.
1: D'accord, ça c'était bien. On va parler de la NC maintenant. Donc troisième génération de cette Mazda MX-5, Julien Berthaud. Bon, dans la lignée de ce qu'il y avait avant, hein, c'est la même en mieux encore.
20: Alors c'est le même en mieux. Alors c'est quand même, ils l'ont quand même fait bien évoluer. Elle paraît plus grosse, un peu plus musclée. Elle est également un peu plus lourde. Alors c'est pas non plus, elle prend pas 100 kilos, hein. Mais elle est un petit peu plus lourde. Là on a le droit à un moteur 2 litres aussi, de 160 chevaux. Donc c'est tout de même un peu plus puissant. Également le torsen et la boîte mécanique à 6 rapports sur les versions performance. Et puis c'est elle qui a introduit également le toit rigide. Donc à partir de 2006, donc la voiture elle sort en 2005 et un an après. Les clients avaient le choix entre le toit rigide et le toit en toile.
1: Voilà. Bon, là on craque pour combien? Alors on avait parlé du prix d'une NB, une NC, ça se touche à quel tarif à peu près?
20: Ça commence à 8005 pour les 1800.
1: D'accord.
20: Si on veut aller sur le 2 litres, faut compter 1000 euros de plus. Et si on veut aller sur la phase 2, qui est sortie en 2009, faut compter à peu près 12 000 euros. Mais globalement, si on part sur un budget de 11 000 euros, on peut avoir une NC qui est très correcte.
1: Mmh. Bon, je pense qu'on a fait quelques émules dans les auditeurs. Il va y avoir
2: attention donc à l'origine de la voiture.
1: Exactement. Puis vérifier la roue. Oh, c'est le premier truc.
2: Quand je parle de l'origine, c'est aussi ça. C'est que je vois que tu l'avais mis en plus sur la préparation. Éviter les pays où il pleut tout le temps, quoi. Si ça vient d'Angleterre et d'Allemagne, vous aurez plus de chances d'avoir de la rouille que d'Italie ou de l'Espagne.
1: Bon, envoyez-nous votre vie en Mazda MX-5, parce qu'il y a beaucoup de gens, et ça a dépassé 1 million d'exemplaires, Julien Berthaud, il me semble.
20: Oui, on est à 1,2 million, là, on est à plus d'1,2 million aujourd'hui.
2: Allez, vous nous envoyez vos photos,
1: je participe@sudradio.fr. Et même les dernières générations sont sexy, ça reste une voiture, elle a été sexy toute sa carrière, même en vieillissant, elle n'a pas pris une ride.
2: J'adore quand vous parlez de moi comme ça. Salut les deux Julien.
20: Au revoir.
1: Merci beaucoup.
2: Merci Julien Berthaud, journaliste à caradisiac.com, qui était avec nous pour parler de cette Mazda MX-5, et Julien qui nous a donc écrit un mail pour parler avec nous de cette Mazda. Faites comme lui, n'hésitez pas, intervenez dans l'émission, soit sur la page Facebook de Sud Radio, soit, je vais le dire tranquillement pour que tout le monde puisse bien noter, on nous envoie un mail, l'adresse mail jeparticipe@sudradio.fr. On parle auto dans l'objet du mail, vos questions, vos réactions, toutes vos coordonnées pour que l'on puisse vous rappeler. Allez, on va continuer et dans quelques instants, eh bien, on va normalement parler pneus puisque, on arrive pratiquement à la fin de la première heure.
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3: Bonjour à tous. La situation est toujours préoccupante dans les Landes. L'incendie proche de Mont-de-Marsan a repris ce matin à l'aube. Le dernier bilan fait état de 1600 hectares brûlés. Les secours concentrent actuellement leurs efforts sur un secteur particulièrement difficile d'accès où les opérations restent délicates. De nouvelles évacuations ont eu lieu. Au total, 650 personnes ont dû quitter leur domicile depuis le début de l'incendie. En parallèle, Sébastien Lecornu, lui, est attendu en Gironde ce lundi, 3 semaines après le méga-feu qui a ravagé près de 42 000 hectares. Le Premier ministre se rendra notamment dans la commune du Porge où plus de 180 maisons ont été détruites. Enfin, toujours sur le front des incendies, notez que l'ensemble des habitants évacués ont pu regagner leur domicile en Ille-et-Vilaine. Le feu est fixé depuis hier au sud de Rennes à Saint-Just. 150 sapeurs-pompiers restent mobilisés. Dans le même temps, 64 départements restent en alerte orange canicule aujourd'hui. Cela concerne la majeure partie du territoire. Météo France prévoit tout de même un début de retour à la normale. Le mercure devrait redescendre notamment sur la façade ouest. Dans l'actualité également, ce nouveau drame. En Haute-Savoie, hier, un homme de 30 ans a perdu la vie emporté dans une coulée de boue à Sixtefer à cheval. Le bilan fait également état d'une jeune femme légèrement blessée. Il y a 10 jours seulement, une femme est également décédée dans les mêmes circonstances au même endroit. À l'international, le détroit d'Ormuz sera bientôt un territoire américain. La déclaration de Donald Trump hier depuis New York. Le locataire de la Maison Blanche a assuré vouloir s'emparer du territoire une fois la guerre avec l'Iran terminée. Selon le président des États-Unis, Washington aurait la main mise sur le détroit, affirmation démentie par Téhéran. Et puis les Français auront plusieurs cartes à jouer ce samedi au championnat d'Europe de natation à Paris. À commencer par Léon Marchand, attendu en finale du 200 mètres papillon après une qualification maîtrisée hier soir. On suivra également la finale du 100 mètres d'eau féminin avec deux Françaises engagées, Marie-Ambre Molu et Pauline Mailleux. Enfin, Beryl Gastaldello disputera la finale du 50 mètres nage libre. Excellente journée à tous.
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1: Et on souhaite évidemment que vous passiez tous un très très beau week-end. Tiens, on va l'accueillir votre week-end pour l'heure à venir également, pour parler auto, mais pas seulement. On va commencer notre émission par parler de compétition de voitures anciennes et de pneus pour les chaussées.
4: Exactement.
1: Mais pourquoi donc?
4: Mais parce que c'est l'arrivée du Tour Auto, on va dire la plus belle manifestation de voitures anciennes en France. Pourquoi plus belle? Bah parce qu'on les voit rouler, c'est un musée sur la route, c'est génial. Et cette année, il y avait des trucs extraordinaires, Ferrari 250 GTO, Dauphine Gordini, conduite par notre ami François Alain. Et ces voitures, si vous avez eu la chance d'être sur le parcours et d'aller les voir tourner sur les circuits, c'est impressionnant de voir la vitesse à laquelle ils roulent. Et donc, ceux qui sont en... Parce qu'il y a plusieurs catégories, on peut être en régularité ou en compétition, mais ceux qui sont en compétition, sur les circuits, tournent avec des pneumatiques qui sont adaptés à la compétition, mais adaptés aussi aux voitures anciennes. On verra quelle spécificité il y a pour une voiture ancienne à avoir un pneu racing.
1: J'ai une question à vous poser, mais vous garderez la réponse quand on fera la chronique, c'est quoi la différence entre régularité et compétition sur le Tour Auto? On vous donnera aussi la parole au 0826 300 300, vous n'hésitez pas, puisque cette émission est aussi la vôtre, pour répondre à toutes vos questions. Et puis on l'a évoqué sur l'heure précédente, on en parlera dans notre rendez-vous classique car, la rouille sur les véhicules.
4: La corrosion, c'est sans doute la pire maladie qui touche les voitures anciennes, au point d'en envoyer bon nombre à la casse. C'est souvent la corrosion qui fait que les voitures sont bazardées.
1: Parce alors,
4: que,
1: moins celle d'aujourd'hui.
4: Moins celle d'aujourd'hui. On va dire depuis les années... La fin des années 70, il y a des traitements cataphorèses sur les châssis qui font que les voitures rouillent moins. Voilà. Mais les voitures très anciennes, c'était juste catastrophique, quoi.
1: La nouvelle langue pratiquée par Jean-Luc Moreau, la langue de l'automobile, cataphorèse.
4: Non, cataphorèse, c'est pas que de l'automobile.
1: Ben, c'est de la chimie.
4: C'est de la chimie.
1: Ouais. Aussi, bon. Et puis, nous allons également parler de l'industrie automobile européenne pour conclure.
4: Alors, oui. pour conclure, c'est presque un enterrement.
1: Ouais, c'est ça.
4: D'abord parce que on va aller. Alors, on sera avec François Roudy, hein, qui est le secrétaire général de l'Organisation internationale des constructeurs automobiles. Avec lui, on va aller au salon de Pékin, puisqu'il y avait le salon de Pékin, plus grand salon automobile du monde. Il y a 30 ans, on vous aurait dit le salon de Pékin deviendra le plus grand salon automobile du monde. On aurait rigolé avec des vélos qui circulaient à Pékin. Enfin, quelques autos. La première fois que j'y suis allé, moi, il y avait quelques voitures, mais c'était rien. Aujourd'hui, c'est le premier marché mondial et de loin. Et les constructeurs chinois, alors. Beaucoup vont disparaître, on en parlera avec François, parce que ça va pas si bien que ça en Chine. Ils vont chercher des débouchés, il y en a un tout trouvé, c'est l'Europe qui fait youpi, qui accueille les voitures électriques à bras ouverts. Or, les leaders en matière d'électrique, ça reste,
1: c'est
4: les Chinois. Et puis, en Europe, ben c'est trop cher de fabriquer, ma bonne dame. Donc, on délocalise, et on délocalise où ? En Amérique du Sud, et surtout en Afrique.
1: On en parlera en détail. Est-ce bientôt la fin de l'industrie automobile européenne ? On en parlera aussi avec vous, hein, si vous avez été si vous avez travaillé dans une usine ou si vous travaillez chez un constructeur français et ou européen. Vous pouvez aussi nous appeler au 0826 300 300 pour réagir ou donner votre avis sur la page Facebook de Sud Radio. Bref, vous l'avez compris, cette deuxième heure est de nouveau très très riche. Nous sommes heureux de la passer avec vous. On parle auto jusqu'à midi sur Sud Radio.
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1: Et on va tout de suite rejoindre Pierre-Emmanuel Moutonnet, qui est dirigeant de pneucollection.com. Bonjour Pierre-Emmanuel.
4: Bonjour Pierre-Emmanuel.
5: Bonjour à tous.
1: Et on va parler des pneus pour les compétitions de voitures historiques, parce qu'on est en plein dedans, et
4: bah
1: pas
4: oui,
1: seulement.
4: Bah oui, le Tour Auto vient d'arriver à Biarritz. Le Tour Auto... Alors, pour répondre à votre question début d'émission, Laurence, donc deux catégories dans le Tour Auto. Une catégorie compétition, c'est le premier arrivé qui a gagné, hein, voilà, c'est une course. Et la deuxième, la catégorie régularité, où comme son nom l'indique, il faut être le plus régulier possible. Donc on donne des temps de référence et il faut tourner le plus régulièrement possible.
1: D'accord.
4: Et donc ne pas être trop en avance ni trop en retard. Donc là c'est une course. C'est une course, mais c'est moins rapide que en compétition où c'est le premier arrivé qui a gagné. Donc il y a eu des étapes sur des circuits et les voitures anciennes qui font le Tour Auto, la plupart, en tout cas ceux qui sont en compétition, évidemment, ne font pas du circuit avec des pneus de série. Quoique, est-ce qu'on peut d'ailleurs, Pierre-Emmanuel Moutonnet, avec les pneus au look ancien mais moderne, est-ce que c'est plus performant qu'à l'époque ? Est-ce qu'on pourrait faire du circuit ?
5: Alors, ça dépend de quel produit on parle, mais sur un produit routier basique moderne, on aura forcément un produit nettement moins compétitif qu'un produit spécifique dédié à des courses historiques.
4: D'accord. Donc, les pneus classiques sont pas forcément adaptés à la compétition. Il y a des pneus spécifiques pour les vieilles autos qui font de la course.
5: Bien sûr, vu l'engouement qu'il y a depuis quelques années pour toutes ces courses historiques, que ça soit le Tour Auto comme on vient de parler ou d'autres événements, le Tour de course historique, tout ça, plein de fabricants se sont mis à redévelopper des produits spécifiquement avec des tailles qui sont propres aux voitures anciennes. Je pense à Michelin, à Pirelli, Dunlop, Goodyear, Blockley pour les très très anciennes. Voilà.
4: Et c'est quoi les caractéristiques qui différencient ces pneus course, entre guillemets, pour voitures anciennes, des pneus classiques ?
5: Alors déjà, il y a les mélanges de gomme, bien sûr, qui sont spécifiques, qui découlent de toute l'expérience en compétition des différents manufacturiers. Les profils, bien sûr, sont assez particuliers. Les mélanges, les carcasses aussi ont des architectures spécifiques dédiées à l'usage intensif en course.
4: D'accord, c'est des pneus course qui sont aussi performants que des pneus course modernes ou c'est entre les deux, entre un pneu route et puis un pneu compétition moderne ?
5: Alors, je dirais que pour ces voitures anciennes, vu leur performance, c'est des pneus qui sont équivalents à ce qu'on pourrait trouver aujourd'hui. Après, les performances de ces voitures-là sont plus limitées que ce qu'on a parfois aujourd'hui, mais les gommes sont vraiment actualisées avec les évolutions technologiques qu'on a connues. Si on prend un Michelin TB15 aujourd'hui, c'est plus les mêmes gommes que dans les années 70, forcément.
4: Donc, il est plus performant.
5: Donc il est plus performant que ce qui se faisait, bien sûr, ça suit l'évolution des technologies.
4: Donc ma question derrière, la voiture qui a été conçue dans les années 60 avec des pneus qui avaient une certaine adhérence, est-ce qu'il n'y a pas un risque à les faire rouler aujourd'hui avec un pneu qui va être beaucoup plus adhérent, c'est-à-dire de faire travailler les trains roulants et la caisse beaucoup plus que ce pour quoi elle a été conçue ?
5: Alors c'est vrai qu'on aura forcément un grip meilleur, mais les fabricants font attention à ce genre de choses. Je prends pour exemple récent, on ne parle pas d'années 70, mais des Youngtimer des années 80 ou 90, pour lesquels Michelin a développé dernièrement toute une gamme, et ils ont retesté ces produits avant de les commercialiser sur ces véhicules, pour justement vérifier qu'ils sont bien en adéquation avec la voiture.
4: D'accord, oui, parce qu'un pneu qui adhère trop sur une vieille voiture, ça peut avoir des conséquences même dramatiques pour l'auto.
5: Oui, tout à fait. On a vu quelques cas lors de certaines courses où le grip était tellement important que la voiture ne glissait plus et ça pouvait aboutir à des petits dommages importants.
4: Ouais. On a le droit de rouler sur la route avec ces pneus-là ou pas? Oui, il y en a qui sont.
5: Alors, ça est-ce que c'est quel des produit Il y a certaines gammes qui sont homologuées route. Bon, je reparle encore du Michelin TB, c'est un exemple. Il y a certains autres produits comme la Vonne CR6ZZ là qui est ressorti depuis maintenant 2 ans, qui est aussi homologuée. Et après, il y a certains produits comme les Dunlop Racing où là, il n'y a pas d'homologation route.
4: D'accord,
5: donc
4: il faut changer les
5: circuits ou routes fermées.
4: Ouais. Bon, quand on a une Ferrari de 150 GTO, on peut avoir une équipe qui vous change les roues et mettre des pneus course quand on arrive sur un circuit. Ça, c'est pas.
5: On essaye de faire attention à ne pas la casser.
4: C'est pas trop un problème. Et avant que Laurence pose la question, parce qu'elle aime bien parler d'argent, c'est beaucoup plus cher les pneus racing pour les anciennes. Alors, et que les pneus racing pour les modernes, et que les pneus classiques.
5: Alors. Moi, j'aime pas parler d'argent parce que c'est de la passion avant tout pour tous ces pilotes. Mais c'est vrai que certains pneus sont quand même relativement chers. Et si on rajoute au fait qu'ils ont une durée de vie qui est quand même plus que limitée, oui, ça peut devenir très très cher.
4: D'accord. Ah ouais. Donc, on a évoqué Avon, on a évoqué Michelin, on a évoqué Dunlop. Il y a beaucoup de marques qui refabriquent ces pneus racing.
5: On a donné ces trois marques-là. Il y a aussi, je pense à la marque Blockley qui a développé pas mal de pneus pour les voitures d'avant-guerre, avec un respect vraiment des produits et puis une recherche permanente d'une qualité au top. Et puis ensuite, il y a pour les voitures plus récentes, on va dire ce qui est années 80-90, il y a des tailles déjà qui s'approchent de ce qu'on continue de trouver aujourd'hui. Donc, on trouve des produits beaucoup plus modernes qui sont fabriqués par un nombre plus important de manufacturiers du fait des volumes plus important.
4: Et si j'équipe ma Ferrari des années 70-80 de pneus actuels modernes, est-ce que ça va marcher? Et est-ce que sur circuit ça va être bien aussi, mieux que les pneus classiques d'époque?
1: Quelle
4: Parce qu'on peut faire
1: quoi.
4: Ça, on peut se dire je vais profiter finalement des derniers pneumatiques sortis et puis comme ça ma voiture sera plus performante tout en ne dépensant pas une fortune dans l'achat de pneus spécifiques compétition.
5: Si vous avez la chance d'avoir une Ferrari avec une taille qui est relativement courante sur les tailles actuelles, oui, vous pouvez trouver des produits très performants aujourd'hui qui vont vous permettre de pas dépenser beaucoup, mais d'avoir un produit avec un très bon grip.
4: D'accord. Donc, il faut appeler.
5: Encore faut-il que les gammes soient existantes dans vos tailles.
1: Et chez pneucollection.com, on en a beaucoup, Pierre-Emmanuel Montenay?
5: Alors oui, on stocke, c'est un peu la saison, le début de la saison pour nous, donc c'est vrai que là on a rentré pas mal de pneus axés compétition historique, avec des demandes parfois ponctuelles, des demandes de dernière minute de clients qui, il y a encore quelques semaines, là juste avant le Tour Auto, on a eu des demandes de dernière minute avant le départ.
4: D'accord, il y a des demandes un peu exotiques parfois pour équiper des trucs qui sortent
5: tout à fait.
1: Comme quoi,
5: on s'arrache les cheveux parfois pour certaines voitures.
1: Un exemple.
5: Il y a certaines. Je sais pas. Si peut-être là dernièrement c'était quoi une évocation de GT40 où il y avait une taille vraiment très particulière avec des jantes d'une largeur bien spécifique où il a fallu réfléchir à ce qu'on devait faire et pas faire.
4: Bon, cela dit, moi je connais des gens, Jean-Luc M de Paris qui avait besoin de pneus pour une Corvette C4 ZR1 qui sont absolument introuvables et
1: vous les avez trouvés.
4: C'est Pierre-Emmanuel Moutenay qui me les a trouvés. Je sais pas si vous connaissez.
1: Oui, je connais bien Pierre-Emmanuel.
5: Vous avez eu de la chance, Jean-Luc, parce que maintenant c'est un peu plus compliqué. Là, il en faudrait tout de suite. Il faudrait patienter 2-3 mois.
1: Ah oui, ça va. Bon, c'est dommage parce qu'il y a l'été qui arrive. Mais en tout cas, Pierre-Emmanuel Moutenay, vous arrivez vraiment à trouver le mouton à 5 pattes qu'on recherche.
4: Pierre-Emmanuel, c'est juste incroyable. On l'appelle, on lui dit voilà, j'ai telle voiture. Et il te dit, ah oui, à l'avant, c'est du 205, ah ouais. 55,
1: c'est le
4: R16.
1: Jean-Luc Moreau du pneu, quoi.
4: Et, non, mais c'est un truc de dingue. Il connaît tout. La nuit, vous révisez tout. C'est ça, en fait.
5: Non, mais je crois que... je retiens beaucoup plus ça que d'autres chiffres. C'est marrant.
4: C'est complètement
1: en
4: dingue.
1: En tout cas, merci de nous avoir accueillis pour ce sujet sur les pneus de collection de voitures historiques. Merci. Bon week-end, Pierre-Emmanuel Moutenet. On vous
5: bon
1: embrasse.
5: À vous, à très bientôt.
4: Au revoir.
1: Dirigeant de pneucollection.com, comme son nom l'indique, que vous trouvez également sur Internet, pneucollection, tout collé. Eh bien, dans quelques instants, on va continuer. On va recevoir Didier, qui nous a posé une question qu'il a enregistrée. Et puis, juste après, on parlera de la rouille dans notre rendez-vous Classic Car. Est-ce que c'est un cancer incurable pour les voitures? Bonne matinée sur Sud Radio.
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1: Cette émission, on vous le dit toujours, c'est la vôtre. Et alors attention, c'est pas de la flagornerie, hein, puisque vous êtes tellement nombreux dans la communauté qui écoute On parle auto tous les samedis, et tellement nombreux aussi à réécouter en podcast, que Jean-Luc et moi, et Jamel qui réalise cette émission, Aude qui est au standard, nous sommes vraiment ravis. Alors, vous nous avez écrit, c'est Didier que l'on va retrouver dans quelques instants parce qu'il a enregistré un fichier audio sur un mail.
4: Oui, c'est ce que je propose aux auditeurs qui me disent ça. Ah, mais j'ose pas être en direct, ou je suis pas disponible parce que je travaille, ou je suis pas disponible parce que je suis en voiture pour partir en week-end, ou j'aurais trop bu et je pourrais pas prendre la parole. Ça, c'est plus Laurence Perrault.
1: Oh, c'est pas vrai. Non, moi, le matin, je ne bois que de l'eau. Il est même pas midi encore.
4: Et donc, je leur propose d'enregistrer leurs questions sur leur téléphone et de nous l'envoyer. Et ça marche très bien.
1: Alors, vous enregistrez.
4: C'est ce qu'a fait Didier. Voilà. Voilà.
1: Et vous nous l'envoyez par contre par mail, cet enregistrement.
4: Par mail ou par WhatsApp.
1: Oui.
4: Je leur donne un numéro, ils m'en l'envoient
1: voilà,
4: sur WhatsApp.
1: Ça, c'est possible
4: ça
1: aussi.
4: Ça marche très bien.
1: Sinon, vous l'envoyez aussi par mail et vous l'envoyez à jeparticipe@sudradio.fr. Vous mettez bien on parle auto, on récupère au cas où, etc. Alors, on écoute tout de suite Didier sur son fichier audio de son téléphone portable.
7: Bonjour Jean-Luc Moreau et toute l'équipe Sud Radio. Voilà, je possède déjà une Toyota Auris de 2011 et j'en suis satisfait. Alors j'envisage maintenant d'acquérir d'occasion une Auris 2 ou un CHR Toyota de 2020 et faire installer un kit bioéthanol par un professionnel. Voilà ma question, voilà, quel est le kilométrage maximum que le véhicule doit avoir pour installer ce kit bioéthanol? Et est-ce que les dates d'entretien du véhicule doivent être plus rapprochées que ce que les constructeurs Toyota le préconisent? Merci pour votre réponse.
1: Claire et nette, hein, c'est
4: deux
1: précis.
4: Deux questions claires.
1: Oui, mais c'est bien, c'est
4: ouais.
1: super précis. Non,
4: mais
1: moi, j'ai tout compris.
4: Oui, ah ben voilà, formidable.
1: Alors, déjà,
4: kilométrage maxi pour équiper un véhicule d'un kit éthanol, les fabricants, tous confondus, disent on n'équipe pas un véhicule qui a plus de 100 000 km. Voilà. Considère qu'il peut y avoir trop de risques à passer à l'éthanol parce que il va y avoir un effet nettoyant, il va y avoir donc pas au-delà de 100 000 km.
1: Alors, pour les comme moi, ceux qui connaissent pas bien les moteurs de voiture, pourquoi un effet trop nettoyant sur du 100 000 km et plus? Qu'est-ce que ça peut
4: Déjà votre circuit, vous avez jamais rincé votre réservoir?
1: Non,
4: je pense.
1: Bon,
4: voilà, donc il y a sans doute des saloperies au fond et avec l'éthanol, ça va tout dégraisser. Enfin, quoi que ça dégraisse pas si bien que ça l'éthanol, hein, l'essence ça dégraisse bien aussi, hein. Mais non, pas au-delà de 100 000 km si les injecteurs sont moins performants, parce que en fait, vous allez avoir besoin en passant à l'éthanol d'avoir une pulvérisation excellente et surtout un injecteur qui est en pleine forme. Pourquoi? Parce que il faudra injecter plus de carburant, il y a moins d'énergie dans de l'éthanol, 25% en gros, donc il faudra injecter 25% de carburant
1: en plus.
4: Donc pour ça, le boîtier qu'on rajoute va augmenter ce qu'on appelle le temps d'injection. Donc le temps d'ouverture de l'injecteur va être un peu plus long, mais vous imaginez bien que si vous avez un injecteur qui est fatigué, qui est encrassé, même si le temps d'ouverture est plus long, il injectera pas suffisamment de carburant dans le moteur. Donc on va se retrouver avec le fameux mélange pauvre qui risque d'abîmer les moteurs.
1: D'accord.
4: Donc c'est pour ça que les fabricants disent au-delà de 100 000 km, on n'équipe pas, sauf évidemment si vous avez changé les quatre injecteurs juste avant et vous arrivez en disant, ben voilà, j'ai quatre injecteurs neufs.
1: Au moins c'est clair, j'ai tout compris.
4: Bon, donc pas au-delà de 80 000 km.
1: De 100 000, vous avez dit.
4: De 100 000 km. La voiture de Didier, 80 000 km, bah, c'est bon. Mmh. C'est bon, il peut installer. Il y a même maintenant des nouveaux systèmes qui sont moins complexes à installer. Le Bioflex Air, par exemple, de chez...
1: Flexfuel
4: Non.
1: L'autre
4: Oui.
1: Biomotors.
4: De Biomotors.
1: Comme ça, on a fait la pub pour les deux. Boum.
4: Voilà. Bon, qui, sur un véhicule comme ça, ça doit être aux alentours de 650 € avec l'installation. Donc, on le rentabilise... vraiment rapidement en ce moment, puisque l'éthanol il doit être à 85 centimes en moyenne, alors que vous avez vu les carburants, le super samplon 95, il est à 2 €. Donc même avec la surconsommation, on rentabilise très vite. Donc ça, c'est la première chose. La deuxième chose, c'est que effectivement, comme dans les démarrages à froid, vous allez injecter beaucoup plus de carburant, c'est déjà 25% de plus en moyenne, en fonctionnement standard. Quand vous allez démarrer, vous savez... Je reprends l'image, même si c'est pas tout à fait ça, du starter qu'on mettait autrefois pour qu'il y ait plus d'essence pour arriver à démarrer quand le moteur est froid. Bah là, c'est pareil. Donc, vous brûlez pas tout le carburant qui est injecté dans le moteur. Donc, ce carburant qui est pas brûlé dans la chambre de combustion, il va descendre dans les cylindres, il va se mélanger à l'huile et de l'éthanol mélangé à de l'huile, c'est pas un très bon lubrifiant, quoi. Donc, c'est pour ça qu'il faut faire une vidange plus fréquemment. En général, d'ailleurs, les véhicules qui sont livrés en série avec une bicarburation essence éthanol, c'est deux fois plus souvent. Au lieu, par exemple, un véhicule qui serait à 20 000 km pour la vidange, on fait la vidange à 10 000.
1: D'accord.
4: Et surtout, ça dépend de l'usage. Ça veut dire quoi, ça dépend de l'usage? Ça veut dire que si vous faites des petits trajets pour aller chercher le pain et que vous démarrez à froid tout le temps, bah là c'est pas deux fois plus.
1: Ça.
4: Voilà, il faut faire beaucoup plus souvent la vidange. Si vous faites des grands trajets, vous faites 1000 km d'une traite, vous pouvez garder un intervalle de vidange de 20 000 km dans mon exemple.
1: D'accord,
4: vous pouvez aussi utiliser une huile qui est plus adaptée et qui permet

0: dedans pendant trois semaines, un mois, six mois, parce que l'éthanol a une grosse affinité avec l'eau, il va se charger en humidité et ça c'est pas bon pour le moteur.
1: Ah bah non. L'eau et le métal.
0: Ouais.
1: Ah bah tiens, on en parle dans quelques instants.
0: L'eau et l'alcool font bon ménage, c'est bizarre.
1: On va en parler dans quelques instants de cette réalité, ça s'appelle la rouille. Et ce sera dans notre rendez-vous, on parle auto classique car. Si vous vous sentez concerné, si vous avez une vieille voiture, je sais pas, une voiture en tout cas qui peut être attaquée par la rouille, restez là parce qu'on aura peut-être... une solution à proposer, peut-être.
0: Alors déjà, on va vous expliquer comment on évite la rouille.
1: D'accord.
0: Et ensuite,
1: on va commencer
0: comment
1: par
0: on
1: ça.
0: La traite.
1: Eh ben super. Allez, c'est pour vous. Prenez vos carnets, de quoi noter, et on arrive sur ce sujet
0: et
1: dans quelques instants.
0: Il y aura une interro à la fin de l'émission.
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1: Combien sommes-nous à avoir en mémoire la voiture de papy qui était rouillée sur le bas de caisse? Combien êtes-vous à avoir encore un peu de rouille sur certains de vos véhicules? On va en parler, l'ami Jean-Luc, avec Daniel Druard, qui est le DG de Restom. Bonjour Daniel.
0: Bonjour Daniel.
21: Bonjour.
1: Alors la rouille.
0: Ouais, c'est un cancer incurable.
1: Avec un point d'interrogation.
0: Ouais. Qu'est-ce qui provoque la rouille, tiens, Daniel? Bon, on se doute
21: l'eau.
0: Un peu tous, mais...
21: L'eau et l'air, globalement. L'eau et l'air. C'est ouais. O plus R qui est le déclenchement de cette rouille, et après incurable, non. Des solutions, heureusement.
1: Et pourquoi tout de suite, vous commencez par les bonnes nouvelles, c'est cool.
0: C'est bien. Pourquoi les voitures anciennes sont plus touchées que les modernes par la rouille?
21: Simplement parce qu'elles sont plus âgées. Aussi simple que ça. Donc les traitements d'origine ont un peu plus vécu, hein, tout simplement. Ils ont subi plus les aléas de la route, des projections de pierres, des accrochages éventuellement. Enfin bon.
0: Et puis il y a des traitements chimiques aujourd'hui modernes qu'il n'y avait pas il y a

0: Il y a 30, 40
1: en fait,
0: ans, 50
1: les
0: ans.
1: Les peintures n'étaient pas les mêmes, elles n'avaient pas les mêmes solvants, il n'y avait pas tout ça aussi.
2: Alors effectivement, mais concrètement, les véhicules anciens avaient quand même des très très bons revêtements. Alors après, tout dépend où on met le curseur sur l'ancienneté. Mais la galvanisation arrive dans les années 60-70. Enfin, vous avez des peintures solvantées à l'époque qui étaient extrêmement costauds, qui aujourd'hui ne sont plus autorisées.
0: Malheureusement, oui.
2: Enfin, sur les véhicules modernes. Mmh. Donc au final, les véhicules anciens n'étaient pas forcément moins bien protégés. C'est juste que déjà, ils sont tout simplement plus anciens, donc ils ont plus de vécu.
0: À quelques exceptions près. Il y a quelques véhicules d'une marque italienne qui commence par Alfa et qui finissent par Romeo, qui arrivaient neuves en concession avec des toits qui étaient déjà rouillés, qu'il fallait repeindre. Il y avait d'une part des tôles qui étaient stockées à l'extérieur avec l'air salin, c'était pas génial. Et puis, elles étaient transportées par train. Et vous savez, quand les voitures sur un train, il y a toujours le frottement du caténaire et du pantographe provoque des petites étincelles.
1: Cet homme parle un langage que je ne connais pas.
0: Ça tombait sur le toit des voitures, et comme la peinture n'était pas de très bonne qualité et que les tôles n'étaient pas de très bonne qualité, les voitures arrivaient neuves, rouillées, en concession. C'était vraiment... c'était dans les années 70 et c'était le summum de la rouille qu'on pouvait trouver sur les voitures. Bon, alors, c'est une chose. Bon. Alors aujourd'hui, pour lutter contre la rouille, déjà si on restaure un véhicule, quelles sont les bonnes pratiques pour ensuite éviter la formation de rouille ?
2: Le principe de base, vous venez de l'évoquer, c'est quand même un acier de plus ou moins bonne qualité. Donc au départ, ce qu'il faut absolument, c'est traiter la rouille existante. Il n'y a pas 36 façons, c'est chimique ou mécanique. Mécanique, on va pouvoir sabler, quand je dis sabler, peu importe le type de sablage, on peut sabler avec des coquilles de noix aujourd'hui, cryogénique, etc. Mais ou sinon, il y a cette solution donc chimique, donc dérouiller directement avec un produit, un dérouillant phosphatant ou un convertisseur.
0: Alors c'est quoi la différence,
2: cas, parce que c'est le point de départ.
0: Ouais, on me pose la question souvent. Alors j'ai une réponse, je suis pas sûr qu'elle soit très très bonne. C'est quoi la différence entre un dérouillant et un neutraliseur de rouille?
2: C'est assez simple, c'est-à-dire que le convertisseur de rouille, il va directement être appliqué un peu comme une peinture sur la rouille, une rouille qui a été dégraissée, c'est les petits détails qui comptent.
0: D'accord.
2: Et il va noircir, selon les formules, la nôtre va noircir. Au contact de la rouille, il va stopper, arrêter en fait la rouille. Le dérouillant phosphatant, donc le pack 20-30 chez nous, lui va décoller la rouille. Donc il va nécessiter derrière un rinçage à l'eau, et d'avoir cette solution toujours humide, rincée à l'eau derrière, pouvoir récupérer le métal nu. La différence entre les deux, si quel est le mieux, entre guillemets, les deux sont très bons, c'est l'accessibilité. Dans le fin fond d'un coffre, vous allez mettre un bout de convertisseur, il n'y a pas de souci. Par contre, vous n'allez pas pouvoir rincer à grandes eaux, donc vous allez éviter le dérouillant.
1: Ah oui,
0: d'accord.
1: Ouais, parce que sinon, ça va dérouiller sur le...
2: Alors le dérouillant, effectivement, en général, ce sont des produits, c'est le cas du nôtre, assez costaud. Donc si vous le laissez agir trop longtemps, à terme, il peut noircir, voire attaquer l'acier.
1: Ah
2: donc,
1: oui.
2: C'est parce que c'était faux, absolument rincer à l'eau.
0: Ouais, ok. Donc, alors, on prépare, on dérouille ou on neutralise la rouille, deux possibilités.
2: Tout à fait.
0: Ensuite, il faut tout de suite appliquer une autre protection dessus ou c'est suffisant?
2: C'est là, si vous voulez, que c'est souvent l'amalgame qui est faite. On entend parler de peinture anti-rouille, et c'est le cas. On a nos formules, des formules riches en agents anti-corrosion, mais ces peintures ne s'appliquent pas sur de la rouille, jamais. C'est-à-dire qu'on a traité notre rouille avec les deux éléments que je viens d'évoquer, et derrière, effectivement, on met cette peinture. La peinture directement sur la rouille, c'est à proscrire. Et à l'inverse, si vous vous contentez de faire ce dérouillant ou ce convertisseur, derrière, la rouille revient. C'est la peinture, elle, qui est riche en agents anti-co, qui va empêcher la rouille de revenir.
1: Qu'est-ce que je fais entre mon dérouillant et ma rouille? Je mets un après? Je mets quoi? Comme dans les travaux à la maison?
2: Alors, le dérouillant, en fait, ou le convertisseur, va stopper ou retirer la rouille. Donc, derrière, il faut peindre, effectivement, avec une peinture adaptée, suivant ce que vous allez peindre. Si vous allez peindre un châssis, on va vous orienter sur un époxy bicomposant, une carrosserie plutôt une polyuréthane. Il y a aussi des monocomposants. Voilà, c'est fonction de la surface que vous allez choisir tel ou tel type de peinture. Mais il faut absolument peindre derrière, parce qu'effectivement, même un convertisseur de rouille de très grande qualité, à terme, son rôle, ce n'est pas d'empêcher la rouille de revenir, c'est de stopper l'actuel.
0: D'accord. On n'est pas tout à fait dans l'automobile, mais la peinture que je vais acheter en grande surface là pour repeindre mon portail qui est rouillé où il y a écrit anti-rouille dessus, c'est n'importe quoi.
1: Monsieur Druard, il a dit non.
2: Ouais. Alors c'est pas que c'est n'importe quoi. Elle est riche en agents anti-co, elle est anti-corrosion, anti-rouille, si et seulement si vous l'appliquez sur une surface qui a été parfaitement traitée.
0: Ah oui.
2: La nuance est là.
0: Ce que font pas les
2: gens. Elle a empêché la rouille de revenir.
0: Ouais.
2: Effectivement, la plupart du temps, on voit, c'est un peu le terme, la barbouille, c'est-à-dire que j'ai un peu de rouille, je la frotte, je fais grosso modo et je mets un bout de peinture dessus. C'est très joli, mais ça dure pas longtemps.
1: Juste là, on parle des rouilles accessibles. Si ma carrosserie est touchée, ne serait-ce que sur le bas.
0: Les bas de caisse, par exemple, toutes les parties inaccessibles dans la voiture, comment on traite la rouille?
2: Alors là, pour le coup, c'est une autre approche, c'est les corps creux, ce qu'on appelle, c'est-à-dire effectivement des endroits qui sont pas ou peu accessibles, et là, on va utiliser ce qu'on appelle une cire corps creux, tout simplement, une cire qu'on va injecter avec un pistolet et un petit tuyau pour pouvoir napper l'intérieur de cette cavité via un compresseur à air, par exemple.
0: D'accord. Ouais, ça se vend en bombe d'ailleurs aussi, et puis il y a un.
2: Ça existe effectivement. Bon, bah après, l'aérosol est toujours un peu moins performant que le produit brut, puisqu'il est forcément dilué.
1: Tu sais.
2: Mais effectivement, ça existe dans le commerce, oui.
1: On voit plein de choses sur les réseaux sociaux de vieilles voitures qui sont récupérées, retrouvées dans des vieux garages ou dans des vieilles maisons comme ça perdues, où elles sont quand même très très attaquées par la rouille. Il y a un moment, faut savoir dire bon bah non ou non. Tu penses toi, Jean-Luc, que tout est récupérable?
0: Non, parce que c'est ce que va nous confirmer Daniel. À partir du moment où on a de la rouille perforante, on est d'accord, il y a rien à faire.
2: Tout à fait. C'est-à-dire qu'effectivement, la limite de tout ce que je viens d'évoquer, c'est bien évidemment la solidité de l'acier. C'est quand même ça le point de départ. Si c'est un gruyère que vous passez le doigt à travers, il y a un moment, il n'y a pas de solution miracle. Si vraiment il manque de l'acier, bah après c'est un travail de carrossier. C'est-à-dire qu'on va découper la partie malade et ressouder un métal propre, ou éventuellement ce sont des tout petits trous qui sont moyennement fragiles, on va pouvoir éventuellement imaginer du mastic. Mais la meilleure des solutions, ça reste quand même la peau en métal pour avoir quelque chose de pérenne et solide.
0: D'accord. La peinture qu'il faut mettre après sur une ancienne, tout à l'heure on parlait de la qualité des peintures autrefois, les peintures solvantées qui sont un peu plus solides que les peintures à l'eau d'aujourd'hui. Vous conseillez pour repeindre une ancienne de effectivement utiliser, on a le droit d'ailleurs pour les anciennes d'utiliser encore des produits solvantés.
2: Alors effectivement, la législation a évolué sur les peintures. On est aujourd'hui sur des peintures bases aqueuses. Il y a une exception, vous avez raison de le préciser, dans le cadre de la restauration des véhicules anciens, une loi européenne qui autorise à utiliser ces peintures solvantées. C'est ce que nous, on va proposer aujourd'hui à nos clients pour refaire, en fait, comme à l'origine, le véhicule et donc le peindre avec sa peinture d'origine solvantée. Effectivement, c'est cadré aujourd'hui et c'est réservé aux véhicules anciens, oui.
0: Bon, super.
1: En tout cas, on fait un bon tour de.
0: Ouais.
1: De,
0: on parlera des peintures la prochaine fois parce qu'il y a tellement de variétés de peintures. On peut choisir ses couleurs, faire des couleurs même, je crois, chez vous.
2: Il y a énormément de choses, effectivement, parce qu'une peinture en elle-même a beaucoup de propriétés, mais elle a aussi des défauts. Il y a des peintures qui vont résister aux UV, d'autres moins, mais qui seront plus solides à la projection. Donc, il y a toute une thématique, effectivement, abordée. En fonction de ce qu'on va peindre, on va sélectionner telle ou telle typologie de peinture.
0: Bon, bah super. Bon,
1: merci.
0: Là, on aura dérouillé, donc c'est bon.
1: Oui,
0: hein.
1: Non, mais juste les carrosseries, hein, parce que j'ai rien fait.
0: On aura dérouillé, on aura mis l'après phosphatant pour éviter que ça rerouille. Et
1: après, on va mettre la peinture.
0: Met la peinture. À bientôt, Daniel, alors.
1: Merci beaucoup.
2: Avec plaisir.
1: DG de Restom, et vous retrouvez bien évidemment toute la collection Restom sur leur site internet. Restom s'écrit R-E-S-T-O-M. Allez, à suivre, on va parler de l'industrie automobile européenne. Est-ce bientôt la fin de l'industrie automobile européenne? On en parlera avec François Roudier, secrétaire général de l'Organisation internationale des constructeurs automobiles. Il est sur toute la planète.
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1: Et nous voici bientôt arrivés, même carrément, dans le dernier quart d'heure de notre rendez-vous. Et on va accueillir François Roudier, qui est le secrétaire général de l'Organisation Internationale des Constructeurs Automobiles. Bonjour Maître Roudier.
14: Bonjour François.
15: Bonjour les amis.
1: Alors est-ce qu'on peut juste expliquer ce qu'est l'Organisation Internationale des Constructeurs Automobiles, qu'est-ce que ça représente vraiment ?
15: Bah, c'est une vieille dame de 1919, mais qui a défini au cours de toutes ces années toutes les réglementations que vous avez dans votre automobile, camion ou bus. Nous représentons les constructeurs mondiaux, tous les constructeurs mondiaux, pour défendre la couleur des feux, pourquoi tel bouton doit être apparent et non apparent. Donc en fait, c'est avant tout de la réglementation. À côté de ça, on a beaucoup d'études statistiques. Et puis, n'oubliez pas aussi que c'est nous qui donnons le label de salon automobile international. On l'a même défini ce que c'est qu'un salon automobile en 1935.
14: Oh, et ben justement, la transition est toute trouvée avec le salon automobile international de Pékin. Je disais tout à l'heure, dans le lancement de cette deuxième heure, qu'il y a 30 ans, on aurait parlé d'un salon international de l'automobile à Pékin, ça aurait fait marrer tout le monde. Mais aujourd'hui, ça nous fait rire, mais ça nous fait rire jaune, on est d'accord. Enfin, en tout cas, quand on est occidental.
15: Ben ma foi, moi ce sont mes adhérents, l'industrie chinoise, donc j'étais avec eux et on n'en a même pas pu visiter tout le salon, je crois que j'y serais encore s'il fallait voir chaque stand. Et oui, il faut savoir quand même que ça a été le plus gros salon automobile qui existait au monde, 380 000 mètres carrés. Plus de 1200 véhicules.
14: Je me rends pas compte, le salon à Paris fait combien à peu près?
1: Le mondial de l'auto.
15: Même pas un quart à peu près. Et imaginez plutôt Villepinte. Vous voyez tout le monde connaît bien ce truc de Villepinte. Bah, ça devait être à peu près 6 fois Villepinte.
14: D'accord. Voilà.
15: On avait perdu nos amis indiens qui étaient à l'autre bout, à la porte est, alors qu'on les attendait à la porte ouest. Ils ont mis 1 heure pour arriver.
1: Oh
15: voilà.
14: Ah oui, donc on fait les 10 000 pas, on les fait largement dans la journée.
15: C'est ahurissant. Hein. Quand je suis rentré en avion, j'ai pas senti l'avion parce que j'étais tellement crevé, j'ai dormi tout le long. Voilà.
14: D'accord. qu'est-ce que vous avez vu de beau, François Roudier, à ce salon de... Ça, c'est Jean-Luc Moreau qui vous pose la question parce que moi, j'ai pas pu y aller et je suis très curieux de savoir ce qu'il y avait d'intéressant. Parce qu'on a vu au jour de nos télés des voitures avec des poils, des trucs, des machins, c'était plus fun. Mais sérieusement, est-ce qu'il y a des vraies avancées, des vraies nouveautés qui arrivent de Chine ?
15: Bah oui, sérieusement, il faut comprendre maintenant que le top du top en véhicule, c'est la Chine. Mais quand je dis ça, c'est-à-dire que c'est la Chine n'a pas fait une évolution, une transition vers les véhicules, ils ont fait une révolution et ça s'est fait sur longtemps. Hein. Je dirais que ça a commencé il y a 45 ans avec Deng Xiaoping qui a abandonné le communisme pour avoir un capitalisme productif. Après ça, en 2014, Xi Jinping a dit que il y avait une seule voie pour l'automobile chinoise pour que vraiment elle explose. explose au niveau mondial, c'était les nouvelles énergies. Et maintenant, bah, ils ont mis en place un système intégré qui est mille fois supérieur, par exemple, à ce que fait Tesla. Tesla qui est déjà un modèle d'intégration. Et là, vous aviez à ce salon l'accomplissement total de ce que représente maintenant l'automobile chinoise. Alors, pour vous dire un point essentiel, c'est qu'on explique un petit peu mal pourquoi les marques étrangères se vendent moins bien en Chine. On dit, ouais, il y a du nationalisme derrière, ils cherchent à avoir ça. En fait, non, c'est que pour les Chinois et pour les jeunes Chinois, maintenant, le premium, il est chinois. Il est plus
1: international.
14: C'est pour ça que les Porsche se vendent mal. C'est pour ça que les Porsche se vendent de plus en plus.
1: Ce qui est important aussi de préciser, pour qu'on comprenne bien, François, c'est que les gens, la population chinoise qui a plus de 50 ans, en majorité, n'a pas le permis. Et c'est cette génération des trentenaires d'aujourd'hui qui a relancé, ou tout du moins a fait exploser aussi l'industrie chinoise en Chine.
15: Ben, tout à fait, hein, l'âge moyen c'est 35 ans, l'âge moyen de l'acheteur de véhicules. Chez nous c'est 55 voire 60.
14: Ouais, 55,3.
15: Voilà. Alors, voilà, et vous avez un argument de vente de voiture qui est d'avoir un karaoké à l'intérieur de la voiture. Mmh. Bon, mon papa qui a 92 ans, ça l'intéresse assez peu, le karaoké.
1: Moi aussi, voyez,
15: on est dans les bars. On est dans un autre monde. Mmh. Et vous avez des gens qui sont des fans de technique, qui sont des fans de luxe, parce que les voitures qu'on a vues, c'est pas de l'entrée de gamme. Hein. Attention, hein, c'est pas la Dacia Sandero ce qu'on voit. Hein. Même les petites voitures chinoises dont on entend parler chez nous, je pense à Leapmotor, en particulier, vous les voyez pas. Vous voyez des véhicules qui, allez, pour les plus petits, sont de la taille d'une Audi A4, et pour les autres, sont plus gros qu'une grosse Mercedes. Enfin, c'est ahurissant, quoi. Un Range Rover, ça fait une Fiat 600 à côté des véhicules chinois.
1: Ils vendent combien de véhicules à peu près en Chine, rien qu'en Chine, pour la population chinoise par an?
15: Rien qu'en Chine, ils sont à 23 millions à peu près.
1: Voilà. Nous, on est à
14: 1,6. Ouais. Si on arrive à 1,6, ça va être bien. Hein, c'est ça.
15: Voilà. Voilà. Ouais, enfin... Et en fait, quand vous réfléchissez, quand on regarde les chiffres globaux de ce qu'ils produisent, c'est qu'on se retrouve dans un système dingue où la Chine, l'année dernière, a produit 34 millions de véhicules, et si vous mettez ensemble ce qu'a produit les États-Unis, l'Allemagne, le Japon, la Corée du Sud, vous arrivez péniblement à 28 millions. Hein, donc, on est dans une machine qui est absolument incroyable. Mmh. Et sur le plan technique, c'est
14: mais les constructeurs le disent. Hein, on a eu quand on a fait le printemps de la planète, journée de table ronde,
1: le 15 avril dernier pour Sud Radio,
14: on avait un représentant de Renault qui nous a dit on n'a pas de honte à dire qu'on copie sur les Chinois. Alors ils copient pas, c'est pas de l'espionnage industriel, mais ils s'implantent en Chine avec des bureaux d'études chinois pour apprendre leur méthode de construction, parce que ils sont très en avance sur nous. Hein. Quand un grand constructeur occidental vous dit on va en Chine pour prendre des leçons, ça veut tout dire. Mais pour autant, on a dit 22 millions de véhicules produits, pour autant le marché chinois va pas bien en ce moment.
1: Oui, on remet aussi en perspective, et ils sont la population est largement supérieure à la nôtre.
14: Oui, ça c'est clair.
1: Alors ils vont pas bien?
15: Alors ils vont pas bien parce qu'en fait il y a une guerre des prix. Il y a une guerre des prix vous avez ce qui est assez incroyable d'ailleurs, ce qui n'a pas été compris par nous, un gouvernement qui est quand même géré par le Parti communiste chinois, qui a laissé faire une sorte de darwinisme économique, donc qui a laissé se développer des sociétés, et maintenant certaines sont en train de disparaître. Pour vous dire un chiffre, en 2019, vous aviez 550 sociétés, des start-up même, qui faisaient des véhicules électriques. Maintenant, vous en avez 100. Et ce qu'on a pu observer à ce salon, et ce que j'ai compris surtout, c'est que certains constructeurs chinois n'étaient pas présents. Alors, quand en Chine,
14: ils
15: n'ont
14: pas été invités.
15: C'est que ça représente quelque chose de politique derrière. Donc ça veut dire que ceux-là vont disparaître. Donc il y a une concentration qui se fait. Alors les très grands, on les connaît, hein, les BYD, les Geely qui devient un leader mondial maintenant, qui a des participations partout. Huawei, tous ces gens-là qui ont commencé il y a très longtemps, qui ont cette intégration dont je parlais avant, c'est eux qui sont en train de tirer vers le haut tous les autres.
0: D'accord. Alors donc comme ça va mal en Chine, bon on a compris regroupement, c'est un peu ce qui s'est passé d'ailleurs au début du 20e siècle en France où il y avait 1300 je crois qu'il y avait 1300 marques 1300 constructeurs automobiles en France. Bon aujourd'hui on voit qu'il en reste beaucoup moins. Voilà. C'est ce qui se passe en Chine, mais et comme sur leur marché national, ils ont des difficultés.
1: Ils viennent chez nous.
0: Ben voilà, c'est ce qui va se passer, non?
2: Exactement.
0: C'est le risque.
1: Bah ça a déjà commencé.
0: Bah, ça a déjà commencé, oui. Mm-hmm.
1: Vous alors, souvenez du livre « Quand la Chine s'éveillera »
0: ouais,
1: là, elle est bien réveillée.
0: Oui.
15: Voilà, c'est tout à fait ça, quoi. Mais il faut bien comprendre que la vision qu'ont beaucoup de gens de la Chine et même des politiques, même à Bruxelles, pour moi, c'est Jean Gabin dans Un singe en hiver qui descend le Yangtze-Kiang. Hein, il faut comprendre que les choses ont sérieusement changé. Ces gens-là sont au top de la technique. Ils ont eu une capacité d'investissement en R&D, qui est, en recherche et développement, qui est absolument phénoménale, hein, que n'ont même pas les Américains. Et actuellement, ils sont dans une guerre des prix. Alors c'est assez terrible chez eux parce que les guerres des prix, ça se finit toujours très mal. Chez eux, ça va être sanglant. Hein. Il y a des marques qui vont disparaître, des clients qui vont se retrouver avec des voitures absolument invendables. Ils n'ont pas une grosse expérience du marché de l'occasion parce que les voitures sont assez neuves. Mais vous imaginez que le calcul des valeurs résiduelles de voitures dans ce schéma-là, c'est une catastrophe. Donc il y aura des services financiers qui vont faire faillite. Là, pour l'instant, c'est assez dur. Et le gouvernement chinois qui a lourdement aidé et donné des subsides à ses constructeurs, maintenant a dit, bah vous êtes assez grand, vous vous débrouillez tout seul. Ah. Et là, maintenant, bah, ils ont besoin d'argent. Alors l'argent, ils vont pas l'avoir pour leur recherche et développement en Chine, donc ils viennent le chercher à l'étranger. Et d'où cet effort énorme d'exportation. Alors c'est immédiatement attaqué par l'Union européenne en particulier qui dit non, vous devez produire ici. Donc ils commencent à produire sérieusement et à s'implanter sérieusement en Europe. Alors on parle du BYD en Hongrie, mais vous avez depuis avant-hier les Chinois de Geely qui reprennent une grande partie de l'usine Ford de Valence et qui vont produire des véhicules là-bas. Donc on voit qu'il y a une volonté de développer des profits en dehors de Chine.
0: Alors, mais qu'est-ce qui va rester, François, de l'industrie automobile européenne?
1: Et alors, en particulier déjà, française
0: ouais,
1: aussi, parce que parlons aussi de nous.
0: Parce
1: quoi.
0: Que là on comprend qu'on est en train, on va dire le mot, on est en train d'être envahi par les Chinois, et à côté de ça, nous on délocalise nos productions
1: en Europe de l'Est, ou en Inde.
0: Ou encore plus loin, en Afrique, parce que l'Afrique, c'est plus 22%.
1: Wow.
0: La production migre de l'autre côté de la Méditerranée. Qu'est-ce qui va rester chez nous?
15: Vous savez, il faut être lucide. Hein. L'automobile, depuis le début, a toujours fonctionné en révolution. C'est-à-dire que bah, une automobile chasse l'autre, hein. Et en général, les pays restent quand même dans le monde automobile. Actuellement, vous avez deux façons de faire. Il y a eu la façon européenne qui a voulu absolument faire une politique environnementale, et l'industrie devait suivre. La Chine a fait le contraire. Elle a fait une politique industrielle avec des bénéfices environnementaux. Alors dans un cas, bah, ça a développé dans le cas européen. Ça a développé tout ce qui était non ingénieur, je dirais les ONG sympathiques, la défense de l'écologie, etc. autour de l'automobile. Dans l'autre cas, ça a développé des ingénieurs et des scientifiques pour développer l'automobile, et avec un bénéfice immédiat sur
0: l'environnement. Le
15: maintenant Pékin c'est tout à fait respirable, alors que c'était absolument infect.
1: Oui,
15: il y a 15
1: ans. Ça.
15: Voilà.
1: Shanghai aussi,
15: donc vous avez. Vous avez des stratégies très très différentes. Alors l'Europe est entre deux eaux. Aux États-Unis, les États-Unis se ferment, et décident de continuer le moteur thermique, de l'accélérer avec beaucoup de recherche et développement et des idées qui sont extrêmement intelligentes.
1: Ouais,
15: hein. On peut passer sur des consommations très très faibles et vous gardez le savoir-faire en Amérique, je dirais, parce qu'en Amérique avec un S, hein, les carburants peuvent être faits en Amérique du Sud, et vous aurez les moteurs qui sont faits au Canada. Voilà.
1: Mais juste pour conclure, parce que malheureusement le temps de l'émission,
0: oui,
1: et on arrive
0: en plus,
1: à la fin.
0: On en parlera la semaine prochaine de est-ce que c'est la fin du moteur thermique. C'est non, parce qu'on parlera de ces nouveaux carburants, on parlera des e-fuels en particulier.
1: Alors juste une dernière question, mais je veux une réponse très courte, par oui ou par non. Est-ce que l'industrie automobile européenne est morte aujourd'hui, selon vous, qui êtes le secrétaire général de l'Organisation Internationale des Constructeurs d'Automobiles?
0: Tintin, tintin,
15: Alors,
0: tintin,
15: je vais répondre réponds, mais je pèse mes mots. L'industrie automobile en Europe, en fait, si on considère l'industrie automobile en Europe, pas l'industrie européenne qui peut aller ailleurs, le pronostic vital de l'industrie automobile en Europe est engagé.
1: Ok. Eh ben voilà, les choses sont dites et on parle vrai sur Sud Radio.
0: Merci, c'est bonne nouvelle, François.
1: On vous souhaite un bon week-end. Merci d'avoir été avec nous, François Roudier, secrétaire général de l'Organisation internationale des constructeurs d'automobiles. Bon, ben on part un peu avec le moral dans les baskets, mais on se laisserait inventer en France.
0: Oui, puis je vous ai dit la semaine prochaine, on va, ça va être positif.
1: Allez, je vous laisse en compagnie de Sylvain Lévy-Valency pour On parle Imo. Quant à nous, on vous souhaite un très très bon week-end. Profitez-en à fond et à la semaine prochaine.
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1: Merci d'être avec nous. Il est midi.
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3: Bonjour à tous. Sur le front des incendies, le feu qui s'est déclaré dans les Landes s'est réactivé tôt ce matin après un début de nuit favorable. 1600 hectares ont brûlé pour le moment et 650 personnes ont été évacuées. Aucune maison n'a été touchée. Le préfet précise que c'est un secteur compliqué d'accès. 550 pompiers sont mobilisés. La chaleur persiste. 64 départements sont toujours en vigilance orange canicule. Alerte levée dans 19 départements. Météo France fait savoir qu'une baisse des températures est attendue progressivement sur la moitié ouest du pays, mais les conditions caniculaires se poursuivent sur l'est et la région parisienne où 35 à 39 degrés sont encore attendus aujourd'hui. Une centaine de vols EasyJet annulés aujourd'hui au départ de la France. Les hôtesses et les stewards sont en grève. Ils dénoncent la dégradation continue de leurs conditions de travail et des plannings qui changent à la dernière minute. Plus de la moitié des 900 membres du personnel s'est déclaré gréviste selon le syndicat SNPNC-FO. L'est de l'Indonésie secoué par un tremblement de terre de magnitude 7,7. Les glissements de terrain compliquent les opérations de secours. Les talibans fêtent le 5e anniversaire de leur retour au pouvoir en Afghanistan. Les soldats ont défilé ce matin dans la capitale à Kaboul. Depuis 5 ans, au moins 100 décrets contre les droits des femmes ont été adoptés. Les femmes sont exclues de l'enseignement secondaire et des universités. Elles ont également l'interdiction de parler en public ou de se rendre dans un parc. Le football, la liquidation judiciaire semble se confirmer pour les Girondins de Bordeaux. Le club avait déposé un recours contre son exclusion des championnats nationaux, mais le Comité national olympique et sportif a rendu un avis négatif. C'est désormais le comité exécutif de la Fédération française de football qui va statuer sur leur avenir. Et puis les championnats d'Europe de natation, Léon Marchand s'est qualifié pour la finale du 200 mètres papillon, à suivre tout à l'heure à 18h30. Trois autres Français sont en finale ce soir, Marie-Ambre Molu et Pauline Mailleux sur le 100 mètres d'eau et Beryl Gastaldello sur le 50 mètres nage libre. Bonne journée à tous.
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8: Bonjour à toutes et à tous et merci d'être avec nous pour votre numéro Parlons Immo tous les samedis entre 12h et 13h. Bonjour la France. Si vous êtes à table, on va parler de votre logement, de votre immobilier parce qu'effectivement se loger devient de plus en plus difficile. On va en parler avec notre super équipe de Radio Immo, l'incontournable Bérénice de Villefloriot qui est avec nous.
9: Et bonjour.
8: Comment ça va Bérénice?
9: Alors, j'ai pas beaucoup dormi. Le bébé qui avait la gastro, mais tout va bien. Je suis contente d'être avec vous.
8: Vous êtes magnifique, on est très heureux que vous soyez là. Merci Bérénice avec notre super producteur animateur Grégoire Daricot. Comment il va Grégoire?
10: Bonjour Sylvain, tout va bien, merci. Et vous?
8: Écoutez, mieux ce serait de la gourmandise mon cher Grégoire. Voilà, on va
10: soyons gourmands aujourd'hui Sylvain.
8: Voilà, nous accompagnons les Français un peu partout sur Sud Radio, la radio qui parle vrai mais surtout qui parle de votre immobilier et de votre logement. On ne pourrait pas faire cette émission avec El Doctor de l'éco-rénovation, notre ami Laurent Permas.
11: Bonjour Sylvain, toujours en pleine forme. Hein.
8: Comment ça va Laurent?
11: Mais écoutez, plein de bonnes nouvelles, des aides par milliers ou bien par millions.
8: Et un petit clin d'œil à notre super Anthony à la manœuvre, bien évidemment. Je le disais, se loger de plus en plus difficile pour de nombreux Français. Comment faciliter l'accès à la propriété et à un logement pour tous, surtout un logement digne. On va en parler avec un grand monsieur de l'immobilier qui nous fait l'honneur d'être avec nous. Il est le président du réseau Procivis, maire de sa commune à Saint-Berthevin. Et c'est Yannick Borde. Bonjour Yannick.
12: Bonjour Sylvain.
8: Merci d'être avec nous. On écoutera également nos auditeurs après avoir récolté, comme chaque samedi, leurs questions par SMS en envoyant IMO au 7-20-18. Et c'est avec vous Bérénice.
9: Tout à fait, et c'est vrai qu'on va parler des investissements, des parkings. Vous savez, acheter un parking pour investir, faut-il passer devant le notaire?
8: Ah oui, et on va parler aussi avec vous du viager cette semaine.
9: Tout à fait, on va voir comment ça se passe quand on vend en viager occupé.
8: Voilà, et ben c'est une très très bonne démarche. D'ailleurs, le viager, on va déconstruire les clichés autour du viager. Ensuite, on discutera, comme chaque semaine, de rénovation énergétique, et c'est avec vous, Grégoire Daricot.
10: Oui, Sylvain, Laurent l'a teasé un petit peu, les aides aux travaux pour 2026, la liste officielle a été publiée, alors nous allons en parler ensemble, et puis dans notre notre chronique Maison Saine, Sylvain, on discutera des petits travaux que l'on peut faire soi-même pour masquer l'humidité. Fausse bonne idée.
8: C'était plutôt pas mal. Et tout de suite, sans plus attendre, les infos à retenir de cette semaine. Bérénice, quel est le programme?
9: Alors aujourd'hui, les municipales arrivent, hein, comme vous le savez, et le logement s'impose comme le grand sujet de campagne. Ensuite, on verra qu'à Paris, il y a eu un carton rouge, gros carton rouge, amende record contre les locations touristiques illégales. Et enfin, je terminerai avec une tendance qui vient d'ailleurs. Bugatti, Porsche, Mercedes, les grandes marques de luxe font leur entrée dans l'immobilier. Je vous fais un peu rêver après, à la fin.
8: On va commencer avec les municipales, et pour cause, on en parlera un peu tout à l'heure, les municipales, les logements au cœur du vote, Bérénice.
9: Oui, alors, petit rappel, dans moins d'un mois, vous êtes appelés aux urnes pour voter, c'est important d'y aller. Donc les municipales, c'est dimanche 15 mars pour le premier tour et dimanche 22 mars pour le second tour. Notez-le dans votre agenda. Et cette année, un thème pourrait faire basculer donc beaucoup de bulletins, le logement. 7 électeurs sur 10 affirment que les propositions des candidats sur le logement pèseront dans leur choix au moment de glisser le bulletin dans l'urne. Et on comprend pourquoi, hein, puisque dans le même sondage, donc c'est le sondage Odoxa pour Nexity, 69% des Français estiment que se loger dans leur commune est difficile. On en parlera avec notre invité, hein, qui est maire également. C'est encore plus marqué en région parisienne, 78% des Français, et chez le locataire, 80%. Alors, qu'est-ce que les Français attendent concrètement de leur futur maire? Deux choses ressortent très clairement. D'abord, plus de logements disponibles, hein, évidemment. 72% des personnes interrogées veulent que leur ville augmente l'offre en rénovant ou en construisant. Ensuite, la question des loyers. Environ 7 Français sur 10 se disent favorables à l'encadrement des loyers, y compris des propriétaires apparemment. Donc voilà, pour mesurer l'ampleur du défi qui attend les élus, Se Loger a publié cette semaine une étude assez marquante. Depuis les dernières municipales de 2020, les ménages français ont perdu en moyenne 11 mètres carrés de capacité d'achat. Ça représente un peu plus qu'une pièce entière ou une grosse pièce, donc qui s'est évaporée en 6 ans, alors que les revenus ont pourtant progressé de 22% sur la période. Responsable de ça, évidemment, Sylvain, on le sait, la remontée brutale des taux d'intérêt qui a sévèrement rogné la capacité d'emprunt pour les ménages. Donc voilà, les prochains maires, on peut le dire, ils auront du pain sur la planche.
8: Alors, aussi un combat que mènent les maires, alors justement Bérénice, c'est sur le logement au quotidien, c'est la bataille très concrète qui s'intensifie, notamment autour de la location touristique et certaines touristiques illégales.
9: Tout à fait. Alors, si vous louez votre logement sur une plateforme touristique sans autorisation, je prends l'exemple de Paris, eh bien, le message de la justice est désormais très clair, terminer l'impunité. Deux décisions ont été rendues donc fin janvier et début février. Dans la première affaire, une société civile immobilière propriétaire d'un deux pièces dans le 9e arrondissement a écopé d'une amende de 81 000 euros. Et le tribunal a également ordonné le retrait du bien de la plateforme et son retour à un usage d'habitation classique. C'est une première, hein. Et en cas de refus, ce sera 1000 euros d'astreinte par jour.
8: Ah oui,
9: 1000 euros,
8: même.
9: Ça fait mal, hein, quand même. Hein. Et deuxième affaire, hein, un couple propriétaire d'un appartement à Montmartre se retrouve à devoir régler 75 000 euros chacun. Ça fait 150 000 euros au total. Voilà, c'est des montants inédits qui s'expliquent par le durcissement de la loi fin 2024. Donc voilà, c'est dit, le message est passé. C'est à Paris, mais ça concerne aussi Marseille. Il y a eu des cas pareils, des condamnations avec des gros montants.
8: Alors, on va terminer avec, toujours comme chaque samedi, on attend ça avec impatience, une note un peu plus légère.
9: Oui, voilà. Alors, je sais que vous adorez Dubaï, Sylvain, les voitures et le foot, donc j'ai pris une info qui mêle un peu tous ces trucs. Donc, Dubaï, on y va. La marque automobile de luxe Bugatti s'est lancée dans un projet immobilier totalement démesuré. Une tour résidentielle de plus de 200 mètres de haut, 43 étages, 182 appartements ultra luxueux, évidemment, hein, et des prix qui démarrent autour de 4 à 5 millions d'euros. Donc, parmi les futurs occupants, Sylvain Lévy-Valency? Non. Neymar, le ténor aussi, Andrea Bocelli, et puis il y a d'autres personnalités. Et alors, ce qui est le plus impressionnant, c'est quand même les équipements et les services, hein, je vous fais rêver, marbre, bois précieux, bon voilà, piscine privée sur les terrasses, et aussi, alors ça c'est assez dingue, un garage vitré directement dans le salon. Donc en fait, on va avec sa voiture dans un ascenseur, bon, faut avoir une belle voiture, hein, parce que c'est pas avec la vieille Skoda qu'on a, voilà, ça sert à rien, donc on prend l'ascenseur avec la voiture, et hop, on arrive dans son appartement. Bon, en tout cas, c'est assez rigolo, mais ça devient un phénomène. Les résidences de marque explosent avec des projets signés par exemple Porsche, Mercedes. Il y a même un horloger, Jacob & Co, qui se lance. Voilà, il se lance dans l'immobilier.
8: Eh ben écoutez, pourquoi pas. Merci Bérénice. Et tout de suite, on va attaquer quelque chose de beaucoup plus prosaïque. C'est le chantier du siècle.
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8: Et j'insiste particulièrement pour que cette chronique soit animée par Grégoire Derrico.
10: Merci Sylvain d'avoir insisté, c'est très important pour moi. La liste officielle des aides aux travaux 2026 a été publiée il n'y a pas longtemps par l'Agence Nationale de l'Habitat, l'ANA. Donc nous, la semaine dernière, on avait parlé de la principale aide de l'État qui est MaPrimeRénov', mais aujourd'hui, avec Laurent Permas, on s'intéresse aux autres dispositifs, ceux qu'on oublie souvent. Bonjour Laurent.
11: Bonjour Grégoire. Mais oui, il y a toujours... C'est une erreur en fait, hein, parce que ces aides peuvent vraiment faire la différence pour un projet de rénovation.
10: Et tout à fait. Et on commence par quoi? Par laquelle?
11: Allez, on commence par le plus simple, l'éco-prêt à taux zéro, en fait. C'est un prêt bancaire, ça jusque-là tout le monde comprend, jusqu'à 50 000 euros, sans intérêt. C'est ça justement son intérêt, et remboursable sur 20 ans. Bon, un exemple très concret, en fait, hein, vous avez 25 000 euros de travaux, d'isolation et de chauffage, on est sur quelque chose de plus complet. Au lieu éventuellement de piocher dans votre épargne ou de prendre un crédit classique, eh bien, vous pouvez emprunter sans payer d'intérêt sur 20 ans. Ça représente plusieurs milliers d'euros d'économie et il est accessible sans condition de revenu. Par contre, toutes les banques ne le font pas. Donc, il faut bien vérifier auprès de votre banque.
10: Et puis, il y a aussi les fameuses primes énergie.
11: Absolument, les fameux C2E, les certificats d'économie d'énergie, on en a parlé dans une précédente chronique, hein, ce sont des fournisseurs d'énergie qui financent ces primes, puisqu'ils polluent, et donc c'est l'isolation des combles, ça peut faire plusieurs centaines d'euros, les pompes à chaleur, entre 2000 et 4000 euros en fait selon le revenu et les travaux, et puis la bonne nouvelle, ces primes sont cumulables avec la plupart des aides publiques, mais attention, faut toujours signer l'offre C2E avant de signer le devis, on le rappelle à chaque fois, mais faites attention, sinon vous n'aurez pas de prime.
10: Après, mon cher Laurent, on peut peut-être parler des aides locales. En plus, on a un maire sur le plateau.
11: Ben voilà.
10: Alors, elles sont souvent les grandes oubliées, ces aides locales.
11: Absolument. Il faut toujours vérifier auprès de votre mairie. Ça peut être très intéressant. Certaines régions, métropole propose 1000 euros pour changer un vieux chauffage, une aide complémentaire pour isoler, des bonus pour sortir d'une passoire thermique. Bon, un exemple concret, si on prend la mairie de Lille, en tout cas un propriétaire qui habite à Lille ou à Lyon, il peut cumuler les aides locales, la prime d'énergie et le prêt à taux zéro. Voilà, la moralité, va falloir questionner votre maire. Les élections municipales arrivent à point nommé pour savoir s'il y a un petit coup de pouce justement pour le chauffage.
10: Et après, on va parler peut-être de TVA réduite, qui n'est pas une prime, mais ça compte quand même.
11: Absolument. Alors ça, c'est passé un peu sous silence parce que vous avez plusieurs TVA. La TVA taux réduite à 5,5, elle est appliquée aux travaux qui améliorent réellement en fait la performance énergétique du logement. C'est l'isolation, l'installation d'une pompe à chaleur ou le remplacement des fenêtres ou du simple vitrage. Notamment. Alors attention, le logement doit avoir plus de 2 ans et les travaux doivent être fournis et posés par un professionnel. Et s'il ne s'agit pas de travaux d'agrandissement ou purement esthétique, donc la décoration ne rentre pas dedans. Et lorsqu'elle est appliquée, c'est quand même significatif. Hein. Si on prend un chantier de 20 000 euros, ça représente un peu plus de 2 900 euros d'économie par rapport à une TVA classique.
10: Eh oui, quand même. Et Laurent, qu'en est-il de ceux qui louent?
11: Eh bien, il existe toujours des dispositifs fiscaux comme Locavantage. Là aussi, on peut aller sur Internet, qui permettent de bénéficier d'une réduction d'impôt en échange d'un loyer modéré. Puis, alors, certaines communes, là encore, hein, proposent des exonérations temporaires de taxes foncières après des travaux importants. Bon, ça peut représenter quand même quelques milliers d'euros, hein, sur 3 à 5 ans.
10: Et puis, enfin, le prêt avance rénovation, dont on parle peu aussi.
11: Oui, il est caché, celui-ci. C'est un mécanisme pourtant très intéressant pour les ménages plus âgés. C'est un remboursement du prêt qui se fait au moment de la vente du bien ou de la succession. Et ça permet de financer justement les travaux sans alourdir immédiatement son budget mensuel. C'est vraiment très intéressant.
10: Bon, alors Laurent, si je vous écoute, même sans parler de la grande aide nationale qu'est MaPrimeRénov', en fait, il y a plein de solutions.
11: Oui, elle se cumule. Et il y a de nombreux leviers en 2026. Il faut aller demander conseil auprès d'un espace conseil, justement, France Rénov', c'est l'État, ou auprès de votre mairie. Et puis, tout ça se cumule avec le prêt à taux zéro, les primes d'énergie, la TVA réduite, les aides locales, les 10 dispositifs fiscaux, on peut vraiment réduire sa facture fiscale et énergétique. Faut plus attendre pour faire justement des travaux.
10: Merci Laurent.
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8: Eh bien, pour tous ceux qui nous rejoignent, si vous êtes à table, bon appétit, bonjour la France. On parle de votre logement et de votre immobilier chaque semaine entre 12 et 13 heures sur Sud Radio, la radio qui parle vrai. On est toujours avec vous, on va parler de votre logement et on va répondre d'ailleurs aux questions que vous nous posez avec vous, Bérénice, et c'est tout de suite.
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8: Voilà, on parle de votre logement, on répond à vos questions. Et cette semaine, on nous a posé pas mal de questions, n'est-ce pas Bérénice?
9: Et oui, je rappelle que vous pouvez poser vos questions immo, I2MO, au 7-20-18.
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8: On va parler de parking.
9: On parle parking. Bon, il y a eu des reportages hein, qui ont été réalisés par nos confrères, dont un qui a fait pas mal réagir. Et on a reçu une question à ce sujet. Alors, il était question d'investissement sur Internet. Voilà, on proposait des parkings. C'était très intéressant, une super rentabilité, sans risque évidemment. Et il y a une dame, une vieille dame, qui a expliqué qu'elle avait failli se faire arnaquer. Elle a eu le monsieur au téléphone. Elle a vérifié, l'entreprise existait, etc. Et c'est au moment de faire le virement qu'elle s'est aperçue que c'était quand même bizarre, c'était un RIB qui était aux Pays-Bas. Et en fait, heureusement, c'était une arnaque. Le monsieur, et ça se fait beaucoup, donc attention hein, aux formules trop alléchantes sur Internet. Donc voilà. Et il y a une question qui nous avait été envoyée par Jean-Marc. Bonjour, j'aimerais acheter une place de parking pour la louer comme investissement. J'ai vu les reportages chez vos confrères de TF1. Est-ce que je dois obligatoirement passer devant un notaire ou est-ce qu'on peut acheter comme ça via une plateforme, une agence ou un simple contrat? Et c'est
8: bonne
9: vrai
8: question.
9: Que dans le reportage, on n'avait pas la réponse. Alors pour cela, on accueille notre cher maître Nathalie Cousigoussuas, notaire à Paris. Bonjour maître.
22: Bonjour, bonjour à tous.
9: Alors maître, est-ce que je dois passer devant vous si je veux acheter une place de parking pour faire un investissement?
22: Alors parfaitement Bérénice, effectivement tous les biens qui sont des biens immobiliers doivent faire l'objet de ce qui s'appelle une publicité foncière pour effectivement transcrire la qualité propriétaire. Et donc, une place de parking que vous achetez, ça passe automatiquement et seulement par le notaire. Alors attention Bérénice et Sylvain, vous pouvez avoir parfois des contrats où on vous propose alors non pas la propriété du parking, mais le terme un peu compliqué de amodiation, qui est en fait un temps en fait où vous jouissez du parking pendant un certain temps. Vous voyez, ça peut être 20, 30, 35 ans. Mmh. Donc vous en êtes propriétaire à temps, c'est plus un droit de jouissance, ça s'appelle une amodiation, donc c'est des cas très particuliers où on n'est pas obligé de passer par un notaire, même s'il est toujours préférable de le consulter. Mais sinon, une place de parking dont vous êtes propriétaire, chers amis, c'est uniquement par votre notaire.
9: Donc attention, voilà, quand il y a des offres sur Internet ou comme là, on vous promet de devenir propriétaire. Ouais. Et question maître, évidemment, on rappelle, hein, le notaire, c'est vraiment un tiers de confiance. Vous vérifiez les infos, parce que sur Internet, là, pour le coup, la place de parking n'existait pas. Ça, par exemple, le notaire vérifie. On est d'accord. Hein.
22: Ah bah, bien sûr, Bérénice, le notaire, c'est un juriste, donc il va remonter toute la chaîne de propriété pour vous garantir une propriété certaine. Alors, ce qu'on constate aussi, parce que malheureusement, il y a beaucoup d'arnaques en ce moment. Moi, j'en ai constaté une. On peut alerter nos lecteurs aussi. Vous savez que nos auditeurs, il y a beaucoup de sociétés que l'on crée en ce moment, des gens qui créent leur société. Donc, on est obligé de déposer les registres au greffe du tribunal de commerce du lieu de situation de l'entreprise. Bah, il y a une arnaque qui vient bien sûr pas du greffe, hein, ni de votre notaire, ni du juriste qui fait la société. C'est qu'on vous demande, quelques temps après que vous avez déposé vos statuts, eh bien, le paiement d'une nouvelle facture. Donc nous, heureusement, certains de nos clients ont eu, comme la dame du reportage, un doute et nous ont appelé. Si vous recevez comme ça une facture du greffe du tribunal de commerce que vous avez déjà payé, appelez pour s'assurer que c'est bien le cas et que ce n'est pas encore une nouvelle arnaque. De même, hein, quand votre notaire vous demande un RIB, ça sera toujours sur sa plateforme sécurisée, extrêmement sécurisée ou remis en main propre. Donc voyez, on a mis en place, chers amis, les notaires de France, des protocoles pour éviter ces arnaques qui pullulent en ce moment. Et donc méfiance.
9: Merci beaucoup maître, c'est vrai que c'est important de le préciser. Ne payez pas en ligne quand vous n'êtes pas sûr, vérifiez toujours. Merci beaucoup maître.
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8: Merci pour tous ces précieux conseils. Surtout, soyez très vigilants. Appelez l'avocat, le notaire, le tiers de confiance, Bérénice, on ne cessera jamais de le dire. Et méfiez-vous des appels trompeurs. Il faut toujours faire attention. Il est temps maintenant de recevoir, pour cette première partie d'entretien, notre invité. Bonjour Yannick Borde.
0: Bonjour.
8: Merci d'être avec nous. Vous êtes président du réseau Procivis. Vous allez nous en parler pour qu'on vous connaisse encore mieux. C'est un réseau majeur. Il est engagé de longue date dans l'accession à la propriété et dans l'habitat durable. Un grand merci d'être venu en plateau. Je sais que vous habitez en province. Vous êtes venu spécialement pour cette émission dans ce week-end. Est-ce que, juste quelques mots pour nous présenter le réseau Procivis, parce que je crois que vous avez un modèle unique en son genre.
0: Donc le réseau Procivis, c'est un très vieux réseau, puisque les sociétés, leur origine, c'est le début du XXe siècle. C'est une loi de 1908 qui est la loi Ribot, qui était de favoriser l'accession à la propriété des personnes méritantes et laborieuses. C'est bien on est né avec ça. Ça engage quand même un petit peu. Ouais. Aujourd'hui, c'est un réseau de 44 sociétés qui a fait sur les deux dernières années à peu près 1,5 milliard, 1,6 milliard de chiffre d'affaires en 2024 et en 2025, qui est à la fois promoteur immobilier avec une très grande proportion d'opérations en accession sociale à la propriété, on en reparlera, qui est un acteur aussi de la construction de maisons individuelles, qui est le quatrième réseau d'administrateurs de biens, qui est aussi la gouvernance d'un ensemble d'organismes HLM. Qu'on est très proche des institutions HLM, on est membre de l'Union sociale pour l'habitat, et puis qui a la particularité d'être, comme vous l'avez souligné, en statut coopératif, ce qui fait que particularité de nos statuts, c'est que notre performance économique, elle n'est pas captée par des actionnaires, elle reste dans nos entreprises, dans nos groupes. Donc elle sert à notre développement.
8: Et vous la réinvestissez
0: Elle sert au développement de nos activités. Elle sert aussi, surtout dans le contexte qu'on connaît aujourd'hui, un peu à la sécurisation de nos sociétés. Et puis à des engagements sociétaux dans le secteur du logement, puisqu'on accompagne un petit peu dans ce que j'ai entendu tout à l'heure sur les aides, notamment le préfinancement des aides publiques. Et c'est un engagement collectif de 500 millions d'euros sur la période 2023-2030.
8: Alors, le contexte, vous le savez, est compliqué pour le logement. Avec maintenant, on espère qu'avec le dispositif Jeanbrun, qui est allé sur les rails des travaux faits par Valérie Létard, hein, je ne cesserai de le répéter, est-ce qu'il est plus difficile aujourd'hui de se loger qu'il y a 10 ou 15 ans? Et je vais enchaîner avec cette seconde question, mais qu'est-ce qui bloque le plus? Parce qu'on se dit, c'est quand même compliqué, Bérénice l'a dit dans son journal, les revenus ont augmenté de 22%, et pourtant on peine à se loger. Accès au crédit, manque d'offres, qu'est-ce qui se passe dans le landerneau de l'immobilier?
0: Alors ce qu'il faut comprendre, c'est que l'immobilier, c'est une chaîne. Cette chaîne, et très souvent, on a trop cloisonné un petit peu tout ça, on a voulu traiter la question du parc locatif, on a voulu traiter la question de la construction neuve. Or aujourd'hui, il y a une notion que nous, on défend beaucoup, c'est le parcours résidentiel. Le parcours résidentiel, c'est que quand vous êtes jeune, vous êtes plutôt, première situation, c'est plutôt d'être locataire du parc social, du parc privé. Puis à un moment donné, il faut favoriser les choses si vous voulez pouvoir accéder à la propriété. Et puis, on peut comme ça aller jusqu'à la, l'âge un peu plus avancé. Donc on a régulièrement des sujets logement à traiter. Et en fin de compte, cette chaîne, elles seront régulièrement...

0: modeste pour devenir propriétaire. Et donc si on casse ça, on empêche les populations de sortir du parc locatif social ou privé. Si on les empêche de sortir du parc locatif social ou privé, on empêche ceux qui pourraient y rentrer d'y rentrer. Après est venu se greffer les crises successives qu'on a connues, et notamment la question des taux d'intérêt et la crise liée à la crise ukrainienne, la crise énergétique, qui effectivement a impacté très massivement le pouvoir d'achat. Et puis une politique d'accompagnement de la construction neuve qui a été très compliquée. Vous avez parlé à plusieurs reprises des municipales. Ok, aujourd'hui il y a un discours où le logement est pratiquement sur le dossier de la pile avec la sécurité dans les échéances municipales. Je suis aussi élu, donc je me permets souvent de dire un peu de mal aussi de mes collègues élus. La motivation sur la construction, elle est quand même très inégale.
1: Vous n'avez pas l'impression qu'on fustige un peu trop facilement les maires là-dessus ? Parce que, attendez, on vous a enlevé la taxe d'habitation, on vous a enlevé des leviers fiscaux de recettes. On vous a transféré des compétences sans y associer les recettes. À un moment donné, on peut comprendre le maire qui se dit « bon, stop à la construction neuve parce qu'il va falloir que je fasse des routes, des services publics, etc. » Vous le savez, vous êtes maire.
0: Oui, mais je partage pas ces analyses-là parce que aujourd'hui, d'abord, même si c'est pas du euro-euro, faut arrêter de dire qu'on nous a supprimé la taxe d'habitation. On nous l'a compensé, la taxe d'habitation. C'est pas à l'euro-l'euro.
1: Oui, pardonnez-moi, mais c'est très inégal. C'est très inégal. C'est pas une compensation à l'euro près. Il y a des
0: Je suis d'accord. On perd un peu la dynamique.
1: Bien sûr.
0: Mais on peut toujours dire que c'est ça le problème. C'est quand même, à mon sens, quand même assez. C'est insuffisant en tout cas de.
1: Oui, mais je peux comprendre le maire qui dit.
0: Aujourd'hui, là où en tant que maire, il faut qu'on ait un discours qui tienne la route et qui soit cohérent, c'est que vous pouvez pas prôner. Je connais pas de maire qui dise le contraire. Le développement économique, par exemple, sans soutenir une politique d'habitat. C'est-à-dire que ça marche pas.
1: Oui.
0: C'est-à-dire que si vous voulez accueillir des entreprises, demain, faut construire. Et puis, il y a un sujet, quand même, de desserrement des ménages. On est moins aujourd'hui dans chaque logement. Si bien que même pour maintenir une population sur un territoire, faut construire. Donc, à un moment donné, c'est pas facile partout. Il y a la question foncière, il y a plein de sujets. Mais, ça doit nécessairement est une composante d'une politique locale.
1: Vous avez raison, et on va continuer d'ailleurs cet entretien. Vous restez avec nous, s'il vous plaît. On va comprendre mieux justement les difficultés des Français. On va rester ensemble dans votre émission Parlons Humo sur Sud Radio. On fait une petite pause et on se revient tout de suite.
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5: De retour sur le plateau de Sud Radio, vous êtes à table. Bon appétit, bonjour la France, on est heureux de vous retrouver avec nos super chroniqueurs, notre super Bérénice de Bill Florio.
6: Coucou.
5: Voilà, qui est magnifique sur le plateau.
6: Oh,
5: notre
6: merci.
5: Super tatoué Grégoire Daricot, qui est avec nous également. Et notre docteur préféré, Laurent Permas, il va toujours bien.
7: Toujours.
5: Hein, Laurent Permas.
7: En plein travaux.
5: Voilà, on va poursuivre avec vous, Yannick Borde. Merci d'avoir fait le trajet pour venir nous voir et parler d'immobilier. On va justement évaluer, en tout cas évoquer toutes les problématiques autour du logement. Et ensuite, on s'interrogera avec vous sur notre maison saine, vivre sainement dans sa maison, n'est-ce pas Grégoire ?
8: Et oui, Sylvain, on parlera de travaux.
5: Tout simplement. Voilà. Bah, écoutez, on est de retour avec vous, Yannick Borde, président du réseau Procivis. On va poursuivre cette conversation. On l'a dit, ça bloque au niveau de la politique du logement. Je vais faire une question de journaliste, mais est-ce que tout est politique dans le logement, finalement ? Regardez, puissance du maire, puissance de la préfecture, région, département, exécutif, on a l'impression que l'équation est quand même difficile à trouver. Est-ce que la source ou le salut ne viendra pas finalement d'une vraie volonté politique ?
9: Bah, la volonté politique, elle est variable, c'est-à-dire qu'effectivement dans la question du logement, on l'appréhende souvent par une politique nationale qui fait un peu, c'est elle qui fait la chronique un petit peu, qui fait la cause de tous les débats. Si les élus locaux veulent pas l'appliquer, entre les deux, il n'y a pas vraiment de fil conducteur. C'est-à-dire que voilà, si on veut construire, on peut construire. Aujourd'hui, il faut arrêter de dire que c'est pas possible. Et si on veut pas construire, on n'aide pas à la construction. Après, ça reste quand même un secteur d'activité où, quand on parle d'une politique nationale, je vais pas dire qu'elle est à ajuster dans 35 000 communes différentes, mais elle est très variable sur le territoire. La problématique des grandes métropoles, la problématique du littoral, la problématique des villes moyennes qui ont connu un regain d'attractivité depuis quelques années, ça s'appréhende pas partout. La question de la densification qui a parfois été quand la ministre du Logement nous avait dit il y a quelques temps qu'il fallait plus construire de maisons individuelles. Bon, bah, effectivement, quand vous êtes sur Paris ou l'Île-de-France, c'est peut-être une stratégie qui peut s'appréhender.
5: Oui,
9: quand vous êtes en zone, quand vous êtes
5: dans
9: d'autres territoires, c'est pas pareil. Donc, on a une complexité de la matière que nous, en tant qu'opérateurs et acteurs, on revendique. Et puis, à l'aube des échéances municipales, c'est vrai que les nouveaux élus qui vont arriver le 23 mars prochain, qui seront élus à partir du 22 mars prochain, quand on va leur parler de PLH, de PLU, de programmation HLM, d'insalubrité et de choses comme ça,
5: alors
9: pour qu'ils aient pas évolué dans le secteur du logement, ça va prendre du temps pour les acculturer.
5: Comme chaque année, vous lisez le rapport de la Fondation pour le logement des défavorisés, le 31e a été publié. On a l'impression que l'espoir du logement pour les Français s'éloigne de plus en plus. D'ailleurs, on l'a dit, hein, c'est devenu un produit de luxe maintenant, l'immobilier. On a l'impression également que les travaux de rénovation énergétique, ça patine un peu. Et vous avez été appelé en son temps sur un rapport pour travailler sur une banque de la rénovation. Hein, c'est le Premier ministre qui vous avait chargé de cette mission. Moi, j'ai envie de vous poser la question. Quelle est l'équation que vous arrivez à résoudre entre ce logement de production neuve qui est nécessaire à l'équilibre du logement public, mais également le formidable chantier du siècle de la rénovation énergétique dont on parle chaque semaine sur Sud Radio. Est-ce que l'équation viendra forcément des financements publics ou n'y a-t-il pas là, peut-être également, des leviers à trouver, Yannick Borde ?
9: Tout à l'heure, vous avez évoqué des aides sur les travaux qui sont méconnus. Sur l'accession à la propriété, c'est un peu pareil. Aujourd'hui, il existe des dispositifs d'accompagnement à l'accession sociale à la propriété. Par exemple, la location accession, qui permet de tester une phase locative avant d'acheter.
5: C'est-à-dire, concrètement, ça veut dire quoi ?
9: C'est un logement neuf, vous êtes entre 2 et 4 ans locataire, et à tout moment, vous pouvez lever l'option pour acheter, vous bénéficiez d'une TVA réduite, vous bénéficiez d'une exonération de taxes foncières 15 ans.
5: Est-ce qu'on déduit les loyers versés ?
9: Non, pas spécialement, mais ça s'amortit un petit peu. Il y a une décote qui peut être ce qu'on appelle la part acquisitive, qui est une partie du loyer qui peut être enlevée du prix, enfin qui est enlevée du prix, pardon. C'est éligible au prêt à taux zéro, donc voilà, c'est un dispositif. Le bail réel solidaire, qui est la dissociation du foncier et du bâti, où vous achetez que le bâti et vous êtes locataire du foncier, c'est, suivant les territoires et suivant le poids du foncier, entre 25 et 30% d'écart de prix. Donc pour les, je pense qu'avec ce qui s'est passé avec les augmentations de prix, la crise des taux d'intérêt, on a mis dans la tête de beaucoup de personnes que c'était plus à leur portée financièrement. Et donc ça, il faut le, on a tous à réexpliquer, redire et rassurer sur tout ça.
5: Mais quand on vous dit que ça coûte plus cher de se loger dans le neuf, toute cette logorée finalement autour, c'est juste ou c'est faux? Parce que c'est vrai que vous maîtrisez pas les coûts de construction, vous maîtrisez pas le coût des matières premières, le coût, l'économie de main d'œuvre qui est quand même pas neutre du tout. Comment on fait justement pour rendre encore une fois le logement neuf abordable pour les Français?
9: Alors il y a les dispositifs que j'ai évoqués, mais l'écart entre le neuf et l'ancien, il est extrêmement variable suivant les territoires. Je suis désolé, mais un rond de parpaing, ça coûte à peu près partout pareil. Sauf qu'il y a des marchés à 3000 euros en neuf et il y a des marchés à 6000 euros.
5: Ah, c'est clair.
9: Donc l'écart entre l'ancien, le prix de l'existant et le prix du neuf, il est très variable suivant les territoires. Donc je pense qu'il n'y a pas... je pense que le conseil à donner à tous ceux qui souhaiteraient au moins explorer, c'est de ne pas s'auto-censurer et d'essayer d'aller voir des opérateurs, des promoteurs, des constructeurs de maisons individuelles, leurs banquiers, parce qu'aujourd'hui, il y a quand même un certain nombre de dispositifs. Je rappelle aussi que sur la loi de finances 2025, que je me trompe pas, ouais, on a remis le prêt, on a réussi à réintégrer le prêt au zéro sur tous les produits neufs. Il avait été sanctionné en 2024 sur la maison individuelle, et tout de suite, ça a permis de faire revenir et de se resolvabiliser un certain nombre de ménages. Donc, tous ensemble, je pense qu'il faut essayer de dire aux accédants potentiels ce qu'on envie. Essayez, regardez, ne vous auto-censurez pas, c'est abordable sans doute aujourd'hui pour plus de gens que l'on pense. Et puis sur la question de la rénovation, le sujet est plus complexe parce que là, il s'appréhende différemment quand vous êtes dans une maison individuelle, où en gros chacun fait un peu le temps et puis c'est moins compliqué, le processus de décision il appartient au propriétaire, que dans une copropriété où là l'enjeu est un petit peu plus complexe. Et effectivement dans la mission... que m'avait confié, non pas le Premier ministre, Sylvain, si je peux me permettre, mais deux ministres du logement et de l'économie.
5: Ça fait.
9: Ce qui est déjà pas mal.
5: Oui, pas mal.
9: effectivement, c'est-à-dire comment est-ce qu'on essaye d'accélérer cette massification avec une position qui est la mienne, ou celle du réseau Procivis en tout cas, c'est que, ça a été dit tout à l'heure avec les aides, avec Laurent, c'est que l'État a fait une partie du job quand même sur le sujet, notamment avec MaPrimeRénov', avec un certain nombre de sujets. Les collectivités locales, alors c'est très variable suivant les territoires, ont aussi une contribution dans leur politique locale de l'habitat. Maintenant, il y a des acteurs qui doivent massifier ça, c'est notamment les acteurs bancaires.
5: C'est très clair. On va poursuivre cette conversation parce qu'on veut vous garder dans cette émission pour une dernière partie, ce qui sera la grande question, c'est justement le modèle justement d'accession à la propriété avec le logement social et le rôle du logement social. Et on enfoncera le clou justement sur le principe de la rénovation énergétique. Voilà, il est embêtant de parler de notre maison saine.
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6: Et bonjour à tous et à toutes, bienvenue dans Maison Saine, votre rendez-vous sur Sud Radio pour parler de la santé de nos logements. Alors aujourd'hui, on va parler de ces solutions qu'on croit efficaces, mais qui parfois aggravent les problèmes d'humidité au lieu de les résoudre. Alors je parle de peinture anti-humidité, produit miracle, absorbeur chimique. Est-ce vraiment une bonne idée de jouer les apprentis experts? Question que je vais poser à Edouard David, responsable de l'engagement sociétal chez Murprotec. Bonjour Edouard.
7: Bonjour Grégoire, bonjour à tous. Et oui, l'humidité, c'est un domaine où les fausses bonnes idées sont très répandues, malheureusement.
6: Edouard, commençons peut-être par la plus connue, la peinture anti-humidité. Comment est-ce que ça fonctionne? Et surtout, est-ce que ça fonctionne?
7: Ouais. Elle fonctionne si on souhaite masquer les traces et seulement les masquer, mais en aucun cas elle ne traite la cause. Si l'humidité vient d'une remontée capillaire, d'une infiltration ou d'un défaut d'étanchéité, la peinture va simplement bloquer temporairement l'évaporation. Et parfois, elle peut même aggraver la pression dans le mur, ce qui finit par faire cloquer la peinture encore plus vite, donc c'est contre-productif.
6: Donc repeindre par-dessus un mur humide, ce n'est pas régler le problème.
7: Exactement Grégoire, c'est comme mettre un pansement sur une fuite d'eau. Le mur continue d'absorber l'humidité en profondeur et les dégâts se déplacent.
6: Autre solution très répandue, Edouard, les petits absorbeurs d'humidité qu'on trouve en grande surface.
7: Oui, ces dispositifs peuvent être utiles dans un petit espace fermé comme un placard, mais dans une pièce entière, ils sont largement insuffisants. Ils peuvent absorber l'humidité qu'on retrouve dans l'air ambiant, mais absolument pas l'humidité dans les murs ou dans les sols. Et surtout, ils peuvent donner un faux sentiment de sécurité. Encore une fois, on traite, entre guillemets, les conséquences et non la cause.
6: Et puis on voit aussi des produits dits miracles injectés dans les murs, vendus en kit.
7: Ouais, c'est un autre exemple de bricolage qui est risqué. Aujourd'hui, une injection mal réalisée peut être d'une part inefficace. Elle peut déplacer l'humidité plus haut ou créer des déséquilibres dans la maçonnerie. L'humidité structurelle, si vous voulez, nécessite un diagnostic qui doit être précis. Chaque maison est différente. Nature du sol, matériaux, ventilation.
8: Dites-moi, Edouard, j'ai l'impression, enfin, j'imagine qu'il y a des erreurs fréquentes.
7: Malheureusement, oui. Oui, il y en a. Par exemple, installer un déshumidificateur en permanence sans comprendre l'origine du problème, coller des panneaux isolants sur un mur humide, ce qui peut piéger l'humidité derrière, ou simplement chauffer davantage en pensant que cela suffirait. Ce qui est pernicieux, c'est que lorsqu'on chauffe un air humide, on ne règle pas le problème à la source. En réalité, en chauffant l'air, on le dilate. Il peut alors, dans ce cas-là, contenir davantage d'humidité. On a l'impression d'assécher l'atmosphère, alors qu'on ne fait que modifier sa capacité à stocker la vapeur d'eau sans traiter l'infiltration ou la remontée capillaire à l'origine du problème.
8: Donc le vrai réflexe, c'est quoi ?
7: Grégoire, avant de bricoler, il faut identifier la cause. Est-ce que c'est une condensation liée à la ventilation ? Est-ce que c'est une infiltration extérieure ? Ou une remontée d'humidité par les fondations ? Sans diagnostic, on agit à l'aveugle. Oui. Et parfois, les solutions qui sont rapides finissent par coûter plus cher que le problème initial.
8: Allez, un petit mot de conclusion, Edouard.
7: Oui, l'humidité, ce n'est pas qu'une tache sur un mur. C'est un déséquilibre du bâtiment. Alors, avant de sortir le rouleau ou le produit miracle, posez-vous la question. Est-ce que je traite le symptôme ou est-ce que je traite la cause?
8: Merci beaucoup, Edouard David, pour ce décryptage très utile. Et à vous qui nous écoutez, parfois le meilleur bricolage, c'est de ne pas bricoler. À très bientôt.
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5: Merci Grégoire, une nouvelle pause. On va se retrouver juste après pour la dernière partie de notre émission. Au programme, nous parlerons viager et viager occupé, j'insiste sur cette question. Et on parlera également aussi de cette grande question de la semaine que l'on posera à notre invité qui nous a fait l'honneur et le plaisir d'être avec nous sur le plateau. Une petite pause, vous restez avec nous et on se retrouve tout de suite après.
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5: Eh bien, bonjour à toutes et à tous. Si vous prenez l'émission en cours, Parlons Immo, c'est votre émission chaque semaine entre 12h et 13h sur Sud Radio. On parle de votre logement et justement, on répond également à vos questions. Tout de suite, on va parler d'une question cruciale. Par exemple, le viager et notamment le viager occupé.
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5: Avec vous, Bérénice de Villeflorion.
0: Et oui, Sylvain, vous l'avez dit, alors le viager occupé, bon, c'est, on va revoir ce que c'est, mais c'est assez clair. Et quand on parle de viager occupé, il y a un terme qui revient souvent, mais qui reste flou. C'est le droit d'usage et d'habitation. On l'appelle aussi le DUH, pardon, donc droit d'usage et d'habitation. Pour nous éclairer sur le sujet, sur ce sujet vaste du viager occupé, Marine Livotti, directrice de l'Office du viager, est avec nous. Bonjour Marine.
1: Bonjour Bérénice, bonjour à tous.
0: Et alors bon, DUH, je vais y arriver.
1: Oui, le DUH, c'est pas facile à dire, mais c'est pourtant le cœur du viager occupé. Donc c'est un sujet qui est important, je pense qu'on explique aujourd'hui pour que les gens le comprennent sans jargon, de manière assez claire.
0: Bon, alors c'est quoi ce droit d'usage et d'habitation ?
1: Alors, très simplement, le DUH, donc qui correspond au droit d'usage et d'habitation, c'est tout simplement le droit pour le vendeur de continuer à vivre dans son logement, ce jusqu'à la fin de ses jours, même s'il a vendu son bien. Donc, en viager occupé, l'acquéreur devient propriétaire juridiquement, mais finalement, c'est le vendeur qui va garder le droit d'y habiter, comme il le fait jusqu'à présent. Et c'est comme si finalement, le vendeur restait chez lui en toute tranquillité, mais qu'il avait transformé une partie de la valeur de son bien en capital, en revenu disponible immédiatement.
0: Donc l'acquéreur achète un bien, mais il ne peut pas l'occuper, en tout cas immédiatement.
1: Oui, c'est exactement ça. C'est d'ailleurs pour cela qu'il bénéficie d'une forte décote sur le prix d'achat immédiat, puisque en fait, finalement, son bien, comme il ne l'occupe pas, il a forcément un prix qui est décoté par ailleurs. Et chacun dans ce type de vente a ses droits et ses obligations. Le vendeur, lui, va continuer à occuper le bien, donc il doit l'entretenir, il ne doit pas le détériorer. Et l'acquéreur, lui, doit respecter ce droit d'usage et d'habitation dont bénéficie le vendeur, et il doit attendre donc la libération des lieux pour pouvoir profiter pleinement de son bien. Donc c'est le DUH qui va poser finalement ce cadre assez clair et protecteur et sécurisant sur le viager.
0: Et alors justement, donc, la question que tout le monde va se poser, dans un viager occupé, qu'est-ce qu'on paye ? Qui paye quoi ?
1: Alors, effectivement, c'est une question qui revient souvent, donc c'est important d'en parler. Donc, qui paye quoi ? L'entretien, en fait, tout ce qui est du courant, que ce soit des petites réparations, des charges comme l'eau, l'électricité, etc., comme c'est lié à l'usage du bien, ça reste à la charge du vendeur. Et tout ce qui est plutôt gros travaux, la toiture, façade, grosses œuvres, va basculer à la charge de l'acquéreur. Mais le point essentiel à retenir dans le cadre d'un viager, c'est que tout est écrit dans l'acte notarié. Donc là, on se pose plein de questions, mais tout ça, on l'explique et on le trace de manière très claire dans l'acte notarié.
0: Et donc les deux parties sont au courant de ça, tout est clair avec le notaire. Marine, alors il y a beaucoup d'idées reçues sur le viager, c'est vrai qu'on en parle souvent sur notre antenne. Quelles sont les idées reçues quand on entend le plus souvent viager occupé ?
1: Alors, effectivement, il y a pas mal d'idées reçues à tort. Par exemple, le vendeur n'est plus chez lui. Si, au contraire, c'est un droit qui est extrêmement fort, puisqu'il a le droit d'habiter le bien et il y vit comme avant. Ça ne change strictement rien. L'autre idée reçue, c'est l'acquéreur va pouvoir me mettre dehors. Non, c'est complètement faux, là encore. Le DUH, c'est un droit qui est protecteur, qui est inscrit dans l'acte notarié sur lequel on ne peut pas transiger. Donc, l'acquéreur sait qu'à aucun moment, il ne pourra expulser le vendeur. L'autre sujet un peu récurrent, c'est le viager, c'est un pari sur la mort, alors que c'est complètement faux. C'est quelque chose qui est très encadré. On est sur une vente qui, on joue pas au loto, c'est pas un pari. Donc c'est quelque chose de très carré, le viager. Et c'est surtout une solution patrimoniale et humaine où on accompagne un seigneur dans sa retraite. Et une autre des idées reçues que j'entends souvent, c'est le vendeur peut laisser le logement se dégrader. Non, pas du tout. Un vendeur qui laisserait se dégrader un bien, on pourrait remettre en cause son droit d'usage et d'habitation. C'est un droit, mais il y a aussi des devoirs finalement derrière ce droit.
0: Eh bien, merci beaucoup Marine. Donc on comprend que le DUH est une protection très forte pour le vendeur. Merci beaucoup pour ces explications très claires.
5: Et maintenant, place à la grande question de la semaine. Je rappelle les amis que chaque semaine, à la fin de l'émission, on pense une grande question pour optimiser la présence de notre invité. On va parler justement de logement, Bérénice. L'inquiétude qu'ont les Français légitime, quand on voit la paupérisation de certains foyers avec ce rapport absolument sidérant de la Fondation pour le logement des défavorisés. Comment résoudre cette équation ? Les problématiques politique de rénovation énergétique, on a vraiment du mal à s'y retrouver. Quoi.
0: Et justement, bah, je trouve que j'en ai parlé au début de l'émission, le baromètre qui a été réalisé pour Nexity Odoxa, 71% des Françaises disent qu'ils voteront aux prochaines municipales en tenant compte des propositions logement des candidats. Et c'est une première d'ailleurs. Hier, j'étais à la Fédération nationale de l'immobilier, enfin cette semaine, oui. Et qui Grand Paris, qui ont reçu les candidats à la mairie de Paris. Absolument. Et c'est vrai qu'on a débattu toute la soirée sur le logement. Donc ça, c'est une première. Alors justement, on s'adresse à notre invité, puisque notre invité, il a différentes casquettes. Il est président de Procivil, c'est aussi maire de Saint-Berthevin en Mayenne depuis 2003. Et là, vous avez décidé de vous représenter. Donc c'est le cinquième mandat, hein, c'est bien ça?
2: Bien, ouais.
0: Ce serait le cinquième mandat. Voilà. Bien, ma question, c'est, compté, hein, ouais, c'est quand même mieux de savoir compter dans la vie. Hein. Donc avec ce chiffre, hein, 7 Français sur 10 qui attendent, qui vont scruter les propositions de logement de leurs candidats. Ma question, elle est très simple. Pour un nouveau mandat, vous, c'est quoi votre stratégie logement à Saint-Berthevin? Quelles sont les problématiques logement que vous rencontrez en Mayenne?
2: Je pense qu'on a des problématiques qui sont pas identiques, mais assez proches de ce qui se passe un peu partout. C'est-à-dire qu'aujourd'hui, il y a la question du vieillissement, par exemple, qui est un vrai sujet. Donc,
5: ça vous touche à ça?
2: Oui, parce qu'on est, moi je suis sur une commune périurbaine qui s'est beaucoup urbanisée dans les années 60 à milieu des années 80. Donc comme les gens s'y trouvent bien, bah, ils étaient jeunes accédants à cette période-là. Ils s'y trouvent bien, donc ils y sont restés. Aujourd'hui, ils ont avancé d'une quarantaine, une cinquantaine d'années. Donc ils aspirent à y rester. Est-ce qu'on a du logement qui est adapté aujourd'hui à cette population-là et à cette attente-là? C'est pas nécessairement évident. En tout cas, ça peut pas être le logement dans lequel ils étaient à l'origine. Donc il faut adapter, il faut construire plutôt du collectif, plutôt de l'appartement. On va pas encore nécessairement jusqu'à la résidence thématique ou la résidence senior, même si sur la commune il y en a une de 90 logements.
0: Et ça, on est d'accord, vous parlez des propriétaires et des locataires.
2: Oui, c'est-à-dire qu'il faut pouvoir accueillir. Et puis dans des communes périurbaines comme la nôtre, en première couronne d'une agglomération de 120 000, de la ville de Laval, on accueille aussi tout type de population. Et quand je dis tout type de population, c'est en âge, en catégorie sociale, en origine, etc. Donc ça veut dire qu'il faut être capable aujourd'hui de produire du logement avec cette mixité pour garantir cette cohésion sociale. Et cette mixité, c'est quoi? C'est un dosage. Moi, je suis commune SRU, c'est-à-dire oui. Obligation de logement social. Dérogation 20% qu'on respecte.
0: Donc c'est-à-dire que la loi vous oblige de
2: nous oblige à avoir un
0: construire
2: taux,
0: et de
2: un
0: mettre
2: taux,
0: 20%
2: ce qui veut dire aussi que dans notre
0: sociaux.
2: Stratégie, alors on va pas dire que quand on fait 4 logements, le cinquième doit être un logement social pour respecter le taux, mais dans notre stratégie globale, ouais. On sait ce qu'on va urbaniser dans les 6 prochaines années. On le sait d'autant plus qu'aujourd'hui, avec la loi climat résilience, la lutte contre l'étalement urbain, on sait à peu près là où on va pouvoir construire. Je dirais, il y a pas trop de méconnaissance là-dessus. Donc à nous de veiller à ce que quand on va aménager ces terrains qui sont encore disponibles, et bien effectivement dans l'approche qu'on va avoir du nombre de logements, on a peut-être à la fois des promoteurs classiques qui viennent, aussi un bailleur social et une certaine mixité, sachant que la mixité, elle s'appréhende en locatif social, mais elle s'appréhende aussi avec ce qu'on disait tout à l'heure sur l'accession sociale à la propriété. Quand on fait de la location accession, ça rentre dans votre taux de logement social. Donc c'est cette mixité là qu'il faut arriver nous à composer. Je veux pas dire que c'est simple, parce que moi je baigne dedans, donc c'est peut-être pas nécessairement de bons clients pour dire que c'est une matière compliquée, mais en tout cas ça, il y a les acteurs sur les territoires pour répondre à ces obligations là.
0: Et c'est quoi vos leviers alors pour justement réussir votre stratégie logement?
5: Alors
0: je vais
5: compléter la question de Bérénice avec les dispositifs notamment de l'exécutif, car c'est la première fois depuis, vous l'avez dit, 2017 qu'on a un semblant de réappropriation du pouvoir exécutif d'une politique du logement.
2: Bon, on a eu un événement important quand même ces 3 dernières semaines, c'est un Premier ministre qui dit qu'il faut construire. C'est quand même quelques années qu'on n'avait pas eu ce discours-là, donc c'est important.
0: Le disait, je suis pas d'accord avec vous, il le disait mais il faisait rien derrière. Mais il le disait.
2: Oui, parce que c'est difficile de dire le contraire, mais à un moment donné, faut des preuves dans
0: Gabriel Attal l'a dit.
2: Quand on veut déclarer de l'amour, faut des actes, quoi. Ouais. Donc,
5: il nous reste moins d'une minute. Rapidement, voilà.
2: Je pense que l'un des éléments durs aujourd'hui, c'est qu'il y a une faiblesse au niveau territorial de la politique foncière. Et aujourd'hui, c'est bien gentil de vouloir décréter qu'on veut construire. Si on n'a pas la capacité à impulser avec les fonciers, c'est un vrai sujet quand même. Et donc, cette politique foncière, c'est la matière première. C'est comme dans toute industrie, quand vous n'avez pas la matière première, vous ne produisez pas. Donc ça, c'est un premier sujet. Et puis, deuxième sujet, c'est que des discours en cohérence entre développement économique et logement, comment je loge aujourd'hui les enfants des habitants qui sont sur mon territoire. Voilà, c'est toutes ces questions-là à laquelle nous, il nous faut répondre en tant qu'élus.
5: Et on suivra avec beaucoup de vigilance justement toutes ces applications. Un immense merci à vous.
2: Merci.
5: Yannick Borde, je rappelle que vous êtes le président du réseau Protivis, acteur majeur de l'immobilier également, une fois n'est pas coutume, et en plus un élu local, donc vous êtes au cœur du réacteur. Un immense merci à vous tous qui nous suivez chaque semaine et chaque week-end entre 12h et 13h sur Sud Radio, la radio qui parle vrai. Je rappelle que l'émission, elle est retransmise tous les mardis à midi sur Radio Imo également. N'hésitez pas à vous liker, vous commenter, toujours avec beaucoup de bienveillance. Prenez soin de vous, passez une bonne semaine et à la semaine prochaine.
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3: Bonjour à tous, Jean-Luc Mélenchon salue une victoire majeure pour nos libertés fondamentales. Le Conseil constitutionnel a censuré la loi visant à interdire les réseaux sociaux aux moins de 15 ans. Les sages estiment que la mesure porte une atteinte disproportionnée à la liberté d'expression des plus jeunes. Le leader de la France insoumise rappelle que son parti s'était opposé à cette loi à l'Assemblée nationale. Un adolescent de 17 ans grièvement blessé par balle à Villeurbanne, au nord de Lyon. La fusillade a eu lieu la nuit dernière dans le quartier Grand Clément, connu pour le narcotrafic. Quand la victime a été transportée à l'hôpital, son pronostic vital était engagé. Les deux suspects sont en fuite. Le préfet annonce que des renforts de CRS seront déployés tout le week-end dans ce quartier de Villeurbanne. La lutte contre le feu continue dans les Landes. L'incendie s'est réactivé tôt ce matin, alors que le début de la nuit avait été favorable. 1600 hectares ont brûlé pour le moment et 650 personnes ont été évacuées. Une baisse des températures attendue demain. Plusieurs régions devraient connaître des températures autour des 30 degrés, avec des risques de pluie et d'orage, surtout dans l'est de la France. 64 départements sont en vigilance orange canicule pour le moment. 7 personnes tuées par une frappe israélienne dans le sud du Liban, le bilan le plus meurtrier depuis les accords conclus en juin entre Israël et le Liban. Il ne s'agissait pas d'une infrastructure militaire, dénonce le Premier ministre libanais. Beaucoup de monde sur la route en ce week-end du 15 août, journée rouge dans tout le pays, dans le sens des départs et des retours. La circulation est même extrêmement difficile en Auvergne-Rhône-Alpes, où la journée est classée noire dans le sens des départs. L'Espagnol Ferran Torres s'engage au PSG pour 5 ans, c'est ce que vient d'annoncer le club parisien. L'attaquant de 26 ans arrive du FC Barcelone. Il a été l'unique buteur en finale du Mondial 2026 contre l'Argentine. Le montant du transfert est estimé à 50 millions d'euros. Et puis le Français Aurélien Quignon décroche la médaille de bronze sur le marathon Marche au championnat d'Europe d'athlétisme. L'épreuve a été remportée par l'Italien Massimo Stano. Bon week-end à notre écoute.
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1: Bonjour à toutes et à tous, ravi de vous retrouver à bord de Invino Sud Radio. Vous le savez, c'est la seule émission de radio en français au monde à 100% consacrée aux vins et aux spiritueux depuis maintenant plus de 20 ans. Je rappelle que vous nous écoutez depuis la boutique Maison Nicolas de Valence au 26 avenue Victor Hugo sur 95.1. N'hésitez pas non plus à réagir sur le compte Insta pour nous partager vos vins coup de cœur. Aujourd'hui, un joli programme hivernal qui prêche comme d'habitude la consommation modérée et responsable, avec tout à l'heure Henri Monteux du domaine de Montlis dans le Languedoc, et puis le Vino Quiz pour gagner un coffret découverte du domaine Valérie Vignal dans la Vallée du Rhône, super vignoble, un coffret collection du château Climens à Barsac, un premier grand cru classé. À mes côtés pour nous accompagner pour cette avant-dernière émission, l'exceptionnel Laure Gasparotto, journaliste au Monde. Bonjour Laure.
4: Bonjour Alain.
1: Et Philippe Forbach, qui est aussi exceptionnel, meilleur sommet du monde, notamment. Bonjour Philippe.
5: Bonjour Alain, bonjour à tous.
1: Alors pour bien commencer cette émission, Invino Sud Radio a le plaisir d'accueillir Mathieu Baudin, artisan vigneron du domaine Les Quatre Journaux. Nous sommes dans la Loire. Bonjour Mathieu.
6: Bonjour à tous les trois.
1: Alors un mot sur votre parcours. Vous vouliez être vétérinaire, puis finalement, au dernier moment, vous avez embrassé le vin et la vigne.
6: Tout à fait. Finalement, j'ai eu de la chance de tomber dans cette filière. J'étais en prépa pour préparer le concours vétérinaire et je l'ai échoué une première fois.
1: Ah.
6: Mais j'avais déjà la passion du vin qui commençait à arriver. Et donc, le concours va tout de même vers les écoles d'agro. Et donc, j'ai choisi d'aller en école d'agro.
1: En école d'agro, quoi. Alors, racontez-nous, avant de poser vos valises dans le Muscadet, là, vous avez fait plein de choses.
6: Eh ben oui, donc je suis passé par Pomerol, je suis passé 3 ans en Bourgogne. Mais je regardais toujours ma région d'origine où je souhaitais revenir à l'avenir. Et j'y suis revenu plus tôt que prévu, en trouvant une belle opportunité d'un domaine à reprendre.
4: Et donc, Laure, c'était un domaine qui était à vendre, que vous avez acheté, c'est ça?
6: Oui, tout à fait. En fait, c'était quelqu'un qui partait à la retraite et qui souhaitait céder son domaine à un plus jeune, forcément, pour s'installer. Il vendait le domaine, les vignes, forcément, le matériel, et surtout, ce qui est très rare à trouver dans le pays nantais, les bâtiments d'exploitation. Parce que souvent, les vignes et les bâtiments sont vendus séparément. Et c'est un peu problématique quand on veut s'installer, à partir de rien.
4: Et comment s'appelait le domaine?
6: Il s'appelait le domaine des Chausselières de Jean Bosseau.
1: Pourquoi vous avez changé de nom? Alors, c'est plus sympa le vôtre, non? Mais
6: d'abord, il y avait plusieurs raisons. Il y a des raisons qui sont tout à fait juridiques. On ne peut pas superposer deux sociétés du même nom en même temps. Et puis, il y avait une rupture à opérer puisqu'on a totalement changé le circuit de distribution. On était sur un domaine qui faisait principalement de la coopérative. Et donc, il y avait un nom de domaine qui se retrouvait en grande surface. Là, moi, où je crée plutôt des vins qui s'adressent plutôt à un circuit.
4: Donc, vous mettez tout en bouteille, c'est ça?
6: Je ne mets pas tout en bouteille parce qu'il y a quand même 20 hectares.
1: Ah, quand même!
6: Voilà. Et donc, quand on crée un circuit bouteille, 20 hectares, ça en fait quand même quelques dizaines de milliers à vendre. Donc, pour l'instant, je suis sur une stratégie un peu hybride avec une partie contractualisée en muscadet et tous les autres cépages, plus du muscadet que je vinifie pour moi-même.
1: Et alors, pourquoi les quatre journaux? Parce que ça brûle les lèvres de Laure Gasparotto qui elle-même écrit beaucoup, beaucoup de livres. Le dernier livre s'appelle comment? Parce que c'est un super cadeau pour le 31, là.
4: J'ai écrit deux livres. Il y en a un qui est sorti au mois d'octobre aux éditions du Robert, qui s'appelle Le vin, un peu beaucoup passionnément, et un autre chez Grasset au mois de novembre, et qui s'appelle Quand l'Orient inventait le vin. Voilà, la petite pub.
1: Et alors, Mathieu, pourquoi justement les quatre journaux,
4: ça rappelle la Bourgogne quand même.
6: Tout à fait. Donc, les quatre journaux, c'est le nom d'une parcelle du domaine. Et un journal, à l'époque, c'était la surface qu'on pouvait travailler en un jour. Donc, soit avec des bœufs, soit un homme. Donc, c'est pour ça que selon les régions et selon les attelages, un journal n'est pas la même surface. Donc ici on avait une parcelle qui s'appelait les quatre journaux, donc il devait être travaillé en quatre jours, on l'imagine.
4: D'accord.
1: On apprend des choses, hein, parce que
5: c'est super intéressant.
1: À dos de bœuf ou à dos d'homme.
5: En Bourgogne, on parle du journaux, on parle d'ouvrées,
6: d'arpents, exactement. On parle des boisseaux dans la Beauce. Enfin, c'est cette histoire agricole que j'essaye de souligner par le nom du domaine.
4: Laure. Et vous avez justement travaillé en Bourgogne auprès d'Armand Hetz, qui est quand même un grand marketeur.
6: Oui, tout à fait.
4: Qui fait des bons vins et aussi grand marketeur. En quoi ça va vous inspirer
6: C'est vrai qu'Armand est une belle source d'inspiration pour moi parce que j'ai travaillé à ses côtés, notamment en tant que bras droit, quasiment pendant 3 ans. Et donc, c'est vraiment, on avait cette philosophie commune de travailler un écosystème plus que juste des vins ou des appellations. Et donc, auprès de lui, c'est vrai que j'ai appris à voir en dehors des sentiers battus, surtout ne pas avoir peur d'assumer les choix culturaux, les choix de cépage, les choix de vinification, tout en gardant une cohérence à la fois agronomique, sociale et économique.
1: Bon, Mathieu, les cépages, justement, qu'est-ce que vous avez comme cépages? Parce que là, c'est assez simple chez vous.
6: Oui, tout à fait. Une très grande majorité de melons de Bourgogne pour produire les différentes gammes de muscadet.
5: De melons baies.
6: De melon blanc, pardon. C'est vrai, je vais me faire retoquer sinon.
5: Attention, parce que les Bourguignons sont passés par là, ils ont dit arrêtez de nous revendre la Bourgogne. Ça fait déjà quelques années, c'est pas très vieux.
1: Pourtant, il est jeune, Mathieu. Vous avez quel âge, Mathieu, d'ailleurs?
6: J'ai 30 ans.
1: 30 ans et déjà, vous avez oublié le melon de Bourgogne ou du melon au Lupron.
5: Le melon blanc.
1: Versus le blanc.
6: Le melon blanc. Le melon blanc, en effet. Donc, en très grande majorité, du chardonnay qui me rappelle la Bourgogne, du gros lot qui est un cépage plutôt endémique, type vendéen, qui permet de faire des rouges légers, du cabernet franc. De la folle blanche pour faire le gros plan du pays nantais que beaucoup revendiquent juste en folle blanche, et surtout un petit plus spécial, le berligou, qui est en fait un pinot noir avec des mutations génétiques issues du 44 qui en fait, on dirait, le pinot noir
1: 44
6: breton. C'est un cépage qui a été, des pieds de pinot noir qui ont été offerts par Charles le Téméraire, qui était le duc de Bourgogne, à François II, qui était duc de Bretagne, qui ont été plantés près de Nantes. Et au fur et à mesure des sélections au cours des siècles et des décennies, en fait, on a gardé que les pieds qui étaient capables de mûrir en Bretagne, même dans des années pluvieuses, ce qui fait qu'on a un pinot noir.
1: Il
6: n'y
1: avait pas beaucoup, non?
4: Et donc, il s'appelle le 44.
5: Le département 44.
6: En fait, c'est le berligou, et c'est la seule variation du pinot noir qui est issue du 44, du département de Loire-Atlantique.
1: Laure.
4: Non, mais c'est passionnant. Et en fait, vous faites combien de cuvées à partir de tous ces cépages?
6: J'ai quasiment une dizaine de cuvées. J'ai voulu en créer pas trop vite,
1: C'est pas trop, ça fait.
5: Ce qui est bluffant.
1: C'est sympa, Mathieu, mais c'est pas trop.
5: Ce qui est bluffant, c'est que quand on pense au muscadet, on pense à muscadet.
6: Oui.
5: Melon de blanc, et puis basta. Or, dans le muscadet, il y a une vraie créativité aujourd'hui, une diversité. Alors, bien sûr, le muscadet, c'est le melon blanc, mais en IGP, en appellation satellite, il y a plein de choses possibles.
6: Oui, tout à fait. Et même le muscadet peut être décliné en différents niveaux d'appellation.
5: Et notamment quand les crus. Vous êtes sur le palais, vous.
6: Alors, attention, moi je vous reprends à mon tour. Les crus, on n'a plus le droit de le dire.
5: Ah, qu'est-ce qu'on dit maintenant, alors?
6: On doit dire dénomination géographique communale ou quelque chose.
4: Oui, Jacques, le monde du vin était compliqué, alors.
5: Merci d'être venu.
1: Ah oui. Non seulement c'est compliqué, mais en plus c'est pas exportable, c'est nul. Qu'est-ce qui a pondu ce nom pourri là?
6: C'est l'INAO.
1: Ah oui.
4: Bon, alors donc votre premier millésime, ouais. C'est 2023, c'est
5: exactement.
4: Ça.
5: Exactement.
7: Et donc du terroir, on parle de terroir aujourd'hui, de le palais par
6: on
7: exemple.
6: On parle du terroir du palais.
7: Gorge, Château Thébault.
6: Exactement. Et on a une vraie variabilité de terroir, etc. Avec des vraies roches mères très différentes. Donc c'est vrai que là, on a des schistes, des gneiss, des gabbros, des granites, tout ce que vous voulez. Donc c'est vrai qu'on a une vraie belle mosaïque de terroir pour s'amuser avec du monocépage ou non.
1: Alors juste pour comprendre quand même, pour terminer, pourquoi il n'y a pas de crue alors? C'est quoi la raison de l'INAO? Parce que les crues, on comprend, on imagine.
6: En fait, c'est purement juridique, c'est-à-dire que pour qu'on puisse revendiquer le nom de crue, il faudrait que, par exemple, moi, le palais où je suis, soit elle-même une appellation communale qu'on pourrait décliner en crue. Mais puisqu'on est toujours sur une grande appellation régionale, on ne peut pas parler de cru.
1: Ni premier, ni grand, enfin, il n'y a pas qui est marqué cru. Non, quoi. Ouais.
5: L'idée, c'était de faire une hiérarchisation, finalement, des terroirs et des cuvées. Donc, ça peut être
1: qu'est-ce que vous en pensez, Laurent?
6: Tout à fait.
1: Ouais. Ça ne simplifie pas les choses. Hein.
5: Non, en termes de lecture pour les consommateurs, c'est pas gagné.
4: Bah, surtout quand, en plus, nous, au niveau des journalistes, on avait commencé à transmettre le message.
5: Depuis longtemps.
4: Et si après, on doit rétro-pédaler, c'est compliqué.
6: Oui, non, mais c'est à nous de faire le travail en tant que vignerons aussi.
1: Bon, allez, gamme de prix, ça va de combien, Mathieu? Vous êtes sympa, mais on ne sait jamais avec les gens sympas. Hein.
6: Ouais, bah, moi, ça va globalement de 8 euros à 17 euros.
1: Ouais, franchement, c'est Philippe Orbach, c'est quand même un super rapport que j'ai pris.
5: Et depuis longtemps,
1: de Mathieu, mais les autres aussi.
5: On le dit. Hein.
6: Oui, généralement,
5: le Muscadet, c'est un des meilleurs rapports qu'il était pris dans les blancs en France.
4: Hein. Et en plus, ce sont des vins de garde.
5: En plus, ça
4: peut se garder. Je me souviens que même un vin à 8 euros du Muscadet, ça peut se garder très très longtemps. Il n'y a pas que des vins très chers qui se conservent.
6: Tout à fait, grâce à l'acidité du cépage, en fait, on a des blancs qui peuvent se conserver très très très longtemps.
1: C'est combien très longtemps?
6: Très longtemps, ça peut être 20 ans. Typiquement, mon prédécesseur faisait des vins qui étaient travailler pour la garde, c'est-à-dire qu'on garde vraiment toute la matière dans le vin.
1: En avez encore?
6: J'ai la chance d'en avoir, exactement. Mm-hmm. Et même j'en ai un dans ma gamme, alors qui a été vinifié par mon prédécesseur et que j'ai mis en bouteille, qui a fait 6 ans sur lit en cuve souterraine. Et donc là, on a vraiment un blanc qui peut se garder 15-20 ans sans
1: difficulté. Et ça donne quoi un melon B qui a 20 ans, là, ça tend vers des grands blancs de B?
5: Alors,
1: ou pas?
5: Oui, oui, quand même.
6: Oui, tout à fait. Moi, j'aurais même sinon des fois des comparaisons à faire avec des voisins un peu plus à l'est, où on a vraiment une belle tension, une belle minéralité qui pourrait faire penser à certains chenins sur des terroirs type Savenière ou autre. Moi, c'est exactement. Voilà.
1: Bon, pour terminer, il y a une température de service qui est quand même importante. On va rester sur le Muscadet.
6: Oui, moi, je suis à l'opposé des tendances, donc j'irais pas trop froid. Donc j'irais plutôt entre 12, 14 degrés.
1: À 12, 14 degrés.
6: Ouais, pas les serveurs glacés, parce que sinon vraiment on a les papilles qui sont gelées et on sent que l'acidité et le citron, mais vraiment la palette aromatique.
1: Et alors un plat un peu élaboré pour le 31 décembre là, avec un grand muscadet comme les vôtres, Mathieu?
6: Alors moi j'aime beaucoup sur des fromages à pâte dure, donc typiquement un muscadet sévremen élevé un petit peu avec cette tension et ce gras amené par les lits, ça accroche super bien un
4: comté. Ou des cuisses de grenouille, non?
1: Ou des cuisses de grenouille, pourquoi pas? Ou du poulet,
5: comme je suis sûr qu'il y en a beaucoup qui vont le servir avec les huîtres et ils font bien de le faire, hein, parce
6: et
5: que
6: tout à fait,
5: ça marche très bien, y compris les huîtres chaudes.
1: Merci beaucoup Mathieu Baudin, merci également Laure Gasparotto et Philippe Forbach. On se retrouve dans un instant avec le Vino Quiz pour gagner les très jolis cadeaux en jouant sur invinoradio.tv.
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1: Retour chez le caviste Maison Nicolas. J'appelle que vous pouvez nous écouter depuis la boutique située à Valence, dans la Drôme, au 26 avenue Victor Hugo, sur 95.1. On vous remercie d'être toujours très nombreux à nous suivre chaque week-end. Retrouvez-nous également sur les réseaux sociaux, le compte Insta Invino Sud Radio, pour toujours plus d'actualités. Philippe Forbach, c'est à vous pour le Vino Quiz, mon cher Philippe.
5: Je vous en rappelle le principe. Chaque semaine, vous posons une question sur le vin et le vainqueur gagne de très beaux cadeaux. Cette semaine, un coffret découvert du domaine Valérie Vignal dans la vallée du Rhône et un coffret gourmand du château Climens, premier grand cru classé à Barsac.
1: Ouais, deux super cadeaux, deux super domaines.
5: Ça motive. La question de la semaine dernière était, rappelez-vous, quel est le cépage principal cultivé au château des Jacques dans le Beaujolais ? Il y avait trois réponses proposées. Réponse A, Cabernet Franc. Réponse B, Syrah. Réponse C, Gamay. Vous avez très nombreux à nous répondre tout, mais la bonne réponse était Gamay, la réponse C.
1: Cette semaine, Philippe.
5: La question de ce week-end, entre les fêtes, pourquoi Mathieu Baudin a-t-il choisi Bocage Wine comme nom de marque pour ses cuvées ? Réponse A, parce que ça sonne bien avec fromage, ce qui n'est pas faux. Réponse B, pour rendre hommage au paysage et à l'agriculture paysanne. Mmh. Vous répondez parce qu'il adore se perdre dans les haies.
1: Aha, A, exactement. B, C.
5: Exactement. Pour répondre, rendez-vous toute la semaine sur le site invinoradio.tv, rubrique Vino Quiz. Le gagnant sera tiré au sort parmi les bonnes réponses.
1: Merci beaucoup, Philippe Forbach. Invino sur Radio, le plaisir d'accueillir maintenant un nouvel invité, Henri Monteux, du domaine de Montélis. Bonjour Henri.
15: Bonjour.
1: Alors un mot sur votre parcours, vous étiez imprimeur et puis en 2018, changement de vie.
15: exactement, voilà, oui. Donc j'ai arrêté.
1: Vous avez arrêté d'imprimer pour embrasser le vin.
15: J'ai arrêté d'imprimer, oui. Alors j'avais pas une imprimerie à moi-même, je travaille dans une imprimerie. Des affiches, les grands formats. Ouais. Donc j'étais en région parisienne. Et puis j'ai eu l'opportunité de m'arrêter de travailler, vu mon grand âge. Et puis je me suis dit, je vais pas m'occuper comme ça, ne pas savoir quoi faire. Donc je m'intéressais au vin, à ce secteur depuis très longtemps. J'avais visité plein de domaines. J'avais suivi pas mal de cours d'œnologie, de dégustation. Je suis allé à l'université du vin de Suze-Larousse. Mmh. Et puis voilà. Et donc je me suis installé donc à Faugères. Pourquoi à Faugères en Languedoc? Parce que par mon épouse, elle avait hérité d'une maison
1: à Faugères. Donc si elle avait été à Amiens, vous auriez la betterave.
15: Exactement. Alors. Voilà, exactement. Tout à fait ça. C'était l'opportunité et je connaissais pas du tout Faugères.
1: C'est joli.
15: Et puis c'est magnifique. C'est
4: et
15: vraiment
4: les vins
15: très
4: sont
15: beau.
4: Délicieux.
15: Ah oui. Ah, je ne vous le fais pas dire.
1: Laure.
4: Mais qu'est-ce qui vous a pris? Parce que quand même, le vin, c'est pas plus simple de vendre du vin que de vendre des livres.
15: Enfin. Vendre des livres, c'était pas mon occupation. Imprimer, oui. Moi, non, je faisais, des affiches. Enfin, bon, peu importe. Mais non, c'était la passion du vin et de faire quelque chose de mes mains. On en a parlé un tout petit peu avant. C'est d'avoir quelque chose qui vient de la terre, s'en occuper. C'est vraiment quelque chose de formidable. Et malheureusement, on est sujet à plein de petits soucis climatiques, de météo, de.
1: Vous le rappelez aussi, Faugères. Parce que c'est pas évident.
15: C'est au nord de Béziers. Voilà, d'accord. C'est une trentaine de kilomètres au nord de Béziers. Alors c'est une petite appellation, c'est pas très grand. Hein.
5: Dans l'Hérault.
15: Dans l'Hérault, au nord
5: de l'Hérault. Cévennes.
15: Voilà, c'est au piémont des Cévennes. Mm-hmm. Voilà.
1: Combien d'hectares vous avez ?
15: J'ai 5 hectares, donc c'est vraiment un petit domaine.
4: C'est que du rouge ?
15: Non, j'ai un blanc et 4 rouges.
1: 4 rouges. Ouais. Alors donc vous n'avez pas 20 hectares.
4: Oui, parce que
15: Oui. Mais au début, je voulais acheter 10 hectares. Puis en discutant avec une personne qui est devenue mon œnologue conseil, on a discuté pendant 2 heures avant que j'achète. Il m'a dit 10 hectares, c'est peut-être un peu beaucoup pour démarrer quand on n'y connaît rien. Et donc j'ai réussi.
5: C'est vrai que c'est un grand jardin, mais ça reste.
15: Exactement. Et puis j'ai réussi à trouver quelque chose à ma taille qui ne me mettait pas le couteau sous la gorge. Et 5 hectares. Donc j'ai acheté les 5 hectares. J'ai pas acheté un domaine. J'ai acheté 5 hectares à un coopérateur, donc tout son raisin partait à la coopérative. Moi, mon but, c'était pas de faire la même chose, donc c'était de produire mon propre vin. Voilà, et donc j'ai démarré, donc janvier, j'ai acheté en janvier 2018, mon premier millésime, c'est 2018.
1: Et alors, vous avez la trouille pour premier millésime? Parce qu'on a tous un peu
15: bien
1: peur.
15: Bien sûr, on ne sait pas ce que ça va donner. Heureusement, j'étais bien entouré.
5: À la fois la trouille, bien en même temps l'excitation aussi.
15: Bien sûr, c'est l'excitation.
5: De se dire, on va faire quelque chose,
15: exactement.
5: Qu'est-ce que ça va donner.
15: Surtout, un coup de cœur, c'était quand on commence les vendanges, c'est le premier coup de ciseau pour récolter la première grappe de son propre raisin.
1: Vous n'êtes pas coupé?
15: Non, je ne me suis pas coupé, je mets des gants.
4: Donc vous vendangez à la main?
15: Tout est vendangé à la main et tout de suite, je me suis mis dans une démarche de bio. Je suis certifié depuis 2021. Donc 2018, 2019, 2020, c'était les trois années de conversion. Mmh. Et depuis 2021, tous les vins sont certifiés bio.
4: Et donc depuis 8 ans, vous avez commencé à constituer votre marché. Où est-ce que vous êtes en France, à l'étranger aussi?
15: Non, je vends essentiellement en France. Ça se partage entre des particuliers et des professionnels. Il y a plus maintenant de restaurants, de CHR que de cavistes.
1: Ah oui. Ils vous payent bien quand même, parce que parfois les restos ils se font un peu tirer l'oreille.
15: Il n'y a pas de bois, mais ça va.
1: Oui, ça va.
15: L'or.
4: Donc vous vendez à quel prix, quelle est l'amplitude de prix?
15: Alors pour les particuliers, ça démarre à 12 et ça finit à 24.
1: À 24.
15: Oui, pour le rouge haut de gamme.
1: Voilà. Et le blanc?
15: Et le blanc, il est à 15.
1: Mais il y a du Faugère blanc, on fait des formats.
15: Il est classé en Languedoc. Parce que dans le cahier des charges, jusqu'à présent, ça va changer.
5: Ça change, ça évolue. Bientôt,
15: ça évolue. Mmh. Il est en Languedoc.
1: Donc, il n'est pas en Faugère, c'est ça?
15: Il n'est pas en Faugère. Tout pousse au même endroit.
5: Tout pousse sur les schistes, évidemment. Parce que je suppose que c'est les schistes.
15: Bien sûr,
5: à
15: Faugère, on est 100% sur un sol de schiste qui donne une belle minéralité au vin.
5: Absolument.
15: Qui arrondit les tanins sur les rouges.
5: Sur les rouges.
15: Et oui, le cépage qui me manque pour être en appellation Faugère pour le blanc, c'est la Roussanne.
1: Ah, donc on peut avoir des Faugères blancs, officiellement, ou pas?
15: Oui, mais c'est la quantité, la proportion de Faugères blancs dans toute la production viticole, c'est 5%.
5: Mais elle existe. Voilà.
15: Elle existe,
5: Il y a des charges, ça tombe de cépage, il manque pour l'instant.
4: Moi, je ne pense pas avoir goûté du Faugère blanc, par exemple.
1: Moi non plus, alors.
4: Non, je ne savais même pas que ça existait.
1: Ouais, c'est une terre de rouge quand même.
15: On est essentiellement
5: comme Saint-Chinian voisin, parce que Faugère Saint-Chinian, c'est quand même.
15: Ah ben on est voisins, on se touche. Oh. Hein.
5: Le lien, la fameuse route des schistes,
1: c'est bon aussi.
4: Et vous avez réussi à vous intégrer parmi les vignerons de Faugère?
15: Pas de problème.
1: Pas de problème. Les gamins, parfois ils sont un peu.
15: Non, mais bon, ils ont vu à mon âge, j'allais pas révolutionner, bouffer tout le monde. Donc non, ça se passe très très bien. Et de toute façon, puis je fais appel aussi pour les prestations de service à des voisins vignerons. Voilà, pour le traitement, j'ai quelqu'un qui est en bio.
1: Il y a combien d'acteurs sur l'appellation Faugère?
15: 65-66 plus la cave coopérative et Masse Olivier.
5: Et la cave représente quel pourcentage de mise en marché?
15: Je ne pourrais pas vous répondre, non. Je ne sais pas.
1: Oui, donc je ne sais pas.
5: Plus ou moins.
1: Partie. Une 50% peut-être, non?
15: Oui, certainement.
1: Quelque chose
4: comme ça. En tout cas, les saveurs du Faugère sont très particulières, je trouve. C'est vrai que le terroir donne quelque chose d'effilé. Il y a des épices que je retrouve nulle part ailleurs dans le Languedoc, ni en Terrasse du Larzac que je connais bien, ni en Pic Saint-Loup. Franchement, le Faugère, il y a une fraîcheur particulière.
15: Oui. Et puis il y a des tanins qui sont arrondis, justement, on parlait du schiste tout à l'heure, c'est que cette minéralité arrondie, assouplie, on dit qu'à Faugère, les rouges ont des tanins élégants, parce qu'ils sont pas agressifs, ils sont pas asséchants.
4: Vous êtes un peu en altitude pour
15: 300 mètres d'altitude,
5: ça aide. Les nuits sont plus fraîches.
15: Les nuits sont plus fraîches, en termes de
5: cépage, Grenache, Syrah, Montvèdre et sûrement des vieux carignans.
15: Il y a du Carignan, exactement. Carignan, il a plus de 50 ans.
5: Non, mais c'est ça qui est la signature aussi. C'est ces vieux Carignans de schiste qui donnent des vins avec un tempérament particulier.
15: Et le Carignan a été très décrié. On en a beaucoup arraché. Mmh. Et puis maintenant, il revient à la mode. Et donc, on replante du Carignan. Et d'ailleurs, dans le cahier des charges de Faugère, la proportion de Carignan a augmenté.
1: Philippe Orbach, pourquoi ce cépage Carignan a été décrié?
5: Et parce que lorsqu'il était planté en plaine, il pouvait donner 250, 300 hectolitres à l'hectare, ce qui était
1: énorme.
5: On pouvait faire, ça peut venir vraiment des très grosses grappes et donner beaucoup de rendement.
1: C'est la vie,
5: du coup,
1: c'est ça?
5: Absolument. À l'époque où c'était le degré hecto qui était le maître mot de la philosophie des vins du sud de la France et du Languedoc en particulier, le Carignan était la vedette. Parce que beaucoup de rendement, du jus,
15: rustique et résistant.
5: Ça résistait,
15: ça
5: s'oxydait moins vite, vendu en vrac, etc. Ça fonctionnait bien.
1: Et dites-nous, Henri, si on passe dans la région pour vous voir, d'abord, est-ce qu'on peut venir? Vous recevez au vignoble ou pas?
15: Sur rendez-vous.
1: Ouais, non, ça veut dire non.
15: Non, mais que je n'habite pas sur place.
1: Ah oui, d'accord. Et pour terminer, Henri, donc la température de service pour vos vins rouges et également pour votre vin blanc?
15: Bah, le blanc, je dirais 12-13 degrés, oui, entre 12 et 14 degrés. Et puis pour les rouges, c'est à température ambiante, c'est 18 et 20 degrés.
1: Entre 18 et 20 degrés en température de service.
15: Quand même. Oui, oui, oui.
1: Merci beaucoup. Vous avez un site internet, une adresse peut-être pour prendre enseignement?
15: Oui, bah c'est www.domainedemontelis.fr.
1: Merci beaucoup Henri Monteux, Laure Gasparotto. Merci également à Mathieu Baudin, Philippe Forbrac, ainsi qu'aux millions d'amateurs de vin qui nous écoutent chaque week-end. Un clin d'œil à Emma, qui a très bien préparé cette émission comme d'habitude, ainsi qu'à l'ensemble de l'équipe technique. Fin de ce numéro d'Invino Sud Radio. Pour en savoir plus, rendez-vous sur sudradio.fr, invinoradio.tv, les réseaux sociaux, et on se retrouve demain, ça sera à 13h précise pour un nouveau numéro, toujours délocalisé chez le caviste Maison Nicolas. Nous recevrons Frédéric Lebel, auteur du livre Armagnac, ainsi que Florent Morillon, président du Bureau National Interprofessionnel

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3: Bonjour, bonjour, bienvenue dans Parlons Femmes sur Sud Radio, parce que quand les femmes parlent, vous le savez, le monde avance. Claudine Le Tourneur, disons, est une de ces auteurs qui font dialoguer le passé avec les grandes interrogations de notre présent. Historienne, égyptologue, lauréate du prix Diane Potier-Boëz de l'Académie française, elle s'est imposée avec son œuvre consacrée aux figures et aux lieux qui ont façonné notre rapport au savoir, à la mémoire, au pouvoir. Claudine, vous nous venez aujourd'hui avec votre dernier ouvrage. C'est la Bibliothèque d'Alexandrie, la première intelligence du monde. C'est à sortir le 22 janvier aux éditions du CERF. C'est un livre du CERF. C'est un livre passionnant qui nous ouvre les portes des premiers savoirs. Et puis ça continue. Et c'est ça, c'est sympa aussi. Bienvenue dans Parlons Femmes, Claudine Le Tourneur, disons.
4: Merci beaucoup.
3: Avec plaisir.
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3: Parlons Femmes vous pose des questions, Claudine Le Tourneur, disons. On commence par la première. Quelle femme incarne le courage sans compromis pour vous?
4: Alors, sans hésiter, je dirais Christiane Desroches-Noblecourt, qui est une de mes héroïnes, oui. Enfin l'héroïne sur laquelle j'ai écrit une biographie, qui était mon professeur à l'école du Louvre aussi.
3: Ah.
4: Donc j'ai eu cette chance d'avoir cette grande dame comme professeur et comme mentor, en quelque sorte. Et oui, c'est une femme qui a eu un courage inouï, qui s'est battue contre le monde entier, contre les hommes, contre la société, contre toutes les traditions, pour pouvoir s'imposer là où elle était, en fait, ou là où elle a fait toute sa vie.
3: C'est une pionnière, en plus.
4: C'est une pionnière en égyptologie, parce que à l'époque, elle est née en 1913, et donc à 20 ans, en 1932-33, elle était... Elle était pas du tout admise dans cet univers d'hommes, au Louvre comme ailleurs. Donc, elle a bataillé très très dur. Elle avait une personnalité absolument incroyable. Et elle me disait qu'elle s'était forgée cette personnalité justement parce qu'elle avait dû se battre. Et cette façon de se battre et d'aller à l'encontre de toutes les barrières et de renverser tout ce qu'on pouvait mettre sur sa route, lui a permis de sauver les temples de Nubie.
3: Bien sûr.
4: Et cette bataille de 20 ans qu'elle a consacré 20 ans de sa vie à cette bataille qui a été exceptionnelle. Et sans elle, les temples.
3: Et elle vous a donné le goût, on imagine, de l'égyptologie.
4: Alors, c'est pas elle qui m'a donné le goût de l'égyptologie parce qu'en fait, c'est une passion d'enfant.
3: Ah bon, donc c'est un rêve de petite fille.
4: C'est un rêve de petite fille.
3: On adore. Comment vous avez découvert ça?
4: Par un instituteur, je crois, ou un professeur. Je ne sais plus en quelle classe.

0: en sixième, on découvre les trois grandes civilisations, ouais, grecque, romaine et égyptienne. Et moi, j'ai retenu que l'Égypte. Et pendant toute mon adolescence, je ne rêvais que d'Égypte. Mmh. Et quand j'ai eu mon bac, je suis venue à Paris parce que j'habitais en province. Je suis venue à Paris pour aller à l'école du Louvre. C'était mon rêve, l'école du Louvre.
1: Alors, ma chère Claudine Le Tourneur, disons, est-ce que vous avez déjà dit non pour pouvoir dire oui ensuite, en tant que femme?
0: Ah, bonne question. Ben oui, de toute façon, oui.
1: J'ai envie de dire, ça fait un peu partie de notre langage féminin.
0: Absolument.
1: Obligatoirement,
0: oui.
1: Mais
0: de toute façon, très souvent, pour pouvoir... c'est ce que faisait très bien Desroches Noblecourt, qui était une grande diplomate. Elle savait très très bien comment naviguer dans cet univers masculin qui était très rude et très dur. Et c'est vrai que nous, en tant que femmes, on a très souvent, on est très souvent obligées de prendre un petit peu de recul, de mettre sa fierté dans sa poche pour ensuite lui permettre de s'épanouir beaucoup mieux par la suite.
1: Oui. Bien sûr. Et donc, selon vous, c'est une question dans la continuation, le pouvoir féminin, ça fait peur?
0: Le pouvoir féminin fait peur aux hommes, oui.
1: Ouais.
0: Bien sûr, hein, bien sûr. Et on est là, en plus, je pense, dans un monde, quand on voit tout ce qui se passe, comme on voit dans ce 21e siècle, comment les droits des femmes
1: reculent,
0: régressent. Dans c'est beaucoup de pays.
1: Très inquiétant. Et dans des démocraties.
0: Et dans les démocraties en particulier.
1: Bien sûr.
0: C'est extrêmement inquiétant d'ailleurs. Mmh. Inquiétant. Mmh. Oui, les femmes font peur. Et c'est pour ça que je reviendrai encore toujours sur Desroches Noblecourt, mais elle faisait vraiment peur. Et elle savait très très bien, cette manière de faire peur aux hommes et de les faire reculer, c'est vrai que on a un vrai grand pouvoir. Malheureusement, beaucoup de femmes n'osent pas l'utiliser, ce pouvoir.
1: Bien sûr. Alors, ce patriarcat, selon vous, il se confronte, il se contourne, il s'embrasse, il s'ignore. Qu'est-ce qu'on en fait?
0: Bah, il faut essayer de le contourner, de l'ignorer, de marcher dessus, de le piétiner. il faut faire en sorte de pouvoir.
1: Vous êtes pour la contradiction claire, en fait.
0: Oui.
1: Ouais.
0: Ah oui, oui. Mm. Ah oui, moi je suis. Je n'ai jamais supporté. D'une manière générale, je n'ai jamais supporté qu'on mette des barrières à quelque niveau que ce soit.
1: Vous avez bien raison, ma chère Claudine. Moi aussi, j'aime pas trop ça. Si vous pouviez offrir, tiens, on parlait de super pouvoir et de pouvoir féminin, si vous pouviez offrir un super pouvoir aux femmes du monde entier, qu'est-ce que ça serait?
0: Un super pouvoir, ça serait...
1: Ça peut être...
0: Je pense que c'est avant tout le courage et la volonté.
1: Ouais, ne pas avoir peur, quoi.
0: Ne pas avoir peur. Mmh. Se défaire de ses peurs et se défaire aussi de tout ce qu'on nous met dans la tête depuis qu'on est femme, depuis l'origine de l'humanité. C'est-à-dire que on est des sous-êtres avec des sous-intelligences. Et ça, il faut vraiment, pour pouvoir arriver à s'imposer, il faut vraiment se débarrasser de tous ces grands mythes qu'on nous a mis
1: qui nous collent à la peau nous-mêmes.
0: Et qui nous collent à la peau, évidemment, puisqu'on nous les ressent en permanence.
1: Si vous aviez un truc à dire à la petite fille que vous étiez, ça serait quoi?
0: Eh bien... Je dirais, ma petite, t'as bien mené ta vie, t'as bien...
1: Ça va aller, quoi.
0: Ouais, hein? En fait, je dirais, ben voilà, tu avais des tas de rêves dans la tête, et tu les as presque tous réalisés, donc c'est plutôt bien.
1: Vous pouvez aller lui faire un gros câlin, cette petite fille, alors. Alors, votre dernier ouvrage, Claudine Le Tourneur, disons, c'est La Bibliothèque d'Alexandrie, la première intelligence du monde. C'est à paraître le 22 janvier aux éditions du Cerf. C'est un ouvrage passionnant que je recommande absolument à nos auditeurs, à nos auditrices. C'est un ouvrage vibrant où vous faites hommage au savoir fondateur. Vous redonnez vie à Alexandrie, à la naissance de l'écriture en Mésopotamie, à la bibliothéca, à la fameuse Alexandrina, cette grande bibliothèque d'Alexandrie, hein, qui dont les effluves nous parviennent encore aujourd'hui. Alors l'histoire d'Alexandrie, c'est celle de la transmission pour vous, de la conservation, du contrôle aussi, du pouvoir, de la connaissance. Alors vous nous en parlez, hein, d'Alexandre le Grand, de Ptolémée, ils ont tous leur rôle, Aristote, Cléopâtre, mais aussi Mosène, Zaran, hein, qui était artisan de cette bibliothèque moderne.
0: Qui est toujours vivant.
1: De la nouvelle.
0: De la nouvelle bibliothèque.
1: De la bibliothèque moderne. Et ça devient, tous ces gens, autant de voix qui interrogent ce que pour nous signifie classer, transmettre ou effacer le savoir. Et ce qui est intéressant dans votre manière d'aborder cette bibliothèque, c'est que vous nous proposez une lecture radicalement différente de celle qu'on a l'habitude d'entendre. C'est-à-dire que pour vous, Alexandrie, c'est un prototype de notre monde numérique. C'est ça, en fait.
0: Absolument.
1: Alors, expliquez un peu à nos auditrices, à nos auditeurs, pourquoi et comment ça se fait qu'aujourd'hui, on s'en sert encore, finalement.
0: Oui, d'abord, je voudrais dire qu'Alexandrie, en fait, c'est... cette ville qui a été initiée par Alexandre le Grand, mais qui a été créée véritablement par son général Ptolémée Ier, qui a créé la dynastie ptolémaïque, qui régnait 300 ans sur l'Égypte jusqu'à Cléopâtre, a fait de cette ville une cité totalement cosmopolite et c'était la mondialisation avant la mondialisation, c'est-à-dire que créer cette bibliothèque, d'abord c'était la première fois dans l'histoire de l'humanité qu'un dirigeant voulait imposer son pouvoir à travers la connaissance et pas à travers les armes.
1: Il avait tout compris, j'ai envie de dire.
0: Il avait absolument tout compris. Et donc, face à l'échec qu'avait été l'empire que voulait initier Alexandre le Grand, qui a été un total échec...
1: C'était un autre chemin, quoi.
0: Oui, en fait, c'était Ptolémée Ier a créé à travers une cité, à travers une bibliothèque, un empire universel basé sur la connaissance et les savoirs.
1: C'est ça, c'est-à-dire qu'en fait, c'est la première tentative humaine réussie de créer une intelligence collective organisée aussi. Hein.
0: Oui, tout à fait. Oui, c'était la première fois qu'on avait l'idée de réunir tous les savoirs. Alors, l'idée de base, déjà, de Ptolémée Ier, c'était... il avait été l'élève, comme Alexandre le Grand, ils avaient tous les deux été des élèves d'Aristote. Et donc, ils avaient cette formation très profonde. Et donc, Ptolémée Ier avait été inspiré par la bibliothèque d'Aristote et aussi par cette vie avec le lycée d'Aristote, avec l'académie de Platon. Donc tout ça, pour lui, était fondamental. Il fallait préserver tout ça. Et moi, je suis remontée, je me suis dit, bon, les savoirs anciens, ok, c'est les Grecs, mais avant les Grecs... Tous les Grecs ont été, tous les grands scientifiques, philosophes,
1: inspirés par...
0: ont fait le voyage en Égypte et en Mésopotamie. Et c'est là qu'ils ont été chercher les savoirs. Ils se sont nourris. Ils ont été comme de véritables éponges. Et grâce à tous les savoirs anciens, c'est pour ça que dans mon livre, je remonte à l'écriture finalement. Et c'est grâce à cette nourriture fabuleuse qu'ils ont recueillie, qu'ils ont pu eux-mêmes développer leur propre science, leur propre savoir. Et ça, c'est une chose qui m'a beaucoup impressionnée. C'est pour ça qu'en fait, j'ai eu l'idée de faire ce livre sur tout, remonter jusqu'à aujourd'hui.
1: On
0: et
1: va
0: voir
1: en parler.
0: Comment ces savoirs, comment ces hommes, avec seulement leur intelligence et uniquement leur intelligence, c'est-à-dire sans aucun outil,
1: Sans ordinateur, intelligence artificielle.
0: Sans intelligence artificielle, sans même un télescope, sont arrivés...
1: À comprendre le ciel, à comprendre la science, etc.
0: Exactement.
1: Vous allez nous raconter tout ça dans un instant. Restez avec nous, Parlons Femmes, c'est l'émission de la puissance au féminin. Vous êtes en compagnie de l'auteur, historienne, égyptologue et lauréate du prix Diane Potier-Boès de l'Académie française, Claudine Le Tourneur, disons, à tout de suite.
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1: Parlons femmes et parlons vrai sur Sud Radio comme tous les samedis à 13h30 avec vous aujourd'hui l'auteur, historienne, égyptologue et lauréate du prix Diane Potier-Boès de l'Académie française, Claudine Le Tourneur d'Ison, et son dernier ouvrage, La Bibliothèque d'Alexandrie, la première intelligence au monde. C'est à sortir le 22 janvier aux éditions du Cerf et je vous le recommande chaudement, c'est passionnant. Alors justement Claudine, on en était à se dire aussi finalement qu'Alexandrie c'est plus qu'une ville, c'est une idée quoi. C'est une idée de l'humanité. C'est une des premières idées constructrices, c'est le terme qui me vient, de notre culture d'aujourd'hui.
0: Oui,
1: quoi.
0: Oui, c'est une ville monde, c'est une ville qui, il n'y a jamais eu de cité comme Alexandrie auparavant. Il y a eu des villes magnifiques comme Persépolis, comme Bagdad, mais jamais dans cette dimension de culture, c'est une ville intellectuelle qui est réunie, qui brasse en fait toutes les religions, toutes les sciences, toutes les cultures, toutes les langues, et c'est une ville qui a eu un impact colossal sur le monde encore d'aujourd'hui.
1: Alors on aura envie de pleurer parce que tout le monde dit que la bibliothèque d'Alexandrie a brûlé, qu'on a perdu ce savoir à jamais, etc. Et vous, déjà l'incendie en question, c'est un mythe simplificateur parce qu'il n'y en a pas eu qu'un seul, un incendie, ni un seul moment précis où elle a disparu cette bibliothèque. Hein, ça s'est fait en plusieurs étapes.
0: Elle est morte au fil du temps. Mmh. Elle a été abîmée, elle a été délaissée, elle a été dénigrée, elle a été pillée, mais elle n'a jamais véritablement brûlé en 48 avant notre ère, quand César brûle tous les bateaux égyptiens pour pouvoir.
1: Il y a eu des destructions secondaires.
0: Voilà. On pense que peut-être qu'elle a été abîmée, mais la bibliothèque en elle-même n'a jamais brûlé, disparu, puisque on en parle encore dans les premiers siècles de notre ère et que elle meurt pratiquement de sa propre mort. Quoi.
1: C'est rassurant en fait de se dire ça, je trouve. De se dire que c'est pas un auto-da-fé, quoi. Que c'est pas tout d'un coup les livres qui ont brûlé d'un coup.
0: Non, il n'y a pas eu d'auto-da-fé. Moi, je me suis basée sur les historiens. Aujourd'hui, pratiquement tous les historiens qui ont travaillé sur le sujet sont unanimes à dire que non, cette bibliothèque n'a pas brûlé.
1: Pourquoi on s'est raconté ça pendant des années ?
0: Et c'est ce que j'essaie de défaire dans mon livre, ces grands mythes. C'est-à-dire qu'un jour, on a imposé une histoire, ouais. Et jamais personne ne s'est retourné pour
1: se demander si c'était vraiment
0: pour
1: vrai.
0: Pour se demander si c'était vrai, quoi. Mmh, mmh. Donc c'est une chose, c'est une idée qui a été acceptée au fil des siècles et qu'on n'a jamais remise en question, sauf qu'à un moment donné, il faut quand même se repencher sur les écrits. Il n'y a aucun auteur ancien, antique, qui ne parle d'un incendie, d'une disparition de la bibliothèque.
1: Et ça change notre vérité. Et ce qui est intéressant aussi dans la vision, c'est ce que vous nous dites, c'est que le savoir, il brûle pas, en fait. Le savoir, il circule, il se transforme, il se déplace. Alors, lui, dans ce que vous nous racontez, il y a eu Bagdad, il y a eu Byzance, il y a eu Tolède, et puis il y a eu l'Europe moderne ensuite, en fait. Et c'est ce même savoir.
0: Oui, qui a voyagé et qui s'est perpétué. Alors évidemment, il y a beaucoup, beaucoup, beaucoup qui a été perdu, puisque déjà, il faut bien comprendre que ces livres, c'était des papyrus, et que c'était extrêmement fragile. Et c'est pour ça aussi qu'il y a eu énormément de copistes. En fait, la bibliothèque était organisée avec des armées d'esclaves qui copiaient les textes et les recopiaient, et qui les faisaient voyager. C'était des textes qui repartaient par bateau dans les pays méditerranéens. Donc, en fait, c'est aussi ce qui a permis de préserver une partie de ce savoir. Alors, il y en a une énorme partie qui a forcément disparu à cause des guerres, à cause du feu, à cause des insectes, à cause des hommes. Il y a eu des pillages, parce que on pense qu'à l'époque romaine, quand il restait encore des livres dans la bibliothèque d'Alexandrie, les Romains, qui étaient très très très friands de la philosophie grecque et de tous les savoirs grecs, ont emmené des livres à Rome
1: se sont servis
0: pour remplir leur bibliothèque à Rome. Mais il y a eu aussi et c'est très flagrant à l'époque musulmane, l'époque musulmane a quand même été salvatrice pour les savoirs et pour les textes, puisque les chrétiens ont fait des saccages.
1: Bah oui, pour les chrétiens, c'était des païens, quoi.
0: Des païens, et tout ce qui était de l'écriture ancienne et tous les textes anciens n'avaient absolument aucune valeur. Bien au contraire, c'était satanique. Heureusement que les Arabes sont arrivés, les musulmans, qui pendant 4 siècles ont eu une civilisation extrêmement brillante. Ouais. Et ce sont eux qui, au contraire, ont voulu préserver les savoirs, ont repris tout ce que les chrétiens n'avaient pas encore détruit. Et c'est à travers l'arabe que la plupart des textes nous sont parvenus. Ouais. C'est eux qui ont fait un travail extraordinaire.
1: Alors, pour parler d'une femme quand même dans tout ça, et pas n'importe quelle femme, je suis obligée de ne pas vous laisser partir sans avoir parlé de Cléopâtre. Oui. Cléopâtre qui est la femme absolue. C'est-à-dire érudite, polyglotte, elle parlait un nombre de langues incroyables.
0: Elle en parlait 7.
1: Voilà, c'est ça. Elle était sublime. Et puis c'est aussi la conscience politique du savoir. C'est-à-dire c'est la première à avoir accepté et compris que le savoir c'est un instrument de pouvoir, de souveraineté.
0: Absolument, absolument. Elle était. Alors elle arrive à la fin quand même. Il faut la replacer dans son contexte. Elle arrive à la fin de. C'est elle qui clôt
1: l'histoire
0: de l'Égypte pharaonique et qui clôt la grande dynastie ptolémaïque qui a duré quand même 300 ans. Elle est alors ce qui étonne beaucoup, c'est qu'elle arrive à la fin d'une dynastie d'une dynastie complètement dégénérée, puisque c'est des mariages consanguins et que bon, son père est un joyeux luron, mais elle est brillante. Elle est extrêmement intelligente.
1: Elle est touchée par la grâce, quoi.
0: Ah oui, absolument. Vous avez tout à fait raison. Elle est touchée par la grâce. Et déjà, enfant, elle s'intéresse énormément à la bibliothèque. Il faut voir que la bibliothèque était dans le prolongement des palais royaux.
1: Oui, donc elle y avait accès.
0: Et que pour elle, c'était un monde merveilleux, parce qu'elle détestait le monde de ses frères et sœurs. Elle détestait tout ce qui se passait à la cour. Et donc elle a eu une vision du monde et une vision de l'Égypte qui ont fait basculer la dynastie qui était complètement en dégénérescence et qui a redonné un nouveau souffle, et elle l'a fait terminer sur une note grandiose en quelque sorte en se suicidant. Mais avant de se suicider, elle a quand même réussi à être une grande diplomate, une grande politique. Tout ce qu'elle a fait, elle l'a fait dans le but de redonner à l'Égypte son pouvoir et son...
1: C'était Make Egypt Great Again avant un certain que nous ne nommons
0: absolument.
1: Pas.
0: Absolument.
1: Hein, il n'a pas inventé son idée. Hein.
0: Non, non. Oh, bah, il, on n'invente rien. On reprend toujours quelque chose qui a existé.
1: La question que vous posez à la fin et que je vais vous poser, hein, le savoir, est-ce qu'il va servir à l'émancipation des humains ou à la domination à la fin? Vers où on va en ce moment?
0: On a l'impression.
1: Si on revit l'expérience d'Alexandrie à l'échelle mondiale en ce moment, c'est quand même un peu inquiétant.
0: Le problème aujourd'hui, c'est qu'effectivement, l'humanité est arrivée à un tel degré de connaissances que ces connaissances, déjà, il faut resituer que l'intelligence artificielle n'existerait pas sans les livres et sans l'écrit.
1: Bien sûr.
0: Elle ne se nourrit
1: que de ça.
0: Que de ça.
1: Bien sûr.
0: Et donc, aujourd'hui, on arrive à un moment où l'humain est dépassé par sa propre connaissance, est dépassé par ses propres savoirs. Et en fait, il se brûle les ailes, tout simplement.
1: Vous pensez que l'intelligence artificielle va nous dépasser? Ou si c'est pas déjà le cas?
0: C'est déjà le cas, puisque de toute façon, elle est déjà plus intelligente que nous.
1: Allez, quand même, je vais le dire, hein, Claudine Le Tourneur Dizon, vous êtes lauréate du prix Diane Potier, je l'ai dit, de Bouès, hein, de l'Académie française. Vous êtes l'autrice, et je les recommande, vos ouvrages de Mariette Pacha, ou Le Rêve égyptien, de Champollion, Le Dernier Voyage, Les Immortels. Que des livres consacrés aux grandes figures, aux grands combats fondateurs de l'égyptologie. C'est passionnant. Je rappelle votre tout dernier, hein, dont on parle depuis tout à l'heure, La Bibliothèque d'Alexandrie, c'est la première intelligence au monde. C'est à sortir le 22 janvier aux éditions du CERF. Si vous aviez un souhait comme ça, Claudine Le Tourneur, disons, un petit génie qui apparaissait devant vous et qui vous réalisait n'importe lequel de vos souhaits, ça serait quoi pour terminer?
0: Ah, quel de mes souhaits. Je ne vais pas parler de l'humanité, puisque ça n'a aucun sens. Mais...
1: Ça fait Miss France, c'est ça?
0: Oui, mais c'est. Non, je souhaiterais. Finalement, que les gens reviennent à une plus grande cohérence avec eux-mêmes et avec le monde qui les entoure, avec la nature, ne serait-ce que ça, puisque finalement tout ce qui nous est arrivé jusqu'à aujourd'hui, le monde dans lequel on vit aujourd'hui, c'est grâce à tous ces hommes qui ont su regarder la nature, qui ont su essayer de la comprendre et qui l'ont respectée. Et peut-être que si nous, on avait encore cette compréhension, on s'est trop séparé de la nature, on a trop imaginé que l'homme était avant tout un être qui avait tous les pouvoirs et qui pouvait dominer le monde, et dominer le monde animal, dominer le monde de la nature. On voit ce que ça donne aujourd'hui. Ouais. Donc si on revenait...
1: Revenons aux essentiels.
0: À l'essentiel, ce qu'avaient bien compris les peuples premiers...
1: Il faudrait tous les regarder.
0: Voilà, qui sont tous en train de disparaître, ouais, un à un, mais qui avaient vraiment compris quelle harmonie on peut trouver en tant qu'être humain en vivant avec la nature.
1: Merci beaucoup, Claudine Le Tourneur Dizon.
0: Merci à vous. Merci.
1: Parlons Femmes sur Sud Radio, c'est terminé. On se retrouve samedi prochain à 13h30.
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2: Bonjour à tous. 550 pompiers restent mobilisés dans les Landes. Le feu qui s'est déclaré dans le département s'est réactivé ce matin. 1600 hectares ont brûlé pour le moment et 650 personnes ont été évacuées. Le préfet précise que c'est un secteur compliqué d'accès. La circulation est progressivement de retour à la normale en bordure de l'A75. Une section a été fermée entre l'Hérault et l'Aveyron suite à un incendie dans le secteur. Il est désormais fixé. Les flammes sont parties d'un véhicule et se sont propagées à la végétation. Le feu a parcouru 200 hectares. 64 départements sont toujours en vigilance orange canicule, jusqu'à 35 attendus cet après-midi à Lyon, 36 à Paris et 37 à Biarritz. Dijon devrait faire partie des grandes villes où il fera le plus chaud aujourd'hui, avec une maximale à 38 degrés selon Météo France. Une centaine de vols EasyJet annulés ce week-end au départ de la France. Les hôtesses et les stewards sont en grève. Ils dénoncent la dégradation continue de leurs conditions de travail et des plannings qui changent à la dernière minute. Mouvement très suivi, plus de la moitié des 900 membres du personnel s'est déclaré gréviste selon le syndicat SNPNC-FO. Les talibans fêtent le 5e anniversaire de leur retour au pouvoir en Afghanistan. Depuis 5 ans, plus de 100 décrets contre les droits des femmes ont été adoptés. Les femmes sont exclues de l'enseignement secondaire et des universités. Elles ont l'interdiction de parler en public ou de se rendre dans un parc. Le football, la liquidation judiciaire semble se confirmer pour les Girondins de Bordeaux. Le club avait déposé un recours contre son exclusion des championnats nationaux, mais le Comité national olympique et sportif a rendu un avis négatif. C'est désormais le comité exécutif de la Fédération française de football qui va statuer sur leur avenir. Et puis les championnats d'Europe de natation, Léon Marchand s'est qualifié pour la finale du 200 mètres papillon à suivre tout à l'heure à 18h30. Trois autres Français sont en finale ce soir, Marie-Ambre Molu et Pauline Mailleux sur le 100 mètres d'eau et Beryl Gastaldello sur le 50 mètres nage libre. Bon après-midi à tous.
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3: Bonsoir, bonsoir, c'est champion du sport au business, votre rendez-vous du samedi avec les sportifs entrepreneurs. 1463 buts. Cet homme est le meilleur buteur de l'histoire, de la meilleure équipe d'un sport collectif français de l'histoire. Je sais, il y a des répétitions, mais avec lui, c'est incontournable. Jérôme Fernandez.
4: Jérôme Fernandez pour le troisième but de l'équipe de France après 5 minutes. Cela part comme un rêve, cela part comme un certain. On va le dire tout bas, France-Brésil, c'est beau.
5: Daouda Karaboué et tout cela
6: pour Claude Resta.
5: Déjà champion d'Europe et champion olympique. Le triplé, Narcisse, Dinard, Omeyer, Fernandez, Guillaume Gilles, mais eux sont double champions du monde. Quel palmarès! Mais qu'est-ce que c'est beau, mais vous vous rendez compte?
7: Sauf que le titulaire Jérôme Fernandez se fracture le troisième métacarpe de la main droite lors du match de poule face à la Croatie. Il reste en tribune durant le reste du tournoi pour soutenir ses coéquipiers. La trop poignée, une image forte montrant toute l'âme de cette équipe.
5: Et il reste la troisième solution, c'est le capitaine. Allez, il a tellement d'importance dans ce groupe, Jérôme Fernandez. Allez, capitaine, face à Nicolas, l'ami Jérôme. Oh que c'est beau, oh que c'est bien. Il l'a mis, Jérôme Fernandez. Un jour, il sera ministre, Jérôme Fernandez.
6: Ouais, un des 1200 buts les plus importants de sa carrière.
3: Oui, oui, c'est un jeune commentateur un peu fou. Hein. Bonsoir, Jérôme Fernandez. Je vous voyais ministre à l'époque.
8: Bonsoir, Frédéric. Ouais, ben, on va dire que les choses vont évoluer différemment.
3: Oui, oui, mais oh, ouais, attention, faut jamais dire jamais. Bon, en tout cas, Jérôme Fernandez, capitaine des experts, champion d'Europe, du monde et olympique. Vous faites partie de cette génération française mythique du hand mondial. Savez-vous que depuis, nous appelons cet homme expert, nous aussi, mais expert entrepreneurial, même s'il lui manque deux ou trois petites choses pour vous égaler. Bonsoir, Thomas Binet.
9: Bonsoir, Frédéric. Bonsoir, Jérôme.
3: Et bonsoir, entre experts, là. Hein
9: ouais, ouais. Oui, oui, bah, écoutez, on va attendre le moment venu. Hein.
3: Oui, c'est très bien. Bon, on se prépare. Jérôme Fernandez, handballeur, buteur, capitaine, champion de légende, aujourd'hui chef d'entreprise. Alors, plus dans le handball, mais dans le paddle. Vous êtes notre champion du sport au business.
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3: Jérôme Fernandez, le relais, petite question qui permet de voir le lien entre le champion et le chef d'entreprise. Jérôme Fernandez, capitaine et buteur, vous êtes naturellement un leader au service des autres, y compris dans votre quotidien.
8: Oui, complètement. De toute façon, ce que je veux, c'est faire la même chose que j'ai pu faire à Aix-en-Provence quand j'étais entraîneur. C'est avoir un staff compétent avec moi. qui puisse répondre à toutes les demandes de nos clients aujourd'hui. Et comme ça, on fait une belle équipe et on essaie de performer ensemble.
3: Alors, c'est assez drôle parce que vous m'emmenez sur ce rôle d'entraîneur qui, pour vous, reste une partie assez éphémère de votre carrière. Moi, j'étais sur l'aspect capitaine, mais donc, du coup, vous aimez coacher. Vous avez un peu moins coaché sur le terrain que ce que vous allez coacher dans le monde de l'entrepreneuriat.
8: J'ai surtout moins coaché que ce que je l'aurais souhaité parce que moi, je m'étais vraiment reconverti en tant qu'entraîneur pour avoir une deuxième carrière dans mon sport et pouvoir transmettre tout ce que j'avais pu apprendre et faire profiter de mon expérience, que ce soit au niveau international ou des clubs. Et c'est vrai que j'ai fait un premier passage à Aix-en-Provence qui pour moi s'est plutôt bien passé. Et suite à ce passage de 4 ans et demi comme entraîneur à
3: oui, quand même, 4 ans et demi, c'est pas non plus rien, quoi, c'est vrai.
8: Ouais. C'est pas rien, surtout que quand je suis arrivé, le club jouait le maintien, et quand j'en suis parti, ça faisait 3 saisons qu'on s'est qualifié pour la Coupe d'Europe. Donc j'estimais que le travail avait été bien fait, ce qui a pas été forcément du goût de mon président de l'époque. Et puis derrière, pendant 3 ans, j'ai essayé de postuler dans plusieurs projets. Et voyant que malheureusement je n'étais jamais choisi, je suis parti dans le milieu de l'entrepreneuriat.
3: À bon entendeur, salut, parce que finalement on va voir que vous allez y gagner. Et Thomas Binet préfère, hein, parce que s'il avait dû vous challenger en tant que coach, hein, Thomas, on est d'accord.
9: De toute façon, le métier d'entrepreneur, pardon, on va pas développer maintenant, mais en vous entendre, c'est par défaut à un moment donné. Mais c'est une vraie passion au final.
3: Oui. Bon, alors Jérôme, dernière question du relais. Parce que votre équipe de France a tout gagné, qu'en club, notamment au Barça, vous avez tout gagné, cette envie de vaincre ne vous a jamais lâché depuis votre retraite sportive internationale de 2015?
8: Disons que au-delà du fait de gagner, c'est surtout de performer et de rendre heureux les gens. Parce que maintenant, avec le recul, puisque ça fait maintenant 10 ans que j'ai arrêté ma carrière de handballeur, je me rends compte déjà du parcours que l'on a pu avoir et finalement de cette trajectoire que j'ai eue, que j'avais pas du tout prévue au départ. Et j'ai beaucoup de témoignages pratiquement au quotidien. De gens qui n'étaient pas forcément amateurs de handball avant que l'on performe
3: et qui le sont devenus
8: maintenant des supporters de nos jeunes générations qui aujourd'hui porte fièrement le maillot bleu.
3: Et ça, c'est le plus beau. Jérôme Fernandez, place à votre activité entrepreneuriale, toujours dans le sport, mais c'est bien normal à l'aube de vos 50 ans, mon cher, avec beaucoup moins de contacts physiques. De quoi libérer notre expert entrepreneuriable, infaillible, mais cassable, Thomas Binet.
9: Oui, Jérôme, vous savez, on a une tradition dans Champion du sport au business. Tous nos invités, on dispose d'une minute de carte blanche pour nous présenter leur activité entrepreneuriale. Pour cela, vous allez avoir un petit chrono qui va passer derrière et vous aurez un gong au bout de la minute. Est-ce que vous êtes prêt à relever ce défi, Jérôme?
8: Avec grand plaisir.
9: C'est parti, c'est à vous.
3: Top!
8: Ça fait 2 ans maintenant que nous avons créé une marque avec mon associé, qui est un ancien coéquipier à moi, Adrien Grégory. Donc on essaye d'y mettre toutes les valeurs du handball et des sports courts en général, puisque le padel est un sport collectif. Et donc du coup, le projet, c'est de créer une chaîne de complexes de padel avec la marque Palaria, qui seront des lieux de vie où les gens aiment à se retrouver, à passer du temps ensemble, à faire du sport, mais un sport qui est ludique, et ensuite pouvoir échanger dans le clubhouse après avoir pris une douche et s'être remis entre guillemets en condition pour profiter de l'après-padel et pouvoir prendre des nouvelles, faire du réseau, faire peut-être du business aussi en tant qu'entreprise. Et on se veut être une marque pour les familles, pour les entrepreneurs, pour
3: le
8: les bureaux, pour...
3: Et le gong, voilà. Jérôme, et le gong, pas l'area.
8: J'ai été trop long comme d'habitude.
3: Non. Trop long, ça sert de marquer autant de buts en équipe de France et d'y rester longtemps. On voit d'ailleurs...
9: C'est l'endurance, en fait.
3: Si vous regardez cette émission, et vous pouvez la voir aussi sur la chaîne YouTube à chaque fois, pas l'area, déjà le t-shirt que porte Jérôme Fernandez pour sa marque. Bon, allez, ouvrons la feuille de match. Thomas Binet, donc Jérôme Fernandez, champion Hall of Fame du handball au palmarès gargantuesque, tente un nouvel enchaînement de succès, ouvrir un maximum de clubs de paddle en France, une activité en plein développement dans notre pays, Thomas. Hein.
9: Alors c'est clair que c'est une belle alternative à beaucoup de sports, évidemment de raquettes, et ça s'est beaucoup popularisé depuis quelques années. Alors, on sait qu'il y a des animateurs de télévision qui ont contribué, hein, vous voyez vers qui mon regard se porte sans le citer, mais pas que, c'est d'une façon générale quelque chose qui est considéré un peu moins, un peu plus, je veux dire autrement, plus ludique. Et ça, je pense qu'effectivement, Jérôme nous l'a dit il y a un instant dans sa présentation, le côté ludique est quand même un argument d'acceptation et de vente aussi pour celui qui veut le faire.
3: Jérôme Fernandez, un premier club a été ouvert, vous ne l'avez pas encore dit, à côté d'Avignon, le Pontet ?
8: Tout à fait.
3: Alors,
8: j'y suis depuis début novembre. Le club a ouvert le 7 janvier et on est très contents puisque le retour client est excellent. Les gens qui viennent dans notre club reviennent de plus en plus fréquemment. Ils nous ramènent d'autres clients, des amis à eux. Et c'est vrai que pour l'instant, ça se passe plutôt très bien. Donc, on est très très optimiste pour la suite. Et puis, comme disait Thomas, nous on voit vraiment cette discipline comme un sport un peu sociétal, qui est peut-être moins tourné vers la compétition. Alors bien évidemment, il y en a qui aiment faire des tournois et essayer d'avoir le meilleur classement possible, mais ça représente 10 à 15% des pratiquants. Ouais. Pour les autres pratiquants, ça va être plutôt un moment de détente où on va pratiquer une activité physique qui est très très ludique et qui est très accessible dès les premières parties, dès les premiers coups de raquette, et qui permet de se réunir comme on pouvait le faire à l'époque quand j'étais jeune.
3: Alors Thomas Binet, quels sports permettent ce côté business, parce que vous les connaissez, vous êtes l'ami de tous les grands patrons, vous, hein, Thomas Binet. C'est quoi? C'est souvent le golf, etc. Ben oui. Parce que Jérôme parlait de business, mais là, c'est plus large.
9: Non, on va pas se raconter d'histoire. Par définition, le réseautage, parce que c'est à ça que Jérôme faisait référence il y a un instant, est souvent lié à des catégories socioprofessionnelles supérieures, hein, les fameux CSP+. Donc évidemment, il y a des sports qui attirent ça. Vous les avez évoqués, entre autres le golf, le tennis, peu importe les autres, mais on voit vers quoi ça se destine. Là, c'est vrai qu'on a quelque chose qui est un peu différent. On ne recherche pas la performance pour la performance. Jérôme nous l'a expliqué, ça n'empêche pas évidemment des compétitions, ça n'empêche pas la performance, mais il y a un côté effectivement sociétal. Je trouve que le terme qu'il a utilisé est tout à fait adapté, très ludique, très détente, qui permet dans un cadre justement convenu par rapport à ça, de faire du réseautage. Le réseautage, c'est quoi en soi, hein, pour bien qu'on comprenne? C'est mettre deux personnes en contact. Ça ne veut pas dire qu'il y a du business immédiatement, parce que c'est du long terme. Un réseau, ça s'entretient. Il faut tout l'avoir joué.
3: C'est quoi? C'est la confiance, ce qui solidifie. Enfin, la confiance, relativisons. Mais tiens, on se connaît, c'est quelqu'un de bien. C'est ça l'idée.
9: Oui, puis apprendre à se connaître.
3: Ouais.
9: Apprendre à se connaître. Il faut laisser du temps. Je sais que dans notre époque, c'est toujours un peu particulier de dire ça. On veut tout de suite. Il n'en retire pas moins que pour compter sur les gens, il faut bien les connaître.
3: Ouais. Moi, j'ai attendu avant de vous connaître. Hein. Bon. Alors, Jérôme Fernandez, leçon du buzzer. Celui qui annonce la mi-temps de champion du sport au business. Dans un instant, Thomas Binet conseillera, challengera notre invité Jérôme Fernandez, ou quand le légendaire expert du handball change de collection après les buts, place au club de paddle. C'est sur Sud Radio. A tout de suite avec Jérôme Fernandez.
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3: De retour dans Champion du sport au business, Jérôme Fernandez, le capitaine de la grande équipe de France surnommée Les Experts, devenu entrepreneur. Rencontre ce soir notre expert entrepreneurial, Thomas Binet, qui par contre n'est toujours pas handballeur. Alors parlez-nous du tout nouveau business de Jérôme Fernandez, Thomas.
9: Oui Frédéric, mais écoutez, Jérôme a ouvert un club de paddle à Avignon le 7 janvier dernier, envisage plus que sérieusement, parce que ça verra le jour sur un deuxième site au vers mai-juin 2026, donc avant l'été. Du coup, deux ouvertures au premier semestre 2026 avec un objectif de 15 ouvertures d'ici 3 ans. Donc une vraie stratégie de développement. Et ben, c'est une chaîne de complexe de paddle qui s'appelle Palarea qu'il a créé avec ses associés. C'est des lieux de vie, c'est du sport, c'est sociétal, c'est ludique, c'est de la détente. Mais c'est également des lieux de rencontre avec des services associés à travers des clubhouses et également la possibilité de faire du réseautage, du business. Bref, un vrai projet entrepreneurial.
3: Et n'oublions pas son associé dont j'ai eu l'honneur aussi de commenter certains matchs à Montpellier, Adrian Grégory, qui est un bon pivot. Hein. Jérôme, quand même, avant de rentrer dans les choses sérieuses avec Thomas Binet, parce que ce monsieur est très sérieux, moi un peu moins, mais franchement, entre nous au paddle, vous êtes bon Jérôme ? Vous auriez pu faire carrière professionnelle ?
8: Alors pas du tout.
3: C'est honnête, non, parce que Luca Karabatic, le frère de Nicolas, avait commencé lui au tennis. Mais...
8: Ouais, ouais. Exactement. Mm. Et d'ailleurs, il se met au padel avec son frère et Luca a un niveau de tennis déjà tellement élevé que pour lui, le padel c'est très très simple.
3: Ouais.
8: Moi, je viens pas d'un sport de raquette, même si j'ai pratiqué le tennis dans mon enfance. Et c'est vrai que voilà, il y a certains coups qui sont beaucoup plus compliqués. Et puis surtout, voilà, c'est un sport qui, comme les autres, nécessite beaucoup beaucoup d'entraînement et de pratique pour progresser. Et c'est vrai que bon, ben aujourd'hui, j'ai un niveau où je peux m'amuser. Voilà, et j'essaie de copier un peu ce que je vois à la télé. Bon. Mais par contre, dans la réalisation, après, c'est pas pareil.
3: Très bien, c'est noté. Allez, le coach. Thomas Binet, Jérôme Fernandez vous invite à répondre à cette question. Comment consolider le lancement de ces clubs de paddle partout en France, comme celui donc, le Palarea au Pontet, récemment ouvert ?
9: Oui, alors, moi j'aurais tendance à dire que quand on ouvre un premier site, alors, je sais qu'il est en circuit intégré. Alors, circuit intégré, rapidement pour nos auditeurs, ça veut dire qu'il est propriétaire de l'ensemble, c'est pas de la franchise par exemple. Mais souvent on dit quand on ouvre un site et qu'on va en ouvrir, et là en l'occurrence je l'évoquais il y a un instant, une quinzaine d'ici 3 ans, le premier site sert également de jurisprudence. C'est une forme de master. C'est là où on va essayer tester un certain nombre de choses. On va regarder ce qui marche moins bien, ce qui marche pas du tout, ce qu'il faut corriger, de manière à se dire, ben voilà, j'ai trouvé la bonne formule. Et à partir de là, je vais pouvoir la dupliquer un petit peu sur l'ensemble des territoires, tout en sachant que chaque territoire, hein, n'oublions pas, a ses spécificités. La vraie problématique, en fait, de ce type de club, et pas de club de paddle, de club sportif, mais c'est d'assurer, j'allais dire, une fréquentation en permanence du club. Vous avez le fameux truc des heures creuses, heures pleines. Mmh. Ça, c'est la vraie problématique.
3: Voilà.
9: Et il va pas déroger à cette règle. Il le sait d'ailleurs, il en est bien conscient. Il sait qu'il va falloir trouver des astuces. Alors, on est là pour en parler un peu aujourd'hui, justement, pour permettre à ce que son club se développe bien.
3: Bon. Alors, juste quand même, parce que je reviens sur...
9: Je voulais donner un chiffre, Frédéric, pardon.
3: Alors on le dise, c'est-à-dire que dans un instant, Thomas Binet vous donnera un gros chiffre. Mais, Jérôme Fernandez, le plus du Pontet, pourquoi le Pontet ? Pourquoi ce premier club ? Qu'est-ce qu'il va faire qu'il ait de référence, comme le suggérait Thomas Binet ?
8: Alors, pourquoi Avignon ? Tout simplement parce que c'était l'opportunité d'ouvrir un complexe très rapidement. puisque le hangar est existant, il a une hauteur qui permet une pratique idéale en tout indoor. En plus, on est climatisé et chauffé, donc ce qui est par rapport à la concurrence un gros avantage, puisqu'on ne dépend pas ni de la météo, ni de l'horaire, ni de la saisonnalité. Et surtout parce que j'avais envie aussi d'être très présent sur ce premier projet. Donc, je suis venu pour gérer la fin de chantier et l'ouverture. Et surtout essayer d'être au contact de mes premiers clients pour les fidéliser. Et c'est vrai que j'ai souvent des clients qui me reconnaissent.
3: Eh oui, c'est ça le plus.
8: Ils sont contents du coup de me voir.
3: Ben voilà, c'est ça. Il est là. Et maintenant, mesdames et messieurs, le chiffre de Thomas.
9: Ben le chiffre, c'est le taux d'occupation en fait de ce type de lieu. Parce que en fait, à quel chiffre, à quel quantité, on rentabilise un club. Bon, le chiffre communément évoqué, c'est à peu près 55% d'occupation. Donc, ça veut dire qu'en dessous de 55%, on paye ses charges, pour faire court.
3: Et c'est-à-dire en utilisation de l'espace ou
9: oui,
3: quoi
9: on a, bah, oui. Par la, via l'abonnement, etc.
3: Oui,
9: donc,
3: d'accord.
9: Le taux d'occupation traduit financièrement. C'est-à-dire qu'on a un niveau de charge, on arrive à atteindre le point zéro, c'est-à-dire le moment à partir duquel on commence à gagner de l'argent, c'est à 55% à peu près de taux d'occupation. Donc, la vraie problématique pour Jérôme, mais pour tout type de salle de cette nature-là, bon, évidemment, première problématique, pardon, c'est d'arriver à 55%, et puis on commence à gagner de l'argent à partir de là, en fait. C'est ça le truc.
3: Comment c'est parti finalement, exactement. Jérôme ? Alors, est-ce que en termes de remplissage, d'abonnement, on en est où là ? Donc, on est en mars.
8: Alors, nous, dans nos projets, dans nos business plans, on prévoit toujours 2 mois de trésorerie pour lancer le projet, pour pouvoir justement payer nos charges salariales, de loyer, etc. Puisque nous, on est locataire du bâtiment. Normalement, on a atteint ce seuil de 55%, 60% au bout de 2 mois d'ouverture. Nous, on l'a atteint au bout d'un mois.
3: Ah oui,
8: on est très content
3: chapeau,
8: par rapport à ça. Maintenant, comme l'a dit Thomas, on est en train de trouver un rythme de croisière aujourd'hui où on remplit de manière régulière les mêmes créneaux. Et quand on a cette visibilité-là, on peut travailler sur les heures qui sont moins occupées pour aller justement y insérer des séminaires d'entreprise, des tournois homologués par la FFT pour que les gens viennent participer à ces tournois dans notre club. On peut aussi créer des animations internes. Pour ne rien vous cacher, il y a une semaine, la semaine dernière, on a organisé un tournoi déguisé avec nos clients. Donc on a lancé l'idée sur notre groupe WhatsApp et donc on avait ouvert à 36 places.
3: Oui,
8: et ça s'est rempli en 2 jours.
3: Ah,
8: en 2 jours, ça s'est rempli.
3: Bon.
8: Et les gens ont joué le jeu, ils sont venus tous déguisés, on a passé un excellent moment. Donc, en fait, le but, c'est d'animer le club pour remplir ces fameuses heures creuses où les gens travaillent, où les gens ont moins de temps pour venir dans les clubs de padel. Mais comme je le disais, nous, notre gros avantage par rapport aux autres clubs autour d'Avignon, c'est qu'on a toutes nos pistes qui sont en intérieur, alors que les autres clubs ont une grosse partie de leurs pistes qui sont en extérieur, et la météo, jusqu'à maintenant, n'a pas été vraiment favorable.
3: C'est le moins qu'on puisse dire. Thomas Binet, on l'a compris, ça part très bien. Ça vous a d'ailleurs impressionné, vous avez un peu ausculté, comme vous le faites à chaque fois, ce projet donc de Jérôme Fernandez et d'Adriane Grégory, et ça, et c'est très solide.
9: Oui, c'est solide. Alors, j'ai appelé mon meilleur ami qui est Excel, j'ai fait un petit tableur pour regarder la concurrence.
3: Jacques, de son prénom.
9: Absolument. Oh, bravo.
3: Ouais.
9: Sur Avignon. Bon, après, on compare les formules, mais comparaison n'est pas raison dans beaucoup de cas de figure. Alors, allons plutôt sur les solutions, parce qu'il a fait des choix, effectivement, de tarification, il a fait des choix d'absence d'abonnement pur, etc., sans engagement, c'est ses choix. D'autres ont fait des choix d'abonnement, etc. Je sais pas où est la vérité dans tout ça. En fait, c'est le public qui détient la réponse. Ce qu'on peut peut-être, c'est pousser plus loin, peut-être, sauf erreur de ma part, ce qu'a gagé Jérôme. C'est peut-être créer, par exemple, ce qu'on appelle des tarifs discriminants. Alors, discriminants dans le bon sens du terme. C'est-à-dire, par exemple, des cartes pour des retraités, par exemple, pour le matin, pour les étudiants, pour un certain nombre de catégories qu'on va amener vers les heures creuses. Parce que, pardon, j'ai ma lubie, c'est de lui remplir les heures creuses. Les heures pleines, par définition, elles sont pleines. C'est pas très difficile. Peut-être qu'il faut, à un moment donné, certains ont tenté ça, je soulève cette idée, de limiter le nombre d'heures jouables en heures pleines par les joueurs en réorientant vers les heures creuses, c'est-à-dire en disant il y a un quota. Vous avez mais ça passe un peu par l'abonnement pour faire ça. Vous avez un certain nombre d'heures, mais du coup vous pouvez aller vers les heures creuses si vous voulez jouer. Et ça c'est plus intéressant pour Jérôme.
3: Voilà quelques idées. Alors Jérôme Fernandez, concrètement là, parce que ça part très fort, il va falloir embaucher aussi. Là c'était votre projet de créer une équipe. Vous nous l'avez dit en début d'émission, Jérôme.
8: Alors, il y a une première équipe qui a été créée, donc on est 4 salariés sur le site pour le moment, ce qui nous permet largement de répondre à l'affluence du début, on va dire, du projet. Et effectivement, une fois que le club tournera du matin au soir, il faudra staffer et s'orienter vers du recrutement. Après, je rejoins ce qu'a dit Thomas, c'est aussi une question de localisation. C'est-à-dire comment on va avoir une fac qui va être très très proche de notre club. Donc là, effectivement, c'est un véritable intérêt de créer des tarifs étudiants, d'attirer les jeunes dans nos clubs avec des tarifs préférentiels. Ici, sur Avignon, on a beaucoup moins d'étudiants, donc on va jouer peut-être plus sur des cartes de recharge, sur du porte-monnaie virtuel, pour que les gens investissent dans leur porte-monnaie virtuel pour avoir des réductions entre guillemets que nous ça nous fasse rentrer de la trésorerie en avance pour payer les premières charges qui sont substantielles quand même.
18: Et puis vous savez ce qu'on dit à Avignon hein sur les périodes de pont allez-y hein aussi voilà c'est facile allez voilà photo
8: alors,
18: finish
8: une autre

0: Non, c'était pas ça que je voulais lui dire. Je voulais juste profiter de l'occasion quand même pour rappeler que le paddle, c'est quand même quelque chose de sociétal, mais c'est quand même assez récent au final. Donc, c'est-à-dire qu'il y a un effet de mode aujourd'hui. L'urgence aussi, c'est de prendre en considération cet effet de mode pour faire perdurer le plaisir et que ça devienne vraiment un sport à part entière. Parce que sinon, évidemment, ça peut mettre à mal le business à un moment donné. Hein, faut l'avoir juste en tête.
1: C'est noté, Thomas Binet. Rendez-vous donc même heure la semaine prochaine,
0: avec
1: Thomas.
0: Avec plaisir.
1: Et puis, merci et bravo, mon cher Jérôme Fernandez. Attention quand même, je pense que cette fois-ci, vous êtes prenable sur le terrain, hein, pas comme au hand.
2: Ah oui, donc, largement.
1: Je descends, je viens vous challenger comme j'ai pu le faire à certains moments en course à pied, vous vous souvenez ?
2: Avec grand plaisir,
1: je merci mille fois, Jérôme, et bravo pour ce très beau projet avec Adrian Grégory. Tout de suite, Anthony Martin Smith, faut que ça change, à la semaine prochaine.
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1: Et faut que ça change, vous savez pourquoi? Parce que 30% de la population est en situation de handicap et que certaines choses dans la société ne vont toujours pas, que ça doit changer. En tout cas, enfin, peut-être que ça va mieux. On va le voir avec vous, Mathéo Lamblot. Mais en tout cas, merci d'avoir choisi Sud Radio pour accompagner votre soirée avec ce match Toulouse-Pau à venir juste après l'émission. Donc restez bien connectés. Mathéo, bonsoir à vous.
2: Bonsoir Anthony, bonsoir tout le monde.
1: Peut-être, je le disais, que finalement, les choses ont changé. Peut-être que la France est enfin accessible puisque le Fonds territorial pour l'accessibilité, ce fonds de 300 millions d'euros qui a été annoncé par Emmanuel Macron en 2023, eh bien, devait accompagner les ERP 5, les établissements recevant du public de 5 catégories, c'est-à-dire les petits commerçants, les cabinets médicaux, les cabinets d'architectes, les professions libérales, eh bien, a été supprimé tout bonnement le 7 janvier dernier. Donc moi, je vous le dis, voilà, l'émission est terminée puisqu'apparemment, on n'a plus de boulot, Mathéo, tout va mieux. Alors, on va quand même en parler, on va essayer de décrypter ce qui se passe en deuxième partie d'émission. Je vous expliquerai aussi ce qui s'est caché derrière cette paire de lunettes que le monde entier a vu et dont le monde entier a parlé au sujet d'Emmanuel Macron qu'il portait lors de ce forum à Davos et que Donald Trump a même rié. Avec nous autour de cette table pour discuter de ce fonds territorial d'accessibilité, le député Sébastien Pétavy. Bonsoir à vous.
3: Bonsoir.
1: Merci d'avoir accepté notre invitation. Nous aurions voulu avoir la déléguée interministérielle à l'accessibilité, Isabelle Saura, qui est en charge de ce fonds territorial d'accessibilité, ou du moins était en charge. Elle n'a pas pu se rendre présente, je le regrette. Néanmoins, elle nous a donné quand même quelques éléments que nous pourrons partager avec vous. Et puis, autour de la table, Virginie Dubost, bonsoir à vous, ça faisait longtemps.
4: Bonsoir.
1: Ça faisait longtemps hein, qu'on vous avait pas vu autour de cette table. Je suis très content de vous avoir de nouveau. Très belle année parce qu'on s'est pas revu depuis. Et à distance, il est président de l'APHPP, l'Association pour la prise en compte du handicap des politiques publiques et privées. Pardon, excusez-moi. Il n'y a pas que l'accessibilité qui déraille, ma voix aussi. Mathieu Hanreau.
5: Bonsoir à toutes et tous.
1: Bonsoir, merci d'avoir pris le temps d'échanger quelques mots avec nous. Eh bien, on y va.
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1: Est-ce que l'accessibilité va mieux en France, ou en tout cas, est-ce que la considération du handicap, là aussi, va-t-elle mieux? Déjà, Mathéo, on va démarrer avec vous et votre coup de cœur, non? C'est même
2: non,
1: pas un coup de cœur, c'est plutôt un coup de gueule.
2: Oui.
1: Je vous écoute, Mathéo.
2: Oui, justement, Anthony, j'ai pris le temps de préparer cette chronique afin de bien peser le pour et le contre d'une polémique qui me semble bien exagérée. Cette polémique concerne l'annonce de la sortie d'une poupée Barbie autiste. Elle est commercialisée par le géant du jouet Mattel. Il s'agit déjà de la quatrième poupée porteuse de handicap lancée par Mattel, après une poupée porteuse de trisomie 21, une poupée équipée d'appareils auditifs et une autre avec des prothèses. Ce sont donc, à mon sens, des démarches qui vont plutôt dans le bon sens, notamment pour sensibiliser les enfants au handicap. Mais voilà, comme je vous le disais, une polémique a pointé le bout de son nez. Elle est portée par l'association SOS Autisme, qui déplore les caractéristiques de cette nouvelle poupée Barbie autiste. Pour l'association, le regard fuyant de la poupée est réducteur. Quant aux accessoires, le hand spinner, vous savez, ce petit jouet qu'on fait tourner autour de notre doigt, et le casque anti-bruit, il serait tout simplement, selon elle, une caricature. Pour SOS Autisme, cette poupée serait discriminante. C'est là que je trouve cette position un peu exagérée. On se bat sans cesse, notamment dans cette émission, pour que tous les types de handicaps soient représentés dans notre société. Cette poupée a en plus été conçue pendant plusieurs mois en collaboration avec des experts du neurodéveloppement et des associations spécialisées. Peut-être y a-t-il des éléments critiquables sur la forme, mais ne devrions-nous pas finalement nous concentrer sur le fond de la démarche, qui me semble pour le coup plutôt louable.
1: Virginie Dubost.
4: Moi, je trouve que c'est une très bonne initiative. Et je complète aussi parce qu'il y a eu une Barbie en fauteuil roulant il y a à peu près 3-4 ans. Et je trouve ça génial parce que je me mets à la place d'une petite fille qui est en situation de handicap, qui veut jouer comme toutes ses copines à tous les jeux de tout le monde et qui ne se retrouve pas dans les représentations des jouets et des Barbies qui exercent tous les métiers et qui n'ont pas toutes les formes de corps, etc. Et donc, je trouve ça une très bonne chose. Et c'est dommage que quelque chose qui est a priori positif engendre de telles polémiques, alors que bah, je pense que ça peut... Il faut penser aussi du point de vue enfant. Et je pense que si on interviewait les enfants concernés, ils seraient ravis de voir des jouets qui leur ressemblent aussi.
1: En tout cas, c'est la jeune fille qui est sommeil en vous qui nous en parle aujourd'hui.
4: Ouais, même si j'étais pas en fauteuil quand j'étais petite, j'ai des amis qui l'étaient. Et c'est vrai qu'on en, oui, on en parlait.
1: Vous appelez de vos voeux finalement à ce que les enfants soient éduqués depuis leur plus jeune âge, à ce qu'est la différence et toutes les formes de différence. Sébastien Pétavi, ça vous inspire quoi? Je n'ai pas obligé de répondre. Hein.
3: Bah si, si, si, j'ai bien envie de répondre. Non, c'est... Je crois que c'est bien de se poser la question pour un enfant aujourd'hui qui a une situation de handicap, de savoir comment se projeter et de comment effectivement accueillir cette différence. Et puis là, on parle de l'enfant en situation de handicap pour qu'il puisse avoir un jeu qui correspond aussi à sa situation. Mais pour les autres enfants valides, de pouvoir se dire qu'il y a une diversité et que ça fait partie
1: de la norme.
3: Parce que en fait, c'est à partir du jeu que l'on construit aussi ses rapports, son rapport à la norme. Et donc, je crois que c'est quelque chose d'important. Après, ça pose une question. Est-ce que une poupée, là en l'occurrence, avec un casque, avec certains objets, vient balayer toutes les possibilités de handicap? Non, évidemment. Mais maintenant, je pense qu'on peut saluer quand même.
1: Mais ça aide dans la transformation du regard de l'enfant. Moi, je repense à ma fille qui est derrière dans le studio et que j'embrasse très fort, qui a 6 ans. Et lorsqu'elle a vu les Jeux Paralympiques, elle était émue devant le podium et elle m'a dit « Papa, je suis tellement contente que la dame avec la fausse jambe ait eu la médaille. » Bon, ben, finalement, quand elle verra une personne amputée avec une prothèse un jour dans la société, ça ne lui fera rien. Elle vous a croisé tout à l'heure, ça ne lui a strictement rien fait. Alors que de ma génération, ça interrogeait. Le regard était totalement différent. Mathieu Hanroux.
5: Bah écoutez, moi je fais un peu le même constat que tout le monde autour de la table. C'est très positif, c'est un formidable outil de sensibilisation, comme ça a été dit, dès le plus jeune âge, à toutes les différences. Et c'est très bien justement que différents types de handicap comme ça soient représentés dans les Barbies. Je rajouterais un autre enjeu. J'espère qu'il y en aura énormément qui vont se vendre. Parce que à nous justement de valoriser ce type d'initiative, montrer que ben justement c'est derrière ces enjeux-là, il y a aussi un enjeu économique pour des entreprises qui s'engagent sur cette thématique en rendant leurs produits et services accessibles, et puis en faisant en sorte également que leurs produits et services parlent de handicap. L'enjeu, il est là également, il fera le lien sans doute avec ce qu'on va aborder juste après. Le handicap, l'accessibilité, ce sont des enjeux économiques d'aujourd'hui et de demain.
1: Bon, vous savez quoi, SOS Autisme, si vous nous écoutez, la porte est ouverte. Venez défendre votre point de vue, parce que malheureusement, aujourd'hui, je ne sais pas quoi apporter comme contradiction, puisque je suis assez d'accord avec l'ensemble des avis qui ont été donnés autour de la table, mais je serais ravi que vous puissiez venir nous en parler. On va vous contacter, et puis essayons d'organiser un petit débat avec vous, et voyons... qu'est-ce qui vous dérange à ce point dans cette caricature selon vos propres propos? Je vous propose qu'on revienne sur ce fonds territorial à l'accessibilité, ce fonds de soutien aux entreprises des établissements recevant du public de 5e catégorie, les petits commerçants, les praticiens de santé, les infirmières libérales, etc., qui avaient la possibilité, lorsqu'ils n'étaient pas accessibles, c'est-à-dire avec une marche peut-être devant le pas de porte, avec une signalétique qui n'était pas adaptée aux personnes déficientes visuelles, ou même sans dispositif par exemple pour accueillir des personnes sourdes et malentendantes, et un tas d'autres dispositifs d'accessibilité, l'État venait en soutien, selon une promesse d'Emmanuel Macron, avec une enveloppe de 300 millions d'euros, soit à peu près 50 millions d'euros par an, de 2023 à 2028, pour équiper 100 000 établissements de rue, finalement des commerces de tous les jours. Eh bien, on l'a supprimé le 7 janvier 2026, à une décision qui vient de l'année dernière. Sébastien Pétavi, qu'est-ce qu'il y a derrière ça?
3: Alors, il y a les mesures d'économie. On voit bien que on est en plein vote de budget. Enfin, 49.3 a été prononcé cette semaine. Au-delà de, enfin, ce qu'il y a derrière, moi, j'étais venu il y a quelques mois pour parler de la mission d'évaluation de la loi de février 2005.
1: Oui.
3: Quand on regarde sur les 2 millions d'établissements recevant du public, seulement la moitié respecterait la réglementation, et en sachant que dans la moitié de la moitié, donc le quart, bénéficierait d'une dérogation.
1: Et
3: donc ça veut dire que les trois
1: en plus
3: quarts des bâtiments
1: incapables de l'évaluer et éventuellement de sanctionner le cas échéant.
3: Mais les trois quarts des bâtiments recevant du public ne sont pas accessibles aujourd'hui. Et donc ce fonds était plus que bienvenu. Mais là, c'est absolument incompréhensible de pouvoir l'arrêter, parce que vous venez de l'évoquer. La grande question est, est-ce qu'aujourd'hui, on a arrivé à faire le tour de tous les bâtiments recevant du public et de vérifier s'ils sont accessibles ou pas? Est-ce que l'on est arrivé à voir s'il y avait une impossibilité technique pour le faire? Parce que ça peut être le cas, et dans ce cas-là, on n'a pas imposé à le faire. Mais si ce n'est pas le cas, doit se poser la question de comment on doit l'accompagner. Donc, ça n'a pas été fait. Et puis, on en avait parlé la fois dernière, mais il faut que l'on arrive aujourd'hui aux sanctions. Et donc, pour éviter d'arriver aux sanctions, quand on est arrivé à identifier, et si on accompagne et que l'on explique qu'il y a un fonds, le problème, c'est que le fonds était limité à 20 000 euros. Et donc, quand on regarde le
1: pour
3: prix moyen...
1: Pour 50% d'engagement de l'État, et donc les 50% restants, c'est-à-dire 20 000 euros, étaient à la charge du preneur, donc celui qui a l'établissement.
3: Mais quand on regarde le coût moyen, par exemple, pour un restaurant, c'est 20 000 euros. Pour des
1: 21 500 exactement.
3: Voilà. Pour un hôtel, je crois que c'est autour de 60 000 euros. Et pour installer un ascenseur, c'est 120 000 euros. Donc on voit bien que là-dedans, s'il n'y a pas, on va dire, des plafonds peut-être un peu plus hauts pour pouvoir accompagner, en fait, ça ne fonctionne pas.
1: Alors, écoutez, on va en reparler en deuxième partie d'émission. Vous bougez pas sur Sud Radio. On va reparler de ce fonds territorial pour l'accessibilité. Et puis je vais aussi vous raconter les dessous de ces lunettes qui ont été vues par le monde entier. Qu'Emmanuel Macron portait. Est-ce qu'il avait des problèmes de vue ou des problèmes aux yeux comme on a cherché à nous le faire croire? Bougez pas sur Sud Radio.
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1: Faut que ça change, je vous le dis à chaque fois, parce que 30% des millions de personnes en tout cas en France sont concernées directement ou indirectement par le handicap. Ce serait presque un Français sur deux si on considérait aussi les aimants, en plus des aidants, les gens qui finalement, les enfants, les femmes, les hommes qui partagent le quotidien d'une personne en situation de handicap par amour et qui n'ont aucune intervention dans le handicap au quotidien de la personne. Mathéo Lamblot, toujours avec nous, qui nous a éblouis par cette chronique sur les Barbies. Je relance l'invitation à SOS Autisme, bien évidemment, pour venir débattre avec nous de cette Barbie qui est bien caricaturée selon SOS Autisme pour parler justement de l'autisme au plus proche de l'enfance. Avec nous, toujours nos invités, le député Sébastien Pétavy, merci d'être encore là. Mathieu Hanreau, président de l'APHPP, l'association de prise en compte du handicap des politiques publiques et privées. Et puis vous, Virginie Dubost, notre chère et tendre chroniqueuse, je suis très heureux de vous avoir à mes côtés. On continue sur cette question du Fonds territorial pour l'accessibilité. La rencontre Toulouse-Pau à suivre après cette émission. Et là, je vous parle évidemment de ce que je vous ai promis tout à l'heure, c'est-à-dire les lunettes de Macron dans la story de la semaine.
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1: Le forum économique mondial qui a réuni tous les dirigeants de la planète, du tissu économique et politique, s'est arrêté sur les propos d'Emmanuel Macron, évidemment, sur ce match orchestré entre la France et les États-Unis et Donald Trump, qui a voulu tourner à la dérision Emmanuel Macron et la paire de lunettes qu'il portait. Tout un tas d'hypothèses ont été émises sur pourquoi portait-il des lunettes ? Est-ce que c'était une intervention encore de Brigitte Macron ? Est-ce que c'était une conjonctivite, un problème de vue ? Eh bien, là-dessus, si le mystère reste entier, une autre question survenait. D'où viennent ces lunettes ? Sont-elles françaises ? Est-ce qu'Emmanuel Macron fait bien la promotion du savoir-faire français ? Eh bien oui, c'est une marque française, elle s'appelle Henri Julien, elle est originaire du Jura et elle est spécialisée depuis près de 100 ans dans la double lamination or, un savoir-faire unique, une entreprise française qui a été rachetée par un groupe italien en 2023, qui garde son ancrage au cœur même de la région Franche-Comté, Bourgogne-Franche-Comté d'ailleurs, ils veulent maintenant précisément qu'on mette le Bourgogne et le Franche-Comté ensemble, et qui toutefois a un capital italien. Voilà pour cette histoire autour des lunettes d'Emmanuel Macron qui a beaucoup fait couler d'encre, chez nous aussi d'ailleurs. Allez, on revient sur ce fonds territorial pour l'accessibilité. Sébastien Pétavy, juste avant la pause, on discutait avec vous de qu'est-ce qui s'est passé. Maintenant, j'aimerais avoir le point de vue de Mathieu Hanreau. Vous êtes président de cette association pour la prise en compte du handicap des politiques publiques et privées. C'est quoi votre point de vue ? Pourquoi ça n'a pas fonctionné ? Parce que d'après la délégation interministérielle à l'accessibilité, Isabelle Saura, qui nous a écrit, nous a précisé que les objectifs étaient de 100 000 ERP, établissements recevant du public, qui n'ont pas été atteints, seulement 433, et que l'enveloppe restante était de 2,3 millions d'euros. Finalement, c'est que ça marchait quand même.
5: Non, ça marchait pas. Sinon, on l'arrêterait pas. Et pourtant, les besoins ont été exprimés. Les besoins sont immenses en France en termes d'accessibilité. On a un retard clairement en la matière. Ce fonds territorial d'accessibilité, il n'a pas trouvé son public. Pourquoi ? Alors certainement un manque de communication, mais ça c'est très un peu, j'ai envie de dire, handicap accessibilité en France. Hein, c'est souvent l'écosystème. On reste
1: c'est vrai
5: en
1: vaste que personne, haut, je crois, n'a entendu parler de ce truc.
5: Et c'est ça, le grand public n'a pas été sensibilisé, on n'a pas vu de spot télé, spot radio sur ces sujets. Donc il faut vraiment, de toute façon, sur nos sujets...
1: Donc sur la prime Rénov, on arrive à nous faire de la pub, en veux-tu, en voilà. Par contre, sur l'accessibilité, on n'en parle pas.
5: Eh ben c'est ça, sans doute l'accessibilité, c'est moins vendeur que les enjeux écologiques. Malheureusement, on a du retard par rapport aux enjeux écologiques. Dans quelques années, je pense qu'on a repris sur terre, mais là, c'est un très mauvais signal qui est envoyé. Manque de communication. En effet, du moment qu'on ne trouvait pas le public tout de suite, comme l'a dit monsieur le député tout à l'heure, il aurait fallu augmenter le plafond de prise en charge. C'est très clair. Et puis, le troisième point, il faut un équilibre entre incitation, et ce fonds-là était là en termes d'incitation, et il fallait faire de la communication derrière, mais il fallait également, au bout d'un moment, et on demande toujours que ça aille vers les sanctions. Si on n'avance pas sur ces sujets-là, eh bien...
1: C'est ce que disait Sébastien Pétavy, le député en première partie d'émission, d'ailleurs. Virginie Dubost, ça vous met en colère ou pas ?
4: Ben oui, un petit peu forcément, parce qu'en fait, on nous parle toujours typiquement des petits commerçants qu'il faut favoriser ce genre de commerce, Mais moi, typiquement, je suis en fauteuil roulant.
1: Et c'est le commerce de tous les jours. Vous allez chercher votre pain, votre boulanger n'est pas accessible, bah, vous avez bien l'air fine.
4: Exactement. Enfin, typiquement, moi, quand je dois aller acheter mon pain, bah, je reste comme un chien sur le trottoir et on me sert à la porte. Voilà. Et donc, c'est pour ça que bah, je me dirige vers d'autres commerces qui sont des
1: grandes, grandes surfaces.
4: Surface. Voilà,
1: et qui donc, avec une qualité, bah, une qualité qui va moindre. Peut-être avec.
4: Voilà, exactement. Mmh. Et ce qui me met en colère aussi, c'est qu'on parle d'accessibilité, de handicap, comme si c'était accessoire. Mais ce qu'il faut souligner aussi, c'est qu'il y a l'aspect économique et que les personnes en situation de handicap représentent un pouvoir d'achat. Et quand on voit la difficulté aussi de circuler, de se déplacer, notamment à Paris, je vous assure que quand on sort et qu'on se déplace et qu'on veut aller dans un commerce, c'est qu'il y a bien une intention d'achat. Donc c'est des commerçants se coupent aussi d'un chiffre d'affaires.
1: On m'avait dit une fois que les personnes en situation de handicap étaient une clientèle de niche. Vous aviez dit, on me sert comme un chien, finalement, on est là-dedans.
4: Ben voilà, moi, on m'avait dit une fois, ben, j'ai pas de gens comme vous dans mon commerce, donc.
1: Oui, pourquoi je ferais des travaux?
4: Pourquoi je mettrais ne serait-ce qu'une rampe à Beauville qui coûte rien du tout?
1: Sébastien Pétavi, 2,3 millions qui restaient, ça veut dire quand même que ça fonctionnait ce truc?
3: Ouais, déjà, le fonds a été réduit l'année dernière avec le 49.3. On est passé des 50 millions annuels à 5 millions. Et donc là, parmi les 5 millions, il n'en restait que 2,3 millions. Donc, bon,
1: qui vont être transférés dans un système de téléphonie universelle qui va permettre à quoi? Aux personnes sourdes et malentendantes de pouvoir téléphoner avec les services publics?
3: Oui, il y a une obligation à partir de 2026 pour tous les opérateurs d'avoir un service donc pour tous leurs clients sourds et malentendants. Donc ça, c'est quelque chose de très très bien. Mais on s'apprête à avoir exactement le même problème parce qu'il faudrait l'équivalent de 5000 équivalents temps plein de personnes formées en LSF. Et aujourd'hui, en France, on en a que 500. Donc, on part vers exactement le même problème.
1: La même histoire. Et il y aura probablement pas de spot télé là-dessus pour dire aux personnes sourdes et malentendantes qu'elles peuvent bénéficier de ce service. Parce que bon, la radio, on se doute bien que c'est pas forcément le média privilégié. On va dans la même direction, le même mur, Mathieu Hanreau, excusez-moi.
5: Oui, du coup, souvent, on planifie pas assez ces enjeux du handicap d'accessibilité en France, c'est un fait. Pourtant, on a des bons outils. Hein. On a un ministère délégué sur ces sujets-là. On a la délégation ministérielle à l'accessibilité, la délégation interministérielle
1: au ministère de l'écologie. Oui.
5: Voilà, et on a derrière également sur le CNCPH avec la mobilisation des associations.
1: Conseil national consultatif des personnes handicapées. Je suis désolé, à chaque fois que vous utilisez des acronymes, je suis obligé de les expliquer à nos auditeurs.
5: Vous faites bien, merci de préciser. Mm. Et voilà, on a tout ce qu'il faut. Après, il y a un manque de planification sur le handicap. À 5-10 ans, qu'est-ce qu'on veut faire et comment on planifie? Et surtout, une fois qu'on a une feuille de route, quel budget on sacralise et surtout on sacralise dans le temps pour donner de la visibilité sur nos enjeux. On manque clairement de ça. Moi, j'espère justement que les élections présidentielles de 2027, elles seront l'occasion que les futurs candidats se positionnent clairement sur cet enjeu en planifiant ça sur leur mandat.
1: Moi, je me retourne vers vous, Sébastien Pétavi, parce que vous êtes un peu le technicien sur cette question. Qu'est-ce qui deviennent ces 300 millions d'euros? Parce que là, j'imagine que ça nous fait, pardonnez-moi l'expression, une belle jambe, que de savoir que les personnes sourdes et malentendantes vont avoir une téléphonie universelle, mais ça règle toujours pas notre problème d'inaccessibilité dans notre société.
3: Non, et puis là, c'est quand même assez terrible de prendre sur l'accessibilité d'un côté pour le transférer vers un autre handicap. Enfin, je crois que la formule utilisée par l'APF dernièrement avec on déshabille Paul pour habiller. Bon, c'est pas sérieux, surtout que à Toulouse, à la fac de Toulouse, il y a une formation LSF.
1: Dont vous êtes
3: et issu. Il y avait un manque. Il fallait créer un poste justement de LSF et on a eu une grosse bataille ces derniers mois. Il a fallu intervenir auprès du ministère pour avoir la garantie de la création d'un poste de LSF pour pouvoir avoir suffisamment de personnes formées pour les besoins qui arrivent. Et effectivement, si on doit planifier, il faut le faire dès le départ, permettre à des enfants en situation de handicap et malentendants de pouvoir avoir accès aux formations.
1: Merci beaucoup Sébastien Pétavi, merci. Je rappelle, vous êtes député, rappelez juste le parti, pardon, vu que j'ai supprimé mes fiches. Vous êtes de quelle partie du coup?
3: Génération.
1: Génération. Merci en tout cas Sébastien Pétavi. Virginie, tu postes. C'est pas sérieux.
4: Vraiment pas sérieux.
1: Non, vraiment pas sérieux. Mais voilà, on a encore du travail, Mathéo Lamblot. Virginie Dubost, on se revoit très vite. Parce que finalement, on se rend compte que l'accessibilité, c'est toujours pas ça en France. Mathieu Hanreau, vous êtes président de la PHPP. Ça, je m'en rappelle. L'association pour la prise en compte du handicap des politiques publiques et privées. Merci en tout cas d'avoir pris le temps de débattre avec nous. Mathéo, on se retrouve très vite sur l'antenne de Sud Radio dès la semaine prochaine. Je vous remercie pour cet excellent travail remarquable. Bonne soirée sur Sud Radio.
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28: Bonjour à tous. D'importants moyens sont toujours déployés dans les Landes où le feu a repris ce matin dans le secteur de Garin. 1600 hectares ont brûlé pour le moment et 650 personnes ont été évacuées. 550 pompiers sont mobilisés. Une baisse des températures attendue demain. Plusieurs régions devraient connaître des températures autour des 30 degrés avec des risques de pluie et d'orages, surtout dans l'est de la France. 64 départements sont en vigilance orange canicule pour le moment. Jean-Luc Mélenchon salue une victoire majeur pour nos libertés fondamentales. Le leader de la France insoumise rappelle que son parti s'était opposé à la loi interdisant les réseaux sociaux aux moins de 15 ans. Le Conseil constitutionnel a censuré ce texte. Les sages estiment que la mesure porte une atteinte disproportionnée à la liberté d'expression des plus jeunes. Un adolescent de 17 ans grièvement blessé par balle à Villeurbanne au nord de Lyon. La fusillade a eu lieu la nuit dernière dans le quartier Grand Clément, connu pour le narcotrafic. Quand la victime a été transportée à l'hôpital, son pronostic vital était engagé. Les deux deux suspects sont en fuite. Le préfet annonce que des renforts de CRS seront déployés tout le week-end dans ce quartier de Villeurbanne. 9 personnes tuées par des frappes israéliennes dans le sud du Liban, dont des femmes et des enfants. Le bilan le plus meurtrier depuis les accords conclus en juin entre Israël et le Liban. L'armée israélienne affirme que ces frappes ont été déclenchées après une attaque du Hezbollah contre ses soldats. Beaucoup de monde sur la route en ce week-end du 15 août, journée rouge dans tout le pays, dans les deux sens. La circulation est même extrêmement difficile en Auvergne-Rhône-Alpes, où la journée est classée noire dans le sens des départs. L'Espagnol Ferran Torres s'engage au PSG pour 5 ans, c'est ce que vient d'annoncer le club parisien. L'attaquant de 26 ans arrive du FC Barcelone. Le montant du transfert est estimé à 50 millions d'euros. Et puis le Français Aurélien Quignon décroche la médaille de bronze sur le marathon Marche au championnat d'Europe d'athlétisme. L'épreuve a été remportée par l'Italien Massimo Stano. Bon week-end à notre écoute.
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2: Sud Radio, les clés d'une vie, c'est de mon invité. Votre prénom vous a permis de vous faire un nom. Pour une génération, il est lié à des centaines d'épisodes d'un feuilleton, mais loin des plateaux, votre parcours est lié à d'autres épisodes plus personnels que nous avons évoqués à l'heure de vos débuts dans la chanson. Bonjour Lali.
6: Bonjour Jacques.
2: Lali Maignan, mais tout le monde vous connaît sous le nom de Lali, je crois.
6: Oui, absolument. Oui, c'est vrai.
2: Alors, il y a cet album, Le Pull, on va l'évoquer car ce sont vos débuts dans la chanson, oui. Après de multiples activités, mmh. On va en parler pendant une heure. Et puis, le principe des clés d'une vie, vous le connaissez, vous écoutez Sud Radio?
6: Oui, j'écoute Sud Radio, je suis très fidèle à Sud Radio et je suis ravie de me retrouver ici avec vous.
2: Eh bien, c'est réciproque. Alors, la première date que j'ai trouvée, c'est lié à un événement personnel le 12 mars 2012. Ce sont le premier des 5 jours d'acting au Théâtre Mogador, un atelier rencontre auquel vous avez participé et je crois que ça a été important dans votre parcours.
6: Oui, j'ai commencé un stage au début qui devait durer 2 mois et en fait, ça a été l'histoire d'une amitié et une grande expérience avec une metteur en scène qui s'appelle Annie Hamel et qui a organisé un parcours, un stage avec un training particulier. Donc, comme toutes les écoles de l'Est, on travaille beaucoup sur le corps et ce travail ne m'a jamais quittée. C'est un travail où j'ai redécouvert l'acting, le travail sur scène, puisqu'après j'ai présenté une pièce avec Thierry Charpiot, qui est un ami de d'Annie Hamel, et on a représenté la France dans un festival de duo en Arménie. Et on a travaillé essentiellement le corps pour construire les personnages et j'ai trouvé son approche vraiment intéressante. C'était une amitié qui a duré plusieurs années.
2: Et le Théâtre Mogador, en plus, une chose qu'on ne sait pas, c'est qu'il a été inauguré le 21 avril 1919, après la guerre, par le président des États-Unis, qui s'appelait Woodrow Wilson, et par son successeur, qui était Franklin Roosevelt.
6: Absolument, ouais. Absolument. Mais grand événement. Et après, j'y suis retournée au Théâtre Mogador et on a fait un travail avec Xavier Duringer.
2: Oui.
6: Et j'ai vécu une expérience tout à fait particulière. Il nous faisait faire un training un peu intensif et on a travaillé des heures et des heures les yeux fermés et sur ces textes. Et on était 20 comédiens enfermés dans ces studios de Mogador et on a passé 5 heures les yeux fermés et on a vécu quelque chose qui a marqué un tournant à tous dans notre existence après cette expérience-là. Voilà, un petit clin d'œil à Monsieur Duringer.
2: Oui, qui a mis en scène un film La Conquête, qui était la première fois qu'on faisait un biopic sur quelqu'un qui était président, qui était Nicolas Sarkozy. Et c'est vrai que ces expériences dans le noir, il y a un restaurant à Paris où on dîne dans le noir complètement pour ressentir chaque instant.
6: Oui. Ce qui est fou, c'est qu'on se dit qu'on va ouvrir les yeux, qu'on va pas jouer le jeu. Et en fait, non seulement ça fonctionne, mais c'est assez intéressant de sentir que les 20 comédiens s'étaient répartis en 2 ou 3 groupes et que tout le moindre bruit, on devenait vraiment un animal et le moindre bruit, on commençait dans l'imaginaire à créer tout un univers autour de chaque bruit, autour de chaque corps. Moi, je pensais reconnaître quelqu'un à chaque fois et en fait, quand j'ai ouvert les yeux, c'était pas du tout la bonne personne. Et on a vécu vraiment une expérience très, très particulière. Vraiment.
2: Alors, vous avez ouvert les yeux, je crois, à Boulogne-Billancourt.
6: Oui.
2: Avec un père architecte urbaniste et une mère qui est réanimatrice anesthésiste.
6: Oui, qui a fait un grand parcours, oui.
2: Oui, et surtout, je crois qu'elle vient du Brésil.
6: Oui.
2: Alors, je crois qu'elle vient de Mossoró, non?
6: Oh, vous êtes bien renseigné, oui.
2: En fait, Mossoró, c'est dans l'état du Rio Grande.
6: Oui, Rio Grande
2: et je crois qu'elle a fui son pays à cause d'événements politiques.
6: Absolument. Donc, ma mère était étudiante en médecine en quatrième année. Et c'est toujours avec beaucoup d'émotion que je parle d'elle parce que c'est... Aujourd'hui, on est dans tous ces courants pour mettre en valeur le travail des femmes, l'égalité, la parité, tout ça. Et en fait, elle était déjà progressiste. Elle était étudiante quand elle s'est fait embarquer par les militaires dans l'amphithéâtre. Elle était en cours. Elle a été en prison, elle a été torturée, elle a vécu des moments très particuliers. Et finalement, on l'a... C'est quelqu'un qui était dans la prêtrise, c'est mon parrain, qui lui a pris un billet d'avion et qui lui a dit « Écoute, va à Paris, sinon tu vas laisser ta peau là-bas ». Et elle est arrivée à Paris où elle a refait sa médecine, parce qu'on n'a pas reconnu la médecine, les études de médecine qu'elle avait faites. Et elle a tout déglingué. C'est une femme qui a vraiment été très très sobre, très combattante, tout par le travail, très forte et... assez énigmatique, en fait. Il y avait un journaliste, Henri Raillard, de chez Classica Latina. Je sais plus si cette radio, je crois pas qu'elle existe encore. Non. Et qui venait, qui voulait faire un film, qui voulait faire un documentaire sur elle et tout, parce qu'elle était vraiment révélatrice d'une réussite en France et d'une réussite étrangère et féminine. Donc c'était particulier.
2: Et je crois que son prénom, c'était Maria Lali.
6: Maria Lali, oui, vous êtes vraiment bien. Ouais.
2: Et si vous appelez Lali, en fait, c'est le diminutif d'un prénom que Yves Duteil a chanté.
6: Ah oui.
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6: Oulaï.
7: 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Un lilas pour Eulali. Eulali
2: c'est
7: pour
2: vrai que votre vrai prénom, c'est Eulali.
6: Alors non, mon vrai prénom, c'est Lali. Mais c'est vrai que ce prénom, en fait, qui est passé de génération en génération, vient d'un diminutif d'un prénom français, Eulali. Et en fait, on raconte dans la légende de notre famille, on raconte qu'il y avait un Hollandais qui était parti, qui était amoureux d'une Française. Et quand il est arrivé sur la terre brésilienne, eh bien, il s'est marié avec une Indienne. Bon, ça a l'air très joli comme ça. Je suis pas sûre que le scénario était aussi classe que ça. Mais en tout cas, il a donné à sa fille, en honneur à cette Française dont il était amoureux, le prénom de Lali, pour ne pas donner le vrai.
2: Et si on se renseigne, les premières Lali en France, c'est en 1993, il y en a eu 10.
6: Oui, avant, c'est ça. Oui. Il n'y en avait pas.
2: Et elles sont 6040 depuis 1993.
6: Je suis très, très contente.
2: Alors, vos études, bon, c'est assez classique au départ, des études de sciences économiques, Hippocagne à Molière, qui est un lycée, un des premiers lycées de filles, je crois. Et c'est vrai qu'au départ, bah, vous faites Assas, la Sorbonne, des lettres modernes.
6: Oui, absolument. Oui. Je voulais vraiment, j'étais partie pour faire du droit international, parce qu'après, effectivement, quand j'étais à ESA, c'était parce que mes parents m'avaient dit, tu feras tes études au Brésil quand tu auras passé soit Sciences Po, soit tu auras ton doctorat de droit. Oh non, du coup, j'ai fait ESA, c'est bon. Je suis quand même allée passer en touriste l'examen de Sciences Po, mais j'étais vraiment une grande touriste, donc ça marchait pas. Et puis, après, j'ai arrêté mes études.
2: Oh non, vous avez fait du dessin et de la peinture, vous avez été aux Beaux-Arts.
6: Oui, je suis allée aux Beaux-Arts, mais entre Assas et les Beaux-Arts, je suis partie voyager. J'ai beaucoup voyagé et j'avais besoin de me changer d'air. Et après, j'ai fait effectivement les Beaux-Arts. Et
2: ça a duré un an, je crois, c'est la section architecture.
6: Oui.
2: Ça vous intéressait pas vraiment non plus?
6: Ça m'intéressait, mais bien au contraire, ça m'intéressait. Mais c'est l'année où j'ai passé l'audition pour...
2: Hélène et les garçons.
6: Pour Hélène et les garçons. Et j'ai été prise, et donc au début je prenais le RER avec ma farde à dessin, et après je me suis rendu compte que c'était plus possible, et que je pouvais pas, et qu'il fallait que je choisisse.
2: Il y avait le piano aussi qui vous passionnait depuis vos jeunes années.
6: Toujours.
2: Et c'est vrai, et la danse classique, vous avez fait de la danse classique qui est contemporaine à haut niveau, je crois, Lali.
6: Alors à haut niveau, je suis allée au conservatoire. Mais pas le conservatoire de Paris, le conservatoire de Gabriel Fauré, qui était le conservatoire dans le 5e. Et j'étais à la Scola Cantorum, j'étais au conservatoire, j'ai eu des cours de piano, de danse. C'était vraiment ma passion.
2: Mais je crois qu'il y a aussi le studio Sylvie Vartan, vous avez aussi fait quelques études.
6: Oui.
2: C'est un studio peu connu d'ailleurs.
6: Le studio SVS, c'était pas connu du tout, SVS. Il y avait le Centre du Marais, qui était très connu, le Centre Américain, qui était très connu, et SVS, on était quelques élèves à aller là-bas, parce qu'on préparait, on faisait les répètes pour... on a fait un spectacle pour Jean-Luc Lahaye, enfin j'ai fait deux ou trois prestats comme ça, un peu pro, et puis très vite, je suis partie ailleurs.
2: Oui, mais il y a un spectacle aussi qui a marqué votre jeune parcours. Je crois que c'était le 20 mai 1987 au De Jazet.
6: Ah, c'est pas vrai. La fugue du bac.
2: La fugue du bac.
6: Comment est-ce que c'est possible que vous ayez retrouvé ça?
2: Vous êtes avec Patrick Alexandroni qui a fait carrière ensuite dans la chanson. Et vous êtes sur scène au De Jazet ce jour-là.
6: Oui. C'était, ça a été un drame, ce spectacle. Mais comment vous avez retrouvé? Il faut que vous me donniez les archives. Oui. Je sais pas comment vous avez fait. Ah, je suis très émue parce que je préparais, j'avais tout en même temps. Il y avait le bac, le permis, enfin tout. Et puis, j'étais dans ce groupe de théâtre, de danse. Et puis
2: la compagnie Léna Ribeiro d'Agey.
6: Voilà, oui. Exactement. Et Léna d'Agey. Et on c'est fou, avec Michel Caco, Michel Missoum qui faisait de la chorégraphie, il y avait tout. Et on était en train de préparer ce spectacle qui devait avoir lieu au De Jazet. Je suis on est parti pour faire plusieurs dates et je n'ai fait qu'une date ou deux, je crois.
2: Deux dates, je crois, exactement.
6: Je crois que j'ai fait deux dates.
2: Oui, le 20 et le 21 mai.
6: Voilà.
2: Mais en même temps, c'était un travail de danse extraordinaire. C'était une comédie musicale d'aujourd'hui.
6: Oh, j'adorais, j'étais ravie. J'étais très, très heureuse. J'étais dans mon bain.
2: Voilà. Vous avez même pris des cours de chant avec Annette Charlot, un petit peu, non?
6: Absolument, j'ai pris des cours de chant avec Annette Charlot. Et ça a été un grand, grand moment. C'est Jean-Luc Azoulay qui m'a dit, va prendre des cours avec Annette. Et quand je suis arrivée, que j'ai vu cette petite dame avec son piano, je me suis dit, ah tiens, quel beau piano. Puis on va voir comment ça se passe. J'étais tellement coincée qu'il n'y a pas un son qui sortait normalement de ma gorge, de ma bouche. Donc j'ai pris quelques cours, mais c'est après que j'ai vraiment travaillé un peu plus le chant.
2: En fait, Annette Charlot était la maman du showbiz. Je crois qu'elle a donné des cours à tout le monde, ouais. Sauf à, elle a refusé à Étienne Dao, à Patricia Cass et à Jacques Chirac qui voulaient prendre des cours de diction.
6: Ah, c'est pas vrai.
2: Et elle a dit non.
6: Patricia Cass et Étienne Dao, oui, d'accord, ok, j'étais pas du tout.
2: Mais c'est comme ça que vous avez commencé à apprendre ce métier.
6: Oui.
2: Et puis il y a une autre date importante dans votre parcours, c'est le 16 novembre 1992. À tout de suite sur Sud Radio avec Lali.
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2: Sud Radio, mon invité des clés d'une vie aujourd'hui, Lali. On évoquera tout à l'heure votre premier album, Le Pull. Oui. Mais là, on revient en arrière avec une date importante dans votre parcours. On a écouté vos débuts dans la chanson et la danse. Et puis là, vos débuts à la télévision le 16 novembre 1992.
6: Et oui, sacrée date. C'était en novembre, je crois que c'était... Oui.
2: 16 novembre, diffusion de l'épisode 70, une place à prendre.
6: C'est ça.
2: Et vous êtes arrivé tout à fait par hasard, car au départ, c'était pas prévu.
6: Pas du tout. C'est une histoire que j'ai plaisir à raconter, parce que c'est vraiment... Quand on dit être au bon moment, au bon endroit, c'est vraiment ça. Vraiment, je suis arrivée pour accompagner une copine qui passait une audition. Moi, je me suis inscrite pour faire de la figure. Et on m'a dit, mais passez le rôle. Je dis, mais j'ai jamais pris de cours d'art dramatique. Et on m'a dit, mais hop, si vous êtes naturel, ça devrait aller. Donc, voilà.
2: Donc, vous pensiez faire de la figuration. Et on vous dit, ben, vous allez avoir un rôle important.
6: Au départ, c'était un rôle de remplacement.
2: Il y a une fille appelée Cathy, je crois, qui était partie.
6: Cathy Lévy, ouais, qui était partie avec David Proulx. Et je suis arrivée en même temps que Linda Lacoste et Sébastien Corriveau. On était un wagon de nouveaux comédiens. Et il était question de tourner. Moi, je ne tournais pas tous les jours, je tournais deux, trois fois par semaine. Et puis après, on nous a dit, est-ce que c'est OK pour vous de tourner plus souvent? Et donc oui, effectivement, après, oui.
2: Alors, au départ, on vous dit, vous allez tourner, vous êtes surprise, je pense, au départ. Vous pensiez pas du tout.
6: Ah oui, pas du tout. Ah oui, oui, oui. Je pensais pas du tout être prise. Et puis, en plus, je n'avais vraiment pas, ma copine était une fille qui était très charismatique, grande, brune. Enfin, bon, voilà. Enfin, je suis pas petite et je suis pas blonde. Donc, voilà. Mais, pour moi, c'était gagné pour elle. D'autant plus que la personne qu'elle devait remplacer était un peu dans le même physique. Et le même tempérament. Et quand on m'a dit, écoute, prends les VHS, tu vas regarder ce que c'est.
2: Oui, car vous ne connaissiez pas du tout le feuilleton.
6: Moi, j'avais même pas la télé, donc c'est pour vous dire, je savais absolument pas où je mettais les pieds. Donc j'ai dû prendre une télé chez une copine, j'ai pris la VHS, j'ai posé dedans, et puis j'ai regardé ce que c'était, puis j'en ai parlé un peu autour de moi, et on m'a dit, mais tu te rends pas compte, c'est super, vas-y, tu vas être tranquille et tout. Bon. Donc je me rendais absolument pas compte, et puis le monde de la télé, j'ai toujours été très... je suis pas physionomiste, j'ai un problème avec les noms. Je reconnais quelqu'un, pas de problème, mais... La télé, pour moi, c'était un mélange de plein de gens dedans. C'était vraiment... Il y en avait beaucoup, des animateurs, donc je savais absolument pas où je mettais le pied.
2: Vous arrivez la première scène, je crois que vous arrivez timidement dans la bande, dans la cité universitaire.
6: Oui.
2: Et on explique que vous allez habiter avec Hélène et ses copines.
6: Oui. Oui.
2: Et vous appelez vraiment Lali, car Jean-Luc Azoulay a vraiment voulu que vous gardiez votre prénom et votre curriculum vitae.
6: Oui, absolument. Il m'a dit, écoute, est-ce que ça te dérange pas qu'on garde ton prénom? C'est joli. Alors moi, j'ai pensé tout de suite à ma mère, en fait. Je me suis dit, tiens, ça fera un joli clin d'œil, c'est pas mal. Donc, voilà. Et puis bon. Et puis ça s'est posé comme ça. Effectivement, il a gardé mon parcours. Et ce sont à peu près les deux seules choses qu'il a gardées vraiment de moi, puisqu'après, dans le rôle, il y a eu beaucoup de compositions, et donc, c'est assez commun de dire qu'on utilise un peu ce qu'on est pour jouer, mais là, après, il est allé chercher des choses assez différentes.
2: Quoi. Oui. Alors, en plus, vous arrivez dans une bande qui est déjà soudée, il faut vous intégrer, et tout le monde était très sympa avec vous.
6: Ben, tout le monde était très sympa avec tout le monde. Donc, j'étais assez impressionnée, je n'avais qu'une phrase à dire le premier jour, c'est « je m'appelle Lali ».« Bonjour, moi c'est Lali » ou « bonjour, je m'appelle Lali ». Bon, donc ça c'était bien. Mais très vite, je suis tombée sur des personnes très très très ouvertes, très sympas, qui m'ont tout expliqué. L'équipe technique, très ouverte, très sympa, ils m'ont tout expliqué. À la prod, c'était pareil. Partout, c'était pareil. Et en fait, c'est quelque chose qui a perduré dans le temps. Il n'y a pas du tout, dans cette équipe-là, ni dans cette famille de comédiens-là, il n'y a pas du tout de melon, de grosse tête, autre chose comme ça. Les gens, quand ils arrivent, on les a accueillis à chaque fois. Les gens du théâtre, les gens du cinéma. On n'a jamais fait de différence. Et on a toujours essayé d'expliquer, parce qu'on sait qu'on tourne très très vite. Ça va très très vite. Donc on a toujours été super accueillants, et la technique aussi. Quoi.
2: Et le réalisateur était Jacques Samin, si vous en souvenez. Et qui était très connu parce qu'il a réalisé une émission à laquelle personne ne croyait au départ, qui était Bonne nuit les petits.
6: Oui, avec le petit nounours. Oui, avec le petit nounours. Oui, absolument.
2: Alors, en plus, il a fallu apprendre des textes très vite, et ça, c'était nouveau pour vous.
6: Oui, alors apprendre des cours, oui, c'est facile. Mais j'ai une très bonne mémoire, donc c'est allé assez vite pour apprendre les textes. Ce qui a été nouveau pour moi, c'était de faire les allemandes, de tout enregistrer assez vite et d'avoir tout le temps quelqu'un sur soi. En fait, on avait tout le temps quelqu'un pour le make-up, pour arranger les cheveux, pour arranger les vêtements, pour arranger ci, pour arranger ça. Et moi, j'avais envie de leur dire, mais vous inquiétez pas, c'est bon, ça va aller, les vêtements tiennent sur le corps, tout va bien. Et donc ça, c'était nouveau. Donc voilà.
2: Et en même temps, le personnage a évolué parce qu'effectivement, petit à petit, on vous a dit, écoute, il y a une personne qui part. Je crois que c'est Johanna. Oui. Tu vas la remplacer. Tu vas être un peu plus folle, un peu plus décontractée.
6: Oui.
2: Ça vous a beaucoup plu, Lali.
6: Au départ, ça m'a beaucoup plu parce que c'était une façon. On tourne tous les jours. On est à 7 heures sur le plateau, maquillée, habillée, coiffée, et on tourne tous les jours. Ce sont des performances, hein, vraiment. Même si c'est pas du Shakespeare, ce qu'on tourne, il faut quand même le faire 25 minutes utiles par jour. Faut
2: c'est
6: le
2: énorme,
6: faire.
2: C'est énorme. Ouais.
6: C'est énorme. Bon, avec une équipe qui suit, avec toute une cohésion. Il y a 50 personnes sur le plateau, tout le monde est suspendu au souffle de tout le monde. Donc voilà. Bon. Et quand on vient me voir et qu'on vient me dire, écoute, voilà, tu vas récupérer un rôle où il va y avoir une partie un peu fofale, j'étais contente parce que. Ça ronronne, en fait. Au bout d'un moment, le système ronronne. Et moi, j'aime bien le nouveau. J'aime bien quand ça bouge. Et donc, je dis, oui, tout de suite.
2: Ça a bougé. Et je crois qu'un jour, en sortant d'un magasin, je crois que c'est Marks & Spencer, vous avez compris votre popularité.
6: Oui, parce que c'était diffusé un mois ou je sais pas combien, presque deux mois après. Et en tout cas, deux mois après que je sois arrivée, effectivement, je raconte toujours cette histoire parce que je sors de chez Marks & Spencer, je sais plus, je vais acheter du thé ou je sais pas quoi. Et puis, j'ai vu la tête d'une femme qui m'a regardée. J'ai vu ses yeux faire un double check comme ça. J'ai dit, oula, qu'est-ce qui se passe? Il y en a une autre qui a regardé l'autre, qui a regardé l'autre, qui a regardé l'autre. J'ai dit, ah là là, et là c'était fini pour moi. Donc, j'ai compris que bon, il fallait que j'arrête le métro, il fallait que j'arrête la...
2: Ah, c'était plus possible.
6: C'était compliqué.
2: Et alors, je crois qu'en plus, vous avez une histoire d'amour avec Sébastien, lorsqu'il vous a quitté ou réciproquement, ça a été des larmes dans le public, mais aussi des larmes chez vous. Je crois qu'on vous donnait de la glycérine pour pleurer.
6: Oui, on avait de la glycérine. Parce qu'en fait, on est entraîné. C'est ça qui est chouette dans ce métier, c'est qu'on a eu la chance en travaillant dans cette série, d'apprendre et de travailler et d'apprendre en même temps. Donc, on peut effectivement, d'un claquement de doigts, se mettre à pleurer, se rouler par terre, sauter au plafond, faire tout ce qu'on nous demande. Le problème, c'était le nombre de prises. Et donc, quand on arrive à la cinquième prise et qu'il faut re-pleurer de la même façon, on nous colle de la glycérine, parce que on est sur un gros plan, il faut que ça coule comme ça et pas autrement. Et donc, la glycérine, c'était terrible. J'en collais dans mes yeux, je me disais, allez, mets-moi de la glycérine sur le doigt, je le collais dans l'œil et je me disais, allez, c'est parti pour les larmes et ça pleurait, quoi.
2: Et ça pleurait. Alors, ce que vous n'imaginiez pas à l'époque, Lali, c'est que ça allait continuer avec les miracles de l'amour, les vacances de l'amour. Ça fait des centaines d'épisodes. Et là aussi, c'est quelque chose qui a été une surprise pour vous.
6: Oui, tout à fait. C'est-à-dire que, un an à peu près après les débuts sur les plateaux d'Hélène et les garçons, on nous a proposé, d'abord il y a eu une histoire d'appartement, et on nous a dit, tiens, ça vous dit d'aller tourner au bord de la mer? Donc nous, oui, bien sûr, c'est idyllique, son bureau au bord de la mer, et on nous a parlé de la Caraïbe, on a dit, ouais, allons-y. Et très vite, on a pris le train, quoi. Dans l'avion plutôt, mais on est parti dans cette espèce de machine qui est devenue la même machine que ce qu'on avait à Paris, mais dans la Caraïbe. C'est-à-dire qu'on n'était plus à Paris, donc on a complètement déconnecté de la vie parisienne pendant 7 ans pratiquement, 6-7 ans à peu près, si je ne dis pas de bêtises. Je crois que vous êtes mieux renseigné que moi.
2: C'est exactement ça.
6: Et on a eu cette espèce de coupure, donc à avoir les pieds dans le travail en permanence, dans un cadre idyllique, sans jamais, en revenant que 15 jours, 3 semaines maximum sur Paris. Donc on était complètement déconnectés de la vie parisienne. Donc bien sûr, plus de casting, plus d'audition, plus rien. Et donc pendant 6 ans, on a été sur ce navire. Et ça s'est bien passé.
2: Oui, avec quand même des éruptions volcaniques, avec des tremblements de terre.
6: Oui. Des cyclones, on a vécu pas mal de choses. Et l'éruption volcanique, moi je l'ai vécu sur une série, La Baie des Flamboyants. J'avais fait venir mon fils. Et le tarmac de l'aéroport était blanc de cendres. Et je n'avais jamais vu de tremblement de terre.

0: très soudés. Et c'est en ça qu'on a eu pas mal de... Il y a une chanson qui a été faite pour Saint-Martin. Oui. À un moment donné, oui. Jean-Luc a eu envie de faire quelque chose pour soutenir Saint-Martin. Parce que nous, on voyait bien comment ça se passait. On voyait bien qu'à partir de Noël, bah, il y avait des grèves dans les Caraïbes. La métropole, c'est loin, tout le monde s'en fiche un peu. Ce sont des problèmes qui sont lointains quand on est en métropole. Mais quand on est là-bas et qu'on voit les gens qui sont vraiment dans une situation entre les assurances qui marchent pas, les déclarations du gouvernement, bon bref, on voyait vraiment les problèmes en pleine face. Quoi. On vivait la même situation, on travaillait là-bas, donc on était dans une réalité très très sans filtre, quoi, sans filtre.
1: Alors ça, c'est le passé, mais ce passé, il n'a pas été oublié. J'en veux pour preuve la date qu'on va évoquer dans quelques instants, le 7 février 2026. À tout de suite sur Sud Radio avec Lali.
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1: Sud Radio, les clés d'une vie, mon invité Lali. On a évoqué vos débuts, on a évoqué bien sûr Hélène et les garçons,
2: oui,
1: qui vous a marqué. Et justement, le 7 février 2026, vous êtes à Avignon pour une GIC Expo. Et là, c'est une GIC Expo qui, de passionnés qui se souviennent d'Hélène et les garçons et de toutes ces séries.
2: Oui, c'est vrai. Oui. Et effectivement, on est en Avignon et je suis très, très, très contente d'être en Avignon pour la GIC Expo. Puisque d'abord on retrouve énormément de fans dans ce genre d'expo. Je fais pas beaucoup ce genre d'événement, je dois le faire une fois dans l'année 2. Mais en plus on était en Avignon. Et Avignon pour moi c'est l'endroit où on a joué Deux femmes pour un fantôme, on a fait le festival, ouais. on a amené nos pièces, on a amené nos projets. Donc c'était vraiment pour moi un retour, non seulement avec les personnes qui connaissaient la série, mais aussi avec les personnes qui étaient venues voir la pièce, qui avaient suivi ce qu'on avait fait au théâtre. Et donc j'étais très très contente là-bas.
1: Mais surtout ce qui est étonnant, c'est qu'en 2026, on se souvienne de Lali, parce que quand je parle de Lali à des gens qui ont connu les garçons, tout de suite, on vous identifie.
2: Oui, c'est vrai. Je suis assez surprise que je... Oui, mais bon... Et c'est le prénom, je pense.
1: Il y a une nostalgie, parce qu'en fait, les gens savent parfaitement ce que vous faisiez dans le feuilleton. Ça a marqué une génération.
2: Oui, c'est vrai, c'est vrai. Les gens ont... Pas forcément les fans, mais il y a quelque chose d'affectif. Il y a de l'affect dans tout ça. Je pense que c'est un feuilleton qui a... C'est drôle parce que j'utilise le mot feuilleton, mais...
1: C'était ça.
2: Et c'est pas... C'est quelque chose qui, tous les soirs... Moi, j'ai reçu des courriers, j'ai eu des témoignages de personnes qui étaient à l'hôpital, qui étaient en maladie longue, qui étaient en décrochage scolaire, qui étaient dans des difficultés au chômage, des choses comme ça, et qui m'ont dit, mais heureusement qu'il y avait votre série, parce que ça me donnait un petit peu de baume au cœur. Alors, au début, moi, quand on me disait ça, je disais, mais n'importe quoi, c'est juste une série. Et puis, après, j'ai vraiment reçu des courriers, des témoignages un peu plus explicites et après par mon travail aussi, parce que j'ai une autre casquette, eh bien je me suis rendu compte qu'effectivement quelquefois il suffit de peu pour amener un peu d'oxygène.
1: Mais c'est ce qu'était la radio voici quelques décennies, oui. Avec les feuilletons radiophoniques qu'on écoutait. Là, Jean-Luc Azoulay a créé ses séries en s'inspirant de ce qui se passait au Mexique, notamment avec les telenovelas, en les adaptant à la France. Et c'est ce que les gens attendent plus que jamais aujourd'hui.
2: Oui. Oui, c'est vrai. Et j'avoue, je vais vous faire une confidence. Quelquefois, c'est sur une radio, ils passent de temps en temps, enfin non régulièrement, pardon, des pièces de théâtre qui sont radiodiffusées. Oui. Et quand j'en attrape une, je l'écoute et je reste suspendue à la diction. Parce que j'adore les mots, j'adore le phrasé, c'est quelque chose, c'est une musique aussi, le phrasé, et je trouve que ça manque.
1: Alors ce qui ne manque pas, ce sont vos activités, parce que bon, il y a eu ce feuilleton, mais il y a eu aussi, vous avez été animatrice sur IDF1 quand Jean-Luc Azoulay a créé cette chaîne.
2: Oui, j'ai fait, là aussi c'était un hasard, parce que j'ai remplacé Manon,
1: oui,
2: qui était enceinte. Et donc, il m'a dit, écoute, tu veux le faire? Je dis, bon, oui, allons-y. Et donc, j'étais très contente. Et je me disais, mais pourquoi on fait pas une émission bien-être? Et donc, bien-être ou architecture, parce que moi, j'ai toujours aimé l'architecture. Et donc, il m'a fait venir comme animatrice. Et du coup, je lui ai proposé une émission Promenons-nous sous les toits, qui était de l'architecture d'intérieur.
1: Et là aussi, vous avez été une pionnière, parce que des émissions de bien-être, il n'y en avait pas beaucoup à la télévision.
2: Alors, bien-être, j'avais pas réussi à la poser, mais Promenons-nous sous les toits, oui, effectivement, ouais.
1: Puis vous avez fait aussi de la télé-réalité, parce qu'il y avait des émissions de télé-réalité, Si près de chez vous, Petit secret entre voisins, vous êtes dans quelques épisodes.
2: Oui, c'est vrai. Alors, c'est pas de la télé-réalité.
1: Non, c'est le principe, c'est-à-dire que ce sont des histoires authentiques transformées en scénario.
2: Mais il y a des dialogues. Enfin, on est obligé d'apprendre le texte et tout ça. C'est pas de la télé-réalité.
1: Non, mais c'était le principe.
2: Oui.
1: Ça s'inspirait de la réalité de l'histoire.
2: Oui, voilà.
1: Pour créer une fiction.
2: Exactement.
1: Et puis il y a une chose aussi. Il y a une chanson célèbre et vous apparaissez dans le clip.
2: Oh là là, ah oui, vous êtes allé chercher.
1: Être idéal. C'est une chanson de Véronique Sanson.
2: Oui.
1: Après 6 ans de silence, elle fait cet album. Et il y a un clip où vous jouez dedans, Lali.
2: Oui, J'avais fait une apparition sur un clip de Malou, et là on me propose, c'est Nicolas Ourès, un réalisateur, qui me propose de jouer dans ce clip. Et je suis très heureuse parce que pour moi, Véronique Sanson, c'est le piano. Et moi, je jouais quand j'étais petite du piano classique et je n'avais pas l'occasion de jouer quelque chose de moderne. Et on m'a offert les partitions de Véronique Sanson et de Michel Berger. Donc, de savoir que j'allais être dans le clip de Véronique Sanson, c'était très émouvant pour moi. Alors, je l'ai jamais rencontré en vrai puisqu'on n'a pas tourné les mêmes jours. Mais j'étais très heureuse d'être dans son clip. Ouais.
1: Et puis, il y a quand même une autre activité qu'on va évoquer maintenant, à partir de la date du 8 mai 2026. À tout de suite sur Sud Radio avec Lali.
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1: Sud Radio, les clés d'une vie, mon invité Lali. On a évoqué Hélène et les garçons, on a évoqué toutes les activités que vous avez menées depuis. Et puis, une nouvelle activité, le 8 mai 2026, votre premier album. Alors, oui. Avant d'en parler, il y a une chanson qui est le titre de l'album, qui est Le Pull.

0: titre de cette chanson n'a pas été choisi au hasard parce que je crois que vous parliez dans votre pull.
1: Je parlais dans mon pull, c'est le titre de l'album. C'est au départ pour ça qu'on a appelé l'album Le Pull, parce que j'étais très timide et je le suis toujours d'ailleurs. Cette chanson est très particulière, elle est en bonus. Hein, et c'est une chanson qui est dédiée à une personne qui est partie l'année dernière et qui dont je porte le pull sur la couverture de l'album. Et qui avait un amour immodéré pour Ottorino Respighi, pour Versailles, pour pas mal de choses, qui fumait la pipe et qui racontait des belles histoires. Et donc c'est toujours avec beaucoup d'émotion que cette chanson, on l'a écrite à la dernière minute. On l'a écrite alors que l'album partait à la presse pratiquement. Parce qu'on s'est dit, mais attends, l'album s'appelle Le Pull, mais il n'y a pas de chanson qui s'appelle Le Pull. Et je me suis dit, mais oui, mais c'est vrai. Et au début, la raison était la réserve. Et je me suis dit, mais non, mais en fait, je sais pourquoi. Et c'est tombé sur une date assez particulière. Et tout a été fait pour sortir cette chanson qui est un peu comme une... Pas une berceuse, mais c'est une chanson qui fait partir, qui fait décoller, qui fait voyager dans les jardins. Et voilà. Elle est très simple.
0: Alors pourquoi avoir aujourd'hui ouvert cette nouvelle voie avec la chanson? Parce que c'est une activité que vous n'aviez pas encore exercée.
1: Alors, je ne l'ai pas exercée de façon publique, mais on a... la musique, ça fait partie de ma vie depuis toujours. Oui. J'étais dans un petit groupe de reprises avant, pendant plusieurs années. On a fait des reprises de rock... on était plusieurs chanteurs, le groupe du Big Pep avec Johan.
0: Vous étiez sur des petites scènes. J'ai vu des images où vous êtes sur une scène entourée de musiciens.
1: Oui, c'est ça.
0: En plein air.
1: Oui, c'est ça. On jouait un peu. C'est vraiment au départ, c'était des amis qui se retrouvaient pour faire de la musique ensemble. C'est drôle parce que ça rappelle un peu le scénario d'une série très connue.
0: Oui.
1: Mais on jouait de la musique ensemble et puis peu à peu, on nous a dit, bah tiens, vous voulez pas jouer pour ça? Vous voulez pas jouer pour ça? Et on s'est dit, ouais, c'est un petit challenge sympa. Il n'y avait pas d'enjeu. Donc on s'est dit, on va jouer. Et puis nous, ce qu'on aime, c'est la musique. Donc on s'est dit, il n'y a pas de problème. Donc on est allé jouer un peu à gauche, à droite, comme ça. Et puis, donc c'est quelque chose qui ne m'a pas quitté. Puis moi, j'ai toujours bricolé des petits trucs sur mes ordinateurs, sur le piano, et voilà, quoi. Donc.
0: Alors, en plus, la musique, je crois que ça a bercé vos jeunes années. C'est-à-dire qu'à la maison, il y avait aussi bien Bob Dylan que John Baez, que la musique brésilienne.
1: Oui, c'est ça, les Beatles aussi. Oui, c'est vrai, oui, exactement.
0: Et le piano, vous l'avez appris presque à jouer à l'oreille.
1: Oui, alors, on a eu des cours de piano. Au départ, on a eu la chance d'avoir un prof, c'était un voisin, qui venait nous donner des cours de piano. À ma petite sœur et à moi, on faisait des quatre mains. Maurice Ravel, c'était sympa. Et puis mes parents m'ont dit, mais tu veux pas entrer au conservatoire? Il y a un conservatoire dans le quartier. Vas-y, c'est bien et tout. Donc je dis bon, d'accord. Et puis il fallait présenter un morceau. Mais moi j'avais que des petites pièces. Et donc j'écoutais tout le temps la même cassette avec toutes les valses de Chopin. Et je me suis dit tiens, je vais présenter une valse de Chopin. Et quand j'ai ouvert la partition, je me suis dit. J'y arriverai jamais. Donc, je me suis dit, j'ai une bonne oreille, je vais le faire à l'oreille. Et donc, j'ai photographié la partition et puis je l'ai apprise à l'oreille. Et donc, j'ai présenté. Il a trouvé l'interprétation très personnelle.
0: Oui.
1: Bon, le jury a trouvé l'interprétation personnelle, mais j'ai été prise.
0: Et puis, vous avez commencé à écrire, je crois, vers 15 ans, des textes, des poèmes. C'est
1: oui.
0: Une autre activité, Lali.
1: Oui. J'ai toujours bien aimé écrire quand il y avait quelque chose qui se passait. Et effectivement, j'ai toujours gratouillé des petits textes à gauche, à droite, courts-métrages, choses comme ça.
0: Et puis, il y a un musicien qui vient du Texas, je crois, et du Mexique, qui s'est installé en France, Neil Black, et il a aussi compté dans votre parcours.
1: Oui, beaucoup. Alors, Mexicain, je ne sais pas. Il a vécu au Mexique. Neil Black, je l'ai rencontré dans les studios d'Eric Cervera. On était partis faire un week-end musical. Et puis, ça a matché tout de suite. On a composé deux titres et vraiment en toute amitié. C'est quelque chose qui est né d'une rencontre comme ça. Et ça a toujours été ma boussole, Neil Black. Il est là, c'est comme un tonton, quoi. Je l'appelle dès qu'il y a un truc, je l'appelle quand on répète, là, on répète pour des concerts. Je l'appelle, j'y envoie les audios, je dis écoute. Et puis, c'est mon tonton.
0: Puis je crois que pour commencer à composer des morceaux, vous avez, et c'est la technique d'aujourd'hui, vous avez découvert un logiciel qui s'appelle GarageBand.
1: Ouais, c'est ce que je dis toujours parce que j'ai pas de musicien sous la main, j'avais acheté un clavier parce que je jouais du piano. Et pour moi, retranscrire les partitions, je trouvais ça super long. Et je me disais, mais oui, mais alors du coup, si je veux écrire de la guitare, je peux pas. Mais si je veux mettre de la guitare avec du violon, avec ci, avec ça, c'est pas possible. Donc du coup, je me dis, il doit y avoir un logiciel qui fait tout. Ça doit exister. Donc au départ, j'ai acheté un clavier qui se connectait au logiciel, qui se connectait à je sais pas quoi, avec des amplis et tout. Et je dis, c'est trop compliqué. Et moi, je suis vraiment mauvaise en informatique. Mais quand je vous dis mauvaise, c'est mauvaise. Et je découvre GarageBand. Donc, j'ai pas d'action chez Mac, quoi que ce soit. Donc, je découvre ce logiciel. Et là, je découvre que c'est facile. Et je me dis, bon, ben, je vais gratouiller. Et c'est ma première marche de composition. Parce que sinon, j'en ai dans la tête. Mais je chantonne sur un dictaphone et c'est moche.
0: Il y a une star, c'est pas beau. Il y a une star internationale qui est comme vous, qui utilise GarageBand, c'est Katy Perry.
1: Ah, c'est vrai, j'adore cette artiste.
0: Elle compose toutes ses musiques à partir de ce logiciel.
1: Ah oui.
0: Alors merci. Ensuite, c'est tout ça, il fallait faire un disque. Vous en avez parlé un jour à Jean-Luc Azoulay, qui a dit, banco.
1: Alors, j'en ai parlé d'abord à un ami qui s'appelle Ludo. Et Ludo m'a dit, mais écoute, avec ce que t'as fait, pourquoi tu fais pas ton disque? Et je lui dis, écoute, ouais. Donc, on a cherché un studio. Et Jean-Luc me dit un jour, mais qu'est-ce que c'est quoi ton histoire, là? Tu fais quoi? Qu'est-ce que tu es en train de faire? Je dis, écoute, je fais ça. Et puis, il écoute la musique. Il me dit, écoute, tu sais quoi? Je te prête mon studio. Et il m'a prêté son studio. Et il m'a dit, si tu as besoin de quoi que ce soit, je suis là. Donc, il a vraiment été très... Tout était composé, les choses étaient écrites artistiquement, il n'avait pas du tout d'implication, mais il a été là comme un appui, comme un producteur en fait.
0: Exactement, et il y a une chanson d'ailleurs qui évoque presque son univers, ses derniers baisers.

0: Chanson, c'est un classique des années 60.
1: Oui, c'est un classique des années 60 et c'est un clin d'œil justement aux années 60. C'est toute cette c'est une partie de mon enfance en fait où j'ai de mon enfance. Je suis pas née dans les années 60, je suis née à la fin, mais pour moi, c'était la jeunesse de mes parents. Et je trouve que dans les années 60, il y a quelque chose de rock, de très rock en fait, et très c'est assez classe, c'est beau, c'est joli, c'est classique mais ça passe. Et je trouve que cette chanson le résume assez bien quoi.
0: Moi, je me souviens de cette chanson interprétée par Lucky Blondeau, je crois, qui avait enregistré cette chanson.
1: Oui, et il y a il y a Lucky Blondeau et puis il y a cet artiste Jason en fait, elle a une interprétation que j'ai découverte hier qui est très country. Et ça, je la connaissais pas du tout. Et elle a été chantée par Serge Gérôme, qui a fait encore une interprétation par, bien sûr, par Laurent Voulzy, qui avait encore une interprétation. Et je me suis dit, mais il n'y a jamais eu de femme pour la chanter cette chanson. Donc, voilà.
0: Autre chanson de cet album, Le Plan.

0: Presque la sophrologue avec le bien-être aujourd'hui.
1: Oui, eh ben, au début, cette chanson, elle s'appelait Yoga, parce que je passe tout mon temps à faire respirer, inspirer, expirer. Et puis, je me suis dit, non, c'est bateau. Après, je me suis dit, on passe tout notre temps à courir après le bien-être, commencer d'être bien, et on a l'impression que c'est pas bien d'être pas bien. Donc, non, on a le droit d'être pas bien. Et je me suis dit, non, ça marche pas. Donc, je me suis dit qu'en fait, le bien-être était une forme de dictature moche aussi. Et je cherchais. Et puis, j'ai laissé tomber le titre de l'album. Et j'ai regratté les paroles sur la musique de John Maccabee. Parce que ça, c'est la musique de John Maccabee. Et il m'a donné la musique, j'ai fait la mélodie et j'ai gratté les paroles dessus. Et au dernier moment, on m'a dit, mais comment on va l'appeler cette chanson? Je dis, bah, je sais pas, c'est comme un plan, en fait, pour être bien, quoi. Donc, le plan.
0: C'est comme ça que c'est.
1: Et c'est comme ça que c'est devenu le plan.
0: Et dans cet album, Le Pull, il y a un autre classique de la chanson qui a été, je crois, pendant 96 semaines, numéro 1 dans le monde.

0: 1962 de Carlos Jobim.
1: Oui.
0: Et ça, ce sont vos origines brésiliennes?
1: Oui, absolument. Je voulais la chanter entièrement en brésilien. Et Jean-Luc était dans le studio ce jour-là. Il est venu voir un peu ce qu'on faisait. Il est venu farfouiller. Et il me dit, les gens vont pas comprendre. Tu fais un truc années 60. Donc, il m'a dit, mais fais-le en français. Je dis, non, je peux pas. C'est une chanson brésilienne. Et puis, il m'a dit, fais un bout. Essaye. Et en fait, quand on l'a fait en français, ça a donné quelque chose de différent. Donc, on a dit, on garde moitié-moitié.
0: Voilà. Et ce qui fait que cette musique était à la mode en années 60. Henri Salvador lui avait créé les premières bossa nova,
1: oui.
0: Et ensuite c'est arrivé et c'est presque votre culture de base.
1: Oui, tout à fait. À la maison, on écoutait beaucoup de bossa, on écoutait beaucoup de jazz, on écoutait beaucoup de classiques, mais la musique brésilienne, c'est nos premières comptines. Enfin, c'est ma première langue, donc j'ai pas de comment dirais-je, c'est dans le sang, c'est comme ça.
0: Et puis une chanson paradoxale, puisque vous arrivez dans la chanson et que le titre de cet autre couplet, c'est Je pars.
1: Ouais.

0: Vous avez retrouvé un style à vous, un style très particulier, Lani.
1: Je sais pas. En tout cas, c'est sur mes textes, c'est comme ça que je le vois. Tant mieux. Très bien.
0: Je pars, c'est une histoire d'amour qui se termine.
1: C'est une histoire d'éloignement. Je sais pas si les histoires d'amour, ce sont des histoires qui doivent durer tout le temps. Je pense qu'on a des lignes, elles se rapprochent, elles s'éloignent, elles se croisent, elles... Je sais pas. C'est le paradoxe. C'est toujours un paradoxe. Et c'est la complémentarité, mais c'est aussi le paradoxe. Donc voilà.
0: Alors, je pars, j'arrive, l'avenir maintenant. Maintenant que l'album est sorti, vous allez faire de la scène, vous allez aller plus loin. On sent que vous êtes prise par cette nouvelle activité.
1: J'aimerais bien effectivement faire un peu de scène, mais c'est pas la finalité. Je suis en train d'écrire d'autres choses, là. Mais c'est vrai que de partager, de sentir les gens, savoir comment ils accueillent ça m'intéresse, oui.
0: Écoutez, on aura des réactions sur Sud Radio, puisque vous écoutez Sud Radio, on vous les transmettra.
1: Oui, merci.
0: Et je recommande à celles et ceux qui nous écoutent et qui vous aiment de découvrir cette autre facette de votre talent avec ce pull que vous portez si bien en chanson.
1: Merci, c'est très gentil.
0: Merci Lali, et puis à très bientôt, parce que vous aurez beaucoup de choses à raconter encore, vous allez faire plein de choses.
1: Écoutez, oui, là, je suis sur la préparation d'un livre, donc...
0: On se reverra
1: à ce moment-là. Absolument.
0: Merci Lali. L'Écluse d'une vie, c'est terminé pour aujourd'hui. On se retrouve bientôt. Restez fidèles à l'écoute de Sud Radio.
1: Merci Jacques.
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2: Bonjour à tous. L'incendie des Landes n'est toujours pas fixé. Le feu qui s'est déclaré dans le département s'est réactivé ce matin. 1600 hectares ont brûlé pour le moment et 650 personnes ont été évacuées. De la pluie pourrait tomber dans les prochaines heures. La circulation est progressivement de retour à la normale en bordure de l'A75. Une section a été fermée entre l'Hérault et l'Aveyron suite à un incendie dans le secteur. Il est désormais fixé. Les flammes sont parties d'un véhicule et se sont propagées à la végétation. Le feu a parcouru 200 hectares. Une centaine de vols EasyJet annulés ce week-end au départ de la France. Les hôtesses et les stewards sont en grève. Ils dénoncent la dégradation continue de leurs conditions de travail et des plannings qui changent à la dernière minute. Mouvement très suivi. Plus de la moitié des 900 membres du personnel s'est déclaré gréviste. La France appelle les talibans à respecter leurs obligations internationales. Cela fait 5 ans, jour pour jour, que les talibans ont repris le pouvoir en Afghanistan. Le ministre français des Affaires étrangères rappelle que les droits et les libertés fondamentales de la population, en particulier ceux des femmes et des filles, ne cessent de reculer. Depuis 5 ans, plus de 17 000 Afghanes et Afghans ont été accueillis en France. Le Hezbollah menace de riposter après des frappes israéliennes dans le sud du Liban. 9 personnes ont été tuées, dont des femmes et des enfants. Le bilan le plus meurtrier depuis les accords conclus entre Israël et le Liban. L'armée israélienne affirme que ces frappes ont été déclenchées après une attaque du Hezbollah contre ses soldats. La France, toujours dans le top 20 du classement de Shanghai, ce classement qui recense les 1000 meilleures universités du monde. Il a été publié aujourd'hui. Paris-Saclay conserve sa 13e place, première université du classement qui n'est ni américaine ni britannique. Déception pour la Sorbonne qui perd 12 places et termine 55e. Les championnats d'Europe de natation, 4 Français en finale ce soir. Léon Marchand sur le 200 mètres papillon, Marie-Ambre Molu et Pauline Maillot sur le 100 mètres d'eau et Beryl Gastaldello sur le 50 mètres nage libre. Bon après-midi à tous.
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3: Bonjour à tous, bonjour à tous nos auditeurs Sud Radio, bienvenue dans C'est votre avenir de 16h à 17h. Chaque jour est une nouvelle occasion d'avancer, de prendre une décision, de tourner une page ou simplement de regarder l'avenir avec un peu plus de confiance. Alors dans C'est votre avenir, on est là justement pour ça, pour vous accompagner, vous écouter et vous aider à y voir plus clair dans les moments où les questions se bousculent, hein. Amour, travail, famille, projet. Parfois, il suffit juste d'un échange, d'un regard différent pour retrouver un cap et repartir avec plus de sérénité. Alors n'hésitez pas, dès maintenant, vous pouvez nous appeler au 0826 300 300. Et pour les plus timides, et si vous ne voulez pas passer à l'antenne, vous pouvez nous envoyer un SMS au 7 20 18 avenir, votre date de naissance et votre question.
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3: Et tout de suite, on accueille Natacha dans cette Votre Avenir. Bonjour Natacha.
4: Bonjour Marie.
3: Vous nous appelez d'où Natacha ?
4: Je suis de la Nouvelle-Aquitaine.
3: De la Nouvelle-Aquitaine. Alors, est-ce que pour vous, aujourd'hui, c'est une journée comme les autres ou pas ?
4: Non.
3: Non ? Hein, vous venez chercher un peu de lumière et vous allez repartir avec de la lumière, Natacha.
4: Exactement.
3: Alors, qu'est-ce qui vous arrive, Natacha ? Dites-nous.
4: Oui, en fait... J'aimerais savoir si je... En fait, côté spirituel, voilà. J'ai des ressentis.
3: Oui.
4: Il m'arrive pas mal de choses.
3: Ah, je vous confirme que vous avez un canal médiumnique qui est bien ouvert.
4: D'accord.
3: Vos mains aussi, non ? Vos mains aussi chauffent, non ?
4: Oui. Oui. Tout à fait. En fait, tout a débuté lorsque j'ai eu mon premier accident. Je dis souvent, c'est le premier et le plus bel accident que j'ai eu.
3: Oui, mais souvent, souvent, ce don-là, chers auditeurs, arrive après une épreuve, un accident, la perte de quelqu'un ou une maladie où on a frôlé la mort, parfois. Hein. Est-ce que dans cet accident, ça a été très dur pour vous ?
4: Pas du tout.
3: Pas du tout ?
4: En fait, j'ai ressenti un amour. Je dis souvent que cet amour-là, même sur Terre, je ne pourrais pas le donner.
3: Ah, mais mon Dieu, combien oui. Je vous comprends. J'ai vécu la même chose que vous, Natacha.
4: La voiture, elle était... Bon, c'était... Voilà. C'était comme un accordéon, quoi.
3: Eh oui.
4: Mais moi, j'ai rien eu. Frille, hein.
3: Eh oui. Ah ben, on a vécu la même chose, Natacha. Moi, la voiture était à la casse. Il n'y avait plus rien de la voiture. Et moi, j'ai senti comme un tunnel autour de moi qui me protégeait. Est-ce que vous avez eu ce ressenti aussi?
4: En tout cas, j'ai ressenti qu'on me prenait dans les bras. J'ai ressenti vraiment cette douceur, cet amour, cette lumière. Mais incroyable. Et j'étais paisible. Même après l'impact, je regardais autour de moi et tout le monde était en train de s'affoler. J'ai pas vécu ça. J'ai pas vécu comme eux.
3: Et oui, ce n'était pas votre jour. C'était ça en fait, ce n'est pas votre jour. Et je pense qu'il y a plein d'auditeurs qui se reconnaissent dans votre témoignage, qui n'osent peut-être pas en parler, mais qui se disent « Ah oui, mais moi aussi j'ai vécu ça ». N'hésitez pas, chers auditeurs, à nous envoyer un SMS au 72018 à venir pour nous dire si vous avez vécu des choses comme ça, c'est toujours intéressant. Et alors Natacha, depuis, qu'est-ce que ça a déclenché chez vous?
4: Ben, beaucoup de ressentis, j'arrivais même à lire ou à entendre sans que la personne parle.
3: Et oui, ça a vous captez à travers la télépathie.
4: Voilà, c'est ce qu'on m'a dit. Après, il y a pas mal d'autres choses qui est apparu et puis j'ai ressenti. Et je dis souvent, je parle pas la langue angélique, mais il y a des choses que voilà.
3: Et oui, il y a des choses qu'on n'arrive pas toujours à comprendre. C'est pas la même langue que nous, effectivement. Quand on lit un peu tous ces livres où il y a des messages des gens qui nous ont quittés, c'est pas le même langage que nous. C'est un autre langage.
4: Voilà, et je sais que au fond de moi j'ai besoin d'être accompagnée pour pouvoir
3: comprendre
4: et surtout pour pouvoir le pratiquer et les autres.
3: Alors, donc votre question aujourd'hui, Natacha, c'est de savoir comment vous allez pouvoir avancer avec ce don. Est-ce que vous allez en faire quelque chose? Est-ce que vous allez trouver la personne qui va vous aider à avancer avec ça?
4: C'est ça, oui. Hein?
3: Alors. Sachez, Natacha, et je m'adresse à tous les auditeurs qui nous écoutent sur Sud Radio, quand on a un don, déjà c'est très compliqué. Alors scientifiquement, quand on a eu un accident comme ça, ça s'explique, hein, ça réveille des sens qu'on ne se sert pas. Parce que finalement, notre cerveau, il peut faire tellement de choses, notre cerveau, notre cœur, l'âme. Et en fait, ça ne s'apprend pas, Natacha. Ça, c'est un éveil que vous allez avoir au fur et à mesure, vous allez comprendre, savoir vous en servir. Et j'ai envie de vous dire, pour apprendre le mieux, c'est à travers des livres de témoignages de personnes qui ont vécu ces choses-là.
4: D'accord.
3: Hein, je vous conseille le mien pour le coup. Ces signes qui ne sont pas des coïncidences puisque je raconte la médiumnité de l'enfance à maintenant et ça donne des clés justement de comment avancer quand on vit ça parce que c'est pas toujours évident. Surtout parfois il y a des gens qui sont plutôt cartésiens et d'un seul coup ils vivent une chose qui arrive et qui comprennent pas, qui maîtrisent pas. Hein, et ça peut vous aider de par la lecture. C'est comme ça que vous allez le mieux avancer parce que ça s'apprend pas. Chacun a son éveil en fait. Ça va être différent. Il y en a qui vont avoir besoin d'avoir un support, même d'autres non. Et c'est vous qui allez le choisir, ce support. On ne peut pas le choisir à votre place.
4: Ah, c'est vrai que je fais de... En fait, j'ai voulu me former à cartomancie.
3: Oui.
4: Et quand la personne m'a dit de ramener mes tarots, en fait, je ne lisais pas comme elle. Effectivement, c'est un support. Mais je ne peux pas lire les cartes comme quelqu'un qui est cartomancienne.
3: Et oui.
4: Ça ne me parle pas.
3: Et oui.
4: Mais je vais dire la même chose, mais en canalisant, voilà... En faisant autrement.
3: Et pourquoi je sens le soleil, la chaleur? Vous venez d'où, Natacha?
4: Je viens des îles.
3: Ah, voilà. Je sentais j'avais la coco, la chaleur. De où, dans quelle île?
4: La Réunion.
3: Ah, la Réunion. Oh là là, c'est magnifique, la Réunion. En tout cas, Natacha, merci de nous suivre dans C'est votre avenir. Et alors, vraiment, faut vous documenter au maximum la lecture, tout ça. C'est ce qui va vous aider à avancer dans ce que vous vivez. Et vraiment, ça va encore évoluer. C'est que le début, hein, pour vous.
4: Je vais vous poser une question.
3: Bien sûr. J'ai une dernière, hein. Après, je suis obligée de vous laisser.
4: Oui. J'ai un projet pour l'année prochaine.
3: Oui.
4: Est-ce que voilà, organiser un salon de bien-être à l'île de la Réunion, mais avec des personnes?
3: Mais oui, un grand oui. Un grand oui, il va falloir beaucoup communiquer dessus et un grand oui, allez-y. Hein, c'est le début, vous avez des choses à transmettre, il faut y aller. Quand on a vécu une expérience comme ça, il faut transmettre pour aider ceux qui ne comprennent pas tout ça. Hein?
4: Marie.
3: Voilà Natacha, on vous embrasse, merci de nous suivre dans C'est votre avenir.
4: Merci Marie.
3: Et tout de suite, on accueille Sylvie dans C'est votre avenir. Bonjour Sylvie.
5: Bonjour Marie.
3: Vous nous appelez d'où Sylvie?
5: Du Tarn-et-Garonne.
3: Du Tarn-et-Garonne. Alors Sylvie, qu'est-ce qui vous arrive? Ce ne serait pas professionnel, vous?
5: C'est un peu professionnel, mais c'est surtout, j'ai l'impression d'être arrivée au bout de quelque chose. Vous savez, comme quand on a l'impression qu'on a fini une histoire, qu'on a clôturé beaucoup de choses, mais qu'on ne sait pas trop pourquoi il se passe pas vraiment. C'est comme si on était en quête de quelque chose qui devrait être évident et qui
3: devrait éclore, mais qui ne s'ouvre pas. Comme une fleur qui a besoin d'éclore, mais qui pour l'instant n'arrive pas à éclore. Il manque de l'eau encore. Hein?
5: Oui. C'est ça. C'est pour moi, si ce que vous voyez dans les grandes lignes, si c'est dans mon esprit, ou si vraiment je suis arrivée à la fin de quelque chose et si j'ai besoin qu'il s'ouvre quelque chose pour me ressentir vivante à nouveau.
3: Oui, exactement. C'est tout à fait ça, Sylvie. Moi, ce que je ressens par rapport à vous, c'est qu'en fait, vous êtes en train de terminer un cycle. Vous avez fermé un cycle. D'accord?
5: Oui.
3: Donc, ça a dû pas mal bloquer ces dernières années. Il y a dû avoir des épreuves, hein. Ça a été, je sens que ça a remué un peu. Mais là, alors, je dis pas que ça va plus remuer du tout. Il y a encore cette année, mais cette année, vous allez mettre les pierres pour avancer et justement éclore. D'accord? Ce temps d'arrêt, là, c'est pour se retrouver avec vous-même et faire éclore certaines choses en vous pour mettre en place. Et en fait, donc là, il y a toutes ces choses-là qui sont en train de se mettre en place cette année. Et pour moi, l'année prochaine, et surtout à partir du printemps, il y a beaucoup de changements. Hein, j'ai le professionnel, j'ai un déménagement pour moi, il y aura un nouveau lieu. Est-ce que vous voulez déménager?
5: Oui. Tout à fait.
3: Et oui. Vous êtes en recherche, là?
5: Oui. Je t'arrive d'en parler, je suis émue.
3: Oh,
5: je suis tombée amoureuse de la Corse, mais vraiment.
3: Ah oui, mais oui, Sylvie, mais c'est bien. Moi, j'adore, c'est des moments magiques sur Sud Radio. Vous êtes émue, mais c'est de la joie.
5: Ah oui. Hein? Mais je ne peux pas expliquer, c'est quelque chose qui comment dire, c'était fluide. L'amour était fluide pour moi, tout était logique.
3: Et oui.
5: Comme si cette lumière que je cherchais, elle était là-bas, quoi.
3: Eh bien, voilà. Mais vous n'êtes pas folle. Vous avez raison, hein. Parfois, il faut appeler Marie et je vous confirme les choses. Parce que parfois, on se dit, mais c'est moi, je pense ça, mais c'est pas ce qui m'attend. On est perdu, totalement perdu, hein. C'est ce que je vous disais. Parfois, un échange, ça aide et ça aide à y voir plus clair. Et en réalité, Sylvie, là, vous, il y a tout qui est en train de s'ouvrir. Et vous allez voir, le déménagement, c'est ce que je ressens en premier. Et je pense que ça va ouvrir énormément de choses parce que c'est comme si on allait remuer les énergies. Vous savez, parfois, les endroits sont chargés. Tout est énergie sur Terre, hein. Les bijoux, les endroits, tout. Donc parfois, chers auditeurs, quand tout est bloqué, il suffit juste d'aller vous, en action, changer les choses au niveau de l'énergie, ou refaire la peinture de l'endroit où on est pour nettoyer un petit peu, bouger les meubles, ouvrir les fenêtres, hein, pour que l'énergie elle circule, ou déménager, et ça va tout changer. Ce déménagement va emmener beaucoup de changements pour vous, Sylvie.
5: Donc vous ressentez vraiment ce déménagement parce que c'est quelque chose qui me perturbe et qui me torture parce que je me dis partir et tout laisser, c'est toute une vie que je laisse.
3: Et oui, j'imagine.
5: C'est toute une construction, c'est le travail, c'est beaucoup, beaucoup, beaucoup de choses. Et en même temps, j'ai l'impression que ici, je m'éteins et que tout ce que je vis, ben, ça n'a plus d'attrait pour moi. Je le fais, je fais bien les choses, tout que c'est ma nature.
3: Oui.
5: Mais tout est un peu terne. C'est comme si c'était terne. C'est ça, en fait. Tout est devenu terne.
3: Oui, parce que, en fait, vous n'étiez plus au bon endroit et vous n'étiez plus aligné. C'est ce que je vous explique, chers auditeurs, dans nos émissions C'est votre avenir. Souvent, je le répète, quand vous n'êtes plus aligné, c'est comme si vous étiez une tour et les lumières, elles s'éteignent tout doucement. Hein, quand on n'est plus aligné, quand on est à côté de la mauvaise personne, dans un travail qui ne nous convient pas, ben, les lumières s'éteignent tout doucement. C'est ce qui emmène souvent même à la dépression, au mal-être, hein, parce qu'on laisse faire et on ne va pas chercher à s'aligner. Donc sachez que quand vous commencez à vivre ça, il faut tout de suite se mettre en action pour aller chercher à s'aligner et à faire du nettoyage, que ce soit la personne qui vit à côté de vous, que ce soit les personnes toxiques qui vous font du mal, ben, s'éloigner un petit peu, ça ne veut pas dire ne plus voir les personnes, hein, ou bien les lieux, enfin, faut vraiment aller bouger les choses. Et c'est comme ça qu'on redémarre. Hein, c'est important, il faut oser y aller, il faut être courageux, il ne faut pas avoir peur. Les peurs, ça nous bloque.
5: Des fois, on y va, mais bon, justement, on revient, on est un peu déçu parce qu'il ne s'est rien passé.
3: Mais ce n'est pas l'échec.
5: Non. Portes, quoi.
3: Non, Sylvie. Sylvie, quand on y va et qu'on est déçu parce que ça n'a pas marché, c'est juste qu'on vous fait voir que vous n'êtes pas sur le bon chemin. L'échec vous fait grandir. L'échec, c'est bon. L'échec, ça vous apprend. Hein, parfois, c'est rien du tout. Il ne faut pas le voir comme quelque chose de malheur. Hein, quand ça ne marche pas, c'est que vous n'êtes pas sur le bon chemin ou que ce n'est pas encore le bon moment. Il faut savoir être patiente, hein, et prendre ce temps. Voilà. Mais vous êtes sur la bonne voie et il y a un chemin là, sur les 2 ans qui amène à tout ouvrir. Donc encore un peu de patience. Il y a encore un peu d'épreuves où ça bloque un petit peu sur certains points, mais vous êtes en train d'ouvrir et on y arrive. Retenez bien ça, c'est ça que vous devez retenir.
5: D'accord, c'est une bonne nouvelle.
3: Eh bien oui, moi aussi je suis contente quand je vois des choses comme ça pour vous.
5: D'accord, merci beaucoup Marie.
3: Je vous embrasse, je vous souhaite une belle journée. Merci à vous Sylvie de nous suivre. Et tout de suite, on accueille Laurent dans C'est votre avenir. Bonjour Laurent.
6: Bonjour Marie.
3: Comment ça va Laurent?
6: Eh ben moi je vais très bien, et vous Marie?
3: Eh ben moi aussi, quand j'entends une voix dynamique comme ça, là, ça vous envoyez de l'énergie. Qu'est-ce qui vous arrive, cher Laurent?
6: Et moi je vous appelle concernant le sentimental.
3: Oui.
6: Voilà. En fait, je suis resté pas mal d'années avec une personne. La relation s'est terminée il y a quelques années aussi.
3: Oui.
6: Là, on se revoit de temps en temps.
3: D'accord.
6: Et bon, je sais pas trop sur quel pied danser par rapport à cette personne. Est-ce que la relation peut repartir? Voilà, parce que c'est quelqu'un, on s'est quitté en fait par les circonstances de la vie.
3: Oui.
6: Il y avait de l'amour, on s'est quitté.
3: Et finalement, vous vous retrouvez?
6: Et on se retrouve, mais effectivement, dans une...
3: Alors Laurent, je vous coupe. Vous savez quoi, on va marquer une petite pause et je reviens vers vous pour vous dire comment va se passer le sentimental dans votre cœur, tout ce qui va se passer. D'accord? Restez avec nous sur Sud Radio, dans C'est votre avenir. Vous vous posez des questions comme Laurent, hein, sur votre vie sentimentale, votre travail ou un projet qui vous tient à cœur. Bien, parfois, on sent que quelque chose doit changer, mais on ne sait pas encore quelle direction prendre. Alors n'hésitez pas, appelez-nous au 0826 300 300.
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3: De retour sur Sud Radio dans C'est votre avenir, vous vous posez des questions comme Laurent qui attend sa réponse justement, sur le sentimental, professionnel, vos enfants. Parfois ça fait du souci les enfants. N'hésitez pas à nous appeler au 0826 300 300, je suis là pour vous guider jusqu'à 17h. Et pour les plus timides, vous pouvez envoyer un SMS au 7 20 18 à venir et votre question et votre date de naissance. Et tout de suite, on accueille Laurent. Laurent, vous êtes toujours là?
6: Toujours là.
3: Et bien sûr, j'imagine que vous attendez votre réponse impatiemment.
6: Exactement.
3: Alors Laurent, moi ce que je ressens, c'est que l'amour, même à quel moment vous avez revu cette femme? Est-ce que c'était sur la fin d'année 2025?
6: On s'est revus.
3: Ou reparler en tout cas.
6: On se reparle depuis à peu près un an, à peu près.
3: Voilà. Ouais,
6: un an.
3: C'est parfait. Parce que pour moi, l'année dernière, c'était l'année de l'amour. Donc je me suis dit, mince, Laurent, il a raté le coche, il a oublié de regarder l'amour. Et en fait, vous vous êtes reparlé à ce moment-là. Donc pour moi, cette personne, oui, c'est positif. Ça peut avancer. En revanche, je suis désolée, Laurent, hein, vous m'avez appelé. Alors vous êtes capable d'entendre ce que je vais vous dire. Hein. Il va falloir faire un travail sur vous. Parce que, par moment, vous êtes quelqu'un de très sociable, vous aimez parler, mais dans le couple, dans l'histoire d'amour, vous avez peur d'aller dire les choses, vous avez peur du conflit, donc vous préférez vous taire parfois. Est-ce que c'est le cas?
6: Oui, c'est le cas, effectivement.
3: Et oui, j'ai touché le point sensible. Donc ça, Laurent, il va falloir le travailler pour maintenir votre relation. Sinon, on va retourner dans un néant, et je pense que ça fait longtemps là que vous étiez célibataire, non? Au moins 5 ans? 6 ans? 5 ans?
6: Sur des relations qui n'étaient pas forcément profondes, oui, effectivement.
3: Oui, hein, je parle d'une vraie relation profonde, moi. C'était au moins il y a 5-6 ans. Voilà.
6: Ouais.
3: Donc, si vous ne voulez pas revivre ce néant, qui n'est pas complètement néant, parce qu'il y a eu des petites histoires quand même, mais en tout cas, ça, il va falloir faire un travail sur vous, Laurent. C'est important. Hein. Quand il y a quelque chose qui ne va pas, on n'est pas obligé de le faire en reproche. On peut emmener la discussion simplement avec le cœur et dire les choses.
6: Mmh. Oui, c'est vrai que j'en suis conscient et je travaille un peu dessus aussi.
3: Vous travaillez dessus déjà ?
6: Oui, enfin, je travaille dessus dans le sens où j'en suis conscient. Donc, forcément, on essaie d'améliorer les choses.
3: Alors, ça, c'est le point important. Et pour moi, cette histoire, elle peut durer. Est-ce que j'ai le droit d'avoir le jour et le mois et le prénom de cette personne ou vous ne pouvez pas le donner à l'antenne ?
6: Je peux vous donner sa date de naissance, oui, si vous voulez.
3: Je veux bien, oui, je veux bien avoir sa date de naissance.
6: Alors, c'est le 7 septembre 77.
3: Alors, oui. Moi, ce que je ressens de cette femme, j'ai besoin d'avoir les dates de naissance. Alors, pas forcément l'année, mais au moins le jour et le mois, parce que je canalise la personne. Et en fait, cette femme, elle est loyale. Elle est posée. D'accord ? C'est pas une fille qui va vous faire les choses à l'envers. Elle dit plutôt les choses. Elle peut vous porter. J'ai un côté très « je dirige les choses ». Et ça, c'est réconfortant pour vous. Et c'est vraiment une histoire qui peut matcher. Donc, mettez toutes les chances de votre côté et oser parler. C'est le mot-clé dans cette histoire, oser parler, oser dire vos peurs, les choses qui ne vont pas, mais en avançant.
6: D'accord.
3: Pas en se fâchant.
6: Oui, oui.
3: D'accord ? Okay. Parce que parfois, vous êtes quelqu'un de très sensible et vous pouvez mal prendre les choses et vous renfermer. Mais en fait, ça fait avancer d'entendre les choses aussi.
6: D'accord.
3: D'accord, il y a ça à travailler. Et le reste, ça roule. Voilà, Laurent.
6: Merci pour vos conseils, en tout cas.
3: Et ben avec grand plaisir. Et puis, alors, je vous envoie plein de belle énergie pour cette histoire qui démarre.
6: C'est gentil, merci beaucoup.
3: Merci, Laurent. Et tout de suite, je vais répondre à Marie-Pierre, qui nous a laissé un SMS, puisqu'elle n'ose pas passer à l'antenne. Vous pouvez d'ailleurs, chers auditeurs, faire la même chose. Au 7-20-18, à venir, votre question et votre date de naissance. Et j'y répondrai avec plaisir pendant l'émission, ou alors l'émission de demain. Marie-Pierre qui nous écrit « Je subis une sorte de harcèlement au travail par ma responsable, surcharge de travail, défaut de communication, pression, etc. Cela va-t-il cesser et comment ?» Merci Marie. Alors, Marie-Pierre, moi ce que je ressens, c'est que oui, ça va cesser dans 3-4 mois. Il y a encore un petit peu, je suis désolée, j'aimerais vous dire que c'est maintenant. Mais je pense que vous, il faut aussi agir. C'est-à-dire que vous êtes quelqu'un, vous êtes très gentil, très sensible. Et vous vous laissez attaquer par tout ça. Donc il va falloir un peu taper le poing sur la table. Peut-être aller voir un responsable un peu plus haut et oser en parler et pas se renfermer, avoir peur. Il y a une forme d'angoisse chez vous qui est là et je sens que cette personne a pris la toute puissance sur vous. Donc, vous avez le libre arbitre pour reprendre le cours de votre vie. Mais là, Marie-Pierre, il va falloir reprendre votre force et y aller. Vous défendre en fait, hein, ne pas vous laisser faire. Et dans les 3-4 mois, tout ça c'est fini, c'est derrière vous, chère Marie-Pierre. Voilà, et maintenant, on va accueillir Caroline dans C'est votre avenir. Bonjour.
17: Oui, bonjour.
3: Bonjour.
17: Bonjour Martine.
3: Bonjour Caroline. Vous nous appelez d'où ?
17: Alors, moi je suis à côté de Sète, dans l'Hérault.
3: À côté de Sète, dans l'Hérault. Alors, qu'est-ce qui vous arrive, Caroline ?
17: Alors moi, ça serait plus une question sur le professionnel.
3: Mmh.
17: Bon, je suis dans le bien-être, l'esthétique, la situation globale, je pense que c'est quand même calme en ce moment.
3: Mais il n'y a pas que de l'esthétique, est-ce que vous avez une autre formation actuellement ?
17: Alors, je me forme à l'hypnose et à la psychologie positive.
3: Positive, oui, je voyais quelque chose de plus parallèle, on va dire. Pour pas dire médecine ou c'était pas, c'est lié un peu, ça pouvait être lié à l'esthétique puisqu'il y a du bien-être, mais je sentais quelque chose de spirituel, de parallèle. Donc, hypnose, ok, c'est très bien.
17: Voilà, et mais bon, je recule à chaque fois pour installer, pour démarrer.
3: Oui.
17: Et peut-être un manque de confiance en moi.
3: Ça arrive.
17: Donc, et je m'interrogeais sur est-ce que c'était le bon chemin ou pas le bon chemin et si j'allais y arriver, quoi. Parce que c'est de l'accompagnement global, soutenir les gens.
3: Ouais.
17: Donc il faut quand même faut y aller, mais je me retiens, quoi.
3: Eh bien non, mais il faut arrêter de se retenir, Caroline. Vous êtes une fidèle auditrice, je crois bien. Vous nous écoutez souvent sur Sud Radio.
17: Oui.
3: Alors, vous savez, je vous dis toujours, les peurs, la retenue, tout ce que vous dessinez votre avenir. Donc, à partir du moment où vous y mettez une retenue, vous mettez la retenue sur ce qu'on vous laisse réaliser. Donc là, il va falloir y croire. Vous êtes légitime, bien sûr, que ça va fonctionner. Alors, je vois quand même qu'il y aura toujours un peu, au départ, je vois toujours l'esthétique. Hein. Vous n'arrêtez pas tout de suite pour moi. Il y a un temps où ça continue, mais vous allez développer cette activité et c'est un grand oui, mais il faut croire en vous parce que si moi je vous dis ce que je ressens, ce qui est possible pour vous, mais que vous mettez les barrières, vous pouvez me rappeler l'année prochaine, on n'aura pas bougé, chère Caroline.
17: Oui, hein? C'est clair.
3: C'est vous qui avez le libre arbitre.
17: Ouais. Parce que c'est vrai que je m'interroge sur des formations différentes, etc. Et donc c'est pour ça que je tâtonne un petit peu.
3: Oui.
17: Puis après, c'est trouver des clients, évidemment, parce que c'est pas toujours évident non plus. Je me demandais si c'était le bon chemin. Parce que
3: oui.
17: Ça demande vraiment de l'accompagnement, quoi.
3: C'est le bon chemin et grâce à l'esthétique, vous allez faire glisser les clients sur l'autre domaine. Mais moi, j'ai aussi vos mains. Hein. On vous dit pas que quand vous faites les massage, les gens sentent la chaleur ou ils se sentent mieux après.
17: Si.
3: Et voilà.
17: Ouais.
3: Et oui, il y a quelques.
17: J'ai une clientèle fidèle là-dessus et du coup, c'est vrai qu'à chaque fois, ça me quitte pas, parce que aussi, je suis plus sûre dans ce domaine.
3: Oui.
17: Mais c'est vrai qu'il y a un très très bon retour des gens, oui, effectivement.
3: Il y a quelque chose à travailler là-dessus, hein, pour moi.
17: Ouais.
3: Oui. La voix aussi, vous savez, la voix c'est l'énergie, hein, et les vibrations de la voix, il y a des voix qui soignent, il y a des voix qui guérissent, il y a des voix qui font changer l'énergie, ce qui fait que les gens derrière, ils vivent d'autres situations, ça change du jour au lendemain. Quand je le disais tout à l'heure, tout est énergie, donc et vous, vos mains, c'est quelque chose, et votre voix aussi. Donc allez-y, un grand oui, l'hypnose, tout ça, c'est pour vous. Hein.
17: D'accord.
3: Voilà Caroline, n'hésitez pas à nous faire un retour pour nous donner cette belle évolution.
17: Je vous remercie beaucoup.
3: Merci à vous de nous suivre dans C'est votre avenir. Restez avec nous sur Sud Radio dans C'est votre avenir. Vous vous posez des questions sur votre vie sentimentale, votre travail, un projet qui vous tient à cœur. Mais parfois on sent que quelque chose doit changer, mais on ne sait pas encore quelle direction prendre. Donc n'hésitez pas, appelez-nous et laissez un message pour ceux qui sont timides au 7-20-18 avenir, une question, votre date de naissance et sinon, Zach vous attend au 0826-300-300.
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19: On est avec Dany Forster, vous êtes directeur d'EHPAD.
20: Il y a seulement 9% de chambres climatisées dans les 7500 EHPAD. C'est un niveau indigne, je trouve, lorsqu'on parle du bien vieillir dans nos structures.
19: Bien sûr.
20: À l'heure actuelle, il faut vraiment dire la réalité des choses, c'est que les résidents

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2: De retour sur Sud Radio dans C'est votre avenir, vous vous posez des questions justement sur votre avenir. Vous hésitez à prendre une direction ou l'autre, eh bien n'hésitez pas, appelez-nous dès maintenant au 0826-300-300. N'hésitez pas, Zach vous attend au standard. Et tout de suite, on accueille Françoise dans C'est votre avenir. Bonjour Françoise.
3: Bonjour Marie.
2: Comment ça va Françoise?
3: Oui, ça va moyennement bien.
2: Voilà, oui.
3: J'ai pas mal de choses perturbées. Nous avons décidé de vendre notre maison.
2: Françoise, avant de commencer, quand vous me dites perturbée, moi je ressens une rupture. Est-ce que vous êtes en rupture actuellement?
3: Ah oui, tout à fait.
2: C'est
3: j'ai besoin de prendre l'air, de prendre ma vie en main.
2: Et oui, voilà, on en parlait il y a quelques minutes, pour reprendre sa vie en main, bouger, mettre en action,
3: oui,
2: pour aller bouger les énergies,
3: oui,
2: et provoquer,
3: voilà,
2: les choses. Et c'est ce que vous êtes en train de faire, et vraiment bravo, parce que c'est pas donné à tout le monde ce courage d'y aller, cette force de se dire j'y vais. Alors qu'est-ce que vous êtes en train de faire, Françoise? Expliquez-nous.
3: Alors donc, je veux me séparer de mon mari avec qui je suis depuis 40 ans.
2: Oui.
3: Et nous avons d'abord décidé de vendre la maison. Donc nous avons une promesse de vente, mais bon, il faut que...

0: Cette personne vend de la sienne avant.
1: Oui.
0: Voilà. Donc, mais nous allons passer quand même un soutien privé pour régulariser un peu tout ça. Moi, c'est pas tant moi, parce que moi, je sais que je voudrais aller vers Roche, vers près de mes enfants.
1: Oui.
0: Mais c'est mon mari qui a quand même 87 ans et nous cherchons quelque chose pour lui.
1: Oui, donc en plus.
0: Surtout savoir pour lui. Comment ça va se présenter?
2: Votre mari, pour moi, il va être positionné dans les 3-4 mois. Il y a quelque chose qui se met en place pour lui, où il sera à l'abri, il sera dans un lieu et il trouve cet endroit d'apaisement.
0: Hein.
2: Comment il prend les choses, votre mari? C'est d'autant plus courageux de laisser une personne de cet âge-là. Est-ce que ça s'est terminé dans la colère ou?
0: Oui. Non. Mais c'est vrai que je lui faisais tout, quoi. Donc oui. Je me dis comment il va se débrouiller.
2: Vous n'étiez plus sa femme. Voilà. Vous étiez sa compagne de vie, en fait. C'est ça.
0: Voilà. Là, on cohabite, mais bon.
2: Vous étiez une auxiliaire.
0: Voilà, exactement. Voilà.
2: Et aujourd'hui,
0: j'ai envie de vivre, de m'amuser,
2: d'être une femme,
0: d'avoir des amis, voilà.
2: Il est temps, bien sûr, mais bravo, ouais. Françoise, et je pense que vous inspirez plein d'auditeurs qui nous suivent aujourd'hui et qui peut-être sont dans une situation où se disent oh, est-ce que je vais avoir le courage de le faire? Est-ce que je peux le faire? Et votre témoignage est magnifique.
0: Quelquefois, j'ai une culpabilité et ça, il faut que je la soigne, quoi.
2: Non, faut la soigner. C'est voilà, on peut continuer à aimer les gens qu'on quitte et s'en occuper.
0: Oui. Hein,
2: moi, je m'entends très bien avec les papas de mes enfants. Je m'en occupe quand ils vont pas bien. Et c'est ce que vous allez faire, j'en suis sûre, parce que vous êtes une belle personne. Et je crois même qu'après tout ça, je peux vous dire qu'il y a une rencontre qui est pas très loin. Vous allez la faire, cette rencontre. Oui. Parce que Françoise, elle va sortir.
0: C'est pas ce que je recherche. C'est surtout vivre pour moi, faire des voyages, voilà.
2: Mais oui,
0: bouger.
2: Vous allez bouger et vous allez voir que dans ce mouvement, il y a quelqu'un qui vous attend, mais quelqu'un pour s'amuser, pour faire la fête, pas forcément pour se poser.
0: Oui,
2: hein, vous ne redevenez pas une auxiliaire, hein, Françoise, promis. Hein.
0: Non. Et Marie, est-ce que vous voyez tout ça mon mari, vous voyez ça d'ici 3 mois?
2: Oui, 3-4 mois. Alors après, je vous rappelle, chers auditeurs, les temps sont difficiles parfois en médiumnité. Ouais. C'est très compliqué d'être précis dans les temps. Hein, je suis pas magicienne. D'accord. Il m'arrive de me tromper, mais en général, c'est plutôt dans le mille. Donc, je vous en donne quand même. Mais pour moi, c'est rapide.
0: D'accord. Hein. Moi, c'est vrai que j'ai toujours rêvé de vivre au bord de la mer, mais je veux pas trop m'éloigner de mes enfants. C'est ça, surtout, et mes petits enfants.
2: Et ils sont où, vos petits-enfants et vos enfants?
0: Ils sont dans le même département que moi, quoi.
2: D'accord. Et ça viendra. Donc, mais vous verrez que vous allez faire une belle rencontre. Hein. J'insiste là-dessus. Hein. Ça va vous faire bouger.
0: D'accord. Et la vente de la maison, vous la voyez concrétisée?
2: Oui. Pour moi, c'est quelque chose que vous signez, qui s'acte. Oh la coquine, elle me pose plein de questions, Françoise, là.
0: Allez, d'accord. Non, mais c'est l'essentiel, Marie.
2: Exactement, c'est l'essentiel. Tout va rentrer dans l'ordre et lui va être bien. On va s'occuper de lui. Et je sais que vous serez là. Et bravo pour tout ce que vous faites et d'avoir le courage d'aller bouger les choses pour changer de vie, Françoise. Vraiment. Merci de nous suivre dans C'est votre avenir, Françoise. Et tout de suite, on accueille Audrey dans C'est votre avenir. Bonjour Audrey.
3: Bonjour Marie.
2: Vous nous appelez d'où, Audrey?
3: Alors, de Seine-et-Marne.
2: De Seine-et-Marne. Et alors, qu'est-ce qui se passe en Seine-et-Marne? C'est encore un problème de vente ou quelque chose comme ça, non?
3: Alors, pas de vente, mais j'ai déjà ma maison. Et derrière, j'ai un terrain qui a ma voisine, en fait, une petite mamie.
2: Oui.
3: Et je voudrais savoir si ce terrain-là, elle le vendrait ou pas un jour. Est-ce que
2: j'étais quand même pas loin. J'ai parlé de vente.
3: Oui.
2: J'ai ma réponse. moi, je vais vous dire oui. Elle va vendre puisque j'entendais ça.
3: Ah c'est génial.
2: Donc oui, vous vous demandez si elle va vendre ce terrain, cette petite mamie. Moi, je pense que oui, elle va le vendre.
3: Oui.
2: Et oui, puisque.
3: Et dans combien de temps, dans quel délai, c'est ça en fait. Parce que, ce serait le projet d'agrandir la maison.
2: Oui.
3: Et on a besoin de ce terrain pour agrandir la maison, forcément.
2: Oui.
3: Et du coup, ça dépend du délai, en fait, dans combien de temps elle le vendrait.
2: Vous lui avez parlé à cette petite mamie?
3: Oui, on en a déjà un petit peu parlé, oui.
2: Et qu'est-ce qu'elle vous dit?
3: Elle est qu'on serait prioritaire si un jour elle vendrait le terrain, mais elle nous a pas parlé de délai, rien du tout.
2: Ouais. Voilà. Alors, dans les 2-3 ans, pour moi, il peut y avoir une proposition de vente. Mais alors, attention encore avec les temps. Hein, je vous le disais il y a quelques minutes, on peut se tromper dans les temps. Mais pour moi, la vente arrive. Enfin, voilà, j'ai eu l'information tout de suite quand j'ai entendu votre voix, donc je pense que la vente arrive. Elle est pas loin, cette vente.
3: D'accord.
2: Hein, mais 2-3 ans, on va être large.
3: Et le, au niveau du prix et du grandissement d'une maison, ça serait possible du coup pour vous.
2: Mais dis donc, j'ai que des coquines aujourd'hui sur Sud Radio, que des coquines qui essaient d'avoir 3-4 questions.
3: Non, c'est parce que ça va avec le terrain.
2: Oui. Bon, allez, je vais répondre. Alors, redites-moi, vous me posiez quoi comme question, Audrey?
3: En fait, la vente de, l'achat de ce terrain-là, ça serait pour justement faire l'agrandissement.
2: Oui.
3: Et si on aurait le budget niveau financier pour faire les entorts.
2: Oui, pour moi, vous allez réaliser tout ça. Je vois du mouvement, je vois la vente de ce terrain. Oui, pour moi, vous allez réussir à mettre tout ça en place. Super. Mais ça, alors, si on prend tout l'ensemble, ça se fait sur les 3-4 ans, tout ça, ça va être acté. Alors, oui, je suis large. Hein.
3: Okay.
2: D'accord?
3: D'accord. Bah, super. Merci beaucoup.
2: Bah, merci à vous, Audrey, de nous suivre dans C'est votre avenir. Merci.
3: Au revoir.
2: Et tout de suite, on accueille Jean-Pierre dans C'est votre avenir. Bonjour Jean-Pierre.
1: Bonjour Marie.
2: Qu'est-ce qui vous arrive Jean-Pierre? Je sens quelqu'un de... Ouh, c'est dur.
1: Oui.
2: Qu'est-ce qui se passe? Vous nous appelez d'où d'abord Jean-Pierre?
1: Du 34, Béziers.
2: Du 34, bienvenue dans C'est votre avenir. Et alors, qu'est-ce qui bloque comme ça Jean-Pierre?
1: Il y a une période de flottement assez compliquée à passer depuis quelque temps déjà. Il y a des blocages, voilà.
2: Ouais. Alors,
1: au point de vue relationnel et puis au point de vue surtout géographique. Je souhaiterais vivre dans le 66 depuis quelque temps, donc je fais pas mal de démarches pour pouvoir déménager. Et puis, j'y arrive pas, quoi. C'est, ça bloque, je ne sais pas.
2: Dans la région de Perpignan, 66,
1: oui.
2: Non hein, c'est ça
1: hein. Oui.
2: Alors...
1: Oui.
2: Moi, je pense que quand ça bloque, déjà, et chers auditeurs, ça s'adresse à tout le monde, il faut pas forcer les choses, c'est que c'est pas encore le moment. Et là, ouais, en l'occurrence, avec l'actualité mondiale qu'on a, c'est pas vraiment le moment d'aller bouger tout de suite, là, tout de suite, dans ces mois-ci. Mais, pour moi, il y aura un déménagement dans les 1 an, hein, plus sur l'année prochaine. Oula. Eh ben, vous voyez que vous allez y arriver, hein. Vous bloquez pas mal, cher Jean-Pierre. Vous bloquez avec votre pensée parce que vous cogitez beaucoup et vous vous mettez dans des situations craintives. J'ai peur de ci et si ça, ça va pas et si ça. Est-ce que c'est bien ça?
1: Un petit peu,
2: hein,
1: effectivement, parce que je suis prudent et lucide et puis je voilà, mais je sais que de 66, ça va débloquer beaucoup de choses, mais encore faut-il que. J'y arrive rapidement pour mon bien-être.
2: Alors, vous allez y arriver. Moi, je ne veux plus entendre « encore faut-il qu'il y arrive ». Là, vous vous bloquez dans vos vibrations de mots. Hein?
1: D'accord, oui. Bon.
2: Alors, Marie, elle va vous redonner toutes les clés, les bons mots pour bien avancer et pas mettre du négatif. Le négatif, ça bloque. Et je vous assure que c'est prévu pour vous. Alors, laissez-vous guider, n'ayez pas peur. Il y a ce déménagement qui va tout changer. Mais vraiment, ensuite, tout se réouvre. Hein, c'est un peu comme l'auditrice qu'on avait tout à l'heure, si vous nous avez suivi, cher Jean-Pierre.
1: Oui.
2: Ben, c'est un peu le même profil, là. C'est-à-dire que, voilà, vous êtes en train de mettre les choses en place. Effectivement, ça bloque sur certains points parce que ce n'est pas encore le moment. Mais pour moi, 2027, c'est une année où ça se réouvre. Et à partir du moment où il y a ce déménagement, même sur le sentimental, ça va bouger.
1: Certainement.
2: Ça vous parle ?
1: Je le sens comme ça, effectivement.
2: Oui.
1: Mais voilà, je pensais que ça serait plutôt 2026 parce qu'il y a des, voilà, il y avait des choses qui m'interpellent. Mais je verrai bien.
2: On vous laisse. Il y a encore des petits blocages et il ne faut pas le prendre comme quelque chose de mauvais quand ça arrive. Il ne faut pas être agacé par ces blocages. En réalité, c'est pour vous dire, ce n'est pas le moment. On vous protège quand c'est ça. Il ne faut pas le prendre comme une malchance.
1: Oui.
2: Hein, je sais que vous êtes impatient parce que là, ça fait longtemps que ça bloque et Jean-Pierre, il en a ras-le-bol, Jean-Pierre. Il veut que ça avance. Hein, c'est vrai.
1: Absolument.
2: Donc, vous avez appelé Marie, c'est très bien parce que moi, en plus, quand je vous guide, je débloque les choses. Donc, vous verrez, vous nous rappellerez dans 1 an pour me dire que vous avez déménagé dans le 66.
1: Bien.
2: Hein, en espérant que je ne me trompe pas sur les temps, sinon je vais me faire taper sur les doigts par Jean-Pierre. Hein.
1: Absolument.
2: Merci Jean-Pierre de nous suivre dans C'est votre avenir. Merci. Restez avec nous dans C'est votre avenir. Parfois, eh bien, la vie nous envoie des petits signes, des coïncidences, des intuitions qui nous poussent à réfléchir différemment à notre chemin. Est-ce que vous êtes au bon endroit? Est-ce qu'une rencontre ou un projet arrive bientôt dans votre vie? Comme Jean-Paul, vous voulez savoir votre avenir? Eh bien, appelez-nous au 0826 300 300. Pour les plus timides, eh bien, envoyez-nous un SMS au 7 20 18 avenir. Votre question et votre date de naissance.
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1: De retour sur Sud Radio, dans C'est votre avenir, vous avez des questions, vous vous posez la question de savoir si vous allez rencontrer l'amour, si vous allez avoir votre examen, si vous allez avoir ce poste que vous attendez depuis très longtemps, eh bien appelez-nous au 0826-300-300. Il est encore temps de poser vos questions. Pour les plus timides, encore une fois, vous pouvez nous envoyer votre SMS au 720-18 avenir, votre question et votre date de naissance. Et tout de suite, d'ailleurs, je vais répondre à Caroline qui nous a posé une question en SMS. Je suis en couple, partenaire serein avec qui je suis bien, mes relations virtuelles avec mon ex, plus fun, avec qui je suis très attachée. Que faire? Alors, chère Caroline, moi ce que je ressens dans votre relation, effectivement votre ex c'est plus fun, mais si vous alliez vers cette relation, il risque d'y avoir de nouveau une rupture. Comme disait ma grand-mère, les plats réchauffés c'est jamais très bon, bien que certains peuvent être très très bons comme le bœuf carotte. Mais je pense qu'il ne faut pas y aller. Vous avez une relation sereine et posée avec cette personne, peut-être essayez d'avancer avec la personne qui vit avec vous aujourd'hui pour trouver ce côté fun ou l'emmener à des choses fun, parce que si vous lâchez tout et que vous allez avec votre ex, vous risquez de vous casser les ailes. Voilà, chère Caroline, n'hésitez pas à nous appeler si vous voulez échanger ensemble et aller plus loin dans mes ressentis. Vous pouvez nous appeler au 0826-300-300. Et tout de suite, j'accueille Perrine dans C'est votre avenir. Bonjour Perrine.
2: Bonjour Marie.
1: Vous nous appelez d'où, Perrine?
2: Je vous appelle de Gironde.
1: De Gironde. Où ça, en Gironde? J'aime bien. C'est secret.
2: Pas loin de la mer.
1: Pas loin de la mer. Hein, vous nous faites rêver, j'adore.
2: Oui.
1: Et alors, qu'est-ce qui se passe pas loin de la mer, Perrine?
2: Alors, c'est une question professionnelle.
1: Oui.
2: J'envisage depuis longtemps déjà de me reconvertir et de passer des études d'infirmière.
1: Oui.
2: Et là, j'ai commencé à actionner un peu et je me demandais si ça allait s'enclencher.
1: Par rapport aux études d'infirmière?
2: Voilà,
1: là,
2: tout à fait.
1: Là, vous avez repris les études, vous êtes dans les cahiers là actuellement.
2: Alors, je l'ai toujours été, hein, plus ou moins.
1: Mais beaucoup plus en ce moment. Il y a quelque chose que vous attendez de valider là?
2: Actuellement non, mais j'ai déjà pas mal de diplômes à mon actif, sauf celui-là.
1: Et oui, parce que pour moi, vous allez en valider un autre. À quel moment vous devez le valider? Parce que moi, j'ai des choses qui vont se passer dans 4-5 mois par rapport à cette profession.
2: Là, je viens juste de faire une demande, en fait,
1: ouais,
2: à l'écrit.
1: D'accord.
2: Pour savoir si j'allais être soutenue par ma hiérarchie, si vous voulez. Voilà.
1: Pour pouvoir encore grimper sur
2: voilà,
1: les niveaux. Et est-ce que cette réponse pourrait arriver dans 3-4 mois? Parce que moi, j'ai 3-4 mois, il y a quelque chose qui se passe et qui remue professionnellement. Ça emmène le changement, l'avancement. Et vous êtes sur une bonne voie, pour moi. C'est bien.
2: D'accord, mais c'est possible que ça bouge. Oui, c'est en train de bouger en ce moment. Donc, c'est possible que ça en fasse partie, du coup.
1: Eh bien, voilà. Donc, dans 3-4 mois, c'est parti, Perrine, sur un nouveau bateau.
2: Super.
1: Donc, ne lâchez rien, surtout. Qu'est-ce que vous faites exactement? Alors, vous êtes infirmière, mais j'imagine que vous développez d'autres choses.
2: Non, j'aimerais être infirmière.
1: Ah,
2: je ne suis pas encore.
1: Ah, ben, vous voyez le lapsus. Mais vous allez y être,
2: oui.
1: Perrine, pour moi. Ça va se valider, tout ça.
2: Je suis aide-soignante et j'ai une certification de sophrologue que j'arrive pas à déployer.
1: D'accord.
2: Juste...
1: Eh bien, continuez et je pense que vous allez aller très loin.
2: D'accord.
1: C'est pas fini pour vous. Bravo.
2: Oui.
1: Je trouve que ça donne de l'espoir à certaines personnes qui ne savent pas où aller ou savent pas quoi faire. On peut toujours renaître dans plein d'endroits en fait. Hein. Il n'y a pas d'âge pour renaître. Hein. On est d'accord, Perrine?
2: Ah, mais tout à fait, tout à fait. Et toujours se créer des projets, essayer de voir au-delà, etc.
1: C'est
2: important, il me semble.
1: C'est très important d'avancer.
2: Oui.
1: Exactement. Il faut pas stagner, il faut pas reculer, regarder le passé, il faut toujours avancer. Et Perrine, c'est ce que vous faites et bravo. Et vous allez y arriver.
2: Dans la curiosité.
1: Ah, c'est important d'être curieux, hein.
2: C'est...
1: Moi, je suis très curieuse, hein. Perrine, merci de nous suivre dans C'est votre avenir et n'hésitez pas à revenir vers nous, hein, quand vous aurez validé. On est toujours content d'avoir de vos nouvelles sur Sud Radio.
2: D'accord, ben je vous remercie.
1: Merci Perrine. Et tout de suite, j'accueille Nelly dans C'est votre avenir. Bonjour Nelly.
3: Bonjour, bonjour Marie.
1: Vous nous appelez d'où, Nelly?
3: Dans 06, Antibes.
1: 06, Antibes. Oh là là, qu'est-ce que je connais bien Antibes. J'y ai passé toute mon enfance.
3: C'est chouette.
1: C'est chouette, c'est très chouette. Alors Nelly, qu'est-ce qui vous arrive?
3: Ben nous, on s'est déjà appelé, je vous ai eu fin juillet, début août. Et là, j'appelle C'était pour mon magasin.
1: Alors, dites-nous, Nelly, qu'est-ce qui se passe?
3: Alors, au départ, c'est pour mon fils Hugo, mon aîné, qui a 27 et qui va vers 28 ans.
1: Oui.
3: Il est gémologue de métier.
1: Mm-hmm.
3: Et il s'est déporté vers la joaillerie. Ça lui plaît énormément.
1: Oui.
3: Il est très bloqué. Il a pu avoir, pour partir à l'étranger,
1: ça s'est passé.
3: Et il est pas bien. Je le sens pas bien. Je sens qu'il y a un blocage. Il est pas bien dans l'ambiance à laquelle il travaille.
1: Ouais.
3: Mais il y va quand même.
1: Et pourtant, moi, je ressens. Alors, je ne sais pas ce que je me rappelle pas, hein, chers auditeurs. Vous êtes tellement nombreux à appeler. Je sais pas ce que je vous avais dit. Mais moi, je ressens toujours l'étranger sur Hugo. Est-ce que je vous avais dit ça quand vous m'avez appelé?
3: Non, parce que quand je vous ai appelé pour mon salon de coiffure qui est en vente et que ça bouge pas.
1: D'accord.
3: Mais je vous ai jamais appelé pour Hugo. Je m'inquiète un peu.
1: Moi, je ressens l'étranger et surtout, je ressens dans 6-7 mois, il y a du changement pour lui. Donc, faut pas s'inquiéter, c'est juste un passage, un peu de blocage, hein, comme on peut tous vivre quand c'est pas le moment ou quand on doit vivre l'épreuve pour faire grandir des choses en nous, hein, dans notre réveil. Mais Hugo, pour moi, ça se développe pour lui. Hein. Il n'y a pas de problème. Hein.
3: C'est bien.
1: Nelly. Hein, vous vouliez une petite question bonus, allez, comme vous avez appelé depuis 3 mois, je vous laisse poser la deuxième question.
3: C'est pour moi, j'ai un salon qui est en vente, mon salon de coiffure est en vente.
1: Oui.
3: Je sais que c'est votre premier métier.
1: Exactement, vous savez tout de moi. Hein. Oui, j'ai été coiffeuse, assistante dentaire. J'ai fait plein de choses, moi.
3: C'est bien. Moi, je n'ai jamais arrêté, 51 métiers. Je suis à la retraite depuis 2 ans. Je vends mon magasin depuis plus de 2 ans et ça ne fonctionne pas.
1: Et oui, et je sens qu'il y a un vrai blocage d'ailleurs, et c'est pas encore pour tout de suite. Il est placé où ce magasin? Est-ce que vous avez nettoyé un peu l'intérieur, de bouger les choses?
3: Oui, j'ai fait de la soge, on a bougé les choses, on met le sel.
1: C'est que c'est pas le moment, alors parfois faut prendre son mal en patience. Moi j'ai encore effectivement, alors parfois vous pouvez appeler, poser des questions et puis ça change de cours parce qu'il y a encore un petit blocage qui s'ajoute ou ça a changé de, vous voyez, ça arrive, hein, c'est normal.
3: Il y a des touches, hein. Il n'y a pas de suivi.
1: Il y a cette vente par contre, moi je la vois, mais pas tout de suite. Effectivement, il y a encore un peu de blocage. Alors je vais être large, hein. Je ne veux pas vous faire peur, hein. Mais je vais dire un an et demi. D'accord, je préfère être large. Parce que dans les temps, c'est difficile d'être précis. Ça peut être un peu avant, mais je dis un an et demi pour être large. D'accord, Nelly?
3: Ok.
1: Voilà.
3: Merci beaucoup, Marie.
1: Eh bien, merci à vous de nous suivre dans C'est votre avenir. Merci, Nelly. Et tout de suite, on accueille Nathalie sur Sud Radio. Bonjour, Nathalie.
4: Bonjour, Marie. Merci de prendre mon appel.
1: Mais avec plaisir. Je sens qu'il y a un petit cœur brisé, là, non? Qui attend.
4: Ben oui, qui attend, désespérément.
1: Mais non, ça fait un moment que vous attendez.
4: Là, ça fait un an que je suis séparée. Ouais. Après,
1: ça va, il y en a qui ont attendu plus longtemps que ça, Nathalie.
4: Oui,
1: hein.
4: Oui, tout à fait. Oui, non, ça c'est sûr, il y a toujours pire.
1: Et qu'est-ce qui s'est passé lors de cette rupture? Parce que je sens des blocages par rapport à cette vie passée. Est-ce que ça a été dur? Est-ce qu'il y a eu trahison?
4: Non, pas avec cette personne. C'était après mon ex-mari, mais bon, ça remonte à déjà plus de 10 ans, cette histoire. Après, avec la personne que j'étais, la dernière personne, je suis restée 6 ans, mais on vivait pas ensemble du tout.
1: Ouais.
4: Et du coup, on s'éloignait de plus en plus. Et puis moi, j'ai envie de plus de partage que ce que j'avais.
1: Il y avait de l'insécurité dans cette relation. L'insécurité, elle venait de ce que vous avez vécu avant, dans le passé. Donc, est-ce qu'avec votre mari, ça a été compliqué sur cette insécurité?
4: Ah oui, tout à fait, très compliqué, oui.
1: Alors, ça, attention Nathalie, il faut le laisser derrière le passé. Hein. On rencontre pas forcément les mêmes personnes, on peut vivre des choses parfois à distance, mais pour moi, j'ai une rencontre, parce que vous allez rencontrer rapidement, j'ai 5-6 mois.
4: Ça c'est bien,
1: c'est pas si long que ça.
4: Il
1: va falloir ouvrir les yeux, hein, grand les yeux.
4: C'est sûr, c'est encore autre chose, mais
1: l'amour arrive, Nathalie.
4: D'accord, bon.
1: Voilà, merci Nathalie de nous suivre dans C'est votre avenir. À une prochaine fois, vous nous rappellerez quand vous aurez le copain pour qu'on prenne la date de naissance et qu'on regarde un peu comment ça va. Merci à vous. Merci de nous avoir suivis, chers auditeurs. À demain.
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3: Bonsoir à tous. Le parquet de Paris ouvre une enquête après le piratage du site des impôts. Les investigations sont confiées à l'Office anti-cybercriminalité. Un hacker a revendiqué cette attaque. Il aurait volé les données fiscales de près de 700 000 contribuables. Le fisc se veut rassurant. Les informations dérobées ne permettraient pas d'accéder aux comptes sécurisés sur impots.gouv.fr. Un adolescent de 17 ans grièvement blessé par balle à Villeurbanne, au nord de Lyon. La fusillade a eu lieu la nuit dernière dans le quartier Grand Clément, connu pour le narcotrafic. Quand la victime a été transportée à l'hôpital, son pronostic vital était engagé. Les deux suspects sont en fuite. Le préfet annonce que des renforts de CRS seront déployés tout le week-end dans ce quartier de Villeurbanne. Dans les Landes, les pompiers tentent toujours de contenir le feu qui a repris ce matin dans le secteur de Garin. 1600 hectares ont brûlé. Les secours espèrent que la baisse des températures et la pluie qui doit tomber dans les prochaines heures les aideront à venir à bout de cet incendie. Nos voisins belges luttent aussi contre les flammes. Le plus gros incendie qu'est connu le pays. Il s'est déclaré dans le parc naturel des Fagnes. Un village a été évacué par précaution, ainsi qu'un gîte hébergeant des enfants. Le feu a parcouru au moins 1650 hectares. Le Hezbollah menace de riposter après des frappes israéliennes dans le sud du Liban. 9 personnes ont été tuées, dont des femmes et des enfants. Le bilan le plus meurtrier depuis les accords conclus entre Israël et le Liban. L'Espagnol Ferran Torres s'engage au PSG pour 5 ans. C'est ce qu'a annoncé aujourd'hui le club parisien. L'attaquant de 26 ans a été formé à Valence avant de jouer à Manchester City et au Barça. Le montant de son transfert est estimé à 50 millions d'euros. Une nouvelle médaille pour le camp français au championnat d'Europe d'athlétisme. Aurélien Quignon remporte le bronze sur le marathon Marche. Et puis lui veut tout faire pour se rattraper après sa 4e place sur le 5000 mètres. Jimmy Gressier dispute ce soir la finale du 10 000 mètres. Il espère décrocher son premier titre européen. Bonne fin de journée à tous.
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1: Ah, chers amis IS et IES de Sud Radio, imaginez vivre un petit tour du Mont-Saint-Michel en ULM, les châteaux de la Loire en autogire, un survol du cirque de Gavarnie, une approche du Mont-Blanc dans le doux vembrissement d'un de ces avions de tourisme qu'on dit petits, mais qui sont les plus sûrs au monde. Ou même, toujours dans une tempête de ciel bleu, le simple survol de nos belles forêts, de nos campagnes, de nos villages, qui demeurera gravé dans vos mémoires comme l'expérience immersive la plus extraordinaire de vos vies, et la transformer peut-être. Mais pour cela, il vous faudra battre en brèche quelques idées reçues et pensées limitantes. La première, c'est que le monde de l'aviation, dite de loisirs, est un univers à part et de passionnés coincés dans leur bulle et qu'on n'ose pas aller déranger. Il vous suffira alors d'aller pousser la porte d'un de nos 600 aéroclubs présents partout sur le territoire. L'entrée y est libre et gratuite et de vous inscrire à un baptême de l'air, par exemple. Ensuite, vous y rencontrerez des hommes et des femmes désireux de vous faire partager et vivre, même le temps d'un vol, leur passion. C'est aussi simple que ça. Tous les jours, des centaines d'avions décollent partout en France dans un ballet aérien incessant assuré par une armée de bénévoles et de professionnels qui ont chevillé au corps l'amour de leur machine, le respect des procédures et des règles, de l'art du pilotage et bien sûr de la météo pour assurer une sécurité de vol maximum. Et oui, il y a tout un monde qui s'envoie en l'air tous les jours dans un de nos 450 aérodromes répartis sur tout le territoire. Une densité incroyable qui place la France sur le podium mondial des pays les mieux dotés. Alors donc, c'est aussi pour ça, c'est vrai, que la Fédération Française Aéronautique est la plus grande fédération de pilotes privés en Europe et deuxième au monde, et que le jour de sa grande fête annuelle approche et que partout en France, nous y sommes conviés. Il paraît aussi que si le monde de l'aviation légère se porte aussi bien dans notre pays, c'est parce que personne ne reste indifférent à son immense beauté vue du ciel. Et aussi ça, c'est ce que nous allons découvrir dans cette émission.
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1: Et les ambassadeurs de l'aéronautique, du monde aérien, de l'aviation de tourisme qu'on appelle légère, sont autour de cette table. Nous avons réuni Kevin Dupuche, président de la Fédération Française Aéronautique et pilote de ligne. Bonjour Kevin.
8: Bonjour Christophe, bonjour à tous.
1: Olivier Dupont est là, directeur de l'aérodrome de Niort et instructeur pilote. Bonjour Olivier.
9: Bonjour Christophe, bonjour à toutes et à tous.
1: Niort dans les Deux-Sèvres, attention hein.
9: C'est bien ça, il faut pas se tromper.
1: Je suis du Maine-et-Loire, je ne suis pas loin, je passerai vous rendre visite. Alexandre Garcia Guenca, il est un petit peu plus loin, il est pilote de ligne et président de l'aéroclub basque. Vous êtes où Alexandre?
10: Écoutez, on est à Anglette avec l'aéroclub basque dans notre magnifique région qu'on prend du plaisir à survoler tous les jours.
1: Absolument. Et le témoignage précieux est là aussi. Il s'appelle Clément Duron. Il a 18 ans. Il est en BUT, comme B comme Brigitte. Hein. Comment on dit dans l'aérien? On dit comment?
8: Bravo.
1: Bravo, bah oui, bravo. B comme bravo, BUT à Blagnac, dans la Haute-Garonne. Bonjour Clément.
11: Et bonjour Christophe, et bonjour à tous.
1: On va écouter attentivement votre témoignage, Clément, parce que ce qu'on a envie dans cette émission, c'est de donner aux gens envie d'aller pousser la porte des aéroclubs, notamment les jeunes, pour peut-être faire une carrière, mais surtout pour prendre connaissance et pied avec les gens de l'aérien et du tourisme de loisirs. Kevin, un petit rappel rapidement de notre physionomie. Pourquoi on a autant d'aérodromes? On en a un tous les 50 km en France.
8: Bah, c'est historique en fait. Hein. La France est quand même le berceau de l'aviation depuis la nuit des temps, depuis le début, hein, puisqu'on a eu les premiers aéroclubs, ils avaient plus de 100 ans. On a eu les frères Wright qui ont débuté leur premier vol, les Américains, en France, du côté de Pau aussi. Et donc voilà, bah c'est culturel en fait, c'est l'héritage que l'on a, donc 450 aérodromes répartis sur notre territoire français, aussi bien métropole qu'ultramarin, et bah voilà, c'est vraiment une...
1: C'est très vivant, ouais, c'est très vivace. Ouais. Est-il vrai qu'il y a 45 000 licenciés?
8: Oui, même un peu plus. Si on prend même 45 000 au niveau de la Fédération Française Aéronautique, si on prend l'intégralité des autres fédérations, donc l'ULM, le planeur, etc., on atteint 140 à 150 000 licenciés au total. Oui.
1: Est-il vrai aussi qu'il y a 2500 avions disponibles, toujours prêts à partir en France?
8: Toujours.
1: Tous les matins?
8: Tous les matins.
1: Incroyable. Combien d'instructeurs pilotes?
8: 2200.
1: 2200, ouais. Qui sont évidemment répertoriés dans la fédération. Donc c'est vrai, tout à l'heure, 600 aéroclubs, 450 aérodromes, 42 000 pilotes. Oui. Et des instructeurs pilotes qui sont... Sont-ils tous professionnels ou bénévoles?
8: Non, alors on est tous bénévoles. On a peut-être un cursus professionnel, bien sûr, dans le pilotage ou dans le milieu de l'aviation. Mm-hmm. Mais dans la 90%, un peu plus de 90% de nos instructeurs dans nos associations sont totalement bénévoles, donc veulent transmettre leur passion. Et c'est ça aussi qui fait qu'on a une aviation légère qui est très accessible en France, puisque de fait qu'on a beaucoup de bénévolat, ça aide aussi pour le tarif. Donc c'est moins élevé aussi. Mm-hmm. Et c'est ça aussi qui est bon, parce que c'est de la transmission de valeur. Donc nos instructeurs sont là pour transmettre, pour donner. Moi je suis également instructeur, donc on donne du temps pour faire partager notre passion et la transmettre vers des plus
1: jeunes. C'est vraiment une histoire de passionné.
8: Ouais, totalement. Hein,
1: c'est
8: totalement.
1: Vraiment des gens qui sont passionnés et qui vivent vraiment pleinement leur passion et qui veulent la transmettre aux autres. C'est vrai ce qu'on disait en préparant cette émission, ça coûte moins cher qu'une heure de jet ski.
8: Oui, actuellement il y a peut-être le prix du carburant qui bouge un peu, mais bon voilà, ouais. mais sinon sans cette variable là, oui on est sur des tarifs, on a un support mécanique mais qui coûte pas si cher que ça, puisque grâce aux associations on a des tarifs qui sont assez accessibles. Ouais.
1: Mmh. Clément Duron, 18 ans, en BUT à Blagnac en Haute-Garonne. Alors vous avez commencé un jour dans le domaine de l'aérien, vos parents n'étaient pas spécifiquement des pilotes d'ailleurs, et puis vous avez eu un déclic sur un vol, c'était Paris-Bordeaux je crois.
11: Exactement, c'était ça. C'était
1: Qu'est-ce qui s'est passé ce jour-là? Oui.
11: Oh, écoutez, c'était magique. Depuis toujours, je me suis quand même toujours un peu intéressé à l'aéronautique, les avions qui passaient au-dessus de moi. Et puis, mes parents m'ont fait une belle surprise lors du vol Bordeaux-Paris. Ils avaient demandé au pilote si je pouvais, via un contact, faire le vol Bordeaux-Paris dans le cockpit. Et ça s'est réalisé. Et puis, c'est vraiment à ce moment-là que je me suis dit, mais c'est sûr, c'est vraiment ça que je veux faire de ma vie. C'était top.
1: Et c'était quoi, la découverte du paysage, la France vue du ciel, c'était l'univers technologique?
11: Tout, même en passant surtout aussi par le pilotage, c'est vraiment le plus beau bureau du monde. Enfin, quand on a la passion, je pense que les pilotes ici présents le reconnaîtront. C'est quand même quelque chose de magique, pouvoir tout le temps voler. C'est-à-dire que même s'il pleut, il fait pas très beau, c'est pas grave. 30 secondes après, on voit le soleil tous les jours et puis c'est super. Et puis la passion du pilotage, c'est voyager, piloter. Et puis même permettre aux gens de pouvoir aller au travail, voir leur famille, c'est aussi un rôle que peu le voit, mais moi je vois plutôt aussi dans cette partie du métier, quoi.
1: Ouais, c'est cool. Et en plus, on voit que vous portez des lunettes. Donc première idée reçue, on peut avoir des lunettes et piloter. Ça, c'est un truc. Les gens nous disent non, je pourrais pas piloter. Je porte des lunettes ou des lentilles. Mais non, c'est faux, Kevin.
8: Oui, totalement. Il y a des conditions médicales qu'il faut respecter. Après, effectivement, pour du pilotage privé ou même du pilotage commercial, on peut avoir des lunettes avec certaines corrections. Alors bien sûr, si on a 2/10 ou beaucoup moins, ça marche pas. Mais si on a des corrections et on arrive à un certain niveau de correction, ça marche bien. Donc oui, c'est une idée reçue. On peut piloter avec des lunettes. Il n'y a aucun problème à ce niveau-là.
1: Olivier Dupont, directeur de l'aérodrome de Niort, instructeur pilote également. Alors Niort, on rappelle que c'est à 80 km de Poitiers, 60 de La Rochelle. C'est une très belle région à survoler, comme toutes les régions de France d'ailleurs, vue du ciel. La France est magnifique. Vous vous trouvez au milieu d'une ligne verticale Nantes-Bordeaux. Et vous avez trois pistes, dont une en dur qui vous permettent d'accueillir de l'aviation d'affaires. Et votre petit aérodrome, il turbine grave depuis des années.
12: Tout à fait. Je me sens obligé de vous préciser tout de même que nous sommes à quelques encablures de notre beau marais Poitevin, deuxième zone humide de France, après la Camargue, bien évidemment. Sûr. Et en effet, on a l'avantage d'avoir un aérodrome d'aviation générale qui nous permet d'accueillir toute activité qui n'est pas de l'activité commerciale régulière. Donc, bien évidemment, nos collègues Alexandre et Kevin, eux, travaillent sur des aéroports plus conséquents. Et nous, on accueille toute autre activité que sont les vols d'aviation d'affaires, les missions de service public et, bien évidemment, les vols d'aéroclubs, les vols de tourisme.
1: Alors, vous, petite particularité, l'aérodrome est géré par vous et la mairie. Vous êtes donc, vous travaillez pour la mairie. Et votre souci premier, vous, dans votre esprit, c'est que le citoyen puisse venir librement, régulièrement, comme il souhaite, sur cet aérodrome. En poussant la porte.
12: C'est exactement ça. Très souvent, nos aérodromes ont une connotation de zone réservée à des gens prétendument riches ou bien préservés ou bien protégés. C'est pas du tout le cas. Aujourd'hui, nos infrastructures sont payées par le contribuable via les impôts et donc il faut que ces gens puissent accéder à nos activités et à nos sites. Et c'est ce qu'on s'efforce de faire sur l'aérodrome de Niort-Marais-Poitevin, mais dans bien d'autres endroits en France avec l'aide de la Fédération Française Aéronautique, en mettant en place des aires d'accueil du public, des endroits où clairement on dit aux gens: ici, vous pouvez venir, vous installer, l'accès est gratuit, le stationnement est gratuit, vous pouvez profiter des activités aériennes d'une manière entièrement gratuite, ce qui, par les temps qui courent, je pense, devient de plus en plus rare, et donc vous êtes les bienvenus.
1: Alors ça, c'est une bonne idée de sortie pour celles et ceux qui nous écoutent le dimanche en famille, d'aller pousser la porte d'un aéroclub pour voir les avions au décollage, de parler avec des pilotes, de prendre contact avec ce monde aérien qui est finalement très très accessible. Hein. Vous vous la pétez pas quand même, Kevin, dans l'aérien. Dans les années 60-70, pilotes, c'était waouh.
8: Ouais, on va toujours retrouver peut-être quelques-uns qui vont être un peu...
1: C'est comme partout.
8: Mais non, mais en fait, on est accessible. C'est ça qui est important. Un aérodrome, c'est aussi un lieu de vie, comme disait Olivier, ça c'est important. Et il faut aussi casser certaines idées reçues. Un aérodrome, c'est aussi une zone verte, une zone bio. On va retrouver des espèces protégées de faune et de flore qu'on ne trouve pas ailleurs. Parce que quand vous arrivez sur un aérodrome, effectivement, on ne va pas pouvoir s'approcher de la piste, on ne va pas pouvoir piétiner aux alentours de cette piste. Donc il y a plein d'espèces qui sont protégées, qui viennent nicher sur nos aérodromes. Et Niort est un véritable exemple aussi là-dessus, sur cette préservation de la biodiversité. Et on a fait ça, nous, des études sur maintenant à peu près 70 aérodromes en France, et on trouve de tout. On trouve des espèces protégées, des espèces en voie de disparition qui viennent nicher sur nos aérodromes parce qu'ils sont protégés. Donc l'aérodrome, c'est un lieu économique de développement et de pouvoir survoler le territoire, mais aussi un lieu de préservation de la biodiversité. C'est très important à l'heure actuelle.
1: Et c'est bien de le signaler. Ouais. La grande fête, c'est quand?
8: Alors c'est le week-end de Pentecôte, 23, 24 et 25 mai. Donc 600 aéroclubs qui vous ouvrent leurs portes pour vous faire découvrir leurs activités.
1: Ça, c'est génial. Ouais. On note cette date. On la redit encore une fois. On va la redire 15 fois pendant l'émission.
8: Allez, 23, 24 et 25 mai, 600 aéroclubs vous ouvrent leurs portes.
1: Bravo. Et tout à l'heure, on va écouter Alexandre Garcia-Guenca, pilote de ligne et président de l'aéroclub basque, qui va nous raconter aussi son parcours, comment il a commencé à 14 ans et comment maintenant il est aussi pilote de ligne Air France comme vous, Kevin.
8: Oui, tout à fait.
1: Et puis on va continuer à découvrir ce monde de l'aérien, de que je vous engage, chers amis auditeurs et auditrices, à aller voir. Ces gens ne mordent pas, ils sont sympas et en plus ils sont des passionnés. À tout de suite.
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1: Nous sommes en découverte du monde de l'aéronautique en France, de ce monde de ce qu'on appelle, Kevin, l'aviation légère. Hein.
8: Oui, tout à fait.
1: Aujourd'hui, l'aviation légère avec la Fédération Française, et nous sommes avec Kevin Dupuche, président de la Fédération Française Aéronautique et pilote de ligne également. Où ça? On peut le dire. Hein.
8: Oui, bah, compagnie nationale, Air France, sur mon courrier.
1: Olivier Dupont, lui, est directeur aérodrome Niort et instructeur pilote. Nous sommes aussi avec Alexandre Garcia Cuenca, qui est pilote de ligne et président de la Club Basque. Et notre petit dernier, c'est Clément. Clément Duron, 18 ans, un BUT, attention, à Blagnac, dans l'Haute-Garonne. Et Clément, il a commencé par un BIA. Qu'est-ce que c'est qu'un BIA, Kevin?
8: Alors le BIA, c'est le brevet d'initiation aéronautique. C'est un examen qui est organisé tous les ans par l'éducation nationale. Donc il y a des sections dans les collèges et dans les lycées où les jeunes peuvent découvrir par une formation théorique
1: combien d'heures?
8: C'est une quarantaine d'heures qu'on fait durant l'année scolaire. Donc c'est une option facultative, c'est du périscolaire, hein. Donc les jeunes s'engagent là-dedans et donc on va découvrir de la réglementation, comment l'avion vole, la météo, des principes du vol, plein de choses qui sont liées aussi à ce qu'ils font au lycée ou au collège. Donc c'est relié avec les maths et la physique. Et à l'issue donc de cette formation, ils ont un examen qui est organisé par l'Éducation nationale et ça leur donne un brevet d'initiation aéronautique quand ils l'obtiennent. Et ça, ce brevet d'initiation aéronautique permet aussi, nous on est en lien avec l'Éducation nationale pour proposer en complément de cette formation théorique des vols de découverte pour ces jeunes pour qu'ils puissent mettre en pratique. C'est ce qu'ils ont appris au niveau de la théorie. Et ça, ça marche bien. Et Clément en est l'un des exemples.
1: Il paraîtrait, la légende dit que Clément aurait eu 20 sur 20 à son BIA. Attends, ça va. C'est ça, Clément?
11: Exactement, oui. J'en suis fier, c'est vrai.
1: 20 sur 20, ça représente quoi pour celles et ceux qui nous écoutent? D'ailleurs, garçons et filles, hein,
8: oui.
1: On adorerait d'ailleurs voir plus de filles dans l'aérien.
8: Bah, et on voit d'ailleurs
1: qu'on y travaille.
8: On y travaille, on voit que dans l'aérien, on va dire en aviation légère, dans nos aéroclubs, on est à peu près entre 7 et 10% de féminines. Mm-hmm. Et on voit que sur le BIA spécifiquement, on est à quasiment 30% de féminines. Donc on voit que ça attire, c'est un milieu qui attire de plus en plus de féminines et c'est tant mieux.
1: Un dernier chiffre, le BIA dans les années 60 et aujourd'hui, ça a une explosion.
8: Ah ouais, ça explose. Les derniers chiffres que j'ai, c'est en 80. Il y avait à peu près 600-700 personnes qui passaient l'examen sur une année. Et là, l'année dernière, on était à plus de 22 600 inscrits.
1: 22 000
8: ouais,
1: on est passé de 600 à 22 000.
8: Ouais, de 600 à 22 000.
1: Énorme,
8: ouais, tout à fait.
1: On est content, la fédération.
8: Ah, bah, c'est super, ouais, parce que c'est un secteur qui est très dynamique, l'aéronautique, qui recrute aussi beaucoup pour des gens qui veulent devenir après ingénieurs, pilotes ou autre chose. Donc, c'est un vrai secteur qui est très, très porteur. Donc, et ça passe par les aéroclubs. Donc, c'est grâce aussi à cette proximité, cette histoire que l'on a avec nos aérodromes, avec notre maillage extraordinaire, bah, qui fait que cette aéronautique, ce secteur aéronautique est l'un des seuls secteurs français encore qui rapporte de l'argent à l'État.
1: Absolument. Et Clément, tu l'as passé à quel âge ton BIA? Toi, tu as 18 ans, mais tu l'as passé à quel âge? Dans quelle classe tu étais?
11: J'étais en première et j'avais 15 et 16 ans.
1: D'accord. Et ça n'a pas été, ça a pas plombé tes autres études? Ça, c'est pas trop compliqué, le BIA?
11: Bah, c'est une charge de travail supplémentaire, c'est vrai, mais après, du coup, ça m'a appris vraiment l'organisation et la rigueur pour pouvoir ne pas, parce que j'ai passé mon bac de français en même temps, donc j'ai dû à la fois travailler le BIA et puis le bac de français. Donc ça prend vraiment de l'organisation.
1: Oui, c'est vrai. Et c'est vrai que le monde de l'aérien, quand on l'enseigne comme ça à des jeunes gens, ça leur offre la possibilité de se recadrer, d'apprendre l'organisation, d'apprendre aussi les relations interpersonnelles. Et ça leur donne un cadre quand même qui est vachement bien.
8: Oui, et puis une certaine rigueur aussi.
1: Une rigueur.
8: Parce que l'aviation, c'est aussi une école de rigueur et de précision, parce qu'on peut pas faire n'importe quoi. Surtout après, quand ces jeunes apprennent à piloter, on va leur, à un moment donné, leur autoriser de voler tout seul dans un avion. Donc, c'est-à-dire, on peut avoir faire son premier vol solo à 16 ans, c'est-à-dire qu'à 16 ans, avant d'avoir son permis de conduire voiture, on va pouvoir autoriser un jeune formé à voler tout seul dans un avion. C'est quand même pas rien. Donc c'est vrai que c'est une école de rigueur aussi qu'on apprend à travers les aéroclubs. Ouais.
1: Et justement, avec vous, Alexandre, on va en parler de cette école de rigueur, parce que vous, chez vous, au Pays Basque, vous avez plutôt axé sur la formation. 50 élèves que vous formez tous les ans, c'est ça, à peu près?
10: Alors, on a en permanence une cinquantaine d'élèves, oui, effectivement, dans l'école à l'aéroclub basque. Et vous l'avez souligné, la porte d'entrée, c'est le BIA. Et on est très fiers de nos promotions BIA, puisque moi, à l'époque, quand ça fait plus de 25 ans que je suis à l'aéroclub basque, et on est passé de promotion de 10-15 élèves à aujourd'hui quasiment une centaine de jeunes collégiens lycéens chaque année qui se forment au BIA, qui volent dans les avions et les ULM de l'aéroclub basque. Et pour la plupart, ensuite, se lancent soit dans des formations au sein de l'aéroclub ou plus tard dans des carrières aéronautiques. Donc c'est la vraie porte d'entrée, ouais, tout à fait.
1: Et ça, c'est proposé par l'éducation nationale. Comment on est jeune, on sait où est-ce qu'il y a un BIA, par exemple?
8: C'est les rectorats, en fait, hein, qui gèrent ça, directement auprès des rectorats. On a aussi, nous, sur le site de la fédération, on peut trouver la liste des BIA, mais c'est essentiellement, comme c'est géré par l'éducation nationale, c'est aussi des rectorats qu'on va trouver les informations.
1: Et c'est, et c'est vrai que cet univers est très dynamique, et on en parlait avec Alexandre en préparant cette émission, c'est aussi un moyen de rentrer dans divers métiers et d'apprendre divers métiers. Il n'y a pas que pilote, il y a quoi d'autres métiers? Vous animez un forum des métiers en septembre qui sur le thème aéronautique, pourquoi pas moi? Très intéressant ça.
10: Exactement, en partenariat avec le comité régional Aquitaine de la Fédération Française Aéronautique, on a depuis un certain nombre d'années maintenant organisé sur la plateforme de Biarritz un mini forum des métiers qui se concrétise en fait sur une journée, deux demi-journées en fait. On va solliciter les étudiants dans les collèges et dans les lycées pour leur présenter cette journée dès la rentrée scolaire, de manière à ce qu'ils puissent venir sur, en fait, tout un samedi à l'aéroclub, rencontrer des professionnels qui vont du professionnel de l'armée de l'air, donc des pilotes de chasse, des contrôleurs aériens militaires, mais aussi des contrôleurs aériens civils, des pilotes de ligne, des mécaniciens, pour leur montrer effectivement tout le panel de métiers qui existe et leur ouvrir un petit peu ce champ d'opportunités professionnelles qu'est l'aéronautique aujourd'hui en France, comme l'a souligné Kevin, avec un secteur qui est encore très porteur, avec des débouchés professionnels réels.
1: Lesquels, par exemple?
10: Se font plus. Ah ben clairement, on manque terriblement de mécaniciens. Donc aujourd'hui, il faut bien entendu axer les recrutements sur tous ces métiers supports en fait qui font qu'un avion vole. Parce que on pense souvent aux pilotes, aux contrôleurs aériens. Mais pas que. Il y a des gens indispensables qui ont des métiers qui sont des métiers aujourd'hui bien payés, bien rémunérés, passionnants. Et on peut ne pas être passionné par le pilotage, on peut être passionné par la mécanique. Et la mécanique aujourd'hui aéronautique recrute énormément. On a besoin de jeunes motivés. Donc c'est pour ça qu'on a organisé depuis plusieurs années ces forums qui se concrétisent par un vol. C'est-à-dire que c'est pas que des échanges avec des professionnels. On met les étudiants, les collégiens, les lycéens dans des avions, ce qui leur permet de découvrir de manière très concrète un avion au sol et en vol.
1: Vous êtes d'accord, Olivier Dupont, pour dire que ça peut être la porte d'entrée aussi même à Niort de venir pour trouver peut-être une vocation, parce que c'est aussi de ça dont il s'agit. On ne sait pas trop ce qu'on veut faire à 14-15 ans, on découvre les rien, puis paf, on se lance, on se retrouve, ou pilote, ou mécano, même dans les tours de contrôle, si on a besoin de gens aussi.
8: Oui, les contrôleurs, oui.
1: Vous êtes d'accord, Olivier?
12: Oui, tout à fait. Comme le disait Alexandre, je pense que c'est vraiment très intéressant d'aller au-delà de la carrière de pilote, qui est évidemment une carrière très intéressante, mais bien retenir qu'on peut tout à fait avoir une activité en lien avec l'aéronautique et effectuer le pilotage à titre, j'allais dire, un peu plus personnel. Et on a besoin, notamment sur nos aérodromes, de personnel pour permettre les activités aéronautiques d'avoir lieu. Et donc c'est très important de se dire que si on veut travailler dans l'aérien, on n'est pas obligé d'être pilote.
1: Est-ce qu'un championnat de voltige du 18 au 23 mai avec 30 à 40 compétiteurs, ça peut aider aussi à fasciner nos amis, nos jeunes, tous ceux qui connaissent pas l'aérien? C'est une première porte d'entrée pour le grand public aussi, ça, les meetings.
12: C'est tout l'objectif, en effet. Le meeting aérien qui est organisé par la Fédération française aéronautique avec le soutien de la ville de Niort et bien évidemment de l'aéroclub des Deux-Sèvres. L'objectif, c'est de permettre aux gens de venir sur un aérodrome, franchir les portes que peut-être ils n'oseraient pas franchir habituellement comme on en parlait. Et puis, une fois sur site, de savoir en quoi l'aérien peut les intéresser. Ça peut être tout simplement une passion, venir découvrir, échanger, partager. Pourquoi pas pour les plus jeunes embrasser une carrière militaire. Et puis pour d'autres, bah, franchir un pas qu'on avait peut-être déjà dans un petit coin de la tête, mais qu'on n'osait pas pousser, bah, découvrir le pilotage en avion bien évidemment, mais dans les autres disciplines qui seront également présentes. Et tout l'intérêt de cette manifestation, c'est de mettre en œuvre sur un temps bien précis ce qui se passe en fait tout au long de l'année, mais cette fois-ci de le rendre vraiment plus visible et plus accessible.
1: Alors Clément, quand toi tu es en vol, maintenant c'est la séquence on va rêver, raconte-nous ce que tu vois. Est-ce que d'abord tu vois la région au-dessus de laquelle tu voles qui est quand même magnifique. Raconte-nous ce qui te fascine et ce qui te séduit toujours. Et si ça fonctionne toujours à chaque fois que tu voles.
11: Alors oui, donc moi j'ai déjà la chance de voler au-dessus du bassin d'Arcachon.
1: Tu voles tout seul déjà.
11: Oui, c'est ça, j'ai ma licence de pilote privé. Et c'est vrai qu'à chaque fois que je vole au-dessus du bassin, que j'emmène ma famille, mes amis, enfin mes proches, dans tout, à chaque fois c'est ce même émerveillement. Il y a jamais un vol où je ne suis pas émerveillé. C'est le bassin d'Arcachon, c'est vraiment une super région. Il y a toujours des couleurs différentes. Et puis même la sensation du vol, rien que voler pour moi, c'est laisser les problèmes en bas, laisser ces petites préoccupations et juste avoir. Que du pur bonheur et faire profiter soi-même, mais faire profiter les autres aussi.
1: Oui, parce que t'es obligé d'être concentré sur le vol, parce que c'est quand même une discipline de voler.
11: Exactement. Oui, il faut surtout toujours être concentré, parce que un des plus gros ennemis, c'est toujours les habitudes, toujours essayer d'être dans la routine, il faut pas faire ça. Faut toujours rester concentré, mais il y a la part de concentrer, mais il faut quand même profiter aussi du moment présent. Après, on a été formés, donc nos instructeurs nous apprennent à bien justement gérer ces types de situations, à bien savoir ça, enfin bien connaître quand il faut être concentré et au contraire quand on peut un petit peu se relâcher et profiter du paysage.
1: Kevin Dupuis, ça fait plaisir d'entendre un jeune de 18 ans qui nous raconte l'émotion avec laquelle il découvre notre France, notre beau pays, et puis avec cette rigueur et cette discipline.
8: On a réussi le job. Ça veut dire aussi que beaucoup pensent que comme on est des assos avec des bénévoles, que c'est pas forcément quelque chose de sérieux ou très cadré. Au contraire, c'est pas parce qu'on est bénévole qu'on est forcément mauvais. Au contraire, c'est cette transmission de passion. Et là, on voit qu'avec Clément, par exemple, c'est l'exemple type. Et ce qu'il raconte, c'est marrant parce que on l'a tous vécu et ce qu'il a dit là, c'est ce que je ressens aussi quand je vole encore aussi bien en aviation légère que sur des avions un peu plus gros. Donc oui, quand on entend ça, on a transformé l'essai.
1: Absolument. On va marquer une pause, chers amis. On se retrouve juste après pour continuer à parler de cette France vue du ciel avec la Fédération française.

0: chose, c'est que les résidents souffrent, le personnel également souffre. Les EHPAD doivent se remettre en question, c'est nécessaire.
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12: 600 aéroclubs presque aux portes de chez vous. Tout le temps, il y en a partout des aéroclubs. Ils sont stationnés sur 450 aérodromes. On parle même d'un aérodrome tous les 50 km. Un Français a... à portée de main, un aérodrome à 50 km ou moins de 50 km. Et nous sommes pour en parler de cette France qu'on peut découvrir du ciel, c'est tellement merveilleux, avec Kevin Dupuche, président de la Fédération Française Aéronautique et pilote de ligne, Olivier Dupont, directeur de l'aérodrome de Niort et instructeur pilote, Alexandre Garcia-Cuenca, pilote de ligne et président de l'aéroclub basque, et Clément Duron, qui lui est à Blagnac en Haute-Garonne et qui vole déjà avec combien d'heures de vol, Clément ?
13: 60 heures.
12: 60 heures. On peut voler à partir de combien, Kevin ?
14: Bah, le minimum réglementaire pour avoir sa licence de pilote privé, c'est 45 heures.
12: D'accord.
14: Donc, il y a une partie en double commande, forcément, avec un instructeur à bord. Ensuite, après, il y a une partie aussi en solo supervisé, ce qu'on appelle. C'est que l'élève pilote va faire ses armes, en fait, en pilotant tout seul avec la supervision d'un instructeur au sol. Et il faut minimum 45 heures de vol. Après, c'est comme le permis de conduire voiture, il faut 20 heures. Par exemple, pour le permis de conduire voiture, si je dis pas de bêtises. Après, en fonction des capacités des personnes, il faudra peut-être un peu plus. Mais globalement, on arrive à sortir les personnes aux alentours de 50, 60 heures. Et je pense que Clément, il est sorti aux alentours de 45, 46 heures. Donc vraiment, au minimum réglementaire, on va dire, parce qu'il était assez compétent.
12: Et ça veut dire qu'après, il est autonome, il peut faire le tour qu'il veut. Enfin, il fait pas qu'un tour de piste. Hein.
14: Non, bien sûr. Alors après, la licence de pilote privé permet de voler n'importe où en France et en Europe, puisque c'est une licence européenne, sur des avions monomoteurs à piston avec 9 passagers maximum. Alors en général, en aéroclub, on a des avions plutôt 3, 4 places. Et on peut aller n'importe où en France ou en Europe. Donc on peut se déplacer librement, aller passer le week-end, par exemple, de New York. On peut aller à Biarritz, par exemple, ou alors de Strasbourg, aller, je sais pas moi, passer un week-end à Reims, ou etc. On peut aller partout. D'accord. On peut se déplacer partout en France, ouais.
12: Et on peut emmener du monde.
14: On peut amener du monde, ouais. On peut amener ses amis, sa famille, etc. avec nous.
12: D'accord. Et nous, particuliers, est-ce qu'on peut téléphoner à un aéroclub pour dire tiens, j'aimerais aller à Strasbourg. Est-ce que vous avez un pilote qui part et est-ce qu'il peut m'emmener ? Combien ça coûte ?
14: Alors ça, on peut pas faire d'opération commerciale, ça n'a pas le droit, puisque c'est réservé aux compagnies aériennes. Mm-hmm. Par contre, il existe des plateformes de ce qu'on appelle de co-avionnage, où un pilote peut partager ses frais de vol avec des passagers.
12: Qui n'est pas forcément pilote ou de l'aérien.
14: Qui n'est pas de l'aérien, par exemple, si on veut faire une balade. Alors, il y a des vols de découverte que les aéroclubs proposent, et puis il y a aussi ces plateformes de co-avionnage qui permettent aussi de mettre en relation des pilotes avec des personnes pour justement découvrir notre activité vidéo.
12: Ça coûte combien un baptême de l'air en France aujourd'hui ?
14: Un baptême de l'air, Alexandre aura peut-être les prix de son côté, mais on va dire à peu près entre une centaine et...

0: entre 100 et 200 euros selon le nombre de passagers à bord. Donc je crois que pour 3 personnes, ça doit être aux alentours de 200 euros. Ça dépend des aéroclubs.
1: Et là, on vole une demi-heure, une heure.
0: C'est une demi-heure. Une demi-heure. Découvert, c'est 30 minutes. En général, c'est un tour qui va bien, hein, qui permet de survoler sa région.
1: Ouais.
0: Donc Alexandre peut peut-être préciser si c'est bien ça.
1: Alexandre, c'est ça les tarifs, oui.
2: C'est exactement ça, mis à part, par exemple...
1: En même temps, on ne va pas contredire le président, hein.
0: Non.
2: Ah bah non, je ne me permettrai pas. Mais en fait, on a été capable, nous, l'an dernier, lors des journées portes ouvertes de la Fédération Française Aéronautique, de proposer aux gens 30 euros la place. Donc on a fait de ces journées une grande fête populaire et de permettre à des gens qui n'avaient absolument jamais pris l'avion de leur vie de monter dans nos avions, de découvrir ce que c'était que l'aérien et de passer un week-end de partage de notre passion avec le grand public.
1: Et vous m'avez dit aussi qu'il y a eu 85 baptêmes de l'air lors des dernières...
2: Exactement.
1: C'est
2: 85
1: même...
2: jours, on a fait voler plus de 200 personnes, ouais, exactement.
1: C'est quand même énorme. Les gens ont un engouement pour ça. Ils ont peut-être moins d'appréhension, je trouve, avec ce secteur. Alors, je sais pas si ça a été popularisé par les séries, Internet, Instagram, mais je trouve que ça s'est popularisé. Vous êtes d'accord?
2: Alors, ça s'est popularisé. Et puis, comme l'a dit Kevin, on est dans un pays quand même où l'aéronautique est très porteur. Donc, ça parle aux gens. Et puis, le fait de démocratiser grâce à ces opérations notre milieu aéronautique, ça permet aux gens de ne pas avoir peur de franchir la porte des aéroclubs et de découvrir ce monde, même s'ils ont une petite appréhension au départ, de découvrir ce que sont nos machines, nos avions, comment ça vole, comment on les entretient, comment on les pilote et de concrétiser cette découverte du monde aéronautique par un baptême de l'air qui leur démontre que, comme vous l'avez dit en introduction, c'est un monde très safe, oui. Où on peut voler en toute sécurité et découvrir de très beaux paysages.
1: On parlait aussi des moteurs qui ont changé. Maintenant, on peut mettre de l'essence sans plomb, paraît-il, dans certains avions. Moteur Rotax, c'est ça, le Rotax?
0: Oui, le moteur Rotax, notamment. Donc, il y a des évolutions. Ouais, il y a des évolutions, puisqu'en fait, au fur et à mesure du temps, l'aviation est en train de se verdir, en train de devenir de plus en plus vertueuse. Mm-hmm. Donc, il y a des évolutions, notamment dans les moteurs et avec des nouveaux types de carburants. Et on travaille aussi, la fédération, sur l'utilisation, pourquoi pas, avec une start-up en région bordelaise, pour pouvoir utiliser, pourquoi pas, de l'éthanol E85 dans nos moteurs dans les années qui arrivent. Donc il y a plein d'évolutions. On parle aussi de l'avion électrique qu'on a déployé aussi dans certains aéroclubs. On a aussi l'avion à hydrogène qui arrivera pas de suite, mais qui arrivera à horizon 10-20 ans. Donc il y a des véritables évolutions. Et c'est important de se rappeler que l'aviation, l'aéronautique, a un siècle. Il y a un siècle, on était sur des avions Blériot 14, et là maintenant on est sur des avions
1: qui faisaient un peu peur quand même.
0: Qui faisaient un peu peur, c'était le début de l'aviation. Et là, regardez l'évolution qu'il y a eu en un siècle. Là, dans les 30, 40, 50 prochaines années, il y aura encore plein d'évolutions.
1: Qu'est-ce qu'on trouve majoritairement comme avions en France? Les petits avions, c'est des Cessna,
0: Alors on a des Cessna et des Robin. Essentiellement, Robin, c'est un avion français qui est construit vers Dijon.
1: En toile?
0: En bois et toile, ouais.
1: Incroyable.
0: Ouais,
1: quand on entend ça, on se dit waouh!
0: Et bon, c'est hyper solide, hein, forcément.
1: Oui, ce sont des avions très sûrs. C'est ça qu'il faut dire aux gens. C'est pas parce que ce sont de petits avions. Non. Au contraire, on maîtrise assez facilement la technique. C'est vite remis en état. C'est vite analysé.
0: Et puis c'est très suivi. On a le même type de suivi de maintenance que les compagnies aériennes françaises et européennes. Donc il y a des standards qui sont très élevés. Donc on peut pas faire n'importe quoi sur nos types d'avions. Donc c'est très suivi. Donc oui, c'est un milieu qui est très très sûr.
1: Oui, c'est un milieu absolument contrôlé.
0: Mais tout à fait.
1: Déjà contrôlé par les adhérents eux-mêmes, qui sont des professionnels et qui ont à cœur évidemment que ça se passe bien. Hein, personne ne veut. Voilà.
0: Bah oui.
1: Olivier Dupont, vous confirmez, combien d'avions vous avez, vous, sur le terrain?
3: Alors, sur l'aérodrome, un petit peu plus de 75 aéronefs pour 500 pratiquants et l'aéroclub des Deux-Sèvres, comme le disait notre président, deux aérobins des R400.
1: D'accord. Et vous avez une piste en dur, vous rigolez pas dans les Deux-Sèvres?
3: On a l'avantage d'avoir une piste en dur qui nous permet donc de réaliser les vols par toutes conditions météorologiques en évitant les désagréments des pistes en herbe, mais on a également une piste en herbe qui permet à nos élèves de travailler sur une bande avec ses particularités, notamment en termes d'adhérence et d'adaptation aux conditions météo. Donc, je ne vais pas vous dire qu'on peut tout faire, mais presque.
1: Est-ce que le 23 mai, pour le meeting, il est gratuit?
3: Et oui, tout à fait. C'est un point important sur lequel la Fédération Française Aéronautique et la Ville de New York travaillent, c'est rendre ce meeting aérien entièrement gratuit. Et il n'y a pas de petit astérisque en bas de l'affiche. L'accès, le stationnement, les animations, tout est intégralement pris en charge pour vraiment que les gens à 4 km du centre-ville puissent venir passer une bonne journée de manière entièrement gratuite.
1: Rappelons, oui, Kevin.
0: Et c'est un meeting en plus avec des champions de voltige. Donc on verra dans le ciel de New York là, pour cet événement-là, les champions du monde en titre, parce que la France est championne du monde
1: Mais
0: en titre.
1: Ça
0: termes de voltige aérienne. Et donc, vous aurez les meilleurs pilotes de voltige du monde dans le ciel de New York. Donc,
1: c'est tous les deux ans.
0: C'est tous les deux ans. Les prochains mondiaux, c'est cet été, ouais, aux États-Unis.
1: Et à New York, on pourra suivre la voltige avec les jumelles que vous mettez à disposition pour le grand public. Est-ce qu'il y aura assez de jumelles pour tout le monde?
3: Alors, est-ce que aura assez de jumelles pour tout le monde? Je n'en suis pas sûr, mais en tous les cas, le spectacle est organisé de manière à ce que tous les gens puissent directement profiter des évolutions sans avoir besoin des jumelles.
1: D'accord. Et pareil, le week-end du 16 mai à Saint-Jean-de-Luz, la patrouille de France sera présente.
2: Tout à fait. Et cette année, donc l'Aéroclub Basque est partenaire de l'événement. C'est la mairie de Saint-Jean-de-Luz qui organise un meeting aérien depuis 30 ans. C'est le 30e anniversaire. Et le grand public pourra venir admirer des avions essentiellement de chasse couronnés par la patrouille de France. Et on l'espère avec du beau temps sur la magnifique baie de Saint-Jean-de-Luz.
1: D'accord. Est-ce qu'il y a des restaurants en général dans les aéroclubs ou des bars où on peut pousser la porte pour dire, tiens, je pourrais même prendre un petit coca puis discuter avec des pilotes, ça on peut le faire ça.
0: Souvent, hein. Souvent dans les clubs on a toujours le bar de l'aéroclub comme on dit, donc ouais. qui est pas un bar où on va trouver tous les alcools qu'on veut parce qu'on n'a pas le droit s'il faut être licence 4 etc. Mais en tout cas il y a toujours moyen d'échanger avec une boisson fraîche tranquillement ou un petit café avec les pilotes justement pour échanger avec eux et pour découvrir l'ambiance aussi conviviale. C'est ça aussi. Aussi un club c'est pas que entre guillemets une société où on va prendre un avion, on va faire son vol et on va rentrer, mais là il y a tout le côté convivial et le bar de l'aéroclub est très important, ouais.
1: Et pour avoir poussé certains bars d'aéroclub, mais pour avoir poussé la porte d'aéroclub, je trouve qu'on trouve toujours des personnages dans les aéroclubs, des gens qui sont passionnés, qui retapent des avions avec des trucs, ça existe toujours ça, vous avez dans vos clubs respectifs d'abord Kevin
0: oui on en a beaucoup, et puis encore une fois comme on disait depuis le début, ça devient un milieu de passion.
1: C'est donc, ça. Donc il y a des ULM,
0: il y a des autogires, il y a des planeurs, il y a des motoplaneurs, il y a qu'est-ce qu'on va trouver, des hélicoptères, des hélicoptères.
1: Et puis des gens
0: ULM,
1: qui restaurent des vieux coucous.
0: Et surtout, c'est l'histoire de l'aéronautique. Et on a des gens qui sont vraiment passionnés, qui vont maintenir des avions en état de vol, des anciens avions. Et on trouve quelquefois des collections d'avions uniques. Moi, je pense sur Andernos, par exemple, on a un avion, un Lockheed Electra. Qui était en état de vol et qui est l'un des exemplaires, il en reste 3 ou 4 dans le monde en état de vol. Donc c'est incroyable. Donc on a tout aussi ce côté histoire qu'on arrive à maintenir grâce à un milieu de passionné. Et ce milieu de passionné, se crée aussi grâce au BIA, puisque, quand on découvre l'aéronautique, souvent on se passionne.
1: C'est ça.
0: Et vous l'avez vu avec Clément tout à l'heure quand il en parlait, je pense qu'il est, autant passionné, voire plus que moi.
1: Oui, à un moment donné, c'est même à vie, quoi. Hein, on est tout le temps pris par ce truc.
0: C'est le virus de l'air.
1: C'est pareil à Niort et à Anglette. Vous avez aussi vous partagez avec d'autres associations l'aéroclub.
2: Oui, tout à fait. Oui. On a la chance à Biarritz d'avoir l'association des constructeurs amateurs qui restaure des avions et construit des avions, et ça nous permet de faire découvrir ce monde-là à nos BIA, puisque chaque année ils échangent avec ces constructeurs amateurs et on les a dans le hangar qui jouxte celui de l'aéroclub. Donc tout à fait, on a ce privilège-là.
1: Allez découvrir cette France vue du ciel, chers amis auditeurs, les dates de la prochaine grande fiesta de la Fédération.
0: Ouais, 23, 24 et 25 mai prochain.
1: Partout en France.
0: 600 aéroclubs vous ouvrent leurs portes. Ouais.
1: 600 aéroclubs vous ouvrent leurs portes. Allez-y, poussez la porte, discutez avec des gens, montez dans un avion, allez voir cette belle France vue du ciel. À peu près toutes les régions sont belles, façon vue du ciel.
0: Oh oui,
1: Dans le Maine-et-Loire, quand je vais un petit peu au-dessus, les champs, les forêts, les étangs.
0: Tout est beau et ça permet aussi de prendre de la hauteur et de se dire aussi que quand on vole, on voit pas les frontières. Donc
1: exactement.
0: On se dit, avec tout ce qu'on entend en ce moment, tous les malheurs des gens, on se dit au final on est sur une belle planète et le fait de la survoler, ça fait relativiser aussi, se dire c'est beau et il faudrait que...
1: Et on a envie de la préserver.
0: Ouais, on a envie de la préserver, bien sûr.
1: On marque une pause, chers amis, on se retrouve juste après pour continuer à parler de cette France vue du ciel avec la Fédération Française d'Aéronautique. À tout de suite.
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1: Ils sont avec nous autour de cette table et nous font vivre depuis tout à l'heure leur passion et leur amour de l'aérien, de l'aéronautique et de ce tourisme de loisirs qu'on peut trouver avec les petits avions qui sont des Cessna, des...
0: Ouais, des Dair 400, des Robins, on a plein d'avions, des Piper.
1: Et qui sont formidables.
0: Ouais, qui sont formidables, super avions.
1: Kevin Dupuche est avec nous, il est président de la Fédération Française Aéronautique et Pilote de Ligne. Olivier Dupont, directeur de l'aérodrome de Niort et instructeur pilote. Alexandre Garcia-Cuenca, pilote de ligne et président de l'aéroclub basque, et Clément Duron, 18 ans, en BUT à Blagnac, dans le Haut-Garonne, et pilote privé depuis très peu. Et il vole tranquillement au-dessus de la baie de...
16: Arcachon.
1: Du bassin d'Arcachon, quand même, ouais. Ce qui est un endroit absolument magnifique. On disait tout à l'heure en antenne, Kevin, que la plupart des gens, comme vous tous autour de cette table, sont maintenant pilotes de ligne, instructeurs. Ils font un métier, ils travaillent et ils ont commencé par pousser la porte d'un aéroclub.
0: Oui, c'est ça aussi la particularité française, et c'est que on estime actuellement, on est en train de faire des études avec l'aviation civile, la Direction générale de l'aviation civile. On s'aperçoit qu'à peu près entre 60 et 65% des personnels qui travaillent dans le milieu aéronautique, dans tous les domaines, pas que pilote, ont découvert l'aéronautique grâce aux aéroclubs.
1: Presque plus de la moitié.
0: Donc ça, c'est très important. C'est-à-dire que aussi, on est une activité d'aviation légère et sportive, de loisirs un petit peu parfois, mais on crée en fait de la vocation et on crée de la richesse pour le pays, puisqu'on crée de l'emploi derrière.
1: Bien sûr,
0: voilà,
1: ouais.
0: Au final.
1: Et la fédération, on dit qu'elle dispense 250 000 heures de cours par an.
0: Oui, 250 000 heures de vol, de double commande, oui. voilà pour la formation aéronautique. Donc c'est énorme. Ça fait de nous à travers nos aéroclubs, ça fait de nous la première école de pilotage en France et en Europe.
1: Et vous tous qui êtes instructeurs autour de cette table, comment vous voyez la nouvelle génération qui arrive? Parce que souvent, les jeunes qui ont 18 ans, la génération Z, ou même un peu au-dessus, un peu en dessous, ils arrivent, ils ont déjà des connaissances qu'ils ont acquises par simulateur sur leur ordinateur. Est-ce que ça aide?
0: Alors moi j'aurais tendance à dire oui et non.
1: Oui,
0: parce que ils connaissent un peu le milieu de l'aéronautique, et non parce qu'ils n'ont pas été cadrés au début par un instructeur, donc ils ont pris souvent des mauvais réflexes de pilotage, donc il faut qu'on les corrige, mais c'est le rôle de l'instructeur aussi de les corriger. Peut-être qu'Alexandre et Olivier auront un avis peut-être différent du mien.
1: Alexandre, en préparant cette émission, me disait les jeunes souvent ils regardent pas le paysage quand ils sont là-haut, ils sont les yeux bloqués sur leurs instruments et on leur dit les gars, décrochez un peu, regardez autour de vous. C'est ça, hein.
16: C'est souvent le défaut, effectivement, oui, quand on arrive avec des heures de flight simulator, les premières heures de vol dans des avions légers, les instructeurs passent leur temps à expliquer aux élèves pilotes qu'il faut regarder dehors, puisqu'on fait du pilotage à vue dans nos aéroclubs, et c'est là qu'on apprend les bases du pilotage. Donc c'est effectivement un petit peu compliqué au début d'essayer d'extirper le regard de ces élèves pilotes, de ces jeunes élèves pilotes, pour qu'ils regardent dehors, mais encore une fois, c'est l'école de la rigueur, et les jeunes aujourd'hui, avec leur parcours, tous très différents, leur formation, soit collégien, lycéen, étudiant, ils passent la porte des aéroclubs, et cette formation pleine de rigueur leur permet de trouver assez rapidement le chemin du brevet. Et souvent, comme l'a dit Kevin, ce sont des jeunes qui permettent d'avoir le brevet en 45-50 heures de vol, ce qui correspond grosso modo au minimum réglementaire.
1: Kevin, par où va passer le 18 juillet au 2 août le tour aérien des jeunes pilotes organisé cette année par la Fédé?
0: Alors, le tour aérien des jeunes pilotes va partir de Lille, Marc, en Barœul, donc mi-juillet. Ensuite, on va faire escale à Pont-sur-Yonne, donc du côté de Sens. Ensuite, on va aller à Angers, une région que vous connaissez bien.
1: Dans le Maine-et-Loire. Voilà. Et peut-être qu'on va se retrouver le 22 et 23 avec pour voler ensemble au-dessus de l'aérodrome de Marseille.
0: Ouais, tout à fait. Ensuite, on va partir sur l'aérodrome de Mâcon. Et ensuite, après, on sera reçu par nos partenaires, donc l'armée de l'air et de l'espace, sur la base de Salon de Provence. Ensuite, on ira au 5e RHC de l'aviation légère de l'armée de terre, à Pau. Et ensuite, on terminera à Jonzac. Donc,
1: sept étapes.
0: Ouais, sept étapes avec 45 jeunes pilotes de 18 à 24 ans qui sont en train d'être sélectionnés.
1: Ah oui.
0: Qui sont les ambassadeurs d'aviation légère, puisque sur chaque étape, hormis sur les étapes militaires, elles seront pas ouvertes au public, celle-là, forcément, puisque c'est sur des bases. Mais sinon, sur toutes les autres étapes, ça sera ouvert au public avec, un petit village de l'air, avec aussi des possibilités de faire des baptêmes de l'air et de parler avec, justement, nos jeunes pilotes pour montrer ce qu'est le secteur aéronautique français.
1: Oui, et surtout, ce sont des moments où de bascule, parce que c'est là où on peut confirmer si vraiment on a envie de continuer, si on est bon, si on a envie. Et puis surtout, c'est le moment où on peut être repéré par des compagnies aussi, peut-être.
0: Alors oui,
1: c'est un peu tôt.
0: C'est un peu tôt en général pour être repéré par les compagnies. En plus, c'est des recrutements qui sont un peu spécifiques à l'heure actuelle. Mais en tout cas, ce qui est sûr, c'est que pour une compagnie aérienne, sur un recrutement, quelqu'un qui aura déjà eu une approche du pilotage et qui aura déjà fait du pilotage, forcément, ça donne un petit plus parce que la personne elle a appris à piloter, elle a peut-être passé le BIA, donc c'est quand même.
1: Bien sûr.
0: Ça prouve un intérêt pour la chose aéronautique et ça, c'est important.
1: Les journées portes ouvertes, rappelons, c'est le 22, 24, 25 mai.
0: 23, 24, 25
1: 23, 24,
0: mai.
1: 24,
0: ouais,
1: 25
0: vendredi
1: mai.
0: Au dimanche sur
1: week-end
0: les 600,
1: de la Pentecôte.
0: Week-end de la Pentecôte sur les 600 aéroclubs.
1: Le site sur lequel on va avoir les infos, c'est envie-de-piloter.fr.
0: Envie-de-piloter.fr, vous trouverez toute la carte de tous les clubs qui participent à cette journée.
1: D'accord. Alexandre Garcia Cuenca, je viens avec ma femme, ma famille, mes enfants et je veux faire un petit tour en avion. Qu'est-ce que vous me conseillez? Quel endroit? On va où? Je viens chez vous, j'allais emmenez-moi une heure.
16: Eh bien, nous, donc, comme on l'a dit, le baptême de l'air, c'est une demi-heure, c'est réglementé pour les aéroclubs, puisqu'on est des associations 1901. Et le Pays Basque est assez riche en paysages magnifiques pour pouvoir en avoir plein les yeux en une demi-heure. Et très souvent, nous, ça commence par un petit survol de la côte, ensuite nos montagnes fétiches, la Rune, le Baïgoura et un petit peu l'intérieur du Pays Basque. S'il reste encore un petit peu de temps, on peut voir les plages landaises et puis on va se poser en passant par les plages de la côte basque qui sont magnifiques.
1: Et voilà, là vous nous avez vraiment donné des cartes postales dans les yeux, ça c'est génial. Il faut plutôt le faire le matin ou le soir ou fin d'après-midi au coucher du soleil, qu'est-ce que vous me conseillez?
16: J'ai envie de vous dire que le Pays Basque est beau à toute heure de la journée.
1: Bien sûr.
16: Comme partout, la fin de journée, quand la lumière est rasante, c'est magnifique, bien entendu, mais en pleine journée, c'est tout aussi beau, et on peut admirer le paysage basque sous ces couleurs qui changent toute la journée. Donc, franchement, que vous veniez le matin ou l'après-midi, ça sera un moment d'émerveillement. Et de partage avec des pilotes qui vous expliqueront comment tout ça se passe.
1: Et en plus, on survole la mer, ça c'est génial, la mer et la plage de chaque côté. Clément, on a parlé du bassin d'Arcachon, tu nous as fait rêver aussi. Est-ce que toi, ton avenir, c'est ce que tu vises, ton projet, c'est de devenir pilote de ligne?
17: Tout à fait, oui, c'est ça. Depuis, ça fait maintenant quelques années que j'ai ça dans le viseur. Mais malheureusement... Alors heureusement, ça dépend des gens, mais j'ai pas 100 000 euros à m'apporter pour m'offrir une école de pilote donc qui est privée. Mais je vais donc passer par la voie publique. C'est pour cela que je suis actuellement à Toulouse, ici en BUT, pour avoir un bac plus 3, pour répondre aux critères de sélection des KDR France, que je vais tenter d'ici 2 ans.
1: D'accord.
17: Et en attendant, je vais aller en alternance l'année prochaine à Daher Aerospace, en tant que contrôleur qualité et montage moteur sur A320, donc toujours dans le domaine de l'aéronautique, la passion qui est toujours la même en alternance. Mm-hmm. Et puis donc c'est pas pilote, mais c'est pas grave, tant que je suis sur les avions, moi ça me va. Et puis si jamais je me le souhaite pas, mais si jamais je rate les KDR France, après il faudra peut-être envisager de faire un prêt étudiant et puis commencer à économiser avec cette fameuse alternance aussi. Mais j'essaie de trouver plusieurs portes, il n'y a pas qu'une seule voie, et puis même Kevin pourra vous le dire, et même d'autres pilotes, il y a plusieurs voies, on peut passer par l'armée, on peut faire plein de choses. Pour devenir pilote, il n'y a pas que la voie royale, il n'y a pas que passer par la prépa, il n'y a pas que maths sup, maths spé, il y a plein d'autres choses.
1: on sent que ce garçon ne lâchera rien, hein, Kevin.
0: Ah non, mais c'est sûr, ça c'est
1: et
0: sûr.
1: Il a raison de le dire. Il a raison de le dire pour les auditeurs. Il n'y a pas que des Matsup, Matspé, c'est une légende. On n'a pas besoin d'avoir Matsup passé pour être pilote.
0: Ah non, absolument pas. Moi, par exemple, j'ai qu'un bac scientifique. Hein.
1: Ah bon,
0: j'ai
1: pas fait d'études supérieures.
0: Donc, par exemple, je connais pas le parcours d'Alexandre à ce niveau-là, au niveau des études. Bah, mais...
16: pareil, un bac scientifique. Et c'est vrai que, voilà, comme Clément l'a dit et il démontre, c'est la motivation qui est le fil rouge de la porte d'entrée des cockpits.
0: Et c'est ça aussi qui est important dans ce milieu quand on veut devenir, par exemple, pilote, c'est qu'il n'y a pas qu'une seule, enfin, pilote de ligne, je parle, il n'y a pas qu'une seule filière. Voilà. Donc, il y a plein de façons d'y arriver. Après, il y aura des périodes où ça recrutera plus facilement que d'autres. Donc, on peut avoir des périodes où on va être un peu au chômage, où ça va être un peu compliqué d'être recruté. Mais dans tous les cas, quand on a la passion, la motivation, et, ça marche. Regardez Clément, il y a 3 ans, il connaissait pas du tout le secteur de l'aéronautique. Regardez où il en est maintenant. Ouais. Donc, ça, encore une fois, c'est grâce aux aéroclubs qu'on arrive à créer des passions et des vocations.
1: Et si je pousse la porte de l'aéroclub, si je pousse la porte de l'aéroclub de Niort, qu'est-ce que vous m'invitez à voir et qu'est-ce que je vais voir en on voit là combien d'ailleurs en petit aérodrome là on a aéroclub avion on a combien
0: on va voler entre 300 et 600 mètres ça 300 fait et 600 mètres. Entre 1000 et 2000 pieds quoi en règle générale.
1: Alors qu'est-ce que je vois à Niort, Olivier?
3: À Niort, évidemment, on va vous permettre de voir, dès que vous décollez, le centre-ville historique et son donjon, le deuxième plus haut de France après celui de Vincennes. Et puis, très rapidement, on va rejoindre le Marais Poitevin, cette vaste étendue aménagée par l'homme, contrairement à ce qu'on pourrait croire. Et puis, quand la météo est bonne, c'est-à-dire très souvent à Niort, on apercevra l'Anse de l'Aiguillon qui borde la ville de La Rochelle avant de revenir tranquillement se poser sur notre belle piste.
1: On a le droit de survoler les villes? Oui.
0: En dessous d'une certaine altitude?
3: On n'a pas le droit de survoler les villes pour des raisons réglementaires, bien évidemment. Et puis, surtout pour des raisons de protection de nos riverains. Si on peut voler sans gêner les personnes qui se trouvent en dessous, bah bien évidemment, on essaye de le faire. Donc, hormis les phases d'atterrissage et de décollage qui, pour des raisons de sécurité évidentes, nécessitent d'être bas au-dessus des maisons qui, malheureusement, se trouvent en dessous de nos trajectoires, les pilotes, d'une manière générale, et de plus en plus, on parlait des jeunes tout à l'heure, sont très sensibilisés au fait de respecter les populations survolées, qui n'ont pas forcément très envie, donc on essaye d'en tenir compte dans nos trajectoires de vol, et puis également les zones de protection de l'environnement. Nous, à Niort, on est particulièrement concernés, le Marais Poitevin, notamment, dont je vous parlais, qui est une zone de protection pour l'environnement, qui est une réserve régionale. Et bien évidemment, quand on va la survoler, on fait une altitude un petit peu plus élevé que ce qu'on pourrait faire pour bien y voir, mais suffisamment élevé pour ne pas perturber la biodiversité. Et quand je vous dis ça, c'est pas pour passer un petit coup de vernis vert sur mon propos, c'est vraiment une attention de plus en plus prégnante des gens qui sont dans les avions aujourd'hui.
1: Bravo, merci à tous pour cette belle émission et merci Kevin Dupuge, président de la Fédération Française de l'Aéronautique. On rappelle les dates, week-end de la Pentecôte, tous les aéroclubs de France ouvrent leurs portes, allez-y, oui. Faites des baptêmes de l'air, parlez aux gens, ils sont très simples, ils sont très sympas, ils sont plutôt rigolos, détendus, hein.
0: Venez nous découvrir et voilà. Puis on va vous transmettre cette belle passion.
1: C'est des gens équilibrés et oui. En plus on a la chance de découvrir grâce à eux la France vue du ciel qui reste quand même un pays magnifique. Merci à tous, merci Clément, merci Olivier, merci Alexandre et merci Kevin. À bientôt dans vos avions et dans vos cockpits respectifs. La semaine prochaine, on se retrouve dans La France à découvrir. Salut.
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1: Bonsoir à tous. Fin de l'alerte orange canicule à partir de demain pour les départements de l'Ouest et l'Île-de-France. Ils repassent en jaune ou en vert grâce à la baisse des températures. En revanche, la vigilance orange est maintenue ce dimanche dans la quasi-totalité du Sud-Est où les conditions caniculaires vont se poursuivre jusqu'en milieu de semaine prochaine selon Météo France. Dans les Landes, les pompiers tentent toujours de contenir le feu qui a repris ce matin dans le secteur de Garin. 1600 hectares ont brûlé. Les secours espèrent que la baisse des températures et la pluie qui doit tomber dans les prochaines heures les aideront à venir à bout de cet incendie. Dans les Ardennes, le feu progresse et la situation est jugée défavorable. La préfecture indique qu'une dizaine d'hectares de forêt ont brûlé depuis ce matin à Monthermé et que plusieurs centaines d'hectares supplémentaires sont menacés, les conditions géographiques étant difficiles. Le parquet de Paris ouvre une enquête après le piratage du site des impôts. Les investigations sont confiées à l'Office anti-cybercriminalité. Un hacker a revendiqué cette attaque. Il aurait volé les données fiscales de près de 700 000 contribuables. Le fisc se veut rassurant. Les informations dérobées ne permettraient pas d'accéder aux comptes sécurisés sur impots.gouv.fr. La France appelle les talibans à respecter leurs obligations internationales. Cela fait 5 ans, jour pour jour, que les talibans ont repris le pouvoir en Afghanistan. Le ministre français des Affaires étrangères rappelle que les droits et les libertés fondamentales de la population, en particulier ceux des femmes et des filles, ne cessent de reculer. Depuis 5 ans, plus de 17 000 Afghanes et Afghans ont été accueillis en France. La France, toujours dans le top 20 du classement de Shanghai, ce classement qui recense les 1000 meilleures universités du monde, a été publié aujourd'hui. Paris-Saclay conserve sa 13e place, mais déception pour la Sorbonne qui perd 12 places et termine 55e. Enfin, les championnats d'Europe de natation, 4 Français en finale ce soir, Léon Marchand sur le 200 mètres papillon, Marie-Ambre Molu et Pauline Maillot sur le 100 mètres d'eau et Béryl Gastaldello sur le 50 mètres nage libre. Très bonne soirée à tous.
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2: Bonsoir, bonsoir. C'est excellent, votre rendez-vous du dimanche soir 19h avec l'excellence française sur Sud Radio. C'est l'histoire d'un père et d'une fille qui se réunissent pour raconter leur histoire commune. Et puis, c'est pas n'importe quelle histoire puisque c'est aussi une partie de notre histoire contemporaine. Laurent Geoffrin, Pauline Delassue, bienvenue.
3: Merci.
2: Les enfants savent, c'est votre livre à quatre mains sorti chez Grasset. Laurent, vous êtes éditorialiste, ancien patron de presse, chroniqueur sur France Info, co-fondateur du média Le Journal. Vous publiez donc avec votre fille Pauline, ici présente, et grand reporter à la Tribune du Dimanche, ce livre, Les enfants savent, comme quoi vous ne partagez pas que la plume tous les deux, mais aussi une passion commune pour le journalisme, on aime ça. Et puis, bah, vous qui nous écoutez, welcome, hein, merci d'avoir choisi cet excellent sur Sud Radio. Alors, Pauline et Laurent, Les enfants savent, c'est le récit familial, intime, politique, romanesque d'une famille, hein, donc la vôtre. Laurent Geoffrin, Pauline Delassue, vous êtes dans l'issue d'une famille qui est traversée par les secrets, les silences, les fractures de l'histoire, avec au centre les femmes aussi, très important. Et puis ce Jean-Pierre Mouchard, votre père, Laurent, qui est éditeur flamboyant, séducteur, homme de réseau, proche de Jean-Marie Le Pen aussi. Un livre puissant sur ce que les familles taisent et sur ce que malgré tout les enfants savent, puisque les enfants savent, Pauline.
3: Oui, c'est le titre.
2: C'est vous qui avez eu envie d'écrire ce bouquin, ce que m'a confié Laurent hors antenne.
3: Oui, c'est vrai, c'est moi qui ai eu l'idée en discutant avec l'éditeur Christophe Bataille, avec qui j'avais déjà édité 3 livres chez Grasset, et en parlant avec lui de plein de choses, et notamment de féminicide. Je lui ai raconté cette histoire qu'il y avait dans notre famille, de mon arrière-arrière-grand-mère qui a été assassinée par mon arrière-arrière-grand-père. Mmh. Une histoire dont on savait pas grand chose dans la famille et sur laquelle j'avais été enquêtée en Argentine quelques années auparavant, et donc j'avais réussi à découvrir certains points de l'histoire inconnus et que j'avais rapporté en France à mon grand-père Jean-Pierre. Donc, et en racontant ça à l'éditeur, il a dit mais c'est super histoire, faudrait en faire un livre. Au début, j'étais pas très très convaincue parce que je pensais que ça n'intéresserait personne. Et finalement, en réfléchissant, en creusant et en parlant avec mon père, on s'est dit qu'on pourrait le faire ensemble. Donc ça prenait une autre dimension. Et puis surtout, je réalisais que les histoires de famille parlent souvent aux autres familles.
2: Ouais.
3: Voilà,
2: donc, bien sûr.
3: Ça peut être un bon récit et en même temps faire écho chez les gens, chez les lecteurs, j'espère. C'était l'objectif, en tout cas.
2: Bah, clairement, ça fonctionne. Et vous, Laurent, quand Pauline est venue vous proposer ce projet, c'est quoi votre première action? C'est oui tout de suite?
4: Oui, j'ai dit oui tout de suite. Alors, je me suis demandé après pourquoi, parce que ça me touche quand même de près. Mm. Puis c'est pas toujours, c'est un drame, enfin, il y a beaucoup de drames. Mm. beaucoup de contradictions, de bizarreries, etc. Et alors je pense que je me suis un peu dédoublé.
2: Ouais.
4: C'est-à-dire que, comme journaliste, je me dis c'est un bon sujet.
2: Ouais.
4: Et du coup, je me suis dit, bah, je vais me mettre dans le sujet, comme ça, j'ai pas besoin d'enquêter. C'est...
2: Ouais. A priori, vous le maîtrisez,
4: ouais. Reposant. Et donc, ça m'a permis de raconter mes histoires intimes sans trop me...
2: En prenant du recul, en fait, c'est ça?
4: Oui, alors, c'est facile à dire, c'est pas, enfin, pas pris vraiment du recul. Il y a des moments où j'étais quand même, un peu secoué, un peu ému par certains passages, particulièrement difficiles, j'ai fait ça comme si je faisais un bouquin sur quelqu'un d'autre, quoi.
2: Ouais.
3: Ce que l'éditeur lui a reproché, d'ailleurs, au début. Il trouvait qu'il se livrait pas assez et que c'était pas assez personnel.
4: J'ai commencé à écrire comme un récit.
2: Ouais.
4: Le récit, il y a des personnages, puis on raconte leur histoire.
2: Ouais.
4: Alors l'éditeur m'a dit, mais...
2: C'est vrai que quand on passe son temps à écrire sur les autres...
4: On regarde le pli, oui.
2: Bah oui, forcément. Donc c'est difficile de reprendre le narratif, ouais.
4: Et donc je me suis dit, bon, c'est vrai, il faut quand même que je me raconte un peu. Je me suis lâché.
2: Et alors ce qui est intéressant, c'est que c'est un livre, c'est une sorte d'archéologie du silence, en fait, je trouve. Il y a un truc comme ça.
3: C'est une belle expression, merci.
2: Il y a les non-dits qui disparaissent pas, ils se transmettent autrement, ils s'inscrivent dans le corps, dans les attitudes, dans les tensions familiales, dans tout ce qui suit. Comme quoi, finalement, ce qu'on tait ne disparaît jamais, quoi.
3: Ouais, c'était l'idée de cette phrase, les enfants savent, même ce qu'on tait. Et c'était une phrase que mon père a écrite dans le premier chapitre, ou le deuxième, je sais plus. Et en fait, en la lisant et en la réécrivant moi aussi, je me suis dit que ce serait un bon titre parce que ça raconte vraiment ça, la transmission des silences, des choses taboues, des secrets. Et l'impact que ça peut avoir de ne pas raconter les choses. Parfois, c'est utile aussi. Ce que mon père raconte, c'est que on peut aussi penser plutôt à l'avenir et éviter de se lamenter sur le passé. Et c'est vrai aussi. Mais en même temps, si on ne dit pas certaines choses cruciales, ça reste en travers de la gorge.
2: Ah bah ça, c'est sûr.
3: Les générations.
4: Ouais, je disais que c'était un bon sujet parce qu'on peut. Si on met les choses pêle-mêle, c'est vrai qu'il y a beaucoup de thèmes. Il y a une famille pétainiste, un grand-père qui a été révoqué pour fait de collaboration, qui a été réintégré après, mais enfin, il a quand même été révoqué. Il y a la France coloniale, qui était un souvenir aussi, qui est un peu caché. Hein. Ouais. Et puis il y a la résistance, et puis il y a l'autre partie de la famille, qui est une famille Michelet.
2: Mm-hmm.
4: Alors, pour ceux qui sont
2: un grand résistant.
4: Plus vieux, c'est un grand résistant, ministre du général de Gaulle, qui était dans ma famille, que j'ai connu quand j'étais enfant.
2: C'est fou ça.
4: Qui était à Dachau.
2: C'est dichotomique un peu, hein, quand même. Hein.
4: Alors du coup, ça reflète ce que vous disiez. C'est l'histoire du pays, enfin vue à travers une histoire intime, mais c'est quand même l'histoire du pays, puisque il y a une branche, donc... très très très à droite et collabo, et il y a une autre branche résistante gaulliste à droite aussi, mais c'est pas la même droite.
2: Et puis il y a ce père, hein, votre père Jean-Pierre Mouchard, qui est un héros de roman, héros balzacien, ça c'est ce qui est dit dans votre présentation. Mais en fait, chez Balzac, quand on travaille un peu sur les héros, derrière il y a derrière la réussite, il y a toujours la part d'ombre, la compromission, l'illusion, la domination, etc.
4: Oui.
2: C'est comme ça que vous l'avez traité, ce sujet.
4: Pour Balzac, il y a même un crime, je crois, toujours.
2: Oui.
4: À la base. Là, il y a un crime, mais c'était à la génération d'au-dessus.
2: Ouais.
4: Mais il y a trois morts violentes de femmes pour des raisons diverses, mais ça traduit quand même la condition féminine de l'époque.
2: Bien sûr.
4: Et puis ça traduit le fait que on a un peu oublié, ça, je pense, aujourd'hui, la politique, dans ces périodes très dramatiques, de guerre, etc., peut briser, déchirer les familles.
2: Ah oui.
4: Bouleverser les destins individuels. C'est moins le cas aujourd'hui, quand on est né après les années 50. Bon, en gros, on est dans un continent où il n'y a pas de guerre.
2: Oh, c'est en train de changer en ce moment.
4: Oui, c'est pour ça. D'où l'angoisse, d'ailleurs. Les gens se disent, mais ça va recommencer.
2: Ouais. Bah, je pense que les familles se déchirent en ce moment.
4: On n'est pas en guerre civile, peut-être qu'on le sera, mais on n'y est pas. Et tandis qu'à l'époque, c'était une guerre civile pendant la guerre.
2: Bien sûr. Alors, on parle de ces femmes, Pauline, dont la maman de votre papa, hein, qui s'est suicidée quand il avait 3 ans, à cause d'une dépression postpartum, en fait, un non traité, c'est ça? C'est-à-dire que ça pointe aussi du doigt le rapport.
3: On n'appelait pas ça comme ça à l'époque.
2: Voilà. Ouais.
3: C'était, je sais pas comment il l'appelait d'ailleurs vraiment, mais en tout cas, elle a fait une première tentative de suicide et puis finalement elle s'est tuée. Et alors qu'elle venait d'avoir 2 enfants presque coup sur coup, et elle était sans doute extrêmement isolée et désespérée. Et c'est vrai que c'était pas du tout. Non seulement c'était pas traité, mais ensuite ça a été complètement passé sous silence pour protéger les enfants sans doute aussi. Ça partait peut-être d'une bonne volonté, bien sûr, mais on minimisait vachement les souffrances des femmes qui étaient en plus à l'époque souvent dépendantes de leur mari, sans
2: tout le temps,
3: très peu de soins. la gynécologie et la médecine étaient se pencher peu sur ces douleurs psychiques qui arrivaient après l'accouchement, donc c'était très dur.
2: Elles ont payé le prix fort, les femmes, quand même.
3: Oui, là, c'est vrai qu'il y a trois générations qui... Donc, la première est assassinée par son mari, donc qui, après une vie de violence conjugale, en laissant également deux petits-enfants très petits. Et là, celle d'après, elle meurt après avoir donné naissance à son deuxième enfant. Donc là aussi, c'est un peu... Bon, c'est davantage les progrès de la médecine qui n'étaient pas encore au top. Mais, mais quand même, c'est...
2: Une médecine qui est faite par les hommes pour les hommes.
3: Voilà, et c'est vrai qu'on minimisait. Voilà, c'était comme ça, on pouvait mourir en couche. C'était un risque qu'il fallait accepter, que les femmes acceptaient. D'ailleurs, c'est aussi pour ça qu'on faisait beaucoup d'enfants. Et que voilà, il y avait à la fois des enfants... Parce qu'en plus, sa fille en question meurt quelques mois après sa naissance.
2: Ouais,
3: donc
2: c'est
3: un double drame. Et ensuite, ma grand-mère qui met fin à ses jours pendant une dépression postpartum. Donc ça reflète trois époques et trois femmes, trois conditions féminines très difficiles qui aujourd'hui ont changé. Il y a eu beaucoup de progrès, même s'il reste beaucoup de chemin à faire. Mais
2: en médecine, il y a encore pas mal de travail a priori. Ouais.
3: On meurt beaucoup moins en couche quand même.
2: Oui, non, c'est sûr.
3: L'accouchement est beaucoup plus sûr.
2: Oui, ça c'est certain. Effectivement, sur ces choses essentielles là, oui. Mais après tout sur ce qui est l'accompagnement même des femmes dans leur vie hormonale, etc. On en est qu'au début, j'ai l'impression.
3: Oui. Oui, on sent que. Alors je sais pas si c'est vraiment par sexisme encore aujourd'hui ou
2: non, si c'est jusqu'à un temps d'évolution.
3: Ouais, voilà.
2: On est en retard, quoi.
3: On est un peu en retard.
2: Ouais. Vous, Laurent, vous apportez la mémoire, le récit, l'histoire, et vous mettez un peu d'intime, effectivement, dans votre manière d'aborder le sujet. Mais
4: oui,
2: c'est quand même le récit, quoi, au départ.
4: Oui, enfin, je commence la chose la plus personnelle.
2: C'est-à-dire
4: les bribes de souvenirs que je peux avoir de l'époque, du moment du suicide. Donc, c'est quand même c'est intime, ça. Mais effectivement, cette famille, du côté de mon père, a été bouleversée par le... C'est une histoire souvent de chute et de rétablissement. Mon père était fils d'administrateur colonial, mais en Indochine, donc, mais en 1945, l'Indochine est envahie par les Japonais. Et les colons français sont mis dans des camps, pas dans des camps de concentration, mais dans des endroits fermés.
2: Ils sont parqués, quoi.
4: Ils sont menacés par les indépendantistes vietnamiens, ils sont exfiltrés par un bateau britannique. Mais comme mon grand-père était pétainiste, il est révoqué. Donc mon père, qui était l'aîné de la famille, se retrouve chargé...
2: Chef de famille.
4: Chef de famille, quoi, à 16 ans, 17 ans. Et il fait des études en même temps. Donc il travaille, il fait des études. Et en, disons, 7-8 ans, il devient multimillionnaire. Donc c'est l'histoire d'une ascension économique fulgurante.
2: Ouais.
4: Et après, il a tout perdu. Donc moi, j'ai pas... Enfin, je vous rassure, j'ai pas eu d'héritage.
2: Je vous rassure, j'étais pas inquiète a priori.
4: Mais j'ai eu un héritage quand même, qui était cette idée que si on travaille et si on est courageux, on y arrive.
2: Ça c'est vrai. C'est un truc qui vous a transmis aussi, ça, Pauline.
3: Bah j'espère. Après, oui.
4: Et si on est éduqué correctement.
2: Ouais.
4: Le plus important, c'est quand même dans l'héritage. C'est pour ça qu'il y a toujours des inégalités très fortes. C'est que c'est l'héritage, la culture et l'éducation qui est le vrai héritage. L'argent, c'est très agréable. Ça donne beaucoup de possibilités. Mais ce qui compte, c'est d'avoir la bonne éducation.
2: Bien sûr. Et vous, Pauline, vous questionnez, vous fissurez, vous mettez en lumière. C'est aussi votre manière de rendre hommage à votre père, j'ai l'impression.
3: Oui, c'est vrai. Non, mais l'idée, c'était qu'il y a un dialogue entre générations et des différences de points de vue. Donc, on a essayé d'opposer quelques idées et voilà, et de montrer comment. Les générations de mon père, donc nés après la guerre dans les années 50, et ensuite moi né dans les années 80, comment on voit différemment l'époque de la guerre, la résistance, la collaboration, l'époque coloniale, avec toutes les évolutions qu'il y a dans la société en ce moment.
2: Comme quoi les frontières sont poreuses, quoi, en fait. Hein, c'est ça que vous dites aussi.
3: Ouais,
2: c'est pas
3: ça.
2: Tout blanc noir, quoi.
3: Non, voilà, c'est ça. Il y a beaucoup plus de nuances, évidemment, et ce qui est intéressant dans le parcours de Jean-Pierre, de mon grand-père, c'est que on est resté proche de lui malgré des divergences importantes. Enfin, surtout mon père, mais même moi, c'était vraiment mon grand-père. Je continuais à le voir et on n'était pas d'accord sur plein de choses, mais on était toujours très proches. Et ça, c'est aussi, je pense, intéressant. Et peut-être que ça parle à pas mal de gens dans d'autres familles, où même si on n'est pas d'accord, on reste, il n'y a pas forcément de rupture, et on peut rester en contact et trouver d'autres moyens de communiquer.
2: 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Et ce soir, on se fait plaisir avec un père et sa fille qui ont écrit ensemble, Laurent Geoffrin, éditorialiste, ancien patron de presse, chroniqueur sur France Info, cofondateur du média Le Libre Journal, et Pauline Delassue, grand reporter à la Tribune Dimanche. Vous restez là, surtout. Nous, on revient tout de suite. 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
2: Et oui, c'est excellent sur Sud Radio. On est avec un duo père-fille ce soir. Laurent Geoffrin, éditorialiste, ancien patron de presse, chroniqueur sur France Info, cofondateur du média Le Libre Journal. Pauline Delassue, grand reporter à la Tribune Dimanche, ainsi que leur livre à quatre mains, Les enfants savent, c'est sorti chez Grasset. Bon, avant qu'on continue l'échange autour de ce livre qu'on aime beaucoup, je vais être obligée de vous poser la question qui brûle les lèvres de tout le monde en ce moment. On entend beaucoup parler de ce qui s'est passé chez Grasset et du départ très surprenant presque hein, d'Olivier Nora du jour au lendemain et de tous ces auteurs qui sont partis en même temps. Je crois qu'ils sont à peu près 115 à être partis. Qu'est-ce que vous qui êtes chez Grasset, du coup, Laurent Geoffrin, qu'est-ce que ça vous fait? Comment vous le prenez? Qu'est-ce que vous en pensez?
4: Je l'ai pris d'abord par en observant les gens avec qui on avait travaillé, parce que on a travaillé avec Christophe Bataille, qui était notre éditeur, celui qui relisait, etc. Il avait des gens qui travaillaient avec lui, et il y a une femme, qui s'appelle Élodie Deglaire, qui s'est occupée de...
2: Qui est l'attachée de presse,
4: de promouvoir le livre. Et là, ils étaient complètement abasourdis, déprimés, tristes, furieux, etc. Donc, il y avait un côté émotionnel, d'abord. D'abord, une émotion, c'est tout clair. Parce qu'ils avaient l'habitude d'être...
2: Parce que c'est 26 ans de maison, Olivier Nora.
4: 26 ans de maison, et quelqu'un qui est très courtois, qui est très agréable, très cultivé, et qui leur laissait une grande autonomie tout en travaillant avec eux. Et ils se retrouvaient tout d'un coup devant le spectre d'une mise au pas, quoi. Une mise au garde-à-vous, même. Parce que l'autre maison, qui est pas très loin, Fayard, que Nora avait dirigé, donc il la connaissait bien, a été complètement arraisonnée et placé sur une ligne de fer de publication essentiellement de gens très très très à droite, quoi. Donc ils ont pensé que c'était leur sort, que ça annonçait leur sort, et c'était la ruine finalement, à leurs yeux en tout cas, de 30 ans d'efforts. Donc c'était vraiment dur. Et par ailleurs, sur le principe, moi dans les journaux, moi j'étais à Libération et au Nouvel Observateur, j'avais écrit des chartes d'indépendance que j'avais fait voter par les gens et qui prévoyait justement que l'actionnaire s'occupait
2: de... son mot à dire sur la ligne éditoriale.
4: C'est lui qui gère le journal,
2: oui,
4: normal,
2: mais pas la ligne éditoriale.
4: Mais qui laisse la ligne éditoriale comme elle était avant, en gros, à peu de choses près. Et que c'est la rédaction, avec son directeur de rédaction, qui fixe l'orientation, pas l'actionnaire. Et là, évidemment, avec Bolloré, c'est le contraire. C'est l'actionnaire qui fixe la ligne. Alors, c'est une manière de voir, ça peut se défendre. Mais là où c'est difficile, c'est
2: d'aucuns diraient que c'est la fin de la nomenclature gauche caviar. Qu'est-ce que vous en pensez?
4: Mais ça, c'est un mythe complet, parce que Le donc Grasset, c'est pas une maison de gauche d'abord.
12: Oui, il y a de tout, hein, comme.
4: Et quant au caviar, il y a la plupart des auteurs de chez Grasset
12: ne mangent pas de caviar.
4: Mangent pas de caviar parce qu'ils gagnent très peu d'argent. Il faut vendre beaucoup pour gagner, pour vivre de sa plume. Faut vendre, je crois, 50 000, 100 000. C'est donné à un petit nombre d'écrivains.
12: Bien sûr.
4: Donc les autres, ils font autre chose. Hein. Ils sont des bosseurs, ils sont des salariés, ils travaillent ailleurs. Puis ils écrivent des romans le soir. Et donc c'est un qualificatif en l'occurrence doublement. Mensonger et destiner à discréditer des gens qui ne font que leur travail avec beaucoup de passion et d'indépendance.
12: Vous, Pauline, qui avez sorti plusieurs romans du coup chez Grasset, enfin plusieurs livres, quel est votre ressenti aujourd'hui par rapport à votre éditeur lui-même et est-ce que vous avez continué avec cette maison, par exemple?
3: J'étais tout de suite très triste parce que tout de suite je me suis dit que ce serait pas possible de rester dans ces conditions parce que c'est vraiment il se fait limoger quoi violemment et surtout voilà ça annonce en effet des choses. Enfin, un changement de ligne et de d'ambiance rue des Saints-Pères chez Grasset, alors que c'était une maison certes qui était déjà depuis 3 ans propriété de Bolloré, mais où il y avait où ça résistait quoi. En tout cas, où il y avait eu aucune intervention sur aucun des textes que j'ai pu faire. Je pense que tous les auteurs de Grasset peuvent le dire de la même manière. Olivier et Nora nous protégeaient s'il y avait en tout cas des foudres de Bolloré et donc c'était vraiment un endroit certes dans le groupe Bolloré mais qui continuait comme avant, donc le fait qu'il se fasse renvoyer de la sorte ça n'augure rien de bon et j'étais très triste pour les gens qui bossent là-bas, pour les salariés de la boîte pour qui c'est beaucoup plus embêtant que les auteurs qui pourront toujours espérons retrouver un éditeur ailleurs. Pour les gens qui sont salariés, qui sont éditeurs, attachés de presse, fabricants, correcteurs, etc.
12: Oui,
3: c'est plus difficile pour eux. Il faut retrouver un boulot, quoi. S'ils veulent partir. Ou alors, faut rester dans ces conditions. Donc, c'est vachement dur. Et sur la question de rester, non, je pense pas que dans ces conditions, je referai un livre chez Grasset de cette manière. Mais, le livre est sorti.
12: Et votre éditeur, par exemple, il y a encore Christophe Bataille?
3: Christophe Bataille, il y a encore aujourd'hui, là, à l'heure où on parle, mais je ne sais pas encore ce qu'il va faire. Je ne sais pas, ça lui appartient.
12: Et alors, quel effet ça fait justement quand on a autant travaillé sur un livre, hein, je rappelle votre livre, Les enfants savent, vous avez écrit ensemble tous les deux, il y a un chapitre sur deux grosso modo, hein, une plume du père, une plume de la fille, c'est quand même un travail intime et qui vous lie encore plus fortement. Donc quand vous avez amené un projet aussi loin et que tout d'un coup, au moment où ça sort, parce que ça vient de sortir en fait, y a une nouvelle comme ça qui tombe, on continue à pousser le bouquin évidemment, mais est-ce qu'on le fait avec...
4: Oui, c'est intérêt à tout le monde me semble-t-il.
12: Ouais.
4: Même de l'actionnaire.
3: Oui, non, mais on a envie que le livre vive sa vie quand même. Ouais, et puis je pense que les lecteurs, ils peut-être aussi, ils veulent surtout lire des livres,
12: des bons livres,
3: et donc ils font pas forcément attention. Et on peut pas leur en vouloir à ce qui se passe dans les bureaux, quoi, de la maison d'édition. Non, il faut continuer à acheter des livres Grasset, hein, parce que tous les auteurs. Voilà.
12: Au moins pendant un an, quoi.
3: Ouais, voilà. Et puis, après, on fait ce qu'on veut. Mais en tout cas, là, les auteurs qui vont sortir des livres dans les prochains mois, faut les soutenir.
12: Bien sûr. Alors, on va revenir justement à ce livre, hein, que vous avez écrit ensemble tous les deux. J'ai une question pour vous, Laurent. Comment est-ce qu'on peut se construire? Vous êtes un homme de gauche, hein, Laurent Geoffrin. Comment on se construit quand l'héritage familial est le père? Portant lui des idées que l'on combat comme vous les avez combattues?
4: Bah, on se construit contre.
12: C'est ça.
4: Hein? C'est une manière de se construire.
12: Ouais.
4: Depuis l'âge de 12 ans, 13 ans, je suis en désaccord avec mon père. Enfin, j'étais en désaccord, parce que mon père a disparu. À la fois sur les méthodes d'éducation. Là, vous avez une chose qu'on a oubliée, les méthodes d'éducation. Il faut voir ce que c'était. En moyenne, hein, ça dépend des familles, mais quand même. C'était très froid, les enfants avaient surtout des devoirs, pas de droits. Moi, j'ai jamais été maltraité, hein, c'est pas la question, mais.
12: Ça débordait pas de tendresse.
4: La norme était quand même de. Une forme d'autorité un peu froide, un peu triste même. Et alors ça tenait aussi à ma famille, puisque ma mère avait disparu, j'avais une belle-mère qui était pas méchante, mais avec qui on n'avait pas vraiment de rapport maternel, enfin j'avais pas de rapport avec elle, ou au contraire, c'était pas une ambiance maternelle. Quoi. Et donc la méthode d'éducation, déjà j'étais rebelle, mais ça tient aussi à la génération.
12: Oui, mais 68.
4: La génération, c'est les années 60, donc c'est le mode de vie qui était porté par le rock, en fait. Mm-hmm. C'était venu par la musique, tout ça.
12: C'était quoi votre groupe préféré?
4: Ah, c'est le Beatles.
12: Ouais, comme, ça a jamais
4: comme,
12: changé.
4: Comme 80%, des, 80% des boomers, quoi.
13: Et moi aussi, j'aime bien les Beatles, je suis pas une boomeuse.
4: Hein. Ah bah, c'est devenu un classique. Hein. C'est ouais. comme si Bach, Mozart, on, ouais, oui, tout le monde aime Bach, Mozart. Ouais. Mais donc, ce mouvement de l'adolescence et du rock portait un mode de vie qui était pas du tout celui qu'on
12: qu'il était interdit d'interdire quoi.
4: Oui, enfin ça c'était aller un peu trop loin. Mmh. Vraiment. Et puis là-dessus, quand j'avais 15 ans, j'étais au Quartier Latin, donc l'endroit inadéquat. C'est la révolte de la jeunesse, c'est mai 68. Mmh. Et ces idées, ces valeurs, ces manières de cette ironie, cette côté goguenard de l'existence et puis cette idée les buts qu'on nous assigne sont pas toujours forcément les bons quoi. Enfin, j'ai rien contre l'argent, au contraire, mais ouais. La société était, c'est normal d'ailleurs, c'était la génération d'avant sortait de la guerre, donc du rationnement, de la difficulté, de la pénurie, et donc elle avait envie de choses matérielles, mais ouais. cet idéal matériel à nous, alors c'était un privilège aussi, hein, on s'occupait moins de choses matérielles, on avait une part de rêve qui était plus importante, me semble-t-il. Et donc, ça m'a fait, ça m'a orienté. En plus, il y a un phénomène, et j'ai pas mis ça dans le bouquin, j'aurais dû le mettre. On m'a mis à Stanislas, vous savez, au collège
13: oui,
4: Stanislas.
13: Oui. On en a entendu beaucoup parler hein, de Stanislas.
4: Et donc, j'étais au lycée Lavoisier, dans le cinquième, ouais. là, et comme c'était la chien-lit, comme disait le général de Gaulle, mon père m'a mis dans un autre établissement qui était le collège Stanislas, collège dirigé par des frères maristes. Et alors là, il y avait des enfants, souvent des enfants de la bourgeoisie, il faut bien le dire, qui étaient très très très à droite, quoi. Et largement antisémites, etc. Et avec deux trois copains qui étaient pas du tout de ce milieu, on les trouvait idiots, quoi, enfin, stupides, cons.
12: Ça vous a donné envie de les contredire, quoi.
4: Voilà, on va pas se mélanger avec ces gens-là, la droite c'est vraiment... Alors, c'était plutôt l'extrême droite que la droite, mais enfin bon... par réaction, pas on s'est dit mais ils sont trop bêtes.
13: Tout le monde pas... dans le même bateau, quoi.
4: Voilà, et donc ça nous a conduit petit à petit à... alors j'ai pas épousé les causes, contrairement à ce que beaucoup de gens disent, j'ai pas épousé les causes révolutionnaires, j'ai m'étais d'extrême gauche.
13: Non.
4: J'ai m'étais maoïste, trotskiste, etc. Je considérais que c'était...
13: Non, vous étiez dans la jeunesse commune, socialiste.
4: La jeunesse socialiste, ouais. Après, enfin, à l'âge de 20 ans, je suis rentré au Parti Socialiste.
13: Ouais.
4: Et alors... j'ai pas changé d'idée depuis. Enfin, je suis plus au parti. Hein,
13: ouais. Mais... Je vais confier aux auditeurs, je vous connais bien, effectivement. Vous n'avez pas changé depuis. Et vous, Pauline, en fait, ce qui est intéressant, c'est que, en fait, ce qu'on entend, ce qu'on voit sur ce débat transgénérationnel, en fait, hein, qu'il y a aujourd'hui dans votre famille, enfin, qu'il y a dans votre famille, c'est finalement un truc qu'on retrouve partout aujourd'hui. Hein, on en parlait tout à l'heure, ces familles qui sont divisées politiquement dans une société française qui est quand même très fracturée. On va dire que d'un côté, il y a les woke et de l'autre côté, on ne sait plus trop ce qu'il y a. C'est quand même un peu compliqué en ce moment. Et ça reflète, moi, quand je lis ce bouquin, j'ai l'impression de me retrouver. Je peux me retrouver dans un dîner familial actuellement, quoi. Ça reflète vraiment notre époque.
3: Bah merci. Ouais, l'idée c'était de raconter comment ça se passe quand on a de tels personnages dans la famille et avec des idées très tranchées. Quand on arrive en troisième génération, en gros, et que on doit se construire par rapport à ça. Est-ce qu'on bascule d'un côté ou de l'autre? Est-ce qu'on est d'accord, pas d'accord? Est-ce qu'on le dit? Voilà, c'est ces questions-là et montrer aussi que c'est pas parce qu'on est jeune qu'on est forcément en opposition avec ses parents, c'est pas parce qu'on est on a de l'affection pour son grand-père qu'on est aussi complètement d'accord avec lui et que les jeunes que je suis plus vraiment maintenant mais par rapport à mon père, oui, il y a plein de nuances quoi.
13: Ça c'est sûr.
3: Il y a plein de nuances et on n'est pas voilà, c'est il faut voir le gris dans tout ça quoi.

0: dans nos structures.
1: Bien sûr.
0: À l'heure actuelle, il faut vraiment dire la réalité des choses, c'est que les résidents souffrent, le personnel également souffre. Les EHPAD doivent se remettre en question, c'est nécessaire.
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1: Vous êtes sur Sud Radio et c'est excellent comme mes invités ce soir. Laurent Geoffrin, éditorialiste, ancien patron de presse, chroniqueur sur France Info, cofondateur du Média, le Libre Journal, et puis sa fille Pauline Delassue, grand reporter à la Tribune Dimanche. Ensemble, ils publient Les Enfants Savent sur Grasset. Alors Pauline, on parlait justement du fait que vous révélez aussi. Et ce qui est intéressant, c'est que comme vous vous saisissez de votre propre vie, le livre...

0: Et prennent une dimension très actuelle parce que vous avez construit votre propre famille totalement autrement et ça vous en parlez. Mmh. Vous êtes marié avec une femme, vous avez eu deux petites filles en PMA et donc c'est totalement une nouvelle manière d'envisager sa vie, l'avenir, la manière dont vous vous positionnez en tant que femme aussi puisque dans l'horizon il y a moins d'hommes. Hein. Mmh. Donc je voulais avoir un petit éclaircissement là-dessus. Est-ce que c'est conscient chez vous ou est-ce que c'est vraiment juste
1: Conscient dans quel sens
0: de pas forcément avoir d'hommes dans le paysage puisque ces hommes ont été si lourds sur les femmes de votre famille.
1: Alors, non, c'est absolument pas calculé dans ce sens-là, mais pas du tout.
0: J'étais obligée de vous poser la question.
1: Oui, surtout quand on n'a pas choisi le genre de nos filles. Enfin, il se trouve qu'on a eu deux filles, mais on aurait pu avoir deux fils.
0: Ouais.
1: Et ça aurait été très bien aussi. Non, c'est pas du tout. C'est comme ça, c'est les rencontres de la vie, et voilà, ça s'est fait comme
0: Parce
1: ça.
0: Parce que vous passez d'une famille un peu subie à une famille choisie, j'ai envie de dire, en fait.
1: Ouais, c'est vrai. Après, on choisit toujours quand même avec qui on fait sa vie.
0: Oui.
1: Même mes aïeuls l'ont choisi, même si c'était
0: les femmes,
1: c'était,
0: peut-être un peu moins quand même.
1: Les femmes moins. C'était, il y avait moins de choix, il y avait moins de liberté.
0: Oui, parce que ce grand-père, il était quand même, inscrit dans une époque très patriarcale, quoi.
1: Oui, bien sûr, bien sûr.
2: Mais en même temps, sa deuxième femme lui a été présentée par des religieuses.
1: Pour pallier au fait que
2: sa première était morte, il fallait repartir avec une femme.
1: Voilà, il fallait une femme.
2: Il a pris après la première, parce que c'était des religieuses qui cherchaient à caser des femmes à marier. Mm. Donc il présentait d'abord une aveugle.
0: Mm.
2: Alors il a dit, il c'est compliqué en Indochine, les aveugles. Et donc il a pris la deuxième.
1: Voilà. Qui était ce qu'on appelait à l'époque vieille fille, ce qui est une expression
0: atroce. Une sœur.
2: Voilà, une Catherinette. On disait Catherinette.
1: Une Catherinette aussi, Mais bon, tout ça,
0: quel
1: en effet.
0: On est content d'être sorti de ça ou
1: on
0: pas,
1: Pauline
0: Delessieux.
1: On est quand même content de pouvoir, en effet, choisir de faire sa famille comme on veut, ça c'est vrai.
0: Ouais.
1: Et après.
0: Parce que c'est aussi l'idée d'une génération, notre génération, elle choisit sa vie, elle choisit sa famille, elle choisit son genre, elle choisit. Il y a quand même un truc vachement
1: France,
0: comme ça.
1: En France, en tout cas, dans les milieux privilégiés.
0: Ah bah non, c'est un peu partout maintenant en France.
1: Bah, faire une PMA, c'est pas simple. Hein.
0: Ouais.
1: Il faut avoir un peu de moyens.
0: Mis à part la PMA elle-même, le fait d'être en choix aujourd'hui, je choisis, c'est quand même le leitmotiv d'une génération, plusieurs générations.
1: C'est
0: d'ailleurs.
1: Beaucoup plus répandu qu'avant.
0: Ouais.
1: Je suis bien d'accord, en effet. Mais après, mon grand-père n'a jamais exprimé n'a jamais désapprouvé mes choix sur ça. Je raconte qu'il me dit avant de mourir qu'il trouve ça très bien. Mm. Et lui-même, peut-être venant d'une famille particulière où il y a eu plusieurs mères et des drames et puis voilà, plein d'originalité, on va dire.
0: C'est une forme de résilience chez lui, en fait.
1: Oui, voilà. Mm. En tout cas, il a ou d'intelligence de comprendre que les familles peuvent se construire différemment. Donc ça, il a voulu me le dire et ça, c'est pour
2: c'est
1: un homme.
2: L'extrême
1: droite, c'est pas
0: rien.
2: Nos trois générations d'hommes n'ont pas eu de mère. Donc, mon père a dû trouver bien que ses petits-enfants aient deux mères.
0: Ouais, ça compense. Et alors, et ce père, justement, en fait, ce que vous nous racontez, c'est un miroir de la France. Hein, on l'a dit déjà depuis tout à l'heure, Laurent Geoffrin, la colonisation, Indochine, la résistance avec Edmond Michelet, le pétainisme, l'extrême droite, mai 68, les élites parisiennes, etc., etc. Aujourd'hui, avec le recul sur toute cette histoire, vous, est-ce que vous dites que finalement, on s'en sort pas mal, quoi? Même vous, d'ailleurs, dans l'histoire, avec une telle transgénérationnalité, finalement, la société d'aujourd'hui, avec tous ces gens qui ont fractures.
2: Ça fait justice quand même d'un cliché qu'on entend très souvent, même à Sud Radio.
0: Ah bon?
2: C'était mieux avant.
0: Ouais.
2: Mais c'était pas mieux du tout.
0: Non.
2: Pas mieux du tout. C'était beaucoup plus dur. Surtout pour les femmes d'ailleurs. Mais même pour les hommes. Parce que d'abord, les hommes, ils allaient à la guerre. Et les femmes, elles, parfois, elles ne pouvaient pas choisir leur mari. Elles étaient obligées d'embrasser une vie qu'elles n'avaient pas du tout choisie. Elles avaient souvent pas de métier, parce qu'on les gardait à la maison. Donc, c'était pas libre. Elles ne pouvaient pas partir. Parce qu'elles n'avaient plus d'argent. Et puis, dès qu'elles fréquentaient, comme on disait à l'époque, il fallait se marier. Parce qu'autrement, on risquait d'avoir un enfant hors mariage.
0: Alors là, c'était la ligne
2: totale. C'était la honte, quoi.
0: Ouais.
2: Et donc, ça existe encore un peu maintenant, mais quand même, on s'en est sorti. Mmh. Et puis toutes ces épreuves que moi j'ai eu l'écho indirect de ces épreuves. Une des idées du livre, quand même, ça se trouve c'est notre histoire à nous, c'est pas pour donner des leçons, c'est qu'on peut s'en sortir quand même.
0: Bah oui, c'est ça.
2: Condition de se dire bon, ne nous voyons pas toujours comme des victimes,
0: c'est exactement
2: même si on
0: ça.
2: L'a été. Mmh. Mais faut pas, c'est pas une identité victime.
0: Non.
2: Pas une c'est pas une manière d'être.
0: Non, faut pas y rester collé, quoi. On a le droit de... c'est un passage,
2: c'est
0: ça peut
2: normal,
0: être un passage.
2: On a des épreuves, ça, c'est, ouais, c'est traumatisant, on peut avoir des séquelles psychologiques, tout ça. Mais il faut pas rester là-dedans. Il faut pas que le passé gâche l'avenir.
0: Alors comment ça s'est passé entre vous pour écrire? Est-ce qu'il y a, par exemple, sur, il y a eu des moments d'opposition sur ce qu'il fallait révéler ou taire? Est-ce que vous l'avez emmené à dire des choses qu'il voulait pas dire, Pauline, votre papa?
1: Non, pas trop. Il n'y a pas vraiment eu d'opposition. On s'est partagé les chapitres, à peu près un sur deux, quoi.
0: Et vous lisiez chacun votre tour?
1: On se relisait, bien sûr. Parfois, on intervenait, mais pas beaucoup sur le texte de l'un ou de l'autre. Et on était plutôt d'accord sur tout ce qu'on voulait dire. Franchement, là-dessus, je pense que c'est arrivé à un moment où, je sais pas, on était chacun mûr pour dire ce qu'on avait à dire. Et donc, ça s'est fait sans conflit. Voilà. Non,
0: ça doit être galvanisant d'écrire un livre avec sa fille comme
2: ça. C'est formidable, oui.
0: Hein, c'est quand même génial de partager ça tous les deux. Est-ce que vous vous rendez compte qu'il y a cette transmission finalement de la part de votre père, Pauline, forcément dans l'écriture, dans le journalisme, etc. Est-ce que c'est une transmission très concrète et logique chez vous, ou c'est juste un truc que vous n'êtes pas posé la question, vous êtes retrouvé là à un moment donné?
1: C'est les deux, c'est-à-dire que j'ai eu la chance de vouloir faire le métier que mon père faisait.
0: Ouais.
1: Donc c'est vraiment une chance parce que ça permet d'avoir un bon professeur à la maison, d'avoir l'habitude d'entendre parler de ce métier, le journalisme, donc d'arriver dans le métier en ayant déjà beaucoup d'acquis, et ça c'est vrai que c'est un avantage. Et pour écrire un livre, c'est un peu pareil. Ma mère est éditrice, et mon père avait écrit d'autres livres, donc c'est vrai que c'est quand on baigne dedans, c'est plus facile. Mais si on le fait vraiment sincèrement, en aimant ça, faut pas se forcer, quoi. Mais sinon, ça marche pas au bout d'un moment. Ça suffit pas d'être fille d'eux, quoi. Il faut travailler. Et il faut aimer ce qu'on fait, sinon ça marche pas. Mais bien sûr que ça c'est un avantage. Je peux évidemment pas dire le contraire. Sans doute.
0: Mais ça a provoqué l'envie chez vous, quoi. C'est ça. C'était plutôt
1: oui,
0: ça. Dans ce sens,
1: oui, oui, oui. Ça m'a donné envie. Mon grand-père Jean-Pierre, donc le héros du livre, était lui-même éditeur. Il y avait beaucoup de livres à la maison. Donc ma tante Christelle, elle écrit des livres aussi. Mon oncle François, il est lui-même et bossait avec mon grand-père dans la maison d'édition.
0: C'est vraiment family affair, quoi.
1: Voilà, il y a quand même, c'est sûr que c'est une lignée, quoi, de où les livres sont très présents. Donc ça donne envie ou pas, mais moi ça m'a donné envie.
0: Les livres et les médias, hein, du coup, parce que Laurent, votre parcours, il est marqué par un paradoxe intéressant. Vous commencez donc comme militant jeunesse communiste, vous devenez journaliste.
2: Socialiste.
0: Pourquoi je dis communiste depuis tout à l'heure? J'avais très envie de le dire, je l'ai dit. Voilà. Puis vous devenez journaliste à l'AFP, puis après vous prenez la tête de journaux majeurs, hein. Vous avez parlé de Libé, il y a eu le Nouvel Obs. Du coup, vous passez de l'engagement politique direct, un espèce de médiateur du débat public, hein, à un moment donné.
2: Oui.
0: En dirigeant aussi des grands médias. C'est une incarnation du pouvoir aussi. Tout ça est un peu paradoxal, je vous dis.
2: Alors, je suis pas d'accord avec le pouvoir, mais ça c'est
0: quand vous dirigez un...
2: Oui, mais on a de l'influence, parce que l'influence et le pouvoir, c'est pas pareil.
0: D'accord.
2: Ah oui, parce que le pouvoir, c'est vous êtes un patron, vous êtes un général,
0: oui,
2: vous êtes un ministre.
0: Oui, j'entends la nuance.
2: Et vous dites à quelqu'un, viens, et il vient.
0: Ouais.
2: Quand vous êtes journaliste, écrivain, orateur, voilà, vous essayez de convaincre.
0: Ouais.
2: Mais c'est pas la même chose.
0: Oui. D'accord, mais les gens vous écoutent beaucoup quand même.
2: Ah, bien sûr, l'influence c'est important, mais c'est important ce que je dis, parce que autrement on met sur le même plan. C'est comme dans l'affaire Grasset. Je sais pas si vous avez vu, parce que Bolloré a répondu en disant nous sommes en face d'une caste qui se croit au-dessus des lois, un truc comme ça. Mais il sait pas de quoi il parle. C'est lui le qui a du pouvoir. Olivier Nora, il a un pouvoir sur les salariés de Grasset.
0: Il a de l'influence, c'est ça que vous voulez dire?
2: Et il a une influence.
0: D'accord.
2: Et pas directe, à travers ses auteurs, qui sont très divers. Donc en fait, il a une influence assez faible, quand on regarde bien.
0: Vous êtes d'accord avec ça, Pauline Delassieu?
1: Oui, je suis d'accord.
0: Ouais.
1: Je suis d'accord parce que, en plus, je l'ai vu en étant dans des journaux où parfois les actionnaires ont pu intervenir, et donc on voit bien la différence entre les journalistes qui font leur boulot et qui apportent de l'information ou font des éditos pour influencer, enfin essayer d'influencer l'opinion, ou en tout cas de donner leurs idées, et un patron qui a le droit d'intervenir sur certains points de gestion, mais qui, quand il intervient sur la ligne éditoriale, là il a vraiment du pouvoir, parce que c'est le patron, quoi. Donc c'est compliqué de résister. Il y en a qui disent mais ça veut dire qu'on perd son job, enfin c'est donc là c'est vraiment l'exercice du pouvoir. Et donc oui, je suis d'accord.
0: C'est difficile de pas faire du journalisme d'opinion aujourd'hui quand même, hein, dans le paysage médiatique actuel.
1: Non, je suis pas d'accord. Moi, je pense pas faire du journalisme d'opinion à la Tribune Dimanche. Je suis grand reporter à la Tribune Dimanche et j'ai pas l'impression de faire du journalisme d'opinion. Après, c'est pas vrai qu'on est complètement neutre. On n'est jamais complètement neutre quand on écrit, mais quand on rapporte de l'information vérifiée et qu'on croise ses sources, qu'on enquête, qu'on donne la parole à des gens, qu'on fait des interviews, c'est pas de l'opinion, c'est de l'information. Il y a encore plein de journalistes qui font de l'information.
0: C'est vrai.
1: La plupart.
0: Ça existe encore. Heureusement. Allez, on est dans la filiation ce soir et c'est excellent sur Sud Radio avec l'éditorialiste, chroniqueur, grand patron de presse Laurent Geoffrin et puis la grand reporter à la Tribune dimanche, Pauline Delassub, reste avec nous.
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0: Vous êtes bien sur Sud Radio et nous, on est bien avec vous. C'est excellent avec un père et sa fille ce soir. Laurent Geoffrin, qui est éditorialiste, ancien patron de presse, chroniqueur sur France Info, cofondateur du média Le Libre Journal et Pauline Delassue, grand reporter à la Tribune. Dimanche, ils publient ensemble Les Enfants Savent et c'est chez Grasset. Alors, Pauline, vous connaissiez votre père évidemment comme papa, hein, bon, et puis comme journaliste, comme figure publique, etc. Est-ce que vous, en écrivant avec lui, vous avez découvert des zones d'ombre que vous ne connaissiez pas, ou une nouvelle partie de lui que vous aviez complètement laissé passer, ou des petites infos comme ça?
1: C'est une bonne question.
2: Je peux sortir si vous voulez.
1: Non, mais bah, j'ai découvert forcément parce que comme c'est pas un père qui parle beaucoup,
0: ouais,
1: ou un homme qui parle beaucoup, même mm-hmm, je pense que ses amis diraient pareil, et ses collaborateurs. Donc forcément, quand il raconte son enfance. Mm. Et en plus des choses que peut-être qui lui sont revenues pendant l'écriture. Donc ouais, là j'ai appris des choses sur son enfance, quoi, en fait, sur comment il était, comment il a vécu cette enfance difficile, comment la politique est venue. Bon, je le savais déjà un peu, mais voilà, il y avait plein de petits détails, plein de petites choses que j'avais pas vraiment en tête et que j'ai appris en écrivant avec lui, en le lisant en fait.
0: Et vous, Laurent, le fait qu'elle découvre tous ces petits détails, c'est aussi une volonté de votre part de transmission, d'ouverture, de peut-être vous raconter d'une manière que vous n'aviez pas abordée jusque-là auprès de votre fille?
2: Oui, je voulais. Enfin, oui. Oui, je vais m'expliquer sur un certain nombre de choses. Oui, c'est vrai. Sur mon côté un peu réservé, comme ça, comme on a dit.
0: Ouais.
2: Pourquoi, d'où ça vient Et puis. Et sur la politique aussi, parce que il y a beaucoup de gens qui disent, genre les gens de droite, mais pas seulement, qui disent c'est pas normal, quelqu'un qui est né d'un père très riche, de droite, comment se fait-il qu'il soit de gauche? C'est incroyable, c'est pas normal.
0: On va dire que c'est logique.
2: Comment?
0: Si on pourrait aussi dire que c'est logique.
2: Alors ça peut être logique, oui, mais les gens disent pas c'est logique, ils disent c'est pas normal. C'est pas normal parce que vous étiez déjà dans le monde des privilégiés. Et vous crachez dans la soupe, finalement. Alors, je crache pas dans la soupe, vu que j'ai pas tellement eu de soupe, en fait. Et que je me la suis faite moi-même. Et d'abord. Et deuxièmement, si c'était vrai, tout ça. Si les riches étaient forcément de droite et les pauvres forcément de gauche. Mais la gauche serait au pouvoir depuis 1850 sans discontinuer, puisqu'il y a que des pauvres. Les pauvres sont largement majoritaires en France. Non, c'est pas le cas. Donc ça doit être plus compliqué que ce qu'on dit.
1: Ça, c'est l'argument qu'a repris Jean-Marie Le Pen quand j'ai été le voir pour le livre, pour qu'il me parle de son amitié avec mon grand-père.
0: Oui, dont il était proche. Hein.
1: Dont ils étaient très amis et j'ai été le voir dans sa maison.
0: Oui, il y a tout un passage là-dessus.
1: De Reuil, ma maison. Et donc, il me raconte leur amitié et il me dit notamment que il comprend pas, qu'il a jamais compris, que d'ailleurs avec Jean-Pierre, ça les agaçait, ça les interrogeait de savoir que Laurent, fils de Jean-Pierre, soit devenu un militant socialiste, alors que dixit Jean-Marie Le Pen, il avait tout pour ne pas ça, et que c'était un ingrat en fait. Il considérait que c'était en effet vraiment pas sympa pour son père de devenir un militant de gauche et un journaliste de gauche, alors qu'il avait grandi dans les beaux quartiers avec un père qui avait fait fortune, bon, qui a fini par tout perdre, mais peu importe, il avait eu une enfance matérielle aisée.
2: Pas au début, c'est vrai.
1: Mais en tout cas, bon, pour Le Pen, dans sa tête, c'était ça, et il considérait que donc c'était vraiment un sale gosse, quoi, un enfant gâté.
0: C'était un peu l'idée, non?
2: Comment?
0: C'était un peu l'idée, non?
2: D'être un sale gosse?
0: Ouais.
2: Non, j'étais pas un sale gosse, j'étais pas d'accord. Voilà, tu vois, que j'exprime. Je disais que j'étais pas d'accord, mais c'est juste. Bon. Pas insupportable.
0: Non, on vous voit pas tellement en pleine crise d'adolescence, Laurent Geoffrin. Effectivement.
2: Ah, quand même, si, j'avais.
0: Ah ouais, vous avez fait une petite crise?
2: Ah bah, si vous prenez les photos de l'époque, vous le voyez tout de suite. Parce que j'ai les cheveux sur l'épaule, j'ai une chemise indienne et une guitare sur la.
0: D'accord.
2: Sur les épaules.
0: Et vous jouiez les Beatles, du coup?
2: Bah oui, déjà.
0: Bah forcément, ouais.
2: Toujours aussi. Et je joue toujours aussi mal.
0: Bon, il nous reste quelques minutes ensemble, on va passer au portrait chinois. C'est la première fois que je fais ça avec une fille et son père, donc on va voir ce que ça donne. Vous êtes prêts? Faut pas trop réfléchir aux réponses.
2: Oula. Yes.
0: Laurent Geoffrin, si vous étiez ce que vous vous définiriez comme l'homme d'État par excellence, qui seriez-vous?
2: Winston Churchill.
0: Ouais, c'est vrai. En trois mots, pourquoi?
2: Moi?
0: Non.
2: Ah, je vais pas me pousser du col quand même.
0: Non.
2: J'ai pas la même dimension.
0: Non, on parle de Winston, donc l'homme d'État par excellence, pourquoi?
2: Pourquoi?
0: Ouais.
2: C'est le plus humain et c'est le plus énergique et c'est le plus attachant, quoi.
0: Plus intelligent aussi, non?
2: Oh, ils sont tous intelligents d'une manière ou d'une autre. Hein. Mais Churchill, il a le côté flamboyant et avec ses faiblesses, ses failles, ses mystères. Ça, c'est passionnant.
0: Il a un côté Hitchcockien, on peut le dire.
2: Oui, c'est vrai, même physiquement. Ouais. Ouais.
0: Pauline Delassus, si vous étiez la femme qui vous inspire plus que toutes les autres.
1: Oh là là, c'est très difficile.
0: Réfléchissez pas trop quand même.
1: La femme qui m'inspire, qui m'inspire aujourd'hui, quoi, qui m'inspire aujourd'hui.
2: Maman.
1: Bah, j'allais dire ma mère, oui, que j'admire beaucoup, donc je vais
0: Sylvie.
1: Dire ça, mais c'est Sylvie.
0: On l'embrasse.
1: Mais c'est super banal comme réponse, mais je
0: c'est pas grave.
1: Je vais
0: vous avez le droit d'être banal. Laurent Geoffrin, si vous étiez un moment de bascule.
2: Le moment de bascule, j'en parle dans le bouquin, qui est celui qui est important pour la France, c'est le 17-18 juin 40, où la France s'est coupée en deux et elle s'en est toujours pas remise.
0: Vous pensez qu'on s'en est pas remis?
2: Bah, d'abord, il y a une blessure nationale, puisque l'armée française s'est fait écraser pendant 4 semaines, 5 semaines, et ensuite elle a perdu une partie de son âme quand même dans cette affaire.
0: C'est vrai. Pauline Delassus, si vous étiez une libération.
1: Bah, si je continue dans le thème,
0: vous êtes pas
1: que
0: obligé
1: mon père
0: de continuer.
1: Vient de... Non, c'est vrai, non, une libération, la libération de la femme. La libération
0: ouais, bah
1: la...
0: voilà, c'est plutôt ça que j'attendais de votre part. En même temps, j'ai envie de dire.
1: J'ai retrouvé, mais je me suis raccrochée aux branches. Oui, la libération de la femme qui est arrivée à plusieurs moments.
0: Et la dernière en date étant MeToo.
1: Et voilà, exactement. Merci.
0: La parole, la libération de la parole.
1: La 2017, MeToo, un mouvement qui continue d'avoir des répercussions et qui est assez fascinant et intéressant à observer et à commenter dans la presse.
0: Laurent Geoffrin, si vous deviez donner un titre à votre vie, et c'est pas Les Enfants Savent.
2: Journal.
0: Ouais. Ouais, c'est bien. C'est bien. Vous avez un truc à rajouter là-dessus, Pauline aussi?
1: Non, je trouve ça super.
0: Pauline, si vous étiez une prise de risque.
1: La prise de risque que j'estime avoir pris en faisant des enfants en PMA avec une femme, c'est une prise de risque parce que c'est quand même on sait pas trop où ça va aller, c'est déjà toujours risqué de faire des enfants et c'est un pari quoi, je sais pas comment le dire autrement. Mais alors en plus quand on le fait différemment des autres en inventant un modèle, même si plein l'ont fait avant moi hein, bien sûr, mais je veux dire c'est quand même c'est rare encore aujourd'hui, il y en a. Donc on invente quelque chose.
0: Et ça fonctionne, on peut le dire.
1: Et ça fonctionne très bien.
0: Voilà, c'est important de le dire. Laurent, si Pauline était une qualité. Réfléchissez pas trop quand même.
2: Non, mais il y en a plusieurs. C'est difficile.
1: Ça devient
2: la finesse, je dirais, la finesse.
0: Ah, pas mal. Et vous, si Laurent, c'était une qualité? Vous réfléchissez beaucoup aussi, là.
1: Non, mais c'est pareil, c'est difficile d'en isoler une.
0: Il y en a trop, mais oui.
1: Je dirais la persévérance.
0: Ah oui, ça vous va bien, tiens.
1: Ou le courage, ça se croise.
0: Si Pauline était un défaut, Laurent.
2: Mais voilà, ça c'est vraiment difficile.
0: Elle n'en a aucun.
2: Mais j'en vois pas tellement, ouais. Qu'est-ce qu'elle a comme défaut?
1: Ah non, c'est pas vrai, j'en ai.
0: Allez, un seul comme ça, un petit, ça peut être un petit défaut.
2: Parfois une mauvaise humeur.
0: Le caractère.
1: Ah bon? Pas du tout.
0: Et si votre papa il avait un défaut, ça serait lequel?
1: Parfois il est un peu trop égocentré.
0: Bon, ben voilà, les choses sont dites. J'espère que vous serez encore amis en sortant.
2: Contraire.
0: Est-ce que vous avez une question que vous avez envie de lui poser, que vous lui avez jamais posé, Laurent, à votre fille?
1: La torture.
0: Ah ouais, jusqu'au bout.
2: Non, j'ai pas de question que j'ai posée, je la connais bien.
0: Ouais. Et vous avez une question? Après, vous êtes allé au bout dans
1: le
0: bouquin.
1: Non, mais j'allais dire, peut-être avant le bouquin, j'en aurais eu, mais là, non, enfin, rien
0: d'essentiel. En tout cas, c'est beau, cette relation père-fille.
1: Merci.
0: Se symbolise avec un bouquin, moi je le dis, c'est excellent.
1: Merci.
0: Merci à tous les deux d'être venus partager avec nous. C'était excellent, merci Laurent Geoffrin, Pauline Delassue. Je recommande
2: merci à vous pour vos questions.
0: Avec un grand plaisir.
1: Merci beaucoup, c'était excellent.
0: Merci. Je recommande donc votre livre, Les enfants savent, c'est leur livre à quatre mains. Je vous le conseille à tous et à toutes, c'est sorti chez Grasset. Merci à vous d'être avec nous, comme chaque dimanche à 19h, pour C'est excellent sur Sud Radio. Revenez la semaine prochaine parce que les belles histoires continuent, vous le savez. Et puis il y a toujours le Parlons Femmes de 13h30 le samedi, les femmes puissantes. Merci à Julien pour la réalisation et je vous embrasse. Bye.
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2: Bonsoir, d'abord le sport avec le premier titre de champion d'Europe de natation pour Léon Marchand. Le quadruple champion olympique a remporté la finale du 200 mètres papillon tout à l'heure à Saint-Denis. Il ne participera pas ce soir à la finale du relais 4x200 nage libre avec l'équipe de France, mais sera au départ du 400 mètres nage libre demain. Sport encore, Elena Kola, 16 ans, a décroché la médaille d'or à la poutre ce samedi dans le cadre des championnats d'Europe de gymnastique qui disputent à Zagreb. La jeune française a aussi décroché l'argent au sol ce soir. Elle avait déjà été médaillée de bronze jeudi au concours général. La canicule, une partie de la France respire un peu mieux. Le relatif rafraîchissement des températures va se poursuivre demain, mais Météo France annonce que ce sont encore 28 départements qui resteront en vigilance orange demain matin. Des départements de la moitié est de la France, du territoire de Belfort à la Corse. Dans les Landes, plus de 500 pompiers luttent toujours contre l'incendie qui a détruit 1600 hectares de forêt. Le feu n'est pas encore fixé, a déclaré cet après-midi le préfet des Landes, Gilles Clavreul. Les secours attendent avec beaucoup d'espoir quelques averses dans les prochaines heures. Du monde sur les routes de France aujourd'hui pour ce chassé-croisé du 15 août. Bison Futé a relevé un pic d'un peu plus de 700 km de bouchons cumulés au niveau national hors Île-de-France à la mi-journée. La journée était classée rouge par Bison Futé et même noire en Rhône-Alpes. Ce sera orange sur le quart sud-est dans les deux sens de circulation demain, mais vert partout ailleurs. Une enquête ouverte par le parquet de Paris après le piratage du système d'information des impôts. 678 000 particuliers et professionnels sont concernés par ce piratage. Les usagers concernés seront contactés en début de semaine prochaine, annonce la Direction Générale des Finances Publiques, notamment pour les avertir des risques d'usurpation d'identité. Un hacker a revendiqué l'attaque, assurant que l'argent était sa principale motivation. Et puis à l'étranger, le bilan s'alourdit après le séisme de magnitude 7,7 qui a touché l'Indonésie dans la matinée. Les autorités locales font état d'au moins 38 morts. Un second séisme de magnitude 6,9 a touché cette fois dans l'après-midi l'ouest de l'Indonésie. Voilà pour l'essentiel de l'actualité. Très bon début de soirée à vous.
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3: Elle danse pour tout envoyer valser. Bruno Benabar. Qui est arrivé au rang des poètes cités dans cette émission. À chaque fois, merci, c'est une citation pour beaucoup. Ouvrir. Et là, je me suis dit, c'est celle-là qu'il faut pour ouvrir cette émission. Merci d'être avec nous sur Sud Radio avec une jolie tablée encore autour de cet endroit, voilà, dédié à la chanson ici, dans ce studio de Sud Radio. Avec, bah, vous l'avez deviné, là, le suspense ne peut pas durer. Il s'appelle Benabar, il est avec nous.
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3: Bruno Benabar. Bonjour Bruno, merci d'être là.
5: Bonjour, c'est un plaisir.
3: Le 11e album studio s'appelle Le Soleil des Absents. On va évidemment en parler, on va écouter des extraits. On va voir même le titre actuel qui s'appelle Quoi qu'on dise dans cette émission. Et puis on va parler de cette jolie tournée et puis de ce bel accueil pour cet album. Puisqu'on le disait tout à l'heure, on te voit partout. Là, les portes s'ouvrent pour toi et aussi pour la chanson, du coup, la chanson de belle facture, si je puis dire.
5: Bah oui, j'espère, parce que c'est vrai que je trouve comme toi que parfois c'est pas forcément décrié d'ailleurs, mais un peu négligé à tort, oui, la ouais. chanson dans son ensemble. Mais bon, parce qu'on est un peu dévoré par d'autres musiques très populaires en ce moment, ouais, ce qui est très bien, mais c'est vrai qu'il faut de la place pour tout le monde.
3: Ah, absolument. Et puis tu lâches rien, voilà, la chanson est dans ta vie et tu continues à tisser sur ton métier, si je puis dire, depuis le début, et c'est ça qui est vachement plaisant et dont on va parler.
5: Bah oui, toujours autant amateur de chansons, des chansons des autres, bien sûr, et puis surtout très très reconnaissant et pas du tout blasé d'être encore là aujourd'hui, d'avoir.
3: Mais c'est ça.
5: Pu avoir une carrière assez longue, ça c'est quelque chose d'assez inespéré.
3: Et puis tu le disais, il y a quand même cette curiosité qui reste intacte et qui est certainement une des façons de d'avoir cette longévité dans le métier, c'est de rester finalement un enfant face à ce qu'on fait et face à ce que font les autres aussi.
5: Oui, exactement, c'est quelque chose qu'il faut pas perdre, ça se cultive aussi, parce qu'on peut vite, on peut parfois le perdre, mais par fatigue, par paresse, par tout ce qu'on veut, et c'est important de se rappeler que c'est pas normal, là par exemple, de donner une interview.
3: C'est pas du tout normal ce qu'on fait là.
6: N'écoutez pas ça, c'est anormal.
5: Il faut toujours être un peu surpris et puis amuser aussi et puis prendre un peu de recul par rapport à tout ça aussi et puis surtout dès qu'on est sur scène pour l'avoir partagé avec toi d'ailleurs. Il y a toujours ce moment magique qui doit rester magique. Je parle à mon confrère.
3: Oui, c'est ça.
6: Mais
3: c'est ça.
6: Bien sûr. Hein,
3: Patrice Carmona, mais attends, mais il me fait le travail, c'est merveilleux pour t'annoncer.
7: Je suis
6: tu t'appelles comment?
7: Bonsoir, bienvenue sous vos applaudissements. Je m'appelle Patrice Carmona.
8: 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Et puis,
3: mais quel professionnalisme, ça s'appelle les gens, ceux qui restent, hein, précisément cette
7: année. Ceux qui restent.
3: Voilà, et c'est ton nouveau single, ton nouveau projet.
7: Tout à fait.
3: Tu as été révélé par les 10 commandements, Patrice Carmona.
7: Tout à fait.
3: Tu as travaillé avec Catherine Lara.
7: Je travaille toujours avec Catherine. À peu près 17 piges qu'on travaille ensemble sur scène. On forme un duo magnifique.
3: Ouais.
7: Sont des gens avec qui j'ai commencé, qui ont été bienveillants, mais surtout qui sont des passionnés. J'aime dire, comme dit l'autre, elle est soleil, elle est la musique, et Catherine, c'est tout ça. Elle marche au poil. Quand on fait ce métier, on fait de la musique, on vit pour ça.
3: Oui. Absolument. Et puis on va relier tout ça à une autre grande plume de la chanson française par l'intermédiaire de Bernard Pasquito, qui signe chez Le Duc Renaud les mots de sa vie.
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3: Bonjour Renaud.
10: Bonjour.
3: Bonjour Bernard. C'est marrant quand on choisit une chanson de Renaud, celle-ci revient souvent quand même. C'est certainement un peu l'identifiante, peut-être la plus puissante, ou une des vraiment caractéristiques de son œuvre.
10: Je suis pas sûr. Enfin, bon, moi, je trouve qu'il y a tellement de chansons puissantes chez Renaud. Il y en a une que je mets beaucoup en évidence ces derniers temps, qui est moins connue évidemment, qui s'appelle Deuxième Génération.
3: Ouais.
10: Parce que en dehors du fait que quand on écoute cette chanson, d'abord c'est un choc. Moi je l'ai écoutée pour la première fois évidemment en 83, je crois, quand elle est sortie.
3: Ouais.
10: C'est un choc et puis surtout c'est extrêmement visionnaire. C'est-à-dire que 40 ans avant. Il nous racontait ce qui allait se passer aujourd'hui. Avec cette révolte, ce malaise.
3: Après, quand on est à l'écoute comme ça, c'est ton cas, Bruno, du quotidien, de quand on écrit avec cette acuité-là, on est tout le temps en éveil finalement sur ce qui se passe autour de soi. Donc, il se peut, avec cette acuité dont je parle, qu'on prévoit des choses parce qu'on s'inscrit tellement dans l'instant que peut-être finalement on perçoit des trucs, on est dans la dynamique et on arrive à être visionnaire sans le vouloir finalement.
5: Ah bah c'est pas réservé à tout le monde malheureusement, mais en tout cas Renaud indiscutablement l'a été. Mais il y en a plein de chanteurs même différents. Je pense à Sardou, à Serge Lama, des gens comme ça qui ont aussi qui ont des répertoires contrairement à ce qu'on peut penser. Inscrit dans une réalité.
3: Oui, c'est ça, absolument, absolument. Elle danse pour tout envoyer valser Benabar. Ça, c'est les jolies perles qui arrivent. Merci. Parce que tout d'un coup, on trouve une jolie phrase, quelque chose qui donne du sens et en même temps qui est dans une forme extrêmement plaisante, comme petit cadeau, quoi. Qu'est-ce qu'on ressent quand on trouve une phrase comme ça, mignonne et jolie et sensée? Elle danse pour tant envoyer valser. Il y a un truc un peu jouissif quand on trouve des jolies choses comme ça.
5: Oui, il y a quelque chose de très ludique quand on écrit une chanson, et ça doit le rester. Bah, ça rejoint un peu le début de la conversation. Ça doit rester un moment assez excitant d'auteur avant de retravailler, évidemment, pour essayer de toucher au maximum le public. Mais ces petits moments-là, quand on trouve une phrase, on a déjà retiré toutes les phrases un peu poétisantes ou tous les jeux de mots faciles, c'est très excitant. Et puis ça permet de réduire un couplet sur une rime, quoi.
3: C'est
5: donc ça fait plaisir.
3: C'est ça. On va écouter un extrait de cet album, l'11e album, Le Soleil des Absents. On en parle juste après. Ça s'appelle Quoi qu'on dise. C'est sur Sud Radio, Benabar.
11: Quoi qu'on dise.

0: quoi qu'on dise.
1: Bravo.
0: Extrait du Soleil
1: Merci.
0: Des absents.
1: Bravo, bravo.
0: Bruno Benamar dans le Loft Music.
1: Tu kiffes.
2: Merci beaucoup.
0: Patrice Carmona, vas-y, j'adore.
1: Est-ce que c'est une insulte de te dire qu'il y a un petit côté Higelin que j'adore?
2: Ah, merci. Ah, pas du tout, ça me touche beaucoup.
1: Je te jure, parce que il y a pas beaucoup d'artistes qui arrivent à faire ce mix-là, et bravo, Bruno, bravo, je kiffe, vraiment.
2: Ah, ça me touche beaucoup. Et la référence à Higelin, ouais, au Grand Jacques, et bien là, ouais, j'ai vachement écouté Higelin aussi. J'ai écouté pas mal Renaud, beaucoup. Et beaucoup Higelin. Et plus Higelin d'ailleurs quand j'étais adolescent, je sais pas pourquoi.
0: Tu vois, c'est ça, parce qu'il y a une forme de simplicité. On pense à Tomber du ciel par exemple, c'est plein de choses comme ça, c'est solaire, c'est simple et qui touche directement quoi.
1: Ouais, mais ils sont pas beaucoup à réussir cet exercice. Et franchement, j'étais là, je dis merde. L'essentiel, c'est trop bien.
0: L'essentiel de participer, par exemple, c'est ce que disent les premiers. Toi, ça, c'est imparable. Quoi. C'est
2: des gens qui arrivent en premier. Il y a beaucoup de dominants qui voudraient bien qu'on se contente d'être dans le peloton, quoi. Donc, il ne faut pas laisser faire.
0: Alors, on sait qu'on ne sait rien. C'est le thème de cette chanson. On essaie de faire au mieux, mais on fait ce qu'on peut. Ça, c'est quand même une des thématiques qui revient sur cet album. C'est une forme de lucidité, aussi d'humilité. Mais voilà, on est là, on essaie d'être le meilleur. Mais bon, on n'y arrive pas toujours, quoi.
2: C'est ça, et puis c'est vrai qu'en dans cette période de jugement, un peu où on a tendance à montrer du doigt facilement, le truc c'est pas d'être évidemment parfait ou irréprochable ou exemplaire, mais au moins d'essayer
0: de l'être,
2: s'améliorer un peu tous les matins. Quoi.
0: C'est
2: l'objectif.
0: Et alors ça montre aussi la trajectoire des chansons dans les albums. Il y a à chaque fois une histoire avec chacune d'elles, évidemment, pour l'auteur et l'interprète. Celle-ci, elle devait pas y être forcément. T'as galéré un peu dessus.
2: Ah ouais, ça fait partie des chansons que je traîne pendant des années. À chaque album, je reviens avec une nouvelle mélodies, des textes interminables.
0: T'en as toujours dans les tiroirs pour l'album suivant quand même. T'en gardes un peu au frais et tu les ressors quoi.
2: Pas vraiment. Non, c'est vraiment la somme. Mais il y a des chansons où je sais qu'elle est pas aboutie à mes yeux et donc je la ramène, je la réessaye. Il y en a qu'on vire. Mais en fait, je sais pas pour ceux qui pour les chansons, le plus dur c'est les chansons moyennes parce que les chansons qui sont entre guillemets bonnes,
0: évidente,
2: c'est-à-dire qu'elles fonctionnent tout de suite, ça va. Les chansons mauvaises, ça va, on les dégage direct.
0: C'est les entre deux.
2: Ou on les donne aux autres quand on écrit pour les autres.
1: C'est ça.
2: Moi, j'écris pas pour les autres, donc.
0: Mais tu veux dire qu'il y a des gens qui peuvent le faire.
2: Et les chansons moyennes où on se dit, elle est bien, mais elle est pas assez bien. Ça, c'est vraiment. Mais c'est très excitant aussi parce que là, pour le coup, quand on arrive à trouver un déblocage, ça permet de vider un peu l'ordinateur avec toutes les versions. Ouais, moi, je peux avoir 15 versions d'une même chanson.
0: Ouais, super. Et puis même dans son état personnel, quoi. C'est-à-dire qu'à un moment donné, on se dit, ça y est, j'y suis arrivé. Ça doit aussi alléger de quelque chose parce que on la garde dans un coin de tête, une chanson qui...
2: Exactement.
1: C'est ce que dit Bruno, c'est ce que sur une phrase tu butes et puis des fois je sais pas si ça te l'a fait. Moi je suis dans mon pieu, il est 7h du matin.
0: Non mais lui dort
1: j'ai
0: pas,
1: un truc
0: Bruno.
1: Qui vient. J'ai le texte et j'ai des accords. Ouais, je me lève,
0: ça.
1: On allume.
0: Ah ouais, ça c'est magique.
1: Et tu fais le truc. Mais je te jure, ça se passe comme ça. Je sais pas si toi ça te l'a fait.
2: Moi,
1: t'est arrivé.
2: Moi c'est plus un mélange permanent de morceaux de mélodie, morceaux de texte. Mais j'ai pas eu malheureusement encore cette révélation là.
0: On va écouter les extraits de cet album de Benamar.
2: Je t'en prie, vas-y. C'est pas pour la vanne, mais c'est assez marrant. Ça m'est déjà arrivé, en fait, j'y pensais en le disant, mais je me suis aperçu que la mélodie existait déjà, tu sais. Quand tu te réveilles, tu dis j'ai une mélodie géniale, tu t'aperçois que c'est les Beatles, quoi. Moi, ça t'est jamais arrivé, moi, ça m'est déjà arrivé, ça, plein de fois.
0: J'ai passé un truc cette nuit, ça fait pam pam pam pam pam pam pam.
1: Ça fait bien, ça
0: existe déjà. On revient, Le Soleil des Absents, c'est une nouvelle bonne de Benamar, Patrice Carmona et Bernard Pascuito sont avec nous. À tout de suite.
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2: On se balade dans le nouvel album de Benabar, Le Soleil des Absents, qui est sorti le 30 janvier dernier. Il sera en concert, Bruno, à l'Olympia, notez bien, le 29 avril. Le 26, trois jours avant, ce sera La Cabane à Toulouse, par exemple. Et puis cette tournée de chauffe, comme on dit, qui ensuite enchaînera sur la tournée d'automne. Vous avez toutes les dates, évidemment, sur le site et les réseaux de Benabar. Patrice Carmona avec nous. Également, il sera le 30 avril à l'Espace des Arts au Pradet. Et Bernard Pascuito pour Renaud, Les Mots de sa Vie. On se balade dans quelques extraits de cet album de Benabar. Tiens, c'était tout à l'heure, on citait cette phrase issue de ce titre, ça s'appelle « Elle danse ».
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0: Ça, j'aime bien. Parce que c'est, tu le racontes, tu dis, bah, cette chanson, elle arrive parce que, et ça, c'est des images qu'on garde certainement. Je voyais la table basse du salon depuis 4-5 ans. Où, tu dis, et qu'est-ce qu'elle va me raconter? Qu'est-ce qu'elle fait là? Qu'est-ce qui peut se passer autour de la table basse? Et tu sais, ça me fait penser à une chanson de Cabrel qui s'appelle Les bougies fondues, où il décrit, en ayant vu justement sa table basse du salon, ses bougies qui fondaient sur la table, et un jour, il pense, il voit que ses formes, ça fait des formes particulières qui lui donnent une forme de poésie, tu vois, ça crée des nuages, des visages, etc. Et il voit la poésie dans les bougies fondues. C'est-à-dire que quelquefois, ça peut partir de quelque chose d'assez surprenant, qui est inerte, qui n'est pas du tout lié à une poésie, quoi.
1: Même j'en suis convaincu, je pense que la poésie, justement, est dans ces choses-là. C'est pas dans les choses qui sont déjà, a priori, poétiques. Là, c'est vraiment du pré-mâché, la pluie, un baiser sous la pluie, le coucher de soleil, le regard d'un enfant, enfin, tous ces trucs-là, qui sont parfois trop utilisés dans les chansons.
0: À mon
1: avis, la poésie, justement, se loge pas là, mais dans la table basse, et c'est pas une formule, c'est-à-dire que moi, c'est vraiment, ça m'inspire réellement, c'est endroits très triviaux.
0: Oui.
1: Et qui sont pour moi des départs de chansons, surtout quand on la déplace, parce que d'un seul coup, il se passe quelque chose dans le salon, et puis ça parle à tout le monde.
0: Et puis ça amène autre chose, et une autre signification, c'est-à-dire que finalement, face à la dureté de la vie, on danse parce qu'on se lâche, et on laisse faire les choses, et on les prend du bon côté, qui est aussi une des thématiques de l'album. C'est-à-dire que il y a une forme de mélancolie dissimulée dans toutes ces chansons, mais sous une forme légère et résolument optimiste, en fait.
1: Oui, au final, il l'est, parce qu'il est parti de quelque chose de très sombre, puisque j'ai perdu mon plus vieux musicien.
0: À qui tu dédies l'album et le soleil des absents.
1: Le soleil des absents. Et puis donc, comme on partait vraiment dans des conditions vraiment très tristes, on s'est tous dit dès le début, moi le premier, qu'il fallait justement pas faire un album de chagrin, parce que c'était rajouter du chagrin au chagrin. Bref, puis artistiquement, je sentais vraiment l'impasse. Et on s'est donc décidé tous à faire un album au contraire joyeux, mais en connaissant les choses, parce que je trouve que c'est aussi idiot d'être pessimiste que d'être optimiste. C'est-à-dire que non, c'est pas comme ça. C'est par contre de voir les choses telles qu'elles sont, mais essayer de trouver la lumière dès qu'on peut. Ça m'intéresse plus, quoi. Les dépressifs de bonne humeur.
0: C'est joli. Et on dit évidemment fuck la peine.
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0: Là, c'est marrant, ça marche vraiment tout seul. C'est-à-dire que j'ai l'impression que quand un album est réussi, c'est ce qui est le cas, et quelque chose comme ça d'évident, dans lequel on se laisse entraîner, c'est comme quand tu prends un bouquin à côté de la cheminée, que tu rentres direct dedans et que t'as plus envie d'en sortir, et que voilà, il y a quelque chose de facile, évident, qui te prend, quoi. Ça, par exemple, c'est Fuck la peine, t'es dans le taxi, on l'imagine, tu vois un graffiti sur un mur. Il existe en plus. Et ça donne cette chanson qui, tout d'un coup, voilà, parle à tout le monde.
1: Ouais, tout à fait.
2: Alors ça, je le dois aussi à toute l'équipe, les musiciens, bien sûr, et puis à la réalisation, François Delabrière, notamment, dans le son, avec qui j'ai beaucoup travaillé, qui a fait ça aussi dans le son, parce que c'est là où intervient, évidemment, il y a l'auteur-compositeur,
0: oui, et puis après, le chanteur, réel, qui est
2: nettement plus important que les autres, hein, je le dis quand même.
0: Moi, je suis assez d'accord.
2: Et si les musiciens nous écoutent, ce qui m'étonnerait, parce qu'en principe, ils m'écoutent pas, mais...
1: Non, de toute façon, ils comprendraient pas.
2: Ils sont pas levés là. Ouais,
0: ça fait 25 minutes, il a rien balancé, mais ça y est,
2: ça commence. Et d'ailleurs, c'est ce moment-là aussi qui est vraiment fascinant, assez troublant, parce que là, il faut vraiment prendre des décisions toutes les minutes quand on est en train de
0: sortir l'album.
2: Et là, François a vraiment fait ce truc-là qui soit audible tout de suite, pas essayer de compliquer ce qu'on fait parfois.
1: Je dirais visible, parce que c'est très juste. Ce qu'il dit, c'est moi, quand j'écoute ce titre-là, j'ai vu de suite le périphérique.
0: C'est ça qui fait la réussite du truc. C'est simple, en fait. Et puis, c'est tellement compliqué d'être simple. C'est surtout ça. Il y a également dans cet album de Benabar, le 11e du nom, Les Mailloux. 3G.

0: Petit cadeau après un voyage à Saint-Pierre-et-Miquelon, voilà. Tu pars en leur laissant une chanson, c'est joli quoi. Ah bah, je sais pas une bouteille, un truc comme ça, mais t'as laissé une chanson.
1: Ils m'ont tellement apporté l'archipel ensemble, et puis, dans son ensemble, et puis évidemment les habitants, j'ai tellement reçu. D'ailleurs, je fais tout pour y retourner, je vais y retourner bien sûr. Mais et oui. Le Mayou, pour la petite histoire, c'est tous ceux qui ne viennent pas de l'archipel, c'est-à-dire que c'est les pinchouts pour les Corses. Et je leur ai chanté le lendemain, je l'ai fait dans la nuit, le lendemain où avant de partir, on a fait une fête. Et j'ai repris tout ce que j'avais glané comme histoire autour des Mayous qui nous acceptent volontiers, les Mayous, sauf quand ils disent, comme je le dis dans la chanson, quel maudit con ce Mayou, là ça veut dire qu'il faut prendre l'avion assez vite, c'est que tu t'es mal comporté à Saint-Pierre, donc là il faut que tu, si tu veux pas te retrouver dans le port, faut que tu dégages. Et l'histoire même du gars avec la chemise à fleurs qui croyait aller à Saint-Pierre de la Réunion.
0: Oui. C'est l'histoire. Ah oui, j'adore. Ah oui. Le truc est magnifique. Vous écouterez, mec, il était la chemise à fleurs. En fait, il s'est trempé de tenue vestimentaire. On est toujours en éveil, je le disais tout à l'heure, finalement, parce que ça devient, au bout de 11 albums, une mécanique, une gymnastique presque, d'être en attente d'une idée, tout ça. Par période ou c'est tout le temps, Bruno Bellamar?
1: Ah, c'est tout le temps, dans mon cas, oui.
0: Toi, c'est tout le temps.
1: Oui.
0: Est-ce que ça vire à l'obsession, presque, ça pourrait?
1: Un petit peu, oui. Ouais. Est-ce que ça devient c'est vraiment une seconde nature, quoi, au bout d'un moment. Le plus dur est un peu de, alors, encore une fois, c'est vraiment une chance, hein. Ça, je le mesure, un privilège d'avoir une carrière longue.
0: Ouais.
1: Et surtout maintenant, parce que malheureusement, on voit beaucoup de nos confrères et consoeurs, ont pas cette possibilité-là.
0: Ouais.
1: Et ce qui est pas une question de talent, d'ailleurs, c'est malheureusement une question de business qui est assez écrasant, hein, qui est assez cannibale.
0: Ouais.
1: Ce qui devient assez primordial dans ce cas-là, quand on a une carrière longue, c'est de pouvoir retirer un peu ce qui devient un peu des réflexes. Entre le style et la facilité, c'est ténu quand même, donc faut faire attention voir la différence, quoi.
0: Et puis il y a des aînés qui ont renoncé, je pense à Brel par exemple, et certainement un peu Goldman aussi, quand ils ont compris, ils ont constaté que peut-être ils avaient quelques ficelles et qu'il y avait quelques facilités. Donc tous les gens qui ont des carrières comme ça, comme tu dis, on se soucie aussi du départ. C'est-à-dire que du moment où ça, on va devoir arrêter parce qu'on a tout dit.
1: J'ai compris le message, t'es pas obligé d'insister. C'était très clair, t'inquiète pas,
0: j'ai dit ça parce que je pense encore à Cabrel qui est en permanence en train de se demander quand est-ce qu'il arrêtera et comment, en fait. C'est-à-dire que je pense que chaque auteur qui a une œuvre, et là je retourne avec ce compliment, intéressante et sensée, peut-être se pose la question du moment où il va pas faire l'album de trop ou la chanson de trop.
1: Serge Lama aussi se posait la question, ou le concert de trop. Et ça, je commence à comprendre vraiment ce questionnement-là. C'est pas être là pour être là et pas capitaliser sur son nom ou sur une célébrité rajouter des albums qui servent à rien.
0: Ouais.
1: Moi, je le comprends, ce truc-là.
0: Ouais. Et c'est plaisant justement quand on entend cet album, parce que on a aucune question sur la légitimité, sur le fait de que ce soit tout bien, tu l'as fait ou pas. On entend l'album et dit c'est génial, allons-y. Donc tu vois. Et
2: non,
0: le jour où tu dis putain, il aurait pas dû. Ça, c'est...
2: Non mais
0: ça c'est chiant.
2: Non. Mais c'est vrai. Mais je connais pas toute la discographie de Bruno, mais j'apprécie vraiment. C'est pas du compliment gratos à la con. C'est juste que c'est bien écrit, c'est bien chanté, le bon truc.
0: D'accord, Bernard.
3: Oui.
2: Avec passion.
1: Merci.
0: Cachez votre joie, Bernard.
1: Est-ce que Bernard peut arrêter de la ramener toutes les 5 minutes?
0: Ouais, Bernard, il faut me bordel de l'émission.
2: Ça devient chiant.
0: J'en peux plus.
1: Il faut de la place pour tout le monde.
0: Bernard, il faut arrêter maintenant, ça suffit. Bon.
2: Mais ce que tu disais sur Cabrel et...
1: On va prendre 4 cafés pour Bernard, s'il vous plaît.
2: Et le parallèle avec Jean-Jacques Goldman. Jean-Jacques, un jour, il a dit, moi, je sais plus quoi faire. J'ai fait ce qu'il fallait. Et voilà. Donc, du coup,
1: c'est vrai aussi, toi qui fais beaucoup de scènes, des fois, il y a la scène de trop. Et des fois, il y a un moment où il y a des chanteurs qui sont plus en... Il y a quelque chose d'assez triste quand on va les voir. Des fois, il y a des chanteurs qui se laissent un peu encourager par des mauvaises, des mauvais conseils.
0: Ouais, c'est ça.
3: Tout à fait. C'est plus facile à cibler.
0: Bernard, non, stop.
1: Encore, c'est bon.
0: Coupez-le.
3: N'étant pas chanteur.

0: vous n'avez plus rien de tout ce qu'on aime.
1: Après, c'est très relatif, c'est très subjectif, ça. Oui, dire, oui, il n'y a pas de grande chanson. Qu'est-ce qui permet de dire ça?
0: Parce qu'il faut je sais pas. Enfin, je pense que la bohème, ou comme ils disent, c'est le dernier album. Hein.
1: Ouais.
0: Le dernier grand album. Ouais, qu'est-ce qui permet de dire ça, c'est l'accueil du public aussi, de la critique, de
1: ouais,
0: tout.
1: C'est discutable,
2: je trouve. C'est discutable, j'entends.
0: Ça permet de dire que Mistral gagnant, c'est la plus belle chanson de Renaud.
1: Non, c'est vrai, il y a un côté très subjectif. Mais est-ce que
0: chanson du siècle.
1: Oui, c'est vrai, mais Renaud, est-ce que justement, est-ce qu'il y a eu la scène de trop, cher Renaud?
0: Alors ça c'est un...
1: Ah ben là, c'est obligé que je pose cette question.
0: Je consacre un passage là-dessus.
1: Ouais.
0: Dans mon livre, c'est sur voix, et où je fais un parallèle avec le fait sa voix qui a été détruite, évidemment. Et c'est vrai que aujourd'hui le Renaud qu'on a pu voir sur scène ces dernières années et a une voix complètement éraillée, parfois inaudible, etc., etc. Et en même temps, moi, j'ai emmené au Dôme à Marseille il y a une dizaine d'années ma fille qui avait à l'époque était une fan absolue de Renaud.
1: Ouais, ouais.
0: De Bélabar aussi, je précise.
3: Ah, merci.
1: On l'embrasse alors.
3: C'est bravo pour l'éducation musicale.
1: Ouais, ouais, bravo.
0: En fait, elle a éclaté en sanglots quand Renaud est rentré sur scène à ce moment-là.
1: Ouais.
0: Et c'est vrai que le concert, pour moi, c'était pas terrible, honnêtement. Mais quand je voyais la joie de mon enfant.
1: Il y a autre chose que la voix, en
0: qui
1: fait.
0: A chanté pendant plus de 2 heures
1: ouais,
0: debout.
1: Ouais, ouais.
0: Parfois mieux que lui.
1: Voilà, l'objectif est atteint.
2: Ouais, mais est-ce qu'à ce moment-là aussi, lui, ça lui fait pas du bien aussi d'être
0: ouais,
2: là.
0: Ouais,
2: tu vois ce que je veux dire? Tout ça est très discutable.
0: Mais moi, je pense qu'il faut. C'est ça. Je pense que ça lui fait du bien. Je pense qu'il est.
1: C'est ça.
0: Renaud, il y a personne qui le force. Hein.
1: Pardon. Je suis obligé de faire une petite pause. Ça s'appelle les mots de sa vie, Bernard. Parce que vous voyez. Non, mais voyez qu'à chaque fois, vous dépassez, Bernard. Ça suffit.
2: Oui. Alors non.
1: Ça va être un sketch. Il dit rien. Le mec, il dit qu'il y a un truc. Ah, il faut qu'on arrête.
2: Bon les gars, stop. Pas là, les gars.
1: On revient avec Bénabar, Patrice Carbonin et justement Bernard Pascuito.
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2: Il s'appelle Patrice Carmona, son nouveau single s'appelle Ceux qui restent. Il également, Patrice Carmona rend hommage à Daniel Balavoine, on va en parler. Il y a également avec nous Bernard Pasquito pour Renaud, les mots de sa vie, et notre ami Bruno Benabar pour son nouvel album Le Soleil des Absents, le single actuel Quoi qu'on dise, et l'Olympia le 29 avril prochain, notez bien. Pour Bruno, et puis la tournée, ensuite tournée d'automne, tournée de chauffe, enfin voilà, on est parti pour quand même de nombreuses dates, mon cher Bruno.
3: Ouais.
2: Parce que, et puis c'est ça, c'est un bonheur, de savoir qu'on va aller retrouver les gens, qu'on va aller sur scène, voilà.
3: Ah,
2: c'est
3: oui,
2: l'ultime plaisir de ce métier.
3: Ouais, puis presque la seule réalité de ce métier, en fait, c'est le seul moment un peu concret.
2: Ouais, ouais, d'accord.
3: Avec le voyage, l'after show, enfin c'est assez...
2: Ouais. Surtout l'after show.
3: Sinon
2: d'ailleurs.
3: Tout est un peu vain, ça, de mon point de vue, hein,
2: oui,
3: sans,
2: oui,
3: sans scène.
2: Évidemment.
3: Et puis d'ailleurs, à ce sujet-là, Patrice a chanté la chanson... En live ce matin.
2: Mais oui, on va. Mais on, ouais. Il l'a pas encore faite. Il va la faire maintenant même en plus si tu veux.
4: Ah,
2: mais oui. Tout à l'heure il a répété.
4: Mais tu vois, il est en avance, Bruno.
3: Ah, je suis en avance sur mon siècle. Alors dans l'émission,
2: sur le siècle.
3: N'en parlons pas.
2: J'adore. Alors ce qui reste, cette chanson arrive de quel fait, de quelle inspiration, Patrice Carmona?
5: C'est une réflexion. Un matin, je me lève et je me suis dit, on a beaucoup écrit pour ceux qui partent. Notamment, on citait Serge Lama, on peut citer Marie Laforêt, Mon amour, mon ami, on peut citer aussi Jacques Brel, Ne me quitte pas, qui sont des histoires atroces, mais personnelles. Et moi, je me dis, ça serait bien de faire une chanson généraliste où les gens ne sont pas tout seuls, parce que je trouve que ceux qui restent, on subit souvent la double peine. Et encore, je peux pas quantifier parce que c'est tellement atroce quand on va dans le pire du pire de ceux qui restent. Mais on se remet. Il y en a qui se remettent jamais d'une séparation. On se remet pas quand on voit ses enfants partir à l'étranger.
2: Oui, je comprends.
5: C'est très complexe. Alors dans le décès, je peux pas imaginer.
2: Ça me fait penser à cette phrase de Brel, celui des deux sur les vieux. C'est, je crois, celui des deux qui restent se retrouve en enfer.
5: Oui.
2: Phrase quand même tellement puissante et imparable. C'est vrai.
5: Mais parce que la vie est faite ainsi, et puis on garde les stigmates de ça, qu'on veuille ou pas.
2: C'est là et là. Ça s'appelle Ceux qui restent. Tu nous l'as fait en live, alors.
5: Mais bien sûr.
2: Suite. Et on pratique ici l'applaudissement de confiance quand quelqu'un. Il s'appelle Patrice Carmona, Ceux qui restent sur Sud Radio.

0: Carmona, ceux qui restent.
1: Belle performance quand même dans cette émission en direct, en live.
2: Merci.
1: Patrice Carmona, on le disait tout à l'heure, il y a eu comédie musicale, les 10 commandements, qui a été pour toi un moment important et une révélation en fait. On a accès tout d'un coup à un public plus large et à des moyens aussi quand on est comme ça mis en lumière.
2: Je me retrouve à sortir des piano-bars de ma région marseillaise et puis je côtoie tous les artistes qui sont un petit peu mes idoles à l'époque, des Hallyday, des Penny, bon Bruno à l'époque on se connaissait pas. mais je me retrouve propulsé dans une scène tous les soirs, il y avait 6000 personnes et tu fais ton métier dans des conditions un peu splendides et c'est juste ça que tu cherches en fait. Voilà des années magnifiques.
1: Il y a ceci par exemple avec Catherine Lara, on en parle tout à l'heure. C'est sur l'album Passe-moi le ciel de Catherine Lara en 2005. Ouais. C'est marrant, l'enfant est l'avenir de l'homme. Et ça fait penser à une chanson de Ferrat, d'Aragon d'ailleurs.
2: Oui, tout à fait. Tout à fait. Mais à l'époque, Catherine, nous on s'est connus sur. On s'est connus sur un projet qui s'appelait Graal, autour des chevaliers de la table ronde.
1: Et puis,
2: on a eu cette espèce d'amour commun, pur. Ouais. Parce que Catherine, c'est quelqu'un de pur. D'extrêmement musical et donc on s'est plus lâché je suis musicien avant d'être chanteur donc forcément avec Catherine
1: Et ceci, parle-nous de cet extrait.

0: ça date de 2012, c'est ça?
1: 2012, j'avais 17 ans.
0: Ouais.
1: Non. Ouais, c'était The Voice. Je fais un passage sur The Voice. C'était sympathique, bienveillant. Et j'ai pris du plaisir à faire ça, mais. Ben pareil, c'est ça.
0: En fait, t'as pas l'air d'en garder un souvenir.
1: Non, pas du tout. Non, c'était très sympathique. Tu sais,
0: ouais,
1: moi, je
0: ça m'a ouais, c'était pas mal.
1: Non, mais pas du tout, parce que je suis à l'instinct. Donc, on me propose de faire ça, j'hésite quand même un petit peu, ouais. Parce que il fallait que j'honore mes dates de concert. À l'époque, c'était du piano bar, des brasseries, des clubs. J'ai dit, les gars, vous êtes gentils, mais moi, en matin, là, ils se sont un petit peu foutus de moi. J'ai dit, mais ouais, mais moi, je fonctionne comme ça.
0: Ouais, tu vas, si t'as envie d'y aller, quoi.
1: Voilà.
0: Puis, plan, ouais, bon.
1: Non,
0: ouais,
1: mais
0: tu as raison.
1: J'y suis allé, je me suis amusé, j'ai rencontré Louis Bersignac qui était une idole pour moi, on s'est parlé guitare, c'était super sympa.
0: Non, c'était
1: bien. Ouais, mais c'était super sympa.
2: C'est une musicien aussi, il y a des musiciens, il y a une réalité dans cette émission.
0: Est-ce que tu pourrais être juré ou coach à The Voice, Benabar, par exemple?
2: Je crois pas, parce que d'être juré, je pense pas que je serais coach.
0: Ouais.
2: Mais ce que je vois les copains, moi aussi j'ai le plus grand respect pour ces émissions, c'est presque un boulot à part d'être coach. Je sais pas si j'assumerais. J'assumerais le cachet, ça oui. Mais la responsabilité du coach, je sais pas si je saurais le faire. Parce qu'il faut, c'est important, parce qu'il y a, en plus, ils sont jeunes souvent, faut pas dire n'importe quoi, faut être pertinent.
0: Et puis briser les langues, quelquefois. Ouais, parce que
1: c'est souvent une histoire de goût, tu vois.
2: Oui, c'est un talent d'être coach, en fait.
0: Les copains, ceci.

0: chante, hein, Patrice Carmona, ah ouais, ça fait mal. Hein. Ça fait mal, ça c'est compliqué, voilà. La tessiture était particulière.
1: Je sais pas.
0: Ça chante, enfin, quand même.
1: C'est sans calcul.
0: Non, sans mais calcul. Ouais. Et sans échauffement. C'est-à-dire que toi, tu travailles pas trop la voix, tu y vas direct, quoi.
1: Je bois de l'eau.
0: Comme Bruno. Pas d'échauffement, jamais de. Pas de sport, pas d'échauffement.
2: Mais j'ai quasiment la même voix.
1: Non, mais pareil, c'est à un moment donné, si tu vas vers ce qui te colle et vers ce que tu ressens.
0: Ouais.
1: Cette chanson, elle me parle, évidemment.
0: Et Balavoine en général, à qui tu consacres un hommage d'ailleurs, hein, Patrice.
1: Bien sûr. Mais j'essaie d'honorer un petit peu la personne qui est Daniel Balavoine. J'ai cherché, je me suis dit, ça serait bien de. C'était un garçon qui était, il avait un côté rock très pur dans ses positions, et puis le côté lyrique. Et je me suis dit, ça serait bien qu'on fasse une version un petit peu rock symphonique, comme ça. On proposerait aux gens. C'est une proposition,
0: ça marche bien.
2: Et donc, ouais, c'est vrai que c'est en écoutant notre conversation, il y a eu vraiment une catégorie chanteur à voix. Un peu délaissé comme la chanson populaire, à un moment qui était un peu méprisée par ceux qui sachons, et à tort, parce que il pourrait y avoir plus de chansons à texte et à voix, c'est pas incompatible du tout, bien sûr. On parle toujours des cases, faut pas mettre les gens dans les cases, mais nous-mêmes on met les gens dans les cases.
0: Oui, je suis d'accord, c'est ça.
2: On a l'habitude de voir des cases et puis on les remet plus tellement en cause.
0: C'est absurde.
2: En fait, quand on parle de 5 minutes, quoi.
1: Mais Balavoine, en plus, pour moi, c'était un rocker, quoi. Le rock, c'est pas que le blouson avec les Santiago. Ouais. Et je m'y retrouve un peu parce que j'ai 2 minutes ou pas?
0: Si. Non.
1: Ok.
0: Non, très vite.
1: Non, mais très vite, non, parce qu'il faut savoir qu'au départ, je voulais être Richie Blackmore ou Angus Young. Ouais. Et je me retrouve à me découvrir avec une voix et je me dis, bon, comment on va faire, là, du coup? On va poser la SG. Et puis voilà, tout est instinct.
0: Je m'amuse. Patrice Carmona, l'album en tout cas va arriver, le single Ceux qui restent. Il rend également hommage à Daniel Balavoine. Il sera le 30 avril au Pradé, le 21 août prochain à Vidauban. Nous avons également Benabar et Bernard Pasquito, je vais y arriver, pour un livre consacré à Renaud. Ne vous moquez pas de moi, à tout de suite. Lola.

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9: Qu'est-ce qui chante bien ce Bernard Pasquito? Et puis alors, cette chanson, elle vous voit bien, quoi.
10: Répété,
9: il a écrit Renaud, les mots de sa vie aux éditions Le Duc. On en parle avec lui, Bernard, et également avec nous, Benabar, le soleil des Alpes, son 11e album. La tournée passe par l'Olympia le 29 avril. Patrice Carmona avec son nouveau single Ce qui reste. L'hommage à Daniel Balavoine et l'espace des Arts Pradé le 30 avril prochain. On écoute quelques extraits de cet ouvrage consacré à Renaud sous forme d'abécédaire, en fait. Bernard.
10: Oui, j'ai choisi 40 mots. Bon, il faut connaître le personnage, évidemment.
9: Ouais.
10: Et voilà, 40 mots pour parler de Renaud.
9: Ouais.
10: Voilà, de son intimité, de ses tourments, de plein de choses, de ses admirations, de ses...
9: Et par exemple, alors, cet extrait.
11: 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Pierrot.
9: Extrait de Ma Gonzesse, 1979, Pierrot.
10: C'est une part importante, évidemment, du catalogue de Renaud.
9: Ouais.
10: C'est sa femme enceinte, son enfant qui naît, son enfant qui grandit, son amour incroyable pour Dominique, et qui n'est toujours pas terminé, d'ailleurs. Et donc, c'est une part très importante. Mais Renaud, c'est aussi... Comme Sardou, à mon avis, sont les deux chanteurs qui affichent ces qualités-là. Ils touchent à tous les compartiments de la vie, de la société. Voilà, ça peut être la violence, les flics, le mariage des prêtres, les accidents de voiture,
9: ouais,
10: etc.
9: Ouais,
10: je trouve que
9: ouais.
10: Sardou et Renaud, dans des genres un peu différents, même s'ils sont assez copains finalement,
9: ouais.
10: À l'arrivée, ils se rejoignent là-dessus, c'est-à-dire qu'ils touchent à tout ce qui touche la société, la misogynie, l'homosexualité. Sardou, par exemple, a une chanson magnifique qui s'appelle Le Privilège. Voilà. Donc, alors on connaît. C'est vrai qu'on est tellement touché par Renaud, sa façon de parler de sa fille. On l'a vu grandir. Tout le monde l'a vu grandir, hein, depuis les couches culottes jusqu'à elle a vu le loup. Et puis même maintenant, d'ailleurs, oui, avec une chanson très jolie qui s'appelle Héloïse sur la fille de Lolita, donc
9: ouais,
10: la petite fille de Renaud.
9: Ouais.
10: Et voilà. Et pour revenir à la conversation
9: oui, rapidement.
10: De tout à l'heure,
9: oui.
10: Non mais vous n'avez pas m'arrêter.
9: Non, mais ça suffit, Bernard, j'en peux plus.
10: Je fais des efforts pour vous, vous savez. Et donc pour revenir à ça, je trouve que Renaud, c'est pas terminé au niveau de l'écriture.
9: Oui,
10: par
9: oui,
10: exemple, je trouve que sa chanson, une des dernières chansons en fait enregistrées, qui s'appelle Les mots,
9: oui.
10: Bah, qui nous touche tous particulièrement, je trouve qu'elle est magnifique, quoi.
9: Les mots de sa vie chez Le Duc Renaud par Bernard Pasquito. Merci d'être passé, Bernard. Allez, on finit par ce quiz trompette que la France nous réclame pour voir si vous êtes capable de reconnaître les chansons que je vais vous interpréter à la trompette. Je vais essayer, en tout cas, essayer d'être indulgent parce que voilà, je suis propriétaire d'une trompette et j'aimerais le rester pour pas qu'on me la reprenne, que les huissiers débarquent. Ceci par exemple, ça va parler à l'un des artistes autour de cette table, c'est une chanson des années, je pense que c'est 70. De quelle chanson s'agit-il? Tout le monde est prêt?
10: Allez.

0: Ah, j'adore Obligés.
1: On voit ce que ça doit être.
0: Alors, c'est. Je peux vous dire le début de la phrase. C'est un joli. Est-ce que vous connaissez cette chanson? C'est un joli nom. Non. Vous êtes sec, j'adore.
2: Ah, c'est un joli nom, camarade.
0: Ah oui.
2: Mais oui. C'est un joli nom.
3: Non, en fait, je suis vraiment
0: Jean Ferrat, 1970 et quelques. Oui. Et parce que ça fait écho à une chanson de ton album Camarade, qui est magnifique aussi dans ce lien, voilà. Et la différence en même temps entre le camarade et l'ami, enfin, c'est ces choses qui se distinguent finalement.
1: Comme on entend Jean Ferrat, je précise dans la chanson pour me citer encore. Je dis camarades qui sont pas forcément communistes, parce que c'est vrai que Jean Ferrat parlait de eux, lui
0: c'est les camarades manifestants et
1: il y avait aussi les camarades. Quoi.
0: Exactement. C'est ça. Merci les amis d'être passés dans ce Loft Musique. Je rappelle que l'album de Benabar, Le Soleil des Absents, est sorti le 30 janvier dernier, le 11e. Il est en concert, Bruno, à l'Olympia, notamment le 29 avril. Et puis partout en France, vous allez sur ces réseaux pour voir le détail. Avec plaisir. Moi, j'irai à la cabane de Toulouse le 26 avril. Tiens, ça c'est fait. Patrice Carmona, le nouveau single « Ce qui reste », il est en tournée également. Le Pradé, le 30 avril. Vidoban, le 21 août. Et Bernard Pascuito est pas du tout en tournée, Bernard. Mais par contre, il a sorti ce Renaud, les mots de sa vie aux éditions Le Duc. Et merci d'être passé, mon cher Bernard. Merci beaucoup.
4: Merci à vous.
0: À bientôt. Merci à toute l'équipe du Loft. Vivant. Rendez-vous semaine prochaine, même heure, même endroit. Merci à Anto. Merci à Erwin. Merci à Max. Merci à toute l'équipe.
5: Et bonne chance pour la suite.
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2: Bonsoir, une partie de la France respire un peu mieux. Le relatif rafraîchissement des températures va se poursuivre demain. Mais Météo France annonce que ce sont encore 28 départements qui resteront en vigilance orange canicule demain matin. Des départements de la moitié est de la France, du territoire de Belfort à la Corse. Dans les Landes, 550 pompiers luttent toujours contre l'incendie qui a détruit 1600 hectares de forêt. Le feu n'a pas progressé mais n'est pas encore fixé, a annoncé ce soir le préfet des Landes, Gilles Clavreul. Les secours attendent avec beaucoup d'espoir des orages et quelques averses dans les prochaines heures. Une enquête ouverte par le parquet de Paris après le piratage du système d'information des impôts. 678 000 particuliers et professionnels sont concernés par ce piratage. Les usagers concernés seront contactés en début de semaine prochaine, annonce la Direction Générale des Finances Publiques. Un hacker a revendiqué l'attaque, assurant que l'argent était sa principale motivation. Une centaine de vols EasyJet annulés ce week-end au départ de la France. Les hôtesses et les stewards sont en grève. Ils dénoncent la dégradation continue de leur conditions de travail et des plannings qui changent à la dernière minute. Le sport et un nouveau titre pour Léon Marchand, un titre qui manquait à son palmarès, celui de champion d'Europe. Le nageur quadruple médaillé d'or des Jeux de Paris a remporté la finale du 200 mètres papillon ce soir à Saint-Denis. La satisfaction de Léon Marchand sur France Télévisions.
3: La piscine était en feu, ça m'a énormément poussé du début à la fin. J'ai eu une belle course, je finis hyper bien les derniers 50. Et je suis champion d'Europe, donc je suis trop content, c'est trop bien. Il y a eu beaucoup de doutes dans ma tête ces dernières semaines. Je n'étais pas sûr de pouvoir faire les championnats d'Europe, pas sûr de pouvoir faire le papillon, pas sûr de pouvoir faire le crawl. Au final, j'ai persévéré, je me suis dit que c'était quand même une belle compète, c'était en France en plus, donc j'en ai profité. Et là, de gagner avec ce temps-là, c'est canon. Je suis content de moi. Ouais.
2: Léon Marchand, champion d'Europe du 200 mètres papillon. Et puis un autre titre européen ce soir, celui de la jeune française Elena Kola, qui a décroché la médaille d'or à la poutre dans le cadre des championnats d'Europe de gymnastique à Zagreb. Elle a dans la foulée décroché dans la soirée la médaille d'argent au sol. Voilà pour l'actualité. Très bonne soirée à vous.
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4: Sud Radio, les clés d'une vie, celle de mon invité. Les notes n'ont jamais cessé de faire le quotidien de la partition de votre vie. Votre histoire d'amour avec la musique classique vous a permis de construire des histoires où les mots que vous choisissez finissent par constituer une symphonie. Bonjour Éric-Emmanuel Schmitt.
5: Bonjour Jacques.
4: Alors on vous retrouve encore une fois, j'ai repris mes fiches, vous étiez le quatrième invité des Clés d'une vie en 2016 et vous êtes aujourd'hui le 1662e. Mais nous n'avons pas changé.
5: Belle histoire pour vous.
4: Et pour nous. Alors, la belle histoire continue aussi avec la musique, avec ce livre « Juste après Dieu, il y a papa », Mozart, père et fils chez Albin Michel. On va l'évoquer bien sûr, mais on va évoquer en même temps, dans les clés d'une vie, vous connaissez le principe, votre parcours par rapport à la musique classique. Et j'ai trouvé une date qui est le 9 octobre 1997, avec le journal de TF1. Alors, vous êtes à l'époque un auteur célèbre mais débutant, il y a eu Le Visiteur, il y a eu Variations énigmatiques, et pour la première fois au journal de 20h, vous évoquez votre passion de la musique devant le journaliste qui l'ignorait. Et c'est la première fois dans les archives de l'INA que vous parlez de musique classique et que vous expliquez que la musique et les mots sont liés.
5: Oui, je peux passer une journée sans lire, je peux passer une journée sans écrire, difficilement. Mais alors, une journée sans écouter de la musique, ça m'est simplement impossible. Parce que j'ai l'impression que la musique me permet d'abord de me vider de moi-même, et ensuite de retrouver en moi-même ce qu'il y a de meilleur. Comme si c'était une hygiène spirituelle qui m'amenait toujours vers ce qui est important.
4: Et puis dans ce journal télévisé, vous expliquez qu'en France, malheureusement à l'époque, un écrivain ne peut pas être un musicien et réciproquement.
5: Oui, là je pense que je disais quelque chose de très très personnel. J'aurais rêvé d'être un compositeur. J'ai composé quand j'étais jeune, mais ça ne me satisfaisait pas. Ça ressemblait toujours à la musique de quelqu'un d'autre, du pseudo Poulenc, ouais. Du pseudo Debussy. Et je me suis rendu compte que je n'avais pas une imagination musicale très forte. Alors qu'à côté, dès que j'écrivais, je recevais des louanges, on trouvait que c'était évident. Et donc j'ai fini par accepter de devenir celui que je suis, c'est-à-dire plutôt un écrivain qu'un compositeur.
4: Vous avez conservé ces musiques, ces partitions ?
5: Oui, je les ai conservées. de façon un peu fétichiste, parce que c'est des traces de mes efforts. C'est joli, mais ce n'est rien d'autre que joli.
4: Alors, il se trouve qu'au départ, la musique, c'était pas évident à cause de votre grande sœur qui torturait le piano familial.
5: Oui. Ma sœur est devenue une biologiste tout à fait brillante, mais alors le piano, visiblement, c'était pas pour elle. Donc, en fait, je pensais que je détestais la musique, que je détestais ce piano dont je m'écartais dès qu'elle s'en saisissait. Et puis, il a fallu un éblouissement. Parce qu'il faut construire sa vie sur les éblouissements. Il a fallu un éblouissement, c'est-à-dire ma tante aimée, qui un jour, lorsque j'avais 9 ans, est venue à la maison, elle a vu le piano, elle s'est assise et elle a joué du Chopin.
4: Et là, ça a été...
5: Et là, j'ai l'impression que la lumière changeait dans la pièce, que quelque chose de précieux venait d'arriver et nous immobilisait. C'était la musique, la beauté de la musique. Et dès le lendemain, j'ai dit à ma mère, je veux faire du piano. Une semaine après, je prenais mon premier cours de piano.
4: Vous étiez très jeune?
5: J'avais 9 ans.
4: Quand même, oui, mais c'est pas mal de commencer le piano à 9 ans, c'est pas mal.
5: C'est bien.
4: Alors, il se trouve qu'en plus, ça n'a pas été simple, parce qu'à plusieurs reprises, Éric-Emmanuel Schmitt, vous avez failli abandonner, c'était dur le piano.
5: Oui, parce que la progression en musique, c'est pas une progression en pente douce, c'est une progression en escalier. C'est-à-dire, de temps en temps, on reste longtemps sur la marche sans arriver à passer à la marche suivante. Et donc, j'étais agacé, et fort heureusement, ma mère a tenu bon, et me disait, tu as voulu faire du piano? Tu fais du piano. Elle savait que je franchirais les étapes. Et puis, après toute ma vie, je l'ai remercié d'avoir tenu bon. Je rencontre beaucoup de gens qui me disent, mon fils, ma fille a abandonné. Je leur dis, non, vous auriez dû tenir. Le meilleur service qu'on peut rendre à un enfant, c'est de le faire tenir, éviter qu'il se cabre devant une difficulté et qu'il fasse demi-tour. Il faut sauter l'obstacle.
4: Et qu'est-ce qui était difficile dans le piano à l'époque?
5: Vous savez, au piano, tout d'un coup, il faut faire des accords, ça vous tord les doigts, c'est pas du tout naturel de mettre ses doigts sur plusieurs touches à la fois en les écartant. Puis après, c'est arriver à articuler différentes voix, la voix aiguë, la voix médiane et la voix basse ensemble, sans que ça ait l'air d'un pâté. Il y a plein de progrès à faire pour que la musique s'articule et devienne fluide et naturelle.
4: Et je crois aussi que votre mère était très importante dans votre amour du théâtre lorsque vous avez été découvrir, je crois, Jean Marais au théâtre.
5: Ouais, deuxième éblouissement, le théâtre, Cyrano de Bergerac, joué par Jean Marais. Mes premières larmes altruistes, philanthropiques, je pleurais sur le sort de cet homme qui pensait qu'on ne pouvait pas l'aimer. Moi, j'étais aimé, j'avais jamais imaginé qu'on ne puisse ne pas être aimé et ne pas se penser aimable. Et c'est le cas de Cyrano à cause de son nez. Donc j'étais bouleversé à la sortie. Ma mère me dit, qu'est-ce que tu as aimé? J'ai dit, j'ai adoré, je veux faire ça plus tard. Je veux être le monsieur qui fait pleurer tout le monde. Et elle, comme elle était amoureuse de Jean Marais, elle me dit, ah oui, tu voudrais être acteur comme Jean Marais? Et je regarde l'affiche et je lui dis, non, je voudrais faire Edmond Rostand. Parce que c'est lui qui avait écrit la pièce et je comprenais bien que c'était lui qui m'avait d'abord fait pleurer.
4: Et on sait ce qui s'est passé ensuite. Il faut savoir que les premiers rôles de Jean Marais étaient muets parce qu'il n'aimait pas sa voix et Cocteau n'aimait pas sa voix non plus.
5: Franchement, il n'avait pas une belle voix. C'était une voix un peu décorchée. Mais en même temps, elle est tellement singulière, cette voix. Elle lui donne une telle présence parce qu'elle a du grain, elle a comme de la souffrance. Et puis, vous savez, c'est le contraste entre une voix et un physique qui fait souvent la fascination d'un être. Regardez Depardieu, un physique de géant et une voix d'une douceur extrême. Jean Marais, un physique d'athlète grec, et une voix rauque qui raconte les bas-fonds, qui raconte autre chose. Et c'est ce contraste qui fascine.
4: Alors, il se trouve, je reviens à la musique, qu'au départ, vos parents n'étaient pas forcément mélomanes, Éric-Emmanuel Schmitt, et qu'il n'y avait pas beaucoup de disques à la maison.
5: Oui, il y en avait peu, mais c'était des bons. Parce qu'ils étaient abonnés à une firme de musique classique, le club français du disque. Et du coup, il y avait de très très bons disques à la maison, et assez rapidement j'ai pu puiser dans ces disques. Puis après, ils ont été formidables. Ils m'achetaient les disques que je désirais au compte-gouttes. Et du coup, je les écoutais précieusement, je les réécoutais, je les usais. Mais j'avais le sentiment que c'était précieux. Aujourd'hui, tout est disponible. Je pense qu'on se rend moins compte de la préciosité de posséder tel enregistrement, tel disque.
4: Il y avait le club français du disque, mais il y avait aussi sélection du Reader's Digest.
5: Oui.
4: Et alors, là, il y avait une astuce. En fait, il y avait des gens qui avaient repéré le truc. Vous commandiez la collection complète et vous ne payiez pas. Et on vous envoyait un huissier qui n'existait pas. Et vous étiez tranquille, vous aviez toute la collection gratuite. Et je connais des gens qui ont fait ça.
5: Ah oui.
4: Parce que l'huissier était bidon et qu'ils avaient dit, bon, ben, ça fera 2% de gens qui connaissent le truc. C'était pas grand chose.
5: Ah, c'est drôle.
4: Alors,
5: on avait aussi... ça, mais je crois qu'on avait payé.
4: Ouais, ça ne m'étonne pas de vous. Et puis il y a les livres, car finalement les livres sur la musique vous ont permis de comprendre la vie des compositeurs, et ça aussi, ça a été important avec Emmanuel Schubert.
5: Oui, j'avais le petit guide en poche de Émile Villermoz et le livre aussi de Rebattet, Lucien Rebattet, de sinistre mémoire à cause de ses opinions pendant et après la guerre, mais qui avait écrit des choses remarquables sur la musique. Moi, j'ignorais absolument qui étaient ces gens-là, et je lisais la vie des compositeurs, et ça me permettait de créer une échelle de temps, de voir qui était avant qui était après qui, et puis de voir comment une vie se construit justement sur des éblouissements, la rencontre de la musique, et peut s'épanouir dans la création. J'ai pas été compositeur, mais ma vie s'est construite sur des éblouissements et dans la création.
4: Et ça s'est tellement bien passé que vous vous êtes retrouvé ensuite au Conservatoire de Lyon.
5: Oui, parce que je voulais vraiment avoir toute la grammaire musicale en tête, et donc je faisais du piano avec un prof indépendant, mais je suis rentré au conservatoire pour faire du solfège et de l'harmonie, et j'ai été jusqu'en supérieur.
4: Oui, et ça s'est bien passé. Alors il se trouve que ce conservatoire, au départ, bon, c'est un projet qui remonte au 19e siècle, et qu'au départ, il y avait un haut relief qui n'a jamais été placé, qui avait été prévu. C'était un haut relief de Molière, qui à Lyon avait fait la première représentation de son Étourdi.
5: Oh, bah vous me l'apprenez.
4: Et ça n'a jamais existé.
5: Ah, vous me l'apprenez.
4: Alors, il se trouve qu'ensuite, vous continuez, parce que il y a l'Opéra de Lyon. Et à l'Opéra de Lyon, il y a un déclic, Eric Emmanuel.
5: Oui, j'ai 15 ans, je suis dans une dépression d'adolescent qui ne veut pas s'engager dans la vie, qui a peur de tout, de ses désirs, des autres, de son corps, de tout. Et je suis carrément non seulement habité par des pulsions suicidaires, mais par un projet suicidaire. C'est dans cet état que je vais à l'Opéra de Lyon, emmené par une professeure qui emmène 5 de ses élèves, une professeure de musique. Et puis, l'Opéra de Lyon n'avait pas été refait à l'époque. Il était poussiéreux, il était laid. Et c'était une lumière de répétition. C'est une femme rentre, mal habillée. Bref, tout ça me déplaît. Et elle se met à chanter. Et à partir du moment où elle se met à chanter...
4: Ça a été fini.
5: Je suis en apnée. Suspendu pendant 4 minutes et demie, et à la fin de ces 4 minutes et demie, je suis revenu à la vie. Je suis revenu au désir d'être là, au désir de savourer, au désir de goûter, au désir d'apprécier. Et c'est toujours mon rapport avec le monde aujourd'hui. Je suis là pour admirer, m'émerveiller devant tout ce que le monde propose de surprenant, de beau, d'étonnant. Et ce rapport à l'existence, il m'a été donné par Mozart, puisque c'était les Noces de Figaro, l'air de la comtesse dans les Noces de Figaro. Et c'est pour ça que Mozart a pris une place si importante dans ma vie, puisque il est mon sauveur.
4: Et on va en parler justement, mais il faut savoir que cet opéra de Lyon, s'il était souffreteux à l'époque, c'est qu'il n'avait pas été refait depuis que son créateur Soufflot,
5: oui,
4: qui a également fait le Panthéon, avait créé le premier ce conservatoire, cet opéra qui devait être un lieu mythique et extraordinaire à l'époque.
5: Oui, oui. Il était dans son jus, hein. Il avait le charme des bâtiments restés dans leur jus. Mais moi, adolescent morose, je n'étais pas capable d'apprécier ce charme.
4: Voilà. Enfin, vous avez en tout cas apprécié le charme de Mozart, et on va l'évoquer à travers la date du 12 octobre 2005. À tout de suite sur Sud Radio avec Eric Emmanuel Schmitt.
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4: Sud Radio, les clés d'une vie. Mon invité, Eric Emmanuel Schmitt. Nous allons parler de ce livre, Juste après Dieu, il y a papa, Mozart, père et fils chez Albin Michel. Un livre de plus sur Mozart, votre passion. Et alors, Mozart, vous l'avez déjà évoqué, le 12 octobre 2005, avec un livre qui s'appelait Ma vie avec Mozart, et qui a été un ouvrage déterminant dans votre parcours.
5: Oui, c'est la première fois où... J'ai dit « je » et où je racontais quelque chose de personnel, et je racontais finalement ce que on peut devoir dans sa vie à l'art et à la beauté, qui nous redonne l'envie de vivre.
4: Alors justement, ces Noces de Figaro qu'on a évoquées, on en écoute un extrait. c'est là où vous avez compris, Eric Emmanuel Schmitt, que la musique, c'était plus que la musique.
5: Oui. La musique, elle est capable de nous redonner de l'énergie quand on n'en a pas. Vous entendez cette ouverture des Noces de Figaro. La musique, elle est capable de nous donner des larmes quand on est sec. Moi, il m'est arrivé de vivre des deuils et paradoxalement, de ne jamais accéder à mes émotions. Et tout d'un coup, un morceau de musique, entendu parfois dans une rue, parfois dans un couloir de métro, ou parfois sortant de la radio, vous ramène à l'essentiel, à vos émotions principales. La musique, elle est capable aussi de vous élever. Dans la vie spirituelle, ça compte beaucoup, la musique. Moi, la fréquentation de Bach est un des éléments constructeurs de ma foi et de ma paix et de ma sérénité. Donc voilà, c'est un adjuvant spirituel extraordinaire, la musique. On n'en parle pas souvent comme ça, alors que pour beaucoup de gens, elle est ça.
4: Oui, et surtout, la musique, il faut prendre le temps de l'écouter, Eric Emmanuel Schmitt.
5: Oui, et qu'est-ce que c'est écouter ? C'est faire le vide de soi en soi. Il y a très peu de gens qui savent écouter. Parce qu'ils sont toujours trop présents à eux-mêmes. Moi, j'adore m'absenter de moi-même pour n'être plus qu'une écoute. Alors, une écoute de la musique, mais ça peut être aussi l'écoute de quelqu'un, d'une voix. Et dans ces cas-là, je suis pas capable de répondre, en fait. Je suis sur un autre mode que le mode du dialogue, qui est le nôtre en ce moment. Je suis vraiment dans le mode de l'écoute. Et je pense que les phrases, qu'elles soient musicales ou qu'elles soient humaines, elles vont se loger dans des coins de mon esprit qui, tout d'un coup, sont accessibles.
4: Et la musique est d'autant plus importante aujourd'hui quand une certaine catégorie d'artistes, ou présumée telle, parle de son et plus de musique.
5: Oui. Oui, mais... chacun son prisme. Je veux dire, il y a des gens qui sont sensibles au pur son, et je peux le comprendre. Moi, je suis aussi sensible au son, mais je suis sensible à la ligne, je suis sensible donc à la mélodie, je suis sensible à l'harmonie, je suis sensible à l'épaisseur des lignes qui s'entremêlent pour faire une musique. Je la suis, moi, la musique, à la fois, de manière horizontale et verticale à la fois.
4: Et en même temps, vous avez fait votre enseignement dans la musique, ce qui est important parce qu'à l'école aujourd'hui, Jules Ferry a rendu obligatoire une heure de musique en 1882, mais c'est pas évident aujourd'hui.
5: Non, c'est pas évident aujourd'hui. Mais bonne nouvelle, j'entendais à France Musique l'histoire d'un jeune ténor qui en ce moment chante Lucie dit la mer mort à l'Opéra Comique et qui l'année prochaine va chanter Werther et qui était dans une famille absolument pas musicienne en Franche-Comté. Et c'est la petite heure de musique qu'il avait au collège, qui lui a permis de rentrer dans ce domaine. Donc c'est peu, mais c'est encore la porte pour certains.
4: Et je sais aussi que finalement, il y a un point commun entre votre vision de la musique et celle de Mozart, c'est la flûte enchantée. Ah. Car finalement, cette flûte enchantée, c'est un instrument magique qui va au plus profond de son cœur.
5: Oui. L'opéra raconte l'histoire d'un instrument, une flûte qui change l'âme des êtres et qui les amène au meilleur d'eux-mêmes. C'est un conte initiatique.
4: Exactement.
5: C'est la fameuse Zauberflöte, la flûte enchantée. Et alors vous savez, il y a un vieux proverbe qui dit la musique adoucit les mœurs, mais c'est une manière de reconnaître l'importance spirituelle dans notre vie de la musique.
4: Et c'est vrai que cette flûte enchantée, ça correspond à votre façon de ressentir la musique.
5: Oui, c'est-à-dire comme une enfance éternelle. Parce que Mozart, il écrit ce morceau juste avant de mourir, et c'est comme s'il avait enfin l'enfance qu'il n'a pas eue. Parce qu'il atteint un état de simplicité, d'étonnement, d'émerveillement, en sentant la magie de l'existence, la magie du fait d'être là, présent au monde. Et moi, je suis un partisan de l'émerveillement. J'avais écrit dans La Nuit de Feu, dans le monde, ce sont pas les occasions de s'émerveiller qui manquent, ce sont les émerveillés. Et nous oublions d'être dans ce rapport-là avec l'existence. La force de la musique, la force des arts en général, c'est de nous remettre en situation d'étonnement et d'admiration. C'est-à-dire en refaisant de nous des émerveillés.
4: Et la flûte enchantée a eu un tel succès que lorsque le film tourné par Ingmar Bergman est sorti, oui, il y a eu 98% d'audience à la télévision.
5: Ah, quelle bonne nouvelle.
4: Alors, j'en reviens à ma vie avec Mozart, parce que finalement, à Bruxelles, c'était l'occasion d'une première. Vous avez pour la première fois une lecture de votre livre, Éric-Emmanuel Schmitt. Ça aussi, c'était inédit.
5: C'était inédit. C'est, en plus, dans une salle de 2500 sièges, qui était pleine, et avec un orchestre derrière moi qui jouait les morceaux de Mozart et moi qui les lisais face au public. C'est-à-dire, j'ai fait mon baptême avec le public de la façon la plus impressionnante qui soit. J'étais, voilà, tout seul avec mon texte, et puis la musique derrière. Ah, j'y ai pris goût ce jour-là et depuis je me suis mis quand même à faire un peu de scène.
4: Oui, parce qu'il y a eu notamment avec l'Orchestre Symphonique de Lyon en 2010 une tournée impressionnante.
5: Oui, une tournée impressionnante et puis après là ces dernières années, j'ai joué Madame Pilinska et le Secret de Chopin avec deux grands pianistes qui étaient avec moi. J'ai vraiment pris goût à la scène encore une fois, c'était un cadeau de Mozart.
4: Et il se trouve qu'il y avait un jeune comédien qui débutait, Julien Aluguette,
5: oui,
4: et qui est devenu célèbre aujourd'hui parce qu'il a tourné dans les feuilletons, notamment Ici tout commence pendant 4 ans, et vous l'avez fait débuter avec vous.
5: Je l'ai fait débuter, d'abord je l'avais auditionné pour Marigny, je l'avais fait mettre dans un rôle muet dans une pièce, et ensuite quand il a fallu jouer Ma vie avec Mozart, il fallait que quelqu'un me joue jeune. Alors j'ai pensé à lui, puis je me suis dit non, il est vraiment beaucoup trop beau pour être moi jeune. Et puis après je me suis dit ben non, ça sera agréable de penser que j'ai pu être ça.
4: Alors ce que vous défendez dans ce premier livre, c'est que Mozart est à la portée de tous, Éric-Emmanuel Schmitt.
5: Mais oui, si vous vous demandez quelle musique faire entendre à votre enfant pour qu'il aime la musique classique, c'est Mozart. Quel opéra vous devez aller voir d'abord, c'est La Flûte Enchantée. Mozart a le don de l'évidence. C'est une musique qui se donne comme aimable. C'est une vertu du XVIIIe siècle qui a un peu disparu après au XXe siècle dans la musique. C'est-à-dire, ça a une apparence bonhomme, ça a une apparence joviale. Quand c'est profond, ça ne prend pas un air profond. Quand c'est triste, ça ne prend pas un air triste. Il y a une espèce d'élégance qui fait que chacun va pouvoir s'approprier cette musique à tous les âges et à tous les niveaux d'éducation musicale.
4: Et dans tous les pays, puisque vous avez fait beaucoup de voyages, et à chaque fois, vous avez compris qu'à l'étranger, que ce soit aux États-Unis ou en Corée du Nord, ou en Corée du Sud, on écoutait Mozart.
5: Oui, bien sûr. Je pense que c'est l'économie des moyens de Mozart pour dire une infinité de choses, ça fonctionne dans toutes les cultures. Là, j'étais en Chine, je viens de faire une grande tournée en Chine, et je voyais que moins on emploie de notes pour faire une mélodie, plus elle porte, moins on emploie de mots pour écrire une phrase, plus elle porte et les gens peuvent se l'approprier. C'est le principe de la peinture chinoise, c'est le principe de la poésie chinoise. En fait, c'est la leçon de Mozart.
4: Et en même temps, certains ont peur du grandiose de Mozart ou d'autres.
5: Non, c'est une idée préconçue. Il y a un peu des dorures du XVIIIe siècle dans Mozart, mais faut pas se laisser impressionner par les dorures et derrière il y a un cœur qui bat.
4: Et pour vous, ça a toujours été important de faire ce que vous appelez ces structures universelles de l'âme.
5: Oui, moi je suis un humaniste, c'est-à-dire je crois que quelles que soient les régions du globe que nous habitons, quelles que soient les langues que nous parlons, et quelles que soient même les époques où nous vivons, nous avons quelque chose en commun. C'est cette condition humaine. On ne sait pas pourquoi on est là, on ne sait pas pourquoi on en partira, on ne sait pas toujours comment se comporter, on ne sait pas pourquoi on aime, pourquoi on n'aime pas, etc. Et donc ce grand mystère de la condition humaine, on le partage. Donc c'est ce qui fonde mon humanisme. Et moi je dois avouer qu'à ma manière, j'ai pu avoir des vérifications de cet humanisme dans le fait que mes pièces, je les vois jouer dans le monde entier. Et à chaque fois, que ça soit à Tokyo, à New York ou à Paris, eh bien, la jeune femme qui est devant moi met la tête sur l'épaule de son mari parce qu'elle était mue au même endroit dans la pièce. Le rire arrive au même endroit dans la pièce. Les souffles se coupent au même endroit. On partage tous cette condition. On a toutes les raisons d'être humaniste.
4: Oui, mais construire cela, c'est pas simple, justement.
5: Oui, mais la simplicité, c'est le contraire du simplisme. Le simplisme, c'est l'ignorance des difficultés. La simplicité, c'est la résolution des difficultés. Il faut beaucoup de temps et de savoir et de culture pour être simple.
4: Voilà. Et je peux vous dire que tout est simple avec vous, parce que vous répondez parfaitement à mes questions. Et on va continuer avec la date du 26 février 2026. À tout de suite sur Sud Radio avec Éric-Emmanuel Schmitt.
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1: Sud Radio, les clés d'une vie, mon invité Éric-Emmanuel Schmitt. Nous avons évoqué vos débuts, votre passion dans la musique, et puis cette découverte de Mozart avec Ma vie avec Mozart. Et puis là, il y a un nouveau livre qui est sorti le 26 février 2026, qui s'appelle « Juste après Dieu, il y a papa », un roman qui raconte Mozart, père et fils. Alors, on va bien sûr parler de ce roman dans les deux séquences qui viennent, mais surtout ce qui est important, c'est que vous avez raconté Mozart autrement et montrer l'importance que Léopold, le père de Mozart, a eu dans sa vie. Éric-Emmanuel Schmitt, qu'on ne sait pas souvent.
2: Non, il n'y aurait pas eu de Mozart sans Léopold Mozart. Évidemment, pas seulement parce qu'il l'a mis au monde avec son épouse, la mère de Mozart, mais surtout parce que cet homme était extraordinaire. D'abord, il a proposé à ses deux enfants, sa fille comme son fils, c'était très rare de s'occuper autant des filles que des garçons.

0: dans l'existence. Mais il est lui-même professeur de musique, il est vice-maître de chapelle du prince-archevêque de Salzbourg, et donc il va lui apprendre la musique, tout ce qu'il sait, et c'était un pédagogue de premier ordre. Sa méthode de violon a été utilisée pendant des décennies dans toute l'Europe. Mais encore plus beau, quand Mozart a 10 ans, Léopold se rend compte que lui, Léopold, ne peut plus rien lui apprendre tellement son fils est doué. Alors ils vont entamer une seconde tournée de voyage. La première tournée, c'était pour montrer le génie de ses enfants. La deuxième tournée, c'est pour que Wolfgang rencontre les plus grands compositeurs de l'Europe, particulièrement en Italie, et qu'il continue sa formation musicale. Conclusion, à 20-21 ans, Mozart était le musicien le plus cultivé de son époque.
1: Et d'ailleurs, Mozart a dit de son père, « Papa est le plus grand professeur du monde ».
0: Oui, il était fou d'admiration devant son père. La phrase qui fait le titre, c'est une phrase de lui, « Juste après Dieu, il y a papa ».
1: Exactement.
0: Il lui disait toujours, je vais te mettre dans une cloche pour te conserver près de moi toujours plus tard. Et évidemment, ce qui m'a ému, l'image qui m'a fait écrire ce livre, c'est que ce petit garçon qui dit ça, il va s'éloigner de son père, il va laisser son père dans une solitude radicale. Son père va passer ses dernières années à attendre le courrier, les lettres qui ne viennent pas, la visite qui n'a pas lieu. Et il va vivre dans cette solitude d'un amour déçu, ou d'un amour, je dirais, qui n'a plus de réciprocité pendant ce temps-là. C'est parce que ce petit garçon a dû rompre avec son père pour devenir lui-même. C'est le destin de tous les fils.
1: Et on va en parler. Alors, il y a aussi une chose qu'il faut savoir, c'est que Léopold, le père, jouait du violon, il est devenu célèbre à son époque.
0: Oui.
1: Il a même mis au point une méthode de violon.
0: Oui, oui, qui a été traduite immédiatement dans plusieurs langues et qui était vraiment en vogue dans l'Europe et dont aujourd'hui on se sert pour tous les amateurs de baroque, de musique baroque qui font des recherches sur, non seulement sur les instruments, mais sur la façon dont on utilisait ces instruments. Ils sont tous retournés à la méthode de Léopold Mozart pour savoir comment un homme du XVIIIe siècle utilisait le violon et entendait le violon.
1: La méthode était particulière, originale.
0: Oui, elle était très rhétorique. C'est-à-dire pour lui, toucher un violon, c'était parler. Alors il fallait que les attaques soient nettes, que les consonnes soient précises, il fallait ne jamais bafouiller, etc. C'était une espèce de rhétorique du violon.
1: Et au départ, je crois que Léopold, le père, devait étudier la théologie et pas du tout la musique.
0: En fait, il a fait croire qu'il avait une vocation religieuse pour pouvoir faire des études et donc rentrer au petit séminaire. Alors, il était d'une famille de relieurs, pas très argentés, on n'avait pas les moyens de faire des études. Et lui, il s'est inventé une pseudo-vocation religieuse pour aller au lycée, quoi.
1: Franchement, il y avait presque une passion commune, c'était des gènes communs entre Léopold et Wolfgang.
0: Oui, en tout cas le gène de la musique et même l'amour des lettres et de l'histoire qu'ils avaient tous les deux. Ils ont beaucoup partagé. C'est pour ça que c'est d'autant plus triste de voir ces deux hommes s'éloigner parce que en fait jamais l'un n'a pu se penser sans l'autre.
1: Exactement. Alors, en plus, Léopold, on le sait peu, il a fréquenté Bach et Händel car il a fait partie d'une société savante quand il a commencé à jouer du violon et à être célèbre.
0: C'est vrai. Je ne l'ai pas mis dans le livre, mais vous avez raison.
1: Et puis alors, il se trouve que donc, il se marie, Léopold, avec Anna Maria Perls. Ils vont avoir 7 enfants, mais il n'y en a que 2 qui vont survivre.
0: C'est la moyenne de l'époque. La mortalité infantile était terrible. Il est très rare qu'un enfant dépasse 1 mois ou 1 an. Et Mozart lui-même aura 6 enfants, et simplement 2 fils survivront.
1: C'est fou, hein, à l'époque.
0: On a oublié ce... Ça veut dire qu'on accueillait les enfants différemment. On essayait de ne pas trop s'y attacher, parce qu'on savait pas s'ils allaient passer leurs 2-3 ans. Et après, on s'y attachait vraiment. Mais ça veut dire aussi qu'on avait une conscience de la fragilité de la vie. Et cette conscience de la fragilité de la vie, elle a donné tous ces compositeurs qui, en quelques années, font une œuvre énorme. Ça n'existe plus aujourd'hui. Parce qu'on a confiance dans le temps. On sait qu'on a une espérance de vie de 82, 87 ans. Et conclusion, on prend son temps. Et tant mieux. À l'époque, on savait que la vie était brève.
1: Alors, Mozart est né le 27 janvier 1756 dans un appartement à Salzbourg, au 3e étage. Et je crois que la famille a vécu 26 ans dans cet appartement.
0: On le visite toujours d'ailleurs. Ouais. J'y étais il y a un mois.
1: Et je crois qu'il a été détruit en partie par des bombardements pendant la Seconde Guerre mondiale. Il a été reconstruit et c'est la résidence originelle aujourd'hui.
0: Oui, oui, tout à fait. On peut toujours le voir. Il y a évidemment plus rien de Mozart, mais il y a une exposition qui essaye de reconstituer un peu la, la,

0: la vie de cette époque. Puis on peut voir aussi l'autre maison où ils ont déménagé, qui est la maison du maître de danse.
1: Oui, où ils ont passé 17 ans ensuite, je crois.
0: Voilà.
1: Alors il se trouve que Mozart, au départ, c'est un enfant docile, timide presque.
0: Timide, je ne sais pas si j'irai jusque-là.
1: Émotif et tendre.
0: Émotif, voilà. Émotif, tendre. Et c'est vrai que quand il devait jouer devant un adulte impressionnant, comme par exemple le prince archevêque, il disait « Est-ce que tu m'aimes ?» Parce que si on lui répondait oui, alors il se sentait le courage d'aimer. Et ça, c'est tout Mozart. C'est-à-dire qu'il y a de l'amour au fond de sa musique, il y a de l'amour dans le fait qu'il écrive, et tout est inscrit sur le mode de l'amour.
1: Et puis il y a la musique, mais pas seulement, parce qu'on ne le sait pas assez, mais Mozart voulait tout apprendre. Il voulait apprendre les mathématiques, oui. Il avait une imagination débordante, il aurait pu être un grand écrivain.
0: Oui. Ah ben, ces lettres sont réjouissantes, hein. Dès l'enfance, c'est une sorte de petit théâtre où il joue les bouffons. Il était évidemment extrêmement doué pour des tas de choses. Mais vous savez, comme les lettres de Mendelssohn, comme les croquis de Mendelssohn, autre compositeur génial et précoce. De même que Berlioz, les mémoires de Berlioz et les lettres de Berlioz sont presque aussi belles que la symphonie fantastique.
1: Ça veut dire qu'un musicien peut être doué pour d'autres matières.
0: Oui, c'est-à-dire dans la langue, il entend la musique de la langue, donc il écrit bien. Et combien d'écrivains n'entendent ni la musique, ni la musique de la langue?
1: C'est un autre débat. Alors, je crois qu'en plus, il finit ses devoirs très vite, il va jouer avec sa sœur, parce que c'est aussi un enfant qui veut s'amuser.
0: Oui, oui, oui. Mais la musique fait partie de ses jeux, parce que toute sa vie, il va écrire des rébus musicaux, il va écrire une musique, par exemple, pour deux violons. Vous avez vu, ils sont en face l'un de l'autre, comme nous sommes en face l'un de l'autre en ce moment, et chacun va lire les notes de son côté, et en fait, ensemble, ça marche. Enfin, c'est une sorte de génie mathématique et musical en même temps.
1: Et puis, à 3 ans, je crois que Léopold découvre, Erich Mendelssohn, l'oreille absolue de son fils.
0: Oui.
1: Et ça, il n'imaginait pas au départ.
0: Oui. Et puis, alors, l'oreille absolue, bon, c'est une chose qui, quand même, se révèle par le travail, hein.
1: Et oui, ça parce n'existe que c'est pas, une légende.
0: Ça n'existe pas sans le travail. Je sais, quand j'étais au conservatoire, j'ai découvert que j'avais l'oreille absolue. Bon, mais en même temps, il faut travailler pour le découvrir. Mais surtout, il avait une mémoire hors du commun. Parce qu'il y a cette fameuse anecdote que je raconte dans le livre, lorsque, vers 10-11 ans, il va visiter la chapelle Sixtine au Vatican. Et il entend le chant interdit, c'est-à-dire le Miserere d'Allegri, qui n'est chanté qu'ici, dont la partition est conservée au Vatican, qu'on n'a pas le droit de copier sous peine d'excommunication, et qu'on n'a pas le droit de tenter d'écrire en l'écoutant sous peine aussi d'excommunication. Mozart écoute, c'est un chœur à 9 voix, enfin un double chœur à 9 voix, il sort, ils vont manger dans une trattoria, et Mozart écrit tout. Et là, Léopold se rend compte que son fils est arrivé sur un continent musical où il ne peut lui-même pas le suivre.
1: Il se trouve aussi qu'il n'a pas commencé par le violon, il y a eu le clavecin, il y a eu d'autres instruments avant.
0: Oui, oui. Alors, les instruments avant, il n'aimait pas trop, hein, la trompette, par exemple.
1: Ah, la trompette, il a failli mourir à cause du
0: printemps. Oui, il s'est évanoui.
1: Qu'est-ce qui s'est passé?
0: C'était trop violent, c'était trop fort, c'était pas très juste. Et son hypersensibilité musicale a fait qu'il s'est évanoui en entendant la trompette pour la première fois. Il aimait médiocrement la flûte, même s'il a écrit plus tard la flûte enchantée. Il adorait le hautbois et surtout la clarinette.
1: Et puis, je crois qu'il y a des morceaux qu'il a joués un jour, et ce morceau était tout simple au départ, c'est un classique aussi.
2: À vous dirai-je, maman, ce qui cause mon tourment. Papa,
1: c'est une bergerie qui daterait de 1740,
0: oui.
1: Dans un morceau qui s'appelle Les Folies Corallines, et ça, il l'a joué, ça a été presque un tournant dans son parcours.
0: C'est-à-dire qu'il a fait des variations sur cet air. Et qu'est-ce qui peut montrer plus l'imagination, la fantaisie, le jet créatif d'un compositeur que les variations? Et on les joue toujours aujourd'hui, ces variations sur « À vous dirai-je, maman ». On voit une pensée musicale se développer.
1: Oui, parce que ça s'est passé en plus devant un prince, lors d'une audition qui a été aussi déterminante dans son parcours et dans la suite de son parcours.
0: Oui, c'est le prince archevêque de Salzbourg, Stratenbach, et qui a pas du tout envie de donner un congé à son vice-maître de chapelle, Léopold Mozart.
1: Oui.
0: Mais Léopold Mozart lui dit, mais j'ai des enfants extraordinaires. Et il le prend de haut en lui disant, oui, on sait, tout le monde a un enfant extraordinaire, etc. Mais il dit, non, mais dans mon cas, c'est vrai. Et il veut lui présenter ses enfants. Le prince congédie Nannerl parce que elle est déjà adolescente, donc il y a rien d'impressionnant, mais il garde le petit garçon. Et ce petit garçon va improviser. Donc le prince est surpris. Il lui met un bandeau sur les yeux pour voir s'il sait jouer sans voir. Oui, il met carrément aussi un tissu sur le clavier et l'enfant continue. Puis il lui chantonne « À vous dirai-je maman » et l'enfant se met à improviser des variations. Et là, la réaction du prince archevêque, c'est de se dire « Dieu se manifeste à travers ses enfants. Dieu a élu un petit garçon de Salzbourg pour montrer sa présence au monde entier. Nous sommes dans un siècle qui devient athée et matérialiste. Mozart, emmenez votre fils et montrez-le à toute l'Europe. » Donc la première tournée de Mozart, elle est théologique. Il s'agit de prouver à ce monde qui devient un monde de mécréants le génie de Dieu à travers Mozart.
1: Et Mozart, comme tous les enfants de son âge, aurait pu se promener dans les bois, dans la nature, la forêt. D'ailleurs, il y a une chanson qui s'appelle Mozart, qui a été chantée par Eva et qui évoque ça.
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4: Entendu depuis des années.
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1: C'est vrai que cette chanson, c'est du Mozart.
0: Mais oui, je l'ai adoré cette chanson, je l'ai entendue quand j'étais tout petit. Oh, merci.
1: Et en fait, Eva a commencé dans les cabarets parisiens. Elle a ensuite été repérée par Brassens, qui l'a mis en première partie à Bobino. Elle a eu cette chanson qui a eu du succès et elle a continué sa carrière au Québec, où elle a triomphé.
0: Ah, c'est ça.
1: Alors, il se trouve effectivement que Mozart a commencé comme ça et que les voyages ont commencé, mais que c'était pas évident parce qu'il fallait beaucoup d'argent pour faire des voyages.
0: Oui, parce que Léopold Mozart, il prend tous les risques. Il prend un congé sans solde, alors qu'il a un poste sûr. Et qu'est-ce qui va payer le voyage? Les dons que vont faire les princes, les comtes, les ducs, les duchesses, chez qui il se produit. Mais parfois, ces personnes-là se contentent de donner un bout de tissu en soie, ou une montre, etc. Donc il faut aller chez les receleurs, revendre tout ça pour avoir un peu de liquide, pour payer l'hôtel, l'attente. Parce que l'attente d'une audition, ça prend un certain temps, donc il faut payer l'hôtel, les restaurants, etc. Donc en fait, il ne gagne pas d'argent. Il s'épuise à en gagner un peu et à dépenser cet argent immédiatement. C'est une prise de risque incroyable que lui va faire pour ses enfants, mais qu'il va refuser plus tard à son propre fils en lui disant non, il faut que tu aies un emploi sûr. J'ai pas fait tout ça pour que tu sois comme ça abandonné dans la nature. Il faut que tu rentres dans une bonne maison et que tu sois un domestique musical dans une grande maison. Et c'est ce qui va être le début de leur séparation.
1: Voilà. Et ça, c'était évoqué dans ce livre qu'on a commencé justement à traiter dans le fond. Et il y a une autre date dans ce livre qui est importante parce que c'est le tournant aussi de la vie de Mozart. C'est le 4 août 1782. À tout de suite sur Sud Radio avec Éric Emmanuel Schmitt.
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1: Sud Radio, les clés d'une vie, mon invité Éric Emmanuel Schmitt. On parle de Mozart depuis le début de cette émission. Il y a donc ce livre qui est sorti le 26 février, juste après Dieu, il y a Papa, Mozart père et fils. Alors, j'ai parlé du 4 août 1782, car c'est le jour où il épouse Constance, la femme de sa vie. Et ça, c'est un moment important pour Mozart.
0: Oui, parce que ça s'est mal engagé, cette histoire, au départ. En fait, il est amoureux de la sœur aînée.
1: Oui.
0: Aloysia Weber. C'est une famille où il y a trois filles. Elles sont assez jolies, sauf Constance. Et elles sont assez brillantes, elles ont appris la musique très jeune, etc., etc. Et Mozart est raide bleu devant Aloysia, qui est une cantatrice magnifique, qui chante déjà, etc., qui a des contresols, des contrutes. Et il écrit pour elle, d'ailleurs, des airs. Et en fait, elle, suivant les conseils de sa mère, qui utilise ses filles comme un cheptel de...
4: Oui, une mondaine, quoi.
0: Oui, voilà, une mondaine, voilà, ou une demi-mondaine. Et ça l'intéresse pas du tout d'être avec ce compositeur sans le sou, parce que c'était le cas à l'époque. Donc elle va épouser quelqu'un d'autre. Et finalement, entre guillemets, Mozart se rabat sur la suivante, la cadette, qui est Constance, qui elle n'est pas un prix de beauté, qui chante joliment, mais qui n'a pas du tout le tempérament d'être cantatrice. Elle, tout ce qu'elle veut, c'est aimer un homme et avoir des enfants. Et elle adore la musique. Et finalement, ces deux êtres vont se rencontrer, vont s'aimer. Est-ce qu'il y a du dépit dans le rapprochement de l'un pour l'autre? On ne sait pas. Je pense qu'ils vont être assez heureux, les lettres en témoignent, malgré quatre enfants qui meurent en bas âge, et malgré le peu de temps qu'ils vont passer ensemble. Et moi, ce qui est apporté pour moi au crédit de Constance, c'est que je ne sais pas si elle a été une grande épouse, mais après, elle a été une grande veuve. Parce que il meurt à 35 ans, elle a un enfant de quelques mois et un autre qui a 5 ou 6 ans. Et elle va organiser la succession de Mozart, elle va s'occuper de faire publier les partitions, etc. Mozart est enterré dans l'anonymat, dans une fosse anonyme, et 5 ans plus tard, on commence à en parler dans toute l'Europe comme le grand génie du XVIIIe siècle, et elle va mourir au milieu de l'époque romantique, la veuve Mozart, remariée avec un homme qui va écrire la première biographie de Mozart. Elle aura vu et fait grandir la notoriété de Mozart.
1: Alors il se trouve que lorsque il se marie, elle lui écrit une messe dédiée.
0: Il lui écrit.
1: Il écrit une messe dédiée à Constance, et cette messe, il y a une arrière-pensée. Cette grand-messe, en fait, c'est pour se réconcilier avec son père, et c'est la base, l'une des bases de votre livre, Éric Maillot.
0: Oui. En fait, il y a pas toujours des commandes dans l'œuvre de Mozart. Il y a parfois des choses qu'il fait où il profite de la commande pour exprimer des choses personnelles. Cette messe-là, Mozart l'a fait quand Constance est malade et déprimée après la perte de nouveau d'un de ses enfants. Et donc il l'écrit pour que Dieu leur vienne en aide. Et puis après, il va écrire surtout à la fin de sa vie le Requiem, où moi je vois un moment où il tente de se... Il l'écrit comme une messe pour son père.
1: Oui, parce que effectivement son père, ils se sont fâchés, et c'est là la force de votre roman, parce que finalement ce roman, vous l'avez fait non seulement pour raconter Mozart, mais parce qu'il y a une dramaturgie, l'univers que vous connaissez, qui est cette séparation entre Mozart et son père.
0: Séparation terrible, voilà, cet enfant qui idolâtrait son père est obligé de couper avec lui, et cet homme dont le centre de l'existence a été son fils, à un moment je lui fais dire je suis un compositeur médiocre, je n'ai fait qu'un seul chef-d'œuvre, et il s'appelle Wolfgang. Il a complètement réussi, entre guillemets, son fils, mais il ne veut pas lâcher l'affaire, comme beaucoup de pères. C'est-à-dire, il se rend compte que son fils est un génie en musique, et ça, c'est évident. Pour lui, en tout cas. Mais il se rend que son fils n'est pas du tout un génie au niveau social. Il a pas d'entre-gens, comme on dit à l'époque. Il ne sait pas se comporter avec les puissants, et encore moins avec les femmes. Donc, son père veut continuer à interférer dans sa vie. Et Mozart va être obligé de couper pour lui dire, mais laisse-moi, et laisse-moi vivre ma liberté. En plus, Léopold voulait que son fils soit à Salzbourg, chez lui, avec lui, avec le nouveau prince archevêque Colloredo, qui était un crétin sublime et qui ne voulait que de la musique d'église. Mozart voulait écrire des opéras, il en avait déjà écrit pour les théâtres italiens, il voulait écrire des symphonies, il voulait écrire des concertos, des sérénades, de la musique de chambre, ça lui était impossible. Il voulait être libre, mais pas la liberté pour elle-même, la liberté pour créer. La liberté n'était pas une fin en soi, elle était le moyen d'être le créateur qu'il sentait qu'il était. C'est ce que son père n'a pas compris, et ça a été à l'origine de leur rupture.
1: Oui, et d'ailleurs, Mozart s'est fâché lorsque, notamment, on l'a traité de gueux, il n'a pas vraiment apprécié.
0: Voilà, le comte d'Arco, de la part du prince archevêque, lui annonce qu'il est congédié, qu'il est un gueux, et lui demande de se tourner en lui disant « j'ai un petit souvenir pour vous ». Mozart se tourne et il lui fout un coup de pied au cul. Et ça, Mozart ne s'en relèvera pas de ce coup de pied au cul. Quand on écoute les noces de Figaro, la colère de Figaro... elle est animée par ça. Quand on écoute Don Giovanni, le « Viva la libertà », « Vive la liberté » que crie Don Giovanni, c'est le cri de Mozart.
1: Et Don Giovanni, justement, ce qui est étonnant dans cet opéra, bon, il l'a écrit avec Da Ponte, la veille de la première, la fin n'était toujours pas composée.
0: Pff, oui. Là, il y a des génies qui vous coupent le souffle, quoi. C'est-à-dire que, en fait, Mozart avait tout dans la tête, mais il avait pas encore eu le temps de le mettre sur le papier. Et quand il perdait, je le raconte dans le livre, quand il perdait une feuille, il commençait par la chercher, puis après il disait bon, peu importe. Et il reprenait une page blanche et il écrivait exactement la même chose. Et quand sa femme retrouvait la feuille perdue, elle comparait. Il disait mais oui, c'est écrit dans ma tête.
1: C'est fou. Et cet opéra justement, il l'a écrit au réveil le matin. Il passait une soirée, je crois, à boire du punch.
0: Oui, il faut dire qu'il aimait et jouer. Au jeu, je pense qu'il a perdu beaucoup d'argent et c'est à l'origine de beaucoup de ses problèmes d'argent. Et puis, il aimait boire, oui.
1: Exactement. Et ce qui fait que l'opéra a été sauvé. Alors, dans ce livre, ce qui est important, vous l'avez construit comme un véritable roman, puisqu'il y a des allers et retours en permanence.
0: Oui. Je pars de ce père qui attend. De ce père qui est avec la grande sœur, Nannerle. Et qui attend toujours une lettre de son fils, et une lettre qui n'arrive jamais. Et puis on remonte dans le passé, et on voit cet amour énorme entre le père et le fils. Donc tout le temps on se demande, mais enfin, que s'est-il passé entre eux pour que le lien soit coupé? Parce qu'en fait, je voulais écrire pas seulement un livre avec Mozart et sur Mozart, mais je voulais écrire un livre sur le rapport père-fils.
1: Et il fallait, dans cette vie courte, trouver les éléments, parce qu'il y en a eu beaucoup, qui correspondent à cette rupture et à cet amour.
0: Leur relation est tellement riche, en bien comme en mal, que y avait tout. Et il y a une chose que je montre, c'est aussi l'étrange réaction de Mozart à la mort de son père. À ce moment-là, il se voit plus beaucoup, il reçoit une lettre de sa sœur qui lui dit sèchement « Papa est mort ». Donc il n'est même pas à l'enterrement, puisque la lettre met 3 jours à venir et l'enterrement est déjà fait. Et cet homme ne va pas pleurer, au contraire, il va ricaner. Il va écrire une œuvre qui s'appelle Une plaisanterie musicale, qui est un pastiche de ce qu'est un mauvais compositeur. Et il va mettre toutes les mauvaises formules que peut employer un compositeur. Le jour de la mort de son père, qu'est-ce qu'il fait? En fait, il lutte par la moquerie et le sarcasme contre l'immense chagrin qu'il sent monter en lui et qu'il veut endiguer. Et c'est après qu'il s'écroulera. Et après, j'essaie de montrer comment, dans ses autres œuvres, il va essayer de rejoindre son père, dans Don Giovanni et dans le Requiem.
1: Exactement. Et c'est vrai que c'est presque un gâchis énorme.
0: Bien sûr. Mais on va pas l'accuser, parce qu'on est tous on est tous dans ce gâchis-là. Je trouve que la relation père-fils, moi je l'ai vécu, je l'ai gâché aussi. J'ai vraiment découvert les vraies dimensions de mon père une fois qu'il est parti, parce que j'ai cessé de lui demander d'être un père. Qu'il était, c'était un excellent père, mais je me suis tout d'un coup intéressé, une fois qu'il est parti, à la personne qu'il était, et je me suis dit, ah bah tiens, j'aurais pu aimer cette personne si j'avais pris le temps de la connaître. Souvent, je trouve que nous vivons avec un père et une mère inconnus tant qu'ils sont là, et c'est quand ils ne sont plus là qu'on se met à enquêter sur eux, à découvrir quelle personne ils étaient. Et malheureusement, c'est trop tard. C'est pas trop tard pour nous, mais c'est trop tard pour eux.
1: Et puis, ce livre est très particulier, puisque c'est vraiment la vérité absolue historique, oui, avec un roman, sauf sur un point, deux voyages à Vienne,
0: oui,
1: de Mozart.
0: Ben, je l'ai signalé pour que, comme ça, mon lecteur ait confiance. Je lui ai dit, voilà, tout est vrai, sauf des choses qui se sont dites par lettres. J'ai fait des scènes où les deux personnages sont ensemble et ils ne se disent pas les choses par lettres, ils se les disent pour de vrai. Je les signale, perso, peu de gens l'auraient vu, mais c'est aussi pour dire, faites-moi confiance. Quand je trahis la vérité historique, c'est pour lui faire des beaux enfants.
1: Et en même temps, Vienne, c'est là où il a passé les 10 dernières années de sa vie, et il y a une maison aujourd'hui qui est ouverte au public et qui a été entièrement rénovée et qui permet de découvrir Mozart.
0: Ce qui est fou aujourd'hui, c'est que et Salzbourg et Mozart vivent de Vienne, et lui, il y a si mal vécu. Il y a un contraste absolu entre Salzbourg, c'est la ville de Mozart, et on y va pour voir. Et lui a été malheureux à Salzbourg, sauf dans son enfance. Et puis Vienne a accueilli Mozart au départ, et puis ensuite s'est désintéressé de lui. Pourquoi? Parce que les gens écoutent avec leurs yeux plutôt qu'avec leurs oreilles. Quand il voyait Mozart enfant, tout petit, avec les jambes qui n'arrivaient pas jusqu'aux pieds du siège et les bras qui touchaient à peine le clavier, ils se rendaient tous compte avec leurs yeux que c'était un génie. Une fois qu'il avait 20 ans et qu'il était un adulte parmi les adultes, il fallait servir non plus de ses yeux mais de ses oreilles pour écouter. Et peu de gens ont des oreilles. Alors, le grand drame de Mozart, c'est qu'il était seul à se rendre compte qu'il était Mozart. Et puis, s'en rendait compte, sa sœur, Léopold Mozart. Et il est mort Et Joseph Haydn, le grand compositeur.
1: Oui, donc il a été très proche et très admiratif.
0: Oui, oui, et d'ailleurs, Mozart l'appelait papa. Ce qui évidemment faisait beaucoup souffrir Léopold Mozart, qui lui était le vrai père. Oui. Donc Mozart s'était inventé un autre père. C'est terrible, quand on pense au père extraordinaire qu'il a eu. Et il appelait Joseph Haydn, à partir du moment où il a rompu avec son père, papa, parce qu'il était son modèle musical. Et il lui avait fait 6 enfants, c'est-à-dire il avait écrit 6 quatuors pour Joseph Haydn. Et Joseph Haydn disait que c'est lui qui avait inventé la forme du quatuor, Joseph Haydn. Et Joseph Haydn disait que les 6 enfants que lui avait fait Mozart étaient plus beaux que les siens.
1: Alors, Mozart, effectivement, les enfants le connaissent, et le connaissent particulièrement grâce à ce morceau. La petite musique de nuit, c'est le cauchemar des voisins en général, mais c'est incontournable.
0: Mais c'est tellement beau, c'est l'allégresse, la franchise, la netteté, l'énergie. Je veux dire, c'est une musique de la joie.
1: Et il y apparaît-il un menuet entre le premier et le deuxième mouvement dont les pages ont été arrachées.
0: Ah.
1: C'est ce qu'on raconte.
0: Ah, ça je ne savais
1: donc
0: pas.
1: Donc elle n'est pas complète.
0: Ah.
1: Alors, le rêve de Mozart aussi, c'était que son fils Karl reprenne sur la relève, mais malheureusement, ou heureusement, il est devenu fonctionnaire en Italie.
0: Non, non, il n'était pas musicien du tout. Par contre, son autre fils, Franz, mais qui est mort, enfin Mozart est mort quand il avait quelques mois simplement, et était musicien, et a fait d'assez jolies choses. Mais il n'y a pas de descendance Mozart, non seulement c'est parce que ses deux fils n'ont pas eu d'enfants, et tout s'est éteint. Mais ils ont à peine connu leur père.
1: Et vous dites dans ce livre aussi, vous parlez du génie qui peut finir la médiocrité, et la médiocrité ne peut pas donner l'illusion du génie.
0: Oui. Bien sûr, c'est toujours plus facile de faire le bête que de faire l'intelligent. Je veux dire, l'idiot a du mal à faire l'intelligent, tandis que l'intelligent peut faire le bête.
1: Mais ça veut dire aussi que Mozart vous touche aujourd'hui plus que jamais, Eric René Schmitt?
0: Ah, il me touche depuis toujours et plus que jamais, je sais pas. En tout cas, le compagnonnage continue. C'est une musique dont j'ai besoin parce qu'elle me... C'est une musique qui a la grâce, c'est-à-dire le sens de l'équilibre. Et elle me remet là, dans la grâce et dans le sens de l'équilibre.
1: Et puis Mozart fait partie de ces compositeurs qu'on écoute quelquefois sans savoir que les œuvres sont de lui.
0: Oui, parce qu'il y a plein de tubes. Qui est des choses qui sont devenues des tubes chez Mozart parce que c'est une musique facile d'accès. Alors qu'il y a des musiques classiques qui sont pas faciles. C'est Bach est moins beaucoup moins facile d'accès, Wagner est moins facile d'accès. Mozart c'est aimable. Ça a l'air simple, ça a l'air, ça ne l'est pas.
1: Et aujourd'hui, pour être un grand musicien populaire,
0: ah mais complètement, mais d'ailleurs il l'a été à son époque, parce que je raconte dans le livre la création de la flûte enchantée, c'est pas dans un opéra classieux, c'est pas à l'opéra de la cour, c'est dans un opéra des faubourgs, un musical on pourrait dire, vous qui connaissez tellement bien l'histoire du musical, c'est un musical dans les faubourgs de Vienne, et où il est dirigé par un acteur, Schikaneder, qui a écrit le livret, et qui est très drôle, et qui chante pas très bien. Et c'est là que cette musique, et maintenant l'opéra sans doute le plus joué au monde, c'est là que cette musique est créée, et les gens dans la rue chantonnent les morceaux de la Reine de la Nuit, l'air de l'Oiseleur, de Papageno, etc. Et c'est d'abord un succès populaire. C'est incroyable de voir que le plus grand musicien, peut-être, de toute la littérature de la musique classique, a eu, dès son époque, des succès populaires.
1: En tout cas, le succès populaire de ce livre, vous le méritez largement. Juste après Dieu, il y a Papa chez Albin Michel. Je conseille à celles et ceux qui le liront d'écouter Mozart en même temps.
0: Oh oui.
1: C'est ce que vous faites quand vous continuez à écrire.
0: Avant d'écrire ou après que j'ai écrit, j'écoute. Et la plupart du temps, Mozart.
1: Eh bien, continuez ainsi, ne changez rien. Restez dans la note, si j'ose dire, Eric-Emmanuel Schmitt. Merci et puis à bientôt pour vos prochains livres.
0: Merci.
1: Les clés d'une vie, c'est terminé pour aujourd'hui. On se retrouve bientôt. Restez fidèles à l'écoute de Sud Radio.
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15: Bonsoir, du monde sur les routes de France aujourd'hui pour ce chasse et croisé du 15 août. Bison Futé a relevé un pic d'un peu plus de 700 km de bouchons cumulés au niveau national hors Île-de-France à la mi-journée. La journée a été classée rouge par Bison Futé et même noire en Rhône-Alpes. Ce sera orange sur le quart sud-est dans les deux sens de circulation demain, mais vert partout ailleurs. La canicule, une partie de la France respire un peu mieux. Météo France annonce que ce sont encore 28 départements qui resteront en vigilance orange canicule demain matin. Des départements de la moitié est de la France, du territoire de Belfort à la Corse. La plupart des départements de Lorraine, d'Alsace et de Bourgogne-Franche-Comté devraient à leur tour quitter la vigilance orange demain soir, selon Météo France. Une enquête ouverte par le parquet de Paris après le piratage du système d'information des impôts. 678 000 particuliers et professionnels sont concernés par ce piratage. Les usagers concernés seront contactés en début de semaine prochaine, annonce la Direction Générale des Finances Publiques. Un hacker a revendiqué l'attaque, assurant que l'argent était sa principale motivation. Le contrôle judiciaire de Patrick Bruel assoupli, c'est ce qu'a indiqué le parquet de Nanterre aujourd'hui. Le contrôle judiciaire portant sur l'interdiction de quitter le territoire national de Patrick Bruel a été allégé le 21 juillet à la demande de l'artiste. Patrick Bruel, mis en examen en juin dernier pour des faits de viol, de tentative de viol, d'agression sexuelle et de harcèlement sexuel, est donc libre de voyager à l'étranger. Le parquet annonce avoir fait appel de cette décision. Un nouveau titre pour Léon Marchand, un titre qui manquait à son palmarès, celui de champion d'Europe. Le nageur, quadruple médaillé d'or des Jeux de Paris, a remporté la finale du 200 mètres papillon ce soir à Saint-Denis, réalisant la meilleure performance mondiale de l'année. Autre titre pour la France ce soir au championnat d'Europe de natation, celui de Marie-Ambre Molu sur le 100 mètres d'eau. Et puis un mot de foot et un champion du monde de plus au PSG. Le club parisien a officialisé l'arrivée de l'Espagnol Ferran Torres, l'attaquant de 26 ans qui arrive de Barcelone à signer pour 5 ans dans la capitale, un transfert estimé à 50 millions d'euros. Voilà pour l'actualité, excellente soirée à vous.
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16: Bonjour à tous, bonjour à tous nos auditeurs Sud Radio, bienvenue dans C'est votre avenir de 16h à 17h. Chaque jour est une nouvelle occasion d'avancer, de prendre une décision, de tourner une page ou simplement de regarder l'avenir avec un peu plus de confiance. Alors dans C'est votre avenir, on est là justement pour ça, pour vous accompagner, vous écouter et vous aider à y voir plus clair dans les moments où les questions se bousculent. Hein. Amour, travail, famille, projet. Parfois, il suffit juste d'un échange, d'un regard différent pour retrouver un cap et repartir avec plus de sérénité. Alors n'hésitez pas, dès maintenant, vous pouvez nous appeler au 0826 300 300 et pour les plus timides, et si vous ne voulez pas passer à l'antenne, vous pouvez nous envoyer un SMS au 7 20 18 avenir, votre date de naissance et votre question.
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16: Et tout de suite, on accueille Natacha dans cette Votre Avenir. Bonjour Natacha.
17: Bonjour Marie.
16: Vous nous appelez d'où Natacha ?
17: Je suis de la Nouvelle-Aquitaine.
16: De la Nouvelle-Aquitaine. Alors, est-ce que pour vous, aujourd'hui, c'est une journée comme les autres ou pas ?
17: Non.
16: Non ? Hein, vous venez chercher un peu de lumière et vous allez repartir avec de la lumière, Natacha.
17: Exactement.
16: C'est ça. Alors, qu'est-ce qui vous arrive, Natacha ? Dites-nous.
17: Oui, en fait... J'aimerais savoir si je... En fait, côté spirituel, voilà. J'ai des ressentis.
16: Oui.
17: Il m'arrive pas mal de choses.
16: Ah, je vous confirme que vous avez un canal médiumnique qui est bien ouvert.
17: D'accord.
16: Vos mains aussi, non ? Vos mains aussi chauffent, non ?
17: Oui. Oui. Tout à fait. En fait, tout a débuté lorsque j'ai eu mon premier accident. Je dis souvent que c'est le premier et le plus bel accident que j'ai eu.
16: Oui, mais souvent, c'est souvent ce don-là, chers auditeurs, arrive après une épreuve, un accident, la perte de quelqu'un ou une maladie où on a frôlé la mort parfois. Hein. Est-ce que dans cet accident, ça a été très dur pour vous ?
17: Pas du tout.
16: Pas du tout ?
17: En fait, j'ai ressenti un amour. Je dis souvent que cet amour-là, même sur Terre, je ne pourrais pas le donner.
16: Ah mais mon Dieu, combien oui. Je vous comprends. J'ai vécu la même oui. chose que vous, Natacha.
17: La voiture, elle était... Bon, c'était... Voilà. C'était comme un accordéon, quoi.
16: Eh oui.
17: Mais moi, j'ai rien eu.
16: Oui. Ah ben on a vécu la même chose, Natacha. Moi, la voiture était à la casse. Il n'y avait plus rien de la voiture. Et moi, j'ai senti comme un tunnel autour de moi qui me protégeait. Est-ce que vous avez eu ce ressenti aussi?
17: En tout cas, j'ai ressenti qu'on me prenait dans les bras. J'ai ressenti vraiment cette douceur, cet amour, cette lumière. Mais incroyable. Et j'étais paisible. Même après l'impact, je regardais autour de moi et tout le monde était en train de s'affoler. J'ai pas vécu ça. J'ai pas vécu comme eux.
16: Et oui, ce n'était pas votre jour. C'était ça, en fait. Ce n'était pas votre jour. Et je pense qu'il y a plein d'auditeurs qui se reconnaissent dans votre témoignage, qui n'osent peut-être pas en parler, mais qui se disent « Ah oui, mais moi aussi, j'ai vécu ça ». N'hésitez pas, chers auditeurs, à nous envoyer un SMS au 72018 à venir pour nous dire si vous avez vécu des choses comme ça. C'est toujours intéressant. Et alors, Natacha, depuis, qu'est-ce que ça a déclenché chez vous?
17: Ben, beaucoup de ressentis. J'arrivais même à lire ou à entendre sans que la personne parle.
16: Et oui, ça a vous captez à travers la télépathie.
17: Voilà, c'est ce qu'on m'a dit. Après, il y a pas mal d'autres choses qui est apparu et puis j'ai ressenti. Et je dis souvent, je parle pas la langue angélique, mais il y a des choses que voilà.
16: Et oui, il y a des choses qu'on n'arrive pas toujours à comprendre. C'est pas la même langue que nous, effectivement. Quand on lit un peu tous ces livres où il y a des messages des gens qui nous ont quittés, c'est pas le même langage que nous. C'est un autre langage.
17: Voilà, et je sais que au fond de moi, j'ai besoin d'être accompagnée pour pouvoir
16: comprendre
17: et surtout pour pouvoir le pratiquer et les autres.
16: Alors, donc votre question aujourd'hui, Natacha, c'est de savoir comment vous allez pouvoir avancer avec ce don. Est-ce que vous allez en faire quelque chose? Est-ce que vous allez trouver la personne qui va vous aider à avancer avec ça?
17: C'est ça, oui. Hein?
16: Alors, sachez, Natacha, et je m'adresse à tous les auditeurs qui nous écoutent sur Sud Radio, quand on a un don, déjà c'est très compliqué. Alors scientifiquement, quand on a eu un accident comme ça, ça s'explique, hein, ça réveille des sens qu'on ne se sert pas. Parce que finalement, notre cerveau, il peut faire tellement de choses, notre cerveau, notre cœur, l'âme. Et en fait, ça ne s'apprend pas, Natacha. Ça, c'est un éveil que vous allez avoir au fur et à mesure, vous allez comprendre, savoir vous en servir. Et j'ai envie de vous dire, pour apprendre le mieux, c'est à travers des livres de témoignages de personnes qui ont vécu ces choses-là.
17: D'accord.
16: Hein, je vous conseille le mien, pour le coup. Ces signes qui ne sont pas des coïncidences, puisque je raconte la médiumnité de l'enfance à maintenant, et ça donne des clés, justement, de comment avancer quand on vit ça, parce que c'est pas toujours évident, surtout, parfois, il y a des gens qui sont plutôt cartésiens, et d'un seul coup, ils vivent une chose qui arrive et qui comprennent pas, qui maîtrisent pas, hein, et ça peut vous aider de par la lecture, c'est comme ça que vous allez le mieux avancer, parce que ça s'apprend pas. Chacun a son éveil, en fait, ça va être différent. Il y en a qui vont avoir besoin d'avoir un support, même d'autres non. Et c'est vous qui allez le choisir, ce support. On ne peut pas le choisir à votre place.
17: Ah, c'est vrai que je fais de... En fait, j'ai voulu me former à cartomancie.
16: Oui.
17: Et quand la personne m'a dit de ramener mes tarots, en fait, je ne lisais pas comme elle. Effectivement, c'est un support. Mais je ne peux pas lire les cartes comme quelqu'un qui est cartomancienne.
16: Et oui.
17: Ça ne me parle pas.
16: Et oui.
17: Mais je vais dire la même chose, mais en canalisant, voilà... En faisant autrement.
16: Et pourquoi je sens le soleil, la chaleur? Vous venez d'où, Natacha?
17: Je viens des îles.
16: Ah, voilà. Je sentais j'avais la coco, la chaleur. De où, dans quelle île?
17: La Réunion.
16: Ah, la Réunion. Oh là là, c'est magnifique, la Réunion. En tout cas, Natacha, merci de nous suivre dans C'est votre avenir. Et alors, vraiment, faut vous documenter au maximum la lecture, tout ça. C'est ce qui va vous aider à avancer dans ce que vous vivez. Et vraiment, ça va encore évoluer. C'est que le début, hein, pour vous.
17: Je vais vous poser une question.
16: Bien sûr. Une dernière, hein. Après, je suis obligée de vous laisser.
17: J'ai un projet pour l'année prochaine.
16: Oui.
17: Est-ce que, voilà, organiser un salon de bien-être à l'île de la Réunion, mais avec des personnes...
16: Mais oui, un grand oui. Un grand oui, il va falloir beaucoup communiquer dessus, et un grand oui, allez-y. Hein, c'est le début, vous avez des choses à transmettre, il faut y aller. Quand on a vécu une expérience comme ça, il faut transmettre pour aider ceux qui ne comprennent pas tout ça. Hein?
17: Marie.
16: Voilà, Natacha, on vous embrasse, merci de nous suivre dans C'est votre avenir.
17: Merci, Marie.
16: Et tout de suite, on accueille Sylvie dans C'est votre avenir. Bonjour Sylvie.
17: Bonjour Marie.
16: Vous nous appelez d'où Sylvie ?
17: Du Tarn-et-Garonne.
16: Du Tarn-et-Garonne. Alors Sylvie, qu'est-ce qui vous arrive ? Est-ce que ce serait pas professionnel vous ?
17: C'est un peu professionnel, mais c'est surtout, j'ai l'impression d'être arrivée au bout de quelque chose. Vous savez, comme quand on a l'impression qu'on a fini une histoire, qu'on a clôturé beaucoup de choses, mais qu'on ne sait pas trop pourquoi il se passe pas vraiment... C'est comme si on était en quête de quelque chose qui devrait être évident et qui
16: devrait éclore, mais qui ne s'ouvre pas. Comme une fleur qui a besoin d'éclore, mais qui pour l'instant n'arrive pas à éclore. Il manque de l'eau encore. Hein?
17: Oui. C'est ça. C'est pour moi, c'est ce que vous voyez dans les grandes lignes, si c'est dans mon esprit, ou si vraiment je suis arrivée à la fin de quelque chose et si j'ai besoin qu'il s'ouvre quelque chose pour me ressentir vivante à nouveau.
16: Oui, exactement. C'est tout à fait ça, Sylvie. Moi, ce que je ressens par rapport à vous, c'est qu'en fait, vous êtes en train de terminer un cycle. Vous avez fermé un cycle, d'accord ?
17: Oui.
16: Donc, ça a dû pas mal bloquer ces dernières années. Il y a dû avoir des épreuves. Hein, ça a été, je sens que ça a remué un peu. Mais là, alors, je dis pas que ça va plus remuer du tout. Il y a encore cette année, mais cette année, vous allez mettre les pierres pour avancer et justement éclore. D'accord ? Ce temps d'arrêt, là, c'est pour se retrouver avec vous-même et faire éclore certaines choses en vous pour mettre en place. Et en fait, donc là, il y a toutes ces choses-là qui sont en train de se mettre en place cette année. Et pour moi, l'année prochaine, et surtout à partir du printemps, il y a beaucoup de changements. Hein, j'ai le professionnel, j'ai un déménagement pour moi, il y aura un nouveau lieu. Est-ce que vous voulez déménager ?
17: Oui, tout à fait.
16: Et oui, vous êtes en recherche là ?
17: Oui, je t'arrive d'en parler, je suis émue.
16: Oh,
17: je suis tombée amoureuse de la Corse, mais vraiment.
16: Ah oui, mais oui Sylvie, mais c'est bien. Moi j'adore, c'est des moments magiques sur Sud Radio. C'est vous êtes émue, mais c'est de la joie.
17: Ah oui, hein ? Mais je peux pas expliquer, c'est quelque chose qui comment dire, c'était fluide. L'amour était fluide pour moi, tout était logique.
16: Et oui.
17: Comme si cette lumière que je cherchais, elle était là-bas, quoi.
16: Eh bien voilà, mais vous n'êtes pas folle. Vous avez raison, hein. Parfois, il faut appeler Marie et je vous confirme les choses. Parce que parfois, on se dit, mais c'est moi, je pense ça, mais c'est pas ce qui m'attend. On est perdu, totalement perdu. Hein, c'est ce que je vous disais. Parfois, un échange, ça aide et ça aide à y voir plus clair. Et en réalité, Sylvie, là, vous, il y a tout qui est en train de s'ouvrir. Et vous allez voir, le déménagement, c'est ce que je ressens en premier. Et je pense que ça va ouvrir énormément de choses parce que c'est comme si on allait remuer les énergies. Vous savez, parfois, les endroits sont chargés. Tout est énergie sur Terre, hein. Les bijoux, les endroits, tout. Donc parfois, chers auditeurs, quand tout est bloqué, il suffit juste d'aller vous, en action, changer les choses au niveau de l'énergie, ou refaire la peinture de l'endroit où on est pour nettoyer un petit peu, bouger les meubles, ouvrir les fenêtres hein, pour que l'énergie elle circule, ou déménager, et ça va tout changer. Ce déménagement va emmener beaucoup de changements pour vous, Sylvie.
17: Donc vous ressentez vraiment ce déménagement parce que c'est quelque chose qui me perturbe et qui me torture parce que je me dis partir et tout laisser, c'est toute une vie que je laisse.
16: Et oui, j'imagine.
17: C'est toute une construction, c'est le travail, c'est beaucoup, beaucoup, beaucoup de choses. Et en même temps, j'ai l'impression que ici, je m'éteins et que tout ce que je vis, ben, ça n'a plus d'attrait pour moi. Je le fais, je fais bien les choses, tout que c'est ma nature.
16: Oui.
17: Mais tout est un peu terne. C'est comme si c'était terne. C'est ça, en fait. Tout est devenu terne.
16: Oui, parce que, en fait, vous n'étiez plus au bon endroit et vous n'étiez plus aligné. C'est ce que je vous explique, chers auditeurs, dans nos émissions C'est votre avenir. Souvent, je le répète, quand vous n'êtes plus aligné, c'est comme si vous étiez une tour et les lumières, elles s'éteignent tout doucement. Hein, quand on n'est plus aligné, quand on est à côté de la mauvaise personne, dans un travail qui ne nous convient pas, ben, les lumières s'éteignent tout doucement. C'est ce qui emmène souvent même à la dépression, au mal-être, hein, parce qu'on laisse faire et on va pas chercher à s'aligner. Donc sachez que quand vous commencez à vivre ça, il faut tout de suite se mettre en action pour aller chercher à s'aligner et à faire du nettoyage, que ce soit la personne qui vit à côté de vous, que ce soit les personnes toxiques qui vous font du mal, ben s'éloigner un petit peu, ça veut pas dire ne plus voir les personnes, hein, ou bien les lieux, enfin, faut vraiment aller bouger les choses. Et c'est comme ça qu'on redémarre. Hein, c'est important, il faut oser y aller, il faut être courageux, il ne faut pas avoir peur. Les peurs, ça nous bloque.
17: Des fois, on y va, mais bon, justement, on revient, on est un peu déçu parce qu'il ne s'est rien passé.
16: Mais ce n'est pas l'échec.
17: Non. Portes, quoi.
16: Non, Sylvie. Sylvie, quand on y va et qu'on est déçu parce que ça n'a pas marché, c'est juste qu'on vous fait voir que vous n'êtes pas sur le bon chemin. L'échec vous fait grandir. L'échec, c'est bon. L'échec, ça vous apprend. Hein, parfois, c'est rien du tout. Il ne faut pas le voir comme quelque chose de malheur. Hein, quand ça marche pas, c'est que vous n'êtes pas sur le bon chemin ou que ce n'est pas encore le bon moment. Il faut savoir être patiente, hein, et prendre ce temps.
17: Ça.
16: Voilà. Okay. Mais vous êtes sur la bonne voie et il y a un chemin là sur les 2 ans qui amène à tout ouvrir. Donc encore un peu de patience. Il y a encore un peu d'épreuves où ça bloque un petit peu sur certains points, mais vous êtes en train d'ouvrir et on y arrive. Retenez bien ça. C'est ça que vous devez retenir.
17: D'accord, c'est une bonne nouvelle.
16: Eh bien oui, moi aussi je suis contente quand je vois des choses comme ça pour vous.
17: D'accord, merci. Merci beaucoup Marie. Merci.
16: Je vous embrasse, je vous souhaite une belle journée. Merci à vous Sylvie de nous suivre. Et tout de suite on accueille Laurent dans C'est votre avenir. Bonjour Laurent.
13: Bonjour Marie.
16: Comment ça va Laurent ?
13: Eh ben moi je vais très bien et vous Marie ?
16: Eh ben moi aussi quand j'entends une voix dynamique comme ça là, ça vous envoyez de l'énergie. Qu'est-ce qui vous arrive cher Laurent ?
13: Et moi je vous appelle concernant le sentimental.
16: Oui.
13: Voilà. En fait, je suis resté pas mal d'années avec une personne. La relation s'est terminée il y a quelques années aussi.
16: Oui.
13: Là on se revoit de temps en temps.
16: D'accord.
13: Et bon, je sais pas trop sur quel pied danser par rapport à cette personne. Est-ce que la relation peut repartir? Voilà, parce que c'est quelqu'un, on s'est quitté en fait par les circonstances de la vie.
16: Oui.
13: Il y avait de l'amour, on s'est quitté.
16: Et finalement, vous vous retrouvez?
13: Et on se retrouve, mais effectivement dans une.
16: Alors Laurent, je vous coupe. Vous savez quoi? On va marquer une petite pause et je reviens vers vous pour vous dire comment va se passer le sentimental dans votre cœur, tout ce qui va se passer. D'accord? Restez avec nous sur Sud Radio dans C'est votre avenir. Vous vous posez des questions comme Laurent hein, sur votre vie sentimentale, votre travail ou un projet qui vous tient à cœur. Bien parfois, on sent que quelque chose doit changer, mais on ne sait pas encore quelle direction prendre. Alors n'hésitez pas, appelez-nous au 0826 300 300.
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1: De retour sur Sud Radio dans C'est votre avenir, vous vous posez des questions comme Laurent qui attend sa réponse justement sur le sentimental, professionnel, vos enfants. Parfois ça fait du souci les enfants. N'hésitez pas à nous appeler au 0826-300-300. Je suis là pour vous guider jusqu'à 17h. Et pour les plus timides, vous pouvez envoyer un SMS au 7-20-18 à venir et votre question et votre date de naissance. Et tout de suite, on accueille Laurent. Laurent, vous êtes toujours là ?
2: Toujours là.
1: Et bien sûr, j'imagine que vous attendez votre réponse impatiemment.
2: Exactement.
1: Alors Laurent, moi ce que je ressens, c'est que l'amour, même à quel moment vous avez revu cette femme ? Est-ce que c'était sur la fin d'année 2025 ?
2: On s'est revus...
1: Ou reparlé en tout cas.
2: On se reparle depuis à peu près un an, à peu près.
1: Voilà, ouais,
2: un an.
1: C'est parfait. Parce que pour moi, l'année dernière, c'était l'année de l'amour. Donc je me suis dit, mince, Laurent, il a raté le coche, il a oublié de regarder l'amour. Et en fait, vous vous êtes reparlé à ce moment-là. Donc pour moi, cette personne, oui, c'est positif, ça peut avancer. En revanche, je suis désolée, Laurent, hein, vous m'avez appelé, alors vous êtes capable d'entendre ce que je vais vous dire. Hein. Il va falloir faire un travail sur vous. Parce que... par moment, vous êtes quelqu'un de très sociable, vous aimez parler, mais dans le couple, dans l'histoire d'amour, vous avez peur d'aller dire les choses, vous avez peur du conflit, donc vous préférez vous taire parfois. Est-ce que c'est le cas ?
2: Oui, c'est le cas, effectivement.
1: Et oui, j'ai touché le point sensible. Donc ça, Laurent, il va falloir le travailler pour maintenir votre relation. Sinon, on va retourner dans un néant, et je pense que ça fait longtemps là, que vous étiez célibataire, non ? Au moins 5 ans ? 6 ans ? 5 ans ?
2: Sur des relations qui n'étaient pas forcément profondes, oui, effectivement.
1: Oui, hein, je parle d'une vraie relation profonde, moi. C'était au moins il y a 5-6 ans, voilà.
2: Ouais.
1: Donc, si vous ne voulez pas revivre ce néant, qui n'est pas complètement néant, parce qu'il y a eu des petites histoires quand même, mais en tout cas, ça, il va falloir faire un travail sur vous, Laurent. C'est important, hein. Quand il y a quelque chose qui ne va pas, on n'est pas obligé de le faire en reproche. On peut emmener la discussion simplement, avec le cœur, et dire les choses.
2: Mmh. Oui, c'est vrai que j'en suis conscient et je travaille un peu dessus aussi.
1: Vous travaillez dessus déjà ?
2: Oui, enfin, je travaille dessus dans le sens où j'en suis conscient. Donc, forcément, on essaie d'améliorer les choses.
1: Alors, ça, c'est le point important. Et pour moi, cette histoire, elle peut durer. Est-ce que j'ai le droit d'avoir le jour et le mois et le prénom de cette personne ou vous ne pouvez pas le donner à l'antenne ?
2: Je peux vous donner sa date de naissance, oui, si vous voulez.
1: Je veux bien, oui, je veux bien avoir sa date de naissance.
2: Alors, c'est le 7 septembre 77.
1: Alors, oui. Moi, ce que je ressens de cette femme, j'ai besoin d'avoir les dates de naissance. Alors, pas forcément l'année, mais au moins le jour et le mois, parce que je canalise la personne. Et en fait, cette femme, elle est loyale, elle est posée. D'accord ? C'est pas une fille qui va vous faire les choses à l'envers. Elle dit plutôt les choses, elle peut vous porter. J'ai un côté très « je dirige les choses ». Et ça, c'est réconfortant pour vous. Et c'est vraiment une histoire qui peut matcher. Donc, mettez toutes les chances de votre côté et osez parler. C'est le mot-clé dans cette histoire, osez parler, osez dire vos peurs, les choses qui ne vont pas, mais en avançant.
2: D'accord.
1: Pas en se fâchant.
2: Oui, oui.
1: D'accord ? Parce que parfois, vous êtes quelqu'un de très sensible et vous pouvez mal prendre les choses et vous renfermer. Mais en fait, ça fait avancer d'entendre les choses aussi.
2: D'accord.
1: D'accord, il y a ça à travailler. Et le reste, ça roule. Voilà, Laurent.
2: Merci pour vos conseils, en tout cas.
1: Et ben avec grand plaisir. Et puis alors, je vous envoie plein de belle énergie pour cette histoire qui démarre.
2: C'est gentil, merci beaucoup.
1: Merci, Laurent. Et tout de suite, je vais répondre à Marie-Pierre, qui nous a laissé un SMS, puisqu'elle n'ose pas passer à l'antenne. Vous pouvez d'ailleurs, chers auditeurs, faire la même chose. Au 7-20-18, à venir, votre question et votre date de naissance. Et j'y répondrai avec plaisir pendant l'émission, ou alors l'émission de demain. Marie-Pierre qui nous écrit « Je subis une sorte de harcèlement au travail par ma responsable, surcharge de travail, défaut de communication, pression, etc. Cela va-t-il cesser et comment ?» Merci Marie. Alors, Marie-Pierre, moi ce que je ressens, c'est que oui, ça va cesser dans 3-4 mois. Il y a encore un petit peu, je suis désolée, j'aimerais vous dire que c'est maintenant. Mais je pense que vous, il faut aussi agir. C'est-à-dire que vous êtes quelqu'un, vous êtes très gentil, très sensible. Et vous vous laissez attaquer par tout ça. Donc il va falloir un peu taper le poing sur la table. Peut-être aller voir un responsable un peu plus haut et oser en parler et pas se renfermer, avoir peur. Il y a une forme d'angoisse chez vous qui est là et je sens que cette personne a pris la toute puissance sur vous. Donc, Vous avez le libre arbitre pour reprendre le cours de votre vie, mais là, Marie-Pierre, il va falloir reprendre votre force et y aller. Vous défendre, en fait, hein, ne pas vous laisser faire, et dans les 3-4 mois, tout ça, c'est fini, c'est derrière vous, chère Marie-Pierre. Voilà, et maintenant, on va accueillir Caroline dans C'est votre avenir. Bonjour.
3: Oui, bonjour.
1: Bonjour.
3: Bonjour, Martine.
1: Bonjour, Caroline. Vous nous appelez d'où ?
3: Alors, moi, je suis à côté de 7, dans l'Hérault.
1: À côté de 7, dans l'Hérault. Alors, qu'est-ce qui vous arrive, Caroline ?
3: Alors, moi, ça serait plus une question sur le professionnel. Bon, je suis dans le bien-être, l'esthétique. La situation globale, je pense que c'est quand même calme en ce moment.
1: Mais il n'y a pas que de l'esthétique. Est-ce que vous avez une autre formation actuellement ?
3: Alors, je me forme à l'hypnose et à la psychologie positive.
1: Positive, oui, je voyais quelque chose de plus parallèle, on va dire. Pas dire médecine ou c'était pas, c'est lié un peu, ça pouvait être lié à l'esthétique puisqu'il y a du bien-être, mais je sentais quelque chose de spirituel, de parallèle. Donc, hypnose, ok, c'est très bien.
3: Voilà, et mais bon, je recule à chaque fois pour installer, pour démarrer.
1: Oui.
3: Et peut-être un manque de confiance en moi.
1: Ça arrive.
3: Donc, et je m'interrogeais sur est-ce que c'était le bon chemin ou pas le bon chemin et si j'allais y arriver, quoi. Parce que c'est de l'accompagnement global, soutenir les gens.
1: Oui.
3: Donc il faut quand même faut y aller, mais je me retiens, quoi.
1: Eh bien non, mais il faut arrêter de se retenir, Caroline. Vous êtes une fidèle auditrice, je crois bien. Vous nous écoutez souvent sur Sud Radio.
3: Oui.
1: Alors, vous savez, je vous dis toujours, les peurs, la retenue, tout ce que vous dessinez votre avenir. Donc, à partir du moment où vous y mettez une retenue, vous mettez la retenue sur ce qu'on vous laisse réaliser. Donc là, il va falloir y croire. Vous êtes légitime, bien sûr, que ça va fonctionner. Alors, je vois quand même qu'il y aura toujours un peu, au départ, je vois toujours l'esthétique. Hein. Vous n'arrêtez pas tout de suite pour moi. Il y a un temps où ça continue. Mais vous allez développer cette activité et c'est un grand oui, mais il faut croire en vous parce que si moi je vous dis ce que je ressens, ce qui est possible pour vous, mais que vous mettez les barrières, vous pouvez me rappeler l'année prochaine, on n'aura pas bougé, chère Caroline.
3: Oui, hein, c'est clair.
1: C'est vous qui avez le libre arbitre.
3: Ouais. Parce que c'est vrai que je m'interroge sur des formations différentes, etc. Et donc c'est pour ça que je tâtonne un petit peu.
1: Oui.
3: Puis après, c'est trouver des clients, évidemment, parce que c'est pas toujours évident non plus. Je me demandais si c'était le bon chemin. Parce que ça demande vraiment de l'accompagnement, quoi.
1: C'est le bon chemin et grâce à l'esthétique, vous allez faire glisser les clients sur l'autre domaine. Mais moi, j'ai aussi vos mains. Hein. On vous dit pas que quand vous faites les massages, les gens sentent la chaleur ou ils se sentent mieux après. Et voilà.
3: J'ai une clientèle fidèle là-dessus et du coup, c'est vrai qu'à chaque fois, ça me quitte pas, parce que aussi je suis plus sûre dans ce domaine.
1: Oui.
3: C'est vrai qu'il y a un très très bon retour des gens, oui, effectivement.
1: Il y a quelque chose à travailler là-dessus, hein, pour moi.
3: Ouais.
1: Oui. La voix aussi, vous savez, la voix c'est l'énergie, hein, et les vibrations de la voix. Il y a des voix qui soignent, il y a des voix qui guérissent, il y a des voix qui font changer l'énergie, ce qui fait que les gens derrière ils vivent d'autres situations, ça change du jour au lendemain. Quand je le disais tout à l'heure, tout est énergie. Donc, et vous, vos mains, c'est quelque chose, et votre voix aussi. Donc, allez-y, un grand oui, l'hypnose, tout ça, c'est pour vous. Hein. D'accord. Voilà, Caroline, n'hésitez pas à nous faire un retour hein, pour nous donner cette belle évolution.
3: Je vous remercie beaucoup.
1: Merci à vous de nous suivre dans C'est votre avenir. Restez avec nous sur Sud Radio dans C'est votre avenir. Vous vous posez des questions sur votre vie sentimentale, votre travail, un projet qui vous tient à cœur. Mais parfois, on sent que quelque chose doit changer, mais on ne sait pas encore quelle direction prendre. Donc n'hésitez pas, appelez-nous et laissez un message pour ceux qui sont timides au 7-20-18 à venir, une question, votre date de naissance et sinon, Zach vous attend au 0826-300-300.
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2: De retour sur Sud Radio dans C'est votre avenir, vous vous posez des questions justement sur votre avenir. Vous hésitez à prendre une direction ou l'autre, eh bien n'hésitez pas, appelez-nous dès maintenant au 0826-300-300. N'hésitez pas, Zach vous attend au standard. Et tout de suite, on accueille Françoise dans C'est votre avenir. Bonjour Françoise.
3: Bonjour Marie.
2: Comment ça va Françoise?
3: Oui, ça va moyennement bien.
2: Voilà, oui.
3: J'ai pas mal de choses perturbées. Donc, nous avons décidé de vendre notre maison.
2: Françoise, avant de commencer, quand vous me dites perturbée, moi, je ressens une rupture. Est-ce que vous êtes en rupture actuellement?
3: Ah oui, tout à fait.
2: C'est
3: j'ai besoin de prendre l'air, de prendre ma vie en main.
2: Et oui, voilà, on en parlait il y a quelques minutes, pour reprendre sa vie en main, bouger, mettre en action,
3: oui,
2: pour aller bouger les énergies,
3: oui,
2: et provoquer,
3: voilà,
2: les choses. Et c'est ce que vous êtes en, oui, train de faire, et vraiment bravo, parce que c'est pas donné, oui, à tout le monde ce courage d'y aller, cette force de se dire, oui, j'y vais. Alors qu'est-ce que vous êtes en train de faire, Françoise? Expliquez-nous.
3: Alors donc, je veux me séparer de mon mari avec qui je suis depuis 40 ans.
2: Oui.
3: Et nous avons d'abord décidé de vendre la maison. Donc nous avons une promesse de vente, mais bon, il faut que cette personne vende la sienne avant.
2: Oui.
3: Voilà. Donc, mais nous allons passer quand même un soutien privé pour régulariser un peu tout ça. Moi, c'est pas tant moi, parce que moi je sais que je voudrais aller vers Roche, vers près de mes enfants.
2: Oui.
3: Mais c'est mon mari qui a quand même 87 ans et nous cherchons quelque chose pour lui.
2: Oui, donc en plus,
3: surtout savoir pour lui comment ça va se présenter.
2: Votre mari, pour moi, il va être positionné dans les 3-4 mois. Il y a quelque chose qui se met en place pour lui, où il sera à l'abri, il sera dans un lieu et il trouve cet endroit d'apaisement.
3: Hein.
2: Comment il prend comment il prend les choses, votre mari? C'est d'autant plus courageux de laisser une personne de cet âge-là. Est-ce que ça s'est terminé dans la colère ou?
3: Oui. Non. Mais c'est vrai que je lui faisais tout, quoi. Donc je me dis comment il va se débrouiller.
2: Vous n'étiez plus sa femme.
3: Voilà.
2: Vous étiez sa compagne de vie, en fait. C'est ça.
3: Voilà. Là on cohabite, mais bon.
2: Vous étiez une auxiliaire.
3: Voilà, exactement.
2: Voilà. Et aujourd'hui,
3: j'ai envie de vivre, de m'amuser,
2: d'être une femme,
3: d'avoir des amis, voilà.
2: Il est temps, bien sûr, mais bravo, ouais, Françoise, et je pense que vous inspirez, ouais, plein d'auditeurs qui nous suivent aujourd'hui et qui peut-être sont dans une situation où se disent, est-ce que je vais avoir le courage de le faire? Est-ce que je peux le faire? Et votre témoignage est magnifique.
3: Quelquefois, j'ai une culpabilité et ça, il faut que je la soigne, quoi.
2: Non, faut la soigner. C'est, voilà, on peut continuer à aimer les gens qu'on quitte et s'en occuper.
3: Oui.
2: Moi, je m'entends très bien avec les papas de mes enfants. Je m'en occupe quand ils vont pas bien. Et c'est ce que vous allez faire, j'en suis sûre, parce que vous êtes une belle personne. Et je crois même qu'après tout ça, je peux vous dire qu'il y a une rencontre qui est pas très loin. Vous allez la faire, cette rencontre. Oui. Parce que Françoise, elle va sortir.
3: C'est pas ce que je recherche. C'est surtout vivre pour moi, faire des voyages,
2: Vous allez bouger et vous allez voir que dans ce mouvement, il y a quelqu'un qui vous attend, mais quelqu'un pour s'amuser, pour faire la fête, pas forcément pour se poser.
3: Oui,
2: vous ne redevenez pas une auxiliaire, Françoise, promis.
3: Non. Et Marie, est-ce que vous voyez tout ça mon mari, vous voyez ça d'ici 3 mois?
2: Oui, 3-4 mois. Alors après, je vous rappelle, chers auditeurs, les temps sont difficiles parfois en médiumnité.
3: Ouais.
2: C'est très compliqué d'être précis dans les temps. Je suis pas magicienne, il m'arrive de me tromper. Mais en général, c'est plutôt dans le mille. Donc je vous en donne quand même, mais pour moi, c'est rapide.
3: Moi, c'est vrai que j'ai toujours rêvé de vivre au bord de la mer, mais je ne veux pas trop m'éloigner de mes enfants, c'est ça, surtout, et mes petits-enfants.
2: Et ils sont où, vos petits-enfants et vos enfants?
3: Ils sont dans le même département que moi, quoi.
2: D'accord. Et ça viendra.
3: Donc,
2: mais vous verrez que vous allez faire une belle rencontre. J'insiste là-dessus. Ça va vous faire bouger.
3: D'accord. Et la vente de la maison, vous la voyez concrétisée?
2: Oui. Pour moi, c'est quelque chose que vous signez, qui s'acte. Oh, la coquine, elle me pose plein de questions, Françoise, là.
3: Non, mais c'est l'essentiel, Marie.
2: Exactement, c'est l'essentiel. Tout va rentrer dans l'ordre et lui va être bien. On va s'occuper de lui. Et je sais que vous serez là. Et bravo pour tout ce que vous faites et d'avoir le courage d'aller

0: bouger les choses pour changer de vie, Françoise, vraiment. Merci, merci de nous suivre dans C'est votre avenir, Françoise. Et tout de suite, on accueille Audrey dans C'est votre avenir. Bonjour Audrey.
1: Bonjour Marie.
0: Vous nous appelez d'où Audrey ?
1: Alors, de Seine-et-Marne.
0: De Seine-et-Marne. Et alors, qu'est-ce qui se passe en Seine-et-Marne ? C'est encore un problème de vente ou quelque chose comme ça, non ?
1: Alors, pas de vente, mais j'ai déjà ma maison. Et ouais. Derrière, j'ai un terrain qui a ma voisine, en fait, une petite mamie.
0: Ouais.
1: Et je voudrais savoir si ce terrain-là, elle le vendrait ou pas un jour. Est-ce que...
0: J'étais quand même pas loin. J'ai parlé de vente.
1: Oui.
0: J'ai ma réponse. J'ai ma réponse. moi, je vais vous dire oui, elle va vendre puisque j'entendais ça.
1: Ah c'est génial.
0: Donc oui, vous vous demandez si elle va vendre ce terrain, cette petite mamie. Moi, je pense que oui, elle va le vendre.
1: Oui.
0: Et oui, puisque...
1: Et dans combien de temps, dans quel délai, c'est ça en fait, parce que en fait, ce serait le projet d'agrandir la maison.
0: Ouais.
1: Et on a besoin de ce terrain pour agrandir la maison, forcément.
0: Ouais.
1: Et du coup, ça dépend du délai, en fait, dans combien de temps elle le vendrait.
0: Vous lui avez parlé à cette petite mamie ?
1: Oui, on en a déjà un petit peu parlé, oui.
0: Et qu'est-ce qu'elle vous dit ?
1: Qu'on serait prioritaire si un jour elle vendrait le terrain, mais elle nous a pas parlé de délai, rien du tout.
0: Ouais. Voilà. Alors, dans les 2-3 ans, pour moi, il peut y avoir une proposition de vente. Mais alors, attention encore avec les temps. Je vous le disais il y a quelques minutes, on peut se tromper dans les temps. Mais pour moi, la vente arrive. Enfin, voilà, j'ai eu l'information tout de suite quand j'ai entendu votre voix, donc je pense que la vente arrive. Elle est pas loin, cette vente.
1: D'accord.
0: Mais 2-3 ans,
1: et
0: on va être large.
1: Et au niveau du prix et du grandissement d'une maison, ça serait possible du coup pour vous.
0: Mais dis donc, j'ai que des coquines aujourd'hui sur Sud Radio, que des coquines qui essaient d'avoir 3-4 questions.
1: Non, c'est parce que ça va avec le terrain.
0: Oui. Bon, allez, je vais répondre. Alors, redites-moi, vous me posiez quoi comme question, Audrey ?
1: En fait, l'achat de ce terrain-là, ça serait pour justement faire l'agrandissement.
0: Oui.
1: Et si on aurait le budget niveau financier pour faire les imports.
0: Oui, pour moi, vous allez réaliser tout ça. Je vois du mouvement, je vois la vente de ce terrain. Oui, pour moi, vous allez réussir à mettre tout ça en place.
1: Super.
0: Mais si on prend tout l'ensemble, ça se fait sur les 3-4 ans, tout ça va être acté. Je suis large.
1: Hein. Okay.
0: D'accord ?
1: D'accord. Super. Merci beaucoup.
0: Merci à vous, Audrey, de nous suivre dans C'est votre avenir. Merci.
1: Au revoir.
0: Et tout de suite, on accueille Jean-Pierre dans C'est votre avenir. Bonjour Jean-Pierre.
2: Bonjour Marie.
0: Qu'est-ce qui vous arrive Jean-Pierre ? Je sens quelqu'un de... Ouh, c'est dur.
2: Oui.
0: Qu'est-ce qui se passe ? Vous nous appelez d'où d'abord Jean-Pierre ?
2: Du 34, Béziers.
0: Du 34. Bienvenue dans C'est votre avenir. Et alors, qu'est-ce qui bloque comme ça Jean-Pierre ?
2: Il y a une période de flottement assez compliquée à passer depuis quelque temps déjà. Il y a des blocages,
0: Alors,
2: au point de vue relationnel et puis au point de vue surtout géographique. Je souhaiterais vivre dans le 66 depuis quelque temps, donc je fais pas mal de démarches pour pouvoir déménager. Et puis, j'y arrive pas, quoi. Ça bloque, je ne sais pas.
0: Dans la région de Perpignan, 66,
2: oui.
0: Non, c'est ça.
2: Oui.
0: Alors...
2: Oui.
0: Moi, je pense que quand ça bloque, déjà, et chers auditeurs, ça s'adresse à tout le monde, il faut pas forcer les choses. C'est que c'est pas encore le moment. Et là, en l'occurrence, avec l'actualité mondiale qu'on a, c'est pas vraiment le moment d'aller bouger tout de suite, là, tout de suite, dans ces mois-ci. Mais, pour moi, il y aura un déménagement dans les 1 an. Plus sur l'année prochaine. Oula. Vous voyez que vous allez y arriver. Vous vous bloquez pas mal, cher Jean-Pierre. Vous vous bloquez avec votre pensée parce que vous cogitez beaucoup et vous vous mettez dans des situations craintives. J'ai peur de ci et si ça, ça va pas et si ça. Est-ce que c'est bien ça ?
2: Un petit peu. Effectivement, parce que je suis prudent et lucide et puis mais je sais que de 66, ça va débloquer beaucoup de choses, mais encore faut-il que. J'y arrive rapidement pour mon bien-être.
0: Alors, vous allez y arriver. Moi, je ne veux plus entendre « encore faut-il qu'il y arrive ». Là, vous vous bloquez dans vos vibrations de mots.
2: D'accord. Oui. Bon.
0: Alors, Marie, elle va vous redonner toutes les clés, les bons mots pour bien avancer et pas mettre du négatif. Le négatif, ça bloque. Et je vous assure que c'est prévu pour vous. Alors, laissez-vous guider. N'ayez pas peur. Il y a ce déménagement qui va tout changer. Mais vraiment, ensuite, tout se réouvre. C'est un peu comme l'auditrice qu'on avait tout à l'heure, si vous nous avez suivi, cher Jean-Pierre.
2: Oui.
0: C'est un peu le même profil, là. C'est-à-dire que, vous êtes en train de mettre les choses en place. Effectivement, ça bloque sur certains points parce que ce n'est pas encore le moment. Mais pour moi, 2027, c'est une année où ça se réouvre. Et à partir du moment où il y a ce déménagement, même sur le sentimental, ça va bouger.
2: Certainement.
0: Ça vous parle?
2: Je le sens comme ça, effectivement. Oui. Mais voilà, je pensais que ça serait plutôt 2026 parce qu'il y a des, voilà, il y avait des choses qui m'interpellent. Mais je verrai bien.
0: On vous laisse, il y a encore des petits blocages et il ne faut pas le prendre comme quelque chose de mauvais quand ça arrive. Il ne faut pas être agacé par ces blocages. En réalité, c'est pour vous dire, ce n'est pas le moment. On vous protège quand c'est ça. Il ne faut pas le prendre comme une malchance.
2: Oui.
0: Hein, je sais que vous êtes impatient parce que là, ça fait longtemps que ça bloque et Jean-Pierre, il en a ras-le-bol, Jean-Pierre. Il veut que ça avance. Hein, c'est vrai.
2: Absolument.
0: Donc, vous avez appelé Marie, c'est très bien parce que moi, en plus, quand je vous guide, je débloque les choses. Donc, vous verrez, vous nous rappellerez dans un an pour me dire que vous avez déménagé dans le 66.
2: Bien. Oui,
0: hein, en espérant que je ne me trompe pas sur les temps, sinon je vais me faire taper sur les doigts par Jean-Pierre. Hein.
2: Absolument.
0: Merci Jean-Pierre, nous suivre dans C'est votre avenir. Merci. Restez avec nous dans C'est votre avenir. Parfois, eh bien, la vie nous envoie des petits signes, des coïncidences, des intuitions qui nous poussent à réfléchir différemment à notre chemin. Est-ce que vous êtes au bon endroit? Est-ce qu'une rencontre ou un projet arrive bientôt dans votre vie? Comme Jean-Paul, vous voulez savoir votre avenir? Eh bien, appelez-nous au 0826 300 300. Pour les plus timides, eh bien, envoyez-nous un SMS au 7 20 18 avenir. Votre question et votre date de naissance.
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1: De retour sur Sud Radio, dans C'est votre avenir, vous avez des questions, vous vous posez la question de savoir si vous allez rencontrer l'amour, si vous allez avoir votre examen, si vous allez avoir ce poste que vous attendez depuis très longtemps, eh bien appelez-nous au 0826-300-300. Il est encore temps de poser vos questions. Pour les plus timides, encore une fois, vous pouvez nous envoyer votre SMS au 720-18 Avenir, votre question et votre date de naissance. Et tout de suite, d'ailleurs, je vais répondre à Caroline qui nous a posé une question en SMS. Je suis en couple, partenaire serein avec qui je suis bien, mais relation virtuelle avec mon ex, plus fun, avec qui je suis très attachée. Que faire? Alors, chère Caroline, moi ce que je ressens dans votre relation, effectivement votre ex c'est plus fun, mais si vous alliez vers cette relation, il risque d'y avoir de nouveau une rupture. Comme disait ma grand-mère, les plats réchauffés c'est jamais très bon, bien que certains peuvent être très très bons comme le bœuf carotte. Mais je pense qu'il ne faut pas y aller. Vous avez une relation sereine et posée avec cette personne, peut-être essayez d'avancer avec la personne qui vit avec vous aujourd'hui pour trouver ce côté fun ou l'emmener à des choses fun, parce que si vous lâchez tout et que vous allez avec votre ex, vous risquez de vous casser les ailes. Voilà, chère Caroline, n'hésitez pas à nous appeler si vous voulez échanger ensemble et aller plus loin dans mes ressentis. Et vous pouvez nous appeler au 0826-300-300. Et tout de suite, j'accueille Perrine dans C'est votre avenir. Bonjour Perrine.
2: Bonjour Marie.
1: Vous nous appelez d'où, Perrine?
2: Je vous appelle de Gironde.
1: De Gironde. Où ça, en Gironde? J'aime bien. C'est secret.
2: Pas loin de la mer.
1: Pas loin de la mer. Hein, vous nous faites rêver, j'adore.
2: Oui.
1: Et alors, qu'est-ce qui se passe pas loin de la mer, Perrine?
2: Alors, c'est une question professionnelle.
1: Oui.
2: J'envisage depuis longtemps déjà de me reconvertir et de passer des études d'infirmière.
1: Oui.
2: Et là, j'ai commencé à actionner un peu et je me demandais si ça allait s'enclencher.
1: Par rapport aux études d'infirmière?
2: Voilà,
1: là,
2: tout à fait.
1: Là, vous avez repris des études, vous êtes dans les cahiers là actuellement.
2: Alors, je l'ai toujours été, hein, ah. Plus ou moins.
1: Mais beaucoup plus en ce moment. Il y a quelque chose que vous attendez de valider là?
2: Actuellement non, mais j'ai déjà pas mal de diplômes à mon actif, sauf celui-là.
1: Et oui, parce que pour moi, vous allez en valider un autre. À quel moment vous devez le valider? Parce que moi, j'ai des choses qui vont se passer dans 4-5 mois par rapport à cette profession.
2: Là, je viens juste de faire une demande, en fait, à
1: ouais,
2: l'écrit.
1: D'accord.
2: Pour savoir si j'allais être soutenue par ma hiérarchie, si vous voulez. Voilà.
1: Pour pouvoir encore grimper... sur
2: voilà,
1: les niveaux. Et est-ce que cette réponse pourrait arriver dans 3-4 mois? Parce que moi, j'ai 3-4 mois, il y a quelque chose qui se passe et
2: c'est
1: qui remue
2: hein.
1: Professionnellement. Ça emmène le changement, l'avancement et vous êtes sur une bonne voie pour moi. C'est bien.
2: D'accord, mais c'est possible que ça bouge. Oui, c'est en train de bouger en ce moment. Donc, c'est possible que ça en fasse partie du coup.
1: Et bien voilà, donc dans 3-4 mois, c'est parti, Perrine, sur un nouveau bateau.
2: Super.
1: Donc ne lâchez rien surtout. Qu'est-ce que vous faites exactement? Alors vous êtes infirmière, mais j'imagine que vous développez d'autres choses.
2: Non, j'aimerais être infirmière.
1: Ah,
2: je ne suis pas encore.
1: Ah ben vous voyez le lapsus, mais vous allez y être,
2: oui.
1: Perrine. Pour moi, ça va se valider tout ça.
2: Je suis aide-soignante et j'ai une certification de sophrologue que j'arrive pas à déployer.
1: D'accord. Continuez et je pense que vous allez aller très loin.
2: D'accord.
1: C'est pas fini pour vous. Bravo.
2: Oui.
1: Je trouve que ça donne de l'espoir à certaines personnes qui ne savent pas où aller ou savent pas quoi faire. On peut toujours renaître dans plein d'endroits en fait. Il n'y a pas d'âge pour renaître. On est d'accord, Perrine?
2: Ah, mais tout à fait. Tout à fait. Et toujours se créer des projets, essayer de voir au-delà, etc.
1: C'est
2: important, il me semble.
1: C'est très important d'avancer.
2: Oui.
1: Exactement. Il faut pas stagner, il faut pas reculer, regarder le passé, il faut toujours avancer. Et Perrine, c'est ce que vous faites et bravo. Et vous allez y arriver.
2: Dans la curiosité.
1: Ah, c'est important d'être curieux, hein.
2: C'est...
1: Moi, je suis très curieuse, hein. Perrine, merci de nous suivre dans C'est votre avenir. Et n'hésitez pas à revenir vers nous, hein. Quand vous aurez validé, on est toujours content d'avoir de vos nouvelles sur Sud Radio.
2: D'accord, ben, je vous remercie.
1: Merci, Perrine. Et tout de suite, j'accueille Nelly dans C'est votre avenir. Bonjour, Nelly.
3: Bonjour, bonjour, Marie.
1: Vous nous appelez d'où, Nelly?
3: Dans 06, Antibes.
1: 06, Antibes. Oh là là, qu'est-ce que je connais bien Antibes. J'y ai passé toute mon enfance.
3: C'est chouette.
1: C'est chouette, c'est très chouette. Alors Nelly, qu'est-ce qui vous arrive?
3: Ben nous, on s'est déjà appelé, je vous ai eu fin juillet, début août. Et là, j'appelle C'était pour mon magasin.
1: Alors, dites-nous, Nelly, qu'est-ce qui se passe?
3: Alors, au départ, c'est pour mon fils Hugo, mon aîné, qui a 27 et qui va vers 28 ans.
1: Oui.
3: Il est gémologue de métier.
1: Mm-hmm.
3: Et il s'est déporté vers la joaillerie. Ça lui plaît énormément.
1: Oui.
3: Il est très bloqué. Il a pu avoir, pour partir à l'étranger.
1: Ouais.
3: Et ça s'est passé. Et il est pas bien. Je le sens pas bien. Je sens qu'il y a un blocage. Il est pas bien dans l'ambiance à laquelle il travaille.
1: Ouais.
3: Mais il y va quand même.
1: Et pourtant, moi, je ressens. Alors, je ne sais pas ce que je me rappelle pas, hein, chers auditeurs. Vous êtes tellement nombreux à appeler. Je sais pas ce que je vous avais dit. Mais moi, je ressens toujours l'étranger sur Hugo. Est-ce que je vous avais dit ça quand vous m'avez appelé?
3: Non, parce que quand je vous ai appelé pour mon salon de coiffure qui est en vente et que ça bouge pas.
1: D'accord.
3: Mais je vous ai jamais appelé pour Hugo et je m'inquiète un peu.
1: Moi, je ressens l'étranger et surtout, je ressens dans 6-7 mois, il y a du changement pour lui. Donc, faut pas s'inquiéter, c'est juste un passage un peu de blocage, hein, comme on peut tous vivre quand c'est pas le moment ou quand on doit vivre l'épreuve pour faire grandir des choses en nous, hein, dans notre réveil. Mais Hugo, pour moi, ça se débloque pour lui, hein. Il n'y a pas de problème, hein.
3: C'est bien.
1: Nelly. Hein, vous vouliez une petite question bonus, allez, comme vous avez appelé depuis 3 mois, je vous laisse poser la deuxième question.
3: C'est pour moi, j'ai un salon qui est en vente, mon salon de coiffure est en vente.
1: Oui.
3: Je sais que c'est votre premier métier.
1: Exactement, vous savez tout de moi. Hein. Oui, j'ai été coiffeuse, assistante dentaire. J'ai fait plein de choses, moi.
3: C'est bien. Moi, j'ai jamais arrêté, j'ai 51 de métier. Je suis à la retraite depuis 2 ans. Je vends mon magasin depuis plus de 2 ans et ça ne fonctionne pas.
1: Et oui, et je sens qu'il y a un vrai blocage d'ailleurs, et c'est pas encore pour tout de suite. Il est placé où ce magasin? Est-ce que vous avez nettoyé un peu l'intérieur, de bouger les choses?
3: Oui, j'ai fait de la soge, on a bougé les choses, on met le sel.
1: C'est que c'est pas le moment, alors parfois faut prendre son mal en patience. Moi j'ai encore, effectivement, alors parfois vous pouvez appeler, poser des questions et puis ça change de cours parce qu'il y a encore un petit blocage qui s'ajoute ou ça a changé de, vous voyez, ça arrive, hein, c'est normal.
3: Il y a des touches, hein. Il y a des touches, mais il n'y a pas de suivi.
1: Mais il y a cette vente, par contre. Moi, je la vois, mais pas tout de suite. Effectivement, il y a encore un peu de blocage. Alors, je vais être large, hein. Je ne veux pas vous faire peur, hein. Mais je vais dire un an et demi. D'accord? Je préfère être large. Parce que dans les temps, c'est difficile d'être précis. Ça peut être un peu avant, mais je dis un an et demi pour être large. D'accord, Nelly?
3: Ok.
1: Voilà.
3: Merci beaucoup, Marie.
1: Eh bien, merci à vous de nous suivre dans C'est votre avenir. Merci, Nelly. Et tout de suite, on accueille Nathalie sur Sud Radio. Bonjour, Nathalie.
4: Bonjour, Marie. Merci de prendre mon appel.
1: Mais avec plaisir. Je sens qu'il y a un petit cœur brisé, là, non? Qui attend.
4: Ben oui, qui attend, désespérément.
1: Mais non, ça fait un moment que vous attendez.
4: Là, ça fait un an que je suis séparée. Après, oui.
1: Ça va, il y en a qui ont attendu plus longtemps que ça, Nathalie.
4: Oui, tout à fait. Oui, non, ça c'est sûr, il y a toujours pire.
1: Et qu'est-ce qui s'est passé lors de cette rupture? Parce que je sens des blocages par rapport à cette vie passée. Est-ce que ça a été dur? Est-ce qu'il y a eu trahison?
4: Non, pas avec cette personne. C'était après mon ex-mari, mais bon, ça remonte à déjà plus de 10 ans, ça, cette histoire. Après, avec la personne que j'étais, la dernière personne, je suis restée 6 ans, mais on vivait pas ensemble du tout. Et du coup, on s'éloignait de plus en plus. Et puis moi, j'ai envie de plus de partage que ce que j'avais.
1: Il y avait de l'insécurité dans cette relation. Mais l'insécurité, elle venait de ce que vous avez vécu avant, dans le passé. Donc, est-ce qu'avec votre mari, ça a été compliqué sur cette insécurité?
4: Oui, tout à fait, très compliqué, oui.
1: Alors, ça, attention Nathalie, il faut le laisser derrière le passé. Hein. On ne rencontre pas forcément les mêmes personnes, on peut vivre des choses parfois à distance, mais pour moi j'ai une rencontre, parce que vous allez rencontrer rapidement, j'ai 5-6 mois.
4: Ça va bien, il
1: va falloir ouvrir les yeux, hein, grand les yeux.
4: C'est sûr, c'est encore autre chose, mais
1: l'amour arrive, Nathalie.
4: D'accord, bon.
1: Voilà, merci Nathalie de nous suivre dans C'est votre avenir. À une prochaine fois, vous nous rappellerez quand vous aurez le copain pour qu'on prenne la date de naissance et qu'on regarde un peu comment ça va. Merci à vous, merci de nous avoir suivis, chers auditeurs. À demain.
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0: Il est 22h.
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2: Bonjour à tous, nous sommes ensemble durant ces deux heures sur Sud Radio. Alors personnellement, j'ai cette chance de vivre en grande partie dans la nature. Et je dois dire qu'en ce moment, cette nature me donne une belle énergie tant elle est en éveil. Nous, les êtres humains, sommes faits pour vivre en relation avec la nature, malheureusement. Bon nombre d'entre nous n'ont pas cette chance et on voit bien que dès les premiers beaux jours, les gens aiment se poser sur les terrasses des cafés dans les villes. Notre invité, Patrick Daquet, est chaman. Son parcours est assez étonnant puisqu'il a commencé comme chef d'entreprise et puis un jour, sa vie a basculé et il est devenu donc chaman. Il nous a raconté ça déjà dans cette émission. Et il aide les humains à retrouver leur essence naturelle. Alors je sais que vous êtes aussi nombreux à vivre en compagnie d'animaux. Eux aussi ont ce pouvoir de nous permettre de nous relier à notre nature profonde. Et je vous propose qu'ensemble, on échange sur ce lien essentiel, sur ce qui nous permet de nous ressourcer, alors les arbres, les oiseaux, les étoiles, que sais-je encore, je pourrais parler aussi des pierres, de l'océan, bref, si vous avez envie de me dire ce qui vous permet de vous ressentir proche de votre nature profonde, eh bien venez témoigner, et puis si vous avez des questions à poser sur le chamanisme, Patrick Daquet sera ravi de vous répondre. En tout cas, nos questions, vos questions, nos réponses, plutôt, c'est au 0 826 300 300. Merci d'être avec nous, Patrick Daquet, bonjour.
3: Oui, bonjour Brigitte.
2: Alors, j'avais envie aujourd'hui qu'on essaye de parler ensemble avec ceux qui nous écoutent, justement, de ce qui nous permet de nous sentir proche de notre nature profonde. Qu'est-ce que vous diriez, vous, Patrick Daquet?
3: Oui, j'ai quelque chose à dire qui se résume en une petite phrase. C'est retrouver sa nature par la nature. Car finalement, l'être humain qui s'est toujours senti dans une sorte de hiérarchie en tant que dominant, d'ailleurs les religions l'ont invité à dire que c'était l'homme était le seul à l'image de Dieu, tout ça. En réalité, dans les peuples traditionnels, on se rend compte que il n'y a aucune hiérarchie dans la nature, que tout est à son existence et sa raison d'être.
2: Alors, aucune hiérarchie, vous voulez dire que le ver de terre, il est l'égal de moi-même?
3: Oui, il est différent. C'est-à-dire que... là, encore une fois, excusez-moi, mais la science est venue à la rescousse de tous ces uberlus un peu sauvageons, ces peuples ignorés qu'on prenait pour des sauvages. C'est que la physique quantique a été dire tout est vibration, ondulation, et tout est en résonance, et tout est information. Ce qui fait que voilà, c'était la pratique spirituelle naturelle des peuples premiers, c'est que dans la nature, tout est sur des fréquences différentes, des plans différents, mais témoigne d'une même source, d'une même origine. La vie. Alors moi j'aime bien dire le grand mystère, ça évite de dire des mots, des noms, et tout est origine du grand mystère. Et ce que j'aime aussi dans ces peuples traditionnels, dans leur vision avec la nature, c'est que c'est une spiritualité libre. Il n'y a pas d'hiérarchie, il n'y a pas de maître.
2: Il n'y a pas de dogme non plus d'ailleurs.
3: Il n'y a pas de dogme, il n'y a pas... Et les Anglais appellent ça...
2: Cela dit, free. Je me permets une petite réflexion puisque j'avais été assisté à un festival dont vous aviez organisé, je crois que c'était il y a 3 ou 4 ans, je ne sais plus. Mmh. J'avais trouvé quand même que certains avaient un ego assez dimensionné quand même.
3: Hein. Oui, c'est les humains.
2: On est d'accord. Mais je crois qu'il faut aussi remettre les choses à leur place, c'est-à-dire que moi je trouve que c'est intéressant le chamanisme. Il y a des choses tout à fait passionnantes, mais en même temps, comme vous dites, ça reste des humains. Et avec tout ce que ça comporte de travers d'humain. Hein.
3: Ce qui est vrai, c'est que tous ces peuples traditionnels, qui y en a de moins en moins parce qu'ils sont la civilisation assez répandue, mais les peuples qui ont su conserver les valeurs traditionnelles sont quand même beaucoup plus proches de la nature, beaucoup plus proches d'une spiritualité naturelle. Je disais tout à l'heure, les Anglais appellent ça spirit free, c'est-à-dire finalement comme on respire. Et cette non-hiérarchie dans la création fait qu'il y a un respect immense et total. Et c'est vrai que, je me souviens, vous aviez rencontré certains hommes représentants de la tradition, il y en avait un qui était carabiné, c'est vrai. Malheureusement, il avait été un peu perverti par la civilisation, car c'était une star, il voyageait dans le monde entier, et était reçu dans le monde entier, Et c'est vrai qu'il avait pris une grosse tête, hein, ça c'est clair. Ce qui prouve que c'est contagieux chez nous.
2: Mais tout le monde, on est tous à même à un moment donné d'avoir la grosse tête, quel que soit notre métier. Patrick Daquet, vous êtes aussi l'auteur de ce livre où vous racontez un peu votre propre histoire et toutes ces expériences, on va dire un peu surnaturelles, hein, que vous avez traversées. Ça s'appelle l'histoire d'un homme ordinaire qui devient chaman svelte. C'est aux éditions Vega. Et puis je voulais quand même vous féliciter parce que vos livres, notamment celui qui vient de sortir en poche,
3: Parole d'un grand-père chaman.
2: Voilà, vous les avez vendus à plus de 25 000 exemplaires.
3: Oui, oui.
2: Ce qui est énorme aujourd'hui. On sait que les gens lisent de moins en moins. Oui. Ce qui montre bien qu'il y a beaucoup de gens que ça passionne, que ça intéresse, parce que 25 000 exemplaires d'un livre, et là il va sortir en poche et vous allez certainement en vendre encore beaucoup, c'est pas rien, quoi. Ça veut dire qu'il y a une demande pour comprendre justement ce que c'est qu'être chaman. Qu'est-ce que vous diriez, vous, c'est quoi un chaman?
3: Alors, merci de me poser cette question, elle est essentielle pour moi. Le mot chaman est devenu encombrant parce que tout le monde s'en est emparé. Vous avez dit, c'est une mode. Mais en réalité, le mot chaman vient de Sibérie, et c'est Mirsael, Yad, Jung ont popularisé, vulgarisé ce nom, et on a donné le nom de chaman, on l'a attribué à tous les peuples autochtones qui vivaient les mêmes valeurs spirituelles qu'en Sibérie. Mais en réalité, chaque communauté a son nom et sa spécificité. Et ce mot chaman est devenu un peu encombrant, mais on l'accepte parce que vous avez raison, ça donne à peu près, pour les gens qui ne savent pas, ça veut dire à peu près quelque chose. Mais un chaman, c'est un être très ordinaire, qui témoigne de cette spiritualité simple, naturelle, comme je l'ai dit, libre, et qui est cette relation naturelle avec la nature, avec le peuple des végétaux, le peuple des minéraux, le peuple des animaux, on va beaucoup en parler, je crois, dans cette émission. Et c'est un intermédiaire, en quelque sorte. Mais surtout, la différence avec un guérisseur de nos campagnes, c'est qu'il est porteur de la mémoire et d'une sagesse de son clan, de sa communauté. Et c'est là qu'on voit que cette lignée, on peut dire, sans interruption, nous apporte des sagesses qu'on a oubliées, nous, les hommes modernes et les femmes modernes. Et c'est pour cela que je suis passionné d'aller chercher chez eux ce que nous avons oublié, nous, les Occidentaux, les Orientaux, le monde moderne. Il y a chez eux, ce sont des gardiens de nos racines, gardiens de nos valeurs qui sont nécessaires pour qu'on retrouve l'équilibre dans ce monde tourmenté. Merci de cette question.
2: Eh bien, si vous avez d'autres questions à poser à Patrick Daquet, vous pouvez nous rejoindre sur Sud Radio. Dans un instant, c'est Raphaël qui va justement parler de son burn-out et puis comment il a réussi à se retrouver, justement à retrouver son essence profonde. Il nous dit ça dans un instant.
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1: Eh bien, je n'ai pas mon conducteur, mais c'est pas grave, on est avec un chaman, donc c'est normal, on fait les choses comme il faut.
2: On est dans la
1: vraie vie, on est dans dans l'essence de la vie.
2: Et
1: Raphaël est avec nous et je suis ravie de vous donner la parole, Raphaël, parce que c'est important, justement, le burn-out, c'est l'expression qui indique le plus, justement, ce qu'est notre vie occidentale, moderne. Et donc vous avez été un homme occidental en pleine modernité et puis il fallait retrouver votre essence profonde, c'est ça Raphaël?
3: C'est ça, bonjour Brigitte, bonjour Patrick.
2: Bonjour mais Raphaël.
3: Oui, tout à fait, là, vous ne pouviez pas plus me lancer en fait, hein. J'ai été pris dans le flot de la vie, dans le travail, la routine, la performance, et puis un jour, ça je ne l'ai pas vu venir, hein, le burn-out, vidé, fatigué, plus rien qui réagissait de moi.
1: Plus d'envie, puis, une sorte de...
3: À
1: moitié mort, on pourrait dire.
3: Mort-vivant, ouais, c'est ça. On se lève le matin, mais on a goût à rien, et c'est compliqué à vivre. Personne ne nous comprend de l'extérieur, et de nous, de l'intérieur, on ne se comprend pas non plus. C'est difficile, et puis pour rebondir sur ce que vous disiez, moi, il m'est arrivé, sur une balade en forêt, tout simple, d'avoir reconnecté quelque chose en moi, d'avoir senti quelque chose, de je sais pas, je me suis retrouvé là dans le silence.
1: Alors, justement, Raphaël, ça me plairait beaucoup que vous me disiez. Essayez de vous remémorer, remettez-vous dans vos sensations de corporelles. Dites-nous là en direct, qu'est-ce que vous avez, comment ça s'est passé, qu'est-ce que vous avez ressenti justement, comment?
3: C'est dur un peu peut-être à exprimer, mais en fait je me suis retrouvé là à marcher sans forcément un but et il y a eu ce silence, c'est pas la ville, c'est vraiment le bruit de la nature, du vent, et puis il y a eu ces odeurs là, je sais pas, tout comme tout d'un coup ça s'est éveillé en moi, je vais pas dire j'ai vu la lumière, mais je me suis senti apaisé, je me suis senti à ma place pour une première fois depuis très longtemps, et oui, c'était ça, j'ai marché, mon esprit s'est calmé, et puis du coup, j'ai senti mon corps se sentir mieux aussi. Hein.
1: Alors, vous avez Patrick Daquet qui vous écoute et qui fait un grand sourire.
2: Oui.
1: On a l'impression qu'il est tellement heureux de vous entendre et de voir que ça, c'est possible quoi, pour tout le monde. Quoi.
2: Vous illustrez totalement la formule « retrouver sa nature par la nature ». En fait, le burn-out, c'est on sort de sa nature profonde. Et là, vous avez retrouvé en forêt ce qu'on appelle les énergies, mais moi je vais dire les vibrations, les ondulations de la création. Et ça vous a reconnecté, ça vous a remis en résonance avec la vie. C'est les physiciens qui disent ça, tout est en résonance. Eh bien, le fait d'être dans la nature, c'est une des médecines exceptionnelles. Alors, je dis pas que ça résout tout, mais des témoignages comme cela, j'en ai eu beaucoup. Alors, évidemment, vous, ça vous est arrivé assez rapidement, d'autres c'est un peu plus lent, mais il faut persister. Il y a les cachets quand on est malade, mais il y a aussi la nature qui est une des guérisons les plus sûres.
3: C'est le mot, il va bien, parce qu'aujourd'hui, je ne peux plus m'en, comme une drogue, en fait, je peux plus m'en priver. Je suis obligé de d'aller faire cette connexion.
1: Alors, ne dites pas comme une drogue, Raphaël. Les mots ont de l'importance, et je trouve que on devrait encore plus faire attention aux mots que qu'on le fait. Parce qu'une drogue, c'est quelque chose qui nous fait fuir de notre monde intérieur. Alors que là, la nature, elle vous ressource, elle vous renourrit.
3: Comme un besoin plus, alors, ouais, comme
1: voyez,
3: un,
1: parce que le burn-out, c'est un vide qui tout d'un coup explose et qui nous fait perdre totalement pied. Et la nature vous a re-rempli, voyez.
3: C'est ça, mais il y a pas d'autre mot que ça. Et puis je suis obligé d'aller reprendre cette dose de force. Régulièrement.
1: Non, vous avez l'intelligence d'aller reprendre la force là où elle se trouve. C'est pas, vous n'êtes pas obligé, vous avez l'intelligence d'y aller.
2: Vous savez,
3: c'est sûr.
2: J'allais vous dire aussi qu'il y a un sage, un ancien, qui m'avait dit, quand on ne veut pas comprendre par la sagesse, l'univers nous le fait comprendre par l'épreuve.
1: La maladie.
2: Et vous avez vécu une épreuve, et cette épreuve vous a remis dans la sagesse, c'est-à-dire dans la relation naturelle à la vie. Nous sommes des animaux, nous sommes faits pour la nature. Nous ne sommes pas faits pour être dans des cubes.
3: C'est des questions que je me pose souvent, justement. C'est pourquoi ça s'était fait sur moi, pourquoi, est-ce que c'est quelque chose qui était programmé en nous, est-ce que c'est de l'instinct? Vous parlez de sagesse, alors c'est pas forcément les mots que j'aurais mis dessus avec mon expérience, mais en fait, si tel est le mot, c'est encore plus magique de se le dire.
2: Alors la réponse que je peux vous apporter, c'est que quand on veut pas comprendre, eh bien on nous le fait vivre par l'épreuve. Et c'est pas une punition. C'est simplement, il y a une petite voix qui dit coucou, coucou, puis la petite voix comme on n'entend rien, et puis plaf, poum, le burn-out ou autre chose. Et là, on est obligé de se redresser et de retrouver son essence et ses racines.
1: Si vous écoutez cette émission de temps en temps, Raphaël, vous avez peut-être déjà entendu quand on reçoit Michel Odoul qui parle des maux du corps pour et de la maladie qui nous permet de nous poser, de nous retrouver. Et là, en l'occurrence, on va plutôt utiliser le mot de ressourcer. Vous avez eu besoin de vous ressourcer parce que vous avez vidé toute votre énergie à travailler plus qu'il n'en faut. Vous l'avez dit, hein, vous vouliez être encore plus performant, etc., etc. Et ça, c'est certainement des conditionnements qui viennent soit de votre enfance ou de votre adolescence, où vous pensiez que vous aviez quelque chose à prouver à je ne sais qui, mais à un moment donné, vous êtes rendu compte que votre essence, la vôtre, en tout cas, parce qu'il y a des gens qui toute leur vie vont travailler, ne vont faire que travailler, et après tout, j'ai pas de jugement de valeur à apporter à qui que ce soit, mais vous êtes tout d'un coup vous avez fait ce burn-out parce que c'était pas votre objectif.
3: C'était
1: de
3: pas
1: vie
3: ma place,
1: vous voyez ça. Et donc il faut, ce que vous pouvez faire peut-être, c'est essayer de mieux analyser pourquoi vous êtes parti sur ce chemin qui n'était pas le vôtre.
3: Ah mais j'y travaille à chaque minute de ma vie, entre la pression sociale, la pression familiale, les niches dans lesquelles on s'enfonce petit à petit sans s'en rendre compte, et on se retrouve coincé, et voilà, j'ai trouvé ma libération dans la nature au sens large, hein, que ça soit la forêt, ça a été le premier lieu, maintenant les randonnées à la montagne, souvent seul en plus, j'ai même pas besoin d'être à plusieurs, c'est vraiment une connexion je vais pas dire spirituelle, mais c'est peut-être le mot, mais physique, c'est un besoin physique d'être à cet endroit-là et de se ressourcer, hein.
2: Vous avez raison, les mots sont quelquefois encombrants, parce que spirituel, tout de suite, ça fait peur ou ça fait religion. Là, vous êtes dans une relation naturelle avec la nature. Et oui, il y a un physicien, les physiciens disent une chose extraordinaire, c'est qu'ils disent que tout est information dans la création. Et en fait, vous avez retrouvé des informations qui n'étaient plus écoutées par vous-même, par le rythme de vie dans lequel vous étiez. Et là, vous recevez des informations à travers la nature, qui sont les informations qui vous remettent avec vos racines, avec ce que vous êtes profondément. C'est un être humain, du règne animal, du règne de la vie. C'est aussi simple. Pourquoi faire compliqué ?
1: En tout cas, merci Raphaël, parce que votre témoignage, il entre en plein, si je puis dire, dans le vif du sujet. On pourrait presque en rester là, hein. Il n'y a plus grand chose à dire. Mais ce qui est important aussi, c'est, là, vous parlez que vous marchez en randonnée, etc. La marche aussi, ça fait partie de la nature humaine. On n'est pas fait pour rester, on le sait d'ailleurs, quand on reste plus de 2 heures assis, déjà, on se fait du mal, hein. Heureusement que l'émission ne dure que 2 heures, hein. Sinon, pas Patrick Dacré partirait avant la fin. Donc rien que le fait de marcher, Raphaël, déjà, vous refaites circuler votre nature. Donc bonne randonnée et merci de ce témoignage.
3: Merci beaucoup, merci à vous. Merci.
2: Vous savez, je voudrais rajouter que il y a beaucoup de gens qui n'habitent pas dans les campagnes ni rien, mais sachez qu'ils peuvent trouver aussi, même dans les villes, il y a toujours moyen d'être en relation avec la nature. Il y a toujours des arbres quelque part, un square, un parc. Il y a toujours moyen de se reconnecter. Avec l'énergie de l'eau, il y a des animaux.
1: En tout cas, en France, on est beaucoup plus conscient de cette nécessité qu'il y ait des parcs, etc. Enfin, je veux dire, même dans les grandes villes, on revoit la manière de créer une ville avec justement ce rapport à la nature.
2: Il y a moyen toujours de se reconnecter avec ce que l'on est à travers la nature. J'insiste, retrouvons notre nature à travers la nature.
1: Merci Raphaël. Dans un instant, on va parler des 7 péchés capitaux. Patrick Daquet en Love Conseil. Et puis nous aurons Laetitia qui a toujours vécu en ville et qui vient de s'installer à la campagne et qui a envie justement de nous en parler.
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1: Alors Patrick Daquet, on va parler des sept péchés capitaux, mais on va en parler de manière positive. C'est intéressant ça.
2: Oui, hein, très.
1: Et je compte sur vous évidemment pour m'en dire un peu plus. Alors je sais pas dans quel ordre je les ai mis parce que j'aurais dû les mettre dans un ordre particulier, mais j'ai fait comme ça à l'intuition. Alors je commence par l'orgueil. L'orgueil, ben moi je trouve que ça renforce l'estime et la confiance en soi. Ne me regardez pas comme
2: ça. C'est une manière de voir.
1: Attendez, moi j'ai dit que je voulais voir les sept péchés capitaux de manière positive.
2: Alors moi je vais dire que l'orgueil, c'est comme toute chose, tout est une question d'équilibre.
1: Oui, non, mais ça, si vous me dites ça à chaque péché capitaux...
2: C'est ce que je vais dire.
1: D'accord.
2: Non, je vais trouver d'autres choses.
1: Faites un petit effort. Mettez-vous en vibration avec la nature et trouvez-moi quelque chose de plus intéressant. L'avarice, bien, ça permet d'anticiper la prudence économique et donc de mieux gérer ses finances. Bon... Je continue. Hein. Oui. Si vous avez quelque chose à dire, vous le dites. L'envie, ça permet de nous motiver pour ressembler à des personnes qu'on admire et ça permet donc de nous inspirer. La colère.
2: Alors, sur l'envie, si vous permettez, Brigitte.
1: Oui.
2: Moi, je dirais plutôt le désir.
1: C'est pas la même chose.
2: Non, justement.
1: Eh ben non, mais c'est pas du tout pareil. Hein. L'envie, c'est quand on envie quelqu'un, quand on a envie
2: oui,
1: de.
2: Oui, c'est cela. Alors que le désir.
1: Le désir, c'est quelque chose qui vient plus du corps, du ressenti, des sensations, tandis que l'envie, c'est plus intellectuel.
2: Oui, c'est ça. C'est pour ça que je préfère désir.
1: Bon. La colère, c'est l'art d'exprimer ses émotions, de se libérer et de comprendre ses limites. La luxure, c'est l'accès au plaisir sans honte ni culpabilité.
2: Vous permettez, Brigitte, sur la colère, j'ai une chose à dire.
1: Allez-y.
2: Dans les pratiques ancestrales, quand on a la colère, faut surtout pas la rentrer, il faut l'extérioriser.
1: Oui, bien sûr.
2: Mais pas sur les autres. Alors ce qu'on fait, on va au pied d'un arbre qu'on aime bien et on sort sa colère et pas sur la personne. Ça fait du bien, on est dégagé et on la colle pas, on va pas la coller aux autres.
1: La luxure, je l'ai dit, la gourmandise, c'est une capacité à jouir des plaisirs simples de la vie. Et la paresse, eh bien, c'est la recherche d'un peu de tranquillité, de se protéger au lieu de tomber dans un burn-out.
2: Oui, c'est très joli.
1: C'est joli, et puis ça fait en plus écho à notre premier auditeur, Raphaël, qu'on vient d'entendre. On continue avec Laetitia qui est avec nous, qui nous rejoint. Bonjour, merci d'être avec nous, Laetitia.
3: Bonjour Brigitte, bonjour Patrick.
2: Bonjour Brigitte.
1: Non, Laetitia.
2: Ah, Laetitia ?
1: Oui.
2: J'ai dit Brigitte ?
1: Oui.
2: Mais ça va pas.
1: Bonjour Laetitia. Si, tout va bien.
2: Laetitia.
1: C'est les chamans, hein, ils sont un peu parfois dans leur monde.
2: Hein. Oui, un peu éthérés des fois.
1: Bonjour Laetitia. Donc vous viviez en ville, dans une grande ville ?
3: Oui, je vivais très proche de Paris, une ville qui est très proche de Paris.
1: D'accord.
3: Et où j'ai toujours vécu en ville. Hein. Donc ça a toujours.
1: Vous avez grandi en ville ?
3: Oui, oui.
1: Qu'est-ce qui vous a donné envie d'aller vous installer à la campagne?
3: En fait, c'était trop de pression pour moi. Mm-hmm. Donc, au niveau du travail et autres, j'ai un petit peu, c'est un burn-out. Et du coup, j'ai eu besoin de mettre un petit peu le frein et j'ai pensé à me rapprocher de la campagne. Et c'est plutôt pas mal, mais par moments je m'inquiète un petit peu, ça m'angoisse un petit peu.
1: D'accord.
3: Le fait de
1: Êtes partie toute seule vivre à la campagne ou avec
3: non,
1: votre compagnon?
3: Non, je suis avec mon mari et mes enfants.
1: D'accord. Donc
2: vous êtes tous sans indiscrétion dans quelle région?
3: Je suis pas dans une grande campagne. Je suis un petit peu plus loin que la région parisienne.
2: Ah d'accord, ok.
1: Et qu'est-ce qui vous angoisse? Est-ce que c'est vous ou c'est votre couple?
3: Non, c'est plutôt le fait que j'ai peur de perdre au niveau social. Ah. J'avais l'habitude que ce soit très animé. Alors c'est très bien hein, parce que j'ai les petits oiseaux le matin. Enfin voilà, je vois de certains animaux que je voyais pas du tout quand j'étais en plein Paris. Du coup, c'est peut-être que le décalage est un peu brutal.
1: Ça fait combien de temps que vous êtes installée?
3: Ça fait 2 mois.
2: Mais il faut attendre, Laetitia. Vous allez vous allez retrouver un relationnel et un réseau social où vous êtes.
1: Alors, Je crois qu'il faut quand même dire les choses. C'est vrai que la vie en ville et la vie à la campagne, c'est deux modes de fonctionnement qui sont très différents. Il y a des choses qu'on va faire, par exemple, quand on est en ville, aller voir un film au cinéma après le travail, c'est quelque chose qu'on va faire très facilement. À la campagne, une fois qu'on est rentré chez soi, on ressort pas. C'est peut-être pas pour tout le monde, mais en gros, c'est un peu comme ça que les choses se passent. Ce qui est important aussi, c'est que la manière de se faire du lien social à la campagne n'est pas la même qu'en ville non plus. C'est-à-dire qu'en ville, on va plutôt revoir nos collègues de travail ou les gens avec lesquels on fonctionne, j'allais dire, dans notre mode de relation sociale. À la campagne, on fait des rencontres qui sont peut-être plus étonnante, mais en même temps plus authentique. Vous voyez ? Et là, ça fait 2 mois, donc c'est un peu normal que vous n'ayez pour l'instant pas fait beaucoup de rencontres, mais on rencontre, je sais pas moi, un fermier, on rencontre des gens qui emmènent les enfants aussi à l'école. Enfin, vous voyez, on fait des rencontres qui sont souvent assez authentiques parce que justement, on est quand même toujours assez proches, parce que quand on est à 10 kilomètres à la campagne, c'est comme si on habitait l'un à côté de l'autre.
2: Si je peux me permettre, il faut aussi accepter de faire un peu de temps, parce que à la campagne, moi j'habite à la campagne, les gens vous observent et il leur faut un peu de temps pour que vous soyez refaire partie de leur paysage. Et puis la deuxième solution qui marche très bien, c'est il y a une vie associative très riche dans les campagnes, dans les villages, et d'aller participer à la vie collective par de la marche ou le comité des fêtes. Enfin, vous voyez, il y a une vie associative

0: Non, mais il n'y a pas ça. Mais est-ce que vos enfants, justement, eux, sont contents de ce changement?
1: Oui, parce qu'en fait, on est dans une maison qui est plus grande. Ils ont le jardin.
2: Et voilà.
1: Donc, voilà, ils découvrent des choses qu'ils n'avaient pas l'habitude de voir. Enfin, ou d'avoir.
2: Ils font des cabanes?
1: Alors, pas encore, mais ça fait... Après, les enfants, ils faisaient des cabanes déjà dans leur chambre, donc avec les plaids. Moi, ce sont des filles, donc avec les plaids et autres.
0: Mais qui est-ce que dans... C'est plutôt vous ou plutôt votre mari qui a eu envie de déménager?
1: Bah, disons que, étant donné l'état dans lequel j'étais, il a fallu qu'on fasse une rupture et qu'on change de vie. C'était plus possible.
0: D'accord, vous étiez vraiment à deux doigts du burn-out, en fait.
1: C'est ça.
0: Si j'entends bien, hein, c'est ça.
1: Mmh.
0: Oui,
1: mmh.
0: Oui.
2: Si je peux me permettre, Laetitia, vraiment, l'équilibre va se faire. C'est-à-dire que, il y a un moment donné, aussi, on peut aller au spectacle, vous êtes peut-être à une demi-heure d'un lieu de vie un peu plus actif, et après, les choses vont se mettre en place. Si je peux me permettre.
1: Oui, donc
2: patience.
1: Faut que je sois patiente.
0: Il faut surtout que vous compreniez, parce que si vous étiez à deux doigts du burn-out, c'est qu'il y a forcément quelque chose d'une sensation de vide qui doit être en vous en ce moment. Et cette sensation de vide, il faut peut-être essayer de l'analyser. Est-ce qu'elle est due au fait que vous n'alliez pas bien et que vous êtes encore un peu fragile? Ou est-ce qu'elle est due au fait que vous êtes à la campagne et que vous avez l'impression que vous êtes isolé de tout? Vous voyez, ces deux
1: oui.
0: et certainement que les deux se confondent et se mélangent. Et je pense que c'est ce travail-là qu'il faut que vous fassiez, de voir vraiment qu'est-ce qui se passe en vous. Et moi, je vous conseille de trouver quelque chose qui va vous permettre de créer. Alors, ça peut être, vous pouvez prendre un stylo et vous mettre à écrire, vous pouvez faire du jardinage, mais faites quelque chose. Mmh. Il faut que vous puissiez faire quelque chose qui vous donne le sentiment d'exister. Vous voyez ce que je veux dire?
1: Oui, oui.
2: La vannerie, vous aimez?
1: J'ai pas entendu, excusez-moi.
2: La vannerie, vous aimez ça?
1: Je connais pas spécialement.
2: C'est ce qui me vient. Allez savoir.
0: Bon, en tout cas, il faut que vous ayez quelque chose qui vous donne le sentiment de créer. Je pense que ça va vous donner un peu de choses à faire et qui vont vous remplir un peu.
1: D'accord, entendu. Merci pour ces conseils.
0: Mais je vous en prie. Merci Laetitia de votre témoignage. Parce que c'est vrai, quoi qu'on en dise, la ville, ça remplit.
2: Oui.
0: Ça remplit. On est tout le temps, on est tout le temps en train de courir après son temps, etc. La campagne, il y a quelque chose comme ça qui peut être un petit peu angoissant.
2: Oui, c'est un choc, oui.
0: Donc,
2: face à soi-même.
0: Il faut aussi pouvoir le comprendre, ce phénomène.
2: Moi, je suis candidat à toujours chercher l'équilibre, pas passer d'un extrême à l'autre.
0: Oui, c'est-à-dire et pour Laetitia qui a grandi enfant en ville, etc., ça doit être quelque chose, en effet, un petit peu perturbant.
2: Oui.
0: Et c'est ça que Laetitia doit comprendre.
2: Je suis sûr qu'elle va trouver une vie associative là-bas qui va l'aider.
0: En tout cas, merci d'avoir témoigné, Laetitia. Merci beaucoup. On continue avec Arnaud dans un instant, qui lui veut parler des animaux et de la nature.
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0: Merci.
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2: Nous sommes avec Patrick Daquet, chaman. C'est maintenant Arnaud qui nous rejoint. Bonjour Arnaud.
3: Bonjour Brigitte, bonjour Patrick.
4: Bonjour Arnaud.
2: Eh bien, vous voulez parler de la nature et des animaux. Enfin, on va parler des animaux.
4: Quelle chance.
3: Oui, eh bien, à l'écoute de votre sujet, c'est quelque chose auquel j'ai assez vite pensé. Pour moi, il y a un côté un peu, je dirais, physiologique de l'homme qui tend à aller vers le bien-être, l'harmonie, et le contraire. Et j'ai cette impression-là qu'en Occident, du moins avec les occidentaux, entre guillemets, on ait tendance à être très dans le mental, etc. Et pour moi, respecter la nature, c'est aussi avoir un accès à ce côté entre guillemets animal. Pour moi, il y a quelque chose où justement on va sortir du mental, on va suivre quelque chose qui est intrinsèque à notre corps, à nos envies, et pour moi c'est s'abandonner à ça, et c'est en ça où je trouve qu'il y a un lien avec la nature, quelque chose de profond où on sort de notre ego, de notre prête à penser, et on s'abandonne complètement. Pour moi, c'est un lien profond avec notre être véritable, quoi.
4: Oui, je vous entends et je vous comprends. Être un animal, d'abord, comme je l'ai dit précédemment, nous sommes des animaux. Donc nous avons une relation de... quand nous avions une relation de maître à esclave, ça c'était pas ok avec les animaux. Quand nous commençons d'avoir une relation complice avec l'animal, d'égal à égal si je puis dire, d'échange à échange, là ça change tout. L'animal devient presque un ami, un frère, il peut même être un psy. Il peut soutenir, mais il faut pas tout prendre à l'animal, il faut aussi lui donner dans le respect de ce qu'il est. Et cet échange égalitaire entre deux êtres aide à retrouver l'équilibre. Je le vois par exemple tout à l'heure, j'ai rencontré un monsieur, un aveugle, qui se laissait guider par un chien d'aveugle. C'est extraordinaire quand même ce que un chien d'aveugle peut amener à un être humain. Si l'être humain le considère en tant que tel, et pas uniquement quand un objet, ça peut créer un compagnonnage de vie qui est salutaire aux deux. Il faut jamais avoir une relation de supériorité dans une relation avec l'animal. C'est une relation égalitaire
2: qui fonctionne. En tout cas, c'est la philosophie du chaman. Hein,
4: oui, oui. Relation égalitaire.
2: Qui est loin d'être la philosophie de tous les peuples.
4: Je crois
2: que c'est Gandhi qui disait qu'on reconnaît un peuple à la manière dont il gère les animaux.
4: Oui, c'est cela exactement. Et si vous voulez, quand y a rien de plus beau, on parlait tout à l'heure avec un auditeur qui se promène beaucoup en forêt. Une fois, ça m'est arrivé, je me suis retrouvé face à face avec un sanglier, un mâle, un gros sanglier. Je me suis arrêté, j'étais à 2 mètres de lui, sans aucune peur, on s'est regardé. Ça a duré une éternité, en réalité peut-être 30 secondes, ce qui est déjà long. Il est reparti en trottinant. C'est des rencontres qu'on n'oublie jamais. Cette rencontre de deux êtres, et il m'a apporté une médecine, et moi je pense que je lui ai apporté aussi autre chose. L'animal est notre frère, c'est un autre peuple de notre frère, de notre immense communauté d'animaux. Voilà.
2: Mais Arnaud, je crois que ce qui est important à comprendre, c'est que certes on est proche de notamment des mammifères, hein, mais en même temps on peut pas dire qu'on est des animaux. C'est là où je suis pas d'accord avec vous, Patrick, mais j'ai le droit de pas être d'accord. Hein,
4: non, c'est pas moi qui le dis, on est du règne animal.
2: Oui, mais on n'est pas des animaux. C'est-à-dire que il faut. Enfin, je ne sais pas si vous êtes d'accord avec moi, Arnaud. Vous avez le droit de pas être d'accord, d'ailleurs.
3: Tout à fait. Oui. Je suis d'accord avec vous deux en vérité, parce que je trouve, comme disait Patrick, qu'il n'y a pas de hiérarchie à faire entre l'homme et l'animal, où chacun a à apprendre de l'autre, je crois, et donc du coup à se laisser influencer et à méditer sur le comportement des animaux qui parfois peuvent être plus vrais que des dogmes, etc. Oui. Moi, je crois que finalement la complexité de la vérité, c'est qu'il y en a plusieurs. Pour moi, la loi de la nature est applicable et vérifiable dans un élan de méditation. Par exemple, quand on ne sait pas, quand on on n'arrive pas à réfléchir quand on bute sur quelque chose. Il nous suffit de regarder la nature et comment ça se passe, parce que ça œuvre déjà sur quelque chose d'inhérent.
2: J'entends ce que vous dites, mais malheureusement, je suis quand même obligée un petit peu de remettre quelque chose de plus réel dans cette conversation que vous avez avec Patrick Daquet. La nature, elle n'est ni bonne ni mauvaise. Elle est, et la seule morale, si je puis dire, de la nature, c'est de la survie des espèces. Et c'est pour ça que, par exemple, les prédateurs font moins de bébés que les proies. Parce que si les lapins faisaient que un ou deux bébés, la nature, l'espèce des lapins aurait disparu depuis longtemps. Alors, le problème que nous, on a en tant qu'humains, je trouve, et là je vais faire un peu d'écologie, c'est qu'on a oublié que si on est trop prédateur, eh bien, on a détruit énormément d'espèces.
4: Eh oui.
2: Et c'est là où je suis d'accord, évidemment, qu'il faudrait avoir une compréhension de ce règne de la nature pour que justement on ne soit pas les prédateurs de la nature comme on l'a été depuis, en tout cas au moins depuis deux siècles.
3: Avec vous et je suis d'accord dans le fait où pour moi cette méditation là, il faut la prendre à la nature parce qu'elle l'est. C'est exactement ce que vous avez dit. Pour moi, c'est ça, finalement, dans la méditation et dans ce qu'elle peut nous influencer. C'est cette espèce de chose qui fait qu'il y a un naturel comme ça, état où l'on peut être et pas, par exemple, dans un mental qui peut être dégénératif, mais à être simplement et aussi à s'en inspirer parce que, comme vous l'avez dit tout à l'heure, il y a des prédateurs dans la nature, mais ils ne sont pas avides comme l'homme.
2: Non, ils remplissent pas leur réfrigérateur. Ils mangent et puis après ils dorment. Tandis que nous, il va y avoir pénurie de je sais quoi, pas quoi, et tout le monde va remplir ses bidons d'essence.
3: Exactement.
2: Mais pourquoi ça vous fait rire, Patrick Daquet?
4: Parce que je suis joyeux.
2: Non, mais bien sûr, Arnaud. Mais c'est compliqué parce que, vous voyez, moi, ce week-end, j'avais des amis qui étaient là, et puis j'ai des petits nids dans lesquels je mets des graines pour les oiseaux.
4: Oui.
2: Et j'ai un ami qui m'a dit, tu sais, c'est pas bon de nourrir trop les oiseaux au printemps parce que tu les empêches d'aller chercher leur propre nourriture.
4: Absolument. Oui.
2: Et j'ai dit, merci. En effet, je les nourrirai plus cet hiver, et là, je vais un peu moins les nourrir. Et vous voyez, ça partait d'un bon sentiment, moi, de nourrir mes petits oiseaux dans mes petites niches. Qu'il y a dans ma maison. Mais en même temps, voilà. Et c'est là où je trouve qu'on n'enseigne pas assez, peut-être, aux êtres humains, ce qu'est la nature.
4: Un sage me disait, c'était au Pérou, au-delà de la relation égalitaire, un animal est un être vivant, et il n'y a pas de, comme je l'ai dit, de hiérarchie, donc on doit le considérer en tant que tel. Et si vous lui donnez, il doit vous donner, mais vous ne devez pas lui donner plus que ce qu'il vous donne. Au niveau, c'est pas uniquement alimentaire, hein. C'est ce qu'on appelle l'échange égalitaire.
2: Mais excusez-moi, je vous laisse finir.
4: Que ça c'était vrai aussi, ça s'adaptait à tout ce qui était dans la nature, avec les arbres, le bois et le feu. Enfin, cette relation humaine où on a cru qu'on était au sommet de la création a beaucoup perturber notre relation naturelle avec la nature.
2: Et maintenant, Patrick Daquet, vous avez un moustique dans votre chambre, vous le laissez vous piquer toute la nuit?
4: Non, pas du tout.
2: Bon, vous voyez bien qu'on a tous nos limites.
4: Non, c'est pas une limite, c'est que lui, il n'a pas à m'agresser.
2: Ouais.
4: Et comme vous l'avez dit, dans la nature, il y a aussi beaucoup de prédateurs, et chez les humains, il y en a. Simplement, les nuisibles n'existent pas uniquement chez les animaux, il y a aussi des nuisibles chez les humains. Je l'ai prouvé à l'instant en disant que j'écrasais un moustique quand il voulait me piquer. Il faut un peu d'humour aussi, un peu de distance.
2: Oui, bien sûr. C'était une manière de vous, piquer, bien, non, si je puis dire.
4: Oui. Non, ça ne me pique pas.
2: Arnaud, vous voulez réagir aussi?
3: C'est exactement cette notion de mesure. Je pense que l'homme a perdu et qu'il y a justement quelque chose d'inspirant comme ça chez les animaux et dans cette loi immuable, pour moi, qui est la vie et qui est inspirante.
4: Regardez une relation. Regardez la relation que peut avoir un homme avec un chien, ça peut être magnifique, ça peut être une sorte de fraternité, de complicité, comme ça peut être une forme d'esclavage. Tout dépend ce que l'homme va faire dans sa relation au chien, il en est vrai pour les châles. Et donc c'est à nous d'être vigilants et de considérer que l'autre est aussi un être libre. D'ailleurs, il me rajoutait, ce même sage péruvien, il me disait, un être humain digne de ce nom ne peut être qu'un être libre. Il disait, un animal digne de ce nom, un animal digne de ce nom ne pouvait être qu'un être libre. Et cette liberté voulait dire être dans l'égalité permanente dans les relations. Oui. C'est difficile, la barre est haute, la barre est haute.
2: Oui, non, c'est difficile. Patrick Daquet, ce qu'il faut que tout le monde entende dans votre, dans vos paroles, c'est que c'est en effet une sorte de, comment dirais-je, d'idéal que évidemment on a du mal à atteindre, mais au moins si on sait vers quoi on veut aller, on a des chances quand même d'être dans le bon chemin. Sinon évidemment on n'y arrive pas. Arnaud, quel serait votre animal totem justement?
3: Ah, c'est drôle.
2: Pourquoi c'est drôle?
3: Justement, c'était un sujet de conversation avec des amis où on jouait un peu à un tarot et donc du coup des animaux sont sortis. J'aurais plutôt dit animal totem faucon. Et après, ce week-end, c'était un peu sur l'énergie du loup.
2: D'accord.
3: Donc vous êtes loup qui est autonome, libre.
2: Oui, etc. Oui, mais en même temps vous êtes, enfin, c'est deux animaux qui sont des animaux qui sont assez solitaires et en même temps très comment dirais-je, ils vont aller chasser avec une perspicacité assez redoutable.
3: Peut-être, oui.
2: Donc je pense que dans la vie vous en sortez bien.
3: Oui, je sais pas. On verra, en tout cas j'essaye. Mm-hmm. Humblement. Je voulais juste rajouter dans ce qu'on a dit avec ce lien avec la nature que voilà, moi j'ai en tout cas j'ai cette impression là et dans mon chemin personnel avoir pu être influencé justement par cette nature quoi, ou vraiment peut-être à trop me conditionner sur ce qui était vrai et ne pas assez regarder justement cette nature où on voit justement que à l'image du faucon, du loup, du tigre, du requin ou peu importe, du porc-épic, par exemple, ils ont tous une façon d'être.
4: Absolument.
3: Et je trouve que c'est ça la richesse finalement de soi et dans le respect de ce que l'on est intrinsèquement. Et pour moi, c'est ça qui est vraiment la richesse de ce que peut nous apporter cette méditation de la nature. C'est que...
2: Oui, mais j'entends ce que vous dites, Arnaud, et je suis totalement d'accord avec vous. On peut observer les animaux, on peut observer et se nourrir de chaque animal qui a un comportement différent. Mais on peut aussi se nourrir de regarder les êtres humains proches de nous, autour de nous, et chaque être humain a aussi sa spécificité. Vous voyez, je pense qu'il faut, l'un n'empêche pas l'autre, quoi. Je pense qu'il faut pas non plus se réfugier trop dans l'idée que le monde animal serait parfait et que l'espèce humaine serait totalement pervertie.
4: Alors, je peux peut-être vous donner une information. Chez les Amérindiens, chaque communauté est affiliée à un animal totem, ce qu'on appelle totem. Mmh. La communauté de l'aigle, la communauté du loup, si vous voulez. Et alors que chez les Celtes, c'était un peu pareil. Chaque communauté avait un nom d'arbre. C'est-à-dire qu'il y avait la communauté qui était plutôt chêne, bouleau. Et ce qui est très intéressant, c'est de voir que et chez les Amérindiens et chez les Celtes, c'est-à-dire notre culture traditionnelle, originelle, il y avait une communauté entre deux clans qui étaient les clans du chêne. C'est comme s'ils faisaient partie de la même famille. Et chez les Amérindiens, on retrouve la même chose. Deux communautés du loup étaient comme une famille. C'est intéressant de voir qu'il y a une porosité entre les règnes.
2: Merci beaucoup en tout cas Arnaud. Et on fait une petite pause pour les infos. On se retrouve tout de suite après.
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0: Il est 23h.
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0: C'est Patrick Daquet qui nous tient compagnie, ça peut peut-être un peu vous surprendre, il est chaman, il n'est absolument pas psy, quoique, il a une sagesse qui parfois remue et fait du bien. Je vous ai déjà vu, Patrick Daquet, dire des choses à des personnes qui tout d'un coup sont un petit peu secouées. C'est une parole, en tout cas c'est une parole vraie que vous avez. Et puis, on a déjà parlé de la nature, qui peut permettre de remonter après un burn-out. On a parlé des animaux, on a parlé de la vie à la ville et à la campagne, ce qui n'est pas toujours si facile de cette transition. Et puis, je vous propose qu'on donne la parole à un de vos... Alors, on dit quoi? On dit ami, collègue
2: ici. Oui, c'est un ami et c'est un barde. Célèbre
0: en Bretagne,
2: avec Oséguant, c'est les deux bardes légendaires de notre pays.
0: Alors, je vous propose qu'on écoute d'abord un tout petit extrait de son dernier CD.
3: Oh,

0: Écoute.
1: Alors voilà, c'est un CD qui s'appelle, enfin qui est plutôt donc des chants sacrés de guérison. Hein, c'est un peu ce que vous dites, Cristalin. Alors je ne sais pas si je vous appelle Cristalin ou Pascal Hartel. Je suppose que Cristalin, c'est votre nom de barde. Bonjour.
2: Oui, bonjour Brigitte. Bonjour Patrick et bonjour Pascal. Les auditrices et tous les auditeurs. Oui, Cristalin, en fait, c'est mon nom, comme on pourrait dire, mon nom d'artiste.
1: D'accord.
2: Voilà.
1: Alors, vous êtes barde. Quelle est la différence entre un barde et un chaman?
2: Alors, le barde, dans notre tradition, c'est le porteur des mémoires du clan. C'est lui qui porte la mémoire de nos traditions.
1: Donc ça revient à peu près à ce que disait Patrick Daquet tout à l'heure, quand je vous demandais ce que c'était qu'un chaman. En fait, vous êtes des sages qui retransmettent les traditions depuis la nuit des temps.
3: Si ce n'est que le barde le retransmet par le chant, la musique, pour le rendre accessible au plus grand nombre.
1: D'accord.
2: Voilà, c'est ce que j'allais dire.
1: Et donc votre CD, c'est donc vous, c'est pas votre premier CD, j'imagine.
2: Non, c'est le troisième. Le premier, je l'avais sorti en 2010, qui était complètement différent. Il y avait très peu de chants, c'était plus des fréquences de guérison, etc. Ainsi que le deuxième. Et puis là, depuis quelque temps, eh bien, je me suis plus orienté vers ce qu'on appelle les chants de guérison.
1: Alors moi, je l'ai écouté, évidemment, hein, et il y a des musiques. Enfin, c'est très. Alors c'est pas de la musique douce, hein, mais en même temps, c'est très relaxant. Je dirais.
2: Ouais.
1: Voilà ce que j'ai ressenti en écoutant votre CD. C'est pour ça que je me suis dit, on va en parler. S'il y a des gens qui ont envie de se le procurer, ça s'appelle Cérémonie Cristalin, chant sacré de guérison. Il y a une jolie photo avec votre visage dans la forêt, hein, évidemment.
2: Ouais.
3: Et d'ailleurs, je tiens à dire que les CD précédents qu'il a fait utilisaient des bols de cristal, des harpes de cristal, des sons vibratoires de toute nature, des ce qu'on appelle des didgeridoo, toutes ces vibrations et ondulations qui amènent le bien-être, effectivement, qui même quelquefois représentent même des massages physiques tellement le son imprègne le corps humain.
1: On sait, hein, on sait l'importance de la musique, du son, le tambour par exemple, ça fait des vibrations à l'intérieur de notre propre corps, hein, ça a été démontré même de manière tout à fait scientifique.
2: Oui, voilà, moi ça fait plus d'une trentaine d'années que je travaille avec ces instruments. Hein. À l'époque, on était trois ou quatre en France à travailler justement sur les fréquences qui apportent une réharmonisation du corps. Voilà. Parce que dans notre corps, le foie, l'estomac, les os, les muscles, les tendons, ils ont tous des fréquences qui sont différentes, qui leur sont propres. Et puis ces fréquences, elles arrivent à se dérégler.
1: Et c'est ce qui fait qu'on fait qu'on tombe malade quand la fréquence donc d'un organe se dérègle, c'est ça?
2: Voilà. Alors pas systématiquement, mais c'est vrai que ça ouvre des portes à des agents pathogènes. Et en fait, suivant la capacité de notre système immunitaire à lutter contre ces agents, eh bien on tombe malade ou pas.
1: D'accord. Et alors souvent, donc vous avez 13 musiques dans votre dernier CD. Il y en a qui sont plus adaptées, donc si on a mal au foie, si on a mal au rein, si on a mal au cœur. Le cœur, par exemple, ce serait quelle musique?
2: Ce serait Ouvre ton cœur, hein, le morceau qui s'appelle Ouvre ton cœur.
1: Oui, je suis bête, j'aurais pu deviner.
2: Mais voilà, ce sont plus des musiques qui s'adressent à l'esprit et à nos comportements plutôt que aux maladies physiques.
1: Oui, bien sûr. Oui, mais on sait, en tout cas dans cette émission, on en parle souvent, on sait que lorsque quelque chose ne va pas très bien sur le plan émotionnel ou psychique, c'est souvent après le corps qui va lâcher, hein, oui, qui va tomber malade.
2: Fait, ouais. Ouais. Voilà, ouais.
1: Et donc, et finalement, je suppose que les bardes, ils existent depuis très très très longtemps, et donc c'était des guérisseurs il y a quelques siècles, je suppose.
3: Les bardes sont des porteurs de sagesse qui sont du même niveau, du même degré qu'un druide. Et effectivement, ils sont guérisseurs à la fois et porteurs de sagesse. C'est vraiment le lien. Ce qu'on appelle chaman aujourd'hui, ils le sont aussi un peu quelque part, mais il y a des différences entre le barde et le druide. Le barde, il est vraiment au service pour amener au plus grand nombre les sagesses oubliées et amener les valeurs nécessaires à ce que les êtres humains se sentent mieux.
1: D'accord. Et le druide, donc, c'est Astérix.
3: Non, c'est pas ça, c'est autre chose.
1: Mais non, mais je plaisante. Oh. Vous manquez d'humour, je trouve, Patrick Daquet.
3: Le druide, ça vient de chêne. Hein.
1: Oui.
3: C'est chêne. C'est un peu compliqué, mais le druide à l'origine, il est porteur, il a beaucoup, il a le pouvoir économique, c'est un savant, il a la connaissance au-delà du spirituel, et il a c'est le lien entre les mondes visibles et invisibles, et il est le personnage principal dans une communauté avec le roi.
1: C'est plus politique, on va dire.
3: Oui, il peut être plus politique, mais il n'est pas que ça.
1: D'accord. Bon, en tout cas, merci. Oui, pardon, je vous en prie, Christelle.
2: D'ailleurs, le barde, ce nom a été transformé au fil des temps et est devenu un troubadour.
3: Oui.
1: D'accord.
2: Vous voyez ?
3: Alors, je voudrais dire aussi que Pascal Artel, donc Cristallin, on a l'honneur de l'avoir à notre festival. Il sera au festival. Et là, il pourra charmer, danser, faire chanter et amener avec ses bols sonores et ses vibrations multiples, aider les gens. Donc, si vous voulez le rencontrer, venez au festival.
1: Merci en tout cas, Cristallin, d'avoir passé un petit moment avec nous sur Sud Radio. On va revenir justement à nos animaux qui nous permettent de nous retrouver. Et c'est Elsa qui va témoigner dans un instant.
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1: Patrick Daquet est avec nous, il est chaman et son dernier livre s'appelle L'histoire d'un homme ordinaire qui devient chaman svelte. C'est aux éditions Vega, dans lequel vous racontez un peu votre parcours exceptionnel puisque vous avez commencé votre carrière en tant que chef d'entreprise, vous avez tout perdu.
2: Oui.
1: Et puis à un moment donné, vous vous êtes... J'allais dire transformé, mais non, c'est la vie qui vous a transformé en chaman.
2: Les auditrices peuvent comprendre que quand on perd tout, on sait par la suite qu'on a été en train de tout gagner. Donc il faut passer du chaos vers un nouvel ordre. D'ailleurs, on le connaît en ce moment, le chaos. Hein. Le chaos accouche toujours d'un nouvel ordre.
1: On y va, en tout cas, il semblerait. Bonjour Léa.
3: Bonjour Brigitte, bonjour Patrick.
2: Bonjour Léa.
1: Donc vous êtes entourée d'animaux, je crois, hein?
3: Oui, j'ai énormément d'animaux chez moi et j'ai ma relation principale, on va dire que c'est surtout mes chiens, mes chats et mon cheval.
1: D'accord.
3: Mm-hmm. Voilà.
1: Et alors, qu'est-ce qu'ils vous apportent? Comment vous échangez?
3: Alors, je sais que mon cheval, il me force énormément à avoir une connexion avec lui, dans le sens... Ou si je suis pas complètement connectée avec lui, si par exemple je prends mon téléphone ou quelque chose comme ça, tout de suite son attitude elle change. Mais vraiment c'est flagrant en fait. À partir du moment où je sors mon téléphone, ses oreilles se couchent, je vois que pour lui je suis plus avec lui et
1: il est jaloux.
3: oui complètement. Enfin en tout cas je sais qu'il aime pas quand je suis pas complètement avec lui.
1: Oui, alors c'est toujours pareil, c'est qu'est-ce qui se passe, j'entends bien hein, qu'il a une réaction, qu'il manifeste quelque chose. Mais il peut y avoir aussi de votre part, vous savez à quel point, puisque vous êtes cavalière, vous savez à quel point les chevaux ressentent notre position sur la selle, etc., etc. Et peut-être que tout simplement, à un moment donné, la première fois, par exemple, que vous avez pris votre téléphone, vous avez fait quelque chose qui l'a un petit peu agacé, et puis maintenant, c'est quelque chose qui est inscrit en lui. Et puis, ils ont une telle mémoire. Donc, c'est pour ça, je ne sais pas si on peut... Enfin, je voudrais pas qu'on fasse trop d'anthropomorphisme non plus. C'est peut-être pas parce que vous prenez votre téléphone et que vous parlez à quelqu'un d'autre qu'il serait jaloux. C'est peut-être parce qu'il y a quelque chose qui, chez lui, le dérange, voyez.
3: Alors après, si je parle de ça, c'est à pied. Hein. C'est pas à cheval.
1: Ah, c'est pas à cheval, en fait, c'est à pied.
3: Non, c'est pas à cheval. C'est quand je suis à pied. Si par exemple, même quand je veux le prendre en photo... Je vois que.
1: Mais peut-être que.
3: Voilà, peut-être que c'est. Il baisse le téléphone et ses oreilles changent, son attitude change.
1: Il a peut-être peur de cet appareil, hein.
3: Non, il a vraiment peur de rien. Enfin, honnêtement, je pense vraiment pas.
1: Mais je vous contredis pas, Léa. Hein. Je vous contredis pas du tout. Je dis pas que vous avez. Que c'est pas vrai. Je dis juste que, connaissant bien les chevaux, les interprétations sont souvent très vite anthropomorphismes. De l'anthropomorphisme parce qu'on ignore. À quel point ils ont une capacité de médiumnique extraordinaire. Moi j'ai eu des chevaux et j'ai eu une relation extraordinaire avec eux. Et on n'imagine pas tout ce qu'ils sont capables de percevoir. C'est pour ça que je dis peut-être qu'il y a quelque chose à comprendre, mais peut-être que ce que vous dites est la vérité absolue. Hein. Je ne suis pas en train de dire que c'est faux. Hein.
3: Après, je sais que je fais beaucoup. Alors, je le fais pas moi-même. Je demande à des gens de le faire, même si certaines personnes m'ont parlé de comment le faire un petit peu. Je fais énormément de communication animale à mon cheval, et je sais que quand j'en fais, ce qui ressort, c'est que justement, lui, il en demande de vraies connexions et que je sois pas éparpillée quand je suis avec lui. Pour lui, apparemment, ce qui est important, c'est que je sois avec lui quand je suis avec lui, je suis avec lui. Oui.
2: Léa, je voudrais vous demander, est-ce que vous avez les mêmes phénomènes avec vos chiens et vos chats?
3: Alors, non, pas tant, mais après, c'est vrai que, à force, je sais que mes copines qui font de la communication animale me disent souvent que ce soit mon cheval et surtout mes chiens, ils me disent que la communication, elle n'est pas nécessaire parce qu'on se comprend bien. Et c'est vrai que des fois j'ai l'impression de, quand j'essaye de me connecter à eux, de ressentir un peu
1: ce qu'ils ressentent,
3: de me faire passer. Mm-hmm. Voilà, par exemple, je sais qu'on m'avait parlé de cette histoire de fil d'or pour se connecter à ses animaux. qui nous relie de notre cœur au cœur de l'animal. Et je sais que quand mes chats sont dehors le soir, je suis assez inquiète. Et j'essaye de faire cette connexion. Et après, c'est peut-être le hasard ou pas. Hein. Mais des fois, par exemple, quand je leur demande de rentrer, ils rentrent. C'est à distance.
1: C'est possible, à le savoir. Qu'est-ce que ça vous apporte, vous, justement, cette vie avec vos animaux? Qu'est-ce que vous nous diriez?
3: Eh ben, c'est vrai que depuis que j'ai tous ces animaux, même les poules et tout ça, j'ai plus tendance à me connecter au moment présent. Mmh. Et à relativiser aussi sur plein de choses. Je sais pas pourquoi.
1: Donc vous regardez moins les chaînes d'infos?
3: Alors je regarde plus du tout la télé, en effet.
1: Ouais, bah
3: non,
1: oui.
3: Non, en vrai, enfin j'ai plus de télé. J'ai toujours des écrans, c'est-à-dire j'ai une tablette qui me permet de regarder des films et tout ça en streaming. Mmh. Mais j'ai plus du tout de tablette et c'est vrai que dès qu'il fait beau, je préfère aller m'occuper de mes animaux, voilà.
1: Être dans la vie plutôt que dans le virtuel, quoi.
3: Oui, voilà, c'est ça. Et c'est vrai que même... et puis si j'ai tendance à être presque trop sur les écrans, pour moi, j'ai même l'impression aussi que mes chiens, des moments, ils me ramènent à la vraie vie en disant, nous, on aimerait bien sortir, et puis on aimerait bien sortir avec toi. Donc...
1: Oui, parce qu'en plus, les chiens, on le sait, si on ne va pas se promener, ils ne vont pas se promener tout seuls. Hein. Le chat, c'est différent, ça. Mais le chien, il est collé à son maître. Qu'est-ce qui vous a donné envie, justement, de vous entourer d'animaux? Parce que, visiblement, il y a des chiens, des chats, des poules, des chevaux, un cheval, pardon, et certainement encore peut-être d'autres animaux.
3: Des canards. Mm-hmm. je sais pas. J'ai toujours plus aimé les animaux que les gens, mais je sais pas vraiment d'où ça vient.
1: Enfant, vous étiez entourée d'animaux déjà ou pas?
3: Non, j'ai eu j'avais qu'un chien. Mm-hmm. Enfin, c'est ça. Hein, mais non, j'ai toujours été tout de suite attirée par les animaux.
1: Et pourquoi? Parce que vous vous sentiez pas comprise dans votre famille? Vous aviez l'impression d'être un peu à part? Parce que souvent,
3: pas
1: c'est
3: dans
1: ça.
3: Ma famille, pas tant dans ma famille, mais c'est vrai que d'une manière générale, oui, j'avais toujours un peu l'impression d'être spectatrice des choses qui se passent autour de moi, et avec les animaux, j'ai vraiment l'impression que je suis là où je dois être.
1: Donc, on pourrait dire, comme on le disait depuis le début, les animaux vous ont permis de vous recentrer sur votre propre nature?
3: Oui, je pense, oui.
2: Léa, je voudrais vous demander, quelle est la relation privilégiée que vous avez? C'est plutôt avec les chats, les chiens, les chevaux, c'est égal ou il y en a une qui est un peu plus avancée que d'autres?
3: Alors, j'ai une relation avec un de mes chiens qui est très particulière parce que c'est vrai qu'il est arrivé, avant les autres et ça a été le premier que j'ai eu de mes animaux à moi. Parce que moi, j'en avais eu avec mes parents et tout ça avant ça. Mais lui, ouais, j'ai une relation particulière parce qu'il est arrivé à un moment très particulier de ma vie où vraiment, j'étais pas bien. Et pour moi, il m'a sauvé la vie. Donc, c'est pour ça. Mais après,
2: D'accord.
3: En choisir un, c'est compliqué.
2: Non, c'est pas choisir. Hein,
3: non, mais voilà, mais dire un chose. Ouais.
2: Une dernière question, Léa, si vous pouvez me répondre. Est-ce que vous avez un ami ou une amie où vous êtes...
3: Oui.
2: Ah oui, d'accord.
3: Oui, j'ai un conjoint.
2: Et ça se passe bien avec les animaux? Lui, non, mais lui, avec les animaux, ça se passe bien?
1: Sinon, ça tiendrait pas.
3: Oui, alors, il n'y a que mon cheval, encore une fois. Mon cheval, quand il vient avec moi, il n'est pas pareil.
1: Donc, vous avez... C'est un étalon, votre cheval, ou quoi?
3: Non, même pas.
1: Je plaisante. Oui, mais vous voyez, quand vous parlez de ce chien qui vous a sauvé, je crois que c'est là où moi j'aime bien toujours parler d'amour au sens large, au sens universel du terme. C'est-à-dire que ce chien, c'est, on le sait, le chien, il n'y a pas d'ambivalence. Hein, c'est une relation d'amour sans haine et sans ressentiment. Et je pense que c'est ça qui vous a sauvé, c'est que vous avez tout d'un coup eu auprès de vous de l'amour inconditionnel.
3: Oui, c'est ça.
1: Et c'est ça.
3: Oui, mais pour le coup aussi, me forcer à sortir, justement, pas m'effondrer, pas rester chez moi.
1: Vous avez rendu ce qui vous a apporté.
2: Léa, vous avez beaucoup de chance d'avoir tous ces animaux, mais ils ont aussi beaucoup de chance de vous avoir.
3: Ouais, j'espère.
1: C'est un chaman qui vous le dit, donc vous pouvez le croire. Merci de votre témoignage.
2: Merci Léa.
1: Merci Léa. On va dans un instant se retrouver avec le sexo-conseil. On va parler de la première fois d'un ado. C'est aussi une expérience particulièrement initiatique. Et puis Denis va témoigner. Il a déménagé et il a du mal à se reconnecter avec la nature. Il a envie de nous en parler.
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1: Patrick Daquet, on va parler de la première fois d'un ado, parce que c'est vrai que la première fois pour un adolescent, c'est un moment important, hein, c'est un rituel de passage, n'oublions pas. Et les parents, généralement, sont pas trop au courant, et c'est normal, parce que la relation sexuelle entre les parents adultes et les ados enfants, ça ne les regarde pas ni les uns ni les autres. En revanche, les parents peuvent préparer la première fois de leurs adolescents ou adolescentes. Alors évidemment, on va pas aborder le sujet en rentrant dans les détails, hein, mais il y a des petites informations qu'il faut donner. Il faut parler de respect, de protection, d'écoute de soi et de l'autre. Alors tout ça, c'est un mot qu'on entend beaucoup maintenant, hein. On parle donc de consentement, bien sûr. En général, cela dit, sur la question du consentement, ils sont assez au fait, vos ados, parce qu'ils en parlent beaucoup sur les réseaux sociaux, on en parle beaucoup dans la société. Donc je suis plus pour qu'on donne des mots plus qui ont peut-être plus de sens encore, notamment le respect, la protection, l'écoute de soi, l'écoute de l'autre. Alors si vous n'êtes pas très à l'aise sur le sujet, ne donnez pas de pression. Donner juste un tout petit message sur la question de la contraception et des IST et donc du préservatif. On dit souvent d'ailleurs qu'on peut laisser traîner quelques préservatifs dans un endroit de la maison ou de l'appartement pour que éventuellement l'ado puisse le prendre ou les prendre sans que personne ne s'en rende compte. Si l'ado est à l'aise et s'il pose des questions, répondez-lui clairement, le plus simplement possible. Si c'est des questions un peu crues, c'est toujours intéressant de lui demander de préciser, de donner plus de précision sur sa question qui serait un peu crue. Et n'hésitez pas à rectifier un petit peu si jamais ça va un petit peu trop dans quelque chose de trivial. Et puis surtout, généralement, on ne se sert pas de sa propre expérience. On ne dit pas à son ado, moi j'ai fait comme ça la première fois, etc. etc. Ça c'est totalement hors de propos. Et puis, il ne faut pas qu'il soit obligé non plus d'écouter toutes vos... Ça doit être assez court, hein. On n'est pas obligé de prendre des heures pour en parler. Et puis ensuite, ce qui est peut-être le plus difficile, accepter que vous ne pouvez plus gérer sa vie, puisque ce n'est plus un enfant, c'est devenu un adolescent. Et faites-lui confiance. Plus vous lui ferez confiance, plus, si jamais il y a quelque chose qui ne va pas, il sera à même de venir vous en parler parce que, justement, vous lui aurez fait confiance. Vous voulez ajouter quelque chose, Patrick Daquet ?
2: Pas du tout.
1: Non ? Bon. On retrouve Denis maintenant. Alors Denis, c'est le contraire de Laetitia qu'on a eu tout à l'heure. Vous habitiez dans une belle région de France.
3: Bonjour Brigitte, bonjour Patrick, merci de me recevoir.
2: Bonjour.
1: Je vous en prie.
3: Alors du coup, exactement, je viens de la Savoie et de ces belles montagnes.
2: Ah oui.
3: Et depuis 10 ans, j'habite dans une très grande ville où la montagne n'existe pas, la nature sauvage n'existe pas. Et pour moi, ma question c'est comment retrouver, on va dire, les souvenirs de cette nature, mais dans une grande métropole.
1: À l'étranger, en Allemagne, hein, en plus.
3: Exactement. Enfin,
2: en même temps. Je voudrais vous poser une question. Il n'y a pas de parc, ni de... Comme à Paris, le bois de Boulogne, le bois de Vincennes, il n'y a pas de ces choses-là à Berlin.
3: Si, mais il y a malheureusement trop de monde.
2: Ah, c'est cela.
3: Enfin, moi je suis habitué à une nature qui est dépeuplée, on va dire. Et c'est vrai que quand on veut se recharger, par exemple dans un parc, moi ce qui m'embête c'est vraiment le bruit, le mouvement des gens.
2: Je comprends, oui.
3: Et après c'est mon enfance qui est faite que... Pour moi, la nature, c'est 100 personnes, donc du coup, c'est vrai que c'est toujours...
1: Mais on entend moi, je l'entends dans votre voix, cette nostalgie de cette enfance perdue, hein, qui a certainement été très structurante pour vous.
3: Mm-hmm. Oui.
2: Vous avez une voiture, vous pouvez vous déplacer ou pas, non?
3: J'ai un vélo.
2: Et en vélo, vous pouvez pas faire une dizaine de kilomètres? Il n'y a pas autour de Berlin ou... Je connais pas, alors je...
3: Si, mais après c'est vrai que...
1: Alors moi je vais vous proposer d'autres choses qui seraient déjà intéressantes, parce que là j'entends bien que vous faites une comparaison et elle ne peut être qu'au désavantage de Berlin. parce que vous êtes très marqué par vos souvenirs d'enfance. Ça a été quelque chose qui a certainement été très fort dans votre construction personnelle. Moi, ce que je vous conseillerais, c'est d'aller en Savoie à un moment donné, ou de demander à quelqu'un qui vit dans votre région, et de faire quelques très belles photos que vous allez pouvoir mettre quelque part et les regarder quand vous avez besoin de vous projeter dans cette nature.
3: C'est intéressant parce que là, j'étais justement pour Pâques.
1: Oui.
3: Et on va dire. Et c'est vrai que ce que vous venez de dire, ne vous inquiétez pas, c'est déjà tout affiché, même au boulot, dans mon petit tiroir, où il y a une carte postale, où il y a le visage à montagne. Mm-hmm.

0: C'est comme si le cerveau, ça a été démontré par les neurosciences, hein, ce que je suis en train de dire, je vous raconte pas des bobards. Les neurosciences ont prouvé que lorsqu'on visualise quelque chose, tout notre esprit visualise quelque chose, c'est comme si on le faisait.
1: D'accord.
0: Et ça peut déjà vous apporter quelque chose. Et parallèlement à ça, il va falloir aussi que, je suppose que si vous êtes à Berlin, c'est pour des raisons personnelles et vous n'avez pas le choix.
1: Exact.
0: Et ben donc, il va aussi falloir travailler sur l'acceptation de ce deuil que vous devez faire pour l'instant. Et sinon, vous allez continuer à être en tension permanente de regretter, de ne pas être heureux à l'endroit où vous êtes, etc. Et vous êtes en train de vous faire du mal.
2: Moi, ce que je vous propose, c'est de faire vraiment le petit effort d'aller à 5-10 kilomètres et aller rechercher un endroit qui va devenir une sorte de emblématique. Chercher un arbre-mètre, par exemple. Vous allez dire, je décide de chercher un arbre qui va être mon compagnon. Vous savez, j'ai eu la chanson de
0: oui,
2: Brassens.
0: C'est une très bonne idée.
2: Sous mon arbre-mètre. Allez chercher votre arbre qui sera votre confident et à qui vous pourrez justement parler... émettre vos sentiments, vos émotions, aller trouver dans la nature un endroit tout à fait neuf, qui ne ressemble pas du tout à ce que vous avez connu, mais qui va devenir le référent, le nouveau référent.
0: Votre arbre de résilience.
2: L'arbre de résilience. Est-ce que vous avez, vous voyez, au bord d'un ruisseau, d'une rivière, est-ce que ça existe, ça, autour de Berlin, pas trop loin, oui?
1: Oui, oui, oui.
2: Alors, cherchez le lieu qui va devenir ce lieu de résilience. Une sorte de clairière de barde. Nous avions un barde au téléphone tout à l'heure. La clairière du barde. C'est-à-dire l'espace sacré, entouré. Et ça va énormément vous aider à vous reconstruire. Parce que là, ce que dit Brigitte, je le sens aussi, il y a une énorme deuil qui n'est pas fait. Et au-delà de la nature, il y a la jeunesse, il y a les souvenirs, il y a beaucoup de choses. Et je pense qu'il faut que vous arriviez à reconstruire un nouveau mythe, un nouveau symbole.
0: Un nouvel objet fétiche, en fait,
2: voilà,
0: hein, un nouveau symbole, oui.
2: Ça vous parle ?
1: Oui, oui, ça me parle très bien.
2: Vous allez pouvoir le faire ?
1: Oui.
0: Bon, avec ces trois exercices, bravo. Si vous ne sortez pas, Denis, moi, je ne sais plus quoi faire. Hein.
2: Alors, donnez-nous de vos nouvelles.
1: Oui, je vais simplement vous donner un petit avis. C'est-à-dire que, bon, moi, vu que j'ai toujours habité avec les animaux, dans la nature, depuis que j'habite en ville et que j'aperçois que ce soit un pigeon ou un chien, j'ai un regard différent sur la chose, enfin, sur la bête.
0: C'est-à-dire, vous regardez ces animaux comment ?
1: Avec plus d'intérêt.
0: Oui, mais parce que ça capte votre attention, oui, parce que c'est plus rare.
2: Moi, je vais vous dire, je sens que vous avez une énorme sensibilité, et je vais rajouter quelque chose pour sur votre ordonnance de guérison. Essayez de trouver un petit tambour et jouez du tambour quand vous aurez trouvé votre arbre maître, votre arbre de résilience, et chantez avec le tambour. Après, vous arrêtez, vous écoutez ce qui se passe dans la nature, et vous allez retrouver votre nouveau lieu de référence, quoi. Ok?
1: Très bien.
2: Super. Je me réjouis d'avoir de vos nouvelles.
1: Oui, avec plaisir. Au revoir à vous deux.
0: Merci Denis, en tout cas.
2: Au revoir.
0: Merci de votre témoignage qui est important, parce que on entendait bien chez Denis, hein, on entend,
2: oui,
0: bien
2: très
0: chez
2: touchant,
0: Denis
2: très
0: cette difficulté à tourner une page de sa vie pour l'instant. Après, il pourra peut-être retourner en Savoie à un moment donné. Mais là,
2: vous l'avez bien dit, Brigitte, c'est vraiment une histoire de deuil.
0: Ouais, on a parfois dans la vie des choix, enfin qu'on n'a pas le choix, et il faut, si on lutte contre, on se fait du mal, alors qu'il faut, ben, il faut lâcher et aller vers un nouvel arbre.
2: En fait, il a parlé de lui, mais il a parlé de nous aussi, hein, quelque part.
0: Peut-être.
2: Il parle un peu de toute notre humanité.
0: Évidemment.
2: Être capable du deuil.
0: Livia est avec nous dans un instant. C'est son compagnon qui n'apprécie pas trop sa spiritualité, parce qu'il est assez cartésien. On va lui donner la parole dans un instant.
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1: Eh bien, Patrick Daquet est avec nous. Nous avons Livia avec qui nous allons conclure cette émission un peu particulière, mais de temps en temps, ça fait du bien aussi de se replonger dans ce qui nous a fait connaître, enfin l'humanité au départ, elle était réellement dans la nature et c'était il n'y avait pas d'armes pour se défendre contre les prédateurs et il n'y avait même pas de vélo pour aller d'un endroit à un autre. Donc, on vient quand même de là, hein, rappelons-le. Bonjour Livia.
2: Oui, bonjour Brigitte, Patrick. Merci en tout cas.
3: Bonjour Livia.
2: Merci pour votre temps. En fait, ce que je voulais, c'était vous dire que moi, j'ai une relation avec un homme qui est très rationnel, en fait. Mm-hmm. Il a été, on va dire, marqué par une relation qui était difficile dans le passé. Et moi, c'est vrai que je suis quelqu'un qui a une sensibilité spirituelle, enfin, qui a un certain rapport au monde. Et lui, c'est braqué, il m'a mis des étiquettes, t'es complotiste, mystique. Moi, ça m'a vraiment blessée, il s'est éloigné. Là, il revient vers moi pour me parler. Et en fait, moi, je me dis, comment est-ce qu'on peut... Enfin, pourquoi certains gens se braquent par rapport à la spiritualité? Ça leur fait peur. Et comment on pourrait vivre, en fait... ensemble, c'est-à-dire si quelqu'un est ancré dans la science et l'autre est plus a plus une sensibilité, on va dire, intérieure.
1: Alors, il faut toujours se dire, Livia, quand on agresse quelqu'un un peu fort, alors qu'on est censé l'aimer, hein, puisque vous parlez bien d'une relation avec un partenaire, c'est que ça touche des parts de lui qui sont des parts d'ombre et c'est pas forcément contre vous.
2: D'accord.
1: Hein, ça veut dire qu'il y a quelque chose qui le dérange. Et moi, j'ai remarqué, encore une fois, je fais une généralité. Hein, c'est pas le cas de toutes les personnes qui sont très dans la science et dans le côté cartésien des choses. Ce sont des gens qui ont très peur de tout ce qu'ils ne contrôlent pas.
2: Ouais, c'est ça.
1: Donc, comme vous avez certainement peut-être dit deux, trois choses qui ont dû le toucher sans qu'il s'en rende compte, parce que ça a dû toucher quelque chose qu'il n'a pas encore travaillé, vous lui avez fait peur, et donc du coup, il se méfie et il vous agresse dès que vous parlez. Vous voyez, je pense qu'il y a quelque chose comme ça à comprendre.
2: Oui, oui, oui, c'est ça. Bah, après, il a eu un décès, en fait, d'un enfant, enfin, d'un tout petit enfant, donc ça l'a effectivement bien...
1: Un de ses enfants,
2: marqué.
1: Vous voulez dire?
2: Oui, voilà, c'est
1: ah,
2: ça.
1: Oui.
2: Et ça, c'est... Bah, effectivement, je pense qu'il a pas fait le... Deuil,
1: c'est quelqu'un au départ, avant la mort de son enfant, qui était plutôt dans la religion.
2: Je peux pas vous dire.
1: Serait intéressant parce que ça voudrait dire que il avait ses croyances religieuses qui sont souvent des croyances et des protections. Hein, ça aide de croire en un dieu quel qu'il soit. Et si vous avez votre propre enfant qui meurt, c'est tellement injuste, c'est tellement horrible que ça fait vaciller totalement les croyances. Et du coup, qu'est-ce qu'il aurait pu... Enfin, encore une fois, c'est une interprétation que je fais. Hein, ce sera à vous de mener votre petite enquête détective.
2: D'accord.
1: Mais peut-être que du coup, il a rejeté ses croyances qui lui permettaient de tenir un peu debout, hein, parce qu'on a tous besoin de croire à quelque chose et de donner du sens à notre existence. Et donc, il s'est retourné vers quelque chose de totalement rationnel, c'est-à-dire le côté cartésien de la vie. Mais comme par hasard, il vous rencontre. Vous voyez,
2: bah c'est ça.
1: Et
2: bah
1: donc c'est ça, bien, en fait. C'est ouais. Bien une rencontre, on va dire karmique, c'est-à-dire que c'est une rencontre.
2: Et ben c'est exactement. J'ai dit, mais on se rencontre, c'est pas par hasard. Et lui, c'était voilà. Pur hasard.
1: Oui. Ouais. Bah oui, mais là vous touchez la seule chose qui, pour l'instant, il ne veut pas voir.
2: Ouais.
3: Alors moi, si je peux me permettre, c'est quelque chose que j'ai beaucoup connu, pas personnellement, mais autour de moi. C'est assez fréquent. Alors, ce que je conseille. C'est quand on est une relation de couple de cet ordre-là, c'est chacun son scénario de vie. Il n'y a aucune raison de vouloir convaincre qui que ce soit. Lui, il n'a pas intérêt, il n'a aucun intérêt à ce qu'il de vous convaincre qu'il a, et vous de pas le convaincre. Et que chacun va rester dans son scénario de vie et c'est respecter cela. Lui, il a son itinéraire qui est différent du vôtre. Et c'est possible que côte à côte, vous puissiez avancer en respectant les itinéraires de vie, les scénarios de vie différents. Alors le mieux, c'est de pas essayer de changer l'autre ou de vouloir, je dirais pas le convertir, mais il y a un peu cette idée de de témoigner avec un peu trop de force, et c'est simplement accepter que chacun a un itinéraire différent. Lui a des choses à comprendre avec ce qu'il vit, et vous aussi, et ça peut cheminer ensemble en parfaite harmonie et égalité, si vous respectez cette règle du jeu. Moi, je pense que vous êtes capable de le faire, lui, à lui de savoir s'il est capable de le faire, et si vous y arrivez, vous verrez que vous vivrez des surprises dans les années qui viendront, dans ce respect.
2: D'accord, ok.
3: Ça vous parle, cela ?
2: Oui, bah, en fait, c'est ce que j'ai essayé, moi, de lui dire, en fait, qu'il y avait cet entre-deux, que nous, on a notre vie qui est, enfin, en fait, parallèle, quoi. Mais je pense qu'il avait très peur que, je sais pas, je vienne chez lui, puis j'allume de l'encens, des bougies, voyez, des choses comme ça. Mais ça, je le fais, vous voyez, quand je fais le tirage des cartes, c'est pour moi, je lui demande pas de le faire lui, enfin, tout de suite, quoi.
3: Il vit ça comme une agression, hein, ouais, c'est cela.
2: Oui, c'est ça, en fait.
1: Mais je pense que vous avez affaire à un homme qui est terriblement blessé, qui est très en souffrance. Moi, ce que je vous conseille aussi, parce que entre vous traiter de mystique, ça, à la limite, c'est pas une critique. Complotiste, c'est un petit peu. Donc peut-être que sur ce point-là, vous pouvez peut-être lui dire que lui demander qu'est-ce qu'il appelle complotiste et lui prouver que vous n'êtes pas complotiste.
2: Oui.
1: Parce que ça, c'est pas très agréable de se faire traiter de complotiste, je suppose.
2: Oui. Moi, je pense que je suis pas arrivée à le rassurer non plus, en fait, je pense.
3: Est-ce qu'il a un soutien, est-ce qu'il fait une démarche pour se soutenir, le soutien, un psy ou autre, non?
2: Non, bah, moi, je sais que j'en fais un de mon côté, mais lui, il fait pas. Ça, c'est sûr.
3: Parce que ça, c'est pas mystique ni spirituel, hein.
1: Si on est très cartésien, on va pas tellement voir un psy ou on n'est pas tellement prêt à parler de soi, hein. Vous savez, je crois qu'il est hyper, hyper blindé, par protection de cette souffrance qu'il ne sait pas évacuer, en fait, je pense.
2: C'est ça, ouais.
1: Donc vous êtes forcément là, vous êtes face à quelqu'un qui a mis un bouclier de protection qui est c'est très compliqué. Moi, je pense que si vous avez une belle entente charnelle, les choses passeront plus par là.
2: D'accord, ouais.
1: Vous, c'est parce que vous allez avoir des moments d'intimité profonde où il va s'échanger des choses d'un ordre autre que la parole.
2: D'accord.
1: Qu'il va pouvoir y avoir une confiance qui va s'installer entre vous. N'essayez pas de le convaincre de quoi que ce soit.
3: Absolument, oui.
1: Ça ne peut que renforcer ses défenses. Et en revanche, intéressez-vous à tout ce qui peut vous expliquer de rationnel.
3: Oui.
2: Ouais, OK.
1: Vous voyez, demandez-lui, tiens, justement, moi, je m'intéresse beaucoup à la physique quantique. C'est quoi exactement la physique quantique? Vous voyez, lancez-le sur des sujets qui sont.
2: Ah, bah, il adore ça.
3: La physique quantique, il aime ça?
1: Oui.
2: Enfin, il aime tout ce qui est très. Oui, enfin. Mmh.
3: Parce que la physique quantique. Excusez-moi, mais la physique quantique, ça peut justement l'amener à vous rapprocher, hein. C'est pas la physique.
1: Parce que justement, c'est pas par hasard que j'ai parlé de physique quantique, parce qu'on est quelque part dans quelque chose qui échappe au côté cartésien, la physique quantique.
3: La physique quantique, c'est remarquable.
1: Et puis, d'accord, à l'occasion, sortez-lui la magnifique phrase d'Einstein, hein, que vous connaissez sans doute, non ? Tout ce qui nous. Un peu de science nous éloigne de Dieu, beaucoup de science nous en rapproche.
2: Oh, oui. Wow, ok.
3: Ne prononcez pas Dieu, s'il vous plaît, ça va le fâcher.
2: J'ai eu peur, oui.
3: Non, par contre, c'est intéressant de lui offrir un livre sur la physique quantique. Allez voir votre libraire.
2: Ah, bah écoutez, merci beaucoup. Ouais. Il adore lire en plus.
3: Parce que comme il aime lire et qu'il aime la science, ça va lui ouvrir des possibles autres. Surtout, n'essayez pas de le convaincre, comme Brigitte vous a dit.
1: En revanche, je suis pas sûr que l'idée de lui offrir un livre sur la physique quantique soit une bonne idée, parce que si vous lui offrez un livre, ça voudrait dire que vous en savez plus que lui.
3: Ouais, c'est vrai, vous avez raison. Ouais.
1: Et ça, c'est pas une bonne.
3: Alors, laissez-le traîner dans achetez-le pour vous, et laissez-le traîner dans chez vous. Et si vous me posez une question, oui, tu lui as dit, oui, ça m'intéresse toi, comme c'est ta passion, de m'intéresser à la physique.
2: D'accord, ouais.
3: Et comme ça, il va sauter sur le livre, il va le lire. Faut être malin.
1: Non, mais s'il revient vers vous, c'est que tout est possible, Olivia.
3: Écoutez, là, sa légende personnelle, vous avez la vôtre. C'est respectable. Il ne vous reste plus qu'à cheminer un bon cheminement, un bon compagnonnage de route.
2: Ouais, c'était beau quand vous avez dit scénario de vie. Moi, je pense que je vais le réutiliser, ça.
1: Bon, bah, écoutez, tout est possible. Merci en tout cas, Livia. Merci à vous de ce témoignage.
2: Merci
1: Patrick Daquet. On a eu des témoignages très différents,
3: mais
1: qui sont intéressants parce que ça montre bien, que quand nous, en tant qu'êtres humains, on a une part de nature évidente, et je crois que les témoignages n'ont fait que prouver les choses de manière beaucoup plus simple qu'un long discours.
3: Moi, je suis comme vous, j'adore les humains. Et nous sommes 8 milliards sur cette planète, 8 milliards de scénarios différents. Je suis ébahi de cette école de l'incarnation qui nous permet d'avancer et de guérir. Et de retrouver l'équilibre et l'harmonie. Alors n'oublions pas cette phrase que j'adore, retrouvons notre nature à travers la nature.
1: Oui, et puis encore une fois, je sais qu'il y a plus de gens qui vivent en ville qu'à la campagne, je crois. On peut rien que mettre une plante dans son salon et s'en nourrir. Hein. Je veux dire, on n'est pas obligé d'avoir des grands espaces. C'est juste de bien se rendre compte qu'il y a une sorte d'énergie, hein, même dans des pierres. Je sais qu'il y a des gens, par exemple, qui aiment bien, qui ont des pierres, donc qu'ils touchent. Rien que ça, c'est déjà un échange d'énergie, et c'est comme ça qu'on peut se sentir mieux.
3: Ce week-end, j'étais sur, comme je vous l'ai dit, Brigitte, ce week-end, j'étais sur l'un des plus anciens volcans d'Europe, en massif central. Et effectivement, les pierres sont vivantes, sont des vibrations, et peuvent apporter beaucoup de bien-être. Il suffit de se poser des pierres sur son corps, et au bout d'un moment de les retirer, on sent un bien-être, elles absorbent des fois beaucoup de souffrance.
1: Absolument, et puis n'oublions pas de regarder le ciel avec les étoiles, c'est pas mal non plus, et c'est à la portée de tous. Merci beaucoup Patrick Daquet,
3: merci
1: à tous pour ces jolis témoignages. Tout de suite, vous retrouvez Alexandre Delovan pour C'est votre avenir.
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2: Salut, salut, bienvenue sur Sud Radio, on se retrouve pour 2 heures ensemble, 2 heures pour échanger, se répondre, faire entendre vos voix, hein, celle de la France en été. Ce mercredi, on va lever les yeux vers le ciel et oui, l'éclipse solaire promet un spectacle exceptionnel. À Florence, tiens, dans le Gers, le festival d'astronomie se prépare à vivre ce rendez-vous aux premières loges. Et puis les Bleus nous offrent une belle histoire, hein, de l'or en natation. Le relais français décroche le titre européen du 4x100 mètres 4 nages mixtes après une course renversante. Sans oublier vos 3 débats du jour, vos réactions, vos témoignages, vos coups de gueule. Ici, c'est vous qui avez la parole. Vous êtes sur Sud Radio, les vraies voix de l'été. C'est parti.
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2: À 17h30, votre question du soir. 11 Français sont détenus en Thaïlande, arrêtés avec des kilos, hein, des gros kilos, beaucoup de kilos de cannabis. Certains disent avoir été recrutés sur Snapchat, un voyage payé contre une valise à rapporter. Alors on se pose la question et on vous la pose d'ailleurs sur YouTube. Hein, est-ce que ce sont des touristes piégés selon vous ou des trafiquants tout simplement? Vous pouvez aller commenter ou nous appeler au 0826 300 300. Et puis à 18h20, votre grand débat, c'est le grand spectacle de ce mercredi. Hein, la lune va venir masquer une partie du soleil et le ciel va s'assombrir en pleine journée. Mais à quelques heures de l'éclipse, les lunettes de protection sont très difficiles à trouver. Alors entre magie de l'éclipse et chasse aux dernières lunettes, vous êtes prêts, vous? Et d'ailleurs, vous les avez, vos lunettes? On vous pose la question sur YouTube, n'hésitez pas à commenter. Et puis à 18h43, le point sur ce qui fait bouger les réseaux sociaux. Donald Trump affirme que les États-Unis ont désormais le contrôle total, hein, du détroit d'Hormuz. Passage stratégique pour le pétrole mondial, mais Téhéran dément et assure que le détroit reste fermé tant que Washington ne répond pas à ses exigences. Alors, comme son discours change tous les jours à ce président américain, difficile de savoir. Selon vous, on vous pose la question sur YouTube, Trump a-t-il vraiment repris la main sur ce détroit? Vous pouvez nous appeler au 0826 300 300. Évidemment, vous le savez, Sud Radio, c'est votre radio. Allez, vos vraies voix de ce soir.
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2: Je reçois Jean-Christophe Couvier, c'est notre première ensemble. Bonsoir Jean-Christophe, welcome. Vous êtes secrétaire national du syndicat de police Unité. Et pas ça. Que, hein, vous faites plein d'autres trucs à côté, je crois.
3: Oui, je suis président du conseil d'administration de l'IRCANTEC, qui est une caisse de retraite fonction publique de tous les contractuels fonctionnaires et les élus, avec 20 milliards d'euros de réserve. Vous voyez, on prend soin des retraites
2: c'est
3: des
2: bien.
3: Français.
2: Et puis vos journées sont occupées, a priori.
3: Pas mal.
2: Et vous, Michael Sherman, bonsoir.
4: Bonsoir Judith.
2: Rendez-vous à nouveau, on a encore
4: exactement.
2: Une petite ensemble, hein, cette semaine.
4: C'est vrai.
2: Conseiller municipal à Charenton-le-Pont, ça n'a pas changé ça. Et puis président de l'association Engagement France Solidarité, Michael.
4: Merci.
2: Allez, c'est parti pour la question du soir.
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2: 11 jeunes Français sont détenus en Thaïlande, arrêtés avec plusieurs kilos de cannabis dans leur bagage. Certains disent avoir été recrutés via un plan Thaïlande. Alors c'est sur Snapchat, hein, un voyage payé contre une valise à rapporter censée contenir des smartphones. Dans un cas, 16,8 kilos de cannabis ont été découverts. La justice française enquête, hein, sur les réseaux derrière ces recrutements. Alors pour vous, est-ce que ce sont des touristes piégés? Il y en a certains qui sont vraiment très très jeunes. Hein, ou des trafiquants? Bah tiens, on va en parler avec Julien Ivanici. Govrich, pardon, j'ai réussi à la descendre, Julien. Bonsoir.
5: Bonsoir.
2: Alors, Julien, vous êtes associé au cabinet d'avocats Just Laws et consulte à Bangkok et vous êtes spécialiste de la défense des étrangers en Thaïlande. On entend beaucoup dire que justement ce sont des jeunes personnes qui se sont fait avoir tout simplement par des publicités mensongères, pensant qu'ils avaient dans leur valise autre chose que du cannabis. Qu'est-ce que vous en pensez, vous?
5: Oui, tout à fait. Nous, on a ce genre de cas qui revient assez souvent, notamment récemment. Plusieurs fois par semaine, on a ce genre de prospects qui viennent contacter notre cabinet d'avocats, généralement pour des vols très tard le soir, vers minuit, 23 heures. Après, je suis assez étonné de voir que ça fait des remous dans l'actualité française en ce moment, parce que nous, vraiment, ça fait à peu près 2 ans qu'on a ce genre de cas. Ouais. Qui vient à nos oreilles quasiment voilà, toutes les semaines.
2: Et c'est souvent des gens qui se sont fait avoir, en fait, hein, on est d'accord. C'est ça que vous dites, vous?
5: On a beaucoup de Britanniques, d'Australiens, des Français également, et c'est souvent des gens très jeunes, assez naïfs, et qui se font avoir par des réseaux, par des personnes qui leur fournissent des valises, sans leur en dire le contenu, et généralement qui payent pour leur voyage en Thaïlande.
2: D'accord. On va écouter la mère d'un des jeunes hommes, hein, qui s'appelle Mathis, qui a été arrêté.
6: Le 16 juillet à 7h30, il m'appelle et il me dit « Maman, je suis bloqué à l'aéroport ». Et c'est là que j'ai compris qu'en fait, il avait transporté une valise avec du cannabis. C'était comme une colonie de vacances. On leur donnait l'argent de poche, ils faisaient ce qu'ils voulaient. Et ils payaient rien, all inclusive. Et en plus, à la fin, t'as un petit billet, on va dire, 3000 euros, une fois que t'as ramené ta valise, quoi. Je sais très bien que là, mon fils, il est pas bien. Je suis une mère, encore une fois, on ressent les choses.
2: All inclusive, 3000 euros pour partir en vacances. C'est vrai que pour des jeunes personnes qui sont un peu écervelées, on peut le dire, hein, Jean-Christophe Couvy, c'est sympa, quoi.
3: Les vacances, à la fin, ça vous revient plus cher qu'au départ, hein. Effectivement. Alors, on se dit, il y a deux cas de figure, en fait. Et soit, on est vraiment très crédule, et puis on vit un petit peu dans le monde des bisounours, et c'est génial. Mais je pense que une partie de la jeunesse aujourd'hui est un peu comme ça aussi. C'est-à-dire qu'elle voit pas le côté négatif, elle voit que le côté positif avec. Et je pense que les réseaux sociaux sont un peu coupables de ça. Ou alors, de l'autre côté, on sait très bien ce qu'on fait. Et on se dit, ouais, mais de toute façon, avec le facteur chance, j'ai peu de chance d'être pris. Bon, l'enquête le dira, parce qu'après, on va regarder, effectivement, dans le détail, comment ils ont été recrutés, les messages, savoir ce qu'il y avait dedans, comment aussi la valise a été donnée sur place, si vraiment ils n'ont pas eu accès à la valise, est-ce qu'elle était aussi... vous savez, aujourd'hui, même vous, quand vous partez à l'étranger comme ça, votre valise, vous la mettez sous cellophane pour que justement on puisse pas l'ouvrir. Mais il y a aussi le risque des fois, c'est que dans les aéroports, quelqu'un qui introduise du produit stupéfiant, par exemple, à votre insu. D'où l'intérêt, comme ça, voilà, de bien protéger sa valise. Donc tout ça, on va savoir. Maintenant, la Thaïlande, effectivement, ça fait à peu près 2 ans, on le voit, il y a un chemin qui a été créé, j'allais dire, entre la Thaïlande et les pays européens. Il y a une explication à tout ça aussi. C'est des produits là-bas, en fait, c'était légalisé, le cannabis a été légalisé en 2022.
2: Et puis ils ont changé parce qu'ils se sont fait déborder.
3: Ils se sont fait déborder.
2: Ils ont changé il y a pas longtemps là.
3: Voilà, il y a beaucoup de production en fait. Ouais. Donc du coup c'est 40 tonnes par mois de produits super en plus. Voilà. Ouais. Donc du coup ce produit là, c'est cette herbe de cannabis, il faut la vendre. Et donc il y a un taux de THC, c'est le principe actif en fait de la drogue, qui est de 17 à 24%. Donc très nocif, très fort, j'allais dire, qui défonce énormément. Okay. Sachant que par exemple en moyenne en France c'est 14%. Voilà.
2: D'accord.
3: Donc produit pas cher. Et effectivement très fort.
2: Donc gros business quoi.
3: Gros business et pas forcément les têtes de réseau. D'ailleurs c'est plutôt les petits revendeurs français qui organisent
2: qui s'arrondissent
3: les fins de mois pour aller chercher ce produit stupéfiant.
2: Alors ces revendeurs, Michael Sherman, dans ces tracts partagés sur les réseaux sociaux, notamment Snapchat, on en a parlé, il y a de mystérieux entrepreneurs qui incitent des Français à transporter pour eux ces affaires en échange d'un séjour gratuit. J'ai envie de dire effectivement ça doit marcher sur des jeunes personnes qui n'ont pas encore été qui n'ont pas encore l'expérience en fait, mais on se dit qu'en fait ça marche sur plein d'autres gens parce qu'il y a aussi 2 Français qui sont détenus à Hong Kong aussi. Ils arrivaient de Thaïlande. Donc en fait ils sont beaucoup plus âgés, je crois. Donc c'est en fait ça touche tout le monde quoi.
4: Il y a plusieurs sujets, plusieurs débats. Il y a déjà la banalisation de la drogue aujourd'hui où beaucoup de jeunes, pour eux, c'est plus grave forcément. C'est rentré dans les mœurs de consommer. Il y a plus de 150 millions de consommateurs dans le monde de cannabis. Ouais. Le problème, c'est qu'il faut pas oublier que c'est une drogue psychoactive et qu'au-delà du débat, on a l'habitude de voir ces trafiquants, etc. Et on pense que c'est normal. Mais soit il y a des vraies souffrances psychologiques d'addiction, etc. Et parce que ça fait du mal. Enfin, faut le rappeler quand même qu'il y a des conséquences mentales, neurologiques, physiques sur l'avenir de ces jeunes. Donc, je pense que déjà, on a raté, je pense, hein, mais c'est pas seulement en France, c'est dans le monde. Dans le débat public de santé publique, de faire comprendre que ça bousille la vie d'un jeune de fumer. Et sur le trafic aussi, il y a un autre problème, c'est qu'avec tout ce qui est aujourd'hui la filmographie et les clips de rap, on croit en fait que l'argent facile, on peut facilement, parce que il y a des gens qui se sont fait arnaquer, mais il y a aussi des gens qui aujourd'hui ont fait le choix de vie de vendre du shit et de participer au business et c'est leur mode de vie et ils gagnent leur vie comme ça. Et le problème de l'argent facile, c'est que les gens ils pensent qu'ils vont partir avec 1 500 euros, ils vont partir en Thaïlande
2: 3 000 carrément.
4: 3 000 mais voilà, avec des tracts,
2: et en
4: etc.
2: plus ils ont des vacances gratuites.
4: Voilà, donc c'est aussi, il y a aussi des conséquences. Vous jouez le jeu d'aller trafiquer de la drogue, de participer au trafic de drogue, il y a des conséquences et il y a des lois. Et il y avait eu, notamment en 2024, il y avait eu plus de 500% d'augmentation d'arrestation des passeurs en Angleterre. Plus de 600 arrestations. Donc c'est énorme. Et il faut aussi qu'à la fin, c'est pas plus mal que
2: le trafic, il augmente aussi.
4: Ouais, c'est pas plus mal que la loi s'applique et qu'il y a un peu de fermeté.
2: 0826 300 300, si vous voulez réagir à ce que vous entendez à l'antenne de Sud Radio, vous le savez, vous le pouvez. D'ailleurs, si vous avez été victime sur Snapchat ou de trafiquants, etc., ou si vous êtes vous-même trafiquant, l'antenne de Sud Radio est anonyme, vous n'hésitez pas à nous appeler. On est avec Patrick, ça vous fait rigoler Patrick. Bonjour Patrick, vous nous appelez de Livry-Gargan. Non, c'est pas Patrick, c'est Lionel, pardon, c'est moi qui dans mon conducteur, vous savez. Lionel, vous rigolez, vous êtes à Grasse, Lionel.
7: Oui, tout à fait. Bah, d'ailleurs, en fait, alors ça tombe bien que vous parlez de trafiquants, parce que moi, je voudrais vous proposer quelque chose. J'ai un voyage à vous proposer en Colombie.
2: Ah, vous me payez combien?
7: Moi, je vous file même 3005, parce que c'est un peu c'est les offres
2: d'été. C'est pas assez, je suis désolée, ça m'intéresse moyen. Bon, alors, allez-y, Lionel, vous en pensez quoi de tout ça, vous? C'est des abrutis, pardon, hein, parlons vrai, sur Sud Radio, ou c'est des gens qui se servent aussi de cet argent facile?
7: Alors, moi, je pense qu'il faut jamais sous-estimer les gens, déjà, pour commencer. C'est-à-dire que vraiment, miser sur leur stupidité, il faut quand même le prendre en compte, mais bon, ça serait être un petit peu gentil. Non, je pense que, comme l'a dit un de vos intervenants, il y a beaucoup de gens en fait qui mettent la main dans l'engrenage. On leur propose 3000 balles, ils savent très bien ce qu'ils font. Ils misent en fait sur le fait que ils vont jouer les débiles, ils vont faire ah ben on savait pas, et ils vont miser sur une clémence de la justice. Sauf que la justice en France, elle est peut-être un peu clémente, dans les autres
2: en
7: pays,
2: Thaïlande un peu moins.
7: Elle l'est pas du tout. Donc tous ces jeunes en fait qui pensent en fait se faire un billet juste en transportant une valise et espérer s'en sortir avec une pirouette, ça fonctionne assez peu.
4: D'accord.
7: Mais encore une fois, ils ont choisi. C'est-à-dire que moi, j'arrive pas. Enfin, aujourd'hui, à l'époque, on n'était pas au courant de tout ça. Quand il n'y avait pas Internet, machin, on n'était pas au courant. Aujourd'hui, c'est inconcevable qu'un jeune un jeune majeur
2: ne sache pas que c'est un risque.
7: Transporte une valise. On lui dit, mais par contre, hein, tu l'ouvres pas. Hein, voilà, tu dois juste l'amener d'un point à un point B. On appelle ça une mule. Hein.
2: Voilà.
7: Donc. Alors, jugé comme des mules, point barre.
2: Merci Lionel. Depuis le 18 juin, il y a une amende douanière de 30 000 bahts, c'est-à-dire 790 euros par kilo de drogue qui est saisie, qui est désormais systématique en Thaïlande. Et d'ailleurs, quand on ne paye pas cette amende, on est directement en prison. D'ailleurs, c'est le cas de ce jeune homme de 19 ans dont on entendait la maman tout à l'heure, Jean-Christophe Couvier.
3: Bah oui. Bah forcément, il a pas l'argent et il peut pas. En fait, ce qui est dingue, c'est que nos jeunes, quand ils partent à l'étranger, ils ont l'impression que le droit français, c'est le droit dans le monde entier, en fait. Alors c'est vrai que nous, on a le droit français, on le voit d'ailleurs tous les jours. Hein. La justice est quand même assez clémente. On laisse souvent dans un parcours de délinquant plusieurs chances à la personne de se réhabiliter. On efface souvent les ardoises. Et le problème, c'est que quand ces jeunes voyagent à l'étranger, ils pensent qu'ils ont un totem d'immunité. Parce que, un, ils sont français, et deux, on pense que c'est la loi française qui s'applique. Sauf que dans les pays asiatiques, et notamment en Thaïlande, on rigole pas. Et je pense que les prisons françaises, alors elles sont décriées à juste titre aussi, hein, mais parce que on est en surpopulation, je pense que la prison en Thaïlande, ça va aussi faire réfléchir quelques-uns. Voilà, et surtout, c'est encore une fois, ces gamins-là, enfin, à un moment donné, c'est soit ils ont vraiment rien dans la tête, ils sont hyper crédules, je doute aussi un petit peu, parce que la moindre des choses, c'est de dire, ok, mais moi, je veux savoir quand même ce qu'il y a dans la valise, après je vous la ramène. Mmh. Alors là, quand on leur dit non, il faut surtout pas regarder, c'est qu'il y a quand même une embrouille.
2: Ouais. Bah, on va demander tiens, à l'avocat Julien Ivanichi Govrich ce qu'il en pense de tout ça dans un instant. Hein, c'est la suite de ce grand débat. Vous restez avec nous, il est 17h16 sur Sud Radio. À tout de suite.
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2: Vous avez choisi Sud Radio, vous avez bien raison, c'est un plaisir d'être avec vous. Il est 17h18, un petit rappel de vos vraies voix.
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2: Jean-Christophe Couvy, vous êtes toujours, ça n'a pas bougé depuis tout à l'heure, secrétaire national du syndicat de police Unité. Et vous, Michael Sherman, conseiller municipal à Charenton-le-Pont, président de l'association Engagement France Solidarité.
3: Rebonsoir.
2: Rebonsoir. On est reparti pour la question du soir.
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2: 11 Français sont détenus en Thaïlande après la découverte de plusieurs kilos de cannabis dans leur valise. Certains affirment avoir répondu sur Snapchat à un plan Thaïlande, voyage et hôtel payé en échange d'une valise à ramener en France supposée contenir des téléphones. La justice cherche à remonter jusqu'au recruteur, mais du coup, pour vous, la question qu'on vous pose sur YouTube, c'est est-ce qu'à votre avis, ce sont des touristes piégés ou des trafiquants ? Vous n'hésitez pas évidemment à les commenter, puis si vous avez été vous-même en contact avec ce genre de personnes, vous n'hésitez pas non plus à venir témoigner. Sud Radio, c'est votre antenne, 0826 300 300. Nous sommes toujours avec Julien Ivanici Govrich. Bonsoir, rebonsoir Julien.
4: Rebonsoir.
2: Je rappelle que vous êtes associé au cabinet d'avocats Just Laws et consulte à Bangkok et vous êtes spécialiste de la défense des étrangers en Thaïlande. Vous avez entendu un peu ce qui s'est dit à notre antenne. C'est vrai qu'on peut se dire qu'à 19 ans, avec la manière dont les jeunes sont informés aujourd'hui, quand on accepte ce genre de choses, on se dit bien que c'est louche quand même.
4: Tout à fait, d'autant plus si vous mettez les pieds en Thaïlande, vous allez au centre-ville ou même à peu près n'importe où en Thaïlande, vous avez des dispensaires de cannabis qui sont ouverts depuis 2022, enfin, qu'on poussait comme des champignons. Le climat laisse quand même à penser ici dans le pays que c'est parfaitement légal. Et puis, il n'y a pas de problème si vous amenez ça à l'aéroport, dans le pire des cas, ils vous confisquent la valise et puis tant pis. D'ailleurs, sur la loi, depuis 2022, le cannabis, ce n'est plus une substance considérée comme une drogue.
2: En Thaïlande,
4: c'est une herbe contrôlée. Ouais. En Thaïlande, oui. Mmh. Sur les infractions qui sont reprochées à ces victimes ou pas, dont vous débattez, il faut savoir l'infraction principalement. C'est une infraction douanière, c'est de la contrebande. C'est de faire sortir un produit ou quelque chose du pays sans le déclarer en douane. L'infraction d'exportation d'une drogue, elle n'est pas applicable au cannabis.
2: Ça fait penser à Al Capone, c'est-à-dire on le chope pour ses comptes et pas pour les meurtres, quoi. C'est ça que vous dites, en fait. C'est-à-dire que ce qui est un peu...
4: Exactement.
2: Ouais.
4: Vous avez 10 ans d'emprisonnement maximal pour l'infraction de contrebande et l'infraction de l'export d'une plante contrôlée. C'est une plante contrôlée, donc au même titre que c'est le quoi ou quoi, c'est l'autre plante contrôlée en Thaïlande avec le kratom. C'est seulement un an de prison maximum et 20 000 baht d'amende jusqu'au 17
2: du
4: juin.
2: Du coup, pardon, mais il vaut mieux pas qu'ils soient extradés en France, en fait, s'ils font qu'un an.
4: La chose étant que c'est une infraction en Thaïlande, tout de même. Ouais. Donc, une infraction en Thaïlande, ça veut dire que la justice thaïlandaise, le procureur thaïlandais est saisi et il n'y a pas d'histoire d'extradition en France. Parce que là, on ne parle même pas encore des poursuites qui pourraient avoir lieu en France. Je parle juste de l'infraction en Thaïlande.
2: Est-ce que la France va faire ou peut faire quelque chose pour les sortir de prison ?
4: La France, l'ambassade de France en Thaïlande ne peut pas faire grand-chose. Initialement, si ce n'est faire le contact, les aider aider les parents, les proches pour entrer en contact avec eux. Parce que quand vous êtes arrêté en Thaïlande à l'aéroport, vous avez jusqu'à 48 heures de détention provisoire. Ensuite, vous passez devant un juge en visioconférence de façon express après de passer au poste de police 48 heures. Vous êtes avec un interprète qui parle à moitié anglais, pas très bien. C'est très difficile comme situation. Nous, on accompagne nos clients dans ces situations. On les aide. On peut faire une libération sous caution, mais généralement, c'est des peines qui sont très lourdes à cause de la contrebande. Et ils peuvent plaider coupable, mais contrairement aux pays anglo-saxons, vous n'avez pas de procédure de transaction avec le juge où vous connaissez à l'avance la peine qui va être prononcée si vous plaidez coupable.
2: Oui.
4: Donc, on vous propose de plaider coupable, mais c'est vous jouez à la roulette parce que vous ne savez pas ce qui va se passer après. Et personne ne vous explique.
2: Merci,
4: les avocats,
2: maître.
4: Si vous avez un avocat commis de plus en Thaïlande, C'est niveau zéro.
2: Merci beaucoup.
4: Sur le niveau d'anglais.
2: Michael Sherman, quand on entend tout ça et qu'on sait qu'il y a 1,4 tonnes saisies en 2024, 2,5 tonnes en 2025 de d'herbe, de cannabis depuis la Thaïlande, ça a bondi de 79% selon une note confidentielle de l'office anti-stupéfiant, l'OFAST. On se dit qu'il y a quand même un réel problème global, en fait, de prise de conscience aussi, peut-être, du problème de notre côté. Qu'est-ce que vous en pensez?
3: Je pense qu'il y a un manque de problème d'éducation à la maison. Et puis moi, je rejoins le discours de l'avocat tout à l'heure, avant la publicité. C'est que je pense réellement que beaucoup de jeunes se prennent pour des mafieux. À force de regarder les séries Narcos, etc. sur Netflix, je pense qu'ils s'imaginent des grands bandits. On le voit d'ailleurs sur Snapchat parce qu'ils se vantent avec des billets, ils se mettent en scène avec des grosses musiques de rap et ils se prennent pour Al Capone ou je ne sais quel autre narcotrafiquant. Mmh. Et ils jouent. Ils perdent, c'est la sanction. Donc c'est très bien, et moi je trouve justement que des pays appliquent la fermeté, ça devrait servir d'exemple. Il y a l'ambassade américaine qui avait publié notamment les narcotrafiquants risquaient jusqu'à 500 000 bahts. C'est plus de, avec le taux de change, je sais pas, 13 ou 15 000 euros. Donc voilà, il y a un risque financier et il y a un risque aussi sur la privation de liberté. Je pense que on dorlote beaucoup trop nos narcotrafiquants en France. Aujourd'hui, c'est bien. Aujourd'hui, on va en prison. Vous pouvez même en prison aujourd'hui faire du karting et avoir des sorties périscolaires que vous trouverez même mieux qu'à l'école publique. Donc je pense que c'est pas plus mal.
2: Vous exagérez, Michael.
3: Ah bah non, c'est ce qu'on a vécu les mois précédents.
2: J'ai pas envie d'aller en prison.
3: Des sorties au Louvre.
2: Si c'est pour aller en colloie.
3: Bah franchement, vous aurez peut-être des sorties mieux qu'en classe verte ou au centre de loisirs de votre commune en province.
2: Ok. Bon. On les dorlote nos narcos, ça, Jean-Christophe Couvi.
5: D'apprendre parce que justement c'est pris tellement de claques et puis l'opinion publique maintenant ne supporte plus ça. D'ailleurs on voit les prisons de haute sécurité pour justement les trafiquants de haut niveau.
2: Mais ça c'est Monsieur Darmanin.
5: Mais c'est quelque part c'est bien parce que là maintenant aujourd'hui
2: ils sont tous au même endroit maintenant.
5: Oui, mais ils sont vraiment isolés.
2: D'accord.
5: Ils font plus du télétravail en fait, hein, parce que là pour l'instant c'est du télétravail. Hein. Vous êtes dans votre cellule. Amra, dit la mouche, il avait 9 téléphones portables. Donc en fait, il continue.
2: 9.
5: Oui, 9. Alors il y avait des exécutions
2: à
5: distance.
2: Mais comment ça se fait qu'il peut avoir 9 téléphones en prison? Pardon, Jean-Christophe Couvi, mais c'est pas
5: les
2: normal.
5: Prisons,
2: en fait.
5: Les prisons, le problème, c'est quand vous avez pas beaucoup de gardiens, d'humains pour protéger les prisons, c'est des passoires. Et puis tout s'achète malheureusement. Et puis il y a aussi les livraisons par drone. Il y a aussi les familles qui viennent visiter, puisque maintenant on ne peut pas les fouiller. Donc, du coup, on fait passer du stup, de l'argent, la drogue, des téléphones. Parce que c'est la communauté européenne qui a décidé ça. Voilà, en fait, maintenant, c'est.
2: Et avant, on pouvait.
5: On pouvait jusqu'à une certaine date. Alors, j'ai plus la date exactement.
2: Sous suspicion, quoi.
5: Mais en fait, voilà, il y a vraiment
2: une suspicion.
5: On le fouille, on fait une fouille à corps.
2: Vous avez le droit, quand même.
5: Oui, mais il fouille à quoi, faut justifier, etc. Ouais. C'est pas systématique, puisqu'après c'est du harcèlement. Enfin voilà, aujourd'hui on atteint. En fait, les prévenus et les détenus ont plus de droits presque des victimes. En fait, donc on a tout inversé. Voilà. Et y compris, je vois dans les procédures judiciaires aujourd'hui, on a tellement de droits quand on est un auteur par rapport à la victime, il faudrait tout inverser et mettre le code de procédure pénale sur les victimes. Voilà, ça serait la priorité pour moi de
2: ça,
5: renverser.
2: Ça c'est vrai dans beaucoup de cas. Hein.
5: Mais bien sûr, mais parce qu'en fait il y a un trauma derrière et puis les victimes, mais c'est de la reconnaissance, c'est là justement on les répare aussi. En fait, aujourd'hui, on met pas le curseur. Ça pourra faire l'objet d'une autre discussion.
2: Ouais, c'est vrai, c'est très vrai. Merci pour le prochain sujet de débat. 0826 300 300. Si vous voulez réagir à l'antenne de Sud Radio, vous le savez, un coup de gueule, un coup de cœur, ou simplement ce que vous entendez, vous avez un truc à dire. On est enfin avec Patrick. Patrick, vous nous appelez d'Ivry-Gargan. Comment ça va?
6: Très très bien. Bon. Bonsoir à vous.
2: Alors Patrick, rapidement, parce qu'il nous reste assez peu de temps, qu'est-ce que vous en pensez de tout ça, vous?
6: Non, je pense que c'est vu comme l'humanité, que l'appât du gain, et c'est toujours l'hameçon le plus puissant pour récupérer des gens, et que souvent quand on regarde des arnaques ou des détournements de gens, on s'étonne en disant mais c'est pas possible qu'on ait pu raconter des histoires que les gens ont cru. Donc il est possible que les gens de bonne foi aient cru à une belle histoire de téléphone portable, malheureusement.
2: Vous y croyez pas, quoi.
6: Mais non, mais il est possible. Mais surtout, l'appât du gain et l'argent que représente le trafic de drogue peut corrompre toute la société. Et c'est là son danger qui va au-delà même du danger sanitaire.
2: Ouais, c'est le besoin d'argent avec le problème de pouvoir d'achat en ce moment, etc. C'est ça.
6: C'est tellement tentant. C'est tellement tentant de gagner de l'argent si facilement.
2: C'est vrai.
6: Et donc, on peut tomber dans des panneaux. Mais ceci dit, moi qui vis, vous l'avez indiqué, dans 93, j'ai un certain âge aujourd'hui, mais déjà très jeune, je savais que je devais pas prendre des affaires de ma copine pour l'amener ailleurs si savais pas ce qu'il y avait dans le petit sac. C'est quelque chose qu'on apprend très vite dans les cités dans lesquelles j'habitais. C'est-à-dire que si on commence à transporter des affaires qui sont pas les siennes et qu'on est rétribué pour ça, qu'on a un avantage, c'est qu'il y a quelque chose de louche derrière. Donc voilà, c'est quand même la base aujourd'hui.
2: Merci Patrick.
6: Ça me rappelle une histoire des années 70 où il y avait une jeune française qui en effet s'était fait avoir comme ça en ayant ramené une valise avec
2: On est dans Midnight Express, hein, voilà. Y a plein de films qui nous remontent à la tête. Allez, les résultats d'ailleurs, vous savez, vous pouvez commenter sur YouTube à ce que vous entendez à l'antenne de Sud Radio. Évidemment, c'est votre radio, hein, antenne libre. Vous nous appelez au 0826 300 300, vous commentez sur YouTube. Quentin Saunier, qu'est-ce qu'ils disent nos auditeurs?
7: Mais oui Judith, puisqu'on vous pose cette question, cannabis en Thaïlande, touristes piégés ou trafiquants? Et vous répondez trafiquants à 61%. Beaucoup de commentaires également, Corinne, qui nous dit les touristes qui reviennent en France ont désormais plutôt intérêt à bien fermer leurs bagages et à les garder sous leurs yeux. Et Yoshi qui dénonce une certaine crédulité quand, je cite, on ne connaît ni celui qui nous donne la valise, ni celui qui la récupère, ni le contenu à l'intérieur.
2: Merci Quentin Saunier. Alors il y a un truc que j'ai oublié, que je voulais dire en ce début d'émission, mais je le dis maintenant, il est 17h29. Je vous souhaite un excellent anniversaire à notre patron, n'est-ce pas, Patrick Roger, qui fête son anniversaire aujourd'hui.
8: Bah, je vais t'obliger de fêter à ma maman aussi.
9: Ah, on l'écoute. Passez une joyeuse fête, les amis. Et à bientôt.
2: Ça, c'est Patrick Roger quand il fait le Père Noël.
8: Si ça vaut, ouais, c'est ça.
2: On lui fait un gros bisou, Patrick. Joyeux anniversaire. 17h29 sur Sud Radio. Les vrais voix de l'été continuent. Restez avec nous.
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2: Il est 17h32 sur Sud Radio, merci de nous avoir choisis, c'est un grand plaisir d'être avec vous. C'est l'heure du tour de table de nos vraies voix.
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2: Alors Jean-Christophe Couvy, vous allez nous parler de cet adolescent de 17 ans qui est mort après avoir consommé du protoxyde d'azote à Marseille.
3: Oui, c'est le fléau de la jeunesse. D'ailleurs, il y a une loi, la loi Riposte, qui est passée récemment afin de lutter contre ce fléau. Voilà, le protoxyde d'azote, on le sait. Alors, soi-disant, c'est le gaz hilarant, tout est bien, sauf que derrière, mais il y a des cas très très graves. Là, d'ailleurs, c'est la mort. Souvent, c'est des cas neurologiques.
2: Oui, ils perdent l'usage de leurs jambes.
3: Ah oui, l'usage des jambes. Enfin, en fait, ce qui est compliqué, c'est que il y a un effet court terme très euphorisant. Et qui reste pas longtemps. Donc en fait, les jeunes se disent bon ben voilà, je risque rien, je peux recommencer derrière, reprendre des bouffées, etc. Et c'est là où justement c'est dangereux dès le départ d'ailleurs, mais parce que justement plus vous continuez à inhaler ce gaz, et malheureusement vous des fois vous ne revenez pas. Voilà. Et c'est un gaz qui est facile d'accès parce que via les réseaux sociaux.

0: goût kiwi fraise, goût tequila pomme, etc. Donc c'est du marketing, belle couleur. On vous donne même des ballons, des baudruches. Vous savez les ballons de baudruche, c'est comme ça que vous inhalez, etc. Voilà. Donc en fait, encore une fois, ça touche la jeunesse, des collégiens, des lycéens, et c'est un fléau parce que c'est en pleine explosion, en pleine expansion, et nos gamins sont en danger.
1: Ouais. Michael Sherman, ça se passe comment par chez vous?
2: On en voit dans les rues, on voit beaucoup de jeunes, on voit aussi beaucoup de conséquences. On connaît tous maintenant un jeune qui en a abusé en soirée. Il y a eu la période Covid où il y avait des livreurs maintenant sur Uber Eats qui vendaient des bonbons. Ils vendaient, il y avait très bien organisé, etc. Après, heureusement que la conscience est passée, l'esprit de conscience collective est passé et ça a été encadré, dessiné aux professionnels. Mais moi, j'ai entendu parler notamment de jeunes qui sont aujourd'hui dans des centres de rééducation parce qu'ils ont perdu leur motricité et parce qu'ils ont eu des troubles notamment neurologiques, des migraines ophtalmiques, et ils auront peut-être des séquelles à vie, c'est-à-dire qu'on n'a même pas de recul scientifique. C'est trop récent. Et ils ont vu des jeunes qui réapprenaient à marcher après en avoir consommé, et en plus qui sont dépendants. C'est-à-dire que c'est un phénomène d'addiction où, imaginez, des addictologues maintenant, des centres spécialisés, ont dû se réinventer et apprendre avec chaque nouveau patient pour les accompagner psychologiquement.
1: Et puis qu'il y a un substitut potentiellement, ou etc., comme c'est, pour les autres drogues.
2: C'est surtout qu'en fait, ils se sont aussi isolés socialement. Parce que quelqu'un qui a des migraines ophtalmiques, qui peut plus aller voir ses copains en soirée, qui s'isole, qui s'enferme dans une détresse psychologique, il y a des conséquences qu'on n'a pas encore évaluées. Et ça fait de la peine. Et encore une fois, c'est une jeunesse. Maintenant, il faut qu'on gère ça, quoi. C'est comme si on n'avait que ça à gérer en France.
1: C'est sûr qu'il n'y a aucun autre problème. Jean-Christophe Couvi, comment ils réagissent les policiers quand ils attrapent des jeunes avec du protoxyde d'azote?
0: Effectivement, on essaie de les sensibiliser parce que il y a celui qui va inhaler, il y a le trafiquant. Le trafiquant, on prend pas de gants parce que forcément.
1: Derrière le trafiquant,
0: tout ça,
1: il risque autant que s'il avait, du cannabis qui vendait du cannabis.
0: Ah bah là maintenant, le délit de transport sans motif légitime, c'est 2 ans d'emprisonnement. Même la conduite, la conduite avec protoxyde d'azote, pareil, c'est 3 ans d'emprisonnement, 9 000 euros d'amende. Voilà, on sait que maintenant
1: il faut que ça soit appliqué aussi.
0: Il faut que ce soit appliqué, il faut que les magistrats soient fermes aussi sur la sanction. C'est comme tout en fait. Moi, je crois à la sanction aussi. C'est la certitude de la peine. Peu importe, il faut que ça tombe. Et forcément, quand à chaque fois on trouve une excuse, parce que on va dire oui, mais regardez le parcours du délinquant, c'est quand même un pauvre petit, non, à un moment donné, il faut que ça tombe.
1: Mais pour ceux
0: ça
1: qui consomment, c'est quand même des gamins en détresse, quoi.
0: Pas que, parce que c'était au départ. Alors au départ, ça vient des mouvements festifs en fait. Du coup, c'est devenu petit à petit. Mais même des jeux dans les soirées. Ça se trouve, on a nos enfants, on le sait même pas. Et un jour ou l'autre, ils vont être confrontés à ça dans une soirée. Il y en a un qui va dire tiens, regarde, vas-y, teste, tu crains rien. Allez, franchement, t'es pas cap. Enfin, on a tous connu ça avec l'alcool, les clopes, etc. Quand on était jeune. Sauf qu'à l'époque, ça détruisait pas. C'était pas des produits comme maintenant. Aujourd'hui, vous avez la drogue, la cocaïne, vous avez le crack, vous avez le proto.
1: C'est pas nouveau tout ça, Jean-Christophe.
0: Le proto. Non, c'est pas nouveau, mais ça, en fait, aujourd'hui, ce qui change, si vous voulez, c'est l'accessibilité. C'est-à-dire, c'est beaucoup plus facile de l'avoir, notamment avec les réseaux sociaux, avec des réseaux qui sont formés, là où avant, c'était un peu plus dur.
1: Il y a des Uber Eats de protoxyde d'azote.
0: Oui, vous faites livrer, Vous faites livrer, y compris par courrier, ou alors les personnes viennent vous livrer à domicile s'il y a une fête, etc. Enfin, je veux dire, ils s'adaptent, c'est un marché. En fait, ce qu'il faut savoir, c'est que c'est un marché économique, et donc, forcément, il y a du marketing derrière, il y a de la gestion, il y a de l'acheminement. Enfin, je veux dire, c'est comme une entreprise, sauf que c'est complètement illégal. Et puis derrière, surtout, c'est qu'il peut y avoir des morts. Donc, on joue pas avec ça, en fait.
1: Ouais. Michael Sherman, cette jeunesse qui consomme dans votre ville, est-ce qu'il y a de la prévention qui est mise en place, du coup ?
2: Il y a de la prévention qui sont faites notamment par les CCAS et notamment par les centres d'action jeunesse. Et dans des villes, il y a des médiateurs, notamment. Après, encore une fois, vous savez, aujourd'hui, un braqueur, il sait comment contourner la loi. Il y a un hacker, il sait comment pirater. Aujourd'hui, vous avez un cabis, vous êtes auto-entrepreneur, il y a marqué que vous faites de l'alimentaire, vous êtes, enfin, je vais pas donner les infos.
1: Vous donnez les infos,
2: mais aujourd'hui, je veux dire.
1: Le tuto du bon petit.
2: C'est très
1: simple. Dealer avec Michael Sherman sur Sud Radio.
2: Non, mais je veux dire, aujourd'hui, le système, il est naïf. Parce qu'aujourd'hui, les petits jeunes, ils savent très bien comment contourner la loi, ils savent très bien comment passer
1: ils
2: par
1: des. Pas besoin de vous leur expliquer.
2: Exactement.
1: Quoi.
2: Je vais pas le dire.
0: Non, mais il y a l'IA.
2: Voilà.
0: Ils demandent à leur IA, puisque l'IA, bientôt, c'est leurs meilleurs amis, ce sera peut-être un jour leur homme ou leur femme, parce qu'on est là.
1: On se protège.
2: Mais surtout, c'est grave, les conséquences sont hyper graves sur la santé. C'est ça qu'il faut que les jeunes comprennent.
0: Et vous demandez à l'IA va vous dire comment contourner le système.
1: Ah, mais la

0: musique derrière Juju, il est chaud ce soir. On a Narcos, la musique de Narcos.
1: C'est déjà le blind test.
0: Non, c'est pas encore le blind test. Voilà. Mais ne regardez pas trop Narcos en pensant que c'est la fête. Hein, parce que
2: non, mais ça finit mal d'ailleurs.
0: Ça finit très très mal.
2: Et ça finit toujours comme ça. Ouais. Ça finit toujours mal.
0: Voilà. Donc ne consommez pas de protoxyde d'azote et n'en vendez pas non plus, s'il vous plaît. Michael Sherman, tiens, vous allez nous parler du 12 août, tiens, puisqu'on parle des jeunes. Hein, c'est la journée internationale de la jeunesse aujourd'hui.
3: Petit clin d'œil. Mmh. Mais qu'est-ce qu'un jeune au final?
0: C'est une vraie question.
3: Qu'est-ce qu'un jeune? Sommes-nous jeunes? Est-ce que c'est juste un chiffre sur une carte d'identité? Mmh. Ou c'est
0: un
3: dans la tête?
0: Un
3: petit peu. Ouais, moi, ça me rappelle
0: des âges ou...
3: Moi, ça me rappelle mon grand-oncle de 101 ans qui me disait Pessard. Il me disait.
0: Ça fait dire ce que c'est Pessard parce qu'il savait pas les gens.
3: Non, c'était son prénom. Il s'appelait Pessard.
0: Ah, il s'appelait Pessard.
3: Il s'appelait
0: Pessard
3: parce qu'il était né le premier jour de la Pâque juive.
0: D'accord.
3: Donc c'était mon grand-oncle.
0: Donc, Pessard, c'est la Pâque juive.
3: Exactement. Ouais. Et donc mon grand-oncle a 101 ans. Il me disait la jeunesse est dans la tête. Passe-moi ma canne, aide-moi à me relever. Donc.
0: Alors mon père, il dit on a l'âge de ses artères. Hein.
3: C'est vrai.
0: Pas son truc. Ouais.
3: À 101 ans, je vous souhaite d'avoir la santé qu'il avait. Mais en tout cas, voilà, c'est un peu un clin d'œil aujourd'hui. Il fallait trouver un sujet. Je pense que nos jeunes aspirent à plein de rêves. Je pense que du haut de mes 35 ans, j'espère être encore jeune, mais je me fais dépasser. Je vois des petits jeunes de 12 ans, 15 ans.
0: Non, mais moi, je vous ai largement dépassé aussi, rassurez-vous.
3: Aussi. Maximum, j'avais 36, 37.
0: Au moins.
2: Ouais, c'est ça.
3: Mais voilà.
2: T'as vu d'œil.
0: Au moins.
3: Je pense que c'est un message universel où on l'a tous été. Et je pense que notre jeunesse, j'espère y appartenir encore, mais je sens quand même que je me fais dépasser.
0: Elle vous a plein de rêves. Vous avez 40 ans encore, tout va bien.
3: Bientôt, dans 5 ans.
0: Ouais, ça va, 5 ans.
3: Exactement. Mais je pense qu'il faut.
0: Ils sont essentiels. C'est vrai que cette génération d'aujourd'hui, ces jeunes qui sont notre jeunesse aujourd'hui, ils ont besoin d'avoir plus d'horizon aussi, peut-être.
3: D'une main tendue.
0: Du retour du rêve, c'est ça que vous dites.
3: De retour du rêve et peut-être que le meilleur cadeau qu'on pourrait faire à un jeune, c'est de lui dire je crois en toi. Mmh. Ils ont plein de défis qu'on n'a peut-être pas eu parce que les époques changent, etc. Mmh. Et je pense qu'il faut aussi, par le travail, nous avec l'association, on essaie de faire du travail intergénérationnel en amenant les jeunes dans les maisons de retraite.
0: Vers les anciens.
3: Et je pense que voilà, il faut reconsolider et recréer du lien avec l'intergénérationnel, parce que ce que va vivre la nouvelle génération, les jeunes, avec des métiers qui vont disparaître, où va falloir se réinventer. Donc je pense qu'en cette journée internationale, je pense que c'est un beau message de confiance à leur donner et de croire en eux.
0: C'est vrai. Vous avez un petit message pour notre jeunesse?
2: Moi j'ai deux jeunes, hein. Moi j'ai deux filles, 19 et 15 ans, je suis en plein dedans.
0: Oula, 15 ans, c'est l'âge.
2: C'est un peu rebelle, hein, c'est rebelle. Fait du football en plus, donc
0: C'est bien, on adore.
2: Non, mais je trouve que cette jeunesse, effectivement, alors, ils ont le téléphone portable, ils ont l'IA, Internet, etc. Et ça va beaucoup plus vite que nous à leur âge. Moi j'ai 55 ans. Et en même temps, je trouve qu'il y a cette jeunesse aujourd'hui aussi, des jeunes qui captent le monde qui est en train de changer, qui voit aussi des perspectives. Et moi, j'aime pas tout peindre en noir. On leur dit, ouais, regarde, la planète est en train de mourir, il y a des guerres sur Terre, etc. Mais je me dis, comment les jeunes de 14-18 ou de 39-45, comment ils faisaient, ces jeunes-là? Est-ce que aussi ils avaient pas de l'espoir? On peut se comparer dans l'histoire, mais à un moment donné, il faut arrêter aussi de croire que nos jeunes ne feront plus d'enfants parce que la Terre est en train de mourir. Je pense qu'il y a d'autres choses,
0: surtout,
2: en fait.
0: Ils
2: se ressentent sur eux.
0: Voilà. Etc.
2: Et ça va très, très vite. Et il y en a d'autres, justement, et je sais, par exemple, pour moi, la clé, c'est l'éducation, parce qu'on est en train de la laisser filer, et surtout, c'est cette reconnexion entre les parents et les enfants. Et il y a pas longtemps, j'ai visité une structure un peu comme un camping, entre guillemets, où au lieu de mettre ses enfants, vous savez, l'après-midi, pour que ce soit d'autres personnes qui s'en occupent, et vous, comme ça, vous pouvez aller bronzer et aller à la plage. Mais en fait, là, l'idée, c'est de faire des choses ensemble, en fait. C'est-à-dire que les gentils organisateurs, entre guillemets, sont là pour co-créer avec les parents et les enfants, et leur redonner ce lien qu'ils n'ont pas.
0: Et sinon, on se repose quand, Jean-Christophe?
2: On fait des enfants, il faut aussi s'en occuper.
0: On peut s'en occuper, on peut aussi se reposer de temps en temps. 17h43 sur Sud Radio, vous restez avec nous. Dans un instant, on vous demande ce que vous feriez, vous, les auditeurs, tiens, si vous étiez ministre. 0826 300 300, n'hésitez pas à nous appeler.
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2: Aujourd'hui, c'est l'éclipse. C'est un moment important, c'est un moment qui nous fait tous rêver. Ça arrive assez peu, finalement. Je crois que c'est la deuxième aussi importante depuis 1999 de mémoire. Du coup, on va vous demander ce que vous feriez si vous étiez ministre de...
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2: Du coup, on est avec Nicolas qui nous appelle de Lyon. Bonsoir Nicolas.
4: Bonjour à tous.
2: Alors, qu'est-ce que vous feriez si vous étiez ministre de l'espace, évidemment? On vous écoute en trois points, Nicolas.
4: Alors moi, dans un premier temps, ce serait investir massivement dans notre indépendance spatiale. Donc, oui. C'est-à-dire que je renforcerai les investissements français et européens dans le spatial. Afin de réduire notre dépendance aux États-Unis et de mieux rivaliser du coup avec les grandes puissances asiatiques.
2: Développer notamment
4: notre propre lanceur, satellite et technologie stratégique. Dans un deuxième point, ce serait de faire émerger des champions européens du spatial.
2: D'accord.
4: Donc je soutiendrai davantage les entreprises et start-up européennes du secteur afin de permettre de grandir et
2: je crois qu'elles sont assez dynamiques, nos start-up, quand même, pour le coup, là-dessus, non?
4: Oui, elles sont pas mal, mais bon, au moins...
2: Plus d'investissement de l'État, quoi, c'est ça que vous dites.
4: Voilà, tout à fait, permettre de financer et de leur faciliter un financement, et je multiplierai les commandes publiques européennes pour leur donner un véritable marché, quoi.
2: Ouais, bien sûr, vous avez raison. Allez, en numéro 3.
4: Et en numéro 3, ce serait de faire de l'espace une priorité stratégique européenne. Donc, je pousserai les pays européens à davantage mutualiser leurs moyens plutôt que de développer chacun leur propre programme. Et face aux investissements des États-Unis, de la Chine ou de l'Inde, l'Europe doit être capable d'avancer collectivement. Donc, je renforcerai donc le budget consacré à l'Agence spatiale européenne et les grands programmes communs, notamment dans la télécommunication, l'observation de la Terre et l'exploration spatiale.
2: Nicolas, moi je vote pour vous, même si on ne vote pas pour les ministres.
4: C'est avec grand plaisir.
2: C'est vrai ça, Jean-Christophe, quand on sait, par exemple, sur le faire de l'espace une priorité stratégique européenne, quand on sait que Elon Musk détient 45% des satellites que nous avons dans l'espace.
5: C'est énorme.
2: Absolument énorme, ça s'appelle une hégémonie, hein, pratiquement.
5: Ça fait penser un peu, vous savez, aux méchants dans les James Bond, où à un moment donné, ils sont capables d'avoir une force un peu supérieure, même à des États. Alors oui, encore une fois, nous on a raté plein de choses. On a raté l'énergie solaire parce qu'on a laissé ça aux Chinois. Eux, par contre, ils ont déroulé. Pareil pour les voitures électriques. En aparté, on en parlait. Je disais l'autre jour que les modèles chinois des voitures électriques, c'est 460 modèles. Et leur durée de vie, entre guillemets, enfin là où ils changent de modèle, c'est 1,8 ans. C'est-à-dire que même pas dans deux ans, ils vont changer de véhicule, un peu comme la mode des téléphones portables. Et donc, un jour ou l'autre, ils vont nous inonder aussi, effectivement, de satellites dans l'espace avec des télécommunications ultra rapides, etc. Et l'Europe sera à la bourre, comme d'habitude, parce que nous, on sait faire que des services. On est une super usine à touristes.
2: Très, très dynamique.
5: Mais derrière,
2: je le répète, j'étais à Vivatech cette année, c'est impressionnant.
5: Mais il faut qu'on soit soutenu. Et on a l'impression, des fois, même que les États.
2: Comme disait notre auditeur, plus d'aide de l'État, quoi.
5: Oui, de l'État. Bah oui, mais c'est ce que font les Chinois. Enfin, excusez-moi, mais eux, ils mettent le paquet, l'État subventionne, et derrière, effectivement, après, ils emportent tous les marchés et ils étouffent les adversaires. Et en Europe, nous, on est toujours un peu naïf
2: mitigé.
5: Aussi, un peu mitigé, naïf, un peu comme ceux qui partent avec une valise dont on ne sait pas ce qu'il y a dedans, en Thaïlande, voilà. Ouais. Là, nous, c'est un peu ça. On a un peu cette naïveté de dire non, mais tout le monde est nos amis. Voilà, non. Il y a une concurrence et en fait, on doit être là pour supporter nos entreprises. On a encore. Des entreprises high-tech parce qu'on sait plus rien produire en France à part justement le high-tech et ça il faut qu'on mette le paquet dessus et qu'on les aide.
2: Michael Sherman, cette idée d'investir massivement finalement dans cette indépendance spatiale européenne, vous pensez que c'est une bonne chose, c'est important, c'est un sujet prioritaire?
6: L'idée est bonne, après c'est pas seulement des montants et des chiffres. L'Europe et les agences multinationales, qui contrairement à la Chine et les États-Unis, c'est pas des agences multinationales, c'est un État. Donc nous, il faut qu'on soit 20 et quelques pour pouvoir concurrencer.
2: Alors là, dans le cas des États-Unis, c'est un homme. C'est un homme, c'est pas un État. 45%,
6: mais c'est plus
2: dingue.
6: Compliqué parce que c'est bien de mettre 192 milliards, mais on en fait quoi? On finance des boîtes de consulting qui vous produisent des PowerPoint et qui vous disent vous avez bien bossé.
2: Non, c'est concret.
6: Oui, mais le problème, c'est qu'il y a aussi un flou artistique sur l'argent.
2: Où il va et ce qu'on en fait.
6: Exactement. C'est bien de dire 192 milliards financés par des agences multinationales et de dire on a augmenté de 300% le budget dédié à la conquête de l'espace. Mm. C'est super, mais ça veut rien dire. Mm. Donc il y a aussi cette opacité des finances publiques. Les Français s'intéressent souvent à d'autres sujets, de guerre en Ukraine, d'autres sujets, etc.
2: Mais c'est bien de prendre un peu de hauteur, là, avec cette éclipse, hein, justement.
6: Exactement, exactement. Ouais. Donc bravo à notre futur ministre.
2: Nicolas, vous nous faites prendre de la hauteur, on adore. Est-ce que vous avez envie de réagir à ce que disent nos vraies voix?
4: Bon, je crois que tout a été dit.
2: D'accord. Bon, bah écoutez, moi je suis pour faire émerger des champions, hein, de start-up un peu plus concrètes, effectivement, pour qu'on prenne un peu plus de place dans cet espace.
5: Qu'on laisse pas Elon Musk tout gérer, quoi. Mais ce qui est quand même fou, c'est que c'est la vision d'une seule personne.
2: Ouais.
5: Qui arrive derrière quand même à créer tout ça. Ouais. Lui, il veut l'immortalité.
2: Il
5: a le syndrome d'Asperger. Hein. Enfin, c'est quelqu'un qui est très, mais qui a une vision quand même.
2: Ouais.
5: Et en fait, on se dit, et nous, nos hommes d'État, quelle vision ils ont? Je sais même pas s'ils ont une vision pour notre société dans 10 ou 15 ans.
2: Oui, mais
5: lui, il a une vision sur 100 ans.
2: Lui, il a plus de vision que Trump à la limite, quoi. C'est ça.
5: C'est un entrepreneur.
7: C'est possible.
2: Bah quand on est entrepreneur,
5: mais c'est ce qui nous manque en France.
6: Après,
5: en fait,
6: c'est aussi parce qu'on a abandonné ce terrain-là.
2: Ouais.
6: Si Elon Musk s'y est soucié, lui, quand il a commencé, c'est une start-up, il démarrait de zéro. Et aujourd'hui, il possède plus de 40% des satellites. Ouais. Donc,
2: c'est dingue.
5: Oui, mais il avait une vision.
6: Bien sûr.
5: Et en fait, il croit en sa vision. C'est le pouvoir de l'attraction, comme on dit.
2: Donc finalement, la leçon de tout ça, c'est il faut croire en soi. Ça sera le leitmotiv de notre émission de ce soir, non?
6: Exactement.
2: Ah, on adore. Eh ben, croyons en nous, d'ailleurs, Nicolas, vous croyez en vous?
4: Je crois en moi.
2: Alors c'est bien parce que vous allez jouer avec nous maintenant. Alors vous avez intérêt à bien croire en vous. Hein. Et 17h51, c'est parti pour le jeu de l'été.
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2: Et on accueille aussi Sam qui nous appelle d'Orange dans le Vaucluse. Bonsoir Sam.
8: Oui, bonsoir.
2: Comment ça va?
8: Ben écoutez, super. Il fait chaud. Donc c'est bien.
2: Ça va chez vous? Vous avez la clim ou pas?
8: Ah oui, j'ai la clim, donc d'où la voix un peu enrouée, parce que...
2: Chaud froid.
8: Bah voilà, donc j'ai un peu la voix de Macha Meryl.
2: La pauvre. On adore sa voix, Macha Meryl, on l'embrasse. Nicolas de Lyon et Sam d'Orange, vous allez chacun choisir une vraie voix. Comme Sam, vous êtes une femme, je vous donne la préférence. C'est vous qui choisissez en première. Jean-Christophe ou Michael?
8: Michael.
2: Et Michael, Sam vous a choisi.
6: C'est gentil, mais alors je sais pas. Ne vous attendez pas non plus.
2: Vous avez intérêt à être bien collé à votre téléphone, parce que je suis pas sûre que ça soit le meilleur choix, non?
6: Ouais, exactement.
8: Bon, mais écoutez, c'est pas bien grave, sait-on jamais.
2: Et puis Nicolas, vous donc d'office, hein, vous êtes avec Jean-Christophe.
5: Je suis avec le ministre.
2: Voilà.
4: C'est un plaisir.
2: Allez, c'est une spéciale lune et soleil, chers auditeurs. Et oui, avec cette éclipse incroyable qui nous arrive ce soir. Allez, deux équipes, hein, c'est parti pour le son numéro 1. Attention, il faut trouver l'interprète.
6: C'était Sting.
5: Sting, ouais.
2: Non, elle a dit Sam.
6: Qui? Ouais.
2: Police.
6: Ah, police, pardon.
5: Police,
6: Bravo, Sam.
2: Bravo,
6: c'est pour nous.
2: Sam. Ouais, c'est pour
6: le
2: vous.
6: Point est pour nous, Sam, ça va.
5: C'est bête.
8: C'est parfait, Michael. Je vous laisse contacter.
6: Merci.
2: Allez, numéro 2.
5: Gainsbourg.
2: Bravo.
8: Pas.
2: Ah, parce que Juju, il me disait, c'est pas des chansons connues, ça, le réalisateur, tout à l'heure. Bah, si, tout le monde connaît Serge Gainsbourg, quand même.
6: Oui.
2: Allez, numéro 3.
5: Bowie, David Bowie.
6: Ah, purée. Je l'ai vu à Bercy en plus.
2: Ah ouais?
6: Ouais, je l'ai vu à Bercy, son dernier concert.
2: Oh, quelle chance. Je suis totalement fan.
6: Dommage.
2: J'adore David Bowie, j'ai appelé mon chat comme ça d'ailleurs. Numéro 4. Le soleil.
5: Bardo.
2: Oh là là, trop fort Jean-Christophe.
6: Ouais, mais alors, c'est pas ma génération les gars.
2: Allez, on reconnaît Brigitte Bardot quand
6: mais
2: même.
6: Mais non.
2: Nicolas, on vous entend pas trop, hein?
4: J'allais dire Brigitte Bardot et...
6: Oui, ouais, moi aussi. Moi aussi, j'allais dire.
2: C'est ça.
4: Monsieur le ministre a toujours raison.
5: Oui, c'est vrai. Je travaille pour vous, là.
2: Allez, numéro 5. 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
5: my life. Cofidis.
2: Non, on n'est pas loin, c'est la même génération.
6: Jimmy Cliff?
2: Non plus. Enfin.
6: Non.
8: Ah, Stevie Wonder.
2: Ah, bravo Sam.
6: C'est qui?
2: Bravo Sam, Stevie Wonder. Quand même. Jimmy Cliff. Il fait du reggae, Jimmy Cliff, Michael Sherman.
6: Ouais.
2: On essaye.
9: Il est mort.
4: Nicoletta.
2: Oh, bravo Nicolas. Bravo. Vous êtes au top. On adore Nicoletta. Je lui fais un gros bisou d'ailleurs, c'est ma copine. Allez, numéro 7.
5: Bonnie M.
2: Ah, c'est ça? C'est Sam?
6: C'est Sam.
2: Ouais, les deux l'ont dit.
6: Ah bah... Moi, je l'ai dit aussi.
2: Ah.
6: Ouais. C'est Sam.
2: Bon, Julien, c'est toi qui va
5: trancher.
7: Égalité, un point partout.
5: Faut faire
7: un
5: la barre. Ah.
2: Et ben voilà, ça règle le problème.
8: Bon.
2: Et ben voilà. Alors, tenez, on continue. Hein. Celle-là, elle est facile aussi. La 8.
9: Le ciel bleu.
5: Piaf. Piaf.
2: Bravo, Michael. Magnifique.
9: Et la terre.
5: C'est la remontée.
6: On est à combien, combien là?
2: À la fin, les résultats.
6: Bon, ça, on tient bon, on tient le coup.
5: La remontée.
2: Qu'est-ce qu'on aime, la Piaf, hein? C'est trop beau, ça.
5: Ah, oui, oui.
2: L'hymne à l'amour. Allez, on va rester dans les classiques, là, numéro 9. Ah, bravo Sam.
5: Le mafieux.
6: Merci Sam.
2: Sinatra le mafieux, ouais. Mais il avait la face quand même.
5: Ah ouais, c'est un mafieux classieux.
2: C'est un mafieux classieux. Mais il était pas totalement mafieux. Il était
5: fréquenté,
2: financé,
5: il fréquentait beaucoup.
2: Il était très copain avec Kennedy aussi.
5: Ouais. Ouais. Souvent, la mafia.
2: Limite, limite, ouais.
10: En col blanc.
2: Oh là là. C'est le début de la mafia en col blanc d'ailleurs, cette histoire. Très intéressant. On peut laisser encore un petit peu Frank Sinatra. Hein.
8: Ah oui.
2: Ah. Et puis là, on va aller sur un truc beaucoup plus calme, mais c'est un très très grand classique aussi. Comme j'avais envie parce qu'on est dans le thème, et ben on y va. Ouais, je vous ai posé une colle.
5: Ah, bon. Vous
2: connaissez tous, non? Qui a dit quoi?
8: Attendez.
2: C'est de la musique classique, évidemment, vous l'aurez compris. Bon. Une petite colle comme ça, mais.
8: Je vais dire, je suis pas vivante, mais y aller.
2: Non, toujours pas. Personne n'écoute de musique classique ici. Hein.
5: Si, mais là.
2: C'est Debussy, le clair de lune.
5: Ah, ouais, d'accord.
2: C'est trop beau. Allez, on se remet un petit peu de Frank Sinatra là pour finir, histoire de se mettre la patate.
5: Ça va bien avec l'éclipse.
2: Alors, qui a gagné? 1, 2, 3, 4, 5, Sam et Jean-Christophe. Sam et Michael, pardon. Et Jean-Christophe, 1, 2, 3, 4, 5 aussi.
6: Ah, voilà.
2: Et ben, vous êtes à égalité avec Nicolas.
6: Il n'y a pas de dernier, c'est bon, on est égalité.
2: Ah, on est à 5-5, mais bon, ça porte bonheur le 5, il paraît. Ouais. Merci, mes chers auditeurs. Merci, Nicolas. Merci, Sam, d'avoir joué avec nous. Merci, les VV. Merci à vous qui nous écoutez aussi. D'ailleurs, si vous avez envie de jouer demain, bah vous pouvez, 0826 300 300, n'hésitez pas, vous avez forcément une bonne raison de nous appeler. Vous pouvez faire un petit SMS aussi au 72018 avec VV dessus, on vous répondra. Et puis vous pouvez aussi envoyer carrément un mail, hein, je participe@sudradio.fr. Les vraies voix, ça continue dans un instant. Il est 17h57, à tout de suite.
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2: On est bien content d'être avec vous sur Sud Radio, il est 18h03. C'est un plaisir de partager l'antenne avec vos vraies voix du jour que je vous rappelle. Tiens.
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2: Michael Sherman, conseiller municipal à Charenton-le-Pont, président de l'association France Engagement France Solidarité.
3: Rebonsoir.
2: Rebonsoir mon cher Michael. Jean-Christophe Couvy, secrétaire national du syndicat de police unité. Rebonsoir également.
3: Rebonsoir Judith.
2: Et puis si vous nous rejoignez, bonsoir à vous chers auditeurs. C'est parti pour le grand débat.
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2: Un spectacle rare dans le ciel aujourd'hui. La lune va masquer le soleil, plongeant une partie de la France dans une lumière inhabituelle. Mais pour en profiter, encore faut-il être équipé à quelques heures du phénomène. Et là, c'est vraiment dans pas longtemps. Les lunettes spéciales sont en rupture de stock dans de nombreux endroits. Par exemple, c'est rare que je vous raconte ma vie, mais moi, ma fille, elle a fait 11 pharmacies avant de trouver une paire de lunettes avec son père aujourd'hui. Allez, elle l'a finalement trouvée, mais c'était vraiment la croix et la bannière. Donc, entre ceux qui ont tout prévu et puis ceux qui cherchent encore désespérément une paire, on est avec vous. D'ailleurs, on vous la pose la question tout simplement sur YouTube. Est-ce que vous avez vos lunettes, vous? Vous allez commenter, n'hésitez pas à passer un coup de gueule d'ailleurs, si vous avez envie de crier contre le fait que ces lunettes ne sont pas trouvables nulle part, un peu comme les masques pendant le Covid. Vous appelez au 0826 300 300. Puis d'ailleurs, on est avec notre auditeur Fabien qui nous appelle de Vannes dans le Morbihan. Bonsoir Fabien.
4: Oui, bonsoir à tous.
2: Alors vous avez des lunettes, Fabien?
4: Alors moi j'ai réussi à trouver une paire, ce que j'ai anticipé il y a près de 3 semaines quand elles sont tombées.
2: Ah bah oui, mais vous êtes malin vous. Ouais.
4: Mais je trouve ça un petit peu déplorable parce que ça devient vraiment la cohue. J'ai vu ce matin sur Marketplace des paires à 7, 8, 9, 10, même bien plus chères.
2: Oui, il y a des gens qui ont acheté des stocks et qui revendent, qui se font un peu de cash en passant.
4: Qui revendent bien plus cher. Je trouve ça vraiment, vraiment dommage en fait, parce que si mes souvenirs sont bons, en 99, elles étaient gratuites. Et j'ai un peu l'impression de revivre ce qu'on vit avec le Covid il y a 7-8 ans, où en fait personne n'avait de masque et ça se revendait sur Internet au prix fort. Et il n'y a pas d'anticipation. C'est vraiment, vraiment dommage pour un événement qu'on ne verra pas d'ici plusieurs années. Je trouve ça dommage.
2: Alors, puisque justement, qu'est-ce qui se passe si on n'utilise pas ses lunettes quand on regarde une éclipse, je crois que c'est vraiment très très dangereux. Pour en parler, on est avec Thomas Dupont, qui est docteur en ophtalmologie à Agen. Bonsoir Thomas.
5: Oui, bonsoir, bonsoir à tous.
2: Alors pourquoi c'est aussi important ces lunettes justement? Qu'est-ce que ça peut nous faire aux yeux?
5: Alors en fait, les rayons du soleil peuvent être perçus directement par les yeux si vous n'utilisez pas les lunettes. Et on peut avoir des brûlures de la cornée ou encore plus grave de la rétine avec des séquelles assez graves, oui.
2: Et est-ce qu'on le ressent tout de suite?
5: Non, ça va être plusieurs minutes à plusieurs heures plus tard.
2: Ouais.
5: Et le souci étant que c'est asymptomatique sur le début et surtout que ça fait pas de douleur. Indolore donc.
2: Alors, cette éclipse, elle va être presque totale dans le sud-ouest de la France. 98% de la surface apparente du soleil sera cachée par la lune entre 19h10 et 20h10 aujourd'hui. Quels sont vos conseils justement pour les gens qui vont essayer peut-être avec autre chose? Moi, je sais pas, un masque ou autre chose. Ne surtout pas le faire, on est bien d'accord.
5: Absolument, oui. C'est la seule méthode pour regarder l'éclipse. C'est vraiment de mettre la lunette avec la norme ISO que tout le monde connaît maintenant.
2: Oui. Merci beaucoup pour ces informations, Thomas. C'est vrai, Jean-Christophe Couvier, que on se demande où sont passées les lunettes, comme on s'est demandé où sont passés les masques. Il y a quand même un gros problème dans ce pays.
3: En fait, c'est la production, et on se rend compte que dans notre pays, on produit plus rien. Et non, mais c'est vrai. Et les masques, c'est made in China. Les lunettes, sûrement, quand on regarde bien, ça va être made in China. Donc en fait, ça vient par cargo, ça vient et c'est problématique. Et on n'a pas cette réactivité. Et c'est moi ça m'inquiète en fait. On a complètement laissé abandonner des pans entiers de notre économie pour des gains de productivité. Et aujourd'hui, on voit bien quand il y a des crises ou quand il y a vraiment une absolue nécessité, on peut pas. On n'a rien. On attend des containers. On attend. Regardez les climatiseurs, c'était la même chose.
2: On a
3: attendu les climatiseurs qui étaient fabriqués en Chine. On a attendu que les containers arrivent. Et puis après, on a même vu des gens qui s'est trippé pour acheter un ventilateur, un climatiseur. Enfin, je veux dire, c'est hallucinant, quoi. Donc là, écoutez, après on n'est pas obligé de regarder non plus.
2: Pour regarder la télé sinon.
3: Non, mais regardez juste la pénombre sans pour autant fixer le soleil. Bah, est-ce que toute la journée vous fixez le soleil là ?
2: Non, mais on a envie de voir l'éclipse.
3: Je préfère regarder la lune. Moi, la lune, je trouve ça plus joli.
2: Ça, c'est une question de point de vue. Michael Sherman, Marine Tondelier, qui est chef de file des écologistes sur les réseaux sociaux, elle dénonce carrément un problème de santé publique. Pour une fois, je suis pas loin d'être d'accord avec elle. Que se passe-t-il dans notre pays pour que la santé publique soit reléguée au second plan, pour qu'on sache plus anticiper, jusqu'à pas garantir à tous et tous l'accès aux lunettes de protection indispensables pour observer une éclipse solaire en toute sécurité ? C'est scandaleux selon vous ? Vous êtes d'accord avec Marine Tondelier, Michael Sherman ?
6: Alors, votre question est intéressante. Moi, je vais vous dire, tous les politiques, tous partis confondus, ont été au pouvoir à un moment donné dans l'histoire de la France et ils n'ont jamais anticipé. Donc, Marine Tondelier ou la droite ou l'extrême droite ou la gauche ou le centre, ils ont tous été au pouvoir un jour ou l'autre ou à un ministère et ils n'ont pas fait grand-chose. Si on peut revenir, même si, moi, je vais pas vous mentir, ça me gonfle l'éclipse.
2: Pourquoi ?
6: Parce que...
2: C'est magique.
6: Non, mais alors, la beauté... Alors, c'est le débat...
2: Vous êtes sûr que vous êtes jeune ?
6: C'est le débat... Non, mais le débat public...
3: Enlevez votre masque.
6: Le débat public me gonfle.
2: Ouais.
6: Sur ça.
2: Ouais.
6: Parce qu'en fait, il n'y a aucune anticipation. On n'a jamais eu pendant le Covid. On se réveille maintenant. Il y a la région Île-de-France qui a offert, avec les maires d'Île-de-France, des lunettes aux enfants dans le périscolaire, etc. En tout cas, ce qui est magnifique et le miracle, c'est que tous les mois, la Lune passe devant le Soleil. C'est vrai, c'est chaque mois. Sauf qu'en fait, là, c'est le calcul
2: c'est
6: parfait.
2: C'est la synchronicité, là.
6: Exactement.
2: Et la prochaine, elle est en 2080.
6: Exactement. Hein. Et le Soleil est 400 fois plus grand que la Lune, mais comme il est aussi 400 fois plus éloigné que nous, je sais pas si je le dis bien et de manière pédagogique, mais pour vulgariser le propos, c'est quand même un miracle de la vie. Dans tout ce qui se passe dans l'univers, c'est la beauté de ce phénomène. Voilà, mais tout le débat qui est autour public, les politiques qui sont justement des politiciens, et ça c'est insupportable, ils ont été au pouvoir, ils ont rien foutu, et ils tapent sur ceux qui sont au pouvoir maintenant. Donc ce jeu-là...
2: Vous êtes pas d'accord avec Marine Tondelier.
6: Je suis pas d'accord avec Marine Tondelier, mais c'est pas que elle, c'est que...
2: Bon,
6: c'est...
2: J'aurais essayé,
6: Mais non, mais c'est qu'ils veulent faire, même, vous imaginez, même sur une éclipse.
2: Ouais.
6: Ils arrivent à être décevants et à faire de la politique politicienne.
2: Ouais, bien
6: insupportable.
2: Sûr. Thomas Dupont, je rappelle que vous êtes ophtalmologiste, hein, docteur en ophtalmologie. Quand est-ce qu'on doit enlever les lunettes et surtout à quel moment il faut les mettre exactement ?
5: Dès que vous avez fixé en direction de l'éclipse.
2: D'accord. Donc dès qu'on arrête de regarder, on peut les enlever.
5: Ah oui, après si vous avez plus de contact direct avec le soleil, il n'y a pas de problème. Ouais.
2: Et qu'est-ce qu'elles ont de spécial ces lunettes ? Pourquoi il faut absolument celles-là et pas d'autres ?
5: Elle protège vraiment contre les rayons lumineux du soleil qui peuvent être toxiques pour votre rétine. Donc, sachant que toute autre méthode ne protège pas et expose à des risques.
2: Et vous allez la regarder, vous, l'éclipse, Thomas Dupont ?
5: Oui, je vais la regarder, mais disons avec parcimonie quand même.
2: Pourquoi ?
5: Toujours par crainte qu'il arrive quelque chose. Quand on sait la gravité de la toxicité rétinienne du soleil.
2: Même avec les lunettes, vous regardez pas trop longtemps, quoi.
5: Pas trop longtemps, en effet.
2: D'accord. Et ça, c'est un conseil que vous donneriez à tout le monde ?
5: J'aurais tendance à donner ce conseil, oui.
2: C'est-à-dire maximum combien de temps ?
5: Disons qu'il n'y a pas de seuil de toxicité, mais la prudence reste de mise, je pense.
2: D'accord, merci beaucoup. On est toujours avec notre auditeur Fabien qui nous appelle de Vannes. Vous, Fabien, vous êtes bien organisé hein, depuis un mois, on a compris, pour avoir vos lunettes.
5: Oui.
2: Comment ça se passe autour de vous ? Vous avez pu en dire, est-ce que c'est pareil ?
4: Personne, mes parents n'ont pas acheté, donc je vais l'avoir avec mes parents là dans quelques minutes. Mes amis n'ont pas non plus, donc tout le monde sait que j'en ai une, donc tout le monde essaye de m'appeler, savoir si je peux bien l'avoir avec eux. Mais bon, elle va pas durer très longtemps, donc je pourrais pas partager un maximum, mais bon, je vais voir ça avec mes parents.
2: Alors le maximum de l'occultation, j'ai dit 19h10, 21h, 20h10 tout à l'heure, je me suis trompée, hein, chers auditeurs, c'est 19h10, 21h20. Le maximum de l'occultation se situe autour de 20h26. Ça va provoquer une baisse importante de la luminosité, une sensation de crépuscule, et puis une baisse aussi temporaire de la température, une apparition de comportements inhabituels chez certains animaux. C'est vraiment un truc de fou quand même, cette éclipse. D'ailleurs, on va pouvoir en parler dans un instant avec Laurence Honoré, qui est une astrophysicienne d'ailleurs, qui va nous expliquer un peu plus justement en quoi c'est magique, pourquoi c'est aussi important ce qui se passe aujourd'hui, puisque aujourd'hui, je le rappelle, mercredi 12 août 2026, la Lune passe devant le Soleil pour une éclipse totale, 78% dans le sud-ouest. Hein. Donc si vous êtes dans le sud-ouest et que vous avez envie justement de témoigner sur cette éclipse qui va arriver et d'expliquer comment vous êtes organisé, est-ce que vous avez, j'allais dire un masque, mais non, est-ce que vous avez des lunettes ou pas, et comment vous êtes en famille, où est-ce que vous êtes, etc. Ça nous intéresse évidemment, Sud Radio. C'est votre radio, vous restez avec nous, on revient dans un instant pour la suite de ce débat. Je vous rappelle que l'éclipse arrive, à tout de suite.
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2: À 18h14, pardon, c'est la suite de votre grand débat, c'est le rendez-vous à ne pas manquer aujourd'hui. Hein, la lune va progressivement cacher le soleil, un spectacle rare, visible en France. Puis à quelques heures de l'éclipse, on l'a dit, hein, trouver des lunettes de protection, ça, c'est parfois le parcours du combattant. Il y a de nombreux points de vente, hein, qui sont en rupture, donc n'hésitez pas à nous appeler pour nous dire ce que vous avez fait avec vos lunettes. Tiens, qu'est-ce qu'on entend derrière ?
6: David Bowie.
2: Ah oui, parce qu'on passe à la partie magique de ce débat. Space Oddity derrière vous. On reçoit Laurence Honora. Bonsoir Laurence.
7: Bonsoir Judith.
2: Bonsoir. Vous êtes présidente d'Innovaxium, hein, et auteur de Uber Eats, Tout n'est pas foutu, aux éditions Télémac. Vous travaillez d'ailleurs beaucoup, vous, à l'époque avec Uber Eats, hein, grand astrophysicien. Vous êtes aussi scientifique. Allez, faites-nous rêver, racontez-nous un petit peu ce que c'est vraiment une éclipse. Qu'est-ce que ça provoque, voilà, qu'est-ce que c'est, quoi?
7: Alors actuellement, j'ai la chance de me trouver en Espagne, sur l'aérodrome de Herrera de Pisuerga.
2: Oui.
7: Et là, c'est un lieu où la bande est totale, va être totale. Donc ça veut dire qu'on va avoir l'éclipse dans sa totalité.
2: D'accord.
7: Alors juste un petit point sur le mécanisme. La Lune, en fait, très simplement, elle est 400 fois plus petite que le Soleil.
2: C'est ce que disait Michael.
7: Mais la Lune, cette même Lune, elle est aussi 400 fois plus proche de nous que le Soleil. Et en fait, c'est une pure coïncidence, en tout cas, c'est ce qu'on dit. Et grâce à cet état, on peut voir une éclipse totale.
2: D'accord.
7: Alors, vu de la Terre, qu'est-ce qui se passe ? On a les deux disques, celui du Soleil et celui de la Lune, et ils ont exactement la même taille. Donc, la Lune peut parfaitement venir masquer le Soleil, et c'est ce qui va se passer ce soir.
2: C'est magique. Pourquoi est-ce que c'est aussi rare, Laurence Honora ?
7: Alors, c'est rare. Alors, déjà, l'éclipse, quand elle est totale, en fait, c'est pendant toute la durée où la Lune est pile devant le Soleil. Alors, l'ombre de la Lune produit un cône, et ce cône, il est évalué à peu près à 100 à 200 km de large, et il vient balayer la surface de la Terre. Et là où le cône passe, il fait nuit pour nous qui observons. Alors, pourquoi c'est rare ? C'est parce qu'en fait, l'orbite lunaire, elle est inclinée de 5 degrés par rapport au plan Terre-Soleil.
2: D'accord.
7: Et la plupart du temps, la Lune, elle passe tranquillement, soit au-dessus, soit au-dessous du Soleil. Et en fait, il faut vraiment que les trois corps, la Terre, la Lune et le Soleil, soient alignés presque parfaitement pour que l'on ait droit à une éclipse.
2: D'accord.
7: Voilà, tout simplement. Alors, c'est pour ça que c'est rare.
2: Donc, qu'est-ce qui se passe dans le ciel, en fait, au moment où ça se passe ? Est-ce que ça a des effets sur le reste de ce qui se passe autour ? Forcément, logiquement, j'arrive pas à trouver mes mots. Je cherche des mots scientifiques, mais je les ai pas. Alors, vous êtes là pour ça, Laurence.
7: Alors, ce sont vraiment des mots qui vraiment se base davantage sur l'émotion, mais si on veut finir un peu comme ça, d'aller sur la science pour comprendre un peu mieux, là aujourd'hui, ici, le Soleil va se trouver à 9 degrés au-dessus de l'horizon. C'est-à-dire que c'est très bas. C'est une éclipse de fin de journée, presque au coucher du Soleil. D'ailleurs, le Soleil va se coucher peu de temps après. Cette éclipse, elle va démarrer ici vers 19h32, hein, parce que maintenant, on sait très précisément dire à quelques dixièmes de seconde, à quelques secondes, montrer quand est-ce que les éclipses ont lieu et les différentes phases. Alors tout d'abord, on va voir apparaître une petite encoche noire sur le bord du Soleil. Puis le Soleil va se faire, va se faire croquer de plus en plus par la Lune pendant près d'une heure. Et il va apparaître sous une forme d'un croissant de plus en plus fin. Et quand le croissant devient extrêmement fin, juste avant la totalité, il y a de petits grains de lumière du Soleil qui s'échappent de la surface de la Lune. Et ces petits grains, on les appelle des grains de Bélie. Ils s'éteignent ensuite les uns après les autres très rapidement. Et quand il n'en reste qu'un seul, Hein, c'est comme si il venait se poser sur la couronne solaire. Et là, c'est une vue absolument magnifique qu'on appelle l'anneau de diamant. Et là, la totalité démarre juste après. Donc ici, précisément, ça va se passer à 20h28. D'accord. Et c'est le moment d'ailleurs où on peut retirer ses lunettes. Et le seul moment où on peut retirer ses lunettes, c'est quand l'éclipse est totale.
2: D'accord.
7: La totalité, elle va durer 1 minute 45 et elle va se terminer ici vers 20h30. Voilà, donc pendant la totalité, le halo lumineux que l'on voit autour du disque noir, en fait, c'est l'atmosphère externe du Soleil. Mmh. Hein, c'est un plasma qui a plus d'un million de degrés, c'est un gaz ionisé. Et en fait, c'est comme une sorte d'éclair. On peut imaginer ça comme un éclair blanc, un halo blanc autour d'un Soleil noir. Et c'est en fait la signature de la fin de la totalité. C'est exactement comme le début de la totalité, c'est le second anneau de diamant qui jaillit avec le dernier rayon lumineux du soleil qui pointe à nouveau. Et là, il faut tout de suite remettre ses lunettes. Voilà.
2: Il ne faut pas les enlever du tout, si je peux me permettre. À mon avis, il vaut mieux pas les enlever les lunettes.
7: Vous pouvez les enlever vraiment pendant la totalité pour vraiment voir ce qui se passe, vous risquez rien. Et ensuite, on assiste progressivement au spectacle, le même spectacle qu'on a vu pendant la phase progressive. On assiste à ce même spectacle, mais dans l'autre sens. Donc, il y a un croissant de plus en plus fin jusqu'à la libération totale du soleil. Et là, ici, la fin du spectacle, c'est 20h20, quelque chose comme ça.
2: Vous êtes en Espagne, donc, on appelle ça une bande totale, c'est ça, parce qu'elle traverse notamment le nord et le centre du pays.
7: Ouais. Oui, alors en fait, elle part cette année-là, elle part pour aujourd'hui du Groenland, elle passe par le côté, par l'Islande, le bord ouest, et elle traverse du nord-ouest au sud-est, on va dire, elle traverse l'Espagne.
2: D'accord. Et dans le sud-ouest, on a 98%, et plus on remonte vers le nord, moins on va la voir, enfin, moins elle sera totale en tout cas. C'est juste une question d'inclinaison en fait, de là où on se positionne, quoi.
7: Oui, en fait, il faut être dans le cône qui fait entre 100 et 200 kilomètres de large. Et si vous êtes dans ce cône d'ombre, en fait, c'est l'ombre de la Lune, là, eh bien, vous pouvez voir l'éclipse totale.
2: Alors, ce qui est intéressant aussi, c'est les réactions des animaux, parce que moi, je me souviens pas où j'étais en 99, mais ce dont je me souviens, c'est surtout que les animaux, tout d'un coup, c'est silence total, quoi.
7: Ah oui, c'est complètement fascinant. En fait, d'un seul coup, la température descend de façon assez brutale. On a une énorme ombre qui arrive juste avant. Et les oiseaux réagissent, et en fait, un peu comme s'ils se comportaient tout de suite de nuit. On a le vent qui se lève aussi, et on assiste au jeu des ombres. En fait, les ombres s'affinent quand le croissant est très très mince. Le ciel est d'un bleu profond. Vraiment, c'est magnifique. C'est du mal à en parler tellement c'est beau. Je crois que ce bleu profond, c'est ma couleur préférée. En fait, c'est un moment vraiment immense. Et presque, j'ai envie de dire, c'est un moment vraiment sacré. C'est comme, en tout cas, c'est ce que j'ai ressenti.
2: Pour une scientifique telle que vous, on imagine 99. Que c'est vulgairement le grand kiff, quoi.
7: Ah, mais oui, c'est plus que ça. C'est un kiff cosmique immense.
2: Un kiff cosmique. J'adore Laurence Honora. Ne changez rien. Vous êtes scientifique, présidente d'Innovaxium, auteur de Uber Eats, Tout n'est pas foutu aux éditions Télémac. Vous êtes aussi, pour ceux qui ont envie d'apprendre des trucs, productrice de la chaîne YouTube Ideas in Science. On imagine que vous y racontez plein de trucs.
7: Oui, c'est ça.
2: Merci Laurence. À bientôt. Merci beaucoup. Ça fait rêver cette éclipse, d'ailleurs, ce grand débat. C'est une question qu'on vous posait sur YouTube. Est-ce que vous avez vos lunettes? Je pense que vous avez commenté sur l'éclipse elle-même. D'ailleurs, un petit point avec vous, Quentin Saunier.
8: Et oui, vous êtes 81% à ne pas avoir vos lunettes et vous nous laissez aussi beaucoup de commentaires.
2: Mais vous n'avez même pas essayé de les acheter, Michael.
6: Justement, je dis, je suis représentatif.
2: Allez-y,
8: justement, qui nous dit, je n'ai pas mes lunettes, je la regarderai donc à la télé. Mathéo
2: aussi,
8: qui nous dit, franchement, on en fait trop avec cette éclipse, on ne la verra même pas en entier. Et Raphaël, avec une touche d'humour, qui nous dit, pas besoin de lunettes, j'ai une très bonne mutuelle.
2: Il a pas peur de devenir aveugle, lui. Mettez vos lunettes, sinon vous perdez les yeux. Merci, Quentin Saunier. 18h23, on part. On continue à parler d'éclipse, c'est le coup de fil de l'été.
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2: Alors, ce mercredi, Florence va vivre l'éclipse au premier rang à l'occasion du Festival d'Astronomie. Il y a une soirée spéciale organisée pour observer le phénomène avec des astronomes, des télescopes, carrément des explications en direct. On est avec Jean-Baptiste Desbois. Bonsoir, Jean-Baptiste.
9: Oui, bonsoir à vous, bonsoir à vos auditeurs.
2: Bonsoir Jean-Baptiste, vous êtes président du Festival d'Astronomie de Florence et ancien directeur de la Cité de l'Espace, hein, c'est ça ?
9: C'est ça, tout à fait.
2: Alors, c'est donc un festival qui a décidé de prolonger cet événement avec cette soirée spéciale. Qu'est-ce que vous proposez justement plus en détail ?
9: Effectivement, le festival vient de se terminer. Ce festival était du vendredi 31 juillet au vendredi 7 août, volontairement décalé pour qu'on puisse ensuite prolonger par l'éclipse de ce soir.
2: D'accord.
9: Voilà, ce que l'on propose, écoutez, c'est une soirée un peu à la fois contée, musicale et d'observation de cette éclipse, mm-hmm. avec plein d'explications.
2: Alors vous serez au stade Marius Lacoste, hein, comme ça je le dis pour ceux qui sont de chez c'est vous. Hein.
9: Ouais. Exactement, le stade de rugby pour ceux qui sont plus proches. Mm-hmm. Et puis on attend évidemment des Florentins ou tous les gens autour de Florence, dans le Gers. Et puis des touristes, et nous avons des étrangers qui sont là aussi en vacances, qui viennent nous retrouver, des familles, voilà, pour partager ce moment exceptionnel et le partager en famille de manière conviviale.
2: Alors, la totalité concerne qu'une bande très étroite, on l'a dit, entre l'Islande, en Islande, en Espagne, etc. Florence, c'est une éclipse partielle, bon, très profonde quand même. Vous êtes à combien de pourcents, vous le savez ?
9: On est à 99%, donc on est quasiment total, mais nous ne le sommes pas tout à fait. C'est une vraie différence quand même. Quand c'est total, on voit notamment la couronne solaire, c'est-à-dire cette espèce de lumière autour du soleil. Nous ne verrons pas, mais on va vivre quand même un phénomène important. C'est assez majestueux de voir la Lune passer devant le soleil. Il nous restera un tout petit croissant ensuite. Le ciel va s'assombrir. On devrait réussir à voir Vénus, je pense, dans le ciel. Tout ça, je vais l'expliquer tout à l'heure au public. Et puis peut-être quelques-unes des étoiles les plus brillantes du ciel apparaîtront au pic d'occultation à 20h25. Et puis ensuite, on va avoir presque un deuxième coucher de soleil ensuite.
2: Oui, parce qu'il se couche juste après. Ouais.
9: Voilà.
2: Alors, donc, est-ce que vous avez des lunettes ?
9: Alors, nous avons quelques lunettes. Nous avons été très...
2: Quelques lunettes ?
9: Oui, parce qu'on en a acheté beaucoup et on a déjà beaucoup de vendus, ouais. Notamment pendant ce
2: festival. Combien vous les vendez, vos lunettes, Jean-Baptiste Desbois ?
9: Elles sont à 3,50 €.
2: Ah, ça va, c'est pas les 7 euros qu'on annonce, voilà. Bon, c'est bien déjà.
9: Exactement.
2: Okay.
9: Oui, exactement. On est à 3,50 €. Mais il y a une vraie demande. D'ailleurs, on a encore une file d'attente devant chez nous, là, devant nos bureaux.
2: Bah oui.
9: Et on en a gardé volontairement pour ce soir, pour être sûr que les gens qui allaient venir ce soir puissent en avoir. Pas forcément une par personne, c'est pas forcément indispensable. Ça peut être une pour deux, pour trois, pour une famille, puis sans se les prête. On ne regarde pas tout le temps. Hein, il faut toujours aussi...
2: Non, mais c'est un peu dangereux aussi de regarder tout le temps. Hein.
9: Ouais. Exactement, oui. Et oui, il faut regarder. Pour les enfants, on dit 30 secondes, maximum une minute, avec les lunettes, laisser se reposer. Les adultes, on peut être à 2-3 minutes, mais pas plus. Il faut laisser se reposer.
2: Bien sûr. Il y a une observation commentée de cette éclipse.
9: Tout à fait, absolument, je vais la commenter.
2: D'accord, c'est vous ?
9: Je vais le faire tout à l'heure, oui, absolument.
2: Ça fait rêver l'astronomie quand même, hein. Ça nous fait prendre de la hauteur, on le dit depuis tout à l'heure. Bon, alors à part quand on parle d'Elon Musk et de ses 45% de satellites autour de la Terre, mais c'est vrai que ça fait du bien de prendre de la hauteur par rapport à ce qui se passe sur Terre en ce moment. Ça nous remet un peu les idées en place, Jean-Baptiste Desbois. Hein.
9: Oui, ça nous remet un peu à notre place, on pourrait presque dire, d'une certaine manière.
2: On est tout petit, quoi.
9: On est
2: minus, Michael Charman.
6: On est tout petit, et en plus, vous avez plus de connaissances que moi, mais je sais qu'il y a une autre coïncidence aujourd'hui, c'est que la Terre va traverser une poussière de comètes. Il y aura des... Normalement, mais après, il faut être quand même isolé de la pollution de la lumière de nos téléphones et de la pollution de nos villes, mais il y aura des étoiles filantes visibles.
2: Oui, il y a une pluie d'étoiles juste
6: après. C'est une coïncidence, hein. C'est deux phénomènes qui, je crois, sont distincts, mais il y aura une pluie d'étoiles filantes ce soir.
2: D'accord, eh ben, écoutez, ça fait rêver.
9: Vous êtes bien informé.
2: Ah bah oui, on a fait notre boulot. Hein. Merci Jean-Baptiste Desbois, merci beaucoup. Pour ceux qui sont dans le Gers, rendez-vous au Festival d'Astronomie de Florence ce soir.
3: Stade de rugby.
2: Au stade de rugby, tout à fait. Bravo, il a retenu sa leçon, Jean-Christophe.
3: Oui, je suis rugbyman, alors forcément, c'est plus facile pour moi.
2: sur la radio du rugby en même temps.
3: Oui, c'est vrai,
2: hein,
3: c'est
2: vous êtes
3: bien.
2: À votre place. Jean-Baptiste, vous êtes ancien directeur de la Cité de l'Espace à Toulouse. On a rendez-vous avec vous tout à l'heure, et puis vous restez avec nous parce qu'on a rendez-vous dans pas longtemps, et puis en hommage à cette incroyable éclipse qui arrive, je pense que David Bowie, vraiment, Space Oddity.

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2: 18h30, un petit rappel de vos vraies voix sur Sud Radio. Vous êtes avec Jean-Christophe Couvier, secrétaire national du syndicat de police Unité. Vous êtes encore là,
3: hein? Oui, toujours là, ouais. je reste.
2: Jusqu'au bout. Hein.
3: Faites le 17 voilà. Et je suis là.
2: Ok, je retiens. Et puis vous aussi, vous bougez pas, Mickaël Charman. Hein. Vous êtes conseiller municipal à Charenton-le-Pont, président de l'association Engagement France Solidarité. Et puis vous aussi, vous bougez pas, Quentin Barbara, puisque c'est l'info en plus. Barbaza, pardon.
4: Ouh,
2: il fait chaud dans le studio. Enfin, pas tant que ça. Vous allez nous parler de la médaille d'or pour les Bleus au championnat d'Europe de natation.
5: Exactement, on va faire un plongeon. S'il fait chaud dans le studio, on va faire un plongeon dans les bassins.
2: Quelle bonne idée.
5: Avec les tombées hier, voilà, Judith, cette première médaille d'or avec le relais 4 x 100 mètres mixte au championnat d'Europe, pas aux Jeux Olympiques. J'ai encore l'esprit à Paris il y a 2 ans. Mais ouais. Voilà, on a eu une médaille d'or hier.
2: Ça fait autant plaisir, quoi, c'est pour ça.
5: Exactement. Et c'est parmi tous ces grands championnats de natation, on parle beaucoup de Léon Marchand, mais hier, il y avait Maxime Grousset dans le relais, qui a obtenu aussi une médaille d'argent en 50 mètres papillon, mais aussi Marianne Molu, 20 ans, qui a battu le record d'Europe du 100 mètres féminin. Bref, il y a plein de petits talents.
2: Elle est impressionnante, elle.
5: Exactement. Ouais. Et on va se poser la question, est-ce qu'il y a une nouvelle génération prometteuse dans cette natation française? On va en parler avec Michel Coloma, directeur des Dauphins du TOEC de Toulouse, le club d'un certain Léon Marchand. Bonsoir Michel Coloma.
2: Bonsoir Michel.
6: Bonsoir.
2: Et bravo, hein, bravo Michel. Non mais c'est vrai quand même, vous enseignez bien à vos nageurs a priori.
6: C'est eux qu'il faut applaudir, c'est pas
5: bon. Bon, Michel Coloma, quand on a vu cette première médaille d'or hier avec un relais mixte complètement supersonique, un record d'Europe pour Marianne Moluche, quel goût elle a cette première médaille?
6: Eh bien, le goût, beaucoup de victoires, j'allais dire un goût d'enfin. C'est important pour la natation française de marquer son territoire sur les terres, au moins des Jeux Olympiques de Paris 2024, même si c'est pas exactement le même lieu, la même piscine. Mais ça nous fait des beaux souvenirs et ça nous fait remonter de beaux souvenirs. Donc il fallait que la natation française marque son territoire et elle l'a fait hier de belle manière avec ce 4x100.
5: Et on parle beaucoup du coup d'un figure de proue de cette équipe de France de Léon Marchand. Vous le connaissez bien, mais comme je l'ai dit, il y a eu pas mal de jeunes qui poussent derrière. Vous sentez qu'il y a une nouvelle génération assez puissante et assez forte déjà dans la natation française?
6: Oui, il y a une génération qui arrive effectivement. On parlait tout à l'heure, vous parliez il y a quelques instants de Marianne Molu qui a fait une très belle performance hier, qui ce soir fera le 400 mètres nageable dans le relais. Vu ses performances physiques d'hier et chronométriques, elle peut faire de belles choses ce soir aussi pour amener le relais des filles. Et puis le petit Nathan Muratori qui est natif de Colomiers, qui est juste à côté de Toulouse, qui a lui battu hier le record du
2: monde junior.
6: Voilà.
2: Ouais, 18 ans.
6: Voilà. Donc c'est quand même pas rien non plus. Ouais. Voilà, et tout ça fait qu'il y a quelques jeunes nageurs qui, et puis aussi de chez nous, il y a Alban Cachot qui est des Dauphins et Touec aussi, qui était dans le relais ce matin, qui a fait de belles choses aussi, qui a fait le relais d'hier et qui sera aussi dans le relais ce soir. Bon, voilà, c'est des jeunes qui font de belles promesses pour l'avenir, quoi.
2: Ça fait du bien, ces bonnes nouvelles, Mickaël Charman, parce qu'après seulement 2 soirées de natation à un course, la France compte déjà 4 médailles, 1 or, 2 argents et 1 bronze. Une bronze, ça fait du bien, quoi. Ça fait du bien de se dire que cette nouvelle génération, elle prend sa place.
7: La France, elle a besoin de symboles. Faut pas oublier Léon Marchand qui nous a rendu fiers et qui était quadruple champion olympique à Paris 2024. Ouais. L'année dernière à Singapour, je crois qu'on avait récupéré 8 médailles, donc 4 or. Donc, enfin, je veux dire, on a quand même on a une fierté d'être français à l'étranger. Ouais. Et s'il y a des moments où tout peut s'arrêter, au moins, on peut être unanime et tous d'accord, quel que soit le parti politique, c'est le sport. Et c'est
2: vous
7: la fierté.
2: Vous inquiétez pas, je vous demanderai plus d'être d'accord avec Marine Tondelli, quel Charman.
7: Mais voilà. En tout cas, merci de nous rendre fiers. Et que ces couleurs bleu, blanc, rouge font rayonner la France.

0: Et dès qu'on y met, bah aussi, encore une fois, le cadre, les moyens, qu'on y met des bases saines. Et le sport, c'est la base, c'est la vie ensemble, en collectivité, c'est respect, le respect de l'autre, de l'effort, etc. Mais on voit qu'en fait, on a des résultats. Mmh. Et c'est vrai que le sport, ça reste encore l'endroit où on peut faire cocorico entre nous. On est fiers de notre pays, on chante la Marseillaise sans être traité de facho, etc., etc. Et moi, je trouve que ça, c'est formidable. On a des frissons à chaque fois, et on est fiers. En ce moment, il y a aussi l'athlétisme, là, on regarde, et on est toujours derrière nos athlètes, parce que c'est cette fierté de pousser et de représenter la France dans le monde, quoi.
1: Bien sûr.
2: Michel Coloma, quand on voit tous ces jeunes, justement, qui font des records un peu de partout, des records du monde junior, des médailles, qu'est-ce qui a changé un peu, ou est-ce que, tout simplement, la méthode française d'entraînement en natation, elle a changé ces dernières années?
3: Ouais, je pense qu'on a arrêté d'être un peu dans le creux de la vague et puis de rester dans l'ombre des autres nations. Et on a voulu montrer qu'on était nous capables de faire de belles choses et de mettre les choses en place sur le plan des études, sur le plan des infrastructures, sur le plan de l'entraînement et de montrer qu'on était capable d'arriver à ça. Et puis ensuite, bien entendu, est arrivée la tornade et l'éclair Léon Marchand qui a éclairé les Jeux de Paris 2024 et qui a fait que ça a entraîné encore plus, un peu comme l'avait fait Romain Nodot à l'époque, qui a entraîné toute une génération de nageurs. Et puis voilà, c'est
1: Vous voyez
3: pas.
1: Une montée des inscriptions justement de jeunes qui se lancent là-dedans là en ce moment, Michel Coloma?
3: Oui, on voit une montée d'inscription. Effectivement, je pense que en fonction de ce que fera Léon et ce que fera la natation française d'ici la fin de la semaine, on s'attend à nouveau à avoir davantage de jeunes nageurs qui vont vouloir venir pratiquer la natation. Oui. Et c'est bien au-delà du sport aussi, pour avoir le savoir nager, c'est aussi important. Et ces deux choses-là sont importantes.
1: Puis le mental qui va avec aussi, hein.
3: Et le mental qui va avec, effectivement. Voilà. Mmh. Tout ça, c'est important pour la suite, quoi.
2: Et vous, concrètement, allez-y.
3: Oui, non, allez-y.
2: J'allais vous demander, vous, concrètement, à Toulouse, club de Léon Marchand au Dauphin du Toec, qu'est-ce que ça a changé, justement, tous ces succès de Léon Marchand, son avènement aux yeux de tous?
3: Ça a changé ce qu'on disait il y a quelques instants, c'est-à-dire que davantage de gens sont venus s'inscrire, d'anciens nageurs sont remis à l'eau. Des jeunes nageurs sont venus et puis voilà, les gens comme j'allais dire lambda se sont mis à dire mais pourquoi je ferais pas du sport moi aussi, ils se sont pris au jeu et font la natation un peu à tous les âges et c'est aussi important, on est aussi que on parlait du savoir nager mais aussi pour le sport santé c'est aussi important, tout ça fait que voilà, ça fait une nation et le club est le truc qui a depuis 10 Olympiades fourni des nageurs à l'équipe de France et encore un peu plus sorti de l'ombre aussi santé qu'on avait besoin de ça quoi.
1: Et voilà, la natation, ce qui est sympa Michel Coloma, c'est qu'il y a moins de différenciation, j'ai l'impression, entre le sport féminin et le sport masculin. C'est des athlètes qui sont quand même assez, entre guillemets, similaires, beaucoup plus que dans d'autres sports.
3: Oui, c'est vrai. Et en plus, la pratique pour les deux genres, on va dire, c'est la même. On a à peu près 50% de chaque qui pratiquent ce sport-là. Donc, c'est bien aussi d'avoir cette mixité, quoi. C'est important.
2: Et former des nageurs comme Léon, c'est faisable de le refaire à nouveau ou c'est vraiment une exception ou c'est une exception parmi tant d'autres?
3: Là déjà c'est une exception, ça c'est sûr. Ouais. Et après d'autres nageurs
1: qui
3: sont
1: lui,
3: capables
1: exactement. Il y a des génies dans certaines générations.
3: Antoine Dupont et d'autres au rugby, c'est pareil. Hein.
1: Bon, les Manedou, c'était pas mal en leur temps et tout. Hein, il y en a
3: sûr,
1: eu.
3: Bien sûr. Mais c'est encore une fois, c'est une génération. Voilà. Donc c'est ça qui est important à apprendre. Hein. Mais
1: d'autres
3: nageurs sont capables d'en faire au moins autant, pas de souci.
1: Ça fait rêver en tout cas, hein, presque autant qu'Eclipse, même carrément plus pour certains, je pense, autour de cette table, n'est-ce pas, Michael Sherman? Allez, Quentin Barbaza, merci beaucoup.
2: Merci, Judith.
1: Merci, Michel Coloma. Je rappelle que vous êtes directeur des Dauphins du TWEC de Toulouse, le club de Léon Marchand. Merci beaucoup d'être venu partager avec nous aujourd'hui. Et puis à 18h38, on se demande ce qui fait bouger les réseaux.
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1: Donald Trump affirme que les États-Unis ont désormais le contrôle total du détroit d'Hormuz. Passage stratégique pour le pétrole mondial. Téhéran dément, assure que le détroit restera fermé. Entre déclarations contradictoires et discours de Donald Trump qui évolue au fil des jours, difficile de savoir qui contrôle réellement la situation. Et puis s'il y a vraiment quelqu'un qui la contrôle d'ailleurs. Puis si vous avez votre opinion à ce que vous entendez à l'antenne, vous savez, vous pouvez nous appeler au 0826 300 300. Et on est avec notre invitée Lina Mur-Némé. Bonsoir Lina. Allô, Lina, vous êtes avec nous?
5: Oui.
1: Bonsoir Lina. Vous êtes historienne et politologue franco-libanaise, spécialiste du monde arabe contemporain. Je vais vous poser la question à vous. Est-ce que Trump, il a vraiment repris la main ou est-ce que c'est une annonce comme une autre, comme il en fait tous les jours en ce moment?
5: Oui, effectivement, comme vous dites, il fait tous les jours des annonces. Mais le détroit d'Hormuz reste aujourd'hui l'un des points de tension les plus stratégiques de la planète. Parce que, les Américains n'ont pas...

0: le vrai contrôle sur le détroit. L'Iran a transformé ce détroit en instrument de pression. Il refuse de le rouvrir tant que Washington n'a pas accepté ses conditions. C'est-à-dire essentiellement la levée du blocus naval, la fin des sanctions économiques, le retrait des forces américaines de la région, la libération des avoirs iraniens gelés, parce que vous savez, il veut pouvoir payer ses combattants, la réparation pour les dommages de guerre. Et tout ça, les Américains ne sont pas d'accord. Par exemple, pour la réparation pour les dommages de guerre, où les Iraniens réclament, par exemple, des dommages pour les personnes tuées, les Américains disent « Oui, nous voulons des dommages pour les personnes que vous avez tuées depuis le début. » Or, depuis le début, les Iraniens ont tué, effectivement, des Américains depuis l'année 1979, depuis qu'ils ont pris le pouvoir. Il y a eu la prise d'otages à l'ambassade des États-Unis, à Téhéran.
1: Et d'ailleurs, je vous coupe, pardonnez-moi deux secondes, hein, juste pour enrichir ce que vous dites. Trump, il entend réclamer ses compensations à l'Iran aussi, hein, versées pour les familles des centaines de milliers de manifestants innocents que l'Iran a tués ces dernières 50 années. On parle de la République islamique d'Iran, c'est important de le dire, sans même parler des 52 000 tués autour depuis ces 5 derniers mois.
0: Lina Meur. Effectivement, et surtout, bon, et la majorité ont été tués en janvier, comme vous le savez, et il en meurt encore chaque jour. Bon, s'il va demander des compensations pour tout ce monde, je ne pense pas que l'Iran peut payer. Mais lui parle des Américains spécifiquement. Bon, il voudrait des compensations pour les Iraniens, mais...
1: Oui, mais c'est pour garder le contrôle qu'il dit ça, finalement, Trump, en fait, hein, parce qu'il sait très bien qu'ils ne pourront pas payer.
0: Bien sûr.
1: Jean-Christophe Couvy. Allez-y.
0: Il est justement en train de jouer sur cela, le président Trump. Il est en train de dire... Ah, j'attends, ils sont ruinés, ils n'ont plus d'argent, ils ne peuvent plus payer leurs combattants, ils ne peuvent plus payer le truc mignon, ce qui est vrai.
1: On vous entend mal, Lina. Pardon, mais du coup, je vais poser une question à Jean-Christophe Couvy. Trump, donc, il affirme que les États-Unis ont un contrôle total du détroit d'Hormuz, et pourtant, 8 navires seulement ont traversé Hormuz mardi 11 août contre 125 à 140 navires par jour avant la guerre.
2: Mais je pense que bon, les Américains, c'est les rois du poker menteur, et surtout Trump, c'est un businessman. Alors en fait, il y a les marchés qui fluctuent aussi en fonction des déclarations des uns des autres.
1: C'est vrai.
2: Donc ça joue. Je pense qu'effectivement, c'est aussi psychologiquement, c'est une guerre psychologique. En fait, moi, ce qui m'embête dans tout ça, c'est les Iraniens. C'est-à-dire qu'il y a un peuple qui espérait vraiment qu'on vienne les libérer de ce joug, et en fait. Il y a une moitié de guerre, c'est-à-dire qu'ils ont juste fait qu'un pas.
1: Et c'est une guerre économique que c'est l'Amérique.
2: Voilà, c'est vraiment une guerre économique, en fait. Et je pense que forcément, les grands absents, ceux qui regrettent vraiment de pas avoir été jusqu'au bout, c'est le peuple iranien qui voulait se libérer. Et aujourd'hui, moi, je pense à toutes ces femmes. Moi,
1: il y a des jeunes qui meurent tous les jours là-bas, qui sont pendus à 16 ans.
2: Ces femmes iraniennes qui veulent la liberté, ces jeunes aussi, qui aimeraient s'émanciper. Et on se rend compte qu'un pays qui, pendant 50 ans, n'a fait que s'armer, enterrer ses missiles, ses drones, etc. C'est très compliqué si on n'y va pas physiquement. Mais si on y va physiquement, c'est une guerre totale. Et donc là, encore une fois, les Américains ne sont pas prêts non plus. Là, il y a les mid-terms qui arrivent. Donc c'est pareil, il est un peu embêté. Donc il faut aussi qu'il ait une victoire à bout de bras. Sinon, les élections, ils risquent de les perdre. Et il y a surtout l'opinion publique et l'opinion publique mondiale. Et on voit qu'aujourd'hui, on est gêné tous les jours parce que le pétrole, enfin tout ce qui est carbone et tout ça, c'est cher. Le pétrole est cher et les gens ne supportent plus justement de payer le prix actuel.
1: Michael Sherman, je vais être très cash. En fait, les gens, ils préfèrent payer pas cher leur essence et laisser mourir les Iraniens, en fait. C'est ça qu'on entend dans tout ça. C'est assez catastrophique.
3: Je pense que on sous-estime l'impact de cette question géopolitique du détroit d'Hormuz. Aujourd'hui, il faut comprendre, il y a un quart du pétrole qui transite par ce détroit. Donc c'est pas seulement on veut caricaturer la position des États-Unis d'Amérique avec ce détroit ou la République islamique d'Iran et non pas les Iraniens. Je distingue le peuple qui souffre, qui est otage avec les mollahs d'Iran, qui aujourd'hui, et je veux pas comparer, comparaison n'est pas raison. Aujourd'hui, le président, le 47e président des États-Unis, on peut lui reprocher ce qu'on veut, mais on a face à nous des mollahs d'Iran qui pendent leur population, qui aujourd'hui jettent des toits des homosexuels et qui chaque opposant politique ou famille ou si on sait qu'une famille de la diaspora a parlé contre les mollahs d'Iran, ils vont chercher leur famille, ils vont les assassiner et ils vont disparaître, ils pourront même pas enterrer leurs défunts. Mmh. Ils devront payer pour récupérer les corps et ils paieront une taxe. Aujourd'hui, quand ils rendent le corps d'un manifestant qui manifeste contre les mollahs d'Iran et qui manifeste pour la paix, pour récupérer leur corps, ils doivent payer une taxe. C'est ça les mollahs d'Iran aujourd'hui. Donc il y a ce conflit géopolitique et après il y a la puissance américaine. Il faut pas sous-estimer les États-Unis d'Amérique. Ils ont des bases au Bahreïn, aux Émirats Arabes Unis et il y a un vrai enjeu aujourd'hui où c'est pas juste être contre Trump parce qu'il nous plaît pas par ses déclarations. Là c'est la liberté qui est en jeu et c'est libérer le peuple libanais, le peuple iranien. Mais c'est un peu le même sujet. Je le compare parce que voilà avec le Hezbollah. Qui est aussi un des proxys.
4: C'est le même sujet au Liban.
3: En tout cas, ils sont financés par la République islamique d'Iran.
1: Oui, non, mais au Liban, c'est des proxys. En Iran, c'est un État.
3: Exactement. Hein, voilà. Mais faut comprendre les conséquences mondiales et géopolitiques. C'est que la République islamique d'Iran aujourd'hui, elle finance le terrorisme dans le monde entier et notamment le Hezbollah au Liban. Donc il faut libérer.
1: Et le Hamas.
3: Il faut libérer exactement. Il faut libérer ces peuples de ces mollahs et de cette République islamique qui fait du mal au monde.
1: Allez, restez avec nous dans un instant. Ce débat continue avec notre spécialiste Céline Amur. Mais restez avec nous tout de suite.
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1: 18h46, c'est la suite de ce qui fait bouger les réseaux.
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1: Donald Trump affirme que les États-Unis ont désormais le contrôle total du détroit d'Hormuz, passage stratégique pour le pétrole mondial. Téhéran dément et assure que le détroit restera fermé. Entre déclarations contradictoires et discours de Donald Trump qui évoluent au fil des jours, c'est un peu difficile de savoir qui contrôle réellement la situation. Alors on vous pose la question sur YouTube, n'hésitez pas à les commenter. Hein. Trump a-t-il vraiment repris la main? Puis d'ailleurs on file au 0826-300-300 parce que vous pouvez appeler aussi bien sûr. Emmanuel, bonsoir.
7: Oui.
1: Vous nous appelez de Suresnes.
7: Oui, absolument. Oui.
1: Alors, on vous écoute, Emmanuel.
7: Bah, écoutez, moi, mon sentiment est que, en fait, Trump a encore besoin d'un peu de temps, mais qu'il se sent proche de la victoire. La victoire, qu'est-ce que ce sera? Ce sera simplement le fait que les gens, les gardiens de la Révolution, sous la pression des forces économiques vives du pays, c'est-à-dire les gens du bazar, notamment du Téhéran, etc., comprendront que, de toutes les manières, leur système est condamné, et lâcheront et accepteront de capituler. Parce que ce que veut Trump, en fait, c'est une capitulation. D'ailleurs, je rappellerai que, si ça se trouve, ce Trump, il cherche à obtenir une capitulation le 15 août, même date que le Japon, en 1945.
1: Ah, il serait capable de jouer sur le symbole, vous avez raison, Emmanuel. D'ailleurs, on est avec une spécialiste, on va lui poser la question, Lina Murnemé. Je rappelle que vous êtes historienne, politologue franco-libanaise et spécialiste du monde arabe contemporain. Est-ce que vous pensez justement que Trump, il joue sur ce symbole-là, et qu'en général, c'est pas juste une histoire de symbole chez lui, justement?
8: Je pense que le président Trump n'a pas tout à fait la maîtrise du terrain en ce moment. C'est pour ça qu'il se dédie assez souvent. Le New York Times a publié un article disant que les réserves stratégiques américaines ne lui permettent pas d'avancer dans la guerre. Il voudrait donc arrêter la guerre. Quant à la maîtrise du détroit d'Hormuz, les Iraniens ont mis des mines. Ils ont dit qu'ils ont mis des mines.
1: Il a dit que ça a été déminé complètement aussi. Hein.
8: Là, c'est du bluff.
1: Il a dit lundi ça.
8: Oui.
1: Bon, dans une conférence de presse à la Maison Blanche.
8: Justement. Mais si vous tombez sur une mine, les Iraniens ne sont pas nécessairement de l'avis des Américains. Et eux disent qu'ils contrôlent encore. Quand vous contrôlez, c'est que vous avez un moyen de pression. Donc les mines en font partie. Ces mines ne sont pas, elles sont dans les eaux territoriales, qui ne sont pas territoriales, les eaux internationales.
1: Oui.
8: Et ce qui oblige les bateaux à aller du côté iranien ou du côté omanais. Les Américains disent qu'ils contrôlent, et c'est vrai qu'ils peuvent couper la route aux Iraniens, mais les Iraniens peuvent aussi couper la route aux bateaux.
1: Mais on s'en sort pas, quoi.
8: Il y a une très petite un tout petit pourcentage de bateaux qui passent par rapport à ceux qui passaient autrefois.
1: Oui, c'est ce que je disais tout à l'heure.
8: Et c'est pour ça que le président Trump voudrait bien en finir.
1: Merci beaucoup, Lina Murnemé. Michael Sherman, qu'est-ce que ça vous inspire, ce que nous dit Lina?
3: Je pense qu'il faut replacer le débat. La question, c'est pas réellement qui contrôle le détroit d'Ormuz, mais qui contrôle le robinet énergétique aujourd'hui dans cette partie du monde. Aujourd'hui, il y a une pression géopolitique. La question, c'est pas de savoir si on est avec aujourd'hui Trump ou avec les Iraniens. La question, c'est que ça a un impact sur la vie des familles, sur le coût du pouvoir d'achat de la population mondiale, et qu'il faut arriver à maintenir, je pense, avec les mollahs d'Iran, on négocie pas avec des terroristes. Donc, au bout d'un moment, il faut aussi reprendre du bon sens, sortir de notre petite zone de confort et comprendre que ce bras de fer est important politiquement pour l'image qu'on renvoie aux mollahs d'Iran et aux islamistes. Ouais. C'est un régime des mollahs qu'il faut pas sous-estimer. Il faut replacer le débat et faire comprendre que notre interlocuteur, ce sont des terroristes.
1: Jean-Christophe Couvier, c'est vrai qu'on a tendance à oublier qu'en face, c'est un État, effectivement, pour cette fois-ci, hein, parce que quand on parle des proxys comme le Hezbollah ou le Hamas, c'est pas des États, c'est des groupes terroristes armés. Là, on a un État terroriste en fait en face. Et puis les États-Unis, et c'est vrai qu'on a l'impression que Trump il marche un peu sur des œufs, il sait plus très bien où il en est, comment il doit faire, ça change de minute en minute. Qu'est-ce que vous en pensez de tout ça?
2: C'est un État terroriste qu'on a laissé prospérer pendant 50 ans en même temps. Donc tant que le business se faisait, on voit bien d'ailleurs la vraie volonté des dirigeants et des gouvernants dans le monde, c'est le fric. Leur dieu, c'est l'argent. Et tant que l'argent coule à flot et que ça passe, ça dérange personne que effectivement il peut y avoir des milliers de morts en Iran. Là, on fait des manifs, on achète notre bonne conscience, etc. Et dès lors que, à un moment donné, il faut passer à la boîte sport entre guillemets, à aller sur le terrain pour essayer justement de libérer un peuple, là, il y a plus personne. Et là, on se dit ouais, mais regardez,
1: c'est ce qui fait mal au cœur d'ailleurs.
2: C'est ce qui fait mal au cœur. Encore une fois, je vous dis, le pire pour moi, c'est tous ces habitants, cette jeunesse en Iran, etc. Qui va souffrir, parce que même si à un moment donné il y a un deal, parce que Trump va faire des deals derrière. Ça va être terrible. Donc moi, c'est ce qui m'inquiète le plus. Et après, j'allais dire, les Américains, j'y trouve quand même pas très très bons dans tout le dans toutes les guerres qu'ils mènent en extérieur, etc. Ils en ont jamais gagné, d'ailleurs, à mon avis. Quand on regarde entre le Vietnam,
1: Afghanistan,
2: ils n'ont pas réussi. Alors, on peut avoir des milliards d'euros, on peut avoir des GIs, on peut avoir 10 porte-avions. N'empêche qu'à un moment donné, ils n'arrivent pas à gagner et aller jusqu'au bout de leur politique quand ils sont offensifs. Voilà.
1: Donc, merci beaucoup, Jean-Christophe.
2: On verra bien, mais j'espère que ça va vite se décanter.
1: On va être obligé de se laisser, même si ce débat est passionnant. Vous savez, vous pouvez commenter à ce que vous entendez à l'antenne de Sud Radio. On va faire un point avec Quentin Saunier tout de suite. Et puis, on va remercier aussi notre invité, Lina Murnemé. Merci beaucoup d'être venue partager ce débat avec nous. Vous êtes historienne et politologue franco-libanaise, spécialiste du monde arabe contemporain. Allez, les commentaires, Quentin Saunier.
4: Mais oui, Judith, puisqu'on vous pose cette question, Trump a-t-il vraiment repris la main sur le détroit d'Ormuz? Et vous répondez non à 81%. Vous nous laissez aussi beaucoup de commentaires. On a Silver qui dit: il change d'avis chaque matin, s'invente des lois, réécrit l'histoire à son avantage, comme quoi n'importe qui peut arriver à la tête d'un pays. Et on a Léo avec une touche d'humour, décidément, qui nous dit Trump. Il nous dit Trump a la main sur les ventes de casquettes, oui, mais pas sur les trois d'Ormuz.
1: On adore, casquette MAGA. Bon, merci beaucoup les amis, merci Jean-Christophe Couvi d'être venu partager. On se retrouve demain à 17h, vous êtes secrétaire national du syndicat de police Unité. Vous, Michael Sherman, c'est rendez-vous vendredi, la dernière ensemble, parce qu'après je rendrai le micro pour le donner à Frédéric Brindel dès lundi prochain. Michael Sherman, vous êtes conseiller municipal à Charenton-le-Pont et président de l'association Engagement France Solidarité.
3: Merci beaucoup, Judith.
1: Merci à tous d'être venus partager avec nous aujourd'hui, de nous avoir écoutés, de nous avoir suivis. Je suis toujours très contente d'être avec vous à l'antenne de Sud Radio. Et tout de suite, on retrouve Christophe Jiquel.
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1: Bonsoir Christophe, la Nouvelle-Aquitaine, c'est toute cette semaine et même tous les jours en ce moment, j'ai l'impression.
11: Oui, mon coup de cœur va toute cette semaine aux destinations thermales de Nouvelle-Aquitaine. 27 établissements et 15 villes qui maillent ce territoire et ses nombreuses pépites touristiques. Aujourd'hui, nous sommes à Dax, dans les Landes, où depuis 1966, après la découverte d'une source thermale d'eau chaude, le groupe Thermadour possède désormais 6 établissements thermaux de haute qualité. Marianne Herreria en est la directrice des opérations. Bonjour Marianne.
12: Bonjour Christophe.
11: Alors rappelez-nous et rappelez à nos auditeurs quelles sont les orientations thérapeutiques de vos établissements. Où sont-ils situés?
12: Alors, le groupe Thermadour compte donc 6 établissements thermaux. 3 sont situés à Dax et 3 sur la commune voisine de Saint-Paul-des-Dax.
11: D'accord.
12: Sur nos sur l'ensemble de nos établissements, nous avons pour mission d'accompagner des personnes qui souffrent de maladies chroniques, rhumatismales ou d'origine circulatoire. Alors, pour faire plus simple, nous traitons la rhumatologie. Il faut savoir quand même qu'en France, 10 millions de personnes souffrent de rhumatologie. Donc, c'est un vrai enjeu de santé publique. La rhumatologie, c'est évidemment l'arthrose, la lombalgie, le mal au dos, l'ostéoporose. Donc, voilà, des pathologies qui sont communément interpellés dans voilà dans le quotidien. Et puis la phlébologie, nous allons utiliser de l'eau rafraîchie parce que la phlébologie, elle a pour objectif de traiter tout ce qui est problèmes circulatoires, par exemple les varices, les jambes lourdes, voilà. Donc ça aussi, ce sont des pathologies dont on entend parler de façon très régulière. Et puis on a un établissement, l'établissement de Sourcéo, qui est situé à Saint-Paul-des-Dax, qui lui a une particularité puisqu'il accompagne aussi des femmes en rémission du cancer du sein.
11: D'accord. Alors on parlait de soins de haut de terme et de soins de haute qualité. Qu'est-ce que ça veut dire exactement, haute qualité ?
12: Eh bien, la qualité des établissements de Thermadour, elle repose en fait sur trois éléments essentiels. Le premier, c'est la qualité des ressources que nous allons utiliser. La médecine thermale, c'est une médecine naturelle. Et donc, nous allons dispenser des soins à partir de ressources locales, l'eau thermale qui est dans nos sous-sols, et puis le péloïde qui est une boue récoltée sur les bords de la Dour. Et donc, là, ce sont des ressources qui sont naturelles, qui sont locales, et donc c'est un trésor de nos établissements et de l'ensemble de la station. Donc, le premier pilier de qualité, c'est les ressources utilisées. Le deuxième, c'est évidemment des équipes qui sont formées. Chez Thermadour, nous comptons 27 métiers différents. Mmh. Et donc, toutes ces équipes, elles sont tournées vers la qualité de l'accueil, la qualité des soins qu'elles vont dispenser aux curistes tout au long de leur séjour. Hein. Voilà, ça, c'est vraiment c'est ce que nous appelons nos établissements de qualité. Et puis, on a aussi une certification et un label spécialisé dans le thermalisme, à quoi certes, qui viennent aussi reconnaître la qualité des protocoles, des organisations de soins, du niveau d'hygiène dans nos établissements. Et donc, nous sommes évidemment certifiés avec des taux très élevés, puisque nous avoisinons les 99% de conformité.
11: Peut-on parler de soins signature, Marianne, et lesquels ?
12: Alors, assurément, l'application de boue thermale, qui est une spécialité d'Aquoise, puisque la boue, elle est récoltée sur les bords de la Dour, donc on en trouve qu'à Dax. Et puis peut-être le deuxième, des bains carbogazeux, qui sont donc des bains à destination de la phlébologie, et qui sont magiques pour retrouver des jambes légères.
11: Génial. On retrouve toutes ces informations sur un site, lequel, Marianne ?
12: Alors, toutes les informations sont sur notre site therm-dax.com où vous trouverez l'ensemble de ces informations et bien plus encore.
11: Ou sur l'appli Thermassist. Et on n'oublie pas que les Faïas de Dax, c'est à partir du 12. Hein, vous y participerez, 12 août ?
12: Bien sûr, nous y participons tous. Et cette feria, elle commence d'abord par une course, la feria escapade, où toute l'équipe Thermadour va courir 10 km.
11: Parfait, bravo. Entraînez-vous, Marianne. Merci beaucoup pour toutes ces informations. À bientôt, à Dax. Au revoir.
12: Au revoir.
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1: Les clés d'une vie, celle de mon invité. Vos chansons ne cessent de traverser les générations. Vous continuez à toucher des cœurs qui les reprennent d'une seule voix. Votre longévité démontre que les technologies sans âme n'ont pas fait disparaître un romantisme dont nous avons plus que jamais besoin. Bonjour Frédéric François.
2: Oui, bonjour Jacques.
1: On se retrouve, vous étiez au début des clés d'une vie, le numéro 26, j'ai vérifié.
2: Oui.
1: Et aujourd'hui, vous êtes le numéro 1566.
2: Jésus, 1566.
1: Et donc, on a fait du chemin avec Sud Radio et les clés d'une vie, mais vous aussi. Et le principe des clés d'une vie n'a pas changé, c'est évoquer votre parcours à travers des dates clés. Alors, bien sûr, il y a l'Olympia le 16 novembre, il y a un nouvel album qu'on va évoquer, mais il y a le passé. Et il y a une date que j'ai trouvée qui ne correspond pas vraiment à votre parcours, mais qui est importante, le 14 mars 1960 est sortie cette chanson. La phase B d'un 45 tours de Dalida, où il y a T'aimé follement, qui a valu à Johnny d'avoir son disque cassé par Lucien Maurice parce qu'il avait fait la même chanson. Et je crois que O Sole Mio, c'est une chanson qui a marqué votre jeunesse.
2: Ah oui, c'est une histoire émouvante. Je dis toujours que Dalida m'a suivi pendant toute ma carrière, dans la mesure où on habitait en face d'un charbonnage, et le dimanche, la passe dominicale bien sûr, tous les enfants se mettaient d'accord pour avoir la télévision, tout simplement. Et mon père, qui avait bu son petit verre de vin, qui avait bien mangé, qui était relax et tout, on disait, on veut la télévision. Et donc, on traversait la rue, il y avait un magasin d'électroménager, et on choisissait la télévision. Bien sûr, mes frères, mes sœurs, on disait, papa, celle-là, celle-là, celle-là, celle-là. Et lui, poussait la porte, mais la porte ne s'ouvrait pas, parce que nous étions dimanche.
1: Oui.
2: Et nous, on était tout petits, et il nous disait, ne soyez pas déçus les enfants, nous reviendrons dimanche prochain. Et on retournait le dimanche prochain, et bien sûr le même scénario, jusqu'au jour où on s'est dit, on va y aller en semaine, et en semaine, bien sûr, la porte s'est ouverte, heureusement, et là on s'attendait à avoir une télé. On n'a pas eu de télé parce que on savait pas qu'il n'avait pas les moyens. Il a acheté une radio avec un pick-up et il a acheté son disque à lui. Lui qui représentait sa Sicile, son soleil, au Sole Mio de Dalida. Voilà, c'est une chanson que chantent tous les Siciliens. Et donc, on est arrivé à la maison, cette radio. Et le premier disque qui a tourné à la maison et qu'on regardait